0: jusqu'à l'année dernière, puisque j'ai pris ma retraite professionnelle, j'étais opticien et j'ai commencé ma carrière ainsi. Sauf qu'un jour, j'ai été littéralement appelé devant la devanture d'une librairie par un ouvrage qui s'appelait L'énigme sacrée. Et donc, je n'étais pas du tout destiné à m'intéresser non seulement à cette thématique, mais en plus à écrire. Et j'ai découvert qu'à 80 km de ma ville de Perpignan, se trouvait un petit village qui s'appelle Rennes-le-Château. Alors, pour nos auditeurs qui ne connaissent peut-être pas cette histoire absolument incroyable, donc j'ai appris à cette époque-là, on est dans les années 1987-88, qu'il y avait un prêtre qui avait trouvé un fabuleux trésor. Qu'est-ce qu'on n'a pas dit sur ce trésor? C'était celui des cathares, des templiers, de Blanche de Castille, l'Arche d'Alliance, il avait tout trouvé. Et j'ai été fasciné, j'y ai cru. J'ai tellement cru que je me suis rendu sur place et j'ai eu la chance de rencontrer Gérard de Sède à l'époque, qui m'a littéralement éconduit sur une de mes questions, ce qui m'a profondément agacé, qui m'a incliné à aller un petit peu plus loin. J'ai rencontré les légataires du prêtre et là, incroyable, je suis arrivé à reconstituer toute la comptabilité de l'abbé Saunière, tout ce qui avait été, tous ses carnets, tout ce qu'il avait écrit, absolument. Et en fait, c'est une supercherie littéraire montée dans les années 60.
1: C'est formidable!
0: Alors, c'est connu, et le Da Vinci Code, qui en est le dernier avatar, s'en est inspiré, en fait.
1: D'accord.
0: Donc, cette supercherie, en fait, vient après, vous savez, le fameux Matin des magiciens,
1: De Louis Powells.
0: voilà, et Jacques Bergier, qui a véritablement lancé ce qu'on appelle le réalisme fantastique. Voilà, cet oxymore est à la base d'une littérature, d'une pseudo-littérature qui a compté des années 60, la revue Planète, etc., etc., nous a abreuvés et nous a amenés justement vers ces fausses croyances que je dénonce aujourd'hui.
1: Mais formidable, merci de vous présenter. Et lorsque vous dites que vous êtes opticien et que cela n'a pas de rapport avec votre sujet d'étude, aussitôt un excellent film de Woody Allen revient à ma mémoire, Crimes et délits, et je me dis que avoir pour métier ajuster le regard de ses concitoyens, c'est quand même avoir quelque chose à voir, en jouant sur le mot, avec Dieu, hein, et la
0: Ben écoute,
1: question de la conscience, hein.
0: Spinoza était polisseur de verre de lunettes.
1: Et voilà, et voilà, et voilà.
0: Hein?
1: Donc, vous me confirmez que vous n'êtes pas complètement à l'ouest, n'est-ce pas? Voilà. En tout cas, cette présentation nous montre aussi votre volonté d'analyser les choses avec rigueur scientifique, ce qui ne veut pas dire que vous soyez indifférent à la notion de la croyance, mais vous venez de nous en apporter la preuve, vous dénoncez les supercheries, les fausses croyances et au fond, ce qu'on appelait jadis les fausses croyances et qu'aujourd'hui on désigne sous le terme de complotisme, non?
0: Absolument, tout à fait. Alors, les fausses croyances, elles sont très très anciennes. Hein. On n'a pas attendu, bien évidemment, les années 60. Hein. Elles existent au Moyen Âge, elles existent à la Renaissance particulièrement. C'est à partir du développement de l'imprimerie, paradoxalement, qu'on va commencer à imprimer des choses qui sont pas forcément toujours vraies. Voilà. Mais j'en ai fait aujourd'hui presque œuvre de salubrité de dénoncer certaines choses.
1: Voilà.
0: Alors, ne pas aller dans le sens effectivement des croyances, c'est certain que sur le plan éditorial, c'est pas évident parce que on ne va pas me croire. Et c'est ce qui m'est d'ailleurs arrivé avec Rennes-le-Château. Vous savez, j'ai fait de très très nombreuses conférences et je démonte point par point. J'ai toujours démonté point par point. C'était extrêmement facile. Mais on est venu toujours me voir à la fin en me disant, c'est très bien, mais quand même, il y a quelque chose. Et là, j'ai mis longtemps, en fait, avant de comprendre. Et c'est à la lecture des travaux de Daniel Kahneman, qui est un grand psychologue et paradoxalement prix Nobel d'économie, qui explique qu'en fait, notre cerveau a un fonctionnement très particulier. Et j'en ai parlé dans le livre de cette théorie de Daniel Kahneman, c'est le système 1 et le système 2.
1: Ah oui,
0: Alors,
1: c'est passionnant ça. Merci de le dire parce qu'en préambule de votre livre, vous en donnez les clés et je vous remercie d'en parler.
0: Alors, si vous le permettez, effectivement, je vais vous en dire quelques mots parce que je trouve que
1: Allez-y.
0: c'est très, très intéressant, en
1: Très
0: fait.
1: utile.
0: En fait, on est formaté, notre cerveau est formaté à croire avant de savoir. Et pourquoi? Parce que le système 1, c'est un système qui est intuitif, extrêmement rapide. Il faut remonter, évidemment, dans des temps immémoriaux, hein, bien plus loin que l'âge de pierre. Imaginez, vous entendiez un bruit dans un fourré, il n'était pas question de se dire, ce bruit, c'est peut-être... Non. Si c'est un prédateur, il faut vite partir. Donc là, il n'y a absolument aucune réflexion à avoir. Il faut prendre ses jambes à son cou. Le système 2, c'est celui de la raison. Et ça, notre cerveau, il n'aime pas l'activer. Pourquoi? Parce qu'il est très gourmand en énergie. Il est complexe. Et donc, il faut savoir que notre cerveau, même au repos, consomme 20% de l'énergie de notre corps. Et pourtant, il n'est pas très très lourd. Je suis
1: Non.
0: certain, il est même moins lourd que
1: Ah, je
0: d'autres.
1: vous en prie, ne soyez pas désagréable avec moi.
0: Je ne me serais jamais permis de parler de vous, bien évidemment. Mais donc, dans tous les cas, notre cerveau n'aime pas activer ce système de la raison. Et dans notre société aujourd'hui, où l'essentiel est sans cesse menacé par l'insignifiant, c'est pas moi, c'est de René Char. Et je trouve que c'est tout à fait exact. Nous sommes aujourd'hui bombardés d'insignifiants et nous n'avons pas le temps de trier. Et notre cerveau n'y arrive pas. Donc on active systématiquement notre système 1 qui est celui de l'émotion et on ne réfléchit pas assez. Or, aujourd'hui, que ce soit la pseudo-histoire ou la pseudo-archéologie, joue sur ce paradigme-là. Voilà. Et cette problème cognitif que l'on retrouve partout, hein, dans toutes nos réflexions, m'a passionné et j'ai compris pourquoi, effectivement, eh bien, on finissait par croire avant de savoir.
1: Eh bien, écoutez, merci de ce préambule. Alors, Jean-Jacques Vedu, vous nous avez parlé de Perpignan. Est-ce votre région natale que la Catalogne française?
0: Tout à fait, oui, tout à fait. Je suis né à Perpignan. J'ai après un cursus dans mes études d'optique dans le Jura, puis j'ai travaillé à Paris et je suis revenu donc en 1989 à Perpignan.
1: Très bien, très bien. Et aviez-vous d'emblée l'ambition d'écrire des livres ou est-ce par la lecture, hein, chacun connaît la construction du livre de Sartre, les mots, c'est d'abord lire et ensuite écrire. Est-ce que vous étiez grand lecteur et...
0: Du tout, pas du tout. Je vous confesse que j'avais étant très jeune une passion, c'était la paléontologie. Je voulais être paléontologue. Et bon, j'ai repris l'entreprise familiale parce qu'on m'a fortement incliné à le faire. Je l'ai toujours regretté quelque part un petit peu. Mais voyez, mon livre commence par cette période-là. Et à partir, en fait, c'est véritablement à partir de cette affaire de Rennes-le-Château que je me suis mis énormément à lire, mais énormément, énormément.
1: Eh oui.
0: Et petit à petit, de thématique en thématique, parce que Cocteau disait, je n'écris pas, je suis dicté. C'est un petit peu ce qui m'est arrivé. Je n'ai pas une, entre guillemets, pardonnez-moi, je le dis sans fausse modestie, une œuvre, mais... voyez, Maurice Magre, ça a été exactement la même chose. Ça a été l'intuition. Alors là, c'est système 1 qui a fonctionné. Au départ, c'était quelque part un appel. J'ai découvert ce personnage qui est un poète toulousain, qui sera un occultiste. J'aime pas trop ce mot. On en parlera peut-être après, dans les années 20, qui m'a littéralement fasciné, totalement méconnu. J'ai écrit une biographie dessus. Et Magre m'a amené à Francis Carco. Parce que c'était un de
1: Voilà.
0: ses grands amis. Voilà. Et puis j'ai continué à écrire d'autres. Vous voyez, Moi, empereur du Sahara, qui est un roman, qui est en fait un roman historique. C'est pareil, c'est la lecture d'un livre qui m'a amené sur ce
1: Oui,
0: personnage-là.
1: parce que Jean-Jacques Bedu, vous êtes assez drôle. Vous dites, vous n'écrivez pas beaucoup, mais enfin, si je dresse la liste des livres, et si je précise à nos auditeurs, par exemple, que le premier des ouvrages qui est sur la liste, Les Initiés de l'an 1000 à nos jours, est paru en collection bouquins, chacun devine qu'il comporte un tout petit peu plus que 50 pages. Donc vous êtes quand même un gros travailleur et vous êtes un auteur de livres conséquent. Ce nouveau volume qui paraît compte presque 700 pages et vraiment, ce sont des pages solides, pas du tout hermétiques, je m'empresse de le dire, elles sont accessibles à tout le monde et On les parcourt avec beaucoup de bonheur, on les lit avec beaucoup de bonheur, mais enfin, tout de même, vous êtes un auteur de livres aujourd'hui, quand même.
0: Merci, j'espère que mon éditeur ne va pas me gronder parce que j'ai peur que le deuxième tome soit un petit peu plus important que le premier.
1: Ah, mais alors, on s'en réjouit à l'avance, on s'en réjouit à l'avance. Alors, commençons par le commencement. L'homme des cavernes, faussement appelé comme ça, puisque, comme chacun le sait, nos ancêtres de la préhistoire ne vivaient pas dans les cavernes. D'emblée, la question de Dieu, a-t-elle surgi, Jean-Jacques Bedu?
0: Ah, forcément. Forcément, à mes yeux, c'est une évidence. L'art pariétal en est l'expression. Alors, beaucoup de théories, évidemment, parce qu'on ne peut avoir que des théories, on n'a pas d'écrit, si ce n'est effectivement les représentations pariétales. Donc, on n'a absolument aucun écrit, on ne peut pas savoir. Nonobstant ce fait, on pense qu'il s'agit là de la première expression du chamanisme, bien évidemment. Alors, qu'est-ce qui a poussé ces hommes? Ah, et ces femmes d'ailleurs, parce qu'il y a
1: Eh
0: des femmes,
1: oui.
0: on en a la preuve, dans les mains, hein, vous savez, les fameuses mains que l'on retrouve, donc il y a beaucoup de mains de femmes, voire d'enfants d'ailleurs. Et qu'est-ce qui a incliné ces êtres-là à aller s'enfoncer à l'intérieur de la terre? C'est très symbolique d'ailleurs, hein.
1: Oui.
0: Et dans un espace qui est un espace en plus privé d'oxygène. Avec un silence minéral. Donc, il y a une forme de transe qui s'est vraisemblablement développée. Alors, peut-être il y a-t-il eu un choix parmi ces personnes qui sont descendues dans ces cavernes. Tout le monde ne pouvait pas être, entre guillemets, initié à ça.
1: Oui.
0: Donc, ça, c'est cette grande théorie chamanique, en fait. La caverne, c'est le passage du monde visible vers le monde invisible.
1: Ah.
0: Voilà, et certainement, assurément, la première expression du divin. D'ailleurs, on le voit dans certaines représentations, vous avez des êtres anthropomorphes, vous avez des êtres mi-homme, ni-dieu, donc dans ces représentations qui sont fabuleuses. Bon, je suis passionné, évidemment, hein,
1: Oui, mais mais c'est très
0: mais vous
1: bien.
0: avez une théorie qui est très, très intéressante d'un ouvrage de Jean-Loïc Le Quellec qui s'appelle « La caverne originelle ». Alors là, il nous raconte. C'est un livre un petit peu difficile, mais passionnant, où il a recensé qu'en fait le mythe de la caverne, qui est différent de celui de Platon, va se retrouver 749 fois. C'est le mythe de l'émergence primordiale. Alors, ce mythe nous dit ceci. À l'origine, les hommes et les animaux vivaient dans la plus parfaite harmonie, pas dans les cavernes, pas au centre de la Terre, mais donc, voilà. Et là-dedans, dans ce mythe, il y a toujours un animal malicieux. Donc, dans la Genèse, nous le savons, c'est le serpent. Donc là, dans certaines traditions, c'est le renard, c'est le corbeau, qui a incliné les hommes et les dieux, et les hommes
1: Et les animaux.
0: et les animaux à remonter à la surface de la terre. Et en remontant à la surface de la terre, à la vision de la lumière, ils sont devenus mortels. Voilà.
1: Oui, alors c'est extrêmement intéressant parce que en vous écoutant, on voit à la fois que disons les choses crûment, que la Bible possède au moins, si on se réfère à Genèse, des points communs avec des mythes et légendes extrêmement anciens. Et donc on peut se dire, bah finalement, qu'est-ce que c'est que ça? Qu'est-ce que signifie notre croyance? Mais derrière ce point commun se trouve un point commun encore plus fort qui est la croyance en Dieu. Et là, pour le coup, cette permanence est j'allais dire, un peu rassurante, d'une certaine manière.
0: Oui, mais très tôt, regardez un autre site, et j'en parle beaucoup dans le livre, qui est fascinant, c'est Göbekli Tepe. Alors, Göbekli Tepe, jusqu'à présent, nous étions persuadés que l'agriculture était à la base de la cité et de la croyance,
1: Oui.
0: c'est-à-dire d'abord l'agriculture, ensuite la cité, après les dieux. Or, qu'est-ce que nous apprend le
1: Rappelons
0: site?
1: que ce site se trouve en Anatolie du Sud-Est. Je
0: Tout à
1: dis
0: fait.
1: pour nos auditeurs qui ne seraient
0: Voilà. Donc,
1: pas.
0: nous sommes à à peu près moins 9600, c'est-à-dire 11600 après notre ère, avant notre ère, pardon. Donc là, nous avons des chasseurs-cueilleurs. Ça, c'est très important. Donc, des êtres nomades. Or, ces êtres nomades vont ériger des piliers en T parfaitement, et de plusieurs tonnes, hein, donc parfaitement réalisés, avec des silex, parce qu'ils ne connaissent pas la pierre, ils ne connaissent pas la roue, ils ne connaissent pas la poterie, ils ne connaissent pas l'agriculture. Il faut mobiliser énormément de personnes pour faire ça. Et alors, ce qui est incroyable, c'est que ces piliers, donc il y a à peu près autour de... On n'a pas fini de fouiller, hein, donc jusqu'à aujourd'hui, on a exhumé à peu près 20 ronds concentriques, et ces piliers, certains, forment un triangle équilatéral parfait. Nous sommes en moins 9600. Qu'est-ce qui est représenté dans ces piliers? Eh bien, un bestiaire absolument extraordinaire, des vautours, des renards, des animaux, et toujours orienté parfaitement vers le soleil, vers le levant. Qu'est-ce que ça veut dire? Et c'est ça qui est extraordinaire. Ça veut dire d'abord la croyance, d'abord la religion, après la cité. Et l'agriculture, évidemment, vient avec. Donc, ça veut dire qu'il a fallu, de manière primordiale, en réalité, je parle pas de tradition primordiale, bien sûr, parce que je n'aime pas ça. Il a fallu, effectivement, que Dieu soit à l'origine, la croyance en Dieu soit à l'origine de tout, pour nous amener à ce que nous sommes aujourd'hui. Voilà. Et Göbekli Tepe renverse totalement le paradigme.
1: Alors, c'est tout à fait fascinant parce que là, vous nous dites triangle parfait, tourné vers le ciel. Alors là, il y a plein de gens brins de zinc qui en déduisent qu'évidemment, soit ce sont des martiens qui sont venus, soit voilà, il y a un dieu particulier qui se promène là-dedans, hein.
0: Voilà, nous en sommes en fait au nœud du problème et au nœud de l'ouvrage. Et en fait, ce que je dénonce particulièrement, et en fait, ce livre, si vous me permettez de faire un petit retour en arrière, ce livre est né après avoir vu un documentaire sur Netflix qui s'appelle « Ancien Apocalypse » de Graham Hancock.
1: D'accord.
0: Alors, Graham Hancock est journaliste, il n'est pas archéologue, mais ça, ce n'est pas un problème, mais c'est quelqu'un qui vend du papier. Et qui va se mettre en scène dans une série de reportages sur Netflix où il raconte qu'une civilisation perdue est en fait à l'origine de notre civilisation actuelle, donc
1: Ah,
0: une
1: voici
0: civilisation.
1: l'Atlantide revisitée.
0: Alors, il ne la nomme justement, il ne la nomme pas Atlantide. On en parlera après l'Atlantide parce que c'est encore plus intéressant. Mais il ne la nomme pas Atlantide et il dit qu'aux alentours de moins 12 000, suite à la fin de la dernière période glaciaire, donc cette société aurait disparu. Voilà. Et il fait le tour du monde en cherchant des artefacts. Bon, tout concourt à nous faire croire. Donc là, effectivement, on active notre système 1 immédiatement. Vous avez une belle musique, vous avez ce personnage qui se met en scène. Évidemment, il est seul contre tous, contre la communauté scientifique. On arrive en pleine théorie du complot. Et là, vous regardez ça, vous êtes absolument fasciné. Vous avez l'impression de concourir également à la découverte de ce mystère. C'est formidable. C'est très bien d'ailleurs. Après, vous imaginez que vous pouvez en parler en société et captiver tout le monde. En réalité, tout est faux. Tout ce qu'il raconte est faux. Et très dangereux même, parce que The Guardian a carrément dit que c'était le documentaire le plus dangereux que Netflix avait produit, et la communauté scientifique a été consternée en ruinant des années et des années de travail. Donc, qu'est-ce qu'il développe que cette société, donc technologiquement évoluée, très supérieure, aurait pu être une société extraterrestre? Bon. Il n'y a pas que lui. Un dénommé Zakaria Sitchin en a fait de même dans les années 70. C'est des centaines de millions d'exemplaires vendus, toute édition et toute langue.
1: Oui, c'est ce que
0: Donc,
1: j'allais
0: cette
1: dire.
0: croyance est profondément ancrée aujourd'hui, hein, et particulièrement chez nos amis américains, et pas que celle-là d'ailleurs.
1: Et pas que, d'ailleurs, en vous écoutant, je songeais à une série que France Télévisions a déployée depuis quelques années, qui s'appelle Meurtre A, et qui permet à la chaîne de faire visiter aux téléspectateurs de très jolis sites grâce à des vues aériennes. Mais à chaque fois dans ces épisodes, je crois que ça fait partie de leur, j'allais dire de leur Bible. Ainsi nomme-t-on le cahier des charges d'une série. Il y a une légende locale qui, en règle générale, a un lien avec les extraterrestres, un truc. Bon, donc au fond, nos concitoyens, pas seulement américains, français, nous parlons là de la France, nos concitoyens sont très tentés par ce genre d'explication. Alors, vous vous montrez au contraire que, ben voilà, l'homme, dès la préhistoire, croit, l'homme et la femme, bien sûr, les hommes croient d'emblée à l'existence de Dieu, et cela avant de créer. De se sédentariser et de créer les villes. Dans votre ouvrage, quelque chose m'a beaucoup marqué, c'est que l'église, les églises apparaissent avec les villes. Est-ce que je vous ai compris correctement? Je suis pas sûr, mais je voudrais vous poser la question, Jean-Jacques Bedu.
0: Ben oui, évidemment. Comme je vous l'ai dit tout à l'heure, il a fallu effectivement donc d'abord cette croyance, ensuite l'agriculture et après la cité. Pour faire société, il était impératif parce que ces groupes vont évidemment petit à petit grossir, grossir. Pour
1: Oui.
0: faire société, il a fallu l'apparition des grands dieux moralistes. Sans quoi il était impossible que les groupes se développent. Au-delà de 150 personnes, et on le retrouve exactement chez les singes, au-delà de 150 personnes, bon, vous avez un mâle alpha, certes, mais après, il faut nouer des alliances. Mais au-delà, c'est impossible. Donc, il faut une morale. Et les grands dieux moralisateurs qui ont été inventés par la suite, ont rempli cette fonction. Et c'était très, très important, ce qui a permis, d'avoir des groupes plus en plus important et surtout de fédérer autour d'un mythe, donc ce mythe fédéral, qui pouvait être tel génie tutélaire chez nos ancêtres très très lointains, mais ça a permis et c'est je pense, je suis pas le seul évidemment et la théorie n'est pas de moi, ce qui a permis non pas de vaincre parce qu'on n'a pas vaincu Néandertal, il n'y a pas eu de bataille rangée entre Néandertal et Sapiens, c'est faux, mais ce qui a permis au fait à Sapiens de prendre le dessus sur Néandertal, il y a eu certes l'hybridation, mais petit à petit comme Sapiens se développait et prenait les territoires de chasse, Néandertal a disparu. Bien que nous ayons de l'ADN de Néandertal en nous, hein, faut pas l'oublier. Et il y a une troisième aussi, et ce qui est très, très intéressant, j'en souligne dans le livre, il y a une troisième branche qui sont des Dénovisiens, qui sont du côté d'Asie, dont on retrouve aujourd'hui, et on sait qu'il y a eu des hybridations, puisque les peuples, les Sherpas par exemple, qui sont au Népal, ont 6% d'ADN de Dénovisiens encore aujourd'hui. Donc en fait, il a fallu, donc pour fédérer, pour créer des groupes de plus en plus importants,
1: Oui.
0: créer des églises et créer des dieux, créer des églises. Et voilà, c'est comme ça que ça s'est passé.
1: Oui, comme disait joliment le comédien Michel Serrault, si Dieu n'existe pas, il faut d'autant plus y croire parce que ça nous permet de vivre ensemble et de nous comporter correctement.
0: Religion,
1: Sinon,
0: c'est religare, religare, c'est relier.
1: oui,
0: S'il n'y a
1: il
0: pas.
1: est. Et oui, si on
0: Voilà.
1: apprenait, si on démontrait que Dieu n'existe pas, ce serait le désordre absolu, risqué, n'est-ce pas?
0: Oui, bien sûr. Ah oui, ça serait très risqué. Eh ben, c'est peut-être un petit peu notre problème, un de nos problèmes aujourd'hui, justement. La mort de Dieu est en cours. Bon, le rêve entre guillemets nietzschéen peut-être est en train de se réaliser, ce qui fait que nous faisons de moins en moins société. Mais
1: Bon,
0: peut-être que nous inventerons d'autres dieux par la suite, mais ça, c'est le troisième. J'anticipe un
1: mais
0: peu sur le troisième tome.
1: connaissez-vous le Dieu fréquence protestante? Je vais vous le faire connaître, vous allez voir, il est fantastique. Non. Alors, toute blague mise à part, avançons un petit peu dans votre livre. Vous parlez de la métamorphose de la mémoire, de la parole vivante qui, à un moment donné, va se transformer en écriture. Ça, c'est quand même un moment déterminant. Le
0: Ah,
1: passage de l'oralité à l'écriture, évidemment.
0: oui, c'est effectivement une des grandes révolutions de nos sociétés, c'est l'invention de l'écriture. Et donc on est à peu près en moins 3500, hein, donc dans la région de la Mésopotamie. Et alors ce qui est absolument fabuleux, c'est qu'elle va naître en quatre endroits différents, sans absolument aucune connexion entre elles d'ailleurs,
1: C'est
0: et à
1: fascinant.
0: Et à des périodes différentes. Donc, vous avez d'abord la Mésopotamie, ensuite l'Égypte, ensuite la Chine et évidemment la Mésoamérique. Mais il n'y a pas de connexion. Alors, ce qui va faire dire évidemment aux oiseaux dont vous avez parlé tout à l'heure en
1: Et
0: disant
1: oui.
0: c'est pas possible, il y a des soucoupes volantes qui sont parties de l'un à l'autre qui ont ramené l'écriture. Moi, j'aime beaucoup ce que dit Platon. J'aime beaucoup Platon, hein, d'ailleurs. Platon, quand le dialogue qu'il rapporte donc entre le dieu Thoth, inventeur de l'écriture chez les Égyptiens, et le roi Thamous, et lorsque le dieu Thoth vient, pardonnez-moi,
1: Ne vous en étranglez pas quand même, hein, Jean-Jacques Bedu.
0: le dieu de Thoth vient lui présenter l'écriture au roi Thamous, le roi Thamous lui dit c'est très très bien, mais c'est à la fois le poison et le remède. Le remède contre notre mémoire, mais ça va être un poison parce que nous allons perdre la mémoire et que ce qui sera écrit va nous donner l'illusion du savoir. N'est-ce pas magnifique?
1: Et n'est-ce
0: Est-ce qu'il
1: pas là un écho avec les débats d'aujourd'hui vis-à-vis de l'IA?
0: Alors l'IA, c'est encore une autre étape de notre évolution.
1: Pardonnez-moi, pardonnez-moi, j'anticipe. Restons sur le moment de l'écriture. Pardon, pardon.
0: Et donc, en fait, l'écriture, elle est inventée pour quoi? Elle ne va pas être inventée pour raconter des histoires. Elle est inventée pour de la comptabilité, en fait. On a besoin de... Parce qu'on commerce énormément en moins de 3 500. Hein, faut pas, on n'est pas centré sur nous-mêmes, pas du tout. On va commercer énormément. Et donc, on a besoin de compter les moutons, il faut compter les jarres les amphores et les jarres de vin, il faut compter les sacs de blé. Et nos amis mésopotamiens vont inventer, justement, sur ces fameuses tablettes de cunéiforme, vont inventer l'écriture grâce à ça. Et petit à petit, elle va commencer, on va raconter des histoires, dont par exemple la fameuse épopée de Gilgamesh, qui est certainement un des, pour le moment, mais peut-être va-t-on en trouver d'autres, un des textes les plus anciens, des mythes les plus anciens, et que l'on retrouve texto dans la Genèse. C'est le déluge de la Genèse, c'est l'épopée de Gilgamesh, un millénaire et demi plus tôt. C'est exactement la même chose.
1: Ça, c'est
0: Voilà.
1: absolument fascinant quand même,
0: C'est
1: hein.
0: fascinant, c'est fascinant. Et je pense qu'on va retrouver, petit à petit, on retrouve de nombreuses choses. Et d'ailleurs, c'est pour ça que j'ai créé un blog, en fait, parce que ce que je n'ai pas pu dire, ce que
1: Publier
0: j'ai
1: tout de suite.
0: oublié, mais il y a des nouvelles découvertes petit à petit, parce qu'il a bien fallu à un moment donné que mon éditeur me dise stop, parce que j'étais en train de rajouter, en rajouter, en rajouter, vous savez ce que c'est. L'éditeur, à un moment donné, dit, vous êtes gentil, mais il va falloir boucler. Et donc là, maintenant, j'ai créé un blog où je rajoute des éléments, petit à petit. J'en ai rajouté un hier sur le Stone Age africain, donc des découvertes de cercles de pierre. Donc, on est en moins 6000, donc entre Göbekli Tepe et les pyramides. Et c'est dans ces cercles de pierre, c'est absolument fascinant aussi. Donc, on ne sait pas trop exactement quelle était leur fonction. Il y a bien sûr une fonction évidente religieuse. Voilà, il y a quelque chose derrière. Et c'est au Soudan. Hélas, on ne peut pas les visiter parce que nous sommes dans une zone de guerre. Bon, mais revenons-en à l'écriture. Donc, l'évolution de l'écriture est fascinante et absolument passionnante. Elle va bien sûr nous amener jusqu'au codex, aux livres,
1: Oui.
0: etc. La révolution de l'imprimerie, qui est primordiale, parce qu'elle va permettre de faire passer le savoir d'une échelle qui était quand même relativement réservée à une élite, vers quelque chose de beaucoup plus grand. Et d'ailleurs, sans l'écriture, vous le savez mieux que moi, la réforme peut-être n'aurait jamais
1: Ah
0: existé.
1: là, il est certain que c'est
0: L'imprimerie,
1: par l'imprimerie,
0: pardonnez-moi.
1: comme le dit souvent notre cher ami Antoine Louis, c'est l'invention de l'imprimerie qui a sauvé Luther du bûcher.
0: Oui,
1: Ces textes ayant été partagés partout dans l'Occident chrétien, l'Église ne
0: oui.
1: pouvait pas se contenter de l'arrêter et de le brûler. Hein,
0: Voilà.
1: donc.
0: Et donc, toutes les idées nouvelles. Alors, c'est pour ça c'est le moment clé, effectivement. Bon, l'imprimerie avait été inventée, bien sûr, par les Chinois bien avant, mais Gutenberg a inventé les caractères mobiles,
1: Oui.
0: ce qui a permis d'être beaucoup plus rapide, et de quelques milliers d'exemplaires, on est passé petit à petit à des millions. Et ça c'est fabuleux. La nouvelle, après la dernière, enfin du moins l'avant-dernière révolution, c'est Internet, c'est Google. Et alors là, qu'est-ce qu'on s'aperçoit avec Google? Et c'est là où je ne voudrais pas divulgâcher, évidemment, La conclusion de cette trilogie, c'est que nous sommes en train de perdre notre savoir. Pourquoi ? Parce que ce qui devait être formidable, c'est un petit peu comme avec les débuts de l'écriture avec Internet, c'est qu'on s'est dit au départ, et souvenons-nous, puisque nous sommes de cette génération-là, on a connu les débuts d'Internet, ça devait être, j'avais entendu parler à l'époque, des autoroutes de l'information, donc on pouvait... par quelques clics, arriver directement à l'information sans avoir besoin de la rechercher dans les livres. Sauf qu'entre-temps, nous perdons notre mémoire. Ça, j'ai oublié de le spécifier. Et Google, l'effet Google est très intéressant. Donc là, toutes les études convergent. Ça veut dire que avec Google, en fait, nous nous rappelons du chemin que nous allons utiliser pour aller accéder à cette information, mais nous sommes incapables de nous rappeler de l'information elle-même. Donc ça, c'est l'effet Google. Dernier avatar, le plus terrible, je pense, évidemment, c'est l'IA. Alors l'IA, elle est fabuleuse parce que c'est comme l'écriture, au départ, le poison, le remède. Elle nous permet d'augmenter nos capacités intellectuelles en allant nous proposer des sujets, en allant nous proposer des variantes. C'est fabuleux. Mais en réalité, qu'est-ce que nous allons en faire? Nous allons déléguer notre connaissance et nous allons déléguer notre écriture. Voilà. Et ça fait peur. Ça fait très, très peur. Voilà. Et donc, le dernier avatar, c'est l'intelligence artificielle. Alors, c'est comme je l'exprimais tout à l'heure, évidemment, avec l'invention de l'écriture qui est à la fois le poison et le remède, ce que nous allons faire avec l'intelligence artificielle, qui est extraordinaire, bien évidemment, parce qu'elle va nous permettre d'ouvrir nos horizons de la connaissance. Mais qu'est-ce que nous sommes en train de faire en réalité? C'est que nous déléguons notre savoir, enfin, et surtout notre mémoire, en tout cas ce qu'il en reste, à l'intelligence artificielle, à des modèles de langage. Et là, j'ai bien peur que nous finissions par perdre notre savoir.
1: Alors, Jean-Jacques Bedu, vous êtes allé si près de notre époque que c'est moi qui vais vous ramener aux temps anciens, parce que j'aimerais faire connaître à nos auditeurs toute la richesse de votre livre. Et vous avez un titre de chapitre qui me paraît tout à fait parlant. « Rome, laboratoire du divin ». Quand les cultes à mystère préparent le christianisme. Alors, avouez qu'il y a de quoi s'interroger. On se dit, les Romains qu'ils aient bouffé les chrétiens par les lions étaient en fait les instigateurs du christianisme. Quelque chose me surprend là-dedans.
0: Ce qui est extraordinaire à Rome, c'est quand je parle de laboratoire du divin, c'est qu'en fait, Rome a absorbé très rapidement toutes les religions des pays qu'ils ont conquis.
1: Ah oui.
0: L'Égypte en particulier, l'Iran, avec le, enfin, c'était pas l'Iran, évidemment, c'était la Perse, avec le culte de Mithra. Donc, en fait, on pratiquait absolument toutes les religions à partir du moment où elles apportaient quelque chose d'intéressant. Donc, Rome les absorbait. C'est donc le cas du culte d'Usis, le culte d'Eleusis, donc culte grec, et le culte de Mithra, culte iranien. Et après, vous avez les cultes à mystère. Alors, j'ai un chapitre très particulier sur les cultes à mystère qui sont assez aussi fascinants. Pourquoi ? Parce que ce sont des cultes qui ne sont pas réservés à tout le monde. Alors, c'est l'exemple d'un tout premier processus initiatique. Il n'y en a pas avant. Voilà. Alors, les religions, le polythéisme à l'époque n'apporte pas de réponse véritablement. Qu'est-ce qui se passe après la mort? Voilà. Donc il n'y a pas véritablement de réponse et c'est pour ça que vont être inventés les cultes à mystère. Alors ces cultes à mystère sont un petit peu coquins, pardonnez-moi, parce qu'ils ne sont pas gratuits.
1: Il faut payer pour comprendre, c'est ça.
0: Voilà, donc c'est très très drôle. Parce
1: c'est pas très protestant ça. Hein
0: Donc on va retrouver quelques sociétés initiatiques bien connues aujourd'hui qui font exactement la même chose et qui s'en inspirent. Donc ça n'est pas gratuit, mais par contre certains sont ouverts à tout le monde, y compris les femmes et aux esclaves. Là ce sont les maîtres. Donc, et en fait c'était des cérémonies initiatiques pour préparer à mourir avant de mourir. Voilà. Alors, pourquoi ces cultes sont précurseurs du christianisme? Eh bien, c'est parce que le christianisme va s'inspirer énormément de ce qui se passe dans certains cultes. Par exemple, le culte de Mithra. Alors là, le culte de Mithra, c'est un culte essentiellement exclusivement masculin et pratiqué par les légions romaines. On va retrouver d'ailleurs des temples de Mithra très très hauts jusqu'en Écosse. Hein. Et le 25 décembre, on le retrouve dans le culte de Mithra. Voilà, à Noël. Voilà. Donc en fait, l'inspiration, elle est là. Ce n'est pas de la captation, attention, hein, je précise, et ce n'est pas de la filiation, c'est de l'inspiration. Toute religion nouvelle a besoin de s'inspirer du terreau fertile dans lequel il se trouve. C'est une évidence, parce que sinon, elle ne serait pas pratiquée.
1: Oui, c'est le cas. D'ailleurs, vous parlez du 25 décembre, tout le monde le sait aujourd'hui, c'est parce que les chrétiens avaient le souhait d'être suivis par le plus grand nombre qu'ils ont fait correspondre artificiellement la naissance de Jésus avec le solstice d'hiver. Parce que, voilà, sinon, évidemment, comme dit notre cher pasteur Jean-Pierre Rive, même au Proche-Orient, le 25 décembre, Jésus aurait eu très froid dans une simple tenue légère.
0: Donc en fait, ce sont ces inspirations, parce que ce sont des inspirations. Et en fait, en réalité, les religions prennent ce qu'il y a de meilleur, tout simplement. Ils ont pris ce qu'il y avait de meilleur. Et d'ailleurs, c'est le cas du judaïsme, parce que le judaïsme, lorsque les Juifs sont en exil à Babylone, et là aussi, c'est un autre chapitre.
1: Oui.
0: Vous souhaitez qu'on en parle, c'est le zoroastrisme.
1: Vous parlez d'Abraham, de la naissance, en quelque sorte, d'Abraham.
0: Et surtout de l'influence qu'a eu le zoroastrisme sur le judaïsme. Et ça, c'est extraordinaire, parce que dans le zoroastrisme, vous avez le paradis. D'ailleurs, le paradis, c'est un nom, c'est d'origine non, persane. Ça veut dire jardin clos. Vous avez le paradis, vous avez l'enfer, et vous avez le jugement dernier. Chose qui n'était pas présente à l'origine. Ils s'en sont donc inspirés. Voilà. Donc en fait, ce sont des emprunts. On prend ce qu'il y a de meilleur. Le génie, évidemment, c'est l'invention du Dieu unique qui n'existait pas à l'époque.
1: C'est ça.
0: Voilà, c'est ça le véritable génie. Et donc, nos religions aujourd'hui se sont nourries de ces cultes-là. Il en est de même de l'islam.
1: L'islam unique, c'est le Dieu de la toute-puissance, et c'est d'autant plus crédible parce que, au fond, quand il existe une multitude de dieux, on peut se dire que chacun d'eux ou chacune des déesses dispose d'une parcelle de pouvoir. Mais là, quand il n'y en a qu'un, on peut concevoir qu'il soit vraiment tout puissant.
0: Tout à fait. Et d'ailleurs, il ne faut pas oublier que dans les polythéismes, ces dieux, la multitude de dieux ne s'intéressaient guère en définitive aux hommes. On ne parlait pas aux dieux, il fallait des intercesseurs.
1: Mais oui.
0: Voilà. Et c'est donc là où est le génie, effectivement, de l'invention du monothéisme, c'est que c'est un Dieu qui vous parle et que vous parlez et vous lui parlez directement. Donc voilà la filiation qu'il y a pu y avoir.
1: Jean-Jacques Bedu, de quelle manière travaillez-vous ? Parce que c'est une somme, je le disais, ce premier volume compte plus de 600 pages. Vous avez parlé de votre blog, mais enfin, pour construire un tel livre, vous avez quand même une méthode, n'est-ce pas ?
0: Alors, cette méthode, je l'ai utilisée en fait à l'écriture des initiés. Hein, vous l'avez souligné, la collection bouquins n'est pas une petite collection.
1: Non.
0: Donc là, les initiés, c'est à peu près 1400 pages. Donc j'ai réuni une bibliothèque chez Des Livres Partout. C'est le déménagement. Je n'ose même pas imaginer si un jour je dois déménager, ça va être impossible. Donc j'ai utilisé bien évidemment des outils d'informatique à l'époque pour référencer absolument toutes les notes. Et donc j'utilise des bases de données en fait.
1: Oui.
0: Là où par contre, l'intelligence artificielle, j'aime pas d'ailleurs ce mot d'intelligence artificielle, j'appellerais ça la mémoire générale, m'aide énormément parce que ça me permet de retrouver dans les notes, dans et puis surtout d'aller un petit peu plus loin parfois, de façon à trouver les références exactes et puis d'aller surtout dans d'autres bases de données. C'est là où il y a effectivement l'intérêt de la modernité.
1: Alors, donc, ces bases de données vous permettent de construire une argumentation ?
0: Oui, tout à fait. J'ai la chance aujourd'hui d'arriver à conserver, malgré l'âge, parce que petit à petit, effectivement, on perd.
1: Allons.
0: On perd un petit peu nos capacités d'avoir un grand esprit de synthèse. Voilà.
1: Bon. Alors,
0: Michel.
1: qu'avez-vous découvert dans cette aventure intellectuelle que vous menez? D'abord, ça fait combien de temps que vous vous êtes penché sur ce sujet,
0: Alors, mais en fait,
1: ces sujets?
0: très rapidement après la fin de l'écriture des initiés, depuis 2018 en réalité, hein,
1: Bon.
0: je n'ai rien publié entre 2018 et aujourd'hui, ça ne veut pas dire que je n'avais rien fait, hein. Donc, c'est j'ai continué à travailler sur le sujet
1: Oui.
0: et donc, j'ai acquis un certain nombre de connaissances, de notes. Je lis
1: Oui,
0: toujours, hein.
1: oui,
0: Je lis
1: oui,
0: quasiment des essais, hein. Je lis très très peu de romans. Et donc, je m'intéresse toujours à ces thématiques-là. Dès que quelque chose sort, et particulièrement aux éditions du Cerf, parce que là, ils sont formidables sur ce plan-là, il y a énormément
1: oui. Oui, tout à
0: d'ouvrages.
1: fait.
0: Et puis, d'ouvrages de très, très grande qualité, parce que il faut bien sûr énormément se méfier, et ce que je ne cesse de dire d'ailleurs dans mon livre, attention à nos sources. Mais j'ai eu aussi la chance d'avoir une fille qui a fait l'université d'Oxford, enfin de Cambridge en théologie, vous voyez. Il paraît que les chiens ne font pas les chats, donc elle est diplômée de théologie à l'université de Cambridge, donc et après donc anthropologie de la migration à l'université d'Oxford. Et grâce à elle, j'ai eu accès à des PDF et à beaucoup d'ouvrages qui n'existent pas en France. Et d'ailleurs, c'est pour ça que vous avez des notes, beaucoup de notes d'ouvrages en anglais,
1: D'accord.
0: donc de Cambridge et d'Oxford. C'est grâce à elle.
1: Saluons Mademoiselle Bedu à cette occasion. Alors, qu'avez-vous découvert sur vous-même à l'occasion de ces recherches que vous conduisez depuis une dizaine d'années, Jean-Jacques Bedu?
0: J'ai découvert que je ne savais rien.
1: Bravo! Ah oui!
0: J'ai découvert que le savoir était infini et que en définitive, qu'on sait peu de choses. Vraiment très très peu de choses. Très peu de choses. C'est Socrate qui le disait, je crois. Tout ce que je sais, c'est que je ne sais rien. Et je vous le dis sincèrement, là, en toute humilité, j'ai découvert ça et j'ai envie d'apprendre jusqu'au bout. Je pense que je mourrai étonné.
1: Belle, belle
0: Certainement étonné.
1: espérance.
0: Certainement étonné et regretté d'en savoir si peu. Je dirais pas comme Roger Bacon, qui lui a dit qu'il regrettait d'en avoir tant fait pour faire découvrir la connaissance. J'en parle ça dans le deuxième tome. Mais moi, je pense, que je mourrais étonné et sans assez en savoir. Voilà. C'est vrai qu'on écrit pour soi, hein, je vous le confesse, hein. On écrit d'abord pour soi, et puis c'est cet ouvrage en est l'expression, et surtout après évidemment pour transmettre le peu qu'on a appris.
1: Conservez-vous la foi si vous l'aviez, ou ce livre vous y ramène-t-il si vous l'aviez perdu?
0: Mais ce livre, il est très important parce que il permet de conserver la foi. C'est une évidence. C'est une évidence parce que l'étude des religions, et c'est ce que je fais à travers cet ouvrage-là, me conforte dans la croyance. Mais ce qui est extraordinaire, ce sont toutes les ramifications. Voilà. Il y a une très belle parabole soufie qui est de Rumi. Qui dit que la vérité, c'est que c'est comme un miroir que Dieu a laissé tomber et qui s'est brisé en 1000 morceaux. Chacun croit en ramasser un morceau et croit que la vérité s'y trouve en tout entière. N'est-ce pas beau?
1: Ah, c'est
0: Voilà.
1: magnifique, en effet.
0: Et eh bien, j'essaye de ramasser ces miroirs, ces morceaux de miroir et de les recoller entre eux. Voilà.
1: Mais c'est un très beau travail, et merci de cette conclusion pleine d'humilité et en même temps, je dirais, de bonne humeur et de croyance, disons-le franchement, hein. Alors, donc, ce premier volume de l'Odyssée du savoir a pour sous-titre Vraie sagesse, fausse croyance, des origines, pardon, à l'Antiquité tardive. Le deuxième volume s'intitulera
0: Exactement la même chose, mais là nous allons parler du début de l'islam, donc jusqu'à la Renaissance. Voilà. Et le troisième tome sera du grand siècle jusqu'à l'ère de l'intelligence artificielle.
1: Eh
0: Et
1: bien,
0: ça,
1: dites donc,
0: en pleine écriture du second.
1: ben,
0: Donc, Donc, c'est vraiment, c'est passionnant, c'est passionnant.
1: Nous sommes ravis de vous avoir entendu, Jean-Jacques Bedu, et ce livre paru aux éditions du Cerf devrait sans nul doute passionner les auditeurs de Fréquences Protestantes. Merci à vous et belle fin de journée à vous tous et bonne soirée à tous. Au revoir.
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Et bien entendu, le désir de lire de bons livres. Pour accompagner cette coda radiophonique dans la joie et la bonne humeur, je vous propose d'écouter une ouverture symphonique de George Gershwin, interprétée par l'Orchestre Philharmonique de Buffalo, placée sous la direction de Michael Tilson Thomas. Alors, musique !

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0: 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Il est 3h.
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James Cameron, né en 1954 à Kapuskasing, une petite ville de l'Ontario au Canada. Fils d'un ingénieur et d'une infirmière, rien ne le destine a priori au cinéma, si ce n'est peut-être une fascination précoce pour les images, la mécanique et les mondes imaginaires. Adolescent, sa famille déménage en Californie où il intègre le Fullerton Community College pour y étudier la physique, puis l'anglais, avant de le quitter au bout d'un an seulement. Entre trips ou LSD et consommation de cannabis, Cameron se retrouve chauffeur routier. Mais la découverte de Star Wars en 1977 va tout changer. Il veut être cinéaste. S'il filme son premier court-métrage, Xenogenesis, en 1979, grâce à un prêt consenti par des dentistes, Cameron passe par la marge de l'industrie hollywoodienne avant de sortir son premier long. Il est tour à tour technicien, maquettiste chez Roger Corman, puis assistant sur des productions à petit budget. Très tôt, il développe une conviction qui ne le quittera plus. La technique n'est pas le support du récit, elle en est le moteur dramatique. Son entrée dans la réalisation se fait presque clandestinement avec Piranha 2 de Spawning, rapidement suivi d'un petit film qui va tout changer, The Terminator. Depuis, Cameron s'est imposé comme une figure majeure du cinéma américain. Un cinéaste autodidacte, obsessionnel, capable de penser à la fois le scénario, la technique et la mise en scène comme un seul et unique système narratif. Car avec James Cameron, le cinéma ne se contente pas de raconter des histoires. Il devient un espace d'expérimentation où la technologie n'est jamais un simple outil, mais une extension du récit lui-même. Depuis les dystopies mécaniques des années 80 jusqu'au monde numérique d'Avatar, son cinéma épouse une trajectoire rare, celle d'un auteur pleinement intégré à l'industrie hollywoodienne, mais qui ne cesse d'en détourner les moyens pour imposer sa vision. De Terminator à Aliens, de Titanic à Avatar, ces films dessinent en effet une cartographie précise de ses obsessions. La survie, la transformation du corps, la confrontation entre l'humain et la machine, mais aussi la possibilité, toujours fragile, d'une rédemption par l'action, voire le sacrifice. C'est donc à l'exploration des mondes de James Cameron que nous vous invitons pour cette dernière émission de la saison.

0: Nous voilà tout de suite dans le grand bain, n'est-ce pas, Pierre?
1: Ouais, musique de Brett Fiedel, Terminator, le thème, voilà.
0: Donc,
1: extraordinaire.
0: Film qui sort le 25 octobre 1984 aux États-Unis, qui voit dans le rôle du Terminator le Arnold Schwarzenegger post-Conan, puisqu'il venait de tourner Conan, donc bon, c'est un peu un tournant dans la carrière de Schwarzenegger.
1: Et originellement casté pour jouer le rôle du gentil.
0: Absolument.
1: Qui est tenu par Michael Biehn dans le film, et puis il a dit à Cameron, oh, je pense que ça serait plus amusant si j'étais le méchant.
0: Voilà. Et Linda Hamilton, que l'on retrouvera dans les suites de ce qui va devenir une des grandes sagas de l'histoire des blockbusters américains. Avec à la réalisation de James Cameron, mais il est également au scénario et au montage. Donc c'est un budget de 6,4 millions, hein, ce qui est quand même pour un deuxième film à l'époque loin d'être négligeable, et qui va générer 78 millions de dollars au box-office. Donc un énorme succès de ce film qui raconte, dans le Los Angeles du milieu des années 80, l'histoire d'une jeune serveuse, Sarah Connor, qui va voir sa vie basculer lorsqu'un homme venu du futur, Kyle Reese, tente de la sauver d'un tueur implacable, un cyborg envoyé par une intelligence artificielle appelée Skynet. Donc le film, c'est un succès qui dépasse toutes les espérances de l'équipe de production. Et une critique qui va saluer l'efficacité du récit, la tension constante, l'inventivité visuelle, le mélange de films de science-fiction et de films noirs, enfin cette espèce d'hybridation cameronienne qui va être une des griffes constantes, hein, du cinéma de notre ami James.
1: Oui, et puis qui se nourrit aussi de tout un imaginaire, les récits de Harlan Ellison, par exemple. Et on ne le dira jamais assez, mais de l'aveu même de James Cameron lui-même, ce Terminator est son adaptation très personnelle du Days of Future Past des X-Men, qui reprend même un peu la même trame, hein, puisque il s'agit d'un voyage dans le temps pour essayer de pallier à une situation qui va déclencher quelque chose d'irréparable. Donc
0: avec Chris Claremont au scénario, John Byrne au dessin.
1: Voilà, c'est ça, pour les fans de comics, un diptyque en deux numéros qui fait partie des heures de gloire des X-Men, du Golden Age de Marvel. Et c'est normal parce que aussi James Cameron est un grand féru de comics. Hein.
0: Oui.
1: Alors on l'a pu s'en rendre compte lors de l'exposition qui lui avait été consacrée dernièrement.
0: À la Cinémathèque.
1: À la Cinémathèque, où en fait tous ses premiers dessins renvoient à des artistes tels que Jack Kirby, Jim Steranko, etc. Donc c'est quelqu'un qui connaît ce monde-là.
0: Et qui aurait dû adapter le Spider-Man
1: Si
0: monsieur n'avait pas fait faillite.
1: Voilà, il a été également à la manœuvre de l'adaptation de Spider-Man avant la reprise de Sam Raimi. Et donc voilà, oui, Terminator marque effectivement non seulement l'entrée en scène de Cameron, hein, si on accepte ce Piranha 2 dont il a été viré, hein, et
0: oui,
1: où il a été obligé de forcer la salle de montage le soir pour pouvoir monter, et donc voilà. Mais c'est vraiment son film, ce film-là, qui va le rendre célèbre et qui surtout va poser les bases de tous ces thèmes qui vont être récurrents.
0: C'est séminal, hein.
1: Voilà, ouais. Tous ces thèmes récurrents. Comme tu l'as si bien dit, James Cameron, avant d'être un cinéaste, c'est avant tout un ingénieur.
0: C'est un petit coup, ça. Ouais.
1: C'est vraiment un ingénieur qui, en plus avec son frère, bien plus tard, vont pallier à des situations de tournage extrêmes, hein, puisque il embarque son frère dans le tournage de Abyss, par exemple, pour mettre au point les caméras sous-marines, les bathyscaphes. Avec son frère, ils vont également mettre au point les fameuses caméras 3D qui vont servir à Terminator. Ils vont vendre la licence à Sony, donc il y a aussi ce côté ingénieur chez Cameron. Et Terminator, c'est d'abord une approche d'ingénieur, parce que En fait, ne serait-ce qu'au niveau des effets spéciaux, il reprend des techniques qui l'ont nourri. Hein, on pense à la stop motion, chère à Ray Harryhausen, etc. Et c'est cette approche d'ingénierie qui va lui faire trouver des solutions à des contraintes de tournage. Et c'est aussi parce qu'il est ingénieur qu'il peut-être se pose en premier lieu cette question qui va irriguer toute son œuvre, qui est l'ambivalence entre l'homme et la machine, en fait. Et il ne va cesser de poindre l'orgueil humain dans tout au long de sa filmographie, qui se pense supérieur à la machine.
0: Pandore.
1: Voilà. Et Cabron n'aura de cesse de prouver le contraire, en fait. Il va prouver le contraire à la fois en montrant effectivement les bienfaits et les méfaits de la modernité, de la technologie, tout en étant le parangon technique, puisque en fait c'est un technicien hors pair avant tout et c'est un logisticien de tous les instants qui se positionne comme un cinéaste ingénieur, vraiment, je tiens à le dire. Et il va mettre ça toujours en balance avec la nature, l'humanité, et ça va être son sacerdoce tout au long de sa filmographie.
0: Alors c'est un blockbuster qui a un propos philosophique marqué, assumé, qui va être structurant dans toute l'histoire, en fait, ou les histoires portées par Cameron après ce premier vrai film. Tu l'as dit, tous les thèmes sont là, la technologie comme une menace, mais aussi comme un espoir, la survie, la responsabilité morale, la force du féminin, parce que Sarah Connor, c'est quand même pas n'importe qui. Hein.
1: Voilà.
0: Et la lutte de l'humanité contre son propre dépassement. Et ça, on le retrouve jusqu'au dernier Avatar.
1: Alors, effectivement, le personnage de Sarah Connor, c'est aussi une figure permanente dans les films de Cameron. Tous les héros de Cameron sont des héroïnes. Mmh. C'est Ripley dans Aliens, c'est Marie-Elisabeth Mastrantonio dans Abyss.
0: C'est Jamie Lee Curtis dans True Lies.
1: C'est Jamie Lee Curtis dans True Lies. C'est bien évidemment Kate Winslet dans Titanic. C'est Neytiri dans toute la trilogie Avatar. Donc effectivement, c'est celui qui, sans doute, c'est le cinéaste qui a façonné l'image de l'héroïne, puisque en plus Sarah Connor est un personnage qui est appelé à évoluer entre le premier et le deuxième volet, hein, de femme fragile, quasi victime à son corps défendant de ce cyborg, elle va devenir une guerrière,
0: Alors Cameron nous montre avec ce film qu'il est en mesure de créer un mythe, une légende, un cycle. Mais alors, il nous montre en 86 avec Aliens qu'il est en mesure aussi de s'approprier une saga qui n'est pas la sienne pour en faire une suite que d'aucuns considèrent meilleure que l'original.
1: Alors, on est encore traité d'hérétique quand on ose dire ça, puisque le premier volet de Ridley Scott est jugé intouchable. En fait, on s'est rendu compte jusqu'au quatrième volet d'Alien qu'en fait, c'était une volonté des studios très intelligente de confier cette saga à des réalisateurs aussi marqués que Ridley Scott, James Cameron, David Fincher et Jean-Pierre Jeunet, parce qu'en fait, ils ont été chercher des réalisateurs ils cherchaient des réalisateurs avec un univers qui leur était propre pour marquer vraiment leur territoire. Et donc, c'est le cas de James Cameron avec Aliens. Et l'intelligence de Cameron, justement, c'est qu'il n'a pas singé le premier film de Ridley Scott, qui est avec un esthétisme complètement autre, dont le propos aussi est complètement différent. Et là, en fait, ce qui est intéressant dans cet Aliens, c'est que c'est bien un film de James Cameron. Et on essaye de, encore une fois, à travers des images archétypales qui vont rentrer dans l'imaginaire collectif, de répondre à des schémas purement cameroniens. Par exemple, la fusion homme-machine, c'est le cas de ce climax où Ripley est obligé de se couvrir d'un exosquelette pour pouvoir affronter la reine des aliens, hein, pour être à son niveau, en fait. Il creuse, et encore plus sur la version longue, parce que c'est aussi une des marques de fabrique de Cameron pour la plupart de ses films, c'est qu'il y a beaucoup de director's cut de ses films qui donc ne sont pas les versions cinéma telles qu'on les connaît. Et c'est le cas d'Aliens, je trouve la version longue d'Aliens est vraiment très intéressante à voir, puisque en fait il y a des sujets qui ne sont pas abordés dans la version du cinéma, ou du moins qui sont abordés mais qui là sont beaucoup plus travaillés. On apprend par exemple que l'issue de sa cryogénisation, Ripley se réveille, elle apprend que sa fille est décédée puisqu'elle est nettement plus vieille qu'elle au moment où elle se réveille. Et donc ça va créer en fait ce lien d'empathie avec le personnage de la petite fille du film qui est jouée par, enfin qui s'appelle Newt. Et il y a effectivement toute une donnée matriarcale de la saga Alien.
0: C'est d'ailleurs dans ce film, c'est exactement ça, c'est la confrontation de deux idées de la maternité, puisque la reine des Alien est aussi quand même une mère. Donc le film s'enchasse hein, dans les thématiques qui ont déjà été déployées dans Terminator. Il y a le féminin héroïque, comme tu le dis. Il y a le capitalisme prédateur. Hein, c'est la compagnie qui affrète les voyages, la Weyland-Yutani, qui sacrifie des vies humaines pour le profit économique et l'exploitation des ressources extraterrestres. Tout ça, on le retrouve aussi avec Skynet. Hein.
1: Oui.
0: La critique de la guerre aussi, qui commence déjà à poindre, puisque les Marines, c'est une armée qui est technologiquement extrêmement puissante, mais qui est complètement incapable de comprendre en fait ce qu'ils affrontent, quoi.
1: De bons abrutis, ouais. Tels qu'ils sont montrés. Et là encore, c'est intéressant parce que moi, j'ai fait partie de cette génération qui a eu la chance de vivre la sortie en salle en 1986 du film et d'avoir été exposé à la critique de l'époque. Et je trouve que ce qui me frappait à l'époque, c'était le manque de distanciation de la critique, justement par rapport à l'image que Cameron montrait des forces militaires, en fait. Il y avait, pour moi, je tombais des nues quand je lisais, par exemple, que Cameron faisait l'éloge de ces forces américaines, alors que, en fait, ça, non, hein. ils vont se retrouver tous décimés, ils sont tous plus imbéciles les uns que les autres. On a aussi beaucoup critiqué cette image caricaturesque des forces militaires, et qui va aussi perdurer dans la filmographie de Cameron, jusqu'au colonel Quaritch de Avatar, qui est dans le même bois que les Marines d'Abyss.
0: De Aliens.
1: Et je disais, alors, lapsus révélateur, Marines d'Abyss, puisque dans Abyss, il y a également un personnage qui est censé représenter le corps militaire, qui est joué par Michael Biehn, et qui est complètement pris d'une crise claustrophobique qui va le mener petit à petit à la paranoïa et à la dangerosité du personnage.
0: Le prochain film, c'est The Abyss, l'Abysse, qui sort en 1989, avec un director's cut qui nous rajoute à peu près 30 minutes par rapport à la version en salle, qui vient d'être réédité récemment et qui est disponible en 4K, à la fois en streaming et en physique, donc allez acheter les DVD 4K, enfin les Blu-ray 4K, pardon.
1: Alors, d'autant plus que Abyss fait partie de ces films, je pense, avec le Apocalypse Now de Francis Ford Coppola, pour lequel le making-of est aussi incroyable que le film lui-même.
0: Avec le grand Ed Harris.
1: Avec l'exceptionnel
0: qui,
1: Ed Harris.
0: L'exceptionnel Ed Harris, qui donne une espèce comme ça de gravité au film qui est extraordinaire. Donc on le retrouve au scénario, la même équipe de production, Alan Silvestri à la musique. Un succès moindre que les
1: précédents.
0: Considéré
1: même comme un échec à sa sortie.
0: Oui, 70 millions de budget pour un box-office mondial de 90 millions, donc il ne rentre pas dans ses frais. Hein. Donc effectivement, c'est commercialement un échec. Mais l'accueil initial est, je dirais, partagé aussi. Lui aussi, c'est pas vu comme un film aussi porteur de succès que les autres. Mais C'est peut-être le premier film dans lequel la fascination pour la mer, pour les profondeurs, qui va devenir matricielle chez Cameron, qui est exprimée de manière pleine et entière, puisque c'est l'histoire du naufrage d'un sous-marin nucléaire américain dans les profondeurs de l'Atlantique, qui oblige une équipe civile à être réquisitionnée. C'est une équipe qui est sur une plateforme sous-marine, qui est réquisitionnée par la marine pour essayer de participer aux opérations de secours. Et en fait, ils vont découvrir quelque chose d'inattendu au fin fond de ces abysses.
1: Oui, c'est sa version à lui de Rencontre du troisième type. Hein.
0: Oui, on va absolument.
1: Pas, on va pas se le cacher. Effectivement, dans les fonds sous-marins, et là aussi, c'est un déluge visuel qui rend hommage aussi à de nombreuses influences. On pense notamment au manga, hein, ne serait-ce que dans la technologie déployée de cette plateforme sous-marine. Et effectivement, la première approche sous-marine de Cameron officielle, puisque en dehors de Titanic, il est connu aussi, Cameron, pour avoir fait de nombreux documentaires, notamment sur effectivement l'exploration de l'épave du Titanic, mais pas que. Il a fait de nombreux autres, fait de nombreux autres documentaires là-dessus. Alors, je disais pourquoi il faut voir le making of, parce qu'on se rend compte vraiment que l'aventure, enfin que le tournage de ce film est une aventure à 2000% en elle-même. Le film est remarquable. Hein. Effectivement, c'est un film qui n'a pas fonctionné à l'époque où il est sorti, mais qui fait partie de ces films qui ont traversé le temps. Et aujourd'hui, c'est considéré comme un des meilleurs films de Cameron.
0: Et pas simplement parce que les conditions de tournage ont été atroces. C'est aussi parce que c'est un film qui fait écho à l'ensemble des thèmes et qui se nourrit de ces visions très humanistes, hein, vraiment, au sens philosophique du terme, et c'est pour ça que c'est un film que j'avais vu à sa sortie et que j'avais adoré à sa sortie. Pour cette raison-là, j'avais été extrêmement ému par cet appel aux forces de la vie contre la propension de l'humanité à s'autodétruire. Parce que c'est ça, ce film, c'est un cri d'espoir qui arrive et qui est pensé comme un film de la guerre froide aussi, il faut le dire.
1: Ouais, absolument. Et surtout, en fait, quand on voit le résultat final, on n'est pas étonné après quand on voit le making of, parce que quand on regarde le film se déployer devant nos yeux, en permanence, on se dit mais comment ils ont fait ça, comment ils ont fait ça, comment ils ont fait ça. Et bah comment ils ont fait ça. Et le making of apporte les réponses. On peut notamment raconter cette histoire incroyable, hein, puisque en fait, ce film a été tourné en partie dans un cœur de réacteur nucléaire complètement désaffecté, pour lequel ils ont mis des hectolitres, des hectolitres, des hectolitres d'eau. Et comme ils devaient tourner des séquences sous-marines, et ils avaient trouvé un système de billes pour mettre en surface de l'eau pour pouvoir tourner, puis ça a posé des problèmes parce que la lumière passait à travers. Donc, enfin voilà, c'est un film également où il y a eu de nombreux problèmes. Hein. Ed Harris a failli mourir pendant le tournage suite à une plongée qui s'est mal passée. Marie-Elisabeth Mastrantonio, il y a cette fameuse séquence où en fait Ed Harris la réanime parce que elle a bu la tasse un peu trop, hein, on va dire. Cette scène a été tournée par Cameron, je sais pas, je veux pas dire de bêtises, mais au moins une bonne vingtaine de fois. Et quand effectivement Ed Harris tape avec son poing la poitrine de Marie-Elisabeth Mastrantonio pour la faire revenir à elle, c'est pas du chiquet. Et donc, quand on regarde le making-of, on voit à un moment Marie-Elisabeth Mastrantonio se lever de la dernière prise et hurler sur tout le monde autour. Vous êtes une bande d'espèces de, vous êtes des espèces de malades mentaux. Et elle part dans sa loge. Et c'est la seule actrice de ce casting qui ne fera pas la promotion de ce film, d'ailleurs.
0: On peut la comprendre. Et puis c'est un film qui inaugure des effets numériques photoréalistes qui vont trouver toute leur expression avec le T-1000 du Terminator 2. Mais tu as ce fameux pseudopode d'eau animée que l'on voit à la fin, qui est l'ancêtre direct de cette espèce de cyborg liquide Silver Surfer-esque de Terminator 2.
1: Effectivement, cette image fait partie des premières images des fameuses ce qu'on appelle les CGI, Computer Generated Images, c'est ILM, le studio d'effets spéciaux de George Lucas, qui est à la manœuvre de cet effet spécial d'espèce de tuyau d'eau qui va se positionner devant les visages de Ed Harris et Marie-Elisabeth Mastrantonio et qui va reformer leur visage. Historiquement, c'est une des premières images de synthèse du cinéma avec notamment le vitrail vivant du secret de la pyramide de Barry Levinson sur la jeunesse de Sherlock Holmes. Donc oui, c'est aussi effectivement une porte d'entrée vers cette transition du cinéma déjà des effets spéciaux numériques et du cinéma numérique qui va s'accentuer avec le temps, et donc c'est un des marqueurs, et effectivement c'est ce marqueur-là qui va initier le projet Terminator 2, puisque Cameron se rend compte, toujours en bon technicien qu'il est et en bon ingénieur, que c'est pour lui un moyen de raconter une histoire que jusqu'à présent il ne pouvait pas raconter. Et en ceci, je trouve qu'il rejoint des gens comme Spielberg ou Kubrick, puisqu'on savait que avant que Spielberg tourne Jurassic Park, c'était un projet qui avait intéressé Kubrick. Et il disait, mais c'est impossible de recréer des dinosaures. Et effectivement, quand il a vu le résultat des dinosaures, Kubrick a dit, je vais pouvoir relancer Intelligence Artificielle. Et on sait maintenant que c'est un film qui a été fait par Spielberg in fine. Donc, on est dans un mouvement, en fait, où tous les cinéastes sont interconnectés.
0: C'est un point de bascule de l'histoire du cinéma. Hein. Ouais.
1: Et on l'a souvent dit dans la dernière séquence et on le redit. La narration cinématographique va de pair avec l'amélioration technologique du cinéma. Et là, vraiment, nous, on est témoins à ce moment-là d'un point de bascule qui va amener à la performance capture, à la motion capture, au cinéma numérique, aux caméras virtuelles. Donc, le processus est enclenché.
0: Et Dieu sait si Cameron va porter toutes ces améliorations à leur pinacle. 1991, Terminator 2, Judgment Day. Ce film est un succès mondial, permet à Cameron de remporter pour la troisième fois l'Oscar des meilleurs effets visuels, avec cette fois-ci également meilleur maquillage, meilleur son, meilleur montage sonore. Donc tous les Oscars techniques sont raflés cette année par Terminator 2, avec une suite directe du premier épisode. On est 10 ans après les événements du premier film, hein, et John Connor est désormais la cible d'un nouveau Terminator, le T-1000, qui est une espèce de machine polymorphe qui est capable de prendre n'importe quelle apparence. Donc là, c'est très comic book pour le coup. Hein.
1: Pense à Mystique, encore une fois.
0: Voilà, ou à Caméléon. Mmh. Voilà. Donc des grandes figures de la mythologie des comics américains. Et donc pour le protéger, la Résistance va envoyer depuis le futur un ancien modèle de Terminator.
1: Un T-800.
0: Reprogrammé et qui va... Qui va participer au sauvetage de l'humanité, finalement.
1: Et surtout, je trouve que ce Terminator 2, alors, il y a beaucoup de choses à dire sur Terminator 2.
0: Pour moi, c'est le plus grand film d'action de cette décennie-là. C'est vraiment extraordinaire.
1: En fait, il y avait un challenge entre John McTiernan et James Cameron, puisque McTiernan venait de sortir de Die Hard, le premier piège de cristal, en 1986, et Cameron se prend ça en pleine tête. Et la partie où les hélicoptères arrivent vers la fin, où le Terminator est avec ses flingues, etc., il y a la police qui arrive et il tire sur la police, etc., tout ça, c'est directement hérité du Die Hard de John McTiernan. Donc les deux se nourrissent l'un
0: ils
1: et l'autre.
0: Ils se tirent la bourre, comme on dit.
1: Voilà, sur le cinéma, ça c'est une première chose. Et encore une fois, ça met en exergue aussi tout le côté manga, fan de manga qu'est Cameron, puisque en fait, il reprend à son compte les thématiques, par exemple, de Ghost in the Shell,
0: oui.
1: C'est-à-dire est-ce qu'un androïde peut-il être humain, peut-il avoir des sentiments humains, peut-il ressentir
0: de l'empathie,
1: et c'est ça aussi qui fait la beauté de ce film.
0: Qui, plus de 30 ans après sa sortie, reste une référence majeure, absolue du blockbuster américain, qui continue à creuser le sillon de la peur de l'intelligence artificielle, qui évoque la question de la filiation, parce qu'il y a un lien entre Connor et le Terminator, le T-800,
1: qui est une figure paternelle.
0: Une figure paternelle.
1: De substitution. Ouais.
0: Et puis, comme on le dit, l'humanisation de la machine, voilà, qui sont des thèmes qui, depuis Pinocchio, finalement, sont au cœur des récits d'aventure.
1: Et Terminator 2, je lisais récemment, avait été également salué, puisque parmi les scènes choc de ce film, il y a une scène d'explosion nucléaire qui se déroule à Los Angeles, même si elle est fantasmée par Sarah Connor. Et les spécialistes des explosions nucléaires ont loué la reconstitution de cette explosion en disant que c'était effectivement dans la fiction, dans les longs métrages, ce qui se rapprocherait le plus de la réalité de l'explosion d'une bombe atomique. Donc quand on voit les effets que ça a sur les protagonistes de Terminator 2 et sur cette séquence, on n'a pas vraiment envie que ça explose près de chez nous.
0: Ah, oui, certes. Alors, c'est aussi ce film, une scène de poursuite en moto,
1: oui,
0: qui donne l'occasion à James Cameron de recruter les services d'Axel Rose, de Slash et de toute la bande des Guns N' Roses pour un titre qui nous met une sacrée claque.
1: Et avant d'écouter ce titre, petit clin d'œil de James Cameron quasiment dès l'ouverture du film, puisque en fait, quand le jeune John Connor voit pour la première fois la figure du Terminator avancer, il croit qu'en fait, il vient pour lui pour le tuer. Et en fait, non, il vient le défendre contre le T-1000. Et en fait, le personnage de Schwarzenegger porte une espèce de carton et dedans, il y a des roses et un flingue.
0: Voilà. Et donc, maintenant, on va se replonger dans le caractère proprement haletant de cette poursuite en moto grâce à cette chanson des Guns N' Roses.

0: You Could Be Mine par Guns N' Roses. Alors le titre de cette chanson pourrait être la supplique que Léo DiCaprio en 97 dans Titanic fait à Rose, jouée par interprétée par Kate Winslet, qui l'inciterait à rompre les convenances et les rapports de classe et de caste pour faire droit à l'amour.
1: Ouais, alors là aussi beaucoup de choses à dire sur Titanic. Pour moi, en fait, c'est le film mutant qui fait la transition entre le cinéma, une certaine idée du cinéma classique, et qui ouvre la porte vers le cinéma du futur, en fait. C'est le classicisme d'autant en emporte le vent avec la technologie la plus folle. Je pense que tout le monde sait à peu près toutes les histoires qui est liée au tournage de ce film.
0: C'est 200 millions de budget, 2,26 milliards de dollars de recettes. Enfin, c'est proprement incroyable. Je crois qu'en France, c'est le film qui a été le plus vu de toute l'histoire du cinéma en France, de mémoire.
1: À vérifier, peut-être avec le premier Titanic, le premier Avatar.
0: Ah oui, oui, bon, enfin, voilà, si c'est pas...
1: Si ce n'est lui, c'est donc son frère.
0: Exactement, voilà. Donc, en avril 1912, à bord du plus grand paquebot jamais construit, le Titanic, Jack, un jeune artiste sans fortune, tombe amoureux de Rose, promise à un riche héritier. Leur histoire d'amour se déroule alors que le Titanic se dirige inexorablement vers son destin, et on ne vous divulguera pas.
1: Vous n'avez pas vu le film?
0: Vous ne savez pas ce qui est arrivé au Titanic? Renseignez-vous! Acclamé mondialement, c'est un phénomène culturel, le film que tout le monde est allé voir, même ceux qui n'allaient plus ou pas au cinéma, c'est la quintessence de l'histoire d'amour universelle et intemporelle.
1: Ah ouais, c'est ça, c'est autant on emporte le vent, version 1997 pour moi. Il faut savoir que deux studios ont été impliqués dans ce film, hein, à la fois la Fox et Paramount, tellement le budget était indécent.
0: À l'époque.
1: Et là, on se rend compte quand même que il faut avoir les épaules bien larges, bien lourdes et bien carrées quand on tourne Titanic, et quand, à longueur de journée, vous avez la presse professionnelle cinématographique américaine telle que Variety qui ne cesse de dire que ce film sera un naufrage. Faut bien justifier ses piges. Et Cameron a tenu bon. Le résultat est tout bonnement incroyable. Je trouve que quand même, au-delà de la prouesse technique de ce film, hein, qui a nécessité pas moins de 3 maquettes du paquebot, dont une quasi grandeur nature, qui justement allie les effets spéciaux pratiques et numériques. On l'a dit, on le répète, tout a été recréé à l'identique. Toute la vaisselle du Titanic a été recréée. Tout a été pensé comme si, effectivement, Cameron avait remonté le temps avec sa caméra, s'était retrouvé en 1912 et avait filmé ce qui se passait. Ça va même jusqu'à la ressortie très récente du film, où Cameron explique que... un spécialiste du Titanic a dit qu'il s'était trompé dans la position des étoiles dans le ciel, et donc à l'occasion de la ressortie, Cameron a refait un plan avec le bon positionnement des étoiles, donc pour dire vraiment le souci de maniaquerie historique que Cameron mobilise sur ce film. Mais au-delà de ça, quand même, il faut se rendre compte d'une chose, c'est quand même la qualité d'écriture exceptionnelle de ce film. L'écriture, l'histoire romantique est exceptionnellement bien écrite.
0: Ah oui, et puis elle est investie par les acteurs. La direction d'acteurs est extraordinaire.
1: Voilà, tout le côté première, deuxième et troisième classe du Titanic, et ce que ça représente en termes politiques et sociologiques. Et là encore, c'est une charge violente contre le capitalisme. Tout à l'heure, je disais que Cameron n'avait de cesse de pointer l'orgueil de l'humain.
0: Ah bah c'est l'hubris absolue.
1: Voilà, sur son
0: Sa volonté de maîtriser les éléments.
1: Sa volonté de maîtriser les éléments et de croire que son génie technique est plus fort que le génie de la nature. Donc voilà, il y a tout ça dans Titanic, ce qui en fait un film somme et un film qui n'aura pas démérité ses 11 Oscars.
0: Et c'est un magnifique aussi... un magnifique... moment de mémoire. Je trouve que la construction, la narration en flashback est parfaite, d'une grande finesse. Et le sacrifice final est d'une beauté qui génère une émotion qui n'est pas une émotion factice, quoi. Enfin, moi, je me souviens en salle avoir été saisi, avoir presque oublié que j'étais en train de regarder un film. Et ça, c'est quand même très, très rare. Et donc, voilà, il y a une immersion absolue dans l'univers. La photographie est somptueuse dans ce film. Les éclairages intérieurs du bateau, les scènes de bal. Enfin, c'est somptueux. C'est pas simplement la fin, la manière extrêmement réaliste.
1: Romanesque et romantique.
0: Voilà. Et puis cette fin, quand le bateau craque et le naufrage, c'est une prouesse technique absolue, mais il y a dans la retenue, je trouve que la splendeur des Amberson colorisée, ça pourrait être ce que l'on voit là aussi. Enfin, je veux dire, c'est du même niveau.
1: Ah oui, c'est absolument magnifique.
0: Ça s'enchasse dans ce que le cinéma hollywoodien des années 40 et 50 a pu faire de plus beau.
1: Ouais. Voilà. Et en fait, je trouve que, quand je disais que pour moi c'était une œuvre mutante qui fermait quelque part un pan d'une certaine idée du cinéma qui est un cinéma très classique et qui s'ouvre vers un cinéma plus moderne. Quelque part, on comprend après pourquoi le prochain projet de Cameron sera Avatar. Parce que justement, pour moi, là, il fait le chemin inverse. Il fait un film éminemment moderne visuellement, le plus moderne de tous ses films, qui mobilise des outils de technologie que personne d'autre n'a à part lui. Mais il revient à une narration très classique. Bien évidemment, on pense à Pocahontas,
0: à Campbell aussi. Joseph Campbell.
1: On pense au
0: même mille visages.
1: Ou aux écrits également de Edgar Rice Burroughs. Hein,
0: oui.
1: Il y a beaucoup de John Carter of Mars sur Avatar.
0: Tout à fait.
1: Voilà, pour moi, il y a
0: une correspondance inversée presque en N-1, quoi.
1: Et voilà. Et je trouve que ce tiraillement qui n'en est pas un, représente totalement Cameron. C'est-à-dire qu'il est toujours tiraillé entre l'humanisme et la technique, entre le récit classique
0: et l'avant-garde.
1: Il y a toujours ça chez lui et il se nourrit de ça en permanence. Et ce qui fait que ces films qu'on peut juger, et pour moi je le rapprocherai d'un Spielberg pour lequel on a fait de nombreux procès en naïveté, en guimauve et tutti quanti. Et je trouve que Cameron hérite un peu de ça aussi.
0: C'est-à-dire se prend ses critiques aussi.
1: Il se prend de nombreuses critiques. Mais pour moi, en fait, plus que cinéaste, je trouve que Cameron a l'image d'un pionnier, en fait, au sens le plus littéral du terme. On a souvent dit que si Cécile B2000 était vivant aujourd'hui et qu'il avait les moyens technologiques, il s'appellerait James Cameron. Je trouve qu'il y a aussi
0: absolument
1: effectivement cette filiation.
0: Alors on commence à parler d'Avatar et c'est peut-être pour la première fois dans l'histoire de la dernière séquence que nous allons devoir acter un désaccord assez fondamental entre nous deux, mon cher Pierre, puisque je n'ai absolument pas accroché aux deux Avatars.
1: Trois.
0: Je suis resté profondément à l'extérieur, à tel point que je n'ai même pas vu le troisième. C'est pour ça que je disais les deux premiers. Et que si je reconnais à cette trilogie toutes les qualités des films de Cameron, si je ne suis absolument pas heurté par cette espèce de naïveté qui n'en est pas une selon moi, et je trouve que toutes ces critiques thématiques ne sont absolument pas fondées à mes yeux, mais en revanche je trouve que la radicalité des de la vision qui est la sienne, cette volonté de passer sur le 3D absolu, l'univers qu'il nous donne à voir, je suis personnellement resté complètement à l'extérieur et ça n'a provoqué chez moi aucune émotion esthétique. Et donc je suis resté spectateur de ces films que j'admire sans y souscrire.
1: Que veux-tu que je te dise ? Bah pour moi c'est tout le contraire en fait.
0: Ce que je veux que tu me dises, c'est ça précisément. Bah
1: déjà ça commence très simplement pour moi, c'est je veux dire l'idée de génie et, qui est une idée toute bête en fait, c'est de faire de Jack Sully un paraplégique. Et donc on parlait tout à l'heure de cette capacité immersive qu'a Cameron, et pour moi en fait la trilogie Avatar est sans doute la plus immersive des aventures qu'on puisse vivre au cinéma. Combien de fois on a entendu des personnes sortir d'Avatar au bout de la deuxième, troisième fois, je ne me tiens qu'au premier volet des trois, et qui disaient bon, ouais, je retourne voir Avatar parce qu'en fait j'ai l'impression d'être parti ailleurs. Et je crois que la grande force du film, c'est ça. C'est la capacité qu'a Cameron de nous faire croire que le cinéma, je ne sais plus si c'est de qui est cette citation, mais je sais qu'elle existe, la citation qui dit que le cinéma est la dernière grande aventure sur Terre. Et je souscris pleinement à ça, et je pense qu'elle s'illustre parfaitement au Avatar de James Cameron. Donc, j'en reviens au début de mon propos. Je trouve que déjà l'idée de génie de Cameron, donc, c'est d'avoir fait du héros Jack Sully un paraplégique, ce qui fait qu'on a un lien d'empathie total avec lui dès le départ, puisque nous sommes des paraplégiques sur un siège de cinéma. Et donc nous sommes immobilisés pendant 3 heures comme lui est immobilisé sur son siège, sur son fauteuil roulant. Et en fait, ce qui est intéressant dans ce film, c'est que il va avoir la possibilité, via la plongée dans un autre corps que le sien, l'Avatar, de découvrir un autre monde avec des yeux différents. Et je trouve que c'est un film du magnifique en ce sens, c'est que en fait, il y a un questionnement permanent sur le point de vue, sur la perspective, sur le regard, puisque par exemple quand les Na'vi parlent entre eux et qu'ils reconnaissent quelqu'un, ils disent « je te vois ». Donc pour moi, Avatar, c'est ça. C'est la capacité de changer de point de vue. Et surtout, enfin, c'est, pour moi, c'est un spectacle total, en fait. On ne se rend pas compte du travail phénoménal, technologique, incroyable de ce film. On peut revoir le film encore aujourd'hui, hein, le premier film qui date de 2009, donc il y a quasiment maintenant 20 ans. Et je me rappelle également aussi... De l'analyse qu'en avait faite Christophe Gans, le réalisateur du Pacte des Loups, et il disait ce que vous propose James Cameron, c'est un cinéma qui n'existe même pas encore. C'est un cinéma d'anticipation. C'est le cinéma que vous aurez, mais d'ici 30 ou 40 ans.
0: Et il avait raison.
1: Et on se rend compte, enfin vraiment, on a l'impression tout est réel, tout est texturable, tout est incroyable. Et justement, je trouve que la 3D pour le coup n'est pas un instrument. Et j'en veux pour preuve, et je fais une petite digression, c'est qu'à l'heure où on se parle, par exemple, les Blu-ray 3D ont cessé d'exister. Il y a plus de télé 3D, il y a plus de lecteur 3D, il y a plus de Blu-ray 3D. Et pourtant, le seul qui demande au studio de sortir des Blu-ray 3D encore aujourd'hui, c'est Cameron. Il dit, moi, je veux une version 3D de mes avatars. Et donc, le prochain, qui sort là à la fin du mois, bénéficiera d'une vision 3D. Cela prouve que la 3D pour James Cameron n'est pas un gadget dans ce film. C'est un élément constitutif de la mise en scène. Mmh. Et alors... Pardon, mais si on déborde sur les deuxième et troisième volets, c'est quand même phénoménal ce qu'il arrive à faire, puisque là, non seulement il propose de la 3D, mais il déborde du 24 images secondes pour atteindre le 48 images secondes, ce qui fait que tout est beaucoup plus fluide. Il y a des mouvements de caméra qui, en 24 images par seconde, sont saccadés. Et là, il arrive à quelque chose.
0: Les 24 images par seconde, c'est le format qui est devenu le format effectivement normé du cinéma. Hein.
1: Ouais. Et donc, voilà. Et ce qui m'intéresse aussi avec l'approche d'Avatar, c'est qu'il prend effectivement des thèmes immémoriaux. Hein. C'est un western. Pour moi, les Na'vi sont des Indiens. Il n'y a pas de doute là-dessus. Et je trouve que ça renoue avec les grands récits classiques des westerns. Et tout ça fait que le cinéma...
0: Ou du Dernier des Mohicans aussi.
1: Oui,
0: hein,
1: oui, ouais. Le Dernier des Mohicans, absolument. Enfin, je veux dire...
0: De Fenimore Cooper.
1: Oui, de Fenimore Cooper, il n'y a pas de doute là-dessus. Et donc, c'est pour moi une œuvre vraiment impressionnante et totalement immersive, à laquelle je ne peux pas comprendre que tu ne souscrives pas, mais bon, écoute, je ne désespère pas un jour de te faire changer.
0: Non, mais en fait, c'est un film que je n'aime pas ne pas aimer.
1: Ah oui, bah ça, c'est...
0: J'aimerais l'aimer. J'aimerais être emporté par cette fresque. J'aimerais ressentir ce sentiment d'immersion, de projection dans un univers où tout a été pensé jusqu'au dernier détail.
1: Absolument.
0: Quand on regarde
1: la faune, la flore.
0: Enfin, tout. Vraiment, c'est un travail phénoménal de projection de l'imaginaire, mais les choix esthétiques

Nous écoutions l'air d'entrée de Enrico dans Lucia di Amerbourg de Donizetti. Et puisque nous sommes dans l'opéra italien, peut-être vous vous interrogez en disant « Mais pourquoi n'a-t-on pas quand même écouté le Barbier de Séville hein ?» Eh bien, je vous propose de réparer cette erreur. Non, ce n'est pas une erreur, c'est volontaire. Et je vous propose juste le tout final, le petit final de cet opéra, mais tout à fait sympathique, dans une version historique avec Figaro, Tito Gobbi, et puis évidemment Rosina, Maria Callas et Alma Viva, c'est Luigi Alva. Et donc voilà, je vous ai épargné le grand air de Figaro, mais qui est très très bien, l'air de Rosine, l'air de Bartolo, l'air de Basile, que sais-je encore. Donc nous terminons joyeusement avec la fin du Barbier de Séville, tout ceci dirigé par le chef Galliera.

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0: Bonjour à tous et plaisir d'accueillir à cette antenne un romancier, dramaturge, nouvelliste, essayiste, cinéaste, en la personne d'Éric Emmanuel Schmitt. Bonjour Éric.
1: Bonjour.
0: Merci d'être venu jusqu'à nous pour parler de cet ouvrage qui est sorti il y a peu. Je veux parler bien sûr de cette très belle publication qui s'appelle « Juste après Dieu, il y a papa », paru chez Albin Michel. On s'était vu déjà pour Mozart, il y a quelques années de cela, qui ne nous a jamais quittés, je pense. Ça, c'est la première raison. Il y a une seconde raison dont on abordera quand même un petit peu, c'est le Festival de la Correspondance,
1: oui,
0: qui a lieu bientôt, dans quelques semaines, à Grignan, à partir du 6 juin, et c'est très important.
1: Juillet.
0: Juillet, pardon. Bien sûr, juillet, évidemment. Et que c'est un moment très important, surtout qu'il y a en plus un opéra qui se tiendra le 6 juillet. Donc, raison supplémentaire. Ce livre est une exploration d'une relation fondamentale, celle qui nous concerne tous, souvent, la plupart du temps, et qui a concerné particulièrement Wolfi, comme on l'appelle ou comment vous l'appelez souvent dans votre ouvrage, et son père Léopold. Et puis, il y a différentes étapes dont on abordera succinctement, bien sûr, parce que l'essentiel, c'est qu'on se retrouve dans ce livre. Mais avant, je voulais qu'on écoute un peu de Mozart, vous faire écouter quelque chose qui concerne le livre.

0: Début du Miserere, le fameux d'Allegri.
1: C'est l'œuvre secrète, l'œuvre qui ne devait pas quitter le Vatican, l'œuvre qu'on n'avait pas le droit de recopier, qu'on n'avait pas le droit de noter non plus pendant l'exécution. Et c'est sans doute au moment où le jeune Mozart l'entend que Léopold comprend à quel point son fils échappe à toutes les normes, puisque l'enfant a 10 ans, il entend cette œuvre secrète. Et il dit à son père, il y a 2 chœurs, il y a 9 voix. Et franchement, Léopold Mozart n'était pas capable d'avoir cette acuité. Et ils sortent du Vatican, ils vont dans une trattoria. Et Mozart, le petit Mozart de 10 ans, écrit l'intégralité de la musique du Miserere. Et là, non seulement Léopold est éperdu d'admiration, mais il est éperdu d'effroi. Car la menace d'excommunication, le respect de l'autorité papale, etc., Mozart n'en a rien à faire. Et les problèmes commencent.
0: Ils ne finiront jamais.
1: Exactement.
0: C'est ce qui traverse effectivement votre ouvrage, c'est cette relation à la fois d'une immense reconnaissance du petit Mozart à l'égard de son père, admiration, évidemment, les accidents de la vie, l'accident que crée la maturité, le fait de... Il y a en particulier des scènes qui sont très, très révélatrices de cette période de la vie de Mozart et de Léopold, et dans l'époque de la création des noces. Mmh. On sent quand même des choses... Enfin, c'est très...
1: Mais c'est-à-dire que...
0: Vous avez fait des choix. De toute façon, bien sûr.
1: Des choix de narration, des choix d'écriture, des choix de point de vue. Et puis, j'exprime ma façon de voir cette relation.
0: Bien sûr.
1: Parce que je trouve qu'elle résume presque l'universel de la relation père-fils. C'est-à-dire cette immense admiration de l'enfant pour son père dans son enfance, qui s'exprime à travers cette phrase que Mozart a prononcée juste après Dieu. Il y a papa. Et puis tout d'un coup, la découverte que son père, des limites de son père, qui fait qu'il peut y avoir un rejet du père. Et puis, parfois, quand la vie est assez longue et que les hommes sont suffisamment intelligents, il y a la possibilité de se rejoindre après dans un amour lucide. Je crois que les deux Mozart n'ont pas eu le temps d'arriver jusque-là. C'est-à-dire, il y a eu cet immense amour fusionnel, puis la décristallisation. Et le problème, c'est que lorsque Mozart a 20 ans, il est un génie absolu et non plus un génie relatif, comme pendant son enfance, parce que un enfant prodige, c'est juste quelqu'un qui est en avance. C'est un génie relatif. Lui est un génie absolu, parce qu'il entend des choses que personne n'entend. Et il écrit des choses que personne n'écrit. Et s'il y a une personne qui en est consciente, c'est bien son père. Mais le père, à ce moment-là, ne lâche pas le morceau, parce qu'il se rend compte que si son fils est un génie en musique, il n'est pas un génie dans la vie sociale, il est trop affectueux, il est trop confiant, il est mené par le bout du nez par les femmes, et il veut garder un contrôle, et c'est ce contrôle qui va lui coûter la perte de son fils. 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
1: Et oui, non, non, non,
2: ah, oui.
1: L'articulation est merveilleuse. Puis les,
3: Figaro.
1: Les paroles d'abord, le théâtre d'abord. Voilà.
3: Absolument. On va donner son nom.
1: C'est une publication assez ancienne, mais que je trouve tout à fait.
2: C'est un finlandais, visiblement.
3: Adéquat, oui. Petteri Salomaa. C'était quand Loiseau-Lyre, cette maison de disques anglaise, avait fait quelques captations, notamment dans les pays scandinaves. Alors, ce qui est intéressant aussi. Enfin. Le mot n'est pas adéquat, mais ce qui m'a beaucoup plu, c'est le portrait qui se dessine au fur et à mesure de Léopold. Mmh. C'est un personnage...
2: sous-estimé.
3: Alors,
2: par la tradition, je trouve.
3: J'ai, on va dire, en une vingtaine d'années d'exercice de la radio, j'ai reçu un disque de Léopold. Mais bon, ça ne veut pas, je ne reçois pas tout.
2: Ah mais, c'est pas le compositeur oui. qui est sous-estimé, c'est le personnage.
3: Oui, c'est l'homme.
2: Parce que c'est vrai que la notoriété de Mozart s'est épanouie à l'époque romantique et on a voulu transformer Léopold dans l'homme de l'ancien temps, en l'exhibitionniste de ses enfants, etc. Or, premièrement, c'était un père extrêmement, complètement dévoué à ses enfants. Deuxièmement, c'était un grand pédagogue et son amour s'épanouissait dans la pédagogie qu'il offrait à ses deux enfants, sa fille et son fils compris, parce qu'il était un homme des Lumières, il a éduqué sa fille, il l'a instruite tout autant que son fils. Et puis, il y a cette lucidité extraordinaire chez Léopold, c'est-à-dire que quand Mozart a 10 ans, l'épisode qu'on évoquait du Miserere d'Allegri, Léopold se rend compte qu'il n'a plus rien, lui, à apprendre à son fils, et qu'il faut reprendre la route cette fois-ci, non pas pour exhiber ses enfants, mais pour présenter Wolfgang aux meilleurs musiciens d'Europe. En l'occurrence, à l'époque, c'est l'Italie, le pays musicien, et il va l'emmener chez le Padre Martini pour apprendre le contrepoint, et après, rencontrer les grands chanteurs italiens, etc., que faire ses premiers opéras pour l'Italie. Et donc, ce père a conscience de ses limites, a conscience qu'il faut pousser son fils à l'excellence, quitte à ce qu'un jour, cet enfant se rende compte que son père est moyen, sinon médiocre.
3: Une dure découverte, oui. Enfin, cruelle découverte. Mais il a effectivement considérablement, et, enfin, je veux dire, porté son fils, comme au début, c'est très, très frappant la façon dont cette éclosion se fait. Je veux dire, il l'accompagne dans son génie. C'est ça que je crois.
2: Ah, complètement, mais il n'y aurait pas de Mozart sans Léopold Mozart. C'est une évidence absolue. Non seulement il lui révèle la musique lorsqu'il est tout petit, mais il lui apprend avec un excellent niveau. Et quand il n'est plus capable, il le présente aux autres. Et puis, même quand ils seront fâchés, il écoutera ses partitions avec un saisissement total. Car, je pense, une des grandes souffrances de Mozart, c'est que personne ne se rendait compte qu'il était Mozart. À part lui, il était tout à fait conscient de sa valeur. À part son père, sa sœur, et puis Joseph Haydn, que j'ai mis dans le livre.
3: Tout à fait, Haydn.
2: Voilà, papa Haydn. Et vous imaginez la souffrance pour Léopold Mozart de savoir que son fils appelle Haydn, le grand compositeur de l'époque, papa.

0: Io perdo tutto.
1: Oui, Barberine.
0: Je l'ai perdu.
1: C'est sublime parce que...
0: Barberine, air de Barberine, de
1: ouais,
0: Noce de Figaro.
1: On ne sait pas ce qu'elle a perdu. On se dit, qu'est-ce que c'est? Sa virginité, son fiancé, l'innocence. Non, non, son épingle. Et ça montre tellement la force d'une douleur chez les enfants. On perd une épingle, on écrase une fourmi et c'est la fin du monde. Et comme s'il n'y avait pas des talons de... La douleur est la douleur, quoi. C'est pas la raison de la douleur qui la fonde, c'est la douleur et la douleur.
0: Alors, on voit effectivement le rapport aussi intéressant, passionnant qu'il peut y avoir, que Mozart a pu entretenir avec en particulier des gens comme Da Ponte, bien sûr.
1: Oui.
0: Immense écrivain.
1: Ah oui.
0: Et la chance historique qu'a pu faire se rencontrer. Alors, c'est vrai que parfois, c'est... Les planètes aiment bien se retrouver, donc...
1: Mais là c'était c'est... tout à fait improbable comme rencontre, et ça a donné ton chef-d'œuvre, Così fan tutte, Les nozze di Figaro et Don Giovanni. C'est-à-dire que chez Mozart, il y a tout. Et Da Ponte, paradoxalement, aussi. C'est-à-dire, il y a la pétulance, il y a la sournoiserie, il y a l'arrogance sexuelle, il y a le désespoir, il y a la souffrance la plus intime. Il lui a offert, dans ses livrets, toutes les nuances dont il a pu s'emparer. Et en plus, Da Ponte, exactement comme Mozart, ne juge pas ses personnages. C'est ça, les grands dramaturges. C'est ceux qui laissent exister les êtres avec leur complexité et qui ne sont pas en train de dire, regardez, voici le bon, voici le méchant.
0: Absolument.
1: Et cette, du coup, il nous présente la vie telle qu'elle est, et à nous de juger, mais d'abord à nous de recevoir.
0: Il y a une petite pièce que vous avez souhaité entendre et qui est, je crois, pétille de génie, comme beaucoup de choses de Mozart. Peut-être pas tout, en tout cas, beaucoup de choses.
1: Oui, quand même.
0: Beaucoup. Et cette gigue en sol majeur que vous avez souhaité, là, oui, particulièrement, là, c'est Andras Schiff qui la joue.

0: Scherzing en sol majeur de Mozart, interprétation d'André Schiff. Et puis, j'ai demandé à mon invité de ce dimanche, Eric Emmanuel Schmitt, de lire un passage de son ouvrage, juste après Dieu, il y a papa, qui parle de la fin de l'œuvre lyrique de Mozart et que j'ai trouvé personnellement passionnant.
1: La flûte enchantée ne désemplit pas. Tout viennent six rues. Aimantés. Parfois, y compris en plein jour, des bribes d'air fredonnées parcourent les rues. Un ouvrier sifflote la chanson du Papageno. Deux gamins trottinent derrière leur père en singeant le pa-pa-pa-pa du final. Une couturière à sa fenêtre entrouverte lance les notes perlées de la Reine de la Nuit. Un soldat marque de ses doigts la cadence magique du Glockenspiel sur le pommeau de son sabre. Cet opéra, chacun le sent, exhale quelque chose qui allège l'âme. Les clochettes argentines, les flûtes claires, les danses enjouées lavent de la fatigue et de l'usure. En l'écoutant, on rouvre la chambre oubliée de ces vertes années. On affronte de nouveau les épreuves et les mystères des contes. On se remet à croire que le prince délivre la princesse, qu'un oiseleur maladroit peut devenir un héros, que la musique commande aux éléments, apprivoise les bêtes sauvages, assagit les méchants, et qu'une cantilène oppose au péril le plus doux des sourires. Dans ce mélange de majesté et d'espièglerie, de sagesse et de cabriole, flotte l'esprit d'enfance. La fougue des printemps renaît, on saute d'une émotion à une autre. Un instant, on tremble devant le serpent, l'instant suivant, on se désopile. L'œuvre entière, oui, d'un bout à l'autre, rayonne de joie pure. Chacun rentre chez soi avec l'impression d'avoir reçu un cadeau.
0: Merci Eric Emmanuel pour ce passage que je souhaitais vraiment que vous lisiez à nos auditeurs. Extrait de « Juste après Dieu, il y a papa » paru chez Albin Michel, et qui parle donc de ce dont nous avons...
1: C'est-à-dire de l'enfance finale, puisque finalement c'est à la fin de sa vie qu'il retrouve cette enfance que quelque part sa vie d'enfant prodige lui a volée, parce qu'un enfant prodige ça mime les adultes et ça essaie d'être grand dans la cour des grands, et finalement ça efface l'enfance, et lui l'enfance il la retrouve à la fin dans cette œuvre, et il réussit ce que son père n'a pas réussi dans sa musique, c'est-à-dire s'adresser à tout le monde, être à la fois enfantin et savant.
0: Alors non seulement vous êtes musicien, passionné de musique, entre autres, mais également musicien. Mais vous êtes aussi passionné par l'écriture, et pas que la vôtre.
1: Oui, ce qui n'est pas si courant. Là, je vous parle en tant que juré du prix Goncourt. Il n'y a pas tant d'écrivains qui aiment lire leurs semblables.
0: Et vous êtes président du Festival de la Correspondance. Qui se tient à Grignan depuis 30 ans.
1: Oui.
0: C'est le 30e anniversaire.
1: Ah oui, t'enterrer la marquise de Sévigné.
0: Et voilà. Et donc, c'est un lieu d'abord magique.
1: Oui.
0: Absolument extraordinaire. Je trouve qu'il a été bien choisi pour ce festival. Pouvez-vous nous en dire quelques mots, Eric Emmanuel ?
1: Oh ben, c'est un festival que...
0: Qui commence le 6 juillet, c'est ça, jusqu'au...
1: Cette année, il commence le 6 juillet, toute la semaine du 6 juillet. Une semaine. Et c'est un festival auquel j'allais comme intervenant, comme conférencier, et parfois comme spectateur. Et puis, on m'a proposé la direction artistique du festival il y a quelques années. Et je m'y suis collé, et avec tellement de joie, et en plus avec une telle réponse du public. Parce que là, précipitez-vous, il reste quasiment plus rien de place comme pour cette semaine-là. Ça consiste en quoi, ce festival ? Ça consiste en chaque année sur un thème nouveau, revisiter les grandes correspondances du passé à travers ce thème. Donc les correspondances soit des grands écrivains, soit des grands hommes ou des grandes femmes. Et être dans l'intimité de personnages qui ont laissé une trace dans l'histoire. Ce sont évidemment de grands acteurs et de grandes actrices qui viennent lire ces textes. Et dans la journée, des rencontres avec des spécialistes universitaires qui font salle comble pour parler d'une de leurs passions. Le festival s'ouvre depuis que je le dirige avec une correspondance nouvelle écrite pour l'occasion sur le thème du festival. Et donc cette année, ça sera « Aimer son époque ou pas », une correspondance que j'ai...
0: Vaste question.
1: Voilà. À laquelle la réponse n'est pas simple. Enfin, elle est simple pour les esprits idéologisés, pas pour les esprits nuancés. Et c'est une correspondance que j'ai entretenue avec Nathan Devers, ce jeune philosophe et romancier depuis plusieurs mois. Et puis surtout, on aura un prélude avec une création d'un opéra, enfin, plutôt la récréation d'un opéra du début du 19e siècle, qui est un opéra qui s'appelle Madame de Sévigné. Non, c'est Ninon chez Madame de Sévigné, c'est pas l'inverse. C'est donc Ninon de l'Enclos chez Madame de Sévigné. Et c'est un opéra d'un compositeur qui s'appelle Henri Berton. Et donc il s'agit d'une visite de Ninon chez Madame de Sévigné. C'est une œuvre complètement du début du 19e, avec tout le charme de l'opéra comique.
0: C'est un opéra comique, donc, avec des dialogues parlés.
1: Il y a du parler, il y a du chanter. Mais vous savez quoi ? Je vais la découvrir, cette œuvre. Parce qu'on ne l'a pas jouée depuis 2 siècles.
0: Merci. Merci, Eric Emmanuel Schmitt, pour ce moment Mozart, qui est une découverte, je dirais, une approche émotionnel de Mozart et de rapports si complexes que peuvent nouer les pères et les fils.
1: Oui, cette disproportion de l'amour altruiste des pères et de l'amour égoïste des fils.
0: C'est le mot de la fin. Merci. Merci Arnaud pour la réalisation de cette émission. On termine par le fameux trio des vents, qui est un extrait, bien sûr, de l'opéra Così fan tutte, premier acte, avec Schwarzkopf, Ludwig et Berry.
1: Voilà. Ouais, c'est la plus belle version.
0: Merci. Bon dimanche.

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Nous nous retrouvons comme tous les jours à midi sur 100.7 fréquence protestante. 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
4: Qu'est-ce qui fait que vous aimez acheter d'occasion? Le prix?
5: Parce qu'on va pas se mentir, la lecture c'est quand même un loisir qui coûte assez cher.
6: Il faut pas raisonner uniquement en termes de substitution du neuf par l'occasion, mais en termes de livres en plus ou de livres qu'on n'aurait pas acheté en neuf. Parce qu'il est épuisé ou parce qu'on n'y avait pas pensé ou parce qu'on n'avait pas les moyens de l'acheter en neuf.
7: On ne dit pas que le livre d'occasion c'est mal, hein. On dit que le livre d'occasion c'est dangereux s'il n'y a pas un mécanisme compensatoire qui se met en place.
8: Le marché en valeur, il n'est que de 10% du marché du livre. Donc on ne va pas régler le problème du marché du livre en taxant le marché du livre d'occasion à hauteur de 1% ou 2%.
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9: Des livres d'occasion, il n'y aura bientôt plus que ça dans les rayons des librairies Gibert. Gibert, c'est 16 librairies dans 12 villes en France, à Paris, Marseille, Lyon ou encore Bordeaux. Fin avril, le groupe annonce deux choses. Sa demande de placement en redressement judiciaire et la fin des ventes de livres neufs dans ses magasins. La raison? Le déclin du marché des livres neufs. À la place, Gibert mise sur la seconde main, qui représente déjà un tiers de son chiffre d'affaires. Et si l'avenir du livre, c'était l'occasion? Un livre sur cinq vendu en France en 2022 est un livre d'occasion, selon une étude du ministère de la Culture et de la Société française des intérêts des auteurs de l'écrit, la SOFIA, publiée en 2024. Le marché de l'occasion se développe et ça inquiète une partie des professionnels du livre, comme les maisons d'édition. Alors, pourquoi ces professionnels sont-ils si inquiets? Ont-ils raison de l'être? Le livre d'occasion est-il vraiment une menace pour le livre neuf? Devant une librairie Gibert du quartier latin à Paris, une dizaine de personnes farfouillent dans les bacs d'occasion. Parmi elles, Catherine, professeure des écoles à Cergy, en banlieue parisienne, lunettes sur le nez et album jeunesse dans les mains, elle cherche des livres pour ses élèves.
10: C'est 2 euros l'album ou 3 euros l'album? Et donc là, ils font en plus une promotion, c'est 3 albums plus un gratuit. Voilà, donc en fin de compte, on est carrément gagnant sur l'occasion.
5: Ça vaut vraiment le coup, quoi.
10: Ça vaut le coup.
9: Et même si ça vaut le coup, Catherine préfère acheter ses livres neufs et en librairie.
10: Disons que j'aime prendre plus de temps et dans un rayon beaucoup plus fourni, parce que là c'est un peu le bazar, vous voyez. Il faut avoir le temps, quoi. J'aime prendre un livre, le regarder pour voir s'il me plaît, l'histoire, le format. Je préfère le toucher que de le choisir sur écran, ça j'aime pas du tout.
9: Tout l'inverse d'Émilie, 24 ans. Acheter en ligne des livres d'occasion, c'est ce qu'elle préfère. Cette étudiante lilloise est venue passer la journée avec une amie à Paris et elle en profite pour fouiller dans les rayons. Son objectif? Trouver des livres de new romance ou de fantasy.
5: Des fois en librairie, je sais qu'ils vendent des livres d'occasion, mais pas forcément ce que moi je lis. Donc, mais sur Vinted, des fois j'arrive à trouver, oui, enfin, des livres qui sont pas trop chers.
4: Qu'est-ce qui vous plaît justement sur l'achat sur Vinted comparé à des librairies d'occasion ou...
5: Je crois que c'est la simplicité, ouais. Pas se mentir. Si je tape le mot, je vérifie, puis le prix, et puis après j'achète et je sais que je vais recevoir bientôt, quoi. Bon, on va pas se mentir, la lecture c'est quand même un loisir qui coûte assez cher quand même. Puis si on lit assez vite, enfin, je sais que je peux lire des fois un livre en une soirée ou en un week-end, ça fait mal des fois 20 euros en un week-end, enfin, surtout quand on est étudiante. Je suis désolée, ça bug.
9: Sur son compte Vinted, des trilogies et coffrets littéraires à prix cassé.
5: Là, c'est toute la trilogie du Prince Cruel, donc là, c'est plus de la fantasy.
4: Donc il y en a 3, 40 euros, c'est imbattable comparé à du neuf ou pas?
5: Je sais plus le prix de l'unité. Enfin, souvent, c'est entre 17 et 20 euros des livres comme ça. Donc oui, souvent, il y en a un quasiment qu'on arrive à avoir, enfin, quasiment gratuit, quoi. Donc ça vaut le coup. J'ai remarqué qu'en 2 mois, j'avais quasiment dépensé un peu plus de 200 euros à force d'acheter des livres. Donc je me suis assez vite calmée, forcément, enfin, avec les revenus étudiants. Et donc maintenant, je vais plus en médiathèque, parce qu'on retrouve aussi des livres qui sont sortis récemment, donc c'est bien aussi.
4: Pourquoi on va se tourner plutôt vers un livre d'occasion plutôt qu'un livre neuf?
6: Alors le livre d'occasion, on se tourne vers ce marché-là pour des raisons purement économiques. Alors moi, je suis Vincent Chabot, je suis professeur de sociologie à l'Université Gustave Eiffel, et mes thèmes de recherche sont la consommation, le commerce et la sociologie du luxe. C'est-à-dire que quand on voit les grandes enquêtes qui sont menées, notamment le rapport du ministère de la Culture et de la SOFIA qui a paru en 2024, eh bien, le premier motif est un motif économique. Le motif environnemental ou le fait qu'on revende ses livres pour gagner de la place, par exemple, ce sont des raisons qui arrivent bien après. Alors, ce que j'appelle, moi, le livre d'occasion, c'est un livre dont la valeur marchande décroît. C'est-à-dire que ça le distingue du livre de collection ou du livre rare. Le livre d'occasion, c'est un livre qui a été édité, on va dire, depuis les années 70, 60, et qui, effectivement, est convoité davantage pour son contenu que pour son contenant. Donc, le livre d'occasion, c'est un livre... qui peut être un substitut au livre neuf, mais ça peut être aussi un livre en plus. Un livre en plus qui va vous permettre de tester, par exemple, le livre d'un auteur que vous connaissez, pour ensuite vous orienter vers ces livres neufs. Et puis, ça peut être un livre, tout simplement, que vous n'auriez pas acheté neuf, parce que vous l'avez découvert d'occasion. On estime environ à 80 millions d'exemplaires vendus d'occasion chaque année, quand pour le marché du livre neuf, c'est 360 millions d'exemplaires. Et c'était 11% il y a 10 ans. C'est un marché en croissance, mais encore une fois, la plateformisation, c'est exactement pour le même exemple pour les vêtements, le prêt-à-porter, la plateformisation et les contraintes budgétaires sont les deux éléments fondamentaux qui expliquent la dynamique du marché. Aujourd'hui, 60% des transactions se font sur les plateformes. Alors vous avez deux types de plateformes. Vous avez des plateformes qui revendent des livres, c'est-à-dire qui ont des livres dans leur stock. Momox, vous pouvez acheter des livres sur la plateforme momox.com. Vous avez également des plateformes qui accueillent des vendeurs tiers, comme Amazon par exemple, ou Fnac.com. C'est-à-dire que quand vous vous rendez sur ces plateformes-là, vous avez accès à Momox, à Better World Books par exemple, qui est un grand détaillant de livres basé en Irlande pour l'Europe, mais qui est d'origine américaine. Et puis vous avez une troisième forme de plateforme, c'est la plateforme qui va mettre en relation des particuliers entre eux, Le Bon Coin ou Vinted. C'est un marché qui est majoritairement plateformisé. On y rajoute des mécanismes pour la question de la formation des prix. Et on voit effectivement dans les enquêtes que parmi ces plateformes, ce sont les plateformes qui mettent en relation des particuliers qui tirent leur épingle du jeu. Donc en fait, c'est un peu le vide-grenier 2.0, numérisé, incarné par Vinted, Le Bon Coin.
9: Vinted qui permet d'acheter, mais aussi de vendre des livres. Manon travaille au rayon livre jeunesse d'un magasin Cultura en Lorraine. Et quand elle trie ses livres, une bonne partie finit sur Vinted.
11: Je suis pas quelqu'un de super sociable. Moi, gérer une journée de brocante, j'ai pas envie, vraiment pas. Puis alors, louer un maître en brocante juste pour vendre une quarantaine de livres, je trouve pas ça super pertinent non plus. Sur Internet, c'est quand même super pratique. On imprime le bordereau, on va dans un locker, je le dépose, ça prend 20 secondes sur ma route pour aller au travail. Ça peut prendre vite du temps, vu que moi, en plus, je fais tout en gros. C'est-à-dire que je vais pas vendre un livre par-ci, par-là. C'est pas du tout ce que je fais. Moi, quand je mets en ligne, je mets une dizaine de produits en ligne. Ça prend un peu de temps de faire, parce que j'aime bien faire vraiment bien les photos, surtout sur les livres, de montrer bien les tranches, surtout pour les mangas, parce que ça jaunit plus vite qu'un livre normal. Donc comme ça, au moins, les gens sont au courant. Des fois, j'ai lu un livre, le dos cassé. C'est quelque chose qu'on va mettre en avant sur les photos. Donc rien que la prise de photo prend un peu de temps. J'aime bien que ça soit des photos assez uniformes, que le profil Vinted soit à peu près cohérent, on va dire. Et puis des fois, je me fais embêter par mes chats qui aiment bien apparaître sur les photos de mon profil Vinted également. Hein. Ça, j'ai arrêté de me battre contre ça, par contre. J'ai déménagé il y a pas longtemps, forcément j'ai fait du tri. Et ça m'a pris une matinée à peu près pour tout mettre en ligne. Et c'était quelque chose que je laissais traîner depuis mon emménagement, donc depuis quelques semaines, quoi. Étant donné que j'ai été bibliothécaire et que aujourd'hui je suis libraire, j'ai des bibliothèques qui débordent chez moi. Donc je blinde les boîtes à livres, il n'y a aucun souci. Et des fois, ouais, je me dis, pour faire un petit peu d'argent de plus, ça peut valoir le coup de vendre certaines éditions qui sont vraiment sympas, quoi. Je les vends à la moitié de leur prix, généralement. Pour une duologie, je vais essayer de vendre... admettons, c'est deux livres à 25 €. Je me dis entre 20 et 25 €, ça me va pour les deux. Pareil, si c'est des sagas, j'essaye qu'il y en ait toujours au moins un livre gratuit. Et la négociation, moi, je m'en fiche un petit peu. Globalement, c'est aussi pour vider mes placards que je fais ça. Donc, bien sûr, pas trop dans l'abus, parce que bon, des fois, il y a des propositions sur des livres. Je les mets à 10 € et on les veut à 1 €. Bon, calmons-nous quand même. Généralement, ça fait des petites sommes assez sympas, quoi. J'ai 150 € en attente de livraison, du coup, de livres qui sont en train d'arriver à destination tranquillement. Je fais ça parce que c'est des moments où financièrement c'est un peu compliqué. Ça me fait de l'argent en plus pour aller faire des courses et comme ça, voilà. Ou je garde l'argent sur Vinted et ouais, je me rachète des choses un peu par-ci par-là qui me plaisent et qui me font envie. Je suis pas passée à côté de cette mode du coloriage, donc je peux aller m'acheter des feutres pour me faire plaisir sur Vinted ou ce genre de choses, ouais.
9: Comme Manon, la plupart des particuliers qui vendent leurs livres sur les plateformes perçoivent des sommes assez dérisoires. En 2022, 4% seulement déclarent toucher plus de 200 € de la vente de leurs livres, selon l'étude du ministère de la Culture et de la SOFIA. Les acteurs qui captent la valeur des transactions, ce sont les grandes plateformes.
6: Elles tirent une commission de ces transactions. Alors, soit elles tirent une commission de ces transactions, soit elles peuvent aussi faire payer les revendeurs parce qu'ils vont booster leur annonce, comme on dit sur Vinted. Et puis, de toute façon, ils vont aussi monétiser les données issues de ces transactions. Donc, il y a effectivement une captation de la valeur par ces plateformes. La plateformisation aussi a engagé une traque tarifaire, c'est-à-dire que de grandes plateformes ont intégré à leur système de vente des algorithmes de formation des prix qui font que vous avez une concurrence renforcée entre les acteurs qui sont connectés aux plateformes. Et si vous mettez un livre cet après-midi sur telle plateforme à 4,99 et qu'un autre, par exemple, acteur a dans ses stocks ce livre-là à 6 euros, il va automatiquement, s'il utilise l'algorithme de formation des prix, baisser le prix et s'ajuster à votre prix. Et donc ça, ces mécanismes-là, aujourd'hui, qui sont évidemment régulièrement actualisés tous les jours, etc., ont contribué à faire baisser le prix du livre d'occasion. On voit effectivement dans les enquêtes, notamment celles pour le ministère de la Culture, à quel point les gens aujourd'hui mettent des alertes, utilisent les comparateurs sur les plateformes, etc., pour être alertés quand un titre sur le marché de l'occasion est moins cher que celui neuf, va être disponible.
9: Que ce soit Vinted et Le Bon Coin qui mettent en relation les particuliers entre eux, ou Momox et la Bourse aux Livres qui achètent des livres aux particuliers et les revendent ensuite, ce sont ces grandes plateformes qui sont dans le viseur des professionnels du livre, comme les éditeurs. Renaud Lefebvre est le directeur général du Syndicat national de l'édition qui fédère plus de 730 adhérents.
7: Le livre d'occasion existe depuis que le livre existe. Il a toujours existé. Il y a eu une coexistence harmonieuse sans que ça pose de problème. Parce que l'achat de livres d'occasion, il s'est longtemps porté sur des livres qui n'étaient pas disponibles en neuf. Il s'est longtemps porté par des achats complémentaires. Je vais en librairie, je cherche un livre. Et puis je rencontre un ouvrage que j'ai pas lu. Et je me dis que, au prix auquel il est vendu, c'est un achat complémentaire. On a, depuis 4 ou 5 ans, la montée en puissance exponentielle des plateformes, qui sont en fait devenues un moyen d'acheter du livre neuf moins cher. Là, on est sur des phénomènes qui déstabilisent profondément le marché, avec des acteurs qui sont pas du tout des acteurs du livre, qui sont des acteurs du commerce en ligne, qui sont les seuls à gagner de l'argent dans cette affaire. Ils rachètent les ouvrages aux consommateurs à vil prix. Ils multiplient le prix par 3, par 4, par 5, par 10. Ils ont un impact environnemental qui est désastreux. On fait souvent cette expérience de pensée de vendre un livre d'occasion à son voisin de palier. Ça veut dire le prendre, le mettre dans un carton, le porter à la poste, l'envoyer souvent à des centaines, voire des milliers de kilomètres, où il est déballé, reconditionné et réexpédié pour être déposé à l'étage en dessous. En réalité, c'est comme ça que ça se passe, et c'est comme ça que ça se passe de manière croissante, et probablement maintenant pour 3/4 des volumes du livre d'occasion. À l'heure actuelle, encore une fois, les seuls à être rémunérés sur les livres d'occasion, et on va mettre de côté la question du commerce de proximité, c'est les plateformes, c'est Le Bon Coin, c'est Vinted, c'est Momox. Quand on achète des livres d'occasion via ce système-là, on donne de l'argent à Momox. On fait les profits de Momox, on pénalise les auteurs et on fait les pertes des éditeurs. Ce qu'on dit simplement, c'est que si les choses se font comme ça, et si elles doivent se faire comme ça, il faut qu'il y ait des mécanismes qui rééquilibrent les choses et qui compensent les dommages causés par le développement de ces plateformes.
9: Pour Dorian Lovera, cofondateur et directeur général de la Bourse Livre, les plateformes progressent, oui, mais pas au point de signer la fin du livre neuf.
8: Quand on regarde le marché en valeur, l'occasion, ça représente 10% du marché total. En nombre, 20%, puisqu'on vend en moyenne le livre deux fois moins cher. Ce qui compte, en fait, c'est la valeur. Pourquoi ? Parce qu'on voit qu'aujourd'hui, quand le prix des livres augmente, en fait, les gens vont juste en acheter moins ou justement en acheter d'occasion, mais ils vont toujours dépenser le budget qu'ils ont, en fait, pour acheter des livres. Si derrière nous, on consomme que 10% du budget de livres sur le marché, je dirais pas qu'il y a une cannibalisation forte, déjà. C'est complémentaire. Sur les livres d'occasion, on va avoir une offre qui va être assez contrainte, sur les dernières sorties. On va aussi avoir des livres qui sont plus édités aussi par les éditeurs. On parle vraiment quand même pour le moment d'une part marginale. L'éléphant dans la pièce, c'est le fait que, voilà, le prix des livres neufs augmente, que derrière le budget est serré et que derrière, il faut trouver des moyens de rendre la diffusion du livre plus efficace, plus accessible, au goût du jour. Je pense qu'en fait, il faut voir le livre d'occasion comme un peu un vent de fraîcheur, aussi, en quelque sorte. Nous, on développe le livre neuf également. Donc, on apporte une certaine énergie qui, on l'espère, va dans le sens du développement du marché du livre en général. Et on n'est pas là pour le cannibaliser. Je pense pas que ça soit ce qu'on est en train de faire.
9: Pour le sociologue Vincent Chabot, il est plus juste de parler de parasitage du marché du neuf.
6: On peut effectivement, de manière assez nette, affirmer que le parasitage et non pas la substitution. Le parasitage se renforce. De plus en plus de lecteurs consommateurs vont fréquenter les plateformes du livre d'occasion au lieu de la librairie, en fait, au lieu des librairies classiques ou des plateformes du livre neuf. Après, on a d'autres chiffres qui viennent un peu contredire cela. Sur le livre neuf, en tout cas, l'enquête qu'on a menée pour le ministère de la Culture, en sondant un peu l'offre sur 6 plateformes centrales du marché, montre que seulement 4% des titres disponibles ont paru il y a moins d'un an. Ça veut dire quoi ? Ça veut dire que sur les plateformes du livre d'occasion, les livres neufs ou récemment parus sont finalement assez rares.
9: L'occasion prend de plus en plus de place sur le marché du livre, mais après avoir fait ce constat, que faire ? Quelle solution existe ? Taxer les livres d'occasion ? Interdire la vente de livres neufs pendant un certain temps après leur publication ? Cette dernière option s'applique au cinéma, c'est ce qu'on appelle la chronologie des médias. Et pour Dorian Lovera, cofondateur et directeur général de la Bourse Livre, cette dernière option est la plus souhaitable.
8: En fait, je veux dire que quand un livre sort sur les 6 premiers mois, eh ben en fait, on ne le commercialise pas d'occasion, on interdit la commercialisation. Ça permet justement aux livres qui sortent de venir faire leurs preuves, de pas être concurrencé par du livre d'occasion. Et derrière, une fois que le livre il a fait son bout de chemin, derrière, il est rendu accessible au plus grand nombre. Donc ça permet aussi à quelqu'un qui a envie de lire pour moins cher d'attendre 6 mois pour pouvoir bénéficier de l'offre sous format d'occasion.
9: Autre option sur la table, instaurer un droit de suite, comme dans les arts visuels, qui rémunèrent les artistes lors de la revente de leurs œuvres. Pour Renaud Lefebvre, directeur général du Syndicat national de l'édition, c'est la solution à adopter. Il suffit d'un peu de volonté politique.
7: À partir du moment où on le veut, on peut le faire. Il existe depuis des décennies des mécanismes dits de gestion collective obligatoire dans l'édition. On ne le sait pas forcément, mais quand une école photocopie un livre pour distribuer à la classe, il y a des droits d'auteur qui sont perçus. Est-ce que vous pensez que c'est plus compliqué de mettre en place un système de perception sur des ventes de livres d'occasion sur des plateformes que d'aller rémunérer les photocopies que fait un enseignant pour distribuer à une classe de CM2? Non, c'est pas plus compliqué. Ces dispositifs de gestion collective, ils existent sur la photocopie, ils existent sur le prêt en bibliothèque, ils existent y compris sur la copie privée numérique. Ça marche en France, ça marche en Europe, ça marche partout. Donc créons ce droit, on se fait fort de collecter, on se fait fort de redistribuer de manière équitable. C'est des mécanismes qui sont très éprouvés, qui existent et qui sont extrêmement rodés. Encore une fois, il suffit de le vouloir, de le voter, de l'installer et on le gérera. La gestion collective dont je vous parle, sur la photocopie, sur le prêt, etc., c'est pas dérisoire dans la rémunération des auteurs. Et c'est pas dérisoire, d'autant plus que ce sont des rémunérations qui sont récurrentes. Je veux dire, le temps d'exploitation d'un livre d'occasion dans ses reventes est un temps qui est relativement long. On est dans des économies très tendues et souvent il suffit de pas grand chose pour passer d'un point de déséquilibre à un point d'équilibre ou dans l'autre sens. Donc encore une fois, ça fait peut-être pas tout, mais au moins c'est une partie de la solution. Quand on regarde les sommes qui sont redistribuées du côté de l'édition et qui ont à peu près leur pendant du côté des auteurs au titre de la gestion collective, on est dans des fourchettes qui doivent se situer aux alentours de 35 à 40 millions d'euros par an. Donc on parle pas de rien. Hein. Si on regarde les volumes, les peut-être 100 millions de livres d'occasion qui se vendent chaque année, faites un calcul. Même avec un montant modique par exemplaire, on a de quoi compenser au moins pour partie, mais si on compense en partie, pour partie, c'est déjà bien, l'impact, et faire en sorte qu'il y ait des livres neufs qui deviendront des livres d'occasion.
9: Mais selon Vincent Chimbaud, sociologue, ces deux solutions sont complexes à mettre en place.
6: Quand vous vendez une robe Zara un pull Brunello Cucinelli sur Vinted, Brunello Cucinelli ne touche pas des royalties sur ses ventes secondaires. Alors on va me dire oui, mais la question aussi dans l'art contemporain, c'est-à-dire qu'on sauf que dans l'art contemporain il y a un droit de suite parce que l'œuvre d'art peut être valorisée, alors que le livre d'occasion il perd de sa valeur marchande de transaction en transaction. Soit vous taxez les plateformes, vous pouvez aussi instaurer un délai avant lequel vous interdisez la revente des livres d'occasion. Ça me paraîtrait totalement rigide et inacceptable, puisque vous êtes propriétaire du livre, en fait. Hein. Donc, si vous achetez une voiture, vous les achetez 15 jours après, vous avez le droit de la revendre. Hein. Mais cette chronologie un peu des reventes pourrait effectivement être une idée à mettre en place. Tirer à boulet rouge sur le marché de l'occasion, de la part des éditeurs, c'est aussi un moyen d'éviter la discussion et les négociations autour du droit d'auteur. Moi, j'écris des livres et évidemment, je n'en vis pas. C'est-à-dire que j'ai un métier à côté. Il faut aussi reconnaître que les auteurs et les autrices, cet acte de création est plutôt ancré dans un registre de vocation et non pas de profession. C'est-à-dire qu'on gagne sa vie pour écrire des livres ou pour créer et non pas on crée pour gagner sa vie.
9: Depuis 1982, les livres sont vendus à prix unique partout en France. Que ce soit en librairie, en ligne ou en grande surface, le livre a toujours le même prix. Et en moyenne, les auteurs et

0: bonjour à tous, voilà pour un nouveau Midi Magazine, enfin un magazine, on l'appelle maintenant, je me trompe, dès le début, et qui sera consacré à un livre assez extraordinaire, passionnant, de Patrick Cavran, qu'on reçoit assez souvent pour ses livres, qui s'appelle Nos intimes compagnons, chiens, chats et autres animaux, c'est assez curieux. Et pour commencer cette émission, pourquoi j'ai choisi un homme et une femme? Parce que dans le livre de Patrick Cavran, il y a ce dialogue qui est tout à fait extraordinaire. C'est beau, hein, cet homme avec son chien, fait remarquer Anne Gauthier. Oui, dit Jean-Louis Duroc, qui approuve. Regardez, ils ont la même démarche. Vous avez entendu parler du sculpteur Giacometti? Ah oui, je le trouvais très beau. Il a dit, c'est l'homme qui dit ça, dans un incendie, entre un Rembrandt et un chat, je sauverai le chat. Il a même ajouté, je laisserai partir le chat après. C'est une histoire assez extraordinaire. Bonjour Patrick Cavran.
1: Bonjour.
0: C'est une histoire assez extraordinaire parce que c'est une histoire, le chat est mis complètement en haut, finalement, dans le fond. Oui, entre Rembrandt, on sauve le chat. Voilà. Oui. C'est assez extraordinaire de dire. Oui.
1: À un moment, en écrivant ce livre, je me suis rappelé de ce... Oui. De cet arrière-plan d'un homme et une femme. Oui. C'est-à-dire que le couple formé par Jean-Louis Trintignant et Anouk Aimée, oui, on le retrouve, tout au moins on retrouve la façon dont il se comporte avec ce chien et cet homme, oui, qu'on voit de manière assez éloignée sur,
0: oui,
1: la plage de Deauville.
0: Flouté à moitié.
1: Flouté,
0: oui,
1: voilà.
0: Oui, oui.
1: Et puis, ils représentent le couple qu'ils forment, c'est-à-dire quand ça va, quand ils se commencent à se rencontrer,
0: oui, oui,
1: ils sont l'un à côté de l'autre, et puis à un moment, ils sont tout à fait à l'unisson, et on voit à nouveau le chien qui gambade à ce moment-là autour de son,
0: oui,
1: maître.
0: Ça veut dire que le couple s'est formé?
1: Oui.
0: C'est ça. Non, ça, c'est très, très beau. Le couple s'est formé et alors, on ne sait pas ce qu'il y adviendra après. Bien sûr, il aura sa propre aventure. Il s'est formé et le chien, là, alors là, ce n'est pas un chat. C'est le chien qui joue un rôle extraordinaire dans ce couple. Le chien étant finalement un fidèle compagnon, comme on dit dans tous les livres et les films.
1: Ben, je pense que si je choisis le chien et le chat, c'est qu'il y a deux compagnons, c'est-à-dire, oui, deux animaux qui sont pas uniquement domestiques, mais qui sont devenus familiers, c'est, oui, le chien et le chat.
0: Oui.
1: Et le chien a la particularité d'être le plus proche compagnon de l'homme,
0: oui,
1: dans la mesure où c'est une fabrication humaine, ce que j'ai appris d'ailleurs à ce moment-là. C'est-à-dire que le chien est issu de loups qui ont été apprivoisés par les hommes préhistoriques,
0: oui,
1: et il a 99, même plus que ça, de pourcentage de gènes en commun avec le loup.
0: Oui. Ce
1: qu'il a en plus du loup, ou en moins, c'est qu'il a appris à manger de la nourriture humaine.
0: Oui.
1: Et donc, c'est devenu quelqu'un... Quelqu'un, je dis quelqu'un, oui, parce que c'est un peu plus qu'un animal.
0: Oui, c'est ça, oui.
1: Qui est le compagnon le plus fidèle de l'homme, alors que le chat, lui, est issu d'une race... pas sauvage, mais...
0: Mystérieuse, on pourrait dire.
1: Oui, il vient du sud de la Nubie.
0: Oui.
1: Il a toujours été proche de l'homme. C'est pas un animal apprivoisé, contrairement, mmh, au chien. C'est pas une fabrication humaine. Et il existe en Europe des chats qui sont des chats sauvages et qui sont,
0: ouais,
1: inapprivoisables.
0: Ouais.
1: Donc le chat que l'on connaît, lui, c'est un animal qui est sauvage, entre guillemets, mais qui a toujours été proche de l'homme, enfin, qui s'est toujours bien entendu avec lui. Et
0: oui,
1: qui sait l'utiliser, sûrement.
0: Oui, alors voilà. Alors, dans l'Égypte antique, l'Égypte ancienne, il a un rôle extraordinaire. C'est peut-être le seul pays au monde où le chat a eu ce rôle. Parce que les Égyptiens partaient en vacances avec leur chat, si j'ose dire. Ils les momifiaient. Ils avaient une déesse chatte. On a trouvé ça qu'en Égypte.
1: Oui, absolument.
0: C'est quand même un peu étonnant.
1: Alors, moi, ça me fait penser, je crois que je l'ai cité dans le livre, il y a une blague célèbre.
0: Oui.
1: C'est le chien qui voit un homme qui se nourrit, qui le nourrit, qui s'occupe de lui, qui,
0: oui,
1: le soigne, etc. Le chien, il dit qu'en voyant cet homme, c'est extraordinaire, c'est un dieu pour moi.
0: Ouais.
1: Et le chat, c'est la même chose. Il, ouais, est nourri, il est soigné par l'homme, etc.
0: Ouais.
1: Et le chat, il se dit, c'est extraordinaire, cet homme a compris que j'étais un dieu pour lui.
0: Ah, ça, c'est extraordinaire. Ah oui, bah, c'est ce qu'on vient de dire, hein, sur l'Égypte. Oui, c'est tout à fait extraordinaire. Alors, ces chats et ces chiens, qui sont d'ailleurs innombrables, qu'est-ce qu'ils jouent, quel rôle ils jouent dans notre vie, dans le fond? Parce que là, on vient d'en donner deux cas, il y en a d'autres, bon, on va garder les chats et les chiens et les chats. Mais quel rôle ils jouent dans la mise en œuvre de notre, comment dirais-je, de dynamisme interne. Qu'est-ce qui joue? Parce que vous avez beaucoup d'enfants qui arrivent avec des animaux, ça arrive. Mmh. Il y a aussi des parents, vous le racontez, puisque vous avez quand vous faites la cure, d'enfants, on peut amener les animaux, j'ai compris, évidemment, quelquefois. Et donc, comment on s'approprie, le mot pas bon peut-être, ces animaux dans sa vie intime? Parce que vous expliquez très bien en début la différence qu'il y a, alors on va la remettre parce que c'est très important, entre le moi idéal et l'idéal du moi. Et vous expliquez très bien que le moi idéal, c'est un peu l'aspect du miroir en quelque sorte, au début, quand on commence à prendre conscience. Et puis il y a l'idéal du moi avec les autres, avec les parents, bien sûr, d'abord, qui structure une société. Alors, quel rôle jouent les animaux, dans cette structure?
1: Eh bien, ce que j'ai voulu faire, c'est effectivement quand même intéresser aux animaux, aux familiers, dans la mesure où ils avaient une résonance avec l'homme.
0: Ouais.
1: Le propre des animaux familiers, particulièrement le chien et le chat, c'est que justement ils peuvent avoir de multiples façons, de multiples raisons d'exister.
0: Ouais.
1: Ils peuvent être à la fois ce moi idéal, c'est-à-dire que un enfant peut se retrouver en lui.
0: Ouais.
1: Il voit son image dans le chien.
0: Ouais.
1: C'est celui qui est devenu son double, ouais, son copain.
0: Mm-hmm.
1: Voilà, il est comme lui, ils se promènent ensemble, etc. Mais il peut être aussi une image idéale, c'est-à-dire que si le chien, en l'occurrence, c'est un chien merveilleux, très beau, je ne sais pas moi, un lévrier qui court beaucoup, un chien qui a une figure extraordinaire, à ce moment-là, un enfant peut se projeter en disant « Ah, je serai un jour comme lui » ou « Je rêve d'être un jour aussi beau que lui
0: ».
1: Et puis, il peut être aussi, le chien ou le chat peuvent être aussi les successeurs du doudou, c'est-à-dire cet objet.
0: C'est quoi le doudou?
1: Le doudou, c'est...
0: Dans votre livre, on trouve le doudou partout. Enfin, ce que Winnicott appelait l'objet transitionnel, ça veut dire quoi exactement?
1: C'est très simple. Enfin, c'est très simple.
0: Oui.
1: C'est-à-dire que la théorie de base, c'est qu'un nourrisson, quand il naît, il n'a pas d'objet. C'est-à-dire que tout est centré autour de lui.
0: Oui.
1: Il découvre l'objet à partir du moment où il commence à différencier son corps du morceau où il trouve de la satisfaction.
0: Oui.
1: Quand je dis le morceau, c'est le mamelon ou la tétine de biberon.
0: Oui, au tout début, quoi.
1: Au tout début.
0: Oui.
1: Et puis, au bout d'un moment, il y a une espèce de moment de maîtrise de cet objet, où il joue avec le mamelon. Et alors, le doudou, c'est justement ce qu'on appelle le premier objet non-moi. C'est une expression du psychanalyste anglais Winnicott qui a été reprise, donc ce qu'on appelle objet transitionnel.
0: Ouais.
1: C'est-à-dire que c'est à la fois un objet extérieur à lui, mais en même temps, il a sa propre identité. C'est-à-dire quand un enfant jette le doudou, il pense que c'est où il joue, où il croit, où il... Bon,
0: enfin,
1: on peut dire tout ce qu'on veut, que c'est le doudou lui-même qui s'en va.
0: D'accord.
1: C'est-à-dire qu'il a non, c'est pas lui. Il
0: D'accord.
1: sait que c'est pas à lui,
0: D'accord.
1: mais en même temps, c'est quand même un peu un objet qui est vivant. Enfin, et en général, le doudou, le plus souvent, il a une structure qui est proche de celle de la peau. C'est-à-dire, c'est du tissu, un ours. Enfin, pas toujours, mais souvent.
0: Oui. Ça peut être un ours en peluche,
1: oui,
0: mais ça peut être un bout de tissu dont
1: Absolument.
0: On se sert. Voilà, c'est ça. Donc, c'est quelque chose d'assez étonnant. Et ça joue un rôle quand même. Assez longtemps, finalement.
1: Ça joue un rôle assez longtemps, c'est-à-dire
0: ça dépend des enfants, vous me direz. Bon,
1: disons que ça joue un rôle, on peut dire... On peut se fier au rythme scolaire. C'est-à-dire que le doudou, il est présent jusqu'à la fin de l'école maternelle.
0: Ah oui, d'accord.
1: Il est encore là au début, parce que souvent... un enfant vient avec, ou bien il doit le laisser à la porte de... Enfin, bon. Et puis, mais par contre, on pourrait dire qu'à partir du moment où il rentre à la grande école, il n'y a plus vraiment de doudou. Et à ce moment-là, par contre, il peut y avoir un animal domestique.
0: Voilà, donc il prendrait la place du doudou.
1: À la fois qu'il prend
0: la
1: place, mais l'animal domestique, c'est en ça que c'est intéressant, l'animal familier, c'est un animal, c'est-à-dire c'est un étranger.
0: D'accord.
1: Et il sait dire « je ne suis pas un doudou ». C'est-à-dire que si tu veux me traiter comme un doudou, je ne vais pas me laisser faire.
0: Ouais.
1: Et ça permet justement à un enfant de faire la différence entre l'objet transitionnel, qui est encore un peu un morceau de lui, et puis un objet tout court. Objet, entre guillemets, l'animal, je ne dis pas que c'est un objet, je dis que c'est un autre, considéré comme autre.
0: D'accord. Donc on peut commencer à faire une sorte de démarche de liberté, en quelque sorte, c'est ça que vous dites.
1: Oui.
0: C'est intéressant, à travers notamment l'animal.
1: Ah oui.
0: Mais alors, l'animal peut être aussi, alors ça vous distinguez dans le livre, entre domestique et familier, l'animal peut devenir autre chose. C'est-à-dire, il peut devenir quelque chose qui est, alors bon, j'allais dire l'ami, c'est une formule un peu bizarre, notre ami, mais quelque part, ça y ressemble.
1: Ah oui, c'est-à-dire que aujourd'hui, il me semble, depuis peut-être la fin du XXe siècle, oui, je crois, c'est beaucoup développé à ce moment-là, l'animal est devenu familier.
0: Oui.
1: Quand je différencie de domestique, c'est-à-dire qu'on lui demande plus rien.
0: D'accord.
1: L'animal domestique, c'est celui à qui on demandait au chat de chasser les souris,
0: oui,
1: au chien de garder la maison, voire, il n'y a pas si longtemps que ça, tirer des petites charrettes.
0: C'est vrai.
1: Il reste toujours les chiens qui de berger, mais enfin, c'est très spécialisé.
0: C'est, oui, très particulier.
1: Mais donc, l'animal, on ne lui demande plus rien.
0: Ouais.
1: On ne lui demande plus rien, sinon d'être le compagnon.
0: D'accord, ben, c'est ça.
1: Et à ce moment-là, en étant le compagnon, bah, c'est comme les amis. Il y a des amis intimes, il y a des amis lointains, il y a ceux qu'on aime, il y a ceux qu'on adore,
0: ouais, ouais,
1: et il y a ceux à qui on aimerait ressembler, il y a ceux où on dit je l'aime parce qu'il me ressemble, etc. Donc c'est à peu près la même chose, je dirais, avec les animaux.
0: Ouais. Et donc il y a...
1: En fait. Il y a les deux qui existent.
0: Ouais.
1: Il y a cette image dans le miroir, il y a cette image idéale.
0: Ouais.
1: Il y a le doudou, et puis il y a cette présence qui peut être quand même rassurante et confortante.
0: Ouais. Ça peut aller très loin, cette amitié. On peut avoir une espèce d'amitié très profonde.
1: Ah, je pense que ça peut aller très loin, et je pense que il y a aussi. Justement, c'est avec lui que souvent les enfants découvrent le deuil, parce que le propre de l'animal, chien ou chat, c'est qu'il vit moins longtemps qu'un homme,
0: oui, tout
1: ou
0: fait,
1: une femme.
0: Oui.
1: Et donc, c'est souvent avec lui qu'un enfant découvre ce que c'est que quelqu'un qui disparaît à jamais,
0: oui,
1: et qui ne reviendra plus,
0: oui,
1: et qui... C'est quand même souvent aussi les grands-parents qui partent en premier.
0: Oui.
1: Pas toujours.
0: Pas toujours.
1: Pas toujours,
0: non,
1: et de moins en moins.
0: Ça dépend,
1: et donc, c'est,
0: oui,
1: souvent avec un animal familier que... le deuil, c'est le premier deuil que peut faire un enfant.
0: Ouais. Et comment ils le font, alors? Le deuil, ils le font comme tout le monde le fait?
1: Comme
0: ou...
1: tout le monde.
0: Ah, ouais,
1: c'est-à-dire, c'est quelque chose qui ne peut pas se régler, qui ne,
0: oui,
1: peut que se traverser. Ça ne se soigne pas, un deuil.
0: Non.
1: Ça ne, ouais, se soigne pas, ça se traverse. C'est mettre à une autre place la personne que l'on a aimée,
0: ouais,
1: que ce soit un animal ou un être humain.
0: Ouais. Donc ça, c'est très intéressant de ce que vous dites. Alors... on va en parler tout à l'heure, mais dans tous ces cas, vous distinguez quand même le chien et le chat. Là, parce que autant le chien, dans le fond, on sait ce que c'est aujourd'hui, il n'y a pas de problème, autant le chat est un mystère. Moi, dans votre livre, j'ai relevé beaucoup d'expressions, on y reviendra dans la seconde partie, mais il y a l'histoire du chat qui n'est pas seulement sauvage ou mystérieux, qui est aussi, comment dirais-je, qui est autosuffisant, qui se suffit à lui-même et qui existe pour lui, dans le fond. Alors, c'est pas de l'égoïsme. Alors, le mot égoïsme est pas bon, serait pas bon. C'est pas de l'égoïsme, c'est une espèce... Enfin, vous dites, à un moment donné, dans votre livre, l'être en soi. J'ai adoré cette phrase. Le chat, l'être en soi. Alors, qu'est-ce que ça veut dire, l'être en soi? C'est un peu de la philosophie, d'ailleurs. Être en soi, c'est quoi?
1: Bah, je pense que le chat... donne cette image du narcissisme.
0: Oui, ah voilà.
1: C'est-à-dire qu'au fond, l'être en soi, c'est une façon de parler du narcissisme.
0: Oui.
1: On a tous besoin d'un peu, quand même un peu de narcissisme,
0: oui,
1: parce que sinon, on serait traversé par les autres. Et ceux qui n'ont pas du tout de narcissisme, ce sont ceux qui sont devenus... Enfin, j'avais fait un livre qui s'appelait Les Imposteurs.
0: Oui,
1: on peut dire
0: souvent.
1: Que les imposteurs, c'est ceux qui ne peuvent pas vivre autrement qu'en s'inventant
0: oui,
1: une autre identité, parce que justement, ils n'ont pas de narcissisme qui les constitue.
0: Ah, oui.
1: Donc, le chat, il donne cette image.

0: image-là. Oui. Il donne cette image-là parce que justement, contrairement au chien, il a cette indépendance grande. On sait qu'un chat peut vivre pratiquement seul. Oui. C'est-à-dire quand ses maîtres sont pas là, il peut se débrouiller. Il suffit de lui laisser un peu d'eau et à manger. Et il n'a pas besoin de ses maîtres, ce qui n'est pas toujours le cas d'un chien.
1: Voilà. Allez, on va faire une première petite pause. Alors, j'ai cherché des titres, des chansons. J'en ai trouvé une que tout le monde connaît, de Nino Ferrer, c'est Mirza.

0: Teresa.
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2: Bonjour à tous. Voilà. Aujourd'hui, dans notre émission Le Magazine, on est avec Patrick Avran, voilà, psychanalyste, écrivain, que je reçois depuis quelques années pour ses écrits. Aujourd'hui, c'est un écrit très particulier parce qu'il porte sur les animaux de compagnie, nos intimes compagnons, chiens, chats et autres animaux. On parlera tout à l'heure de tortues, quand même, ça existe. C'est paru au PUF. Patrick Avran, alors, là, on a parlé des chiens, mais là, on va reparler des chats. Vous avez parlé de narcissisme. Oui. Ça, les chiens, le narcissisme, je crois qu'ils comprennent très, très, très bien. Il n'y a pas de problème. Il y a des histoires de chats dans votre livre. Il y en a une que je voudrais qu'on parle un petit peu. C'est ce chat qui, à un moment donné, était malheureux, en quelque sorte. Parce que, à cause de cette femme enceinte, il n'était pas rejeté, mais si, un petit peu rejeté, quelque part, et qui a été donné à quelqu'un d'autre, je me souviens bien, et qui découvre un autre horizon, dans une autre communauté de chats et de chiens et d'hommes aussi, finalement, et qui quitte son narcissisme. Alors, un chat quitte son narcissisme, j'ose dire, trahit son narcissisme. Moi, ça m'a laissé rêveur. Je me suis dit, comment on peut faire?
3: Ce que j'ai voulu montrer aussi, c'est que si on projette le narcissisme sur le chat, oui. Les chats et les animaux ont leur propre désir à eux. Oui. Et c'est pas pour autant qu'un chat est strictement et uniquement narcissique.
2: Oui, c'est vrai aussi.
3: Alors, l'histoire, bon, puisqu'on est entre nous, je vais quand même le dire.
2: Oui, non, mais
3: C'est une histoire qui m'est arrivée, enfin, une histoire de ma famille,
2: oui.
3: De moi.
2: D'accord.
3: Et de mon épouse. Il se trouve que, au moment où nous attendions notre deuxième enfant,
2: oui.
3: On a découvert que mon épouse n'avait pas eu la toxoplasmose.
2: Ah oui.
3: Et à ce moment-là, le pédiatre lui a dit, du jour au lendemain, il lui a dit, vous ne touchez plus le chat.
2: Ah oui.
3: Et ce chat, qui est une chatte d'ailleurs, est devenue gravement névrosée.
2: Ah, oui.
3: C'est-à-dire que elle était devenue assez, elle se grattait les oreilles jusqu'au sang, oh. Elle faisait pipi partout, c'était assez épouvantable, on savait pas comment traiter ça.
2: Ouais.
3: Et puis quand le bébé est venu, on a vu que c'était plus possible parce que elle se sautait dans son berceau, etc.
2: Oh, là, ouais.
3: Donc on n'a pas trouvé d'autre solution que de s'en débarrasser, mais pas n'importe comment, bien entendu.
2: Ouais.
3: C'est-à-dire que quelqu'un de la famille qui est de famille très proche, habitait à la campagne,
2: oui.
3: Et on lui a confié le chat. Donc cette chatte, je dis, a quitté son narcissisme, c'est-à-dire qu'elle a quitté les maîtres qu'elle avait, son entourage, etc.
2: Oui.
3: Et elle a vécu une vie de chatte de campagne.
2: Oui.
3: C'est-à-dire qu'elle a eu des... Elle a été en chaleur, elle a eu des petits,
2: oui,
3: elle a vécu tout à fait une autre vie.
2: D'accord.
3: Et on peut dire qu'elle a quitté son narcissisme pour vivre une vie autre.
2: Ah oui.
3: Alors ce qu'il y a de particulier, c'est qu'elle ne voulait pas se souvenir de sa vie ancienne, dans la mesure où chaque fois qu'on arrivait, elle nous entendait sans doute, et elle partait.
2: Ah oui.
3: C'était dans la campagne, il y avait un jardin, etc.
2: Ouais, elle pouvait en profiter, oui.
3: Voilà. Et, ce qui m'a paru intéressant dans cette histoire que j'ai reprise, et qui bien sûr m'a touché, parce que
2: oui, c'est vrai,
3: on était quand même assez proche de cet animal,
2: oui.
3: C'est qu'effectivement, il faut tenir compte du désir des animaux.
2: Ah, oui.
3: Du désir des animaux. Et ça passe notamment par accepter qu'elles peuvent avoir des peines et qu'ici, s'il y a des situations intenables, il faut pouvoir les régler.
2: Ouais.
3: Et là, on a trouvé cette solution. Je pense que c'était une bonne solution.
2: Mais on peut... vous me parliez tout à l'heure d'un livre qui est sorti, je crois, sur le désir des animaux. On peut, à un moment donné, capter ce désir, le comprendre véritablement. Parce que c'est ça le problème. Là, je dirais que... C'est quelque chose qui était très clair, d'une certaine façon, enfin pour vous. Mais est-ce qu'on peut comprendre ce désir? Qu'est-ce qu'il y a véritablement pour un chat comme désir qu'il a? C'est quand on le voit,
3: C'est le travail des éthologues. C'est-à-dire qu'il y a effectivement un livre qui vient de sortir qui s'appelle « Le désir animal » d'un éthologue qui s'appelle Kreutzer. Je n'ai plus son prénom en tête.
2: C'est pas grave.
3: Michel Kreutzer.
2: Michel Kreutzer, oui.
3: Qui est paru chez Belin, je crois, oui. Et c'est effectivement leur travail de deviner le désir des animaux. Ce qui est important, je pense, et c'est le travail aussi que moi j'ai voulu faire, c'est de pouvoir le séparer du désir que l'on projetait sur eux.
2: Ah oui.
3: C'est ça le plus important.
2: Ouais.
3: Et reconnaître que... Alors, c'est quand même différent, à mon sens, un chien d'un chat, dans la mesure où un chien est quand même... Il y a une certaine proximité de l'homme qui lui est... à l'homme qui est constante, qui est présente. Ouais. Et le chat, peut-être pas pareil. Ouais. Mais reconnaître le désir animal, dans ce livre que je viens de lire, dont j'ai fait un compte rendu il y a peu de temps, il y a énormément d'exemples qui sont donnés.
2: Ah ouais ?
3: Oui, par exemple, une histoire de singe, je ne sais plus lequel, un chimpanzé, je crois, dans une troupe de singes qui s'amuse à taper sur l'épaule d'un adulte qui est en train de dépouiller ce quelqu'un, et puis qui s'en va en lui faisant une farce.
2: Ah, d'accord.
3: Et comme nous, on peut faire en tapant sur l'épaule de quelqu'un.
2: Ah oui, d'accord.
3: Enfin, comme un enfant peut faire, je dirais.
2: Oui, oui, j'allais dire. Oui,
3: plus tellement. Voilà. Et il y a des tas d'histoires comme ça. Et je pense qu'effectivement... Bon, il y a une limite. Moi, je dirais quand même que le désir humain et le désir animal, il y a un moment de rupture.
2: Oui.
3: Il n'y a pas, par exemple, la possibilité pour un animal de dépasser le troc, c'est-à-dire qu'il peut échanger des caresses contre un morceau de quelque chose.
2: Oui, oui.
3: Par contre, il n'inventera jamais la monnaie, qui est le troc universel.
2: Oui.
3: De la même façon, on peut dire qu'il y a peut-être une sensibilité à la parure quand il y a au moment des rites de fécondité, mais par contre on peut pas parler d'une sensibilité à l'art qui est le propre de l'humain. Et je pense qu'il y a des choses pour lesquelles il y a une rupture à un moment.
2: Alors à un moment donné, vous parlez de cette chatte.
3: Oui.
2: Qui a fait de la rupture avec le narcissisme. Alors, j'ai envie d'opposer, vous allez me dire, c'est un peu énorme. Freud en parle dans une lettre. Alors, c'est madame, je ne sais plus, Huntington, je ne sais plus son...
3: Huntington.
2: Huntington, voilà. Et j'ai envie de l'opposer à la femme chatte, qui, d'une certaine façon, si on en croit Freud, est incapable de sortir de sa condition. Et en plus, dit Freud, elle est tombée sur un époux qu'il connaissait très très bien, qui était un de ses amis, qui la servait. Qui la servait à 100%, si j'ose dire. Et donc là, on a véritablement... Alors, une femme n'est pas un objet, c'est pas un animal, mais c'est comme... En l'occurrence, c'est quelque chose qu'on a du mal à comprendre, mais qui ressortit de l'adulation que quelqu'un, en l'occurrence un homme, a pour elle. Et elle est très contente. On ne sait pas d'ailleurs, à la limite, si l'amour s'exprime ou pas. Enfin, je suppose quand même un peu. C'est assez intéressant et je l'opposerais bien à cette chatte qui a abdiqué son narcissisme, si oui. J'ose dire.
3: Alors, c'est effectivement dans un texte qui s'appelle « Pour introduire le narcissisme » que ça. Freud fait de la comparaison entre une femme narcissique, c'est-à-dire qui ne pense qu'à elle-même, qui est soucieuse de son attitude, de sa parure, etc.
2: Oui.
3: Et les grands félins, et les félins en général.
2: Ouais.
3: Et alors, il y a une lettre absolument étonnante. De Freud à un ami où il parle de ce Huntington qui était proche de lui, qui faisait partie du comité secret, dont l'épouse est, pour Freud, le parangon de la femme narcissique.
2: Voilà.
3: C'est-à-dire qu'elle ne s'occupait qu'elle-même. Et alors Freud ne la supporte pas parce que, justement, elle fait du tort à l'investissement de cet homme vers la psychanalyse. Huntington faisait partie donc du comité secret. C'était quelqu'un de très proche.
2: Ouais.
3: C'est sans doute le moins connu des disciples de Freud. Mais c'est aussi celui qui s'occupait plutôt de l'intendance, etc. Et qui a été séduit. Mais qui a été séduit complètement. Je ne peux pas en dire plus de leur rencontre. Freud le savait, puisqu'il a été, entre guillemets, le premier analyste de cet homme. Quand je dis entre guillemets, c'est que l'analyse entre Freud et Huntington se consistait en longues promenades qu'ils faisaient ensemble le soir dans les rues de Vienne.
2: C'est particulier, oui.
3: Voilà, c'était une forme d'analyse qui est un peu particulière.
2: Vraiment qu'on puisse
3: dire. Mais en même temps, c'était le début de l'analyse. Hein.
2: Oui.
3: Voilà.
2: Oui.
3: Donc il connaissait beaucoup, il savait sans doute pourquoi, plus que, parce que ça, il n'en dit rien. Pourquoi cet homme a été séduit par cette femme, et il a suivi, effectivement, il a suivi tout ce qu'elle lui demandait. Il donne un exemple. Cet homme a émigré en Israël.
2: Oui.
3: Et pour revenir en Europe, alors que les autres prenaient le bateau, ça faisait une croisière plutôt sympathique.
2: Oui.
3: Sa femme ne supportant pas le bateau, lui, il y allait en train. Alors, ça représente quelque chose, d'assez 3 jours de train dans les conditions de voie de l'époque, ça devait être quelque chose. Et voilà. Donc, il était au petit, plus qu'aux petits soins.
2: Ouais.
3: Il était absolument aux ordres de, ce, de, ouais, de cette femme.
2: Ouais.
3: Et c'était donc une façon d'entretenir le narcissisme de, ouais, de cette femme.
2: Donc, il n'y a jamais eu de remède. Il était ébloui, finalement, on peut dire. Je ne sais pas si le mot ébloui est un bon mot. Mais enfin,
3: oui,
2: bon,
3: il était ébloui.
2: Ébloui, littéralement.
3: Il était complètement fasciné, séduit.
2: Bon, remarquez.
3: Et c'était sa vie.
2: Mais il devait être heureux.
3: Ah bah sans doute.
2: Donc voilà ce que j'allais dire, dans le fond, après tout.
3: Forme, bien sûr.
2: Je ne sais pas s'il était aimé, mais il devait être heureux.
3: Bah, il était aimé dans la mesure où, effectivement, il répondait à toutes les attentes.
2: Oui, c'est ça.
3: C'était une relation amoureuse assez particulière, mais qui est celle-là.
2: Oui, oui. Alors, donc, ça continue toute sa vie, je suppose. Enfin, ça a été...
3: Pour autant que je sache, oui. Je pense, oui. Oui, oui, oui, oui. Oui, ils ont jamais, ils se sont jamais séparés. Je ne sais pas lequel est décédé, ouais, disparu en premier, mais il y a quelque chose qui était inscrit dans la vie de cet homme.
2: C'est une belle histoire. Allez, on va faire une deuxième pause musicale avec Perret, Jacques Perret, La cage aux oiseaux.

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1: Alors aujourd'hui avec Patrick Cavran, son dernier livre, qui est tout à fait sympathique, remarquable, « Nos intimes compagnons, chiens, chats et autres animaux au puf ». Alors Patrick Cavran, c'est assez extraordinaire, mais vous avez dans le livre, il y a un long chapitre qui est consacré à un petit garçon, Théobald, je crois que vous l'appelez dans le livre, et les tortues, parce que d'ailleurs ça s'étonnait, parce que avoir arrivé des tortues dans le livre, on est un peu étonné, les chiens, les chats, bon, les tortues. Et vous avez reçu un jour un petit garçon, et le premier jour il était dans votre bureau en quelque sorte, il était avec ses tortues, il avait un petit paquet, enfin, etc. Il les aérait, je ne sais plus exactement précisément ce que vous dites, et vous êtes tombé face à un garçon tout à fait extraordinaire qui a, on va en parler, qui fait ses tortues autre chose que les tortues, quoi, vraiment.
2: Oui, alors, c'est pas le premier jour.
1: Ah bon ?
2: Il se trouve que je reçois des enfants également en tant que psychanalyste.
1: Ouais.
2: On peut quand on parle d'enfants et de psychanalyse, on parle de psychothérapie en général. Hein. Je veux dire, un enfant, on l'allonge pas sur un divan. Et puis, c'est tout à fait autre chose comme présence.
1: Oui.
2: Et justement, cet enfant me parlait depuis un certain temps des tortues qu'il avait chez lui, etc.
1: Oui.
2: Et puis, un jour, il m'avait demandé ce que je peux en apporter.
1: Voilà.
2: Je lui dis oui, bien sûr.
1: Oui.
2: Donc, il est venu avec ses tortues. Je crois qu'il y en avait deux qui étaient dans une boîte en plastique avec des trous pour l'aérer, etc.
1: Ouais.
2: Et il m'a montré les tortues qui étaient devenues pour lui, d'abord, il leur avait donné des noms. Elles étaient très personnalisées.
1: Oui.
2: Et il était persuadé qu'elles le reconnaissaient. J'en sais rien. Mais c'était sans doute pas complètement faux.
1: Oui.
2: En tout cas, elles savaient le moment où il allait venir pour leur donner à manger. Et puis, il prenait soin de ces tortues. Alors, c'était une époque où c'était les tortues de Floride.
1: Oui.
2: Les tortues de Floride, c'était donc dans les années, je me souviens plus, ça devait être avant la fin du 20e siècle, parce que les tortues de Floride sont devenues interdites dans la mesure où elles ont pris la place des tortues européennes. Et elles sont devenues une espèce invasive. Maintenant, on n'a plus le droit de posséder des tortues de Floride.
1: Voilà. Donc on ne les vend plus, de toute façon.
2: Donc on ne les vend plus, il n'y en a plus. À un moment, c'était la grande mode, tous les enfants en avaient.
1: Ah bon.
2: Et elles devenaient assez conséquentes, assez grosses. Elles pouvaient devenir très grosses.
1: Il y a quelque chose qui est marrant, excusez-moi de parler comme ça dans votre livre, c'est qu'à un moment donné, il s'aperçoit qu'il y en a une qui manque. Où est passée Jeannette?
2: Oui.
1: Il dit, où est passée Jeannette? Donc ça veut dire qu'il l'appelait Jeannette. Et Jeannette a disparu. Et les parents ont remis d'autres tortues pour pas qu'ils s'en aperçoivent. Parce qu'elle était morte, je crois. Ça doit être ça, je me souviens plus très bien.
2: Oui.
1: Et ils s'aperçoivent que c'est pas Jeannette.
2: Ben,
1: c'est quand même une espèce de personnalisation étonnante. Enfin,
2: c'est-à-dire qu'effectivement, cette tortue, je crois que c'était en revenant de voyage, je sais plus exactement, cette tortue avait disparu. Les parents l'ont retrouvée morte quelque part.
1: Ouais.
2: Et pour éviter de faire la peine à leur enfant, ils en ont acheté une autre. Mais ce qu'ils n'avaient pas compris, c'est que cet enfant, il savait très très bien distinguer les tortues les unes des autres.
1: Ouais.
2: C'est-à-dire qu'elles avaient des signes qui ne trompaient pas son œil, alors que pour les parents, une tortue, c'était toujours une tortue.
1: Une tortue, c'est ça.
2: Voilà. Et donc c'était effectivement ça, et il a pas accepté.
1: Il a compris
2: tout de suite.
1: Il a
2: finalement adopté l'autre.
1: C'est ça. Alors donc ces tortues l'accompagnent dans toute la vie, dans tous les problèmes. Quand vous avez la psychanalyse, effectivement, vous dites que c'est un peu l'inquiétante étrangeté. Enfin bon, vous en profitez pour reparler de Umeinisch, comme on dit en allemand, comme disent les Allemands. Cette étrangeté de quelque chose qui, à la fois, vous ouvre l'esprit, mais en même temps, vous empêche de voir tout. Enfin, c'est assez curieux. Les Allemands, enfin, Freud a écrit, semble-t-il, des lignes là-dessus extrêmement importantes. Et le petit garçon, il est, par rapport à ses tortues, il est avec ses tortues face au monde et ce qui se passe. Vous voyez ce que je veux dire? Il met les tortues au centre de sa vie.
2: C'est-à-dire que...
1: C'est assez étonnant, quoi.
2: il y a effectivement quelque chose qui s'est dessiné pendant les séances dont tu l'as parlé, dont on a pu, comment dire, on a pu comprendre ce qui se passait pour lui en entendant ce qu'il disait des tortues.
1: D'accord.
2: C'est-à-dire que la tortue, une particularité, c'est qu'elle peut se rentrer complètement, disparaître.
1: Ouais.
2: Et c'était aussi sa façon à lui de se protéger.
1: D'accord.
2: Et se protéger de quoi on a pu comprendre de quoi il voulait se protéger. Et à ce moment-là, il a pu se sortir sa carapace. Il y a tout ça qui s'est mis en jeu.
1: Ah oui.
2: Je dirais que les tortues ont permis de faire une sorte de lien entre lui et le monde, et dont on a pu parler à ce moment-là. Et c'est devenu l'objet du discours de la séance.
1: Oui.
2: Et c'est pour ça que c'était important qu'il les apporte, pour qu'on puisse en parler avec l'objet en question.
1: Oui.
2: Et c'était aussi devenu une sorte de gris-gris. C'est-à-dire l'animal dont il avait besoin pour ne pas être inquiété.
1: Pour être protégé.
2: Pour être protégé.
1: Et donc ces tortues représentent une protection pour lui. C'est pour ça que, je dirais, il les balade un peu partout, si j'ose dire. Alors je ne sais pas s'il les baladait partout, mais la protection ultime.
2: Oui,
1: une amulette, en quelque sorte.
2: Alors, c'est devenu une amulette, mais justement, il a trouvé quelque chose, c'est qu'il avait une représentation des tortues avec lui.
1: Ah, c'est-à-dire, c'est quoi ?
2: C'est tout simplement une petite tortue en plastique.
1: Ah oui ?
2: Qu'il avait trouvée, ou qu'il avait achetée, je ne sais plus d'où ça venait.
1: Ouais.
2: Ah si, je me souviens, il avait été dans un hôtel, je pense en Thaïlande, ou je ne sais plus où il avait pu voir des tortues géantes.
1: Ah oui,
2: et là, ça lui a fait découvrir un autre monde. Et en même temps, il a, de cet endroit, il a ramené une tortue, qui est devenue son gris-gris, mais une tortue en plastique.
1: Oui.
2: Donc, c'est ça qu'il a
1: pu... Elle a pu la balader, oui, c'est ça.
2: Il a pu la balader, la mettre dans sa poche.
1: Ouais.
2: Et ça lui permettait de ne plus avoir trop peur quand il faisait une dictée ou bien quand il avait à faire un devoir d'arithmétique.
1: Ah, c'est marrant ce que vous dites, parce que là, on voit les tortues qui jouent un rôle à la fois d'un moi idéal qui réussit, si je veux dire. J'exagère un peu. Une amulette qui protège.
2: Oui.
1: Et vous dites d'ailleurs à la fin du livre, vous parlez de ces tortues, et vous dites que dans le fond, l'objet qui protège tous les dangers, n'est-ce pas, la toute-puissance magique que vous citez, vous dites les dernières phrases du livre, et ce garçon a réussi à trouver la quintessence de la protection, je ne sais pas, c'est assez étonnant.
2: Il a eu effectivement besoin à un certain moment d'une protection de toute puissance, sans doute parce qu'il ne la trouvait pas suffisamment chez lui.
1: Oui,
2: en tout cas, il y a quelque chose qui lui a permis de franchir ce pas.
1: Ouais.
2: Et je pense que, j'espère pour lui, enfin je suis sûr maintenant, je dirais qu'on a pu arrêter les séances à partir du moment où il a pu laisser son gris-gris chez lui, où il a pu l'oublier. Et ça fait partie des choses que souvent les enfants oublient. Et puis qu'il retrouve par hasard.
1: Ah oui, mais lui, il avait quelque chose de particulier, parce que ça, je me souviens de ça. C'est que quand on lui demandait à l'école, je sais plus, de mettre des choses dans une caisse où tout se mélangeait, il ne voulait pas. Il ne voulait absolument pas mettre, enfin, tortue, représentation des tortues, mélanger avec les autres. Moi, ça m'a frappé. C'était à lui.
2: Oui, c'était à lui. Il ne voulait pas. C'est-à-dire que. Souvent dans les écoles maternelles, justement, on demande aux enfants de laisser leur doudou dans un sac commun.
1: Ça,
2: et ça, il n'en était pas question. Donc il fallait qu'elle soit. Donc il gardait quelque chose dans sa poche, sans le dire.
1: Alors donc ça joue un rôle d'amulette, de doudou, d'objet traditionnel.
2: Oui.
1: Ça joue à peu près tout quand même, non ?
2: Oui, et ce qui est important, je pense, en l'occurrence, dans cette histoire avec cet enfant. C'est que ça part d'un animal, contrairement à un doudou qui part d'un objet.
1: Oui.
2: Mais ça part d'un animal, donc ça l'a immédiatement, on a pu parler de son rapport au monde.
1: Oui.
2: Parce que l'animal a son propre rapport au monde, et lui, il était pris dans le rapport au monde. Enfin, il a utilisé le rapport au monde de l'animal pour comprendre son propre rapport au monde.
1: Et il a fini par le comprendre.
2: On a fini par régler un certain nombre de problèmes, puisqu'il a pu ne plus avoir à passer par les tortues à la fin de la cure, je dirais.
1: Donc ça veut dire qu'il est devenu véritablement un être humain ?
2: Il a toujours été un être humain.
1: Oui, non, bah,
2: mais il a pu acquérir une autonomie qu'il n'avait peut-être pas avant.
1: Donc grâce au problème des tortues, ça c'est amusant, quoi.
2: Oui, on est passé par là. Ouais. Je pense que c'est souvent le cas avec des enfants de passer par quelque chose de particulier.
1: Ouais. Ouais. Hein?
2: Et quand c'est pas dans les séances où les enfants font des dessins, du modelage, etc., ça peut être avec ce qu'ils amènent de l'extérieur.
1: Alors justement, ce que vous dites très bien, on peut terminer là-dessus. Dans votre là où vous êtes, que vous recevez des gens, vous avez une table où on peut prendre un certain nombre d'objets pour faire des choses. C'est-à-dire que vous avez une table, en quelque sorte, avec, pour les enfants, des créations de jeux ou de jouer avec quelque chose. Enfin, vous les appelez à s'exprimer à travers le jeu. Je trouve ça très intéressant. Parce que c'est là, il y en a qui se précipitent, qui commencent à faire des choses, d'autres qui se précipitent pas, ça dépend des gens.
2: Ben, c'est-à-dire que le but, effectivement, c'est de se dire que la parole, c'est une chose, mais c'est quand même très adulte.
1: Oui.
2: Et qu'un enfant, surtout quand il est très jeune, il a souvent besoin, ça lui est nécessaire, de passer par autre chose.
1: Voilà, c'est
2: alors,
1: ça.
2: C'est très simple. Au début des séances, enfin, je veux dire, dans les premières séances, sur le bureau qu'on partage, on est de part et d'autre d'un bureau, il y a un certain nombre de paniers dans lesquels il y en a un dans lequel il y a des petites autos, l'autre des soldats, il y en a un autre avec de la pâte à modeler, il y en a un troisième avec des animaux, enfin, il y en a comme ça. Et puis, assez rapidement, je me rends compte que les enfants, ils choisissent quelque chose de particulier. Et puis aussi, je leur montre dans le bureau, par contre, il y a aussi deux choses. Il y a un coffre dans lequel il y a des jouets plus grands. Par exemple, des genres de dinettes, des choses comme ça. Et puis alors, il y a une chose qui amuse beaucoup les parents. C'est que dans mon bureau, qui est dans un immeuble haussmannien, c'était l'ancienne salle à manger. Il y a ce qu'on appelle une prussienne, c'est-à-dire une cheminée prussienne. C'est-à-dire, c'était cheminée qui servait à réchauffer les plats. Donc, il y a des portes qui s'ouvrent, et maintenant, il y a des jouets dedans. Alors, les enfants, ils le savent, je leur montre au début.
1: Ouais, ouais.
2: Et quand ils arrivent, en fonction des enfants, il y en a, ils vont directement là chercher leur truc et savoir avec qui ils vont jouer, des marionnettes, des choses comme ça. Voilà.
1: Et d'autres n'y vont pas.
2: Non,
1: est-ce que vous avez des enfants, par exemple, qui n'y vont pas? Moi, je me suis posé la question, je me suis dit, bon, il y a ça qui est offert et l'enfant qui n'y va pas.
2: Bah,
1: je sais pas, peut-être.
2: Il y a des enfants
1: qui
2: il y a aussi du dessin, bien sûr, du papier, des crayons de couleur, etc.
1: Oui.
2: Je dois dire, si un enfant ne veut rien faire, ne veut rien dire, n'est pas d'accord, c'est pas la peine. C'est pas la peine. Moi, je ne force jamais un enfant à continuer si rien ne s'accroche. Ça peut venir de plusieurs choses. D'abord parce que ma tête leur revient pas, parce que c'est pas le moment, parce que les parents les ont forcés pour des tas de raisons diverses et variées. Donc ça arrive, et à ce moment-là, c'est pas la peine de continuer. C'est-à-dire, plus exactement, c'est pas la peine de commencer.
1: Oui, d'accord.
2: Il vaut mieux s'arrêter avant que ça commence, plutôt que de commencer, qu'on soit d'arrêter au bout de quelques séances.
1: En plein milieu, ouais, d'accord.
2: Parce qu'à ce moment-là, c'est difficile pour eux de reprendre plus tard.
1: Oui, mais ça veut dire que, en l'occurrence, l'enfant est seul ou l'enfant est avec les parents
2: J'ai une règle assez simple pour moi. Quand un enfant, surtout quand un enfant est petit, je reçois d'abord les parents sans lui.
1: D'accord.
2: Parce que au fond, c'est pas lui qui demande, c'est pas ce que c'est d'aller voir un psy quelconque. C'est les parents qui ont demandé, donc c'est à eux de m'expliquer pourquoi ils ont demandé.
1: Oui, c'est eux qui peuvent demander.
2: Voilà. Et puis dans un deuxième temps, je reçois un enfant soit seul s'il veut, soit avec ses parents.
1: D'accord.
2: Mais le but, c'est quand même que la cure et les séances se passent avec l'enfant seul.
1: Ah oui, le but, c'est ça.
2: Il arrive parfois que ça soit pas possible pendant quelque temps et qu'il y a un des deux parents qui soit là.
1: Oui, bien sûr.
2: Bon, c'est pas impossible s'il y tient absolument. Mais en général, ça s'arrête rapidement. C'est-à-dire qu'à ce moment-là, au bout d'un moment, l'enfant rassuré dit, tu peux t'en aller, je reste là.
1: Ouais, c'est marrant.
2: Et alors quand c'est au moment où il commence à me parler de sa vie. Et parler de sa vie, parfois, ça passe par, effectivement, parler du rapport qu'il a aux animaux familiers.
1: Familiers dans la famille. Mm. C'est le chien ou le chat, quoi. Enfin, bon.
2: En général, ou parfois les tortues.
1: Parfois, c'est les tortues avec Théobald, mais chez le chien et le chat. Et donc, ça se passe, les premiers mots, comme ça, qu'il peut avoir, l'enfant. Moi, je me dis, bon, qu'est-ce qu'il va dire sur son chien, sur son chat? Vous avez l'air étonné.
2: Il va raconter, je ne peux pas dire qu'il va dire, les premiers mots. Je pense qu'il ne fait pas de théorie, il raconte. Oui. Il raconte ce qui s'est passé. Ah, tu sais, l'autre jour, je suis rentré de l'école. Il avait mis toutes les chaussures alignées une par une derrière la porte. Il attendait que je sois là. Bon, c'était un chien qui avait fait ça.
1: C'est amusant.
2: C'est amusant. Bon, il me dit ça, puis on essaye de comprendre. Alors, je ne sais pas ce que pensait le chien. Je ne sais pas du tout ce que faisait le chien. Par contre, ce qui est intéressant, c'est savoir ce que lui, enfant, comprend de ce que pensait le chien, quoi.
1: Il comprenait quoi, en l'occurrence ?
2: Ben, il comprenait qu'il fallait qu'il s'occupe, qu'il s'ennuyait en attendant. Et voilà, puis je sais pas, j'ai pu dire, dis donc, ça marche bien entre vous, puisqu'il était question de chaussures. Quoi,
1: le
2: psychanalyste a toujours l'impression d'avoir affaire à des jeux de mots.
1: Oui. Chaussures à son pied.
2: Voilà, absolument.
1: Effectivement. Mais c'est très bon, c'est très intéressant. Voilà. Alors on trouve ça dans votre livre, on trouve les réflexions qu'on vient de faire à l'antenne avec vous. Vous avez d'autres idées de livres ?
2: De livres à venir ?
1: Oui.
2: Bah, écoutez, celui-là,
1: ça me passionne, donc
2: je l'ai fait après avoir fait un livre sur les vêtements. Parce que je me suis dit, le vêtement, ça t'habille l'homme. Il y a autre chose aussi, habille l'homme et les femmes, bien sûr. Il y a autre chose qui est proche des hommes et des femmes aujourd'hui, plus qu'avant.
1: Oui.
2: Ce sont les animaux familiers.
1: D'accord.
2: Donc, et puis maintenant, je ne sais pas trop. Bah, j'attends que l'inspiration vienne. J'ai quelques idées quand même.
1: D'accord.
2: Non, notamment, je pensais aux bijoux.
1: Ah, aux bijoux. Alors ça, les bijoux, c'est quelque chose. C'est pas évident, les bijoux. Bijoux de famille.
2: Bijoux de famille, ça c'est jeu de mots freudien aussi, on peut dire.
1: Ah bon ?
2: À partir de là.
1: D'accord.
2: Mais par contre, les bijoux, c'est aussi une création strictement humaine et depuis la nuit des temps.
1: Oui,
2: puisque ça accompagnait les parures en coquillages, etc., accompagnait les hommes préhistoriques.
1: Oui, qui dans leur mort. Quand on les enterrait, on les enterrait avec leurs bijoux.
2: C'est comme ça qu'on les a retrouvés, d'ailleurs.
1: Voilà, absolument, c'est un premier geste humain. Oui. Voilà. Allez, merci Patrick Cabran d'avoir été avec nous.
2: Merci à vous.
1: Vraiment un beau débat. Patrick Cabran, nos intimes compagnons, chiens, chats et autres animaux, aux éditions Dupuis. Voilà, c'est terminé. Bon après-midi à tous et à bientôt. Au revoir.

Ma camarade de visite et moi-même avions presque eu la même enfance, celle des meubles en formica, des transistors et des assiettes de collection. Du coup, nous avons comparé nos expériences. Je me souviens parfaitement de l'arrivée du buffet de la cuisine en formica. C'était extraordinaire. Il était jaune pâle, avec des portes partout et surtout en étage. Moi, petite fille qui rechignait un peu à mettre le couvert, je jouais avec toutes ces portes et ces tiroirs qui ne renfermaient pourtant ni plus ni moins que ce qu'il y avait au préalable dans l'ancien buffet, dont je n'ai aucun souvenir. Mais là, on y plaçait également les petits gâteaux secs, quelques médicaments courants, en hauteur bien sûr, les quelques instruments électroménagers qui commençaient à poindre et mille et une merveilles entassées dans le premier tiroir. Ah, le premier tiroir. Mamie, où est la lampe électrique? Regarde dans le premier tiroir. Eh oui, il y avait tout là-dedans. Au point que la glissière s'est rapidement effondrée et il fallait faire attention à ne pas tout recevoir sur les genoux. Je suis sûre que ma grand-mère elle-même ignorait ce qu'il y avait exactement dans le premier tiroir. Bref, des souvenirs ont afflué en nombre au salon Emmaüs, car il y avait aussi des cuisinières. Ces merveilleux trucs en fonte dans lesquels on entretenait un feu permanent. Chez nous, quand j'étais petite, on y mettait des boulets, galettes de charbon qui étaient entreposées dans la cour, dans un immense machin en pierre sur lequel trônait une ribambelle de plantes vertes en pot, dont la mienne à moi que j'arrosais soigneusement. J'ai d'ailleurs été très triste lorsqu'elle a disparu, emportée dans la tourmente de la vente de la maison. Bref, au gré des allées, nous avons revu les vieux disques, les François Béranger et les Maxime Le Forestier de notre adolescence. Et nous avons acquis, elle, une magnifique assiette à soupe complètement inutile, et moi, un coffret à bijoux en coquillage collé.

0: Bonjour à tous et bienvenue dans l'émission mensuelle du magazine Croire et Vivre. Anne-Marie Delogère à ce micro pour vous parler du numéro de juin qui s'interroge sur l'art avec cette question à la une: et si l'art était un besoin ? On considère souvent que l'art est élitiste et ne serait pas accessible au plus grand nombre. Certains peuvent penser l'art comme secondaire face à d'autres urgences et besoins, notamment économiques. Pourtant, l'art est partout, sous toutes ses formes. L'art fait partie de notre quotidien et est indissociable de l'histoire de l'humanité. Pour en parler, j'ai le plaisir de recevoir par Zoom Gabriel Huguet, qui a participé à l'élaboration de ce numéro spécial de Croire et Vivre sur l'art. Bonjour Gabriel.
1: Bonjour Anne-Marie.
0: Merci d'avoir répondu à mon invitation. Vous êtes directeur de l'association Majestart, un collectif d'artistes engagés qui travaille sur le lien entre art, communication et foi chrétienne. Vous êtes vous-même graphiste. Ma première question, tout d'abord, selon vous, l'art est-il un luxe ou une nécessité ?
1: Alors nous, on est premièrement confiés, en effet, en tant qu'artiste, ça peut paraître une nécessité, quoi, de sortir ce qu'on a à l'intérieur du cœur, via un média, que ce soit un appareil photo, un pinceau, etc. Donc c'est, je pense, une belle nécessité pour beaucoup d'entre nous, un geste un peu primaire ou primal, je sais pas. Et puis, bah, bien sûr, on n'est pas en vase clos, on fait partie d'une société, et je crois, un peu comme le révèlent les témoignages du dossier, on a cette envie, en tout cas, en tant qu'artiste, de parler de valeur, de pouvoir donner de l'émerveillement, d'encourager l'émerveillement autour de nous au travers de l'art, de pouvoir ressusciter la joie, comme l'un des paragraphes, si je me souviens bien, le dit.
0: Des témoignages, en effet. Oui, on va en reparler tout à l'heure.
1: Et bien sûr, oui, enfin voilà, donc parler de valeurs qui nous concernent, de valeurs qui concernent la société et qui peuvent en faire quelque chose de meilleur au travers de l'art.
0: Vous faites partie donc vous-même de Majestart depuis presque les débuts de l'association, je crois que c'était en 2009. Comment ce collectif est-il né ? Sous quelle impulsion ?
1: Alors au départ, petit cocon de personnes créatives, hein, qui se vouaient à une activité ou professionnelle ou encore étudiant pour certains, et voilà, des connaissances en Alsace, un lieu qui fourmille d'esprits créatifs, et en tout cas mis ensemble, et ont décidé de pouvoir à la fois allier la foi et allier leurs dons et leurs pratiques professionnelles et artistiques.
0: Donc l'association existe déjà maintenant depuis 16 ans, 17 ans peut-être, hein, c'est ça. Est-ce que sa vocation reste toujours la même ? Donc j'ai lu sur votre site que la mission du collectif était de rendre Jésus visible au travers de la vie des artistes chrétiens et de leurs œuvres. Ça reste en fait votre mission aujourd'hui ?
1: Oui, tout à fait. L'idée est vraiment là de pouvoir être un témoin au travers de ce qu'on fait, de ce qu'on réalise, et de pouvoir être soi-même en chemin, et d'accompagner à la fois notre chemin artistique et ceux des autres peut-être aussi, en exerçant à la fois notre pratique artistique et notre foi. Et c'est ce qu'on continue de porter, en tout cas au travers de différents pôles, hein. On essaie de se diriger vers l'artiste chrétien où qu'il soit et qu'on le trouve, parce que c'est pas simple parfois, mais de pouvoir lui apporter des ressources, de pouvoir lui apporter une vie communautaire aussi, d'encouragement.
0: Oui, c'est une communauté au départ.
1: Oui, tout à fait. Oui. Bah, des gens qui se connaissaient très bien, et puis au fur et à mesure, les uns et les autres sont partis sous d'autres horizons, et puis ça s'est repris. Il y a encore quelques piliers qui sont là depuis le début, mais c'est vrai qu'on veut être ouvert à tous ceux qui ont en fait l'envie de discuter ces questions-là, de pouvoir pratiquer son art en toute cohérence de sa foi. Et c'est vraiment cette idée d'accompagner l'artiste chrétien, mais aussi l'Église, parce que parfois, avec notre culture protestante classe. On a parfois mis l'image au placard,
0: Ah oui,
1: mais
0: on a du mal.
1: l'idée c'est voilà, l'idée c'est de la redécouvrir en fait, la puissance de l'image, de la
0: Et on
1: puissance en tout cas
0: vit dans un monde de
1: l'utilité
0: l'image,
1: aussi.
0: de toute façon. Alors on en
1: Tout à fait,
0: reparlera. Est-ce que
1: tout à
0: vous
1: fait.
0: pouvez nous dire quelques mots sur le nom, en fait, comment a-t-il été adopté? Donc Majestart avec Majestart. Alors il y a un grand T
1: Ouais.
0: au milieu. Vous pouvez
1: Tout
0: nous
1: à fait. Alors,
0: expliquer?
1: merci de faire le distinguo, en effet, parce que l'idée, c'est pas du tout d'être nous mis en avant. On n'est pas des stars, loin de là. On est des artistes, des humains qui font leur petit bonhomme de chemin. Mais l'idée, c'était simplement d'exprimer qu'on voulait rendre au travers de l'art, rendre à Dieu la majesté au travers de l'art, lui redonner sa place aussi parfois dans la société au travers de différents médias. Voilà, on sait qu'on est dans une société sécularisée et voilà, ou post-chrétienne, on pourrait dire presque parfois. Et du coup, voilà, on veut croire en tout cas, et en tout cas, on a à cœur d'exprimer au travers de l'art que la foi a encore sa place dans la société, peut apporter, comme on disait tout à l'heure, des valeurs notamment, et puis une espérance, enfin voilà, plein de choses utiles dans ce monde qui est un peu gris des fois.
0: Alors, un des points forts justement de votre association, c'est d'aborder, je dirais, des problématiques sociétales en liant la foi chrétienne et les arts visuels, donc à travers des projets. Et vous avez à ce titre travaillé sur plusieurs campagnes, donc des campagnes en lien avec la solitude, également en lien avec le pardon. Donc, est-ce qu'il y a un projet dont vous aimeriez nous parler, un projet donc qui a eu de l'impact, je dirais, pour vous et puis pour d'autres?
1: Oui, tout à fait. La campagne Ensemble, donc seul au pluriel, Ensemble, donc c'est une campagne qu'on a développée depuis plusieurs années, mais qui a encore sa place parce que, bon, on le savait, hein, on n'allait pas résoudre la solitude avec cette campagne, mais on sait que ça reste une problématique encore aujourd'hui, qui mène à l'isolement, qui mène à la dépression, qui mène à beaucoup de maux aujourd'hui. Et c'est quelque chose qu'on veut encore mettre en avant, et on l'a fait au travers d'une plateforme digitale, donc un site internet, hein, pour informer, donc seulsensemble.fr. Vous pouvez aller consulter. On voulait vraiment encourager les uns les autres à se reconnecter les uns aux autres. Et donc on avait créé donc une vingtaine d'œuvres en fait qui constituent du coup une exposition itinérante aussi qui est en location. Si jamais ça
0: Oui,
1: vous interpelle, n'hésitez pas à nous contacter.
0: on
1: Et
0: donnera
1: puis un dernier,
0: le nom, enfin l'adresse du site en fin d'émission.
1: très
0: Oui.
1: bien. Et oui, juste le dernier outil qu'on a développé, c'est ce jeu qui s'appelle Le Grand Bain. Et on en est à la version 3, alors on essaie de l'améliorer à chaque fois, mais l'idée, ce sont des cartes conversationnelles qui permettent d'interagir les uns avec les autres, de pouvoir se découvrir ou se redécouvrir, en tout cas de casser cette solitude. Et donc, en tant que qu'esthète, on va dire, personne sensible en fait à la chose belle, on a essayé voilà, de soigner le
0: C'est un
1: packaging et
0: très
1: d'en
0: beau
1: faire
0: jeu.
1: un bel objet, et puis que ce soit dans le fond ou dans la forme.
0: Personnellement, en fait, j'ai découvert votre association à travers ce jeu, justement, le Grand Bain. Et j'ai beaucoup apprécié le fait, en fait, qu'il pouvait s'adapter, je dirais, à toutes les configurations et à tous les publics. Et ça donnait vraiment de la profondeur aux échanges, donc quand on est même entre amis. Et ça permet vraiment d'aller plus loin dans la conversation, dans le fait de se connaître. Même quand on croit se connaître, en fait, on peut toujours aller plus loin.
1: Tout à
0: Donc,
1: fait.
0: il y a différents niveau aussi de jeu. Donc on peut, je dirais, aller toujours plus loin, parce qu'on peut commencer par le pédiluve, un peu comme à la piscine,
1: Tout à
0: et on peut aller
1: fait.
0: jusqu'aux abysses. Et voilà, c'est vraiment très.
1: C'est vraiment un parcours progressif, et puis en effet, comme vous disiez, Marie, il y a vraiment, c'est tout public. On peut le faire en famille, on peut le faire en
0: Oui,
1: couple, on
0: tout
1: peut
0: à
1: le faire avec
0: fait.
1: ses enfants, on peut le faire en groupe de jeunes. Voilà, il y a
0: Ça
1: vraiment
0: marche
1: plein de
0: toujours.
1: contextes.
0: Moi, je l'ai testé. C'est un très beau jeu. Alors actuellement, vous avez un autre thème, je crois, en préparation. Est-ce que vous voulez nous en dire quelques mots?
1: Oui, tout à fait. C'est vrai on produit normalement une année sur deux des conférences et des campagnes comme évoqué auparavant. Pour le coup, là, on relance un peu tout en même temps, mais il y a l'idée de cette campagne sur la réespérance, avec l'idée de voilà de donner à espérer à nouveau. C'est le thème de notre prochain magazine, hein,
0: Oui, vous
1: en
0: éditez des
1: parallèle
0: magazines,
1: de
0: oui.
1: Tout à fait, en parallèle des conférences qu'on a pu organiser par le passé. Et là, on veut continuer d'éditer du contenu, alors à destination peut-être d'un public plus large, mais notamment en parlant de témoignages d'artistes, en parlant de sujets peut-être qui combinent à la fois théologie et art à propos de cette notion d'espérance. Et c'est ce qu'on veut développer donc dans le prochain magazine. Fin de l'année, si tout va bien, vous en saurez plus, bien sûr, sur nos plateformes de communication.
0: Dans Croire et Vivre, on a donné la parole à plusieurs artistes qui font partie de votre collectif. Tatiana, Esther, Charlotte, Salomé témoignent de ce qu'elles vivent en tant qu'artistes chrétiennes. Elles parlent d'un art qui révèle la beauté du quotidien, un art qui ressuscite la joie, qui illustre l'espérance, justement le thème dont vous venez de parler. L'une d'elles a créé une illustration aussi en ouverture du dossier. En quoi le regard d'un artiste chrétien peut-il nous aider, nous éclairer? Qu'est-ce qu'il voit que nous ne voyons pas?
1: Eh oui, c'est intéressant de parler de ce qu'on voit et de ce qu'on voit pas, en effet, parce que c'est vrai que parfois on entend des mots, on entend des discours, mais on voit peu d'action. Et l'idée, peut-être, au travers de l'art, c'est d'incarner un peu plus les valeurs qui sont inscrites dans ce vieux livre qu'est la Bible et qu'on oublie parfois sous la poussière. Mais voilà, c'est important, je pense encore qu'on puisse parler de ces valeurs au travers, d'un média qui est contemporain et comme dit auparavant, voilà, la société aujourd'hui est sensible à tout cet aspect visuel. C'est une société du visuel et si on rejoint pas nos contemporains, ce serait vraiment dommage parce que c'est l'idée même de l'évangile, le partage et puis voilà, donner à espérer à tous.
0: Un des buts aussi donc de votre association, donc on parlait d'une communauté d'artistes, c'est justement de les encourager et de les encourager aussi à trouver leur place dans l'Église. Est-ce que c'est difficile finalement d'être un artiste chrétien, d'être reconnu aussi au sein de l'Église?
1: Tout à fait, c'est vrai que voilà, de par la culture et puis de par le retard que l'Église a pris aussi, était peut-être moins sensibilisée à tous ces aspects artistiques d'expression. Peut-être la musique, oui.
0: Oui.
1: Au-delà de la musique, par contre, voilà, dans les arts graphiques, c'est vrai, il y a peut-être quelque chose. Même si, voilà, au départ, l'Église, notamment catholique, a été un des premiers mécènes à encourager l'art comme expression de foi ou d'histoire biblique. Mais voilà, aujourd'hui, on veut redécouvrir ça et on croit vraiment que c'est un média qui est pertinent et voilà, qui peut parler à beaucoup.
0: Donc, vous avez déjà un certain nombre d'artistes qui font partie de l'association. Donc, comme vous le disiez, je crois que vous représentez plus particulièrement les arts visuels, mais également quand même d'autres formes. Vous êtes ouvert également à d'autres. Qu'est-ce qui pousse un artiste à vous rejoindre? Et ma dernière question, ce sera comment faire pour vous rejoindre? Si on est
1: Oui,
0: artiste, comment on peut faire?
1: tout à
0: Est-ce qu'on
1: fait.
0: peut faire partie de l'association?
1: Bien sûr, c'est vrai qu'il y a pas mal de profils hein, qui ont défilé au fur et à mesure des années, notamment dans la réalisation vi vidéo, l'animation 3D, la peinture, l'illustration, le graphisme, la photo. Voilà, tout ce domaine qui est déjà assez large hein, finalement des arts visuels. Voilà, si vous pratiquez ces domaines-là, que ce soit professionnellement, que vous êtes soyez dans un cursus d'études dans une école, les beaux-arts ou autre. On est très intéressé à vous rencontrer parce que c'est vous avez, enfin voilà, les artistes là sont le que vous considérez d'ailleurs artiste ou plutôt créatif ou voilà, on a envie de vous rencontrer, on a envie de pouvoir s'encourager les uns les autres, pouvoir cheminer ensemble pour continuer d'explorer en fait ce que ça veut dire être artiste, être chrétien et ce qui est à la croisée de ces chemins.
0: Eh bien, merci Gabriel Huguet pour votre participation donc à l'émission de Croire et Vivre. Donc on peut vous retrouver, on peut vous rejoindre à travers le site. Je rappelle majestart.com, MAJESTART.com. Il est également possible de commander ce jeu dont on parlait, le Grand Bain. Croire et Vivre,
1: Tout à
0: c'est
1: fait.
0: 10 numéros par an avec des dossiers thématiques, vous l'avez compris, pour réfléchir au sens de ce que nous vivons. Et je vous invite, si vous n'êtes pas encore abonné, eh bien vous procurer le numéro de juin et si l'art était un besoin sur notre site www.croireetvivre.com. Bonne journée à tous et bel été.

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0: Bonjour et bienvenue dans 1, 2, 3, sortez, l'émission qui nous fait partir à la rencontre de celles et ceux qui font l'actualité de la culture. Et pour cette émission estivale, eh bien, je vous propose de partir sur quelques routes de France et notamment en Normandie, afin que vous puissiez vous étonner devant un cycliste, un joueur de tennis qui court après sa balle, une navigatrice et son bébé, un champion de saut en hauteur ou de skeleton, une danseuse qui attend en coulisses un porteur de masque haïtien, une grenouille fluorescente et tant d'autres, et des arbres aux airs très magiques, des marins aussi qui pêchent en haute mer ou des soldats à Verdun. Tous ces hommes, ces femmes, ces animaux, ces êtres vivants en grand format sont capturés ici par des photographes du monde entier et ce, en plein air, au gré du vent, des arbres, du ciel et du sable aussi. La force de la photo en plein air, c'est qu'elle épouse la beauté du paysage dans laquelle elle s'insère par la grâce de magiciens qui sont ses commissaires d'exposition de photos. Et deux d'entre eux sont présents dans cette émission. Agnès Vergès, bonjour.
1: Bonjour.
0: Vous êtes la conceptrice, la commissaire, la directrice du Festival de la photographie de sport de Deauville qui accueille 14 expositions, 300 photographies et 100 photographes. Et nous sommes aussi en duplex avec Laurent Lucas. Bonjour. Vous êtes le directeur et le fondateur d'un festival qui peut paraître beaucoup plus intime, mais qui finalement peut rivaliser tout à fait avec Deauville, puisque vous avez posé vos photos à Martagny, un petit village à l'autre bout de la Normandie deauvillaise, à 150, à une vingtaine de minutes de Gisors. Hein, et vous proposez dans une vaste clairière et puis dans les bois 200 tirages grand format. Et puis, pour que ces photos se fassent, se fabriquent et se diffusent, nous sommes aussi en duplex avec Martin Bureau. Bonjour.
2: Bonjour.
0: Vous êtes le chef du service Photo France de l'AFP, l'agence France Presse, et vous allez nous expliquer comment vous réussissez ce tour de magie, là aussi, de diffuser dans le monde entier des photos en 40 secondes. Et enfin, en studio, nous avons un artiste, puisque point de festival sans un photographe, et vous êtes là, Gérard Oufferas, bonjour.
3: Bonjour.
0: Vous êtes photographe de mode, mais... Et de la société en général, et surtout de danse, et c'est la raison pour laquelle vous êtes programmé à Deauville. Alors, Agnès Vergès, j'ai envie que vous nous expliquiez quand même à Deauville comment vous arrivez à couvrir la photo de sport qui est quand même extrêmement diverse, en fait. Il y a la photo d'actu, il y a la photo d'archives, il y a la photo plus de sociétale.
1: C'est exactement ça. Alors l'idée de base du festival, c'est vraiment de raconter le sport sous toutes ses formes et de raconter les valeurs qui sont portées par le sport. C'est l'idée originale du maire de Deauville, Philippe Augier, qui a voulu ce festival pour raconter et pour porter auprès du public tous les sports. Donc on parle effectivement de l'histoire du sport, on parle de l'actualité sportive, on parle du sport sous un angle artistique, actuel et sociétal. Donc l'idée, c'est vraiment de traiter de tous ces aspects-là.
0: La photo de sport, en quoi elle est particulière, hein, finalement? Elle a des contraintes ou finalement c'est la même chose qu'une photo, que des photos de politique, par exemple?
1: Alors, ce serait intéressant de poser la question à Martin Bureau, qui est beaucoup plus spécialiste que moi, mais ce qui fait la spécificité, me semble-t-il, de la photo de sport, c'est qu'elle fait appel à une technique extrêmement particulière, qu'elle évolue très vite en matière de technique. Donc, chaque année, on a des photos de plus en plus exceptionnelles. Mais ce qui fait la richesse aussi du festival tel qu'on a voulu le faire, c'est qu'on n'expose pas que des photographes de sport. C'est-à-dire qu'on expose beaucoup de photographes qui s'intéressent au sport à un moment de leur vie ou par des rencontres au fil de leur carrière. C'est le cas, par exemple, de notre invité d'honneur, David Burnett, cette année, qui est un très grand photographe américain, mais qui est un photoreporter à la base et qui, un peu par hasard, a rencontré les Jeux Olympiques en 1984, est tombé amoureux des Jeux Olympiques et depuis les suit avec un œil très particulier, parce que ce n'est pas un œil de photographe de sport, c'est un œil de photoreporter. Donc, il photographie de manière extrêmement différente d'un photographe sportif.
0: Martin Bureau, qu'est-ce qu'une photo de sport pour vous peut être différente d'une photo de politique ?
2: Bah déjà, c'est une photo qui commence à l'heure, parce que généralement, le sport, ça commence après le coup d'envoi de compétition. C'est dans le photojournalisme, c'est un peu les événements qui sont programmés. Donc déjà, ça change beaucoup. Et puis après, c'est souvent technique, parce que c'est pas en sport. On utilise par exemple des matériels qui diffèrent un peu du photoreportage classique. Des longs téléobjectifs qui sont encombrants, lourds et qui demandent une certaine technique. Et puis souvent, on recherche une forme d'esthétisme dans le sport. On a souvent des sponsors qu'on essaye d'écarter de l'image. Donc, on va cadrer seulement dans des fenêtres de tir, en fait, pour essayer d'éviter ces sponsors. Et puis souvent, ça peut être très émouvant parce que c'est des athlètes qui s'entraînent longtemps, quelquefois toute une vie, pour arriver à un événement et se surpasser et gagner. Et on est témoin de tout ça. Et puis, bah, quelquefois, c'est les trois en même temps. Et quand c'est les trois en même temps, souvent, c'est très réussi.
0: Alors, vous dites que c'est esthétique, mais est-ce que quand on publie une photo dans un quotidien, par exemple, mais peut-être que vos clients sont de moins en moins sur le print, sur le format papier, on peut difficilement capter l'esthétisme. Le photoreporter, il doit aussi d'abord capter l'information qui résulte d'une photo. Ou bien est-ce que ça n'est plus d'actualité ?
2: Ah, les deux vont de pair. Les deux vont de pair. Après, il y a... Nous, en sport, c'est vrai qu'on fait peut-être une petite distinction à l'AFP sur les JO et les autres compétitions sportives. Les JO ont cette particularité où il n'y a pas de sponsor. En fait, le seul sponsor qu'il y a, c'est ces anneaux olympiques où, pour le coup, tous les photographes vont essayer de les mettre dans le cadre parce que c'est ce qui va marquer un peu à jamais leur photo. C'est de ça. Du coup, sur une compétition athlétisme, c'est d'avoir les coureurs qui passent dans les anneaux. Sur du tennis, c'est d'avoir le service qu'on fait d'habitude à Roland-Garros. La balle en l'air, ben là, c'est d'avoir la balle en l'air avec les anneaux derrière. C'est ça qui va changer beaucoup.
0: Alors, pour le tennis, quand même, vous allez avoir du mal, ou pour la gymnastique ou le patinage hors Jeux Olympiques, parce que là, les sponsors sont tout autour, en cercle le sportif.
2: Oui, et ben on se débrouille, on cherche, on tourne autour du sujet et puis on essaye de trouver l'endroit sur le terrain où on va pouvoir faire une photo la plus épurée possible.
0: Alors, vous parliez des Jeux Olympiques, évidemment, nous avons eu les JO de Paris 2024. Alors là, le sponsor, c'est la Tour Eiffel, par exemple, quelque part. Bah, vous aviez un cadre, un paysage assez magique pour beaucoup d'épreuves.
2: Bah, ce qui a beaucoup changé à Paris 2024, c'est que c'était une compétition sportive, mais pas dans des stades, c'était dans une ville. Donc d'avoir la Tour Eiffel en fond, c'était juste fantastique. D'avoir le cheval à Versailles, c'était juste incroyable. D'avoir des épreuves de natation en eau libre dans la Seine, c'était un vrai challenge. Et puis d'avoir une cérémonie d'ouverture qui d'habitude se passe dans un stade où pour nous, on couvre ça avec une douzaine de photographes. Là, on avait 48 photographes sur le terrain qui étaient placés sur les berges, sur les ponts, sur les toits, sur des bateaux, sur des motos, sur des en hélico. Et ça, c'était une partition qui était un peu compliquée à jouer.
0: Compliquée, alors, et enthousiasmante aussi, on imagine. Hein.
2: Extrêmement. Ça a été un an de travail avant à repérer les lieux, à se balader en bateau, en vélo, à pied, le long de la Seine, puisqu'on savait que la cérémonie aurait lieu le long de la semaine, de la Seine, et de se balader un peu avec une canne blanche, parce que on avait très très peu d'informations.
0: Mais oui, parce que tout était quand même sous embargo. On aurait pu penser que vous étiez bien les seuls journalistes du monde à tout connaître de la cérémonie, mais non.
2: Détrompez-vous. Le jour même, on a réussi à un déroulé à fuiter, mais c'était un déroulé minuté. On ne savait pas ce qu'il y avait en face du timing. Donc, on savait que ça commençait à 19h38, qu'il y avait un show sur le pont d'Austerlitz, mais on ne savait pas ce que c'était ce show et on ne savait pas que ça allait être un feu d'artifice bleu-blanc-rouge qui a donné une photo incroyable.
0: Absolument. Et il y a eu une autre photo bleu-blanc-rouge d'ailleurs de l'AFP, celle de Thibaut Moritz pour la Coupe du Monde, je pense, de foot.
2: Ou en non, c'est pour le premier sacre du PSG comme champion d'Europe.
0: D'accord.
2: Quand ils ont terminé de remonter les Champs-Élysées, ils ont viré à droite, place de l'Étoile. Et il y a ce feu d'artifice derrière qui a fait cette photo incroyable.
0: Où l'on ne voit même plus Paris d'ailleurs. Hein. On voit la France finalement.
2: Oui. On voit même plus l'arc de triomphe qui est derrière.
0: C'est ça, tout à fait. Alors, sur une cérémonie comme les Jeux Olympiques, que l'on ne voit pas hein, cette année, Agnès Vergès, je ne sais pas si vous les aviez montrés l'année dernière, peut-être.
1: Alors oui, on a traité les Jeux Olympiques l'année dernière pour la première édition du festival. On était juste à un an de Paris 2024. Donc évidemment, on a fait une très grosse exposition sur les Jeux Olympiques et sur les Jeux Paralympiques. Ça, c'est une dimension importante aussi. On traite beaucoup le handisport. Cette année, on a

0: a fait une exposition sur le JO de Milan. Donc on a traité aussi des Jeux Olympiques et des sports d'hiver. Et puis on avait une autre thématique plus orientée cette fois sur les femmes.
1: Alors on va en reparler bien sûr. On parlait des Jeux Olympiques et de vous venez de parler de Milan. Martin Bureau, il y a une photo qui, enfin moi je trouve assez marquante et que l'on voit à Deauville, c'est ce fameux sportif concurrent de Skeleton, je ne sais pas si on l'appelle comme ça, qui a un casque sur la tête et qui est allongé sur son engin. Elle avait toute une histoire, ce casque que vous allez nous raconter. Et est-ce que vous avez compris tout de suite de quoi il s'agissait en recevant la photo?
2: Alors, sur les JO, on est très attentif. Il y a toujours peut-être un peu plus sur des JO d'hiver qui sont plus intimistes. Il y a moins d'athlètes. On est très attentif, en fait, aux histoires. Souvent, sur des JO, on a, par exemple, des gens qui viennent de pays en guerre, qui sont réfugiés, qui viennent concourir, qui n'ont pas la possibilité de concourir avec leurs couleurs de leur pays, qui sont donc le CIO a créé un drapeau de réfugiés. Et là, sur cet athlète ukrainien au skeleton, il a concouru, il s'est entraîné avec un casque où il y avait des portraits de ses compatriotes athlètes morts au combat. Parce que depuis le début de la guerre en Ukraine, il y a les hommes, à partir d'un certain âge, sont réquisitionnés pour aller faire la guerre. Et dans ces hommes, il y a des athlètes de haut niveau. Et donc ce casque relatait ça. Et puis bah, il s'est vu interdire de concourir avec son casque, parce que ça fait partie des règles strictes des JO. C'est pas un endroit, c'est pas une tribune politique. Et il a été disqualifié.
1: Et vous, en tant que le photographe qui suivait cette épreuve chez vous à l'AFP, a vu ça en temps réel, si l'on peut dire?
2: Bien sûr. Bah, sur le skeleton, en plus, il y a toute une histoire avec les casques, parce que c'est assez... C'est assez joli, assez esthétique, ce que je vous disais au départ, c'est que le skeleton, ça va très vite. Il se jette à pleine vitesse en courant sur une petite planche et il dévale la piste très vite. Et souvent, parmi les positions photos un peu classiques, c'est de se mettre au départ pour les voir se jeter sur leur planche. Et puis après, au tout début, quand on voit vraiment, il ne reste plus que les yeux qui dépassent de leur visière, de leur casque, et puis ils ont souvent des casques qui sont très très décorés.
1: Alors, expliquez-nous aussi comment le travail, vous êtes vous au desk à Paris et vous avez quantité de photographes. Le but du jeu, c'est d'arriver le premier dans les rédactions du monde entier. Comment faites-vous?
2: C'est un gros déploiement technique, c'est-à-dire que sur des JO, quels qu'ils soient, généralement, on a des équipes techniques qui arrivent plusieurs 15 jours, 3 semaines, 1 mois avant pour installer un desk pour que les éditeurs puissent recevoir les photos, mais qui installent aussi des câbles dans les stades. On le fait moins maintenant, mais parce que la technologie a évolué. Mais les JO de Turin, on avait des techniciens qui étaient en pleine forêt pour tirer des câbles et des antennes pour que les photographes puissent avoir du Wi-Fi. Par exemple sur le tremplin du saut à ski et qu'ils puissent transmettre leurs photos en live. Parce que c'est pas tout de couvrir les photos, mais il faut qu'elles soient vues. Et on a toujours, nous, à l'AFP, un abonné quelque part, parmi nos un peu plus de 5000 abonnés à travers le monde, qui va boucler son journal papier, qui va mettre à jour son site internet ou son réseau social. Et c'est notre rôle de lui fournir les photos en temps réel. Et puis on a tout simplement plein de gens qui suivent le sport au travail depuis leur téléphone portable pour savoir qui gagne entre l'Égypte et la Belgique hier sur la Coupe du Monde de foot. Et nous, on documente tout ça en direct.
1: Alors, vous avez combien de temps? Vous nous avez raconté à Deauville comment ça se passe sur le 100 mètres, par exemple, aux Jeux Olympiques, qui est quand même l'épreuve reine.
2: Alors, le 100 mètres, c'est un moment très particulier pour nous à l'agence. C'est un peu là où on va tester un peu où est-ce qu'on en est en termes de rapidité. C'est un énorme déploiement. C'est-à-dire que pour à peu près 10 secondes de course, on va avoir une douzaine de photographes. Ce qui veut dire une trentaine d'appareils photo, parce qu'il y en a un à lui tout seul, il en déclenche 8 avec des pédales, des télécommandes. Et puis on a des robots placés dans la structure du stade pour

0: avoir certains moments très particuliers, des vues par au-dessus. Et on va essayer de couvrir à peu près toute la distance qui fait officiellement 100 mètres, mais un peu plus, parce qu'ils ne s'arrêtent pas juste sur la ligne. Leur foulée continue un petit peu derrière, donc ça, on va dire 150 mètres. Et notamment les 50 mètres après la ligne d'arrivée, c'est là où le gagnant, la gagnante, le visage va commencer à se détendre parce qu'il a compris qu'il a gagné, qu'il est passé en premier. Et on va avoir ses premières photos de joie. Donc tout ça, ça fait des milliers de photos qui convergent sur cinq éditeurs. C'est un peu le poste clé à l'agence. L'éditeur, c'est celui qui va recevoir la production et qui va la retransmettre au client. Et donc, on prépare tout à l'avance, les légendes, les cas de figure, si c'est le couloir 4 qui gagne, si c'est le couloir 5 qui gagne, s'il y a des faux départs, toutes les légendes sont prêtes à l'avance avec les noms des athlètes. Et ce qui fait qu'entre le moment où c'est un peu le calme avant la tempête, comme pour la course, il y a le calme dans le stade et puis il y a un coup de feu, c'est le départ. Et là, à partir du moment où il y a le coup de feu, on voit les écrans vides, on voit les photos remplir l'écran. Et entre le moment où la première rentre dans notre système sur l'écran et la première repart chez le client, il se passe une quarantaine de secondes pour livrer un produit fini, c'est-à-dire un produit, une photo où l'athlète est identifié, légendé, en anglais, la photo est retravaillée, c'est-à-dire qu'on corrige les couleurs et on recadre si nécessaire, et c'est livré au client.
1: Et vous arrivez à recadrer et retoucher en 40 secondes.
0: Oui, c'est notre travail.
1: Et vous arrivez toujours les premiers par rapport à d'autres agences.
0: Ah ben
1: Comment
0: on espère,
1: vous le savez? Comment le
0: Ah ben
1: savez-vous?
0: on surveille nos concurrents aussi, hein. Ils font pareil avec nous, et puis on regarde tout de suite les principaux sites d'actualité pour voir en combien de temps ils se mettent à jour aussi.
1: C'est un budget énorme, du coup.
0: Oui, mais c'est ça que nos abonnés attendent de nous aussi. C'est la rapidité, c'est d'avoir une information vérifiée. C'est de collecter l'information, de la traiter et de la transmettre.
1: Alors, pour Deauville, vous avez fait une sélection. Quels ont été vos critères? Enfin, vous avez travaillé avec Agnès Vergès aussi, j'y mets bien sûr. C'est un critère coup de cœur, finalement, par rapport à l'immensité de votre production?
0: L'immensité de la production, en temps normal, l'AFP produit 3 000 photos quotidiennes. De façon quotidienne, on produit 3 000 photos par jour. Quand il y a un événement spécial comme une Coupe du Monde ou des JO, on double quasiment. Et donc là, pour Deauville, il y avait un thème imposé par Agnès, c'était un peu le sport au féminin. Et puis des rétros sur Milan Cortina, sur un best-of sur le sport. Et pour s'inscrire là-dedans, on est parti chercher dans nos archives un peu voir ce qu'on avait. Qui tenait la route, qui était bien construit. C'est pour ça qu'on a fourni une exposition sur le Tour de France féminin, réalisée par Jeff Pachou.
1: Voilà, je voulais finir votre intervention avec ça. Elles sont fabuleuses, ces photos. Racontez-nous très rapidement dans quelles conditions il a travaillé. Comment on suit un tour de France au féminin? Et est-ce que c'est un petit peu différent du Tour de France masculin? On imagine déjà qu'il y a moins de monde sur la piste.
0: Alors, pour le coup, Jeff avait couvert les hommes, et puis quand le Tour de France féminin est revenu, il est parti couvrir les femmes, et il m'a dit, c'est complètement différent, en fait. C'est beaucoup plus intimiste, il y a moins de monde. Ce qui fait qu'il m'a dit, je fais pas du tout les mêmes photos que pour les hommes. Quand elles sont émues, elles craquent complètement, que ce soit dans la joie ou dans la tristesse. Je peux m'approcher beaucoup plus près et avoir des photos beaucoup plus fortes. Et puis, les photos sont très jolies. Il a décidé de livrer une vision en plus en noir et blanc. Et surtout, quand on regarde les photos, il y a quelque chose dont on ne se doute pas, c'est qu'il ne les a pas faites toutes seules, ces photos. C'est qu'il est sur une moto. Et c'est un motard qui l'emmène, qui suit la course. C'est un professionnel qui conduit très, très bien parce qu'on lui remet quand même notre vie entre les mains, et puis c'est lui qui va nous permettre de faire les photos. C'est-à-dire qu'à certains moments, Jeff va dire, voilà, je voudrais m'arrêter là parce que je trouve que le paysage est très joli, que je peux faire une très belle photo. Et le motard va lui dire, oui, ok, je peux t'arrêter là. Par contre, je te préviens, la route ne nous permet pas de redoubler le peloton pendant 30 km. Donc il faut assumer cette décision. Et donc, c'est un vrai dialogue qui se passe entre les deux.
1: Il est un peu photographe aussi, le motard, finalement.
0: Ah, complètement. Complètement, en fait, c'est vraiment un couple. C'est-à-dire que le photographe sait avec quel objectif travaille le motard sait avec quel objectif
1: Lapsus.
0: travaille le photographe. Et c'est ce qui va lui permettre, en fait, de le placer par rapport, au coureur.
1: Est-ce qu'il y a, dernière question, Martin Bureau, parce que je crois que vous êtes un petit peu débordé, l'actualité est chaude. Est-ce qu'il existe, est-ce que l'AFP pratique une photo à la française? Est-ce que.
0: Je ne sais pas si on pratique une photo à la française. Nous, on a un peu plus de 300 photographes sur le globe et de toute nationalité. Après, la France a toujours eu une part très particulière dans le monde de la photo. Pendant des années, la France a vraiment rayonné à l'international avec des agences prestigieuses comme Gamma, Sigma, SIPA. L'AFP aujourd'hui et encore d'autres. Et non, la photo française a une grande place dans la photo mondiale, avec des grands noms.
1: Ben merci beaucoup, Martin Bureau. Vous allez revenir regarder toutes ces photos de toutes vos photos, vos photographes répartis dans le monde entier. Merci beaucoup et à très bientôt.
0: Merci à vous.
1: Agnès Vergès, justement, quand vous écoutez Martin Bureau, comment quel regard vous avez-vous sur la photo de presse de sport?
2: On a un regard d'abord le plus universel possible, c'est-à-dire qu'en fait, nous, notre travail, c'est d'essayer de rassembler le meilleur de ce qui se fait dans le monde. Donc, en fait, la manière dont on travaille, c'est que chaque année, on envoie un appel à contribution à tout ce qu'on connaît d'agences photographiques, de médias et de photographes indépendants. Et on les invite à nous envoyer leurs reportages, le meilleur de ce qu'ils ont fait en photo pendant les 12 derniers mois. Et c'est comme ça que l'AFP notamment répond, comme le disait Martin Bureau, répond sur des thématiques en nous envoyant des sélections. L'idée, c'est avant tout d'avoir une vision la plus large possible et de travailler absolument avec tout le monde. Donc Martin a parlé du travail de l'AFP, mais on travaille de la même manière avec AP, Reuters, pour parler des grandes agences d'information. On travaille avec des petites agences spécialisées dans le sport et avec des photographes indépendants. Ce qui est très important pour nous, c'est d'aller chercher aussi les talents dans le monde de photographes qui ne sont pas forcément représentés par des agents ou par des agences.
1: Laurent Lucas, vous êtes à la 9e édition dans le Festival de Martani. Vous avez déjà exposé des photographes de sport?
3: Oui, exactement. L'année dernière, on a un partenariat avec l'établissement de communication de production de la Défense. L'année dernière, on a fait une expo de Lara Priolé sur les Paralympiques. Après les Paralympiques. Donc, oui, on fait de la photo de sport. Le propre du Festival Photo Martani, c'est de ne pas avoir de thème et de montrer des travaux très différents de photographes. Et on avait l'année dernière Lara Priolé avec des photos des Paralympiques incroyables. Donc elle a couvert les athlètes militaires. Si je dis pas de bêtises, je crois que 70% des para athlètes sont issus de l'armée ou sont blessés. Voilà,
1: Sont
3: donc c'est
1: aidés, financés par l'armée.
3: exactement.
1: Ce que je trouve très beau à Martani, c'est que j'ai l'impression, si on pouvait faire une singularité entre Martani et Deauville, c'est qu'on a l'impression que à Martani, vos photos sont exposées dans une clairière et ensuite sur un petit chemin bordé, alors vraiment dans les sous-bois, il y fait sombre, c'est un peu comme une chambre noire hein, finalement, et on a l'impression que le paysage envahit dans le bon sens du terme, encercle la photo, alors que à Deauville, au contraire, c'est plutôt centrifuge, ça explose en fait, le pays, la photo jaillit et va éclater dans le paysage. Est-ce que je me trompe?
3: C'est tout à fait ça. Martani est devenu un territoire d'images. Et en fait, les expositions, les 10 expositions cette année sont partout dans le village. On se balade un petit peu. Martani, c'est un pile à Gacilly, voilà pour faire connaissance. Tout le village est investi. Même cette année, on a un artiste en résidence dans l'église de Martani pendant 2 mois. Voilà, donc il y a pas mal de choses. On a des sous-bois, on est sur le bord de la Lévrière. Pour situer Martigny, on est dans le Vexin normand, mais on est dans le triangle Paris-Rouen-Beauvais. Donc on a beaucoup, beaucoup de personnes qui viennent d'assez loin. Et on tend à Martigny à montrer tout le village est devenu. On est 140 habitants à Martigny, c'est petit. C'est tout le village qui est décoré, un peu à la façon de la Gacilière en plus petit.
1: Absolument. Alors il y a un photographe un petit peu à l'honneur, c'est Jean Gomis.
3: Oui, bien sûr. Alors là, c'est
1: alors racontez-nous parce que tout le monde ne connaît pas Jean Gomis.
3: Alors Jean Gomis. En photographe de l'agence Magnum, peintre de la marine, deux fois le prix Nadar, et c'est quelqu'un de merveilleux. Et il est aussi à l'Institut de France, académicien. D'ailleurs, il en a la présidence en ce moment. Et ben, il nous a fait l'honneur de venir à Martigny. Moi, j'avais été le voir en 2025 au musée de la marine pour son exposition Jean Gomis, la mer et le livre qui en résulte. Et puis en fait, ben voilà, on a exposé une petite partie de ce qui a été exposé au musée de la marine, le long de la Lévrière, donc les pieds dans l'eau, donc ça c'est assez sympa, sur des pêches traditionnelles en fait. Et Jean Gomis passera le 29 août pour une rencontre exceptionnelle avec lui, voilà, à la fin du festival.
1: Il y a quelque chose qui m'a frappé à l'inauguration de ce festival, Laurent Lucas, c'est la modestie des photographes. Peu d'entre eux sont extrêmement célèbres et finalement on sent que ils sont volontairement anonymes. Est-ce que je me trompe là aussi ?
3: Oui, non, vous ne vous trompez pas, mais on a exposé là cette année, il y a eu Jean Gomis, mais on l'a aussi, on vient bien aussi exposer des talents émergents d'un peu de photographie contemporaine. Cette année, pour la première fois en France, on a reçu et on reçoit David Tesinski,
1: un grand photographe polonais.
3: Exactement, de République tchèque, et qui a parcouru le monde, qui a un grand visionnaire des mondes, des cultures différentes. Voilà, on a un japonais, Tateyuki Adachi, avec un reportage complètement fou sur l'intimité des lions en Afrique, par exemple. On a Francesca Piqueras, qui est une artiste italiano-péruvienne très connue, voilà, qui a quitté ses galeries pour exposer en plein air à Martigny, dans un sous-bois, voilà, donc c'est bien. Des photographes normands, avec Franck Deschandol, avec un parcours animalier.
1: Alors ça, c'est incroyable, ces photos. Elles sont accrochées sur un arbre, et souvent, d'ailleurs, vos poteaux pour positionner vos photos sont des troncs d'arbres, donc on est totalement dans l'élément végétal. Et ces photos, ce sont des petits animaux sauvages qui soit sont en camouflage, donc on les voit presque pas sur la photo quelque part, voilà. Soit au contraire éclatent, se montrent et sont là peut-être pour faire peur.
3: Pour faire peur, mais surtout pour se défendre. Cette exposition avec Franck Deschandol et sur le mimétisme des animaux, il y a une belle lecture, en fait, comme vous l'expliquez, les animaux qui se cachent, ils se font dans le décor pour... se défendre, et aussi ceux qui sont très colorés pour faire peur, et aussi une fine pour... sur cette expo, elle a une double lecture, elle est aussi pour les enfants et les familles. On remet aux enfants un petit quiz et puis un petit carnet à colorier après la visite de cette exposition. De choses assez incroyables.
1: Gérard Oufferas, vous êtes en l'occurrence à Deauville, vous montrez vos photos de danse. Comment vous vous positionnez face à la photo de sport ? Parce que là, vous êtes un petit peu, je vous ai choisi, mais vous êtes un petit peu le cas à part.
4: Moi, je ne me vois pas du tout comme ça. Enfin.
1: Oui.
4: J'ai travaillé sur le sport comme j'ai travaillé sur d'autres sujets. Bon, là... C'est le sujet du ballet, enfin de la danse, mais je ne me vois pas du tout comme un photographe spécialisé.
1: Pour autant, vous montrez quand même, ce qui est, c'est intéressant parce que vous avez commencé comme photographe pour Libé, donc avec, j'imagine, avec des thématiques et des sujets extrêmement, extrêmement variés, et puis un jour... Et puis, vous faites un sujet sur les grandes maisons d'opéra et vous contournez la danse, vous n'y allez pas. C'est pas ça qui vous intéresse.
4: Non, en fait, ce qui m'intéressait, c'était ce monde merveilleux du théâtre, qui est à la fois un monde de travail, mais aussi un monde qui est tourné vers l'imaginaire, vers l'émerveillement. Donc c'est ça qui me plaisait, c'est-à-dire de passer les portes d'un théâtre et puis de se retrouver happé par la magie du lieu et des gens qui y travaillent. Et à l'époque où j'ai commencé, en 1988, Nureyev dirigeait l'Opéra de Paris. C'était une atmosphère très différente de ce qu'elle est devenue par la suite. Et ça m'a tenu un petit peu à l'écart. Et pendant ensuite des années, quand j'ai parcouru toute l'Europe, ben, je me suis surtout concentré sur le lyrique plutôt que sur la danse.
1: Et puis vous y revenez.
4: J'y reviens, mais parce que je suis photographe de presse, et c'est à la faveur d'une commande de l'Express que je suis revenu. Et entre-temps, eh bien, ce monde-là avait un peu changé, c'était ouvert sur le monde, tout simplement sur la société, et j'ai trouvé une compagnie qui était complètement différente, à mon avis. Et j'ai été émerveillé, je voulais absolument faire quelque chose sur la compagnie du Ballet de l'Opéra de Paris.
1: Alors ce qui est intéressant, c'est qu'à l'Opéra de Paris, comme à la Scala de Milan ensuite, et comme au Bolshoï également, finalement ce ne sont pas les stars qui vous intéressent. C'est presque, vos photos sont presque anonymisées, on voit souvent les danseurs de dos, comme si finalement ce qui vous intéresse c'est le corps plus que la personne en elle-même et la soliste, en fait.
4: En fait, ce qui m'intéressait surtout avant tout, c'était ce monde qui est un monde de gens passionnés. Et donc, j'ai voulu vivre avec eux. Et si vous voulez, au bout d'un moment, vous savez plus qui est étoile, qui est sujet, qui est coryphée. En fait, vous vivez avec des personnes et qui sont là parce qu'ils sont passionnés par la danse et qui, tout petit, bah, ils ont été passionnés et puis ensuite, bah, ils font le parcours que chacun arrive à faire. Mais en fait, c'était vraiment ça. C'était, j'ai vécu avec les gens et je voulais montrer comment ils vivaient.
1: Et finalement, est-ce qu'ils aiment être photographiés, les danseurs? Parce qu'en général, ils n'aiment pas leur corps par exigence de la perfection. Et alors, vous arrivez et le photographe, il capte, il fige le mouvement, ce qui est presque à l'antithèse de ce qu'ils font. Et ensuite, est-ce qu'ils aiment se voir figés?
4: Bah, ça dépend, ils sont très exigeants parce que ils ont cette exigence pour eux-mêmes, ils voudraient que la photo reflète cette exigence. Alors il y a peut-être des photographes qui ont du mal à s'intégrer et puis d'autres qui s'intègrent un peu mieux.
1: Est-ce que vous avez vu une différence d'ambiance, d'atmosphère, de rapport aux photographes entre Paris, Milan et Moscou?
4: Ah oui, absolument. Ça, c'est ça qui est merveilleux, en fait.
1: Pourtant, ils font la même chose. Pardon, je vous ai coupé. Ils pratiquent le même art, ils dansent les mêmes ballets.
4: Ben, exactement. Et c'est ça qui est si beau, en fait. C'est un répertoire qui est commun à tous. Et chacun l'exprime à sa façon. Et vous retrouvez la culture de chacun des pays dans la façon dont les danseurs s'expriment. Et donc, c'est très, très différent. Paris, Milan et Moscou, c'est vraiment tout à fait différent.
1: Ça, c'est exact. Quand on connaît un peu ce milieu, il n'y a pas besoin de légende, on sait où on est. Ça, c'est assez incroyable.
4: Oui, absolument, oui. Ça, c'est merveilleux. Mais ça veut dire que c'est l'expression aussi d'une culture et que les gens baignent dans une culture. Et tout à l'heure, vous demandiez s'il y avait une photographie française. Moi, je pense qu'il y a aussi une photographie française. Il y a une façon de s'exprimer, une photographie américaine et tout. Elle exprime aussi la culture, le monde dans lequel nous vivons.
1: Laurent Lucas, vous qui exposez des photographes du monde entier, vous pensez aussi qu'il y a une école française de la photographie?
3: Oui, je pense vraiment. Et une toute française... pas mal de domaines, la mode par exemple, le sport, ça je sais pas, mais beaucoup de domaines et aussi l'école française.
1: Vous exposez d'ailleurs un jeune photographe français, me semble-t-il, qui photographie des mannequins dans un univers assez particulier.
3: Oui, c'est Vincent Binon, photographe de mode. qui a fait un shooting spécial en fait pour le festival. Il a même je lui ai commandé même l'affiche du festival cette année, et il a fait un shooting incroyable dans les anciennes

0: Moi, ça touche française, évidemment.
1: Agnès Vergès, vous aussi, vous pensez qu'il y a des écoles comme peut-être en peinture,
2: Alors,
1: vous le remarquez ça?
2: oui, incontestablement, je pense qu'il y a vraiment des écoles. Effectivement, comme le disait Gérard, il y a une école américaine, il y a une école plus européenne, une école française. Moi, ce qui me semble important de souligner, c'est qu'il y a une vraie culture française de la photographie documentaire. Et on parlait tout à l'heure des agences qu'ont été Gamma, SIPA, Sigma, qui ont développé ce savoir-faire. Et il y a un vrai goût pour la photographie documentaire en général. Et une des raison d'être des festivals que l'on décrit et que l'on soutient, c'est aussi de valoriser cette photographie dite documentaire. Donc c'est l'actualité, mais c'est aussi le sport, mais c'est la mode, c'est toute la photo qui raconte des histoires véritablement, qui n'est pas purement artistique et plasticienne, mais cette photographie qui raconte, c'est du storytelling et c'est vraiment du documentaire. Je pense que c'est très important de donner de toutes ces lettres de noblesse à cette photographie documentaire quelle qu'elle soit. Et c'est un goût particulièrement français, me semble-t-il. Ouais.
1: Et pourquoi ça? Est-ce que c'est parce qu'on a inventé la photographie et que ça... Est-ce que vous voyez, parce que cette année, c'est le bicentenaire de la naissance, si je
2: Oui,
1: ne me trompe pas,
2: création.
1: de Nicéphore Niépce. Est-ce que vous y voyez une longue tradition qui se... au fil de ces 200 ans?
2: Ben, moi je crois oui, et puis je pense qu'il y a des vrais passionnés et qu'il y a en France des gens, des commissaires d'exposition, des photographes, des galeristes et des directeurs de musées qui soutiennent cette photographie-là. C'est très très important.
1: Laurent Gérard Oufferas, vous trouvez que qu'il y a en France une véritable politique en faveur de la photographie?
3: Oui, absolument. Et je pense que ça se situe dans une histoire plus large autour de la culture. Quand on voit, par exemple, comment la culture est traitée dans d'autres pays, on a vraiment une place tout à fait privilégiée. On a en France maintenant des structures qui sont des structures d'État, comme la médiathèque de la photographie et du patrimoine, qui recueille des fonds de grands photographes. Et
1: vous en êtes, hein, d'ailleurs.
3: Oui, Jean Gomis y est également. Et ça, c'est quelque chose d'essentiel pour l'histoire des formes, enfin pour l'histoire tout simplement des idées. C'est absolument essentiel. Oui, non, on vit dans un monde qui jusqu'à présent était très très privilégié en France. Et quand il y a des problèmes budgétaires ou des choses comme ça devient vraiment un problème national en ce qui concerne la culture en France. Ça, c'est vraiment essentiel.
1: Laurent Lucas, je crois d'ailleurs que vous êtes aussi en partenariat avec cette mission, hein?
0: Oui, tout à fait. On a travaillé avec Gilles Désiré, avec la médiathèque du patrimoine et de la photographie. Grâce à Jean Gomis, en l'occurrence, c'est un travail qui va durer, hein, parce que bien évidemment, ils gèrent le fonds photographique. J'étais déjà en contact avec eux, car ils vont gérer aussi le fonds photographique de Xavier Lambourg, un photographe récurrent dans le Festival Photo Martinique que je connais depuis 30 ans. Voilà, donc c'est très important. Pour revenir à ce que vous disiez tout à l'heure, peu importe le style photographique, le principal pour les artistes et nous, en tant que festival, c'est de raconter des histoires et de montrer des histoires. C'est hyper important. Donc, les photos documentaires, bien évidemment, mais aussi les photos de mode, les photos plasticiennes peuvent raconter des histoires.
1: Alors, Gérard Oufferas parlait de budget. Comment rentabilise-t-on, mais le mot n'a plus de raison d'être, là, un festival qui est par nature ouvert à tous,
0: C'est très
1: 24 heures
0: compliqué.
1: sur 24?
0: Oui, alors c'est très compliqué. Bon, la gratuité, ça c'est très important, c'est le propre du festival. La culture photographique en milieu rural, accessible à tous, donc ça c'est vraiment le fondamental du festival. Mais écoutez, ce qui est compliqué pour nous, c'est on a des institutions qui nous suivent de plus en plus, le département, la région Normandie, la DRAC, bien évidemment. Et maintenant, depuis 4 ans, on a le CPAD, on a un partenariat avec eux, maintenant avec la
1: ECPAD,
0: MPP.
1: pardon, le...
0: Alors c'est l'établissement de communication et de production audiovisuelle de la Défense qui gère tout le fonds photographique en fait

0: des armées, mais qui ont aussi une équipe de photographes qui gère au quotidien les photos officielles et puis aussi les photos où les soldats français interviennent.
1: Donc, en l'occurrence, votre série sur Verdun vient de cette institution-là.
0: Exactement, exactement.
1: Donc,
0: La
1: elle est
0: quatrième
1: très
0: année
1: ancienne,
0: qu'on.
1: alors. Elle est très
0: Alors,
1: ancienne,
0: elle est très
1: finalement. Enfin,
0: ancienne,
1: heureusement.
0: mais c'est magnifique parce qu'en fait, c'est les 110 ans de la bataille de Verdun. Et quand j'étais au Fort du Évry, rencontre Laurent Vessière, qui est le directeur de l'ECPAD, je voulais qu'on pioche pour une fois dans les archives. Et le 5 février, venait de sortir le livre Verdun, photographier la Grande Guerre, avec des images incroyables, des plaques de verre et des autochromes. Côté incroyable, et c'est un petit peu sur le, c'est derrière le front, donc ce sont des images pas trop dramatiques, mais qui montrent un peu toute cette logistique qu'il y a eu sur la bataille de Verdun, avec des images magnifiques et une image qui est très marquante sur le festival, c'est un tirailleur sénégalais autour du front, il lui manque une chaussure, j'invite vraiment à découvrir cette image, elle est incroyable.
1: Absolument. Est-ce que du coup, cette manière de photographier il y a 110 ans donne à apprendre aux photographes d'aujourd'hui?
0: Je pense, enfin, je vais répondre, je pense parce que tous les photographes de l'époque, c'était des professionnels.
1: Déjà.
0: Ceux qui, ah oui, c'était déjà des professionnels. Et on peut le voir dans les cadrages qui sont toujours impeccables. Là, j'ai découvert ce livre et puis toutes ces plaques de verre et autochromes, c'est vraiment incroyable. Il y a des grands noms, des très très grands noms du photojournalisme qui ont travaillé, bien évidemment, à l'ECPAD depuis.
1: Eh bien voilà, notre temps s'achève. Merci beaucoup, merci Laurent Lucas. Venez passer vraiment par Martani, qui est un très joli lieu et un très joli endroit pour découvrir la photographie. Allez aussi à Deauville et je vous recommande le catalogue, notamment Objectif Sport. Merci à vous tous et Gérard Rouferras, également votre ouvrage De grâce et de feu. Merci à vous tous.
0: Merci beaucoup.
1: Merci à
0: Merci.
1: vous. Au revoir.

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1: Chers amis auditeurs, bonjour, bienvenue dans ce Fréquence Livre où, comme souvent, je vais vous parler d'un roman. Mais d'un roman qui est bien plus qu'un roman. C'est un roman historique qui vous dépeint le drame qu'ont vécu les familles arméniennes avant même le génocide de 1915. Bonjour Corinne Sarzavatian.
2: Bonjour, merci de me recevoir.
1: J'ai bien prononcé votre nom.
2: Oui, là, je vois que vous êtes entraînée.
1: Vous êtes comédienne, vous sortez d'ailleurs d'une pièce de Jean Anouilh, vous êtes romancière et vous publiez aux presses de la cité La Roseraie de Garabède. Et Garabède, c'était d'ailleurs, si j'en crois ce que vous m'avez dit, le prénom de votre grand-père.
2: Absolument.
1: Et vous avez eu d'autres métiers. J'ai pu voir que vous avez été gardienne de musée, styliste, créatrice de tissus. Et dans La Roseraie de Garabède, on est en 1908. Vous nous plongez dans la vie d'une famille arménienne à Paris, réfugiée de Turquie depuis 10 ans, avec des personnages très attachants du grand-père aux petits-enfants. Tout le monde travaille dur et réussit. Mais un drame mine la famille. Ils ont fui sans leur fille, Rose, restée en Turquie, emprisonnée dans une sinistre prison. Et votre livre est donc à la fois un roman et une double plongée dans une période méconnue, celle de la fin du 19e et du début du 20e siècle en Turquie, avant ce génocide de 1915, et une description très touchante de la vie des Arméniens en France au début du 20e siècle, qui s'intègrent tout en cultivant l'amour de leur origine et de leur culture. Alors, est-ce que c'est, on a bien sûr envie de vous poser la question, est-ce que vous racontez cette arrivée en France au début du XXe siècle? C'est l'histoire de votre famille?
2: Oui, absolument, c'est inspiré de l'histoire de ma famille, même si elle est arrivée dans les années 20. Mais j'ai voulu raconter, en fait, aussi quel était leur quotidien. Moi, ce qui m'intéresse dans ce livre, c'est aussi de raconter cette chronique de la vie des Arméniens à Paris.
1: Oui.
2: Comment ils se sont intégrés et comment, surtout, ils ont réussi à trouver leur place, tout en gardant leur identité, leur tradition. Qui est très forte, c'est comment, effectivement, ils ont réussi à trouver leur liberté à travers des métiers d'artisanat, donc qui sont énormément décrits dans mon récit. C'est des métiers d'artisanat qui ont d'ailleurs fait longtemps leur réputation jusqu'à aujourd'hui. Alors, c'est des métiers qui demandent précision, détermination et aussi un sens inné de ce qui est beau, de ce qui est du bel ouvrage. Les hommes sont cordonniers, aussi piqueurs de tiges, vous
1: tailleurs,
2: épiciers, ou comme mon grand-père, bonnetiers. Et les femmes, elles, les femmes de cette famille, sont couturières à domicile.
1: Ouais.
2: Et pour ces femmes, parce que c'est vrai que la femme est au cœur aussi de ce roman, pour les femmes, c'est aussi une façon de s'acheter leur place, de trouver enfin leur place dans cette nouvelle société. 10 ans plus tôt, ils sont arrivés de l'Empire ottoman. Leur situation a complètement...
1: c'est un vrai choc. Ils ont tout laissé.
2: Alors, ce qui est intéressant, c'est que, comme vous le dites, on dit souvent que les exilés abandonnent tout derrière eux. Et certes, ils abandonnent leur terre,
1: leur bien matériel.
2: Oui, leur bien matériel. Mais les Arméniens ont tout emporté avec eux. Ils ont emporté avec eux ce qui faisait la singularité du lieu dans lequel ils vivaient. Ils ont emporté la couleur, ils ont emporté les savoir-faire. Et tout ça, ils l'ont fait renaître ailleurs. C'est pour ça que ça s'appelle aussi La Roseraie. Parce que c'est aussi la renaissance et le fait d'être persuadé que tout peut renaître ailleurs.
1: Alors d'ailleurs, dans ce roman, on croise plein de personnages qui ont réellement existé, on en parlera. Je reste un moment sur le début du roman qui est donc à Paris, et vous nous racontez finalement le mariage d'un des petits-fils, et c'est l'occasion dans un appartement qui est assez minuscule, mais de la convivialité et d'un repas magnifique. Et je note au passage que vous avez d'ailleurs, il y a une dizaine d'années, écrit un livre de cuisine arménienne.
2: Oui, comme vous le voyez, la cuisine est au cœur de, aussi de ce récit. Vraiment, on peut pas se défaire de ce que l'on ressent. Mais là, ça, comme le livre débute par un repas de famille avec tous les préparatifs et il finit aussi avec un repas de famille, comme c'est le cas aussi de mon précédent ouvrage. La cuisine est au cœur de nos vies, c'est notre ADN, et tout simplement parce que la cuisine arménienne n'a de sens que si elle est partagée. Et c'est pour ça qu'on a ce merveilleux repas de famille, ce repas de fiançailles. D'ailleurs, une des voisines va dire, on dirait un repas de mariage, parce que les Arméniens ont cette faculté, ce qu'ils offrent bien plus que ce qu'ils n'ont. Et c'était important pour moi de commencer, de finir avec un repas de famille.
1: Mais alors, on va parler maintenant de la raison pour laquelle cette famille et leurs amis se retrouvent à Paris. En ce début du XXe siècle, ils ont fui 10 ans auparavant, en 1896, ils ont fui la Turquie, ils habitaient la ville de Diyarbakir.
2: Diyarbakir, c'est dans le sud-est de la Turquie.
1: Oui. Ce qu'on appelle la Cilicie.
2: Non, pas tout à fait. C'est... La Cilicie, c'est de l'autre côté, c'est oui. dans le sud-ouest. Oui. Mais ils ont été contraints à l'exil. C'est pas qu'ils sont partis, c'est qu'ils ont été contraints à l'exil. Alors pourquoi ? Parce qu'à la fin du XIXe siècle, l'Empire ottoman est administré d'une main de fer par un sultan, un des derniers sultans de l'Empire ottoman, qu'on appelle le sultan Abdulhamid II, et qu'en France, dans les hémicycles européens, d'ailleurs, on l'appelle le sultan rouge pour tout le sang qu'il a fait verser. Donc, ils vont être contraints à l'exil et ils seront sauvés, cette famille arménienne sera sauvée en même temps que 300 autres Arméniens par deux femmes, Rose, qui est la petite fille du patriarche, et en même temps Elena Merrier, qui est l'épouse du vice-consul de France à Diyarbakir et qui a souhaité accompagner, sauver ses familles, parce que dans le premier roman, il y a cette femme qui va dire non face à l'obscurantisme et qui va justement sauver ses Arméniens en les accompagnant de Diyarbakir jusqu'à Alexandrette. Il y en a à peu près pour 10 jours de à cheval et en caravane.
1: Et vraiment, il faut savoir qu'en 3 ans, de 94 à 96, il y a eu 300 000 morts.
2: C'est ce qu'on appelle les massacres hamidiens. Oui. Il y a des chefs d'État qui donnent leur nom à des magnifiques ouvrages, mais lui aura donné son nom à des massacres. Ce sont les massacres hamidiens qui portent donc son nom. Mais ce que je veux dire aussi, c'est que même si, effectivement, on a dans le premier roman, comme dans le deuxième, donc La Roseraie de Garabed, un cadre historique qui est assez méconnu, puisque quand vous parlez des Arméniens, on va tout de suite dire oui, c'est le génocide, c'est 1915. Mais moi, ce qui m'a intéressé, c'est de raconter ce qui s'est passé avant. Mais malgré le cadre historique, ce qui est important, c'est que l'espoir, la joie de vivre se glisse dans toutes les pages. Et moi, c'est ça que j'ai envie de raconter. Moi, ce que je veux raconter, c'est comment les Arméniens se construisent sur l'instruction, sur la culture, sur la musique, sur tout ce qui rapproche les populations. C'est ça que j'ai voulu raconter.
1: Mais justement, dans la culture, par exemple, vous, votre grand-père s'appelait Garabed, comme un des héros du livre, La Roseraie de Garabed. Est-ce que vous parlez arménien ?
2: Oui.
1: Donc, la langue s'est transmise, alors que dans beaucoup de familles, la langue d'autres pays, la langue ne se transmet plus.
2: Oui, mais ça s'appelle aussi la mémoire. La mémoire, elle se transmet à travers différentes choses. Alors, même si je le parle très mal, mais la mémoire, c'est une langue qu'on continue à transmettre, à parler. C'est aussi des souvenirs qu'on continue à faire vivre. À un moment donné, dans La Roseraie de Garabed, donc dans mon dernier roman, on raconte les souvenirs du pays. On continue à faire vivre des pays qu'on a été contraints d'abandonner. Et c'est aussi des savoir-faire. La mémoire, elle se cache dans tout ce qui rappelle la vie d'avant. Et c'est aussi la broderie, c'est aussi des métiers que ces Arméniens pratiquaient et qui faisaient partie de l'expertise, du savoir-vivre, du savoir-faire. Et cette expertise, ils l'ont mis au service d'un nouveau pays d'accueil, donc la France. Mmh. Et c'est pour ça que le livre commence par cette scène de repas, mais aussi on va rentrer dans le quotidien des femmes qui sont couturières à domicile et qui, pour certaines, travaillent pour des maisons de haute couture, comme c'était le cas.
1: Très connu, oui.
2: Des maisons comme Lanvin, qui à l'époque, c'est pas la Jeanne de Lanvin d'aujourd'hui, mais c'était Jeanne de Lanvin faisait des chapeaux au début, donc elle fournissent des fleurs artificielles à Jeanne de Lanvin.
1: Alors, Corinne Sarasavatian, on va plonger dans l'aspect romanesque de votre livre, La Roseraie de Garabed, et donc cette famille est minée par la perte d'une fille, Rose, qui est restée en Turquie, à Istanbul. Et d'après les dernières nouvelles qu'ils avaient eues, elle avait accompagné justement la femme du consul de France. Elle avait accompagné
2: Elena Merrier.
1: Elena Merrier, effectivement, pour fuir. Mais on ne sait rien d'elle. Alors, Rose était actrice.
2: Rose était, et ça c'est une histoire vraie, puisqu'elle est inspirée de mon arrière-petite cousine. Rose n'avait qu'une passion, c'était le théâtre, et qu'un rêve, elle voulait rencontrer Sarah Bernhardt. Donc,
1: sait que Sarah Bernhardt a joué au théâtre d'Istanbul.
2: De Constantinople, absolument. Elle a joué au théâtre de Constantinople. Et d'ailleurs, elle n'était pas très contente, parce qu'à un moment donné, le sultan Abdulhamid lui a demandé de jouer dans son harem, donc uniquement pour des femmes. Donc, elle était, vous savez, la féministe que c'était, elle n'était pas du tout. Voilà, donc c'est la vie de Rose. Et lorsqu'on finit le précédent roman, on voit Rose rendre son dernier souffle dans une prison, dans la prison d'Annemasse. Et effectivement, quand on ouvre mon dernier roman, on a sur la cheminée la photo de Rose avec un ruban noir dans le coin, comme on faisait à l'époque. Mais parce que personne ne sort vivant de cette prison. Donc, quand on débute la lecture de ce dernier roman, La Roseraie de Garabed, on sent assez rapidement que même si la joie est dans cette famille, même si on célèbre des fiançailles, même si ils se sont tous construits une nouvelle vie ici sur le sol de France, on se rend compte qu'il y a quelque chose qui, comme une ombre qui plane au-dessus de cette famille. Et on a, par exemple, un prénom qu'on n'arrive pas à prononcer à voix haute parce qu'il c'est plein de souvenirs. Donc c'est un mot qu'on chuchote, c'est un prénom qu'on murmure, et ce prénom, c'est le prénom de Rose qu'on n'arrive pas à prononcer à voix haute.
1: Et Rose, quand elle a disparu, était une toute jeune femme. Elle avait entre 22 et 23
2: ans. C'était 10 ans plus tôt.
1: Dix ans plus tôt.
2: Et grâce à un abonnement à la Gazette de l'Hôtel de Rouault.
1: Oui, parce que le grand-père est passionné par les objets. Il s'intéresse à la culture française.
2: À la culture française parce que, en fait, ce qui l'anime, et c'est ça qui est drôle, c'est comment la fiction rejoint la réalité. Moi, j'ai un grand-père qui était passionné de la France, des œuvres d'art. Il allait souvent à l'Hôtel de Rouault, donc c'est des choses qui m'ont inspiré. Et il a pour habitude d'aller à l'Hôtel de Rouault. Son fils l'abonne à la Gazette de l'Hôtel de Rouault. Et un jour, il reçoit la Gazette de l'Hôtel de Rouault, et la Gazette de l'Hôtel de Rouault va lui tomber des mains parce que sur une des pages, il y a le bijou que portait Rose avant de les quitter. Un bijou de famille.
1: Qui est un petit pendentif.
2: Ce qui est un petit pendentif. Et c'est la découverte de ce bijou qui va entraîner toute la famille, mais pas seulement, qui va entraîner aussi toute la communauté à participer à ce voyage, parce que la découverte de ce bijou qu'ils vont récupérer à l'hôtel de Rouault, qui leur a été volé 10 ans plus tôt, va entraîner le départ du fils du patriarche à Constantinople
1: qui
2: est le père de Rose, pour retrouver la trace de celle qu'ils ont laissée 10 ans plus tôt et que tout le monde considère dit qu'elle est morte.
1: Alors il faut voir la date que vous avez choisie. On est en 1908 et c'est une année très particulière en Turquie, au moment où, alors, Haïk, le fils, le père de Rose, débarque en Turquie.
2: À Constantinople,
1: il va y avoir les élections.
2: Oui, on est en plein dans la révolution des jeunes Turcs. Alors, c'est quoi la révolution des jeunes Turcs? Si on revient un petit peu plus en arrière, on a jusqu'en 1908 un empire ottoman qui est administré par le sultan rouge, qui a fait beaucoup de dégâts, qui a une très très mauvaise réputation en Europe, et il va naître en Europe un mouvement qui est porté par des jeunes qui s'appellent les jeunes turcs, qui ont fait toutes leurs études, toutes leurs valeurs, les valeurs, ils les ont trouvées en Europe, mais surtout en France. Ils sont modernistes et il va y avoir un contre-pouvoir qui va se mettre en place dans l'Empire ottoman, porté par ces jeunes turcs. Et en 1908, au printemps 1908, c'est la révolution des jeunes Turcs. Alors certes, le sultan rouge est toujours au pouvoir, mais seulement il est très affaibli et le pouvoir passe des mains du sultan rouge aux jeunes Turcs qui vont arriver au pouvoir avec des discours modernistes, avec des discours portés par les valeurs de la France. C'est la liberté, la fraternité et la même citoyenneté pour tous. Donc quand Haïk, le père de Rose et le fils de Garabed arrivent à Constantinople, ils se demandent si on ne s'est pas trompé de destination, parce qu'il est parti.
1: Il ne reconnaît pas.
2: Et en fait, là, tout le monde s'embrasse, c'est des discours de fraternité, et c'est exceptionnel, parce que toutes les minorités, je vous rappelle qu'à l'époque, l'Empire ottoman, c'est une mosaïque de peuples. Oui. Ce sont les Juifs, les Grecs, les Kurdes, les Arméniens, et toutes ces...
1: Les Syriaques.
2: Et les Syriaques, toutes ces minorités, on va dire, sont en train de fraterniser, les Ottomans fraternisent, on célèbre une nouvelle ère qui s'ouvre.
1: Pour la première fois, elles sont représentées au Parlement.
2: Alors, il va y avoir effectivement des élections, ce sont les élections parlementaires, et pour la première fois, il y a 14 députés qui sont élus, députés arméniens, qui sont élus au Parlement ottoman. Et ça, c'est vraiment, c'est énorme. Et grâce, c'est ça aussi qu'il faut raconter, c'est qu'il va y avoir une correspondance qui va se mettre en place entre le fils du patriarche qui est dans l'Empire ottoman et Garabed et cette famille qui reste à Paris. Et grâce à cette correspondance, il va y avoir deux temporalités. On va suivre ce qui se passe à Paris avec cette chronique de la vie des Arméniens à Paris qui vont recevoir ces informations. Par exemple, quand il va y avoir des Arméniens au Parlement ottoman, au Parlement turc, on va dire, mais est-ce qu'il va y avoir deux écoles? C'est-à-dire qu'on a les jeunes qui vont dire, mais c'est extraordinaire, les Arméniens sont au Parlement, et les anciens vont dire, mais oui, mais si 14 députés arméniens, oui, très bien, mais est-ce qu'ils vont pouvoir parler? Donc on a ces deux avis qui se mettent en place, et il y a donc deux temporalités, d'un côté la France, et de l'autre côté l'Empire ottoman, avec Ike et tout ce qu'il voit, toutes ses émotions à travers cette histoire, à travers la grande histoire qui va le révéler.
1: Et toutes les pistes qu'il suit pour retrouver la trace de Rose. Alors, on n'entrera pas dans le détail, parce qu'il ne faut pas spoiler, comme on dit, la fin du roman, mais ça va l'amener dans des endroits étonnants. D'abord, il retrouve, Rose s'était mariée, et il retrouve le mari de Rose, qui a été un grand photographe.
2: Oui, en fait, avant de partir sur le quai de la Joliette à Marseille, avant de prendre le bateau, son père lui dit, va partout où est allée Rose, essaye de rencontrer tous les gens qu'elle a rencontrés, va au théâtre où elle a joué, le Gedik Pacha, essaye de retrouver son mari. C'est comme ça que tu vas pouvoir trouver la trace, en tout cas la vérité sur ce qui s'est réellement passé. Donc, arrivé dans l'Empire ottoman, à Constantinople, il va parcourir l'Empire ottoman du nord au sud, d'ouest en est, et ce sera une quête éperdue pour trouver des indices. Et chaque chapitre apporte un indice. Alors, bien évidemment, la première personne qu'il va tenter de retrouver, c'est le mari de Rose, qui s'appelle Kevork Abdoulalian, et c'est une très grande famille de photographes.
1: Ah oui.
2: C'est ça que j'ai voulu raconter
1: ça,
2: aussi.
1: Ça, je n'avais pas vu que c'était aussi un personnage qui a vraiment existé.
2: Oui, parce qu'en fait, dans l'Empire ottoman, tous les métiers qui étaient liés à la modernité étaient des métiers qui étaient aux mains des Arméniens. Et notamment la photographie.
1: Ce qui entraînait des jalousies.
2: Oui, absolument. Et notamment la photographie. Alors, pourquoi la photographie était aux mains des Arméniens? Parce que il fallait avoir des notions de chimie, il fallait avoir des notions il fallait savoir utiliser, en fait, tout ce qui est colorant, etc. etc. Donc, la photographie est aux mains des Arméniens.
1: Alors, un nom va petit à petit, et ça je crois que c'est au théâtre, en rencontrant le régisseur du théâtre, un nom va émerger petit à petit, un nommé Mehmet qui aurait sorti Rose de la prison, mais c'est un personnage assez ambigu. Tantôt, bon, visiblement, il semble avoir sauvé la vie de Rose, mais d'un autre côté, il a une réputation...
2: Pas possible. Sans dévoiler toute l'histoire. Mais effectivement, il va avec le mari de Rose, ensemble, ils vont essayer de trouver la vérité. Qu'est-ce qui s'est passé? Donc, chaque chapitre va apporter son lot d'informations. Ils vont essayer de retrouver la dernière personne qu'elle a côtoyée, etc. Donc ça, c'est comme ça, ça se passe comme ça. Et notamment, avec le théâtre Gedik Pacha, ils vont retrouver un certain Gulu Agop qui a été le directeur du Guédic Pacha pendant que Rose y jouait aux côtés de Sarah Bernhardt.
1: On va faire une pause d'une minute et vous avez choisi la valse Mascarade de Khatchatourian.
2: Oui, c'est une valse qui accompagnait à l'origine une pièce de théâtre. On avait demandé à Ram Khatchatourian d'imaginer une musique pour cette pièce de théâtre et c'est une valse qui est dédiée à l'actrice qui a interprété le rôle de Nina dans Mascarade et c'est vraiment une valse tourbillonnante. Pour moi, cette valse, c'est l'âme arménienne.

0: Nous sommes toujours avec Corinne Zarzavatian, qui vient de publier aux éditions Presse de la Cité La Roseraie de Garabet, qui est un roman vraiment passionnant, qui m'a d'ailleurs donné envie de lire le précédent.
1: Rose de Diyarbakır.
0: La Rose de Diyarbakır, qui se passe avant. Et donc, un père retourne sur les traces de sa fille en Turquie en 1908, période particulièrement troublée et charnière où les jeunes Turcs arrivent au pouvoir. Il faut savoir qu'en France, il y avait toute une classe littéraire et politique avec Jaurès, Zola et d'autres, ou Anatole France, qui avait pris fait et cause pour les Arméniens dès 1896, après entre autres les massacres d'Urfa. Où il y avait eu 3000 Arméniens brûlés dans une église.
1: Dans la cathédrale d'Urfa.
0: D'Urfa.
1: Et c'est un mouvement qu'on va appeler le mouvement arménophile, au cœur duquel on retrouve des personnalités comme politiques, comme Jean Jaurès, comme Clémenceau, mais aussi des écrivains, Anatole France, une journaliste qui s'appelle Séverine, qui était aussi une des premières femmes féministes, hein. Francis de Présancé, et puis aussi des religieux comme par exemple le père Charmetan, qui a fait beaucoup dans la mise en place d'opérations de récolte de dons aussi pour justement ces populations arméniennes de l'Empire ottoman dès la fin du 19e siècle. Et ce mouvement n'a eu de cesse de monter en puissance. Il va y avoir même un jour qui s'appelle Pro Arménia, qui va être créé par un homme qui s'appelle Pierre Quillard, qu'on oublie souvent, mais qui était vraiment très très proche. Il avait rencontré Artsakh Chobanian, qui est vraiment l'ambassadeur des lettres arméniennes à Constantinople, et ils vont se lier d'amitié, et c'est à Paris qu'ils vont justement mettre en place ce mouvement, porter ce mouvement.
0: Et alors, Haïk, sur les traces de Rose, circule beaucoup en Turquie. Il va aller à Diyarbakır. Il va aller sur une petite île au sud de la Turquie. Il arrive après à Adana, en Cilicie. Et là, il va retrouver l'histoire en pleine violence.
1: Oui, parce qu'en fait,
0: on est en avril 1909.
1: Absolument, parce qu'en fait, ce qui est intéressant, moi, je trouve, dans un roman historique, c'est de découvrir l'histoire avec l'émotion. C'est-à-dire de découvrir la grande histoire à travers une trajectoire individuelle, une trajectoire intime. Et cette trajectoire, c'est l'histoire de ce père qui est à la recherche de la vérité, de sa fille qui a disparu 10 ans plus tôt, et qui va être emporté pendant 9 mois dans la grande histoire à travers ce parcours intime. Et c'est aussi de raconter comment des personnes ordinaires se révèlent à travers la grande histoire. Et c'est le cas de ce père qui va se révéler aussi dans la grande histoire. Puisque effectivement, il arrive à Adana. Alors, pour les auditeurs, qu'est-ce qu'il va se passer à Adana? En fait, les jeunes Turcs sont au pouvoir, mais la constitution qui va être mise en place, les élections des parlementaires arméniens, tout ça ne va pas dépasser les montagnes du Taurus. Et tous les discours modernistes vont laisser place à des discours de haine, et entraîner les désillusions, les promesses vont devenir des désillusions. Et il va y avoir une contre-révolution en 1909 portée par les partisans du sultan Abdulhamid qui veulent le retour de la charia, donc le retour de la loi divine. Et en fait, les cibles toutes désignées sont les Arméniens qu'on jalouse pour leur réussite professionnelle. Et voilà, ils vont être la cible
0: de massacre
1: à l'occasion du printemps 1909. Une vague de deux séries de massacres de 3 jours chacun et qui fera 30 000 victimes.
0: Et là aussi, on découvre des héroïnes peu connues, comme la femme du major anglais Duthie Willie.
1: Duthie Willie, c'est la femme, donc c'est Lilian Duthie Willie. Dans chacun de mes romans, je trouve, alors en fait, c'est ça qui est intéressant, c'est que je ne vais pas chercher l'information, c'est l'information qui vient à moi, comme si j'avais besoin de sortir ces femmes du silence. Dans le précédent roman, c'est Elena Merrier, qui a été la femme du vice-consul de France et qui a sauvé 300 Arméniens de la solution finale. Et en 1909, c'est Liliane Doughty-Willy, qui est l'épouse du vice-consul britannique à Mersin, qui est à côté d'Adana, et qui va, à force de courage, mais au péril de sa vie, qui va rester pour sauver tous ces Arméniens quand tout vacille. Donc, elle a soigné, elle a sauvé, résisté, négocié aussi, pour que les Arméniens qui sont sous son aile puissent retrouver, puissent être libres. Et quand Adana s'enfonce dans le chaos, elle sera là, debout, pour résister.
0: Alors, chers amis auditeurs, pour savoir si Haïk retrouvera Rose, sa fille, il faut que vous lisiez La Roseraie de Garabed. Mais au passage, vous savez tisser d'une manière incroyable la vérité historique et le roman. Par exemple, on découvre que les Arméniens de Paris décident d'offrir un tapis à Anatole France.
1: Oui, en fait.
0: Et c'est une histoire vraie.
1: Oui, absolument. En fait, je voulais aussi raconter, parler de ce qui rassemble aussi les Arméniens à travers l'art, et c'est aussi le tapis. Le tapis qui est un art très, très important chez les Arméniens. Et pour la petite histoire, on dit que lorsque Jésus est né, il a été posé sur un tapis. Et que ce tapis a été ensuite en Arménie. C'est ce qu'on raconte. Donc le tapis a une importance vraiment très très forte. C'est vraiment dans l'ADN des Arméniens. D'ailleurs, quand on dit sous l'appellation tapis d'Orient, c'est souvent des tapis arméniens. Et on a ce tapis qui va être tissé par des jeunes arméniennes et qui va raconter, on ne va pas raconter toute l'histoire.
0: Voilà, et puis vous mêlez les pistes, la piste de Rose. Voilà, merci beaucoup,
1: merci à vous,
0: Corinne, d'être venue jusqu'à nous. Je rappelle le titre de votre roman, La Roseraie de Garabed, qui est paru aux éditions Presse de la Cité.
1: Merci à vous.

0: Bonjour, ici Paul-Hubert Desménard. Bienvenue dans cette première promenade musicale d'une série consacrée à un interprète et non des moindres. Le prodigieux Gheorghi, devenu Georges Xifra, né en 1921 et mort en 1994, qui fut un des plus grands pianistes du XXe siècle. Et pour m'accompagner dans cette série, j'ai invité Christian Laurendin, qui est certainement un des meilleurs connaisseurs de Georges Xifra. Bonjour Christian Laurendin.
1: Bonjour Paul Hubert.
0: Alors Christian Laurendin, vous êtes pianiste, musicologue, professeur, conférencier. Le piano pour vous, c'est une histoire familiale. Vous êtes né dedans. Mais vous êtes surtout un passionné. Passionné pour le piano, passionné pour le patrimoine musical, pour les archives, les vieux 78 tours, et passionné par Xifra. Vous l'avez entendu à 12 ans et vous avez dit « je veux jouer comme lui ». Alors, dans ces émissions, je voudrais dissiper un malentendu et réparer une injustice. Le malentendu, c'est qu'on a très vite, quand on est Xifra, à l'interprétation de Liszt. L'injustice, c'est qu'il a été très malmené par la critique. Et c'est de cela que vous allez nous parler, Christian Laurendin. Alors, qui était Gheorghi Xifra ?
1: C'était un pianiste d'origine hongroise, né à Budapest, et qui s'est très vite effectivement spécialisé, enfin on l'a très vite catalogué comme interprète des rhapsodies de Liszt et des pièces les plus, j'allais dire, représentatives de Liszt. Mais c'était par ailleurs bien plus que cela. C'était un immense musicien et on aura l'occasion probablement d'écouter des pièces de Chopin et de Beethoven, de Schumann dans d'autres émissions.
0: Oh, tout à fait, voilà. Oui, c'est prévu.
1: Bien, alors, aujourd'hui, j'ai effectivement choisi de vous faire écouter des pièces de Liszt, mais des pièces de Liszt qu'il n'a pas beaucoup joué en concert ou voire pas du tout. Probablement qu'il n'avait pas le temps de changer de répertoire souvent, car il donnait énormément de concerts. Le public aussi venait l'écouter dans quelques pièces emblématiques, comme les Jeux d'eau à la Villa d'Est, la Ronde des Lutins, l'étude transcendante numéro 10 en fa mineur, ou la sixième et les sixième et deuxième rhapsodie. J'ai choisi de vous faire écouter des pièces de Liszt qu'il ne jouait pas vraiment en concert ou très très très très peu. Et comme apparemment cette première étude de concert de Liszt, hein, ces merveilleux murmures de la forêt, ou pour les germanistes Waldesrauschen, hein, cet enregistrement réalisé le 6 octobre 1970 à la salle Wagram. Je ne sais pas si vous vous rappelez, mais le micro-sillon s'appelait « Les mains d'un virtuose ».
0: Ah, bon, non.
1: Alors, on retrouve dans cette interprétation tout l'art de Xifra, cette délicatesse, cette grâce au début de l'œuvre, avec toujours cette souplesse de la phrase, cette agogique qui est le fondement de son élocution. Tout évoque les ondulations des feuilles dans le vent, et puis le vent forcit, la tempête s'annonce, et c'est l'occasion pour Xifra de montrer sa puissance, ses déferlements, son sens du drame.
0: Parfait, alors nous commençons par ces murmures de la forêt.

0: Alors, après cette magnifique étude mais envers la forêt, Christian Laurendin, si vous nous parliez un peu de l'accueil d'Oxyfran en France, et puis aussi ses origines hongroises.
1: Oui, l'accueil de Oxyfra, c'est ce fameux concert au Châtelet, le 2 décembre 1956, où il joue le concerto de Liszt, et en une soirée, il a absolument conquis tout le public et toute la critique parisienne. Hein. On rappelle ces mots de Bernard Gavotti qui disait « Je voudrais être le premier à écrire le nom de Tsifra, voilà, qui me rappelle le jeune Horvitz d'avant la guerre. » Enfin bon, des commentaires absolument dithyrambiques. Et donc oui, il est né à Budapest et son père était tzigane, son père était cymbaliste.
0: Oui.
1: Et donc il a, on en a parlé lors d'une émission consacrée à l'esprit tzigane, il a en lui ce gène, cette manière vraiment d'inventer ou de réinventer parfois la musique, de se l'approprier et d'en faire quelque chose d'absolument époustouflant. Mmh.
0: Voilà. Alors, mais il a été malmené par la critique.
1: Très malmené par la critique après, où on lui a reproché de n'être qu'un virtuose, c'est-à-dire un virtuose des strates qui jouait plus vite que les autres, qui faisait les octaves les plus, les plus fabuleuses. Mais on ne l'a pas écouté en profondeur. On a vu, c'était un peu l'arbre qui cachait la forêt. On a vu ce grand virtuose. Et après, la critique a fait un peu la fine bouche en disant « Oui, il ne fait que les rhapsodies de Hongroise du Lis, il joue le vol du Bourdon en octave. Bon, tout ça, c'est bien gentil, mais bon. » Alors, il en a beaucoup souffert, parce qu'en fait, c'est un immense musicien, de Tsifra.
0: Et c'est justement le propos des émissions qui suivent, de montrer que Tsifra n'était pas que l'interprète des pièces les plus virtuoses de Liszt.
1: Mais bien sûr.
0: Alors maintenant, nous allons écouter une autre œuvre peu jouée par lui. La polonaise numéro 1, nous allons écouter la fin car, bon, l'œuvre est longue et on a d'autres choses à faire. Voulez-vous faire un commentaire tout de suite ?
1: Bien sûr, bien sûr. Alors, comme souvent, le jeu de... dans cette polonaise, en fait, j'ai choisi de vous la faire écouter parce que c'est une œuvre très peu fréquentée par les pianistes, en général d'ailleurs, et beaucoup moins célèbre que la deuxième polonaise,
0: oui.
1: Que Tsifra jouera un nombre absolument incalculable de fois tout au long de sa carrière. Cet enregistrement-là est un studio, a été fait à la salle Wagram le 17 mars 1978, et c'est le seul enregistrement que l'on connaisse de lui. Donc, c'est vraiment quelque chose de très très intéressant à écouter. Et comme souvent, le jeu de Tsifra souligne l'aspect dramatique des œuvres, mais également le côté mélancolique. Et vous allez entendre, hein, rien ne lui réside dans cette partition sauvage. Hein. Il mène cette page à son paroxysme. Il embrasse littéralement le texte comme des sortes de conflagrations avec un grand sens du timing, un souffle incroyable. C'est très très impressionnant. Il n'oublie pas cependant toujours de chanter, de phraser les épisodes mélodiques, toujours avec élégance. Hein, mais voyez-vous, il ne fait pas la même chose que dans cette polonaise de Liszt qu'il le fait avec Chopin. Ici, il a pour Liszt un jeu très démonstratif, vraiment flamboyant, alors que dans les polonaises de Chopin, il y a cette compréhension de la musique innée hein, qui lui impose une certaine réserve, car Chopin n'était pas le musicien d'estrade qu'a pu être Liszt.
0: Très bien. Alors nous écoutons la fin de cette polonaise.

0: une belle fin, n'est-ce pas? Vous oui, avez encore un commentaire à rajouter?
1: On ne pourrait que suggérer à tous nos chers auditeurs d'écouter cette polonaise en entier. On la trouve sur YouTube, on la trouve sur les listes, évidemment.
0: Très bien, elle est très attachante, je trouve.
1: Elle est extraordinaire, cette polonaise. Vraiment très peu connue, on se demande pourquoi.
0: Oui. Alors, je vous rappelle que nous sommes sur Fréquence Protestante, 100.7 FM, DAB+, et que nous sommes en compagnie de Christian Laurendin, qui nous parle de Gueorgui Georges Xifra, interprète de Liszt, mais d'un Liszt peu connu. Voilà.
1: Oui.
0: Alors, oui.
1: Nous allons poursuivre ce répertoire du Liszt peu fréquenté, on va dire, par Xifra, avec la 8e pièce de la première année de pèlerinage, cette pièce qui s'appelle « Le mal du pays ». Alors, il faut savoir que Xifra enregistrait l'intégrale des années de pèlerinage. Je le dis vraiment haut et fort, car ces enregistrements sont restés très confidentiels. Il y a beaucoup de gens ignorent qu'il a enregistré intégrale. On ne les connaît vraiment pas bien. Elles parurent dans un magnifique coffret de 4 microsillons avec un livret très riche de Jean-Jacques Heidegger, vous savez, ce grand spécialiste de Chopin.
0: De Chopin, oui. Voilà. Chopin et ses élèves.
1: Exactement. Et il a écrit un texte absolument passionnant. Et tout ça a été enregistré en 1975 et 76. Toujours à la Salle Wagram, évidemment. Le mal du pays que nous allons entendre a été enregistré exactement le 22 décembre 1975. Alors, j'ai choisi cette page car on peut imaginer la résonance de cette musique dans la vie de Xifra. Et il choisit l'exil de la Hongrie en 1956. Mais nous en parlions tout à l'heure, ses racines sont tout de même tziganes. La première partie de sa vie est marquée par Budapest. Et comme on l'entend, cette pièce est très particulière, assez moderniste d'ailleurs. Elle ne se développe pas, elle piétine un peu. Liszt est dans une sorte de torpeur dans laquelle il ne sort pas. Xifra en fait une espèce de complainte de l'exil. C'est extrêmement sobre, dépouillé, sans le moindre artifice. Pour moi, c'est une version vraiment très touchante.
0: Très bien. Alors, nous écoutons ce mal du pays par Xifra.

0: Voilà, c'était donc le mal du pays, extrait des années de pèlerinage, de première année suisse. Un dernier commentaire encore, Christian, sur sa pièce, avant d'écouter la dernière.
1: Oui, je ne peux dire et redire que Tsifra a enregistré l'intégrale des années de pèlerinage, parce que je trouve qu'on ne le sait pas. Voilà. Et pour terminer, je vous propose une petite pépite enregistrée lors d'un concert donné le 22 janvier 1959 à l'auditorium de la RAI à Turin. Un concert entièrement consacré à Liszt, dans lequel il joua les Jeux d'eau à la Villa d'Est, la Ronde des Lutins, l'étude transcendante numéro 10, la valse impromptue, la valse oubliée, la rhapsodie espagnole, le grand galop, chromatique et la danse sonate en concert. C'est une des seule version qu'on ait de la danse sonate en concert. En fait, de quoi faire rêver nos auditeurs nommés le mal listien. En 1959, Tsifra est ce virtuose fulgurant qui a fasciné les foules et qui porte en lui ce gène tzigane dont nous avons parlé dans une précédente émission. Cette petite pièce de Liszt est une transcription d'une mélodie du compositeur russe Alexandre Alabiev. C'est de la musique slave quand même. Et Liszt, dans la deuxième partie de l'œuvre, orne la mélodie d'un tri que la main droite doit exécuter tout en énonçant la mélodie avec le pouce. C'est extrêmement périlleux et Tsifra en fait une sorte de morceau à trois mains absolument irrésistible. Et tout au long de cette pièce, il nous séduit par sa fougue, son imprévisibilité, ses caprices qu'on aime tant, cette espèce de fureur, de cette joie de vivre, de jouer. C'est du pur Tsifra, inimitable, vraiment inégalé.
0: Alors nous écoutons ce rossignol.

0: Alors, c'est vraiment le cigale là, qui est à l'œuvre, n'est-ce pas, Christian?
1: Non, vraiment, et notre ami Pascal Amoyel, qui a écouté cette qui vient d'entrer dans le studio et qui a écouté cette version, qui ne la connaissait pas, est enthousiaste aussi. Effectivement, c'est tout à fait imprévisible. C'est créé dans l'instant, comme ça.
0: Alors, nous vous remercions beaucoup, Christian Laurendin. Merci Arnaud à la technique. Ce n'est pas fini, parce que dans la prochaine émission, vous nous présenterez Georges Gueorgui. Georges, enfin, il était naturalisé français.
1: Gueorgui. Tsifra.
0: Voilà. Interprète de Chopin. Quelques mots avant de terminer pour
1: cette prochaine émission. Oui. On aura les études, les valses, les polonaises. On aura tous ces disques qu'il a enregistrés chez Philips en 62 et 63. Et on aura quelques pièces de concert aussi.
0: Très bien. Eh bien, voilà. Je vous dis au revoir.

0: Bonjour à tous, bonjour à toutes, bienvenue sur Fréquence Protestante, 100.7 FM en région parisienne et partout ailleurs sur fréquenceprotestante.com. Nous sommes le 18 juin et vous écoutez le magazine de la Grâce Matinale, une heure d'émission pour décrypter l'actualité de la semaine. Au menu ce midi, il ne sera pas question du général de Gaulle et de l'appel du 18 juin, mais de Marc Bloch, l'historien et résistant fait son entrée au Panthéon la semaine prochaine et pour l'occasion, Raphaël Warnery reçoit Florian Mazel, historien lui aussi et co-directeur avec Yann Potin du livre Marc Bloch, l'histoire en résistance. Derrière la figure du résistant, qui était Marc Bloch? Quel est son héritage aujourd'hui? Et qu'attend le monde universitaire de cette panthéonisation? Vous saurez tout dans quelques minutes.
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0: Et avant d'écouter nos premières chroniques, comme tous les midis, on démarre avec le mot du jour, coprolalie. La coprolalie, c'est un tic de langage. Ceux et celles qui en souffrent profèrent des insultes et des grossièretés de façon involontaire. Ils ne peuvent pas se contrôler. La coprolalie, c'est un des symptômes du syndrome de Gilles de la Tourette, souvent le plus connu par le grand public, mais qui ne touche que 10% des patients. Et si le sujet vous intéresse, le film « Plus fort que moi » est encore programmé dans plusieurs salles à Paris. Ce film suit le parcours de John Davidson, un jeune Britannique qui grandit dans les années 80. Il est atteint du syndrome de la Tourette et sa maladie est alors peu connue. Je suis Zoé Lauvergne et voici le programme de votre après-midi. À 13h, c'est Point d'Orgue avec Marc Porteau. Puis à 13h15, vous retrouverez Richard Casazza-François pour un impromptu dédié à l'artiste suédoise Ilma Afklint. Ses peintures sont exposées au Grand Palais à Paris jusque fin août. Puis à 14h, c'est Sacré Laïcité avec Thierry Lenel. Pendant une demi-heure, il revient sur l'histoire des régimes juridiques des cultes. Voilà, vous avez le programme de votre après-midi et voici la parole du jour, choisie aujourd'hui dans Psaume, chapitre 97, verset 11. La lumière se lève pour le juste et la joie pour l'homme au cœur droit. La lumière se lève pour le juste et la joie pour l'homme au cœur droit. Psaume, chapitre 97, verset 11.

0: Il est midi 3 sur Fréquence Protestante et tout de suite, le magazine de la grâce matinale.
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0: Et pour ce magazine, je suis bien accompagnée, je vous présente l'équipe. Arnaud à la technique, Viola, Oscar, Paul, Pierre, Trifaine, Raphaël et Richard pour l'interview et les chroniques qui vont suivre. Sans oublier Valérie Torrent, directrice de notre antenne, et Rémi Véran à la coordination et évidemment aussi Victor pour les chroniques. Bonjour à tous, bonjour à toutes.
2: Et bonjour à tous.
0: Et il est toujours midi 3 hein, sur Fréquence Protestante. Tout de suite, le journal de Trifaine, tous ces cases-là. Bonjour Trifaine.
3: Bonjour Zoé, bonjour à tous.
0: On commence ce journal par l'accord historique qui a été trouvé entre l'Iran et les États-Unis pour cesser les hostilités.
3: Trois mois après le début du conflit entre les deux pays, Donald Trump a signé dans la nuit le protocole d'accord visant à mettre fin aux affrontements. Le document, également ratifié par le président iranien, engage notamment Téhéran à rouvrir le détroit d'Hormuz. Le protocole d'accord entrera en vigueur avec effet immédiat et la réouverture du détroit doit se faire sans délai, selon le premier ministre pakistanais qui était aussi négociateur entre les deux pays. La guerre au Moyen-Orient touche donc à sa fin. Une réussite de la diplomatie en politique et questions politiques en France, l'Assemblée nationale et le Sénat ont dû se pencher sur des questions, notamment de travail. Bonjour Pierre Dulst.
4: Bonjour Trifaine.
3: Pour nous en parler plus en détail, face à la flambée des loyers, une nouvelle loi entend faciliter l'accès au logement des travailleurs des services publics. Mais concrètement, que va-t-elle changer pour ces agents souvent contraints de s'éloigner de leur travail ?
5: Hier, l'Assemblée nationale a définitivement adopté la proposition de loi visant à améliorer l'accès au logement des travailleurs des services publics. Après un compromis trouvé en commission mixte paritaire, il renforce la priorité d'accès des agents publics au parc social et intermédiaire dans les zones les plus tendues. Objectif, leur permettre de se loger à proximité de leur lieu de travail et de maintenir la présence des services publics dans les territoires devenus trop chers pour eux.
3: Au Sénat, les sénateurs se penchent sur le 1er mai. Boulangers, pâtissiers, fleuristes pourront-ils demain faire travailler leurs salariés ce jour-là ?
5: Présenté en Conseil des ministres le 29 avril dernier, le projet de loi de sécurisation du travail le 1er mai a été adopté en première lecture par le Sénat mardi par 229 voix contre 110. Il réserve la dérogation aux boulangers, pâtissiers, artisanaux et aux artisans fleuristes qui pourraient occuper ce jour-là uniquement des salariés volontaires avec accord écrit et garanties négociées au niveau de la branche. En contrepartie, ces salariés seraient payés au moins le double, mais pour les syndicats et la gauche, cette dérogation ouvre une brèche dans un symbole central du droit et du travail, là où le gouvernement parle d'une simple exception encadrée pour quelques commerces de proximité.
3: Merci beaucoup Pierre. Travailler un 1er mai depuis longtemps au cœur des débats pourrait devenir d'autant plus compliqué, notamment avec les vagues de chaleur plus fréquentes et plus intenses.
0: Une vague de chaleur d'ailleurs qui s'installe en France à partir d'aujourd'hui.
3: Météo France a placé 26 départements, dont toute l'Île-de-France, en vigilance orange canicule. Cette alerte concerne les journées d'aujourd'hui et de demain. Et la barre des 35 degrés sera souvent atteinte, voire dépassée dans ces départements. La majorité du pays est aussi en vigilance jaune orage pour aujourd'hui et demain.
0: Ces conditions météorologiques, Trifaine, qui forcent la SNCF d'ailleurs à annuler des dizaines de trains.
3: Ce ne sont pas moins de 71 trains supprimés entre aujourd'hui et lundi. La SNCF craignait des pannes de climatisation à bord de ces trains les plus anciens et donc moins adaptés à ces épisodes caniculaires. Ces annulations impactent trois lignes intercités, la ligne Paris-Orléans-Limoges-Toulouse est la plus touchée avec 31 annulations. Les lignes Paris-Clermont-Ferrand et Bordeaux-Marseille sont aussi concernées. Au total, c'est entre un quart et un tiers des trains qui ont été supprimés.
0: Et à l'international, une attaque de drones inédite depuis 2 ans a visé Moscou cette nuit.
3: La défense aérienne russe a abattu 194 drones ukrainiens. Plusieurs d'entre ont tout de même réussi à atteindre une des plus grandes raffineries de pétrole de Russie. L'agence de presse russe TASS parle de l'attaque de drones ukrainiens la plus importante contre Moscou depuis au moins 2 ans. Volodymyr Zelensky a quant à lui expliqué cette attaque comme étant une réponse pleinement justifiée aux attaques russes contre nos villes et nos communautés sur son compte X. Le conflit russo-ukrainien persiste, chacun défendant des idéaux, un peu à l'image de la romancière George Sand, défenseuse des droits des femmes. Bonjour Richard Casadevingt. épisode, ça, François.
2: Bonjour Tryphaine, bonjour à tous.
3: La semaine dernière, vous êtes allé à Aubusson, Richard, pour voir le dévoilement d'une tapisserie monumentale de Françoise Petrovitch en hommage à George Sand. Et en tendant l'oreille, un même sentiment revenait dans les discussions. Après les expositions, les colloques et les commémorations, ne serait-il pas le temps d'aller jusqu'au bout et de faire entrer l'écrivaine au Panthéon? Une question relancée en cette année 2026 qui marque les 150 ans de sa disparition.
2: Et oui, après Marc Bloch, George Sand au Panthéon, hein. L'idée n'est pas absurde, non pas seulement pour honorer une romancière, mais reconnaître une femme qui a utilisé la littérature comme un outil d'émancipation et d'engagement politique. Et ce, pour réussir sa vie au début et faire vivre la littérature aussi après. George Sand, ou Aurore Dupin, ne s'est jamais contentée d'écrire, même quand elle était journaliste. Républicaine convaincue, elle défend les idéaux de 1848 en prenant la plume pour soutenir les plus modestes et revendiquer une liberté que peu de femmes peuvent alors s'autoriser de son temps. Son héritage résonne aussi dans les combats contemporains, hein, à travers ses écrits. Elle interroge le rôle des femmes dans la société, mais aussi le rapport de l'humain à la nature. Bien avant l'heure, elle participe aux réflexions qui conduiront à la préservation de la forêt de Fontainebleau. Les appels à sa panthéonisation se multiplient aujourd'hui. Plus de 60 autrices du Parlement des écrivaines francophones s'y sont associées. Au-delà de l'hommage littéraire, la question est politique. Quelle mémoire la République choisit-elle de mettre en avant ? 150 ans après sa mort, George Sand pourrait devenir bien plus qu'un symbole, une figure d'engagement intellectuel, mais aussi des libertés des femmes.
3: Bien, merci beaucoup Richard. Nous vous retrouvons très bientôt dans votre nouvelle émission Déambulation, où vous êtes allé à la rencontre des artisans et créateurs qui ont donné vie à la nouvelle tapisserie George Sand, présentée à la Cité internationale de la tapisserie d'Aubusson. Un travail monumental à découvrir jusqu'au 20 septembre. Et pour clôturer ce journal, un reportage au cœur d'un événement très spécial au cœur de Paris.
0: Des couleurs vives, de la musique entraînante, plein de stands ouverts à la découverte. C'est en somme l'événement que vous avez visité, Tryphaine, au Palais des Congrès de Paris. Pendant 3 jours, le lieu s'est mis aux couleurs sud-coréennes avec la K-Expo France 2026, une parfaite occasion de plonger dans la culture de ce petit pays d'Asie de l'Est.
3: Plusieurs stands sont là pour s'essayer à par exemple la K-food, la nourriture coréenne avec des fruits de mer ou des ramyeon.
4: Ramyeon, c'est nuit instantanée, c'est très connu récemment, c'est vraie tendance.
3: Mais aussi la K-tech, le secteur de technologie sud-coréen, avec l'entreprise Hey Stranger et son système innovant à utiliser devant un film ou une série.
6: On utilise un AI pour savoir les émotions ou les personnes. On a quelques devices pour savoir les émotions personnelles.
3: Ou encore bien sûr la K-pop avec Shining Lab, un site ou une application qui permet de créer ses propres musiques.
7: Et après vous avez les droits de votre propre musique et donc c'est très utilisé notamment dans des universités coréennes.
3: Et de la musique, il y en avait aussi pour ce concert spécial qui a eu lieu hier soir, toujours au Palais des Congrès, avec des stars de K-pop comme Taemin, Heart to Hearts ou Stella Jung. Et c'est un événement que les fans attendaient avec impatience.
8: Moi j'aimerais bien voir Stella Jung parce qu'elle a aussi un gros lien vraiment entre la France et la Corée aussi. Et elle chante de très belles chansons en français.
3: Ce concert exceptionnel a fait salle comble, réunissant presque 4000 personnes.
0: Bah merci beaucoup Tryphaine, et pour ceux que ça aurait intéressé, ne perdez pas de temps, la K-Expo c'est jusqu'à ce soir à 18h au Palais des Congrès de Paris. C'était le journal de Tryphaine Tutekazola. Midi 11 sur Fréquence Protestante, c'est toujours le magazine de la grâce matinale et tout de suite l'interview de Raphaël Varnery.
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9: Mardi prochain.
0: l'historien et résistant Marc Bloch rentre au Panthéon. Et Raphaël Warnery, vous lui consacrez votre interview du jour. Bonjour Raphaël.
9: Bonjour Zoé, bonjour à toutes et tous. Effectivement, dans 5 jours, mardi 23 juin, Marc Bloch entrera au Panthéon. Historien médiéviste, résistant, républicain, juif athée, 82 ans après son assassinat par les nazis, Marc Bloch devient un grand homme dont la patrie est reconnaissante. Il n'est pas le premier résistant à entrer au Panthéon, loin de là, mais il est le premier historien. Et pour comprendre qui était Marc Bloch et qu'est-ce qu'il représente, j'ai le plaisir de recevoir ce midi Florian Mazel. Bonjour Florian Mazel.
10: Bonjour.
9: Alors vous êtes historien médiéviste aussi, spécialiste de l'histoire sociale, enseignant-chercheur à l'université Paris 1 Panthéon-Sorbonne, mais donc aussi très récemment à l'origine d'un livre co-dirigé avec Yann Potin intitulé « Marc Bloch, l'histoire en résistance » aux éditions du Seuil. Avec un ensemble d'historiens, vous revenez sur le parcours, l'héritage du médiéviste, car bien sûr Marc Bloch c'était un résistant, tué par les nazis en 1944, mais Marc Bloch c'est aussi, voire surtout un historien médiéviste qui marque encore la discipline. Alors j'ai une première question pour vous Florian Mazel, qu'est-ce qui fait de Marc Bloch un historien à part ?
10: Alors, beaucoup de choses, en fait. C'est sûr que sa trajectoire biographique, là, que vous venez de dessiner à grands traits, elle le singularise clairement. Tous les historiens n'ont pas été résistants. Tous n'ont pas été non plus des héros de la Première Guerre mondiale. Donc, voilà, il y a un certain engagement biographique qui le distingue, même si il s'insère par ailleurs dans un milieu, on va dire, professionnel des historiens qui, depuis la fin du 19e, début du 20e siècle, participent, on va dire, d'un engagement dans la République qu'il partage, voilà, générationnellement. Après, ce qui en fait un historien à part, au-delà de la mémoire, dont il a fait l'objet très tôt, parce que c'est vrai qu'il a été, de cette manière, dès l'après-guerre, un petit peu, je dirais, canonisé quasiment, finalement, en raison justement de cet engagement et de sa fin tragique. Mais ce qui en fait un historien à part, c'est justement par les renouvellements qu'il a portés dans son œuvre principalement médiéviste, mais pas exclusivement médiéviste, donc dans son œuvre d'historien. Donc il a rénové une discipline, l'histoire, avec tout un ensemble de par ailleurs de collaborateurs, parce que Marc Bloch était aussi quelqu'un qui travaillait collectivement, au premier chef son ami et collègue Lucien Febvre, qui est d'ailleurs aussi son aîné et donc parfois aussi un petit peu son prédécesseur. Enfin, ils ont une relation à la fois d'égalité et de révérence.
9: Et c'est notamment lui qui le canonisera, entre grosses guillemets,
10: après
9: la guerre.
10: Oui, c'est lui qui clairement, voilà, bah lui, en 1946, entre 45 et 46, c'est l'origine des premiers hommages. Et justement, il souligne dans un texte assez fameux qu'il n'y a qu'un Marc Bloch et qu'on ne peut pas dissocier finalement ces différentes identités, l'identité historienne, l'identité combattante, l'identité professorale, parce que c'était aussi un très grand enseignant et qui a voulu enseigner à tous les publics aussi, pas exclusivement le public étudiant de l'université de la Sorbonne, par exemple, à laquelle il a fini sa carrière, donc on va dire une sorte d'élite à l'époque en particulier. Mais il avait vraiment une très forte sensibilité et il s'est engagé aussi pour l'enseignement secondaire, voire l'enseignement primaire, à travers les formateurs des instituteurs et des institutrices.
9: Effectivement, c'est une phrase qui est dans votre livre, un discours de Lefebvre de 46. Un seul Bloch, oui, en vérité, celui-là même qui accordait au plus profond de lui ses deux natures, unissant l'historien au citoyen, le savant au français. C'est bien celle-là.
10: C'est ça. Cette phrase. Et c'est pour ça qu'on a choisi comme sous-titre au livre « Résistance de l'histoire » avec un petit R, entre guillemets, parce qu'en fait, ce n'est pas la résistance uniquement, le mouvement dans lequel il s'est engagé avec un grand R. C'est tous les fils qui relient justement, on va dire, son identité professionnelle, intellectuelle et finalement ses engagements, qu'on pourrait dire politiques, mais aussi familiaux, biographiques. Quoi.
9: On va revenir un peu sur ses engagements après, mais sur la partie médiéviste, j'avais juste une question. On résume aussi Marc Bloch à la méthode de l'école des annales avec Lucien Febvre. Est-ce que, d'un point de vue médiéviste, est-ce qu'il apporte quelque chose au savoir ? Est-ce que c'est quelque chose de révolutionnaire un peu dans son approche ou...
10: Alors,
9: en tout cas,
10: oui,
9: dans les faits qu'il apporte ?
10: Oui. Alors, c'est ce qu'il y a, c'est qu'en fait, le Moyen-Âge, pour lui, c'est un terrain d'expérimentation. Un terrain où il va expérimenter un certain nombre, justement, de manières de faire de l'histoire. Et à ce titre-là, bah oui, il renouvelle le Moyen-Âge. Mais je dirais que c'est... Il renouvelle l'histoire à travers le Moyen-Âge. C'est pas exclusivement le Moyen-Âge. C'est vrai que, à de multiples niveaux, le Moyen-Âge lui a permis déjà d'élargir le questionnaire des historiens. C'est-à-dire, ce qui est assez fascinant déjà quand on voit ces titres de ces 4 ouvrages d'histoire médiévale, puisque les 4 ouvrages qu'il a publiés sont vraiment, enfin, hormis les 2 posthumes, sont, que ce soit Les rois et serfs, sa thèse, Les rois thaumaturges, Les caractères originaux de l'histoire orale française ou La société féodale. Ces 4 livres brassent des thématiques très différentes. Dans Le roi thaumaturge, il est sur un sujet d'histoire à la charnière, on pourrait dire, du religieux, du politique, des mentalités, de l'exercice du pouvoir. Lui-même, d'ailleurs, il définit son ouvrage dans l'introduction comme un histoire qui fait de la vraie histoire politique. Voilà. Mais en même temps, son objet peut nous paraître religieux, puisqu'il étudie un miracle. et la croyance en un miracle plutôt. Et puis après, dans les caractères originaux, il s'intéresse à la formation des paysages, à l'histoire rurale. Puis dans la société féodale, ben là c'est une synthèse, il s'intéresse un peu à tout, mais beaucoup à l'histoire sociale, à l'histoire des groupes aristocratiques. Il a fait beaucoup d'histoire économique, il a fait de l'histoire des techniques. Il s'est emparé d'objets qui sont aujourd'hui plutôt ceux de l'histoire de l'art, des images, des sculptures. Il était ouvert à l'archéologie. Donc en fait, voilà, le premier bouleversement, moi je trouve, c'est ça. C'est l'élargissement du questionnaire qui va tout de suite avec un élargissement, vous voyez, des documents qu'il va mobiliser. C'est-à-dire qu'il reste pas sur les documents que l'école méthodique positiviste dont il est l'héritier avait mis au cœur du travail de l'historien, qui est l'archive. C'est un homme d'archive. Il adore l'archive, mais il fait pas que de l'archive. Et puis, il élargit aussi la discipline, parce qu'il va engager un dialogue avec les jeunes sciences sociales qui sont en train de naître.
9: Notamment la sociologie.
10: Et notamment la sociologie et l'anthropologie qu'on distingue pas encore vraiment. Mais par exemple, dans les rotomatures, c'est sûr que ce qui l'intéresse, c'est comment on a pu croire à un miracle. Il va s'intéresser, il va puiser du côté de l'anthropologie du rapport à l'autorité. Qu'est-ce qui fait autorité? Est-ce que le sacré est toujours indispensable à l'exercice d'une autorité? Mais il va aussi aller du côté de la... Aujourd'hui, on dirait pas ça comme ça, mais ce qui à l'époque s'appelait la psychologie sociale, c'est-à-dire justement les mécanismes psychologiques qui fait qu'on croit à quelque chose qui nous paraît faux, nous, comme les fausses nouvelles de guerre d'ailleurs. C'est en ce sens-là, il y a un vrai écho entre son expérience de combattant pour le
9: qui sort en 1919, c'est ça?
10: Qui est publié dans, ouais, voilà, dans une revue savante en 1919, mais qui brasse vraiment un matériau. En fait, on oublie toujours pour les fausses nouvelles de guerre, on se focalise sur les fausses nouvelles de la Première Guerre, c'est bien l'objet principal de, mais il commence par évoquer des fausses nouvelles médiévales. Et là, on voit bien que le Moyen-Âge, c'est l'occasion de poser des questions, mais que c'est des questions qui valent pour toutes les époques, d'une certaine manière, et il va donc, ne cesser de faire dialoguer entre eux les époques, les documents, autour, en revanche, d'une question. Parce que voilà, ce qui intéresse là, en l'occurrence, c'est comment on a pu croire, par exemple, à l'existence de soldats allemands infiltrés derrière les lignes. Il va même plus loin, à un moment, il dit même comment moi-même j'ai pu croire à ce que les Russes avaient bombardé Berlin. Et parce qu'il dit, j'ai failli y croire. Et donc, il s'observe lui-même dans la situation où il dit, où il se rend compte que il se passe quelque chose qui relève d'un contexte, qui explique la croyance. Et donc, c'est ça qui l'intéresse. Et dans les rotomatures, c'est comment on a pu croire que les rois guérissait une maladie de peau alors qu'il n'était pas saint. Enfin, il y a quelques rois qui sont canonisés, considérés comme saints, qui peuvent opérer des miracles, on va dire, à titre personnel, parce qu'ils sont considérés personnellement comme des figures saintes. Mais là, c'est une capacité qui est liée
9: à la fonction,
10: ils sont rois, et à la dynastie, ils appartiennent à une famille. Donc c'est en plus quelque chose qui se transmettrait de manière héréditaire. Ce qui est, voilà. Et donc ça, c'est ça l'intrigue pour lui. Voilà. C'est-à-dire qu'il fait de l'histoire une intrigue. Et ça,
9: c'est la problématisation.
10: Voilà. On est complètement les héritiers. C'est-à-dire qu'ils considèrent qu'à la base de l'histoire, il n'y a pas, on va dire, un document. Ça, c'était un peu la manière de l'école positiviste méthodique. On part des matériaux légués par le passé et puis on essaie de voir ce qu'ils nous disent. Et il s'agit juste de les décrypter. Bloch, il part d'un questionnaire et ensuite, il va chercher les documents. Et ces documents lui disent d'ailleurs aussi, lui donnent aussi le périmètre géographique et chronologique de l'enquête. C'est-à-dire qu'il ne présuppose pas au départ qu'il va devoir s'intéresser à tel espace ou à telle période. C'est la question qui le fait définir finalement les paramètres de l'enquête.
9: Et c'est là où on se retrouve donc, dans l'école des Annales avec Lucien Febvre. Si je résume entre grosses guillemets, c'est la capacité donc de l'école des Annales et de Marc Bloch, c'est d'interpréter aussi, donc problématiser d'abord, ensuite d'interpréter et d'avoir cette ouverture scientifique, en tout cas avec les sciences sociales qui sont nouvelles et qui arrivent, et d'avoir cette curiosité aussi très horizontale et d'aller vraiment sur tous les aspects. C'est un peu ça?
10: Oui, tout à fait. Alors ce qu'il y a juste, c'est qu'il faut distinguer, on va dire, le Marc Bloch, c'est la revue des Annales, parce qu'en fait l'école n'existe pas en tant que telle de son vivant, puisqu'il est assassiné en 1944, et ce qu'on appelle l'école des Annales, véritablement, c'est celle qui va se revendiquer de son héritage. Et du héritage aussi de la revue, mais c'est en gros ce qui est construit dans les années 50-60 autour de Lucien Febvre, qui est encore vivant, et puis de Fernand Braudel surtout, et qui va même aller jusqu'à s'extraire à un moment de l'université où elle se sent pas à l'aise. Alors que Marc Bloch, lui, je dirais pour le coup, je pense qu'il aurait préféré investir et renouveler l'université de l'intérieur, enfin c'est ce qu'il a commencé à faire d'ailleurs, mais c'est la revue qui est le terrain. Et rien que ça aussi, c'est un geste intellectuel intéressant, parce qu'il le fait pas de manière un peu solitaire en faisant une œuvre personnelle, il fait une revue, et une revue, bon, c'est énormément de travail, c'est surtout collectif, et à ses yeux, c'est aussi international. C'est-à-dire que d'emblée, ils sont avec Lucien Febvre dans l'optique d'on va recruter des correspondants et on va recruter des auteurs en Europe et aux États-Unis. Et on va donc comme ça avoir une internationalisation qui est aussi cette ouverture. Il y a l'ouverture et les sciences sociales. Et on voit que dans le sommaire des annales des années 30, il y a des économistes, il y a des sociologues, il y a des ce qu'on appellerait aujourd'hui des politistes, il y a des démographes, il y a des géographes. Et on parle de tout. Enfin, je veux dire, il y a parmi les premiers articles aussi, par exemple, sur des effets retours d'analyse du nazisme, de la montée du nazisme, dès la deuxième moitié des années 30. Mais on parle de la réforme agraire en Roumanie, on parle vraiment de tout. Et une revue, c'est aussi beaucoup de compte-rendus. C'est-à-dire qu'aussi, c'est une histoire vivante, c'est-à-dire qu'il se nourrit des lectures, des compte-rendus qui sont faits. Et lui, il a fait plus de 1000 compte-rendus. Enfin, c'est phénoménal, la part qu'il a consacrée à ça.
9: Est-ce que vous considérez qu'aujourd'hui, cette méthode-là, elle est digérée, en tout cas, elle est complètement admise dans le système français et en fait, elle est devenue la norme?
10: Oui, c'est le paradoxe, hein. C'est-à-dire qu'effectivement, aujourd'hui, on a l'impression que tout ce qu'a fait Marc Bloch, c'est courant, parce que ça a été intégré, ingurgité, alors dans le temps long quand même, parce que c'est sujet controverse dans les années 30, mais ça l'est encore dans les années 50-60. C'est vrai que depuis les années 60-70, on peut dire que l'essentiel du legs méthodologique de Bloch, il est intégré, on va dire, à la formation des historiens et même à l'enseignement de l'histoire, non seulement à l'université, mais aussi dans l'enseignement secondaire, voire même primaire. Le simple fait, par exemple, Marc Bloch, il conseillait pour la réforme du primaire, parce qu'il lance des idées dès la fin des années 30, et puis surtout quand il est engagé dans la résistance, il est aussi engagé dans une revue qui s'appelle Les Cahiers politiques, qui est un laboratoire un petit peu de ce que devrait être la République une fois la guerre gagnée. Et il a des projets de réforme de l'enseignement. Et pour l'enseignement primaire, il dit il faut partir du local, finalement, pour un peu toutes les disciplines. Il faut partir de l'environnement immédiat des enfants. Ça, c'est des choses qu'on continue à faire parfois dans le primaire. Et donc, on ne sait pas d'où ça vient, mais ça vient en partie de lui.
9: En tout cas, il y a une influence qui est encore présente. Est-ce que vous, en tant que médiéviste, ce qui m'a intéressé dans votre livre, vous parlez de fils interrompu. Parce qu'en fait, je crois qu'il a aucune thèse qui soit soutenue sous sa direction parce qu'il meurt trop tôt, entre autres, en 1944. Et du coup, il y a des gens qui se réclament, mais qui, en fait, il n'y a pas eu vraiment de filiation universitaire.
10: Oui, tout à fait. Alors après, il y a plusieurs facteurs à ça. Il faut voir quand même que l'université des années 20-30, c'est un milieu très élitiste. C'est pas du tout l'université massive de qu'on connaît aujourd'hui. Donc, aller à l'université, il y avait déjà très peu d'étudiants. À Strasbourg, il fait cours devant des effectifs de 10, 15 étudiants. Donc, on n'est pas dans le même monde. La deuxième chose, c'est qu'il y a eu l'hécatombe de la Première Guerre mondiale. Il ne faut pas non plus l'oublier. C'est-à-dire qu'après, elle se voit concrètement parce qu'il y a beaucoup de gens qui sont morts, mais il y a un effet rebond, c'est-à-dire que la démographie, elle n'est pas extrêmement dynamique dans les années 20-30. Bon, ça, c'est des réalités un peu macro. Mais après, il y a aussi le tempérament de Bloch, qui lui-même le reconnaît à plusieurs reprises. Finalement, c'était par certains côtés, il aimait enseigner, mais il n'était pas en quête, d'avoir des disciples. Et donc, effectivement, il en a eu très peu. Et en plus, donc, il en a eu trois, en fait. En plus, sur les trois, il y en a un qui est décédé, lui aussi, comme combattant de la France libre en 44. Donc c'est vrai que ça a interrompu la filiation. Après, il a eu une filiation considérable, indirecte, je dirais, parce qu'il a influencé tous les historiens de toutes les périodes, et même au-delà des historiens. Par exemple, aujourd'hui, dès les années 50, ce qui fait qu'il y a une réception de Bloch qui est assez considérable dans le milieu universitaire mexicain, c'est parce qu'il a eu comme élève, à la fin des années 30 à la Sorbonne, un géographe, François Chevalier, qui se trouve avoir, pour des raisons, qui partageait un intérêt commun pour, on va dire, l'histoire rurale et les formes de propriété rurale. François Chevalier, il a travaillé sur le latifundio, donc la grande propriété foncière au Mexique. Et après-guerre, François Chevalier, il était en poste au Mexique et il n'a eu vraiment, il s'est engagé dans la traduction en espagnol et dans la diffusion de l'œuvre de Bloch au Mexique. Et du Mexique, elle a gagné toute l'Amérique hispanophone. Et donc là, on voit qu'il y a eu quand même une filiation. Pas aussi normée ou classique que celle à laquelle on se serait attendu, mais donc chez les médiévistes, c'est vrai qu'en revanche, il n'y a pas eu d'héritier direct. Georges Duby aurait adoré faire sa thèse avec Marc Bloch, mais Marc Bloch était entré en résistance et il s'est inscrit finalement avec Charles-Edmond Perrin, qui était un jeune collègue quand même de Marc Bloch et un ami de Marc Bloch depuis Strasbourg.
9: Okay,
10: donc il y a quand même des formes pas directes. Alors Charles-Edmond Perrin, intellectuellement, c'est pas Marc Bloch, hein, c'est pas le même type de il est plus, par certains côtés, plus classique, plus conventionnel, plus traditionnel. Mais Duby est aussi un héritier de Febvre. Il va tout de suite rencontrer Lucien Febvre et par l'intermédiaire de Febvre,
9: il y a quand même une filiation.
10: Donc il y a quand même des filiations.
9: Et on va revenir un peu sur la panthéonisation justement de cet historien de Marc Bloch. En fait, il y a aussi quand même une personnalité, c'est que c'est un résistant, c'est quelqu'un qui a été engagé aussi, qui, même à la Première Guerre mondiale, revient combattre aussi, il a ce côté un peu républicain. Il est aussi utilisé, Marc Bloch, par la droite, par la gauche, par l'extrême droite aussi. Comment on se passe ? Est-ce que pour vous, qu'est-ce que ça représente, cette panthéonisation ? Qu'est-ce qu'elle doit dire ? Et quel, on va dire, message politique au sens large, elle doit porter, cette panthéonisation ?
10: Alors, c'est clair que une panthéonisation, c'est un geste politique. Donc, la présidence de la République, surtout depuis la Ve République, c'est le président qui décide. Donc, lui, il a un projet, voilà, qu'il a donc d'ailleurs, qui est public, qui suffit de lire le discours du 24 novembre 2024, où il a annoncé la panthéonisation. Donc, il déroule. Et parmi, d'ailleurs, les motifs, il y a clairement la valorisation, la mise en avant de l'histoire comme discipline dans, on va dire, une forme de contribution justement aux liens sociaux et politiques, hein. Et ça c'est un trait très français, voilà, que l'histoire soit enseignée dans le secondaire et le primaire, on sait pas du tout général en Europe, hein. Donc là il y a une dynamique très française. Il y a aussi de manière plus large l'université comme institution. Et là, on peut le réendosser. Enfin, voilà, moi, je fais le tri dans le discours d'Emmanuel Macron de ce qui me parle le plus. Il y a l'université, parce qu'effectivement, on voit bien qu'elle est en difficulté et que, de manière plus globale, d'ailleurs, les savoirs académiques sont discrédités, délégitimés. Donc là, il y a un enjeu très fort à faire reconnaître pour une société démocratique l'importance d'avoir des savoirs informés, voilà, et légitimes. Donc, je dirais ça. Il y a la question aussi de la dimension professorale. Les professeurs d'histoire, ils sont quand même visés de manière tragique depuis quelques années comme étant une sorte de représentant d'incarnation aux yeux de certains, bah pour le coup de l'esprit des Lumières. Et Marc Bloch, c'est vraiment un homme des Lumières, c'est-à-dire son rapport à son exigence de vérité dans le champ aussi bien pour le coup politique. Il a été immergé dans l'affaire Dreyfus au moment où il était jeune adolescent et jeune adulte, hein, et ses parents, son milieu étaient très engagés dans l'affaire Dreyfus, donc il y avait une notion de mise à jour de la vérité qui renvoie aussi au cœur de son métier. C'est-à-dire que voilà, un historien, bah, il doit quand même établir des formes de vérité. Et aujourd'hui, on voit bien que, bah, établir la vérité et surtout faire confiance aux universitaires ou aux savants pour l'établir, ça va pas de soi. Donc, je trouve là une forme de recharge qui est intéressante. Et puis, il y a la République. Voilà. Parce qu'effectivement, pour lui, son attachement à la nation et sur la question de la politisation et des éventuelles appropriations politiques, là, il y a quand même un élément important. C'est qu'il faut effectivement ne pas le laisser être approprié par des chapelles fortiori par des chapelles nationalistes, à partir du moment où, pour le coup, il est extrêmement patriote, et les formes de patriotisme peuvent nous sembler, nous, par certains côtés, assez lointaines. C'est vrai que, voilà, sacrificielles, des choses qui peuvent nous être un peu étrangères, mais en même temps, cet engagement, il est vraiment... C'est pas la nation, c'est la nation en tant qu'elle est république. Et ça, c'est fondamental. C'est-à-dire que la forme du régime et les enjeux d'égalité et de liberté qui sont liés au régime républicain, ils sont centraux dans son adhésion à la nation. Et donc, et ça rejoint là aussi son engagement savant, parce qu'il n'a eu de cesse de lutter contre ce qu'il appelle le nationalisme historiographique ou le nationalisme méthodologique. Et dans les annales, le fait qu'elle soit internationale, enfin qu'elle se veuille internationale comme revue, ça a du sens aussi, parce que dans l'Europe d'après-guerre, dans un contexte où voilà, il y avait déjà eu un choc entre France et Allemagne, il y en a un second dans la seconde, il jette pas le bébé avec l'eau du bain. C'est-à-dire que, bien sûr, il correspond plus avec les universitaires allemands. Mais il considère pas que la science allemande et le savoir allemand doivent être bannis pour l'éternité. Donc là aussi, il y a un message, je dirais, à la fois international et européen, qu'on peut re-endosser aussi assez largement. Quoi.
9: Est-ce que vous pensez que c'est un message que doit porter l'historien ? En fait, ma question, c'est, est-ce que Marc Bloch, c'est une figure qui pousse le chercheur, l'historien, à sortir de sa réserve, à devenir un peu plus politique aujourd'hui en France ?
10: Ah, alors, oui, après, c'est quelque chose d'assez fin, parce qu'en fait, Marc Bloch, en même temps, comment dire ? Je le dirais une formule qui vaut ce qu'elle vaut, mais c'est quelqu'un qui pense la légitimité, même le devoir, le mot devoir est très très important pour Marc Bloch, le devoir de l'engagement. En revanche, ce n'est pas un militant. C'est-à-dire que pour lui, il y a un problème dans le militantisme, c'est qu'on finit par coller tellement à son objet qu'on n'a plus la distance critique de l'historien, pour le coup, de savant, d'intellectuel, mais aussi du citoyen. Et donc, c'est un peu paradoxal aux yeux des formes d'engagement aujourd'hui qui sont très souvent très militantes. Marc Bloch, il est un peu dans un monde où il y a des engagements, il y a des devoirs de solidarité, des devoirs de réaction par rapport, etc. Mais il est toujours un petit peu dedans, dehors, sur les formes les plus, on pourrait dire, radicales d'engagement qui prendraient la forme d'un militantisme. Il n'aime pas être embrigadé.
9: Très bien. Eh bien, malheureusement, l'interview touche à sa fin. Merci beaucoup, Florian Mazel, pour votre temps. Je rappelle votre livre, co-dirigé avec Yann Potin, c'est Marc Bloch, l'histoire en résistance aux éditions du Seuil. Un livre passionnant qui permet de mieux comprendre qui est cet historien résistant qui marque encore notre temps, 82 ans après sa mort.
0: Et pour rappel donc, Marc Bloch qui est panthéonisé mardi prochain le 23 juin. Et avec toute l'équipe de Fréquence Protestante, on y sera. Nos reportages seront dans le flash du lendemain, mercredi 24 juin. Il est midi 31 encore sur Fréquence Protestante et le magazine continue. Juste après, une pause musicale, on écoute Louis Chédid et sa chanson « Anne Masseran ».

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1: Midi 35 sur Fréquence Protestante, le magazine de la grâce matinale continue. Direction les États-Unis, un des pays où se déroule en partie la Coupe du Monde depuis une semaine, la Coupe du Monde de football. La France a remporté son premier match face au Sénégal, 3-1 il y a deux jours. Bonjour Oscar Greuzon.
2: Bonjour Zoé.
1: La veille, lundi, lors de la conférence de presse du sélectionneur de l'équipe Didier Deschamps, des journalistes français ont déployé des écharpes, non pas aux couleurs tricolores pour soutenir l'équipe de France, mais simplement des écharpes rouges avec comme inscription Friglaise.
2: Friglaise, c'est un hashtag mis en place, un soutien indéfectible envers le journaliste Christophe Glaise, incarcéré depuis 354 jours, bientôt un an, simplement parce qu'il exerçait sa fonction. Journaliste indépendant, collaborateur des magazines SoFoot et Society, Christophe Glaise s'est rendu en Algérie en mai 2024 pour réaliser un reportage sur la jeunesse sportive de Kabylie dans les années 80. Il a été condamné à 7 ans de prison ferme le 29 juin dernier, il y a donc 354 jours, pour apologie du terrorisme et possession de publications dans un but de propagande nuisant à l'intérêt national.
1: Et l'affaire a traversé l'océan Atlantique donc et prend une ampleur bien plus dense à 6500 km de l'Algérie aux États-Unis, pays hôte de la Coupe du Monde de football.
2: Si le sujet est très largement partagé en France, il est également apparu dans des célèbres journaux anglo-saxons comme le New York Times ou The Athletic grâce à un geste étonnant de la FIFA, un acte symbolique puisque la FIFA a pris la décision d'accréditer le journaliste pour médiatiser sa détention. Un premier pas à saluer, rare pour être souligné, pour cette institution qui multiplie les controverses face à d'autres atteintes aux droits fondamentaux.
1: Et Oscar, rien que pour cette Coupe du Monde, on en dénombre plusieurs.
2: Visa non délivré à des supporters, à des journalistes, à des arbitres, pourtant sélectionnés pour la compétition, voire refus d'accès au sol américain. Face à toutes ces polémiques, Christophe Glaise apparaît comme une lueur d'espoir que la FIFA cherche à faire émerger. Il est ce journaliste accrédité, mais qu'il est impossible de faire venir. Et seuls ses parents ont pu fouler les terres américaines. Ils étaient à New York avec tous ces journalistes qui ont hissé ses écharpes. Il devrait être à notre place, a déclaré Sylvie Godard, sa mère. Sa famille a renoncé à son pourvoi en cassation. Elle espère toujours la grâce présidentielle d'Abdelmadjid Tebboune, le chef d'État algérien.
1: Et à l'heure actuelle, le président algérien n'a toujours pas réagi à cette décision de la FIFA. La situation reste en suspens. Autre actualité de la semaine, la fête de la musique. Elle a lieu dimanche partout en France et dans 120 autres pays. À Paris, on attend plus de 1,5 million de participants. Et un des événements les plus importants, c'est une série de concerts organisés par la France Insoumise sur la place de la République. Viola Humpft, quel est le but concret de cette série de concerts ?
3: S'adresser à la jeunesse. Après le lancement d'un maillot de football au nom de Mélenchon 27 et d'un jeu vidéo, la France Insoumise continue de déployer sa stratégie en vue de l'élection présidentielle de 2027. Au programme dimanche soir, des concerts antiracistes et des prises de parole militantes. Jean-Luc Mélenchon devrait également assister à une partie de l'événement.
1: Et les artistes présents sont connus pour leurs textes politiquement engagés.
3: Parmi eux, la jeune rappeuse 2L qui se positionne publiquement contre la misogynie et le Rassemblement national. À noter aussi que les concerts sont précédés d'une grande marche contre le racisme, l'extrême droite et toutes les formes de discrimination. Elle est lancée à l'appel du nouveau maire et les filles de Saint-Denis, Bali Bagayoko.
1: Et les concerts, ils ont été mal perçus du côté de certains et du Parisien, comme par exemple Ariel Veil, le maire socialiste de Paris Centre.
3: Il déplore que ce soit une récupération politique de la fête de la musique et un danger pour l'ordre public. Yael Braun-Pivet, présidente de l'Assemblée nationale, a aussi critiqué la politisation de l'événement. Je cite « Laissons les Français se réunir et fêter quelque chose ensemble, quelles que soient leurs opinions politiques ». Hier, la préfecture de police de Paris a même interdit ces concerts. Une décision vue comme un scandale démocratique pour Jean-Luc Mélenchon. L'AFI veut contester cet arrêté devant le tribunal administratif.
1: C'est vrai que d'habitude, Viola, les partis politiques n'organisent pas des événements comme celui-ci lors de la fête de la musique.
3: Oui, mais il faut se rappeler que la fête de la musique trouve ses origines dans l'élan de l'élection de François Mitterrand à l'Élysée en 1981. Cette année-là, le Parti socialiste organise le premier concert gratuit, aussi place de la République. L'année suivante, Jacques Lang, ministre de la Culture à l'époque, institutionnalise l'événement. Cette année, l'Élysée et l'Assemblée nationale accueillent aussi plusieurs artistes. Mais Yael Braun-Pivet assure qu'elle n'y fera aucune prise de parole.
1: Les concerts à l'Assemblée nationale et à l'Élysée dont vous venez de nous parler, Viola, affiche complet. Mais vous trouverez forcément votre bonheur dans les rues et bars de la capitale dimanche soir. Merci beaucoup.
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1: Midi 40 sur Fréquence Protestante, le magazine de la grâce matinale continue avec la revue de presse de Gérard Cazobon.
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4: Et bonjour Zoé, bonjour à tous. Ces dernières semaines, la presse locale s'est largement fait l'écho des préoccupations qui traversent les territoires franciliens. Tensions persistantes sur le logement, coût de la vie, difficultés d'accès à certains services ou encore enjeux de mobilité. Ces problématiques demeurent au cœur des préoccupations des habitants et des collectivités locales. Parallèlement, de nombreuses initiatives positives témoignent de la vitalité du tissu associatif, culturel et citoyen francilien. Actions en faveur de la jeunesse, projets d'éducation populaire, événements culturels de proximité, dispositifs de solidarité et engagement des habitants illustrent la capacité des territoires à innover et à renforcer le lien social. Alors bien sûr, cette revue de presse propose un regard sur les faits marquants de l'actualité locale en région parisienne, en mettant en perspective les difficultés et les défis quotidiens auxquels sont confrontés les franciliens, mais aussi les nombreuses initiatives qui contribuent à améliorer leur quotidien et à construire un avenir plus solidaire. Dans un article de Sortir à Paris, Ghislaine Ferfard évoque la possibilité de l'incroyable réforme de l'organisation territoriale du Grand Paris. Cette réflexion fait suite à une proposition de Clément Beaune, haut commissaire à la stratégie et au plan. Le projet envisagerait, écoutez bien, la suppression des départements des Hauts-de-Seine, de la Seine-Saint-Denis et du Val-de-Marne. Une quarantaine de districts pourraient être créés pour administrer directement le territoire métropolitain. L'article rappelle également que Paris a déjà connu des transformations territoriales majeures, comme en 1860, avec l'intégration d'anciennes communes comme Belleville, Vaugirard, Grenelle, Passy ou Montmartre. Sauf que la comparaison a ses limites, car à l'heure actuelle, les communes et les départements concernés disposent aujourd'hui d'un poids politique et démographique important. Bien entendu, cette idée suscite déjà de fortes résistances politiques, car cette réforme soulève aussi des enjeux institutionnels et démocratiques majeurs, mais aussi territoriaux, comme la sécurité, les transports ou la carte scolaire, par exemple. Et justement, l'actualité scolaire francilienne de ces derniers mois met en évidence plusieurs défis majeurs. La lutte contre les violences en milieu scolaire et périscolaire, l'amélioration du climat dans les écoles, la prévention des discriminations, l'adaptation des établissements aux fortes chaleurs et le renforcement des moyens humains. Ainsi, dans le Figaro, un long article de Caroline Baillet analyse comment une accusation de racisme à l'encontre d'une CPE amplifiée par les réseaux sociaux et reliée par certains acteurs militants et politiques a provoqué une crise majeure au sein du lycée Jean Renoir de Bondy, tout en soulevant des questions sur la présomption d'innocence, la protection des personnels et les effets de la mobilisation numérique, dans un contexte où le souvenir traumatisant de Samuel Paty reste très présent dans le monde éducatif. Dans le périscolaire, cette fois, face au scandale qui éclabousse le secteur parisien, le Sénat a annoncé mercredi le lancement d'une commission d'enquête sur les violences commises sur les mineurs. C'est la sénatrice Agnès Evrin, des Républicains, à l'origine de la demande qui a été désignée rapporteure. De son côté, dans l'AFP, Emmanuel Grégoire a annoncé le lancement d'une autre commission d'enquête indépendante, confiée à l'ancien juge des enfants Antoine Garapon, qui aura carte blanche pour faire des préconisations et analyser, je cite, « tout ce qu'il s'est passé ». Passons à des nouvelles un peu plus légères, si vous le voulez bien. Ainsi, l'opération nationale « Partir en livre » organisée par le ministère de la Culture revient du 17 juin au 19 juillet 2026 pour sa 12e édition. Le thème retenu cette année « Nos petits et grands héros ». Met à l'honneur les figures inspirantes de la littérature jeunesse, du Petit Prince à Mortel Adèle. Ces héros, qu'ils soient fictifs ou inspirés de l'histoire, stimulent l'imaginaire, le goût de la lecture, la construction de soi, l'apprentissage des valeurs comme le courage, l'empathie ou la solidarité. Vous trouverez tout le programme de la région parisienne dans le journal en ligne Sortir à Paris. Dans le journal SLET, Laura Perrin nous raconte dans un passionnant article les fouilles archéologiques menées autour de la cathédrale Notre-Dame de Paris et qui nous révèle près de 2000 ans d'histoire parisienne. Pièces de monnaie romaine, poteries, ossements, objets métalliques, caves médiévales et anciennes fosses à déchets. Ces recherches ont mis au jour des vestiges allant de l'époque romaine au Moyen-Âge. Mais surtout, elles complètent les découvertes réalisées après l'incendie de 2019, notamment deux mystérieux cercueils de plomb. Dans l'un serait celui de Joachim du Bellay, poète français de la Renaissance, mort en 1560 et qui rédigea le manifeste intitulé « Défense et illustration de la langue française ». Ces découvertes ne racontent pas seulement l'histoire d'une cathédrale, mais aussi celle de Paris. Voilà, chers Zoé, chers auditeurs, c'est la fin de cette revue de presse. Je vous donne rendez-vous le 2 juillet pour la dernière, avant les vacances d'été.
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1: Un grand merci Gérard et effectivement on se retrouve dans deux semaines pour la dernière émission de la saison. Tout de suite les clés du civique, notre chronique pour tout comprendre au fonctionnement de la 5ème République.
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1: Seul le peuple doit pouvoir réviser la Constitution. C'est en tout cas ce qu'affirme Marine Le Pen, chef de file du Rassemblement National, en novembre 2024. À moins d'un an de la présidentielle, elle continue de défendre un usage très large du référendum. Et derrière cette promesse de démocratie directe, une question se pose. Jusqu'où cette logique peut-elle aller sans fragiliser le contrôle juridique des lois les plus sensibles? On en parle avec vous, Pierre Duss, bonjour.
5: Bonjour Zoé.
1: Alors d'abord, ce contre-pouvoir, qui est-ce ?
5: En France, le contre-pouvoir, c'est le Conseil constitutionnel. Aujourd'hui, on le présente comme le gardien de la Constitution et des droits et libertés. Son contrôle s'exerce au regard du bloc de continuité qui regroupe la Constitution de 1958, son préambule, la Déclaration des droits de l'homme et du citoyen de 1789, le préambule de 1946, mais aussi la Charte de l'environnement de 2004.
1: Donc il protège les libertés, sauf qu'il existe une zone grise, Pierre. Laquelle ?
5: Alors ce sont les lois adoptées par référendum. Elle échappe presque totalement au contrôle du Conseil constitutionnel. En droit français, il faut distinguer les lois constitutionnelles adoptées dans le cadre de l'article 89 de la Constitution et les lois ordinaires adoptées sur le fondement de l'article 11 de la Constitution. Dans les deux cas, le Conseil constitutionnel s'est déclaré incompétent pour en contrôler la constitutionnalité. Pour les lois constitutionnelles, cette position remonte à 1962, à l'élection du suffrage du président à l'élection universelle. Pour les lois ordinaires adoptées par référendum, elle est confirmée en 1992 à propos du traité de Maastricht. Le Conseil considère que ces textes expriment directement la souveraineté nationale.
1: Bon, dit comme ça, on se dit c'est de la démocratie directe. Où est le problème ?
5: Le problème, c'est qu'en droit français, une loi reste une loi, qu'elle vienne du Parlement ou du peuple. Et une loi référendaire peut ensuite être modifiée par une loi ordinaire qui, elle, est contrôlée sans difficulté. Le paradoxe est donc simple. Au moment le plus sensible, la loi échappe au contrôle alors qu'elle peut toucher à des droits fondamentaux.
1: Et la question prioritaire de constitutionnalité, la QPC, ne permet-elle pas de corriger ce type de zone grise, Pierre ?
5: La question prioritaire de constitutionnalité permet à un justiciable de contester une loi déjà en vigueur si elle estime qu'elle porte atteinte aux droits et libertés garantis par le bloc de constitutionnalité. Mais elle n'a rien changé sur ce point. En 2014, le Conseil constitutionnel a rappelé qu'une loi adoptée par référendum ne pouvait pas être contestée par cette voie-là. Autrement dit, plus une loi vient directement du peuple, moins elle est contrôlable juridiquement.
1: Et dans le contexte politique actuel, qu'est-ce que ça change concrètement ?
5: Cette question prend vraiment une résonance particulière avec Marine Le Pen, qui défend depuis plusieurs années une place importante donnée au référendum. Dans sa logique, il ne s'agit pas seulement d'un outil de consultation, mais réellement d'un instrument appelé à intervenir au cœur même de la vie institutionnelle du pays. Elle en fait donc un véritable outil de gouvernement, censé permettre de trancher directement des choix politiques et constitutionnels majeurs. Autrement dit, poussée jusqu'au bout, cette logique permettrait à un pouvoir politique de faire adopter des textes susceptibles de porter atteinte aux droits fondamentaux, sans véritable contrôle de fond par le Conseil constitutionnel.
1: Merci beaucoup Pierre. Et depuis 1958 et le début de la 5ème République, il y a eu 8 référendums, 6 ont été adoptés et 2 refusés en 1969 et en 2005.
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1: Dernière chronique de ce magazine, on vous donne un aperçu du « Ça se passe près de chez vous » de la semaine prochaine, notre émission de reportage en Ile-de-France. Bonjour Victor Lopez.
6: Bonjour Zoé, bonjour à tous.
1: Cette semaine, vous vous attaquez à un monument de la gastronomie française, le fromage, et plus particulièrement aux artisans qui font ces fromages.
6: Oui, des passionnés et des experts de leur domaine. Il existe d'ailleurs un concours de meilleurs ouvriers de France, MOF, fromager, qui a lieu tous les 4 ans. C'est une épreuve exigeante où les candidats doivent reconnaître des fromages à l'aveugle, maîtriser leur affinage et présenter un étal parfait devant un jury d'experts. Par exemple, Zoé, vous sauriez faire la différence entre un vieux et un jeune comté ?
1: Alors Victor, j'aime les deux, mais bon, sans l'étiquette, je pense que j'aurais un peu de mal à faire la différence.
6: Eh bien, un MOF, lui, peut estimer l'âge d'un fromage rien qu'en le goûtant, en analysant sa texture et ses arômes. J'ai eu la chance de rencontrer un meilleur ouvrier de France, direction Rambouillet, une petite boutique qui s'appelle Tout un fromage. Derrière le comptoir Ludovic Bizot, un fromager à l'imagination débordante. Il a développé un concept bien à lui, la fromagination, un mot valise qui mélange le fromage et l'imagination. Il a par exemple créé des affiches en mélangeant des livres et des fromages comme Crème et Châtiment de Dostoïevski, ou encore un Cluedo fromager où le meurtre se passe dans une fromagerie. Le tueur peut être Monsieur Livaro avec le couteau à beurre. Un moyen de faire du fromage quelque chose de vivant, accessible et même amusant. Au programme aussi, des recommandations de fromages frais pour les plus gourmands d'entre vous.
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0: 52 sur Fréquence Protestante. Le magazine touche bientôt à sa fin. Et on termine en musique avec votre carte blanche, Paul Mitifio. Paul, votre coup de cœur ce matin, c'est le premier album d'une figure de la nouvelle génération du rap français, Ness. C'est lui qu'on entend actuellement.
1: C'est ça, Zoé. Il y a seulement 22 ans, après avoir enchaîné les EP prometteurs, c'est-à-dire des mini-albums, le rappeur parisien Ness passe le test du premier grand album avec un projet brillant sorti en

absent, de ses relations amoureuses, mais surtout de ses piliers, sa famille et ses amis, dont on capte de vrais éclats de voix tout au long des pistes comme de précieux archives. Alors vous l'avez compris, l'album est magnifiquement imagé, bourré de références au rap et au cinéma. C'est notamment le cas avec l'un des singles phares du projet, Le bruit et le silence, qu'on écoute maintenant.

0: parfaitement épaulé par son compositeur fétiche Lil Chick, Ness pose sa voix sur des instrumentales d'une richesse rare. Si Ness est les pieds, son acolyte est assurément les mains. Le rappeur du Val-de-Marne s'est fait confiance, a écrit de manière beaucoup plus spontanée et ça s'entend, le projet transpire la sincérité.
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3: Et vous l'aurez compris, on l'aura compris tous, hein, Paul. Vous avez adoré cet album. Chers auditeurs, chères auditrices, on vous invite à jeter une oreille. Des pieds et des mains, le premier album de Ness, est disponible sur toutes les

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2: Midi 54 sur Fréquence protestante, c'est la fin du magazine de la grâce matinale. Chers auditeurs, chères auditrices, merci de nous avoir écoutés. L'interview, les chroniques, bref, toute l'émission est disponible sur les plateformes d'écoute et sur notre site fréquenceprotestante.com. Aussi, n'oubliez pas, nous sommes sur les réseaux sociaux. Vous pouvez vous abonner et partager nos publications. Le magazine de la grâce matinale, c'est terminé pour aujourd'hui, mais on vous donne rendez-vous dans deux semaines, jeudi 2 juillet, sur le 100.7. Et votre après-midi se poursuit sur Fréquence protestante avec l'émission Point d'orgue de Marc Porteau, juste après Zao de Sagazan et son titre « Je rêve ».

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3: Bonjour à tous, c'est plaisir d'accueillir à cette antenne une pianiste que nous avons déjà eu le plaisir d'accueillir il y a déjà quelque temps. Je veux parler de Momo Kodama.
4: Bonjour.
3: Bonjour Momo. Vous venez nous présenter, en quelque sorte, le 41e Festival Chopin à Paris, qui aura lieu dans les Jardins de Bagatelle, à l'Orangerie, très précisément. Mm-hmm. Et vous aurez d'ailleurs la chance, et pour nous le plaisir, de jouer dans le concert d'ouverture.
4: Oui, je suis très heureuse et honorée de jouer à nouveau dans ce merveilleux festival qui me lie depuis mon enfance. Parce que c'est vrai que c'est le 41e festival, dans ce cadre magnifique, le jardin de Bagatelle, entouré de rosiers, de la nature. Et mon professeur Germaine Mounier était très impliquée au début dans ce festival, parce qu'elle était vice-présidente de Société Chopin. Et c'est pour ça aussi que j'allais beaucoup écouter les concerts quand j'étais, j'avais 10, 11, 12 ans. Et après, j'ai eu la joie de revenir à maintes reprises dans ce festival où on est vraiment accueilli d'une façon très, très familiale avec toute l'équipe Ariel, Antoine Pashkevitz qui sont d'une grande passion pour la musique c'est vraiment et cette fois-ci de faire j'avais déjà fait une clôture mais de faire l'ouverture aussi je suis
3: très heureuse. On va vous écouter tout de suite, je me permets de vous couper. Oui. On va tout de suite écouter le début de un de vos nombreux enregistrements et notamment celui-là sur Chopin, la sonate numéro 3, et on en écoute le début.

0: Scherzo de la sonate numéro 3 de Frédéric Chopin dans votre interprétation de Momo Konama. Et c'est une joie de vous recevoir pour parler de ce 41e festival qui aura donc lieu du 21 juin au 14 juillet et dont, vous le rappelle, vous ferez le concert d'ouverture. Alors, il y a deux volets, je dirais, en quelque sorte, à ce festival toujours unique à Paris. Ce sont à la fois les concerts aux chandelles, dont le vôtre, bien sûr, fera partie. Bien sûr, le concert inaugural, mais c'est les concerts aux chandelles. Mmh. Et les concerts des week-ends. D'ailleurs, ce festival, vous faites le concert d'ouverture, sera précédé d'un piano à porte ouverte avec 7 jeunes pianistes la veille, le dimanche 21 juin, de ce mois-ci. Donc c'est vraiment un moment exceptionnel. Et vous avez parlé tout à l'heure de Germaine Mounier. Et vous êtes tout à fait intéressé à passer, à diffuser un extrait de un des disques avec lequel vous êtes venu. De quoi s'agit-il ?
1: Alors, elle a fait tout un merveilleux CD sur Chopin et j'ai choisi La Berceuse parce que c'est quelque chose de très apaisant et elle avait une manière très naturelle d'approcher Chopin. Chopin, en fait, c'était vraiment mon premier amour aussi parce que quand j'avais 3 ans, j'écoutais en boucle le CD de Tous les valses de Chopin par Dino Lipati. Ça m'est resté comme ça et après... quand je suis rentrée au Conservatoire supérieur de Paris à 13 ans, le premier concerto que je voulais travailler, c'était aussi le premier concerto de Chopin. Et après, le concerto de Chopin m'a beaucoup accompagnée dans les grands débuts à Tokyo, à Berlin. C'était toujours le concerto de Chopin. Après, c'est parti vers Bach, vers Messiaen, vers Debussy.
0: Oui, bien sûr, je vous ai reçu pour...
1: Voilà. Et tout ça, c'est aussi, il y a quelque chose comme un fil conducteur, peut-être visible ou invisible, je ne sais pas, mais qui a un lien qui s'est fait un peu naturellement d'ailleurs. Et donc Germaine Mounier avait cette façon aussi de nous ouvrir les portes pour Chopin d'une façon très naturelle, très personnelle à chacun et qui donnait qu'à partir de ça, on pouvait vraiment aller dans toutes les directions possibles, chacun en fonction de son affinité de Chopin. Et donc je souhaitais un peu lui rendre hommage avec cette berceuse.

0: berceuse de Frédéric Chopin. L'interprétation historique de Germaine Mounier, à laquelle Momo Konama, mon invité de ce jeudi, est très attaché pour des raisons qu'elle a évoquées et qui sont évidemment très, très passionnantes autour de ce moment important de la vie musicale parisienne. Et au-delà, qu'est ce Festival Chopin à Paris ? 41e du nom, tous les pianistes internationaux viennent. On en a vu très nombreux. Ils seront encore très nombreux cette fois-ci. Alors, en personne qui n'est pas française, il y a Mozart au Basquité, lundi 13 juillet. Il y a beaucoup de Français, et on ne va pas s'en plaindre. Il y a Alain Planès, aussi, qu'on avait pas vu depuis un moment. Clément Lefebvre avec le quatuor Tialitch, que je connais bien, que j'ai le plaisir d'accueillir souvent ici, dans un programme aussi passionnant. Claire-Marie Leguet, Laure Favre-Kahn et Alain Carré. Et des jeunes, alors parmi les jeunes, je reconnais surtout, par exemple, Jean-Paul Gasparian, qui a fait des très, très beaux enregistrements. Et...
1: Absolument.
0: Alors, quel est votre programme, Momo, le 22, car vous avez l'honneur et le prestige de faire ce concert inaugural.
1: Oui, alors vous avez parlé des programmes et justement, en voyant ces programmes, et d'ailleurs les programmes que j'avais faits avant, c'était pas pur Chopin, c'était Chopin avec les regards différents, donc en mettant d'autres compositeurs. Je trouve ça très passionnant toujours de mettre en reflet ou en connexion avec d'autres compositeurs. Là, c'est un concert inaugural, c'est une heure, et je me suis dit, pourquoi pas 100% Chopin. Donc, ça sera que du Chopin, de la forme la plus petite, si on peut oser dire, mais on ne peut pas dire petite, parce que c'est vrai que par la longueur, peut-être, elle est courte, mais c'est tellement rempli de toutes tes subtilités. C'est la mazurka, d'ailleurs, les mazurkas qui ont accompagné Chopin de l'enfance jusqu'à ces derniers moments, jusqu'à la sonate numéro 3, qui est la plus grande forme. C'est un chef-d'œuvre pour moi, une des chefs-d'œuvre parmi, pas juste Chopin, mais tout le répertoire pianistique, en passant par le scherzo.
0: Ce qu'on a entendu en début
1: de cette
0: émission.
1: Ce qu'on a entendu aussi, absolument. Donc voilà, dans la plus grande comme œuvre propre, et aussi une nocturne, donc ça fait beaucoup de formes et facettes différentes de Chopin.
0: On se réjouit.
1: Oui, c'est un peu une période Chopin pour moi, parce que c'est vrai que j'étais au concours Chopin, j'étais au jury l'année dernière à Varsovie, et j'ai entendu 3 semaines du Chopin par beaucoup de jeunes talentueux musiciens, mais avec beaucoup d'interprétations très différentes. Après cela, je vais à Nohant après-demain. Donc c'est,
0: ah oui, vous allez au Festival Chopin de Nohant.
1: Pour la première fois aussi. C'est ça aussi. Après le concours Chopin, tout le monde m'a dit, mais vous en avez assez de Chopin, vous ne voulez plus jouer du Chopin. Mais en fait, au contraire, j'avais encore plus envie de jouer du Chopin. Donc ça explique aussi la profondeur, la richesse, la variété, l'interminable source d'émotions que peut donner Chopin.
0: Ben c'est... c'est dit. Merci, voilà. Momo Konama. Je rappelle que vous jouerez dans le concert inaugural du 41e Festival Chopin à Paris, qui se tiendra à l'Orangerie de Bagatelle, et que j'invite bien sûr tous à venir partager ces moments de musique très, très importants. Je n'ai pas pu citer tout le monde, mais entre les concerts aux chandelles et les concerts en week-end, il faut absolument, effectivement, faire honneur à ce moment de musique unique.
1: Oui,
0: merci,
1: c'est vrai,
0: Momo,
1: que moi, j'ai envie d'écouter tous les concerts, si je pourrais.
0: Et bien sûr.
1: Tous mes collègues, parce que c'est un programme vraiment passionnant.
0: Bien sûr, merci. Merci encore, Momo. Merci à Arnaud pour la réalisation de l'émission. Et on termine avec cette fantaisie impromptue de Chopin. Bon jeudi, bonne musique.

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1: Au début du XXe siècle, dans un atelier de Stockholm, une femme peint des tableaux que personne ne verra de son vivant. Enfin, du moins, ce qu'elle produit ne ressemble à rien de connu et son travail ne sera pas montré, ni vendu, ni signé d'ailleurs. Elle s'appelle Hilma af Klint. Elle est née en 1862 dans une famille de la marine royale suédoise. Son père est amiral et ce n'est pas anodin. Elle a grandi au bord de l'eau, dans la précision des cartes, dans l'habitude de tracer des lignes là où il n'y a que des vides. Elle étudie à l'Académie royale des beaux-arts de Stockholm, parmi la première génération de femmes admises. D'ailleurs, elle en sort diplômée. Reconnue pour ses portraits et ses planches botaniques d'une exactitude minutieuse, c'est ça qui va la différencier. Elle est toujours habillée de noir et discrète. Mais derrière, il y a une dualité chez Hilma af Klint. C'est une femme qui est convaincue que le monde invisible n'est qu'une surface et que sa tâche, sa vraie tâche, est d'en montrer l'envers. Ce chemin commence dans le deuil. Adolescente, elle perd une jeune sœur, moment qui sera un tournant dans sa vie. Elle se tourne vers les séances de spiritisme, vers tout ce qui promet un contact avec ce qui ne meurt pas. Il est vrai, la Suède de la fin du XIXe siècle est un terrain propice. L'Église luthérienne a desserré son emprise sur la société civile, laissant la place à des mouvements nouveaux. La théosophie de Helena Blavatsky y entre en 1889, portée par une idée simple et renversante. Toutes les religions puisent une même source cachée. L'univers est traversé de forces invisibles et à l'âme humaine évolue lentement à travers une longue spirale ascendante vers l'unité qu'elle a perdue à l'aube de la création. Bon, comme ça, c'est très compliqué, mais pourtant, on reste dans la simplicité pour Hilma af Klint. Et puis, il y a les rayons X, la radioactivité, ces découvertes qui montrent que des forces traversent la matière sans qu'on puisse les voir. Tout à coup, les auras et les corps astraux ne semblent plus si absurdes. La science et le mysticisme cherchent, d'une manière provisoirement, la même chose. À la suite, Hilma af Klint fonde avec quatre femmes un groupe qu'elle appelle simplement les cinq, les femmes. Chaque semaine, elles se réunissent dans des appartements de Stockholm sur des autels faits de roses, de lys et d'une croix blanche. Elles méditent, elles prient sur des versets de l'évangile et elles pratiquent le dessin automatique. Abandonnant leurs mains à ce qu'elles croient être des êtres supérieurs. De ces séances naît un vocabulaire, la spirale, les formes organiques, les lettres symboles, les duos de couleurs qui s'opposent et se réconcilient, bleu, jaune, vert. Pendant 9 ans, Hilma reste dans l'ombre du groupe. Elle n'en est pas le médium, elle attend. Puis vient l'appel. Vers 1904, au cours d'une séance, une entité qu'elle nomme Amiel lui confie une mission. Prendre les aspects immortels de l'être humain pour un édifice qu'elle appellera le temple. Le premier jour de l'année 1906, on lui demande si elle accepte. Elle répond oui, immédiatement, sans doute sans hésitation. Kandinsky, lui, mettra 13 ans, si on le compare, à oser son premier tableau vraiment abstrait, écrivant dans ses carnets qu'un abîme s'ouvrait sous ses pas. Hilma af Klint, elle, n'a pas hésité. Ce qui suit n'a aucun précédent dans l'histoire de l'art. Entre 1906 et 1915, elle réalise près de 200 toiles réunies sous le titre « Les peintures du temple ». Des œuvres immenses, certaines atteignant 3 mètres de haut, lumineuses, peuplées de spirales, de bioformes, de signes. Une peinture entièrement abstraite, 5 ans avant Kandinsky, avant Mondrian, avant Malevitch aussi. Ces hommes qu'on désigne comme les pères de l'abstraction. Elle décrit ainsi son travail et sa façon de travailler dans des carnets. Les images se peignent directement à travers elle, sans esquisse préalable, avec une grande force. Elle ne savait pas ce qu'elle allait représenter, mais pourtant, sa main ne corrige aucun trait, du moins. Ce qu'elle invente, c'est un langage. Rien chez elle n'est décoratif. La spirale et l'escargot désignent l'évolution de l'âme, la lettre U désigne l'esprit, le W la matière, le blanc est la plus sainte des couleurs, et les couleurs elles-mêmes ne sont pas teintes de choses pour leur harmonie, ce sont des forces. Là où Kandinsky part de la musique et Mondrian du néoplatonisme, Ilma af Klint, elle, part du corps, du vivant, de la matière organique. Elle a dessiné des planches botaniques, étudié les cellules au microscope, observé des années durant les plantes, les mousses, les arbres de l'île d'Aldesso où elle passait ses étés. De la chair, elle remonte vers le cosmos. Sa surface est lisse, presque émaillée, comme si la peinture devait non pas réfléchir la lumière, mais en produire. Elle compile plus de 150 carnets pour déchiffrer ce qu'elle a peint, tout en prévenant que chaque signe ne doit jamais être lu seul. Pour être clair, c'est un langage vivant. Sa quête l'amène jusqu'à Rudolf Steiner, le philosophe autrichien qui enseigne que les mondes supérieurs existent et que l'on peut développer de nouveaux organes pour les percevoir. En 1908, elle lui écrit, lui propose de payer le voyage pour qu'il vienne voir son travail. Il refuse. 2 ans plus tard, en 1910, il regarde enfin les peintures du temple. Et il dit qu'il n'est pas en mesure de les interpréter. On a longtemps cru que c'était du dédain, c'est peut-être un homme face à quelque chose qu'il dépasse. Ilma af Klint, elle, s'arrête 4 ans, elle lit, elle étudie, elle quitte les séances de médiumnique. Quand elle reprend en 1912, sa peinture a changé. Les couleurs sont plus franches, les formes plus géométriques, la certitude a remplacé la transe. Elle ne reçoit plus, elle le sait. Elle sait aussi que son époque n'est pas prête. En 1913, au Grand Congrès international de la Société de Théosophique à Stockholm, on l'invite à exposer ses petits paysages, les œuvres conventionnelles, comme on dirait. Elle, les peintures du temple restent dans l'atelier. En 1927, à Londres, elle montre enfin l'une de ses toiles monumentales lors d'un congrès anthroposophique. Les critiques parlent de tout, sauf de ce tableau. Dans son testament, elle pose un verrou. Ses œuvres sont abstraites, ne pourront être montrées que 20 ans après sa mort, au minimum. Elle peint, dit-on, pour le futur, et c'est ce qui la guidera. Il faudra attendre 1986, 42 ans après sa mort, à Los Angeles, qui n'est pas rien, pour que 2 ou 3 de ses toiles apparaissent pour la première fois dans une exposition consacrée aux sources du spirituel de l'abstraction. Les 2 plus grands musées suédois, le Moderna Museet et le National Museum, avaient refusé de les exposer. Le Moderna changera d'avis en 2013 et donnera une rétrospective. Quelque chose explose alors. C'est en 2018, le Guggenheim de New York lui consacre une exposition. Le bâtiment lui-même en spirale, exactement la forme qu'elle avait dessinée dans ses carnets pour le temple qu'elle rêvait pour exposer ses 10 plus grands. Les files d'attente font le tour du bâtiment. Ce retour massif, tardif, presque violent, pose une question que l'histoire de l'art peine encore à formuler. Ce n'est pas seulement la question de la priorité qui a inventé l'abstraction avant qui, c'est une question plus profonde et plus dérangeante. Qu'est-ce que veut dire faire apparaître l'invisible ? Est-ce qu'on le fait consciemment avec la théorie et le manifeste pour le bouclier, comme Kandinsky ? Ou est-ce qu'on laisse se faire à travers soi, comme Ilma af Klint l'a fait pendant des années, sans nom ni signature, dans un atelier que personne ne visitait. Elle ne signait aucun de ses tableaux, elle se décrivait comme une réceptrice, une transmetteuse, mais pas autrice. Ce qui, un demi-siècle plus tard, résonnera étrangement avec Barthes, qui écrivait sur la mort de l'auteur, ou Foucault, sur la dissolution de la figure du créateur. Ilma af Klint joue avec ses idées, avant qu'elle ait de nom. Elle écrivait d'elle-même « Je suis un atome dans l'univers doté de possibilités de développement infini. » Et ailleurs, plus nous découvrons les merveilles de la nature, plus nous devenons conscients de nous-mêmes. Et plus étrange encore dans ses carnets qu'il y a eu quelques précurseurs avant elle, avec une certitude tranquille, la certitude que quelqu'un qui n'attendait pas à être compris, qui attendait que le monde soit prêt.

0: Stockholm, décembre 1905, une pièce, des bougies et cinq femmes qui attendent. C'est comme ça d'ailleurs que la radio suédoise raconte ce début d'histoire pour Ilma af Klint.
1: À la lueur des bougies, le petit groupe est assis en silence. Le médium a pris place au centre. D'abord, rien ne se passe. Puis soudain, elle frissonne. Un esprit a pris contact. Elle a un grand et important travail qui l'attend. Son pinceau doit traverser les dimensions et les sphères.
0: Elle a 43 ans. Elle s'appelle Ilma af Klint et elle répond oui immédiatement. En 1906, quand Ilma af Klint commence les peintures du temple, Kandinsky, lui, de son côté, ne peint pas du tout de l'abstrait. Malevitch fait de l'art académique, Mondrian peint des moulins hollandais. Ce qu'elle invente, c'est des spirales, des bioformes, des couleurs chargées d'un sens cosmique. Toute chose qui n'a encore aucun sens dans les écoles, dans aucun manifeste, dans aucune revue d'art. Il faudra attendre 1910 pour que Kandinsky produise son premier tableau sans objet. 1913 pour Malevitch, 1914 pour Mondrian. Elle a 5 à 8 ans d'avance sur tous les autres et personne ne le sait.
2: Une peinture vraiment en avance sur son temps, avec des innovations formelles, des couleurs, un vocabulaire stylistique incroyable qui change suivant toutes les séries, j'y reviendrai, hein, une variation en fait de style au sein même des séries, entre les séries qui donne en fait la température sur la grande liberté qu'elle s'est donnée à monter ce grand projet des peintures du temple.
0: Contrairement à Pascal Rousseau, Jean-David Jumeau-Lafont place cette avance dans un contexte plus large, celui d'une époque entière qui cherche à ce qui est derrière les apparences.
3: Donc rendre visible l'invisible, c'est s'interroger sur la nature réelle de l'univers, puisque la science, à l'époque triomphante, explique des fonctionnements, mais elle n'explique pas l'essence des choses. Donc il reste quand même un grand mystère, et s'il n'y a plus de Dieu, alors qu'y a-t-il ?
0: Plus loin, il tire aussi la conséquence historique de cette idée, et elle est radicale.
3: Il est évident qu'on n'arrive pas à l'abstraction, entre guillemets, parce qu'il faut voir dans quelle mesure c'est vraiment d'ailleurs de l'abstraction, sans passer par le sens. C'est pas un formalisme. Donc l'histoire de l'art qu'on enseignait, c'était une histoire de l'art formaliste. Parce qu'on voit bien que, et cet artiste-là, elle nous montre aussi, on voit bien que l'abstraction, entre guillemets d'ailleurs, y compris chez les plus grands, Malevitch, Kandinsky, Mondrian, ça vient pas de Courbet, des impressionnistes. Ce sont des gens qui viennent du spiritualisme, donc le spirituel dans l'art de Kandinsky. Quand on baptise son art suprématisme, comme le fait Malevitch, c'est évidemment une démarche métaphysique. Mondrian est théosophe. Tous ces gens-là ont lu Édouard Chouret, Les Grands Initiés, qui est le livre qui a été le plus lu de toute cette génération.
0: Dans une autre archive de Suède, deux théologiennes ont lu ses carnets. Elles ont trouvé quelque chose que personne d'autre n'avait encore formulé comme cela.
1: Elle a cette prétention d'être la scribe du cinquième évangile. Et quelque part, elle écrit qu'il y a eu des ébauches auparavant rédigées par Pythagore, Platon et Socrate. Et puis vient Ilma af Klint.
0: Ilma af Klint se place donc derrière toutes ces personnes, pas par orgueil, parce qu'elle pensait qu'on lui avait confié la suite. Certains diront même que c'est un cinquième évangile. Apocryphe. Jumeau-Lafont a une réponse à ça et elle n'est pas plus nuancée.
3: Le recul du spirituel institutionnel ouvre la porte à toutes les autres possibilités, y compris les plus délirantes, parce que la nature a horreur du vide et la nature humaine elle a horreur du vide de l'âme. Et ça touche absolument tous les artistes et les penseurs symbolistes, d'une manière ou d'une autre, de manière métaphorique ou pas.
0: Étienne Candel, qui est sémiologue, lui, voit ça différemment. Il essaye de comprendre comment quelque chose fait sens. Et devant ses toiles, il a remarqué quelque chose d'étrange.
4: On se dit que le tableau est écrit ici. On se dit qu'on a affaire à une langue, mais on ne sait pas quelle langue. Et là, c'est quelque chose qui est très intéressant, qu'on trouve beaucoup dans les écrits. Alors, il y a tout un... C'est pas vraiment un courant, mais toute une tradition dans les écritures assémiques, des écritures qui ont l'air d'être des écritures et qui n'ont pas de signification, qu'on trouve dans de nombreux contextes et... en art brut, mais pas seulement en art brut, donc des langages dont on ne peut pas donner, dont on ne peut pas rendre compte, pas parce qu'on a perdu le code, le chiffre, mais parce qu'il n'y en a jamais eu, ou en tout cas, ils nous ont jamais été donnés. En revanche, on se dit, ça signifie forcément. Il ne peut pas y avoir une absence de signification pour quelque chose qui nous dit « je signifie ». pour quelque chose qui nous dit « je suis de l'écrit ». On ne peut pas en faire une lecture qui s'affranchisse de ça. Donc la chose qui est intéressante, c'est que dès lors qu'elle ne nous donne pas tous les codes, mais qu'on sait qu'il y a symbolisme ou construction de langage, inévitablement, on est mené à s'interroger et à essayer de trouver cette explication.
0: Pareil du côté des archives suédoises.
1: De même que ces formes abstraites prétendent montrer l'invisible, mais que lorsqu'elles le montrent, ce n'est pas l'invisible lui-même. Elles montrent ces images. On retrouve ce paradoxe dans la théologie chrétienne autour de l'apophatique. On ne peut parler de Dieu sans en limiter l'existence, et ainsi de suite.
0: À la fois dans le langage et au-delà du langage, c'est ça ce qui est dit. Une théologienne et un sémiologue, deux pays, deux disciplines, mais pourtant la même phrase. Mais il y a un désaccord et il est important.
2: Le bleu, la couleur du féminin, le jaune, la couleur du masculin, mais le vert qui débarque comme la synthèse des deux et donc la couleur du troisième genre, ce que l'on retrouve dans certains des tableaux en bas, les plus symbolistes d'ailleurs. Donc inventer, ou en tout cas cultiver en fait, cette idée en fait, d'une figure du troisième genre, effectivement, peut avoir des résonances importantes. Et chez elle, une fois de plus, hein, ce n'est pas simplement un exercice de style, un imaginaire qu'elle projette dans les tableaux, mais c'est aussi quelque chose qu'elle vit intimement.
0: Rousseau parle de corps et d'identité, Jumeau Lafont, lui, recadre vers l'histoire et il refuse le terme de pionnière.
3: Mais d'abord, c'est pas un concours, l'histoire de l'art. Ensuite, vous savez, c'est comme le vers libre. Ah, est-ce que c'est Gustav Kahn ou est-ce que c'est Marie Krasinska? Enfin bon, c'est des débats même à l'époque. Ça, pionnière, non, ça n'a aucun sens.
0: Côté Kandel, lui, préfère parler de la lecture.
4: Et ça crée un premier niveau de lecture relativement simple, la lumière, l'ombre, et évidemment d'un point de vue métaphorique, peut aussi s'interpréter comme une opposition entre la vérité et l'obscurité, obscurantisme, l'ignorance, la révélation et l'incertitude, toutes ces dualités. Et contre ces dualités, on a ces jeux de chromatisme qui sont comme des petits récits. Par exemple, on peut lire évidemment de bas en haut le chemin, et puis ensuite, on peut latéraliser la lecture en prenant ce qui va du rouge vers le violet, ce qui va du orange vers un violet beaucoup plus clair, et qui sont à chaque fois des déclinaisons, à la fois déclinaisons de couleurs et des modalités de récit, puisqu'au milieu se rejoignent les deux couleurs, comme une préfiguration de ce qui se passe en haut.
0: Rousseau voit une artiste qui devance son époque. Jumeau Lafont voit une artiste dans son époque, mais cachée par l'histoire. Kandel, lui, voit un texte qui ne se laisse pas lire.

0: En décembre 1964, quand France Culture rend hommage à Kandinsky, l'histoire de l'art linéaire et masculine est achevée depuis 20 ans. C'est Alfred Barr, directeur du MoMA, qui a tracé le schéma en 1936. Un arbre généalogique où tout mène de Cézanne aux avant-gardes, par une ligne propre, évolutive, mais sans femme. Kandinsky y figure comme le père de l'abstraction, les toiles d'Emma Hafflin sont à ce moment dans des caisses, chez son neveu à Stockholm. Elles n'existent même pas dans l'histoire de l'art, non parce qu'elles sont mauvaises, mais parce qu'elles ne sont pas dans des cases. En 1964, il n'y avait qu'un seul nom pour désigner le père de la peinture abstraite. Kandinsky a douté 13 ans. Il écrivait qu'un abîme s'ouvrait sous ses pas, il cherchait des mots pour ce qu'il faisait. Emma Hafflin, elle, n'a pas cherché des mots. Elle a mis ses toiles dans des caisses et elle a attendu. Ce soir-là, en 1964, personne ne prononçait son nom.
1: Il est le père de la peinture dite abstraite qu'il nommait concrète.
2: Est-ce qu'il en a eu conscience, là, je me suis
3: Oui, parce qu'il a, Il a douté terriblement. Il savait depuis toute son enfance, en somme, d'après ce qu'on peut savoir, il a eu cette espèce de méfiance de la réalité. Il a eu la conscience de vouloir faire autre chose. Il a eu la révélation de ça, du reste, devant les fameux exemples, les moldes de Monet. Il a senti là que l'objet n'était pas indispensable et qu'on pouvait se passer de l'objet.
0: Il y a deux effacements parallèles dans cette histoire. Premier effacement, celui d'Emma Hafflin, volontaire, le testament, les caisses, le verrou. Deuxième, celui du symbolisme, tout entier, involontaire. Dans les années 1960-70, l'histoire de l'art française est dominée par une pensée dite formaliste. Ce qui compte, c'est la forme, la surface, la couleur pure. Le sens, le symbole, le spirituel, hors jeu. Greenberg, Frank Castel et leurs héritiers excluent structurellement tout ce qui touche au mystique. Dans ce cadre, Rodin est gênant et Emma Hafflin, avec ses lettres symboles, ses entités cosmiques, est inclassable. Ce n'est pas un oubli, c'est une exclusion de système.
4: Elle n'était qu'un intermédiaire, elle a beaucoup joué sur cette notion, c'est-à-dire que je ne suis pas l'autrice, elle ne signe aucun de ses tableaux, elle est simplement la réceptrice et la transmetteuse en fait du message et de ses images. Et en cela, je trouve que elle déconstruit, on va dire ça comme cela, la notion même d'auteur, qui est d'une contemporanéité assez forte. Hein. C'est Barthes en 67, Michel Foucault sur la mort de l'auteur en 69. Enfin, je veux dire, dans un sens, Emma Hafflin joue avec justement des concepts qui sont liés à la question de l'autorité de l'auteur et de l'autrice en l'occurrence, qui sont extrêmement à nouveau contemporains.
0: Rousseau voit dans cet effacement une modernité. Jumeau Lafond, il voit autre chose, quelque chose de plus inconfortable pour l'histoire de l'art.
5: Les artistes doutent. Et ceux qui ne doutent pas sont peut-être pas des artistes. Et elle ne doute pas, elle, parce qu'elle est dans une démarche
6: spirituelle. Un message qui est envoyé.
5: Oui, peut-être que elle ne considère pas ce qu'elle fait comme une pratique artistique, au même titre qu'un artiste. C'est pas péjoratif, hein. Elle-même ne considère peut-être pas ce qu'elle fait comme une pratique artistique. Elle n'est pas Redon, elle n'est pas Gustave Moreau, elle n'est pas Klimt, elle n'est pas Knopf, etc. Mais comme un but essentiellement et uniquement spirituel. Donc ce qu'elle trace, que ça lui soit dicté ou que ça vienne de l'intérieur ou peu importe, peut-être qu'elle se moque elle-même finalement de ce à quoi ça ressemble.
0: Elle ne choisit pas, pour Pascal Rousseau, ce qui la rend contemporaine, c'est la mort de l'auteur. Pour Jean-David, Jumeau Lafond, c'est ce qui la place hors de l'histoire de l'art. Les deux ont raison, et c'est ça qui est intéressant d'ailleurs.
5: Mais ce qui est intéressant, c'est d'essayer de comprendre pourquoi au XXe siècle, on a éliminé le mouvement symboliste de l'histoire de l'art. Est-ce qu'on imagine l'histoire de la littérature en éliminant Mallarmé ? Non, voilà. Et ça, c'est un phénomène qui est quand même particulièrement français. C'est-à-dire que l'histoire de l'art française est très idéologique, était très idéologique. Ça change maintenant, même s'il y a encore quelques bastions qui restent fidèles à leur jeunesse, bon, sans évoluer. Ce côté justement spiritualiste, mystique, ça déplaisait à une certaine intelligentsia de l'histoire de l'art, des années 60-70 en particulier, très formaliste. Qui d'ailleurs, ceux qui subsistent aujourd'hui sont des grands admirateurs de l'art conceptuel pur, qui est tout sauf du formalisme. puisque ce n'est que de l'idée, mais sans forme. Donc, on a souffert de ça, et ça continue parfois d'ailleurs. Alors qu'à l'étranger, ça a été souvent plus vite. Par exemple, dès 1973, à Munich, il y a une exposition qui s'appelle Occultismus und Avantgarde, qui est un énorme catalogue, qui est une exposition remarquable, où il y a déjà d'ailleurs des œuvres de Ilma af Klint, et où on fait le rapprochement est très évident entre tous ces grands artistes de l'abstraction et des avant-gardes avec les mouvements ésotériques, occultistes, théosophes, anthroposophes, etc., etc., etc.
0: Le symbolisme effacé involontairement, Ilma af Klint effacé volontairement, deux absences, deux histoires parallèles et une même cause. Le spirituel ne rentrait pas dans le cadre.
7: Hon är inte som en sån som Kazimir Malevich som ju också brukar omtalas i.
8: Ilma ne cherche pas le genre de disciple que cherchait Malevich. Il a fondé le suprématisme, une école. Pour Ilma, c'est un voyage spirituel, pas un mouvement.
7: Det var en andlig skola, men det var också en konstnärlig skola.
9: Det som exploderar är en berättelse om.
8: Ce qui est bouleversant, c'est la façon dont nous avons longtemps cru que les premières images abstraites et modernistes étaient l'œuvre d'hommes. Et soudain, nous découvrons qu'il s'agissait d'une femme. Et cela a un impact considérable.
9: Och det här får väldigt stort genomslag.
0: Ce qui explose, c'est un récit, pas la découverte d'une œuvre, la découverte d'une absence. Kandel a quelque chose à dire qui est différent.
10: Dans une peinture qui à la fois est abstraite du fait qu'elle n'est pas figurative, mais dit quelque chose dans le fait que la peintre travaille la peinture, travaille le plan de l'expression en vue de nous dire un contenu, de nous dire quelque chose, de délivrer un sens, on a affaire au final à ce qu'on pourrait appeler une présomption de langage.

0: Entre 1944 et 1986, l'étoile Dima Afklint reste dans des caisses chez son neveu Eric Afklint, qui gère la fondation créée par sa tante. Il frappe à la porte de plusieurs musées, dont le Moderna Museet et le National Museum, et c'est un refus qui les suit. En 1986, l'exposition de Los Angeles The Spiritual in Arts, Abstract Painting 1890-1985, est la première à montrer ses œuvres au public. En 2013, le Moderna Museet finit par lui consacrer une rétrospective. Et en 2018, l'exposition au Guggenheim de New York attire plus de 600 000 visiteurs, la plus fréquentée de l'histoire du musée. Elle meurt en 1944, dans son testament « Un verrou ». Ses toiles abstraites ne seront pas montrées avant 20 ans après sa mort. 20 ans passent, puis 20 ans encore. Les deux plus grands musées suédois refusent, 1986, Los Angeles, 42 ans après sa mort, pour la première fois. Puis Stockholm, puis Bâle, puis New York, puis Paris. Maintenant, au Grand Palais. Elle avait dit que ses toiles seraient comprises dans 50 ans. Il en a fallu un peu plus, et pourquoi maintenant? La redécouverte d'Ima Afklint ne tombe pas du ciel, elle coïncide avec trois mouvements simultanés. D'abord la remise en question de la doxa formaliste. Depuis les années 1990, des historiens réintègrent le spirituel dans les récits sur les avant-gardes. Ensuite, les luttes féministes dans les institutions, poussant à chercher les figures oubliées. Enfin, une fatigue du contemporain conceptuel qu'il ne faut pas oublier. Une soif de peinture qui touche, qui a un corps, une couleur, une présence physique. Son retour est à la fois une réhabilitation académique et aussi un phénomène féministe et quelque chose de plus diffus, de plus difficile à nommer. Globalement, c'est une soif de sens que les théologiennes suédoises appellent la soif spirituelle de notre époque.
1: Son rapport tout simplement au monde, à la nature, aux êtres, aux espèces, au milieu naturel, à son environnement, un rapport qu'on pourrait qualifier sinon d'écologique, d'éco-spirituel, et ce qui à nouveau me semble-t-il a d'énormes résonances aujourd'hui dans le monde contemporain. Elle a vécu de nombreuses années, en particulier tous ses étés dans l'île d'Adelso, elle a observé la croissance des plantes, l'univers des fleurs, des arbres, des espèces animales, minérale, végétale, et on la voit en fait dans une conception globale. On pourrait même employer le terme d'holistique en fait. C'est vraiment une vision de relation en fait extrêmement étroite avec le monde justement de l'ensemble des espèces. Et alors cette dimension que je qualifierais d'éco-spirituel, à nouveau, je pense, trouve énormément de résonance jusque dans la façon dont aujourd'hui on réfléchit sur la question du langage entre les espèces, du champignon qui transmet une information aux arbres et autres. Et ça, il me semble que, à nouveau, ça permet de montrer combien ce qu'elle estimait être justement un projet de l'anticipation trouve une fois de plus sa réalisation aujourd'hui dans des considérations qui sont celles effectivement de regardons notre environnement et essayons justement de le préserver, mais dans justement cette perspective spirituelle.
0: Jean-David Jumeau-Lafont arrive à la même question par un chemin opposé. Il part du symbolisme qu'il connaît et note ce que Ima Afklint n'a pas en commun avec lui.
2: Alors, j'avais parlé du brouillard à l'occasion d'un colloque sur l'automne, et effectivement, aussi bien dans la poésie, l'importance de l'automne, que dans la peinture, chez les Vidurmer, chez les gens qui travaillent avec le pastel, parce que le pastel a une dimension, chez Redon, évidemment, Eugène Carrière, c'est pas que l'amour d'une forme ou le choix d'un truc qu'on applique, c'est un sens qui est d'invisibilité du temps et de l'avenir et de la société. Et la pensée est brouillée parce qu'on ne voit pas très bien. Et en même temps, on essaie de suggérer un sens caché qui serait derrière ce brouillard. Ce qu'elle fait là, ça relève quand même plus d'une pseudo-écriture automatique, donc qui est par définition très graphique, sur laquelle s'applique ensuite la couleur. Alors après, on a le droit de peindre comme ça, mais la peinture, je pense, ne fait pas partie de ces outils dans le cadre de cette activité-là mystique. Elle est plus dans le signe graphique, quand même.
0: Les symbolistes peignent dans le brouillard, ils suggèrent, ils dissolvent, Ima Afklint, elle trace, elle lègue, elle cartographie. Deux façons d'atteindre l'invisible. Une par l'effacement, l'autre par la précision. Mais il y a aussi la partie nostalgique de Emma Flint qu'il ne faut pas oublier. En tout cas, la conscience de la jeunesse. Les théologiennes suédoises ont une formule pour notre époque, en tout cas. Elle est surprenante, mais elle tombe assez juste.
3: Ja, precis. Det är ju ett starkt motstånd mot allt vad liksom mätbarhet och Excelar.
4: Encore une fois, les images s'adressent directement à quelque chose d'autre en nous, indépendamment de notre capacité à saisir par la raison ce qu'elle veut transmettre. Je ressens une soif spirituelle à notre époque, en général. Il y a tous ces interprètes qui parviennent à communiquer et à transmettre une expérience positive d'autre chose que ce que nous avons sous les yeux.
3: Och där är alla uttolkare som liksom lyckas kommunicera och förmedla någonting som är ändå en positiv upplevelse av någonting annat än det vi har framför oss.
0: Une formule qui dit quelque chose sur ce qu'on a perdu et peut-être sur pourquoi on fait la queue aussi longtemps au Guggenheim. Étienne Candel arrive à la même question depuis la sémiologie, il cherche ce qui s'est construit pour que le regard soit enfin possible.
5: En vérité, ce qu'on devrait faire, ce serait réfléchir à ce que c'est qu'on appelle abstraction. On pense l'abstraction à partir d'une rupture qui est celle d'une critique de la figuration. Et de façon contemporaine ou légèrement postérieure aux impressionnistes, une réflexion sur la matérialité de la peinture. Donc, on sent bien qu'au tournant du 19e et du 20e siècle, commence à s'inventer quelque chose qui... En quelque sorte, si on le lit politiquement, libère la peinture de sa tradition figurative. Certaines personnes disent que c'est en lien avec le fait que la photo se charge désormais de faire la figuration, la représentation figurative désormais, ce qui paraît pas tout à fait faux, mais pas non plus tout à fait vrai. En tout cas, il y a un travail qui commence à se faire au niveau du matériau et une reconnaissance

connaît ni dans l'abstraction quand on lui attribue. Peut-être que c'est ça l'invisible, pas quelque chose de caché, mais quelque chose qui résiste à toutes les catégories. Aujourd'hui, on dispose de 1200 œuvres, de 150 carnets, d'une documentation exceptionnelle, et on ne sait toujours pas très bien quoi faire de tout ça. L'appeler pionnière de l'abstraction, c'est la faire entrer dans une histoire qui n'était pas la sienne. L'appeler médium, c'est sortir la peinture de l'art. L'appeler mystique, c'est la réduire à sa méthode. Aucune case ne tient vraiment. C'est peut-être là la vraie raison pour laquelle on fait encore la queue pour la voir au Grand Palais. Elle pose une question que l'histoire de l'art n'a pas encore fini de formuler. C'était Ima Afklint, voir le visible dans l'invisible, un long format proposé pour Fréquences Protestantes, réalisé par Richard Casazza-François. Avec les interventions de Pascal Rousseau, commissaire de l'exposition Ima Afklint au Grand Palais et professeur d'histoire de l'art contemporaine à Paris 1, Jean-David Jumeau-Lafont, historien spécialiste du symbolisme. Étienne Candel, sémiologue, chercheur au CERLIS et professeur à Paris Cité, et à la traduction, Lilou Laporte.

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1: Chers amis auditeurs, bonjour. Très heureux de vous retrouver pour notre émission Sacrée laïcité, consacrée mensuellement à l'actualité de ce principe constitutionnel. Il m'arrive évidemment régulièrement d'avoir un invité ou de partager avec vous certains thèmes, certains sujets. Aujourd'hui, je poursuis une série sur l'histoire des régimes juridiques des cultes en France. Et pour ce volet, nous irons de la Révolution française à l'époque napoléonienne. Alors, trois courants distincts se manifestent au cours de ces années, c'est-à-dire 1789 jusqu'à 1801, jusqu'au Concordat. Tout d'abord, la liberté religieuse qui implique l'acceptation du pluralisme est profondément marqué par l'article 10 de la Déclaration des droits de l'homme de 1789, ainsi que par une certaine sécularisation de la société et des institutions, et nous en reparlerons, il s'agit évidemment de la mise en place de l'état civil, du mariage civil et du divorce. Un autre courant va traverser ces années, c'est la volonté de soumettre l'Église à l'État, selon une doctrine poussée à l'extrême dont nous avions parlé, le gallicanisme, et qui conduit petit à petit à un schisme, l'Église devenant à cette époque un service public dans un État plutôt exigeant. Et puis un troisième mouvement qui va traverser cette époque, ce sont des mouvements de déchristianisation, notamment lors de la Terreur, entre mai 93 et juillet 94, accompagnés de violentes persécutions, de tentatives aussi d'instaurer de nouveaux cultes, et une première séparation des Églises et de l'État. En attendant 1905, il y a déjà bien des prémices à cette époque. Et le premier de ces courants que j'évoquais, c'est-à-dire la liberté religieuse, constitue un acquis qu'on pourrait qualifier de définitif pour la France. Les deux autres, c'est-à-dire la volonté de soumettre l'Église à l'État et la déchristianisation, sont des aléas de l'histoire. C'est un épisode de déchristianisation finalement bref, mais assez violent au travers de la Terreur. Alors, cette période révolutionnaire qui couvre à peu près 10 années, allant de la réunion des États généraux à Versailles en mai 1789 au coup d'État de Bonaparte en 1799. Au point de vue de la politique religieuse, le tournant ne se produit pas exactement en 1799 lors de l'arrivée au pouvoir de Bonaparte, mais plutôt en 1801 lors de la signature d'un nouveau concordat, le célèbre concordat de 1801. Et donc, à la fin du XVIIIe siècle, la philosophie des Lumières véhicule une pensée finalement plus déiste qu'athée. L'Église est critiquée à cette époque pour sa richesse et ses privilèges, mais on continue à croire très massivement au Dieu des chrétiens et au catholicisme. La grande majorité des députés des États généraux de 1789 restent attachés au catholicisme et la révolution ne se fait pas en premier lieu contre l'Église. Néanmoins, le régime des cultes sera bouleversé dans un climat bientôt caractérisé par une hostilité profonde à cette religion considérée comme indissociable de l'ancien régime. Après bien des discussions au sein de l'Assemblée nationale dite constituante, qui prend la suite des États généraux, l'article 10 de la Déclaration des droits de l'homme et du citoyen en 1789 proclame le principe de la liberté de conscience. Nul ne doit être inquiété pour ses opinions, même religieuses, pourvu que leurs manifestations ne troublent pas l'ordre public établi par la loi. Cette affirmation ne sera jamais remise en cause. La Constitution de 1791 ajoute même la garantie du libre exercice des cultes. La Constitution garantit pareillement comme droit naturel et civil la liberté à tout homme d'exercer le culte religieux auquel il est attaché. De même, l'article 7 de la Déclaration des droits de 1793 dispose que le libre exercice des cultes ne peut être interdit. Le droit de manifester sa pensée et ses opinions, soit par la voie de la presse, soit de toute autre manière, le droit de s'assembler paisiblement, le libre exercice des cultes ne peuvent être interdits. En somme, ce principe de liberté religieuse est essentiel aux yeux des constituants et les textes qui sont alors promulgués à l'époque resteront les textes fondateurs de la liberté religieuse dans le droit français. Liberté de conscience et libre exercice du culte seront pourtant bafoués très rapidement, notamment sous la Terreur, avec les graves persécutions du gouvernement de Robespierre. L'affirmation du principe de liberté religieuse n'en constitue pas moins la nouveauté majeure de la Révolution et demeure depuis un principe constitutionnel essentiel du droit français. Alors, à cette époque, il y a ce qu'on appelle la nationalisation des biens du clergé. En effet, dès 1789, les députés renoncent aux privilèges de ce qu'on appelait l'ancienne France. Il n'y a plus d'ordre privilégié et le clergé n'a donc plus de privilèges particuliers. Peu après, un décret décide que les biens ecclésiastiques sont mis à la disposition de la nation. Cette nationalisation dépouille l'Église de son riche patrimoine. En contrepartie, l'État s'engage à pourvoir d'une manière convenable aux frais du culte, à l'entretien de ses ministres et au soulagement des pauvres. Les constituants ne veulent pas la ruine de l'Église, mais cherchent à résoudre la crise financière du gouvernement et à avoir une autorité sur l'Église. Cette solution, consistant en la confiscation des biens, avait été appliquée dans les États protestants dès le XVe siècle. Un texte essentiel va apparaître donc à cette époque, c'est la Constitution civile du clergé qui est une réforme votée en 1790. C'est une loi, un acte unilatéral de l'État français qui met fin à l'accord international qu'était le Concordat de Bologne. Il importe donc de noter que le gouvernement révolutionnaire de la France change donc le régime des cultes qui avait été négocié avec le pape, sans l'accord d'ailleurs de ce dernier. La constitution civile du clergé assure la mainmise de l'État sur la religion catholique. Elle règle le statut des ministres du culte et elle organise l'exercice de la religion catholique dans le royaume. Le législateur décide de faire correspondre à l'époque l'évêché au département. Il y a un évêché par département. Évêque et curé sont élus en suivant la procédure mise en œuvre pour toute élection aux fonctions publiques ou civiques. Le pape en est seulement tenu informé. Il est tenu informé des désignations, tout simplement. Toute la procédure se déroule à l'intérieur du royaume. Les désignations se font sans la moindre intervention romaine. Les membres du clergé, donc entre la Révolution et le Concordat, les membres du clergé sont salariés de l'État, sont tenus de prêter serment, d'être fidèles à la nation, à la loi et surtout au roi. Et de nombreuses dignités ecclésiastiques sont jugées inutiles, elles seront supprimées, certains titulaires étant mis à la retraite avec de modestes pensions. La loi, à l'époque, se préoccupe de la discipline ecclésiastique et fixe les obligations de chacun à respecter sous peine de perdre son salaire. Cette constitution civile du clergé va proposer une réglementation précise. Une complète soumission à l'État. Et ça va bien plus loin que l'Ancien Régime, car il y a ici une rupture avec Rome. La loi unilatérale remplace le Concordat de Bologne et avec la constitution civile du clergé, le principe selon lequel l'État est dans l'Église doit définitivement céder la place à une nouvelle maxime selon laquelle l'Église est dans l'État. Alors évidemment, les ferments de certaines difficultés sont bien présents. Les constituants tentent d'établir une Église nationale avec certaines désignations de dignitaires ecclésiastiques et en voulant absolument faire de l'Église un service public dans l'État, et ce, je le précise, sans référence à l'autorité romaine. Ce fut un échec, car ces dispositions étaient en désaccord avec les principes généraux d'organisation de l'Église catholique qui se doit d'être soumise au pape. Alors, en mars 91, le pape Pie VI condamne cette constitution civile du clergé. Certains membres du clergé vont prêter le serment qui leur est demandé. On dit qu'ils font partie du clergé jureur ou clergé constitutionnel. Ils obéissent à la loi, mais ils sont en opposition avec le pontife romain. D'autres refusent de prêter serment et désobéissent donc à la loi. Ils font partie du clergé réfractaire. C'est à partir de 1791 que les membres du clergé dit réfractaire seront poursuivis par les pouvoirs publics. Et certains vont devoir fuir la France, se cacher ou être arrêtés. Progressivement, le gouvernement révolutionnaire s'en prend également à l'Église constitutionnelle, c'est-à-dire ceux qui appliquaient la loi promulguée par l'État. Et il entreprend, malgré la soumission d'une partie, d'une frange de l'Église de France, il entreprend une politique systématique de déchristianisation, notamment, je le disais, pendant la période de la terreur. Les révolutionnaires souhaitent promouvoir le culte de la raison, auquel Robespierre cherche à ajouter ou à substituer le culte de l'être suprême, fondé sur une notion de vertu, mais ces nouveaux cultes n'auront guère de succès. Et nous en arrivons à cette première séparation de l'Église et de l'État, puisque après la chute du gouvernement de la terreur et l'arrestation de Robespierre, un nouveau décret, nous sommes en 1794, dispose que la République française ne paye plus les frais ni les salaires d'aucun culte. Puis un autre décret en 1795 organise expressément pour la première fois dans l'histoire de France un régime de séparation des églises et de l'État. Nous y voilà avec ce principe de laïcité, premier seuil de laïcisation. Et tout en affirmant que l'exercice d'aucun culte ne peut être troublé, ce décret de 1795 ajoute que la République n'en salarie aucun, ne fournit aucun local. La loi ne reconnaît aucun ministre du culte, ça va bientôt changer avec Napoléon évidemment. Aucun signe particulier à un culte ne peut être placé dans un lieu public. La réouverture des églises est officiellement admise. Certes, les persécutions religieuses vont petit à petit s'atténuer, mais sans disparaître totalement. C'est à Bonaparte que reviendra le rétablissement de la paix religieuse en France. Et en parlant de Napoléon Bonaparte, ce que l'on sait peu, c'est que non seulement il va évidemment, j'allais dire, révolutionner les relations entre l'État et les cultes, certes, mais dans tout ce qu'il a fait, il a aussi organisé, réorganisé la gestion des mines en France. Alors la transition est toute trouvée pour écouter un morceau musical qui évoque le travail dans les mines, Celtic Thunder. Alors, le titre, c'est Working Man.

C'était une ballade irlandaise évoquant le travail dans la mine. Après mes propos, vous comprendrez que certains voient dans la Révolution le premier seuil de laïcité en France. Et je peux bien sûr citer Jean Bobéro. Il ne s'agit évidemment que d'un premier seuil, car la Révolution n'établit pas la laïcité, entre guillemets. Mais cette constitution civile du clergé veut intégrer l'Église dans l'État, ce qui exclut totalement toute idée, il est vrai, de laïcité, car selon cette vue, l'État est religieux. D'autre part, lorsque les révolutionnaires persécutent l'Église, ce n'est pas pour promouvoir une laïcité qui serait indépendante de toute religion, mais c'est au nom de ce qu'ils présentent comme étant un autre culte. Toutefois, on atteint ce premier seuil de laïcité dans le sens que la société et les institutions se sécularisent fortement. À l'époque, on proclame que la vie des individus n'est plus réglée, ou n'est plus seulement réglée, par l'Église catholique, mais qu'elle l'est par les droits de l'homme, l'État et la société. Juridiquement, des lois essentielles interviennent en septembre 1792. Alors, ces lois établissent un État civil où figure l'état de la personne, sa naissance, filiation, mariage, décès, et cela va remplacer en 1792 les registres paroissaux sur lesquels figuraient les actes religieux. Avec l'état civil, c'est la naissance aussi du mariage civil en 1792. La loi impose qu'un mariage soit conclu devant l'officier d'état civil, tout en admettant qu'il puisse y avoir ensuite une cérémonie religieuse pour ceux qui le souhaitent, mais il est obligatoire que le mariage civil précède le mariage religieux, et nous le savons, c'est encore en vigueur aujourd'hui. 1792, c'est aussi l'autorisation du divorce à l'initiative de l'homme ou de la femme. La Déclaration des droits a proclamé la liberté individuelle et on refuse que l'individu aliène sa liberté en s'engageant pour toujours dans les liens du mariage. Ces trois mesures sont essentielles, elles sont la marque de la sécularisation fondamentale. L'état civil n'a jamais été remis en cause. La nécessité de l'antériorité du mariage civil sur un mariage religieux ne sera jamais remise en cause non plus. Les lois sur le divorce sont certes variées. Le divorce a été interdit par une loi en 1816 sous l'influence de l'Église catholique et n'a été rétabli qu'en 1884 à la demande de ce qu'on appelait à l'époque les républicains. À travers l'Europe, les divers pays ont adopté des lois diverses sur chacun de ces points. Si le divorce est maintenant autorisé dans tous les pays de l'Union européenne, il n'a été introduit dans les législations de certains pays qu'au cours du XXe siècle, par exemple l'Italie et l'Irlande. Quant à la nécessité de célébrer un mariage civil avant tout mariage religieux, la France et d'autres pays le proposent ou l'imposent, mais plusieurs pays comme l'Espagne ou l'Italie admettent qu'un mariage religieux conclu sous certaines conditions produise des effets civils et qu'il ne soit pas nécessaire de se marier civilement avant la célébration religieuse. Les principes proclamés dans la Déclaration des droits de 1789 en France ont marqué toute l'Europe, mais les lois sur l'état civil, sur le mariage civil, sur le divorce sont strictement françaises.
Nous évoquerons dans une prochaine émission relative donc à l'histoire des régimes juridiques des cultes en France. Nous aborderons cette page de l'apport de Napoléon Bonaparte qui va instaurer un régime de culte reconnu. 4 confessions seront même financées, protégées et contrôlées par l'État. Le régime repose sur la loi, alors je cite, du 18 germinal de l'an 10, qui comprend d'une part le concordat, signé en 1801 entre Bonaparte et Picette, dont j'avais déjà évoqué cet épisode il y a quelques années, et d'autre part ce qu'on appelle les articles organiques, qui sont une loi unilatérale de l'État permettant l'exercice d'un strict contrôle policier. Les questions religieuses à cette époque constituent un véritable enjeu politique et essentiel tout au long du XIXe siècle. L'anticléricalisme se développe progressivement et se forme une image selon laquelle il existerait une opposition entre les droits de l'homme, le régime républicain, anticléricalisme d'un côté, et Église catholique, monarchie, valeur de l'ancien régime de l'autre côté. L'apogée de l'anticléricalisme se situe dans les années 1880, lorsque sont prises, nous le verrons, de nombreuses lois de laïcisation qui ne correspondent pas forcément aux doctrines de laïcité. Voilà ce que nous verrons donc lors d'une prochaine émission. Je vous remercie de votre attention et vous souhaite une belle journée à l'écoute de Fréquences Protestantes.

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1: Bonjour à tous, bonjour à toutes et bienvenue pour un nouvel épisode de l'écologie au fil des jours. Je suis Zoé Lauvergne et on est ensemble pour un peu moins de 30 minutes. Plus de vaisselle en plastique dans les cantines, c'est en tout cas ce que souhaitent les députés qui ont adopté une proposition de loi en ce sens la semaine passée. Une proposition de loi transpartisane portée par Graziella Melchior, élue Renaissance du Finistère. Objectif du texte, consolider des mesures présentes dans la loi AGEC, la loi anti-gaspillage pour une économie circulaire, entrée en vigueur en janvier 2025, et lutter contre la pollution plastique. 400 millions de tonnes de ce matériau sont produites chaque année dans le monde. Et du plastique, il y en a partout, dans les supermarchés, dans nos vêtements, dans nos cosmétiques. Et en bout de course, il se retrouve dans les cours d'eau, les océans et même dans notre sang. Quels sont les risques de cette pollution pour notre santé et pour la planète? Comment lutter contre cette prolifération? Et les hommes et les femmes politiques en font-ils assez? Pour répondre à toutes ces questions, je reçois Lisa Pastor. Bonjour.
2: Bonjour.
1: Vous êtes chargée de plaidoyer France chez Surfrider, une association spécialisée dans la protection de l'océan. Alors bah, pour démarrer, on va revenir sur cette proposition de loi qui a été adoptée la semaine passée. Bah, pour vous, chez Surfrider, en quoi c'est une victoire, cette adoption par l'Assemblée nationale ?
2: Alors c'est une première victoire puisque justement on a eu la très grande majorité des députés qui ont voté en faveur de cette proposition de loi qui visait justement à sécuriser une interdiction, comme vous le disiez, qui était déjà contenue dans la loi AGEC, qui vise à interdire les contenants donc de réchauffe, de services qui sont en plastique dans les lieux qui accueillent des enfants, donc les cantines, les services pédiatriques, d'obstétrique, de maternité, des hôpitaux, et d'élargir le champ explicitement pour que ça englobe aussi tout ce qui gobelets, assiettes, couverts en plastique, toujours dans cette idée de protéger une population particulièrement vulnérable aux effets sur la santé. Donc on voit que le message est passé, on a eu quand même une très grande mobilisation de la part des citoyens et citoyennes, plus de 36 000 à l'heure où je vous parle de signatures sur une pétition qui avait été lancée par des associations qui font partie de notre coalition, donc Zero Waste France, Cantine sans plastique. Donc on espère que c'est déjà une prise de conscience de justement ce plastique qui certes pollue notre environnement, mais aussi nous contamine, et ce dès le plus jeune âge.
1: Et vous le disiez, donc 36 000 signatures, enfin plus de 36 000 bientôt, 37 000 signatures pour cette pétition. Donc on voit en tout cas que du côté de la population, c'est plutôt un sujet qui mobilise. Le texte, il a été adopté sans difficulté, mais on avait 72 voix pour, 17 contre, alors qu'on a quand même 577 députés à l'Assemblée. Est-ce que vous diriez que, contrairement à la population, où on sent que c'est un sujet qui peut animer, les députés, ils s'en saisissent moins? En tout cas, ils n'étaient pas là pour, pas très nombreux pour venir voter cette proposition de loi.
2: C'est clair que la présence, le nombre de députés, de parlementaires qui sont présents en séance, c'est ce qui peut faire basculer un texte les trois quarts du temps. Donc là, on va être particulièrement vigilant parce que c'est une première victoire à l'Assemblée, mais comme pour tous les textes législatifs, la prochaine étape, c'est le Sénat. Donc on espère que les sénateurs seront aussi en majorité en faveur de cette interdiction et vraiment les mobiliser pour qu'ils viennent en séance avant la fin de l'année, on va dire, et les congés d'été, ou au moins à la rentrée. Donc oui, on espère mobiliser. On pense qu'avec cet axe qui est aussi sur la santé humaine et évidemment les impacts environnementaux, on va toucher le plus grand nombre de députés. Mais évidemment, dans un contexte où on a aussi beaucoup d'embouteillages de textes assez à enjeu qui passent à l'Assemblée, le but c'est aussi de mobiliser un maximum de groupes favorables à l'interdiction.
1: Est-ce que vous avez quand même malgré tout des craintes avec ce passage au Sénat? Est-ce que vous pensez, puisque là donc l'adoption du texte elle a été pas très difficile, c'était un texte transpartisan, il y a seulement les élus du Rassemblement National et les alliés ciotistes qui sont opposés, est-ce que vous avez oui des craintes particulières par rapport au Sénat vu que c'est pas la même composition, ou ça devrait plutôt bien se passer?
2: C'est vrai qu'un vrai enjeu, le premier enjeu sur ce texte, c'était qu'il soit remis à l'ordre du jour parce qu'il avait été déposé l'an dernier. Donc ça, c'était déjà une première étape. Le gouvernement a déclaré engager une procédure accélérée pour qu'il passe dans les plus brefs délais au Sénat. Mais en effet, au Sénat, en début d'année dernière, en janvier-février, on suivait aussi l'adoption d'un texte qui visait à conformer notre droit français au droit européen et à l'adoption d'un nouveau règlement qui s'appelle le règlement emballage. Et on a vu une action particulièrement immense du jamais vu de la part des lobbies de l'industrie plastique. Certains, justement, demandaient à supprimer cette interdiction des contenants en plastique dans les services de maternité. On a vraiment face à nous une campagne de désinformation qui est perpétrée par ces lobbies-là. Donc, évidemment, on sait que certains syndicats se sont ouvertement et dans les médias opposés à cette interdiction. On espère vraiment que les sénateurs, justement, n'écouteront pas ces voix-là. L'année dernière, en début d'année, au Sénat, le fait d'avoir un scrutin public, ça a changé beaucoup de choses. Ça a permis qu'un maximum de sénateurs votent contre ces tentatives, en fait, de régression. On espère que là, ce sera également le cas. Et on va rester très vigilants pour justement contrer cette action de la part de l'industrie.
1: Et cette action de l'industrie, elle se manifeste comment concrètement auprès des députés, auprès des sénateurs ?
2: Alors déjà, je pense qu'il y a une campagne qui est faite aussi hors de ces arènes politiques, sur la scène publique, avec des campagnes médiatisées qui ont été pas mal décriées en début d'année. On a aussi une place beaucoup plus importante qui leur est donnée dans les médias, parfois des médias d'opinion, donc qui est... aussi une grande partie de l'explication qui vise à faire passer en fait leur contre-discours, le rendre beaucoup plus intelligible et audible dans le débat public. Et puis vis-à-vis des sénateurs et des députés, ça va se traduire par des amendements qui leur sont envoyés, qui sont déposés, et on le voit assez explicitement, une grande partie d'entre eux, vous avez la mention « cet amendement a été travaillé avec », et là le nom de l'industrie ou du syndicat plasturgiste noté. Donc parfois c'est assez explicite, parfois on le retrouve dans les termes qui sont utilisés, que ce soit en séance, dans les interventions des parlementaires, et puis dans leurs amendements où on se rend compte qu'ils n'ont pas écrit cette proposition-là tout seul. Et parfois, ce sont aussi des sénateurs, des parlementaires qui ne travaillent pas du tout sur le sujet et qui vont porter ces mesures-là qui leur ont été tranquillement soufflées par ces voix de l'industrie.
1: Et pour revenir à cette proposition de loi votée la semaine passée, il y avait aussi des amendements, cette fois de députés de gauche, qui voulaient notamment étendre cette interdiction aux ustensiles de cuisine en plastique, et qui a été un amendement qui n'ont pas été adoptés. Est-ce que finalement ça va assez loin ? Est-ce qu'il ne faudrait pas élargir encore plus le champ d'interdiction pour des ustensiles en plastique, et, parce que c'est aussi, ça a des vraies conséquences sur notre santé et sur l'environnement ?
2: Oui, il est vrai que dans le cadre de cette proposition de loi, la stratégie du gouvernement et des députés, donc du bloc central qui était à l'origine, a été de sécuriser au plus vite et de faire passer le texte tel quel, pour qu'il soit adopté aussi le plus rapidement au Sénat. Donc je pense qu'il y a vraiment une stratégie d'adoption le plus rapide, puisque comme vous le disiez, cette interdiction, elle était censée être en vigueur depuis le 1er janvier 2025. On a un an et demi de retard. Donc on comprend cette stratégie qui a été faite. Néanmoins, évidemment, ça n'adresse pas tout le champ des risques qui peuvent être associés au plastique et tous les produits qui peuvent y être associés. Donc c'est vrai que la prochaine étape pour nous, c'est de s'assurer que d'autres types justement d'ustensiles, types de produits qui sont utilisés dans les cantines et dans ces services-là puissent être réglementés également. Donc oui, ça ce sera dans une deuxième étape. Mais voilà, le fait que déjà ce texte passe dans une période où, je le rappelle, la loi AGEC est énormément décriée, qu'on a cette campagne de la part des lobbies qui est de plus en plus vocale, ce serait déjà une première étape.
1: Pour revenir aussi de manière un petit peu plus globale sur le plastique et sur son impact, déjà sur notre santé. En fait, pourquoi c'est aussi important de bannir l'usage là dans les cantines de ce plastique, que ce soit pour réchauffer les plats ou ensuite manger. Pourquoi c'est aussi important en fait ?
2: En fait, au fur et à mesure, la science est parvenue à démontrer qu'il y a plusieurs... Déjà qu'on a des traces de microplastiques, comme vous disiez, dans notre sang, dans notre cerveau. On en a retrouvé dans le placenta. Donc, on voit bien qu'il y a une contamination à grande échelle. Il y a aussi la question des additifs chimiques qui rentrent dans la composition du plastique. Il y en a 16 000. Une grande majorité, en fait, n'a pas de données, n'est pas réglementée et sur lesquelles on n'a pas de données. Donc, c'est vrai qu'il y a aussi ce principe de précaution à justement limiter au maximum la contamination. Donc évidemment, c'est aussi associé à des troubles, notamment chez les jeunes enfants, et c'était là toute l'importance de cette proposition de loi, des troubles cognitifs liés au développement neurologique également. Donc c'est vrai que ça a un gros impact sanitaire, et l'idée c'est de se dire qu'aujourd'hui, pour une grande partie de ces produits plastiques du quotidien, on a des solutions qui existent. Donc là, dans les cantines, on parlait beaucoup de l'inox, également dans, au quotidien, de bouteilles à la place des bouteilles en plastique, d'avoir des gourdes qu'on peut re-remplir pour tout ce qui est restauration emportée, venir avec son propre contenant, et puis de manière générale faire en sorte qu'on redéploie le réemploi, la consigne pour réemploi. À l'époque, c'était très fréquent et courant de redéposer sa bouteille en supermarché, là où on l'avait achetée, et qu'elle puisse être lavée et remise en circulation. Donc en fait, là où on voit qu'on est très fort dans ce discours du plastique, c'est des usages qui ont été normalisés au fur et à mesure des années, mais qui, plusieurs décennies auparavant, étaient complètement inédits, et on avait l'habitude d'utiliser des contenants réemployables au quotidien. Donc oui, on a aujourd'hui la preuve comme quoi le plastique est associé à des risques sur la santé humaine, la santé, ce qu'on appelle la santé environnementale, animale. C'est vraiment le concept de One Health, une seule santé. Et l'idée, c'est justement de prendre des réglementations pour justement agir et prévenir cette contamination.
1: Et c'est parce que ce plastique, vous venez de l'évoquer, la question aussi, en fait, de, ça a un impact sur nous, être humain, notre santé, etc. La santé des plus jeunes, mais aussi, en fait, ça a un impact absolument énorme sur notre environnement, que ce soit l'environnement qui nous entoure, les cours d'eau, l'océan, la biodiversité marine, même la contamination des sols. Et là aussi, il y a un vrai enjeu aussi environnemental.
2: Bien sûr, c'est surtout à ça auquel on pense, c'est vrai, quand on parle du plastique. Mais déjà, cet impact, il est inhérent à la création du plastique, à la production et à toutes les étapes du cycle de vie. Le plastique, je le rappelle, 99% des plastiques sont faits à partir de pétrole. Donc, vous allez avoir déjà un impact dû à l'extraction. En tout, la production de plastique, on estime que c'est 5% des émissions de gaz à effet de serre aujourd'hui. Donc, évidemment, c'est complètement relié à la crise climatique. Et puis ensuite, on va avoir des fuites, donc tout au long de la production de plastique. Ça, c'est un combat vraiment historique pour Surfrider, les granulés de plastique industriel. Donc, ces petits bouts de plastique qui sont utilisés dans la production de produits en plastique qui vont être rejetés parfois par inadvertance dans l'environnement, lors du transport, de la manutention. C'est un cas de pollution assez avéré dont on a eu des exemples sur certaines plages françaises, les plages en Espagne, en Galice, par exemple. Et puis, évidemment, les plastiques qui vont finir leur vie dans l'océan. Donc c'est 12 millions de tonnes au niveau mondial, et c'est des prévisions, notamment par l'OCDE, qui renforcent cette idée comme quoi ces rejets vont être amenés à s'intensifier dans les prochaines années, aussi parce que la production de plastique est attendue pour tripler d'ici 2060. Donc on se rend compte du désastre que c'est aujourd'hui environnemental, qu'on n'a pas les capacités de collecter et de gérer la fin de vie, puisque c'est évidemment des quantités colossales et qui sont en plus attendues pour augmenter dans les prochaines années.
1: Et le recyclage du plastique, parce que c'est souvent aussi ce qui peut être mis en avant, de se dire bon bah on va recycler le plastique, celui qui est déjà là, et ça permettra d'alléger son impact. C'est pas une bonne solution?
2: Alors le recyclage, comme je le dis, en fait c'est tellement une partie minime des produits plastiques qui sont recyclés aujourd'hui. Donc à l'échelle mondiale, on dit que c'est 9%. En France, si on parle par exemple des emballages, parce que les emballages, c'est quasiment la moitié de la consommation de plastique par les Français et Françaises, on est à 25% des emballages plastiques qui sont recyclés effectivement au niveau français. Donc on voit que c'est des chiffres qui ne sont pas du tout évidemment à la hauteur, qui de plus, une fois qu'on obtient de la matière recyclée, celle-ci doit être couplée à de la matière de plastique vierge pour être ensuite remise sur le marché et créer de nouveaux produits. Et ça alimente, ça verrouille tout ce système de plastique, de jetables, et c'est vraiment un cercle infernal. Donc c'est vrai que le recyclage, pour nous, ça ne doit pas être la première mesure. On a une hiérarchie qui commence par justement le concept de réduire, puis de réemployer, réutiliser, réparer, et ensuite recycler. Et c'est ça que dans cette hiérarchie, il faut prendre les choses par la première marche, qui est de réellement réduire la quantité de plastique qu'on consomme, puisque de toute manière, on le voit, on n'arrive pas à gérer la quantité de plastique qu'on a au quotidien en 2026. On n'arrivera pas non plus en 2040 ou en 2060, à mesure que ça continuera d'augmenter.
1: Et un autre levier, enfin je sais pas si le terme de levier est pas forcément bon, mais en tout cas une autre piste qui est vachement mise en avant par les industriels, qu'on trouve aussi dans notre quotidien, c'est l'idée aussi du plastique. Alors il y a le plastique biosourcé et le plastique biodégradable, enfin, notamment quand on va au supermarché, on peut acheter des sacs avec écrit, enfin ce genre de choses, mettant en avant que ce plastique-là a été fait à partir d'autres plastiques ou alors de matières biosourcées. Est-ce que vous pouvez nous expliquer déjà, c'est quoi la différence entre un plastique biodégradable et un plastique biosourcé ? Et après, est-ce que ça pourrait pas être une bonne solution ?
2: Alors les plastiques biosourcés, ça va être des plastiques qui vont être composés en partie de matières organiques. Donc ça peut être du sucre de canne, amidon de maïs, fécule de pomme de terre, c'est ce qu'on retrouve, comme vous disiez, dans les supermarchés notamment, qui ensuite peuvent être couplés à du pétrole, en fait, pour justement former un alliage. On peut avoir jusqu'à 75% de pétrole. Donc il faut bien se rendre compte que cette partie, qui en plus est issue de matière organique, mais pas issue de l'agriculture biologique, peut être vraiment minoritaire et va avoir un processus de production qui est aussi extrêmement onéreux en termes environnementaux. On peut se poser aussi la question de l'éthique dans tout ça, d'utiliser des terres pour encore produire ce type de produit et non nourrir justement la population mondiale. Donc il y a vraiment une production, un processus de production, d'extraction de ressources qui est très coûteux également. Plastique biodégradable, là c'est autre chose. C'est des plastiques qui sont dits biodégradables car pouvant, sous l'effet de micro-organismes, se dégrader, mais dans des conditions qui sont vraiment bien spécifiques. Donc typiquement en laboratoire, c'est pas du tout au fond de l'océan, dans la nature ou dans son compost chez soi. Et en fait, c'est deux types de nous, ce qu'on appelle des fausses solutions, qui sont regroupées sous l'appellation bioplastique. On se rend compte que ça détourne complètement l'attention du problème. Déjà, ça ne résout pas le problème, ça continue d'avoir un impact environnemental. Et en plus, ça crée de la confusion justement auprès des consommateurs qui ont la sensation de faire une bonne action en allant vers ce genre d'alternative, mais qui se retrouvent complètement trompés. C'est vraiment un marketing qui est aussi assez agressif. On a dans la loi justement AGEC que vous mentionniez un article qui vise à justement prévenir ces appellations trompeuses et leur utilisation partout. Néanmoins, voilà, pour nous, ce ne sont pas des bonnes solutions, ça dévie le problème, alors que par la même occasion, par exemple, on a le vrac, le fait de venir avec son propre contenant. Pour les fruits et légumes, c'est encore plus facile aujourd'hui d'avoir des filets pour justement se servir et qui sont beaucoup plus efficaces en matière de lutte contre la pollution plastique. Mais en effet, c'est un marketing très agressif et un lobby très, très vocal aussi actuellement dans les discussions qui sont en cours auprès du gouvernement.
1: Et comment aussi... On a bien compris, vous en tout cas, vous considérez que la solution c'est davantage d'aller vers du réemploi, de réduire au maximum l'utilisation de ce plastique. Mais comment, parce que notamment cette question du vrac, elle renvoie beaucoup aussi à l'individu et à sa propre façon de consommer. Et c'est aussi des façons de consommer qui sont assez marquées socialement. Le vrac, il n'est pas forcément disponible partout. C'est souvent aussi plutôt dans des épiceries bio aussi, ça peut peut-être coûter plus cher. Enfin, comment on peut accompagner aussi cette réduction du plastique pour qu'elle ne pèse pas que sur les individus et seulement les plus privilégiés.
2: Tout à fait. Cette façon de dire, bon, il y a quelques petits gestes qu'on peut mettre en place, il faut faire attention aussi parce que le but n'est pas de déjà déresponsabiliser les industriels qui continuent de mettre sur le marché des emballages plastiques dont certains ne sont même pas recyclables, et aussi les politiques, puisque sans signal politique fort, en fait, tout ce marché du réemploi, il ne verra pas le jour. Sans signal politique fort, on ne va pas avoir des matériaux ou des contenants réemployables à des prix moins chers que leur les mêmes types de produits mais en emballage plastique à usage unique. Donc ce dont on a besoin aujourd'hui, c'est que le gouvernement fasse réellement un plan sur le réemploi qui est vraiment des financements. Donc ça, on passe par ce qu'on appelle les éco-organismes. Donc c'est des filières qui ont été créées qui représentent tous les industriels, les producteurs, pour appliquer ce qu'on appelle le principe pollueur-payeur. C'est-à-dire qu'ils payent une contribution chaque année et il faut qu'une partie de ces contributions puisse aller au développement d'alternatives réemployables incroyable. Déjà, pour permettre à ces entreprises-là de perdurer, on a par exemple les centres de lavage usage qui ont mis la clé sous la porte récemment, de continuer à ce que ce système, qui en plus est très ancré localement, pourrait créer plus de 20 000 emplois s'il était réellement mis en place, de perdurer, de faire en sorte que ce soit évidemment accessible pour les citoyens. Et évidemment, ça demande un signal politique fort de la part du gouvernement qui, pour le moment, se concentre davantage sur le recyclage avec la sortie d'un plan plastique qui devrait s'intituler un plan recyclage pour le moment, puisqu'il n'y a vraiment pas grand-chose sur ces volets de prévention et de réemploi.
1: Et bien justement, ce plan plastique, on peut en parler un petit peu plus longuement. Il a été proposé par Mathieu Lefebvre, le ministre délégué chargé de la transition écologique MIMEI, qui a annoncé donc le lancement de ce plan plastique. Donc l'objectif, pour le citer, c'est de structurer une filière d'économie circulaire sur le plastique plus performante d'un point de vue écologique et économique, sachant qu'aujourd'hui, on a seulement 26% des emballages plastiques en France qui sont recyclés. Il y a quand même... Sa feuille de route, elle est articulée autour de trois mots-clés, la question de la sobriété, du réemploi et du recyclage. Mais donc, selon vous, ça part déjà pas dans la bonne direction.
2: C'est vrai que sur la sobriété, il est question, par exemple, de l'éco-conception des produits, qui est un aspect. Mais aujourd'hui, on se rend compte qu'on a cette loi AGEC qu'on a adoptée. Maintenant, le but n'est pas de la faire croupir dans un tiroir et surtout de la mettre en œuvre. Et ça, pour le coup, on en est très loin. Il y a des objectifs qui avaient été fixés, type 10% d'emballages réemployés en 2027. On est à moins de 2% aujourd'hui, on est en 2026. La diminution de moitié des bouteilles plastiques en 2030, alors qu'on voit que les bouteilles plastiques continuent de fleurir partout sur les étals. Idem pour la fin des plastiques à usage unique en 2040, on en est très loin. Au contraire, l'ADEME montre bien qu'on est sur la trajectoire opposée où on a un nombre d'emballages plastiques qui augmente au fur et à mesure des années. Et donc nous, le but, c'est de se dire cette loi-là, comment on arrive à atteindre les objectifs. On veut une vraie stratégie du gouvernement pour les atteindre. Comment on met en place des contrôles pour s'assurer qu'elle est bien appliquée. Typiquement, sur les points d'eau, on est censé avoir des points d'eau dans les espaces qui accueillent du public. Ce n'est pas le cas partout. Par exemple, sur justement, ces produits qu'on a interdits, donc la vaisselle en plastique, les gobelets en plastique, il y a quelques années, il est encore possible d'en retrouver dans le commerce aujourd'hui, que ce soit en ligne, dans certains bars ou restaurants.

0: assez rapidement. Est-ce que on évoquait au début de l'émission la place des lobbies du plastique. Est-ce que vous craignez là aussi finalement que ce soit plus eux qui soient entendus et qui soient et dont la volonté, les mesures se traduisent dans le plan au final plutôt que les associations qui, comme vous, cherchent à réduire l'utilisation du plastique.
1: Oui, déjà le fait que dans ce plan plastique, la mesure phare qui est présentée par l'exécutif, c'est la mise en place de cette consigne pour recyclage, pas pour réemploi. C'est-à-dire qu'on va continuer d'acheter du plastique, pouvoir le ramener en supermarché et récupérer sa consigne pour continuer d'acheter du plastique. Ce système-là, de manière assez évidente, il est demandé par les industriels, notamment du secteur des boissons, qui poussent pour cette adoption depuis plusieurs années. On voit la même chose au niveau européen, sur ce règlement emballage que je mentionnais, pas plus tard que le mois dernier, certaines industries ont envoyé un courrier aux leaders européens leur demandant de repousser la date d'entrée en vigueur de ce règlement emballage dans tous les pays de l'Europe. Donc on voit que oui, il y a des lobbies à la manœuvre. D'ailleurs, le plan plastique a été annoncé un mardi. Le jeudi, le ministre rencontrait déjà les industriels. On a dû attendre une semaine de plus pour que les associations et les collectivités territoriales puissent être entendues. Donc évidemment, on voit qu'il y a un très fort lobby derrière. Et cette consigne pour recyclage est décriée, que ce soit par les ONG, par ces collectivités. On a même eu un communiqué du Sénat qui, justement, demande à ce que la priorité soit vraiment mise sur le réemploi et non pas sur cette consigne qui, encore une fois, verrouille tout ce système. Et on espère que ce sera davantage entendu dans les prochaines semaines avant publication de ce plan.
0: J'avais aussi envie de vous poser une question. Donc, on l'a bien compris, l'idée, ce serait de réduire le plastique. Mais imaginons, on se projette dans un monde où, ça y est, on réduit à fond l'usage du plastique, mais on a toujours, en fait, les déchets qu'on a déjà, plastiques, qui sont là dans nos cours d'eau, dans les océans, le continent plastique aussi qui est là. Comment on fait aussi par rapport à ces déchets qui sont déjà là pour s'en débarrasser?
1: En fait, ça, c'est un petit peu le piège parce qu'on a pas mal de solutions qui mettent en avant des solutions parfois technologiques pour justement venir chercher le plastique dans l'océan. Ce qu'on voit à la surface, c'est 1% de ce qui est dans l'océan. Le reste est dans la colonne d'eau, les fonds marins. Et surtout, c'est fragmenté en microplastiques qu'on ne peut pas récupérer ou très difficilement. Donc, malheureusement, là, ce que j'ai envie de dire, c'est que notre objectif, c'est de s'assurer qu'on n'en produise pas plus. Évidemment, qu'on continue d'avoir des actions, rien que pour tout ce qui est restauration de nos écosystèmes, parce que c'est aussi ça, l'impact du plastique, c'est mettre en danger des écosystèmes marins, côtiers, les herbiers, les mangroves, les coralligènes. Et tous ces écosystèmes ont vraiment des fonctions pour notre adaptation, par exemple, au changement climatique. Certains vont séquestrer le carbone dans l'océan, et c'est pour ça qu'on dit que l'océan est notre meilleur allié dans la lutte contre le changement climatique. Donc, évidemment, il ne faut pas être trop négatif, et on veut être justement porteur de solutions et montrer ce qu'on peut faire à l'heure actuelle. Et l'enjeu majeur pour moi aujourd'hui, c'est de s'assurer que la pollution soit réellement endiguée et justement que cette trajectoire de la production multipliée par 3 au milieu du siècle, on ne l'atteigne pas tout simplement, et que cette projection reste dans un dossier de l'OCDE et ne soit pas visible sur le terrain et dans les océans.
0: L'émission touche bientôt à sa fin et j'aime bien terminer par poser la même question à tous mes invités. Qu'est-ce qui vous donne de l'espoir quand même, malgré tout, là en ce moment, par rapport à ce sujet-là du plastique?
1: On a la chance de, du coup, pouvoir travailler avec cette mobilisation de citoyens et de citoyennes qui, justement, sont très actifs dans nos combats. Et c'est aussi le fait que Surfrider, c'est une ONG de terrain avec des groupes locaux partout. Et de voir autant de personnes qui sont mobilisées tout autour de l'Europe en faisant des collectes, des quantifications de déchets, des stands de sensibilisation, ça donne vraiment de la motivation au quotidien de voir qu'on est quand même assez nombreux et nombreuses. On n'est pas très nombreux et nombreuses au Parlement, ça, c'est une prochaine étape. Mais en tout cas, de voir qu'on a énormément de personnes qui veulent faire changer les lois, qui interpellent les décideurs. Et je pense qu'au bout d'un moment, notre voix sera entendue. Et en tout cas, merci de nous recevoir sur ce genre d'opportunités pour faire passer nos messages et perdurer et continuer d'être présents face aux lobbies qui sont très vocaux aujourd'hui.
0: Merci à vous d'être venue ici en studio. Lisa Pastor, je le rappelle, chargée de plaidoyer France chez Surfrider. Et pour vous, chers auditeurs, chères auditrices, si vous êtes arrivés en cours de route de cette émission,

0: Bonjour à tous et surtout bonjour aux auditeurs du 100.7 FM qui maintenant nous rejoignent sur Fréquence Protestante et ce jusqu'à 14h30. On commence avec le mot du jour. Le mot du jour aujourd'hui, c'est missionnéisme. Alors le missionnéisme, c'est une tendance d'esprit ou une attitude systématique d'hostilité à l'innovation et au changement. Pour certains, le philosophe Jacques Ellul est un missionnéiste pour ses positions contre la technique. Pour autant, la définition du missionnéisme est sujette à débat. Les psychiatres, notamment, s'affrontent sur sa définition. Donc voici pour donc notre mot du jour et nous passons donc à notre flash du jour avec Victor Lopez et les papiers de Pierre Dulz et Oscar Gruson.
1: Bonjour à tous.
2: Bonjour à tous.
3: Bonjour à tous.
0: La France vient de connaître sa nuit la plus chaude depuis 1947, date du début des relevés de Météo France.
3: 21,6, c'était la température moyenne cette nuit en France hexagonale. Le précédent record de 21,4 datait du 25 juillet 2019. Hier soir, les chaleurs étaient telles que certains ont été perturbés. Certains concerts, pardon.
0: Et cette canicule a des conséquences dramatiques.
3: Oui, au moins 40 personnes sont mortes par noyade depuis le 18 juin, selon Le Cornu. Une majorité de jeunes ce week-end en France. Alors que la canicule s'intensifie, la sécurité civile appelle à la vigilance et demande qu'on privilégie les baignades surveillées pour éviter de nouveaux drames. Et surtout, n'oubliez pas les bons gestes. Pendant la canicule, il faut bien s'hydrater, rester au frais et prenez soin de vos proches. Hier soir à Philadelphie, la France s'est imposée 3-0 face à l'Irak et il fallait repousser le sommeil pour pouvoir ce match devenu le plus long de l'histoire de la Coupe du Monde. Et à cause, la cause est météorologique. Bonjour Oscar Gruson.
2: Bonjour. Coup d'envoi 23h, coup de sifflet final 2h48. La France a pris son temps, 3h48 plus précisément, pour valider son ticket pour les phases éliminatoires. À la mi-temps, alors que la France mène 1-0, le match est stoppé, l'orage oblige les supporters à quitter le stade et les joueurs à rester au vestiaire pour une durée indéterminée.
3: Un protocole de sécurité très précis est mis en place.
2: Ce protocole spécifique aux États-Unis avait déjà été mis en place pour la Coupe du Monde des clubs l'été dernier et avait allongé à plus de 4 heures le match qui opposait Chelsea à Benfica. Le protocole est clair, à partir du moment où un orage s'abat sur la ville qui accueille le match, et ça jusqu'à 13 km autour du stade, eh bien le match est arrêté pour 30 minutes.
3: Et rien ne fera changer de décision ?
2: Absolument rien, tout est orienté sécurité au maximum. Et si, imaginons-le, un nouvel orage s'abat après 25 minutes d'attente sur ces 30 minutes, eh bien le compteur est remis à zéro. Donc on repart pour 30 minutes d'attente, et ainsi de suite. Et c'est ce qui explique les 2 heures d'interruption qui ont amené les Bleus à s'imposer au bout de la nuit.
3: La France est donc officiellement qualifiée, il faudra donc attendre vendredi soir 21h pour voir si elle finira première de sa poule. Rendez-vous à Boston pour un match décisif face à la Norvège de Erling Haaland.
0: Pas de réouverture de l'enquête sur les accusations de viol à l'encontre de Luc Besson.
3: La cour d'appel de Paris a tranché ce matin. Le réalisateur était accusé par l'actrice Sad Van Roy. Elle avait demandé un test ADN sur des sous-vêtements. Objectif, réouvrir l'enquête. Luc Besson a bénéficié d'un non-lieu dans cette affaire. On retient le nom de grands hommes, on oublie presque toujours celles qui les ont rendus possibles. Simone Vidal, épouse de l'historien résistant Marc Bloch, entre ce soir au Panthéon, 82 ans après leur mort. Bonjour Pierre Dulst.
4: Bonjour.
3: Qui était-elle ?
4: Simone Vidal, c'est d'abord une femme engagée, bien avant de rencontrer Marc Bloch. En 1916, elle part soigner les blessés sur le front comme infirmière volontaire. Elle revient décorée de la médaille de la reconnaissance française. En 1919, elle épouse Marc Bloch et devient aussitôt sa collaboratrice la plus proche. Elle tape les manuscrits, classe les fiches, assiste aux cours et élève leurs 6 enfants seuls. C'est précisément parce qu'elle tient tout que Marc Bloch peut lui s'engager dans la résistance. Elle protège les enfants, ravitaille son mari dans la clandestinité, garde les secrets sous l'occupation et les persécutions antisémites. Malade d'un cancer, elle finit par se faire hospitaliser sous un faux nom pour ne pas être arrêtée. Elle meurt le 2 juillet 1944, seule dans un hôpital lyonnais, sans savoir que Marc, son mari, avait été fusillé 2 semaines plus tôt, sans avoir pu se dire au revoir. Ce soir, sous la coupole du Panthéon, la République leur offre ce que la guerre leur a volé, reposer enfin côte à côte.
0: C'est la fin de ce flash ? C'est la fin de ce flash. Merci beaucoup et à demain, dès midi, pour un nouveau flash.
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0: Au Figaro. À qui appartient le temps, temps offert, temps gratuit, temps de travail, temps de vie? C'est le sujet du magazine La Vie, mode d'emploi, animé par Muriel Derouet. Ensuite, ce sera l'émission Chant contre Chant avec Jacques Champeau qui nous fera un compte-rendu du Festival de Cannes 2026. Et puis ensuite, il y aura l'émission Répartie, animée par Judith Houssaise. Voici pour cette première partie de l'après-midi, les programmes de cette première partie. Et maintenant, donc, je vous donne cette parole du jour, choisie, comme je vous le disais, dans le livre du Deutéronome, au chapitre 8 et au verset 3. Tu apprendras que l'homme ne vit pas de pain seulement, mais que l'homme vit de tout ce qui sort de la bouche de l'Éternel. Tu apprendras que l'homme ne vit pas de pain seulement, mais que l'homme vit de tout ce qui sort de la bouche de l'Éternel. C'est donc au chapitre 8 et au verset 3 du livre du Deutéronome. Et nous poursuivons donc avec le magazine.
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0: il y a donc une espèce de fracture entre la bourgeoisie, qui est, j'allais dire, progressiste, entre guillemets, à l'époque. Je fais exprès. Je vois que tu effectivement. Et la campagne qui restait un peu stable. Et cet affrontement entre les deux. Et encore une fois, en Allemagne, on dit que l'air de la ville rend libre.
1: Oui,
0: c'est quand même très intéressant.
1: Et il y a eu évidemment le sort des personnes à la campagne, oui. Des paysans, a été très très dur.
0: Exactement,
1: durant,
0: oui, c'est ça.
1: Durant des siècles de travail, un travail très, vraiment un travail physique extrêmement, extrêmement rude,
0: oui.
1: Qui s'est peu à peu amélioré avec les innovations,
0: oui.
1: Avec la ère, mais ça a pris du temps. Hein. Vous
0: ça
1: avez
0: a pris du temps,
1: les 1000 premiers, depuis 1000 premières années de notre ère, ça reste très difficile, le progrès technique est vraiment très lent.
0: Il est très lent, oui, absolument.
1: Extrêmement lent. Il faisait beaucoup de progrès sous l'Empire romain. Et puis ensuite, pendant plusieurs siècles, l'agriculture, bon, il y a des petites améliorations par-ci, par-là, mais il n'y a pas vraiment de progrès substantiel. Ensuite, vous allez avoir, vous aurez des progrès avec la manière de tenir les bœufs, les chevaux, la herse. Là, ça va quand même permettre de gagner en productivité, d'être un peu moins dur physiquement. Mais sinon, ça... Quand même le...
0: Pas grand-chose.
1: Non, puis le sort, en effet, des paysans est très rude.
0: Attends. Oui, merci. Alors

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1: Voilà, aujourd'hui je suis en direct avec Anne de Guigné pour son livre « Tout l'or du monde » qui est paru aux Presses de la Cité, sous-titré « De l'Antiquité à nos jours, les écrivains racontent l'économie ». Je pense qu'ils racontent l'économie, ça m'a pas amusé, je sais pas si c'est bien, mais je crois dire qu'ils font une perception. Et parfois, elle est parfois pas très drôle. Alors, cette nouvelle époque, c'est l'époque où véritablement... Alors, moi je serais un peu plus violent, c'est l'époque de l'entrée dans le capitalisme, et surtout, il y a des théoriciens, c'est ça qui est très intéressant. Il y a plein de théoriciens de ce libéralisme, qui est parfois très dur. D'ailleurs, à l'époque, il y a des libéraux extrêmes, en quelque sorte, qu'on a redécouvert dans les années 80. Et ils décrivent une société et le monde tel qu'il va. Et c'est un monde quand même financiarisé. Allez, financiarisé, je vais y arriver. Au plus haut point, c'est un monde de la concurrence, de l'échange. C'est un monde où... Bon, si on lisait Hannah Arendt, on dirait que la chose a pris une importance extraordinaire. C'est ça qui n'y avait pas du tout avant, quoi.
2: Non, c'est sûr que la révolution capitaliste est quelque chose de... Non, mais je pense qu'il faut quand même distinguer capitalisme et libéralisme. Ce sont deux...
1: Ah, alors quelle est la différence? Ça, c'est intéressant.
2: Ah ben, sinon, pour moi, ce n'est pas synonyme. D'ailleurs, vous pouvez avoir... par exemple, par exemple en Chine, vous avez du capitalisme et vous n'avez pas de libéralisme. Vous avez un état coercitif. Bon. Donc le capitalisme peut être dans un contexte non libéral.
1: D'accord, oui, ça d'accord.
2: Et le libéralisme sans capitalisme c'est peut-être plus compliqué.
1: Oui,
2: mais le capitalisme c'est vraiment une technique d'organisation de l'économie. Et donc vous avez la version en effet organisation capitaliste, régime autoritaire. Dans l'histoire occidentale, il y a eu une coïncidence entre le capitalisme et le libéralisme. Mais les deux, quand même, je pense, font écho à...
1: D'accord.
2: Font écho comme... Et par exemple, le capitalisme sous Napoléon III n'est pas complètement libéral. Hein. Donc il y a eu différentes...
1: Vers la fin, il est libéral.
2: Il y a un peu plus, mais il y a cette tension vers le libéralisme. Mais c'est quand même, il y a quand même une nuance.
1: Ouais, et, non,
2: mais donc, en effet, nos écrivains du début du 19e, ils assistent à la révolution capitaliste et ils sont... tout à fait sidéré. Ils comprennent. Et moi, ce qui m'a beaucoup frappé, c'est leur intelligence, leur sensibilité. Ils comprennent, pour la grande majorité, ce qui est en train de se passer. Et ils se posent tout de suite les grandes questions. Dans quelle mesure cela va changer la vie des hommes, la condition humaine, la façon d'habiter la Terre. Vous avez quelqu'un comme Balzac, hein, qui...
1: Alors,
2: qui...
1: Oui, Balzac est certainement le plus... Enfin, je dirais pas plus connu, mais qui est le plus intéressant, parce que dans le fond... C'est quand même bizarre, Balzac. Moi, j'ai des idées personnelles par mes lectures. Balzac était très monarchiste, quelque part.
2: Tout à fait.
1: Plutôt réac, d'une certaine manière, dans ses idées, dans ses vies. Et finalement, il écrit sur le capitalisme d'une façon extraordinaire.
2: Oui, mais c'est ça, je pense, qu'il signe la distinction d'un grand écrivain.
1: Ouais.
2: Oui, Balzac est clairement un conservateur, monarchiste.
1: Ça, oui.
2: Et dans ses écrits, ça ne se voit pas. Il a plutôt tendance à souligner... il n'est pas du tout... Le peindre comme un anticapitaliste, ce serait trop simple.
1: Je pense
2: qu'il souligne l'efficacité du système capitaliste.
1: Ouais.
2: D'ailleurs, dans ses romans, tous ceux qui suivent bien la logique de l'intérêt réussissent à merveille.
1: Ouais.
2: Donc, il y a une forme d'éloge très claire de cette nouvelle logique. Et Balzac, vraiment, chapeau bas. Il en comprend les tenants et aboutissants. Mmh. C'est pas évident. Hein. Vous voyez, nous, par exemple, on en parlera peut-être tout à l'heure, nous sommes en train de vivre la révolution de l'intelligence artificielle.
1: Ouais.
2: C'est très compliqué de comprendre exactement ce qui se passe, où nous allons.
1: Ouais,
2: je pense tous on tâtonne, on essaye vaguement.
1: Ouais.
2: Mais Balzac arrive vraiment à faire le tour de la question. Il le comprend, ses romans le montrent très clairement. Et il n'a pas... Je pense pas qu'il ait un regard vraiment moral. Il démontre à la fois l'efficacité du capitalisme et en même temps la faiblesse du caractère humain face à cette logique de l'intérêt et de l'accumulation.
1: Ouais.
2: Donc, il est dans cette tension. Et d'ailleurs, vous avez raison, Philippe, c'est que Tom Wolfe a dit qu'il était... Tom Wolfe lui-même, qui était donc écrivain américain de la fin du XXe siècle, lui-même conservateur. Hein, c'était un des seuls écrivains américains qui était un soutien ardent de Bush, donc pour vous dire. Hein. Donc personne à New York, c'était vraiment personne ne soutenait Bush à part lui.
1: Alors que Bush, c'est ça, était très libéral, selon qu'on
2: cuisine. Oui, et donc Tom Wolfe, lui, son grand roman sur le New York des années Reagan, Le bûcher des vanités, en fait, est une très grande dénonciation du racisme à New York, de la cession des élites. Et Tom Wolfe dit, lui qui est conservateur, en fait, a écrit une sorte de roman, non pas du tout progressiste, mais où il dénonce plutôt tous les travers des conservateurs. Et donc, il fait un parallèle avec Balzac en disant, Balzac, c'est pareil, il était conservateur monarchiste et il écrit des romans qui montrent toutes les hypocrisies de ce monde-là. Ouais. Donc, je crois que c'est le signe de vrais romanciers qui n'ont pas peur de regarder la réalité qui ont leur idée. Et les deux, de toute façon, on a tous nos ambiguïtés, donc ils ont à la fois leur personne.
1: Je dénonce pas Balzac, au contraire. Balzac, mais il est quand même dans une contradiction. Et alors, que dire des marxistes? J'allais dire nos marxistes, en rigolant, qui ont trouvé, parce qu'on lisait Balzac en Union soviétique. C'était un héros, Balzac. Mais ils n'ont rien compris, finalement. C'est ça que je veux dire.
2: Non, ils ont... Marx a beaucoup dit qu'il avait appris énormément... Marx et comme Engels, qu'ils avaient appris chez Balzac les mécanismes du capitalisme. Et ils avaient raison. Enfin, c'est une bien meilleure... C'est-à-dire, c'est beaucoup plus plaisant d'apprendre dans Balzac que dans Adam Smith. C'est quand même plus agréable à lire. On comprend très bien de quoi il s'agit. Vous avez les descriptions du banquier Nucingen, la bourse, la finance, toutes les bulles. Donc moi, je trouve que les marxistes disent qu'ils ont appris, Marx en tout cas dit qu'il a appris dans Balzac. Après, dans les années 60, est monté un peu en flèche l'idée de Balzac comme le grand critique de l'argent.
1: Ça,
2: en effet, je suis beaucoup plus dubitative. Je pense que Balzac, il montre cette fragilité humaine face à l'argent, fragilité qu'il connaissait lui-même.
1: Lui
2: a passé son temps à courir après l'argent. Toute sa vie, il courait après l'argent.
1: Oui.
2: C'est aussi une époque où il n'y avait pas assez d'argent. Le système bancaire français était assez archaïque, en fait, notamment en comparaison avec avec le système bancaire britannique. Oui. Et donc, vous aviez, en fait, c'était étonnant, les reconnaissances de dette étaient une véritable monnaie.
1: Oui.
2: Et donc, vous échangez des reconnaissances de dette pour payer votre consommation quotidienne. Donc c'est une époque où vraiment tout le monde courait après l'argent, tous les gens entreprenants.
1: Oui, mais ce que je veux dire, c'est que... excusez-moi de vous arrêter. Courait après l'argent dans Les Illusions Perdues, dont nous avons écouté un peu la musique en début d'émission. On voit bien que c'est un monde de concurrence effrénée. Tous les moyens sont bons, d'achat. Les journaux sont achetés, j'allais dire les journalistes, moi aussi je suis journaliste, ont été littéralement achetés en quelque sorte. Et donc on est dans un monde où toute notion de compétences réelles, de hiérarchie réelle, a disparu, quoi, finalement.
2: On est dans un monde très dur, mais où il y a aussi des belles figures. Hein. César Birotteau, c'est un commerçant honnête qui fait prospérer son commerce. Bon, jusqu'au moment où il prend trop de risques, il va chuter.
1: Oui.
2: Et puis, à la rédemption, il va remonter, retrouver son honneur, payer ses dettes.
1: Ouais.
2: Donc, c'est un monde très dur, mais il y a aussi des figures honnêtes. César Birotteau, bien sûr, et le beau couple des Illusions Perdues, David et Ève Séchard, qui sont des capitalistes. Hein. Ils sont entrepreneurs.
1: Ouais.
2: C'est très moderne. C'est plutôt Ève. La vraie chef d'entreprise, c'est la femme, Ève.
1: Ouais.
2: Donc son mari David, il est ingénieur, c'est lui qui innove, il a trouvé donc un nouveau processus, qui va se faire piquer, le pauvre. Mais donc c'est amusant, ce sont des entrepreneurs qui maîtrisent leurs désirs, et donc ils ne se laissent pas piéger par l'argent. Mais après, vous avez raison, le regard sur les journalistes, en tout cas, est extrêmement sombre. Il y a vraiment un problème, Balzac dénonce une immense question de l'éthique des journalistes.
1: Oui. Mais enfin, Lucien de Rubempré lui-même finit par découvrir ce que c'est que ce monde.
2: Oui.
1: Il faut reconnaître que c'est une figure étonnante qui risque de se noyer, mais qui ne se noie pas, en fait. En réalité, il comprend comment ça marche, et puis après, je dirais, il quitte un peu l'affaire, si j'ose dire.
2: Mais c'est amusant que vous ayez exactement dit qu'il risque de se noyer, mais qu'il ne se noie pas.
1: Ouais.
2: Vous rappelez à la fin du roman pourquoi il ne se noie pas.
1: Ouais.
2: Parce qu'il est sauvé par une figure, littéralement du mal, Carlos de Herrera, le forban qui revient déguisé en prêtre espagnol.
1: Ouais.
2: Donc oui, il va être sauvé, mais à quel prix ? Là, on est vraiment chez Faust. Hein. Il donne son âme à cette figure,
1: oui,
2: et il va sombrer très loin. Puis à la fin, quand même, il mourra. Et donc oui, non, mais un regard très dur de balle. Mais c'est un monde dur, le monde des affaires. Oui, ça, tous les écrivains vous le disent, c'est un monde dur. Et puis il y a cette tension, ce regard qui est intéressant qu'on retrouve dans beaucoup d'autres romans sur cette question, peut-on faire preuve de sensibilité, être un artiste, apprécier le beau, mener une œuvre à bout, tout en développant les qualités nécessaires à être fort dans le monde des affaires.
1: Un vrai capitaliste.
2: Ouais. Alors, ça, c'est la réponse est pas tout à fait donnée. Thomas Mann est beaucoup là-dessus. C'est avec les Buddenbrook, un peu plus tard dans le 19e siècle. Les Buddenbrook, c'est l'histoire d'une lignée commerçante qui va peu à peu péricliter.
1: Oui.
2: Et il périclite au fur et à mesure que l'esprit de force du grand-père s'essouffle et que les descendants sont de plus en plus sensibles, artistes. Et le dernier, qui est un jeune garçon de 14 ans, ne vit que pour le piano. Et donc, les histoires de commerce lui passent complètement au-dessus de la tête. Et donc, il y a aussi cette question, en effet, peut-on mener de front une affaire avec tout ce que ça demande de dureté, de force, et rester sensible à la beauté du monde. Les romanciers posent la question beaucoup.
1: Ayn Rand, on va terminer avec ça. On fait première la pause, on prendra une ronde après. Allez, la pause avec Carole Frissou. Que reste-t-il de nos amours?

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1: Voilà, aujourd'hui avec moi, en direct, Anne de Guigné, souriante, qui est très contente.
2: Enchantée d'être là.
1: Tout l'or du monde, oui je vois, tout l'or du monde, de l'Antiquité à nos jours, les écrivains racontent l'économie, presse, les presses de la cité. Alors, on peut dire un mot quand même, avant d'aborder la dernière période, la période finale, enfin bon, dire un mot sur Ayn Rand, qui est une libertarienne, c'est vrai, on peut le dire, hein, véritablement une femme qui soutient un libéralisme dur, enfin bon, ou extrême, je sais pas comment on dit, enfin, ou radical, enfin, comme on veut, et qui pense que dans le fond, elle est individualiste. Pourquoi? Parce qu'elle pense qu'il faut toujours faire ce qu'on veut, aller jusqu'au bout, j'allais dire, de ses espoirs, de ses rêves, sans se laisser piétiner par les autres, embêter par les autres. C'est pas qu'elle est contre les autres, mais j'ai mon chemin à faire, il n'y en a pas d'autre. Et une société qui ne m'offre pas la capacité de faire mon chemin n'est pas une bonne société.
2: Tout à fait, elle est intéressante, elle en a beaucoup plus que
1: ce qu'on dit,
2: que la critique qui nous en arrive en Europe. Évidemment, elle a été très dure, donc elle a horreur, elle a vécu enfant la révolution bolchevique à Saint-Pétersbourg, elle en a gardé une horreur absolue de toute forme de collectivisme. Donc elle va notamment être une des plus féroces critiques contre le début de réflexion sur la sécurité sociale, de New Deal, de Roosevelt.
1: Ah, oui.
2: C'est son contemporain. Elle pourfend totalement toute cette idée d'une aide collective, de se dire qu'on est responsable des plus pauvres. Et évidemment, vu d'Europe, c'est assez choquant parce que
1: c'est tout le contraire. C'est d'Europe, ouais.
2: Donc, on a du mal à comprendre Ayn Rand, mais en effet, ce qui est intéressant, je pense, pour nous, pour nos sociétés et pour la France, c'est justement ce que vous disiez, Philippe, c'est que son message de fond, c'est pas tant ce truc de égoïste de dire on s'occupe pas des autres, c'est vraiment de dire que chacun a une forme de vocation, de message à laisser sur Terre, et la responsabilité de mener, de le faire, de mener à bout sa vocation, de laisser une trace. Et donc, c'est vraiment une suggestion d'une vie où, pour préserver votre intégrité, vous devez être fidèle à vos intuitions, à votre vocation. Et c'est un appel à la liberté. Et en effet, et je trouve en France, pour moi, j'adore mon pays, hein, mais pour moi, vraiment un des symptômes un peu national, cette forme de jalousie qui est très, très prégnante. Et c'est vrai qu'Ayn Rand, c'est un monde où la jalousie n'existe pas. Donc, chacun est responsable de mener sa vocation et n'a aucun regard sur... Et comme chaque vocation est différente, moi, Philippe, je ne vais pas être jalouse de vous parce que vous avez une magnifique émission sur Radio Protestante, sur Fréquence Protestante. Non, mais chacun mène sa vie. Mon livre, si vous l'aimez, super. Bah, mais vous n'allez pas être jalouse, j'ai écrit ça.
1: C'était,
2: je l'avais en moi, je l'ai fait. Et je ne suis pas jalouse de mon voisin, d'un auteur qui a beaucoup plus de succès en librairie. Et c'est assez beau, cette idée que de toute façon, vous avez un combat à mener, mais il est contre vous-même et pas contre les autres. Et ça, j'avoue que pour notre cher pays, c'est assez important parce qu'on a quand même été tous élevés aussi avec ce système des concours où, au fond, tant que vous êtes meilleur que les autres, vous êtes bon. Et peu importe, tout le monde est mauvais. Ou si tout le monde est bon.
1: Donc,
2: c'est très intéressant. Et en effet, elle a des grands romans où elle développe cette vision de l'entrepreneur, du créateur, qui est comme homme héroïque, qui sont assez beaux, qui sont forts, qui sont très forts. En tout cas, on a besoin. En France, on a besoin de les lire.
1: Alors, le problème, c'est que je suis d'accord, c'est pas la question, mais que nous sommes dans une société où ça se passe pas comme ça. On est plutôt dans une société un peu tocquevillienne, Tocqueville en Amérique, hein, et qui voit que tous les Américains sont jaloux, en fait. Pour exister, il faut soulever la tête et que d'autres aillent en bas. Donc, il y a une jalousie qui est extraordinaire. Et aujourd'hui, en France, alors, nous sommes dans un monde bizarre, en France, en Europe, je dirais, avec notamment cette société liquide, comme dirait Bruman. Les hiérarchies naturelles ont disparu, les institutions sont toutes piétinées d'une certaine façon. On voit que dans le monde d'aujourd'hui, c'est très compliqué. Est-ce qu'on peut encore effectivement trouver les moyens dans cette société d'exercer ce qu'on veut dire, c'est-à-dire une espèce de liberté intrinsèque? Parce que c'est ça le fond du problème. Est-ce qu'on n'est pas un peu ligoté? Alors, moi, ce que je dirais, hein, ça fait un peu curieux de dire ça ici, sur cette antenne, mais par une espèce de faux moralisme, une fausse philanthropie. Le faux moralisme, c'est que toute la journée, on nous assène des espèces de... Il faut faire ci, il faut faire ça, parce que c'est pas comme ça, la planète est menacée, parce qu'il y a des problèmes... Enfin, si on écoute les radios qui marchent tout le temps, je citerai pas les antennes, dans le fond c'est un monde assez triste et on sait pas très bien ce qu'on pourrait faire finalement, parce que sinon on risque de contrevenir à chaque instant aux idées des autres.
2: Oui.
1: C'est ça le problème, vous voyez ce que je veux dire?
2: Bien sûr, mais moi je crois fondamentalement que c'est trop facile de dire que nos difficultés sont liées à l'environnement et notamment au matérialisme ambiant. Ouais. Moi je pense qu'on a tout, là-dessus je suis vraiment libérale, je pense qu'on a toujours le choix à titre individuel de mener sa vie. Et en effet, aujourd'hui, je suis frappée par la noirceur des romanciers contemporains.
1: Ah oui, ça,
2: et il y a vraiment, et il y a de manière très forte, en effet, cette idée que l'environnement est si sombre, le matérialisme si répandu, qu'il n'y a plus grand-chose à tirer pour nos vies. Mais non, mais ça moi, je le refuse vraiment. Je pense que, voilà, certes, l'environnement dans lequel nous évoluons tous n'est pas très gai. Il y a beaucoup de raisons de se préoccuper. Mais moi, je crois fondamentalement que chacun, et là-dessus, en effet, je rejoins plutôt je trouve le message d'Anne Rand intéressant. Chacun a toujours les moyens de mener sa vie de façon plus ou moins facile. Et chacun dans un contexte parfois très entravé, mais... Donc non, moi je crois que c'est on peut pas dire parce que tout voilà de dire que comme toutes les radios nous servent un discours triste, on ne peut rien faire. Non. Philippe, chacun peut
1: pour redresser la tête. Je fais, vous inquiétez pas.
2: Ouais, je sais bien.
1: Alors, il nous reste peut-être à peu près 5-6 minutes. J'aimerais qu'on termine sur un texte dont vous parlez qui me paraît encore très intéressant aujourd'hui. C'est le texte de Pérec sur les choses. Parce que, dans le fond, on n'en a pas parlé, mais je pense que ça mériterait une grande émission tout au long. C'est-à-dire que je pense que la télé française a été vraiment impactée de façon très forte par mai 68. Alors, en bien ou en mal. Et ce qu'on nous montre dans le couple des choses, c'est un couple qui veut réussir socialement, voilà, qui avance, qui achète des choses, etc. Alors, on dit que ça sera bientôt la société de consommation, la société du spectacle de Guy Debord, c'est vrai. Mais en même temps, j'ai envie de dire, dans le fond, après tout, ils achètent des choses. Oui. Ils veulent acquérir. Nous sommes en 65, je crois que le roman est en 65. Et c'est le moment des Trente Glorieuses où beaucoup de gens acquièrent justement des choses. Enfin, moi, je pourrais faire toute longue émission sur ce que mes parents ont acquis à l'époque. C'est-à-dire... Bon, ils acquièrent des choses qu'ils n'auraient pas pu acquérir simplement 5-6 ans avant. Vous voyez ce que je veux dire? Et dans le fond, pour eux, c'était complètement entré dans la scène, non pas de l'opulence, mais de quelque chose qui était pour eux une sorte d'opulence. Moi, je m'en souviens, ils parlaient toujours de la guerre. Ben oui, mais évidemment, quand on sortait de la guerre, c'est pas du tout ce qu'on a vécu en 65-70, vous voyez ce que je veux dire? Et ça, c'est un point qui m'a beaucoup frappé. Et il y a des sociologues, il y en a très peu qui se sont occupés de ça. Mais je pense que les Trente Glorieuses, qui vont bientôt connaître leur fin...
2: Qui
1: connaissent déjà beaucoup de problèmes. On a déjà des petits peu du chômage dans certaines villes, etc. Mais vraiment, c'est le moment où, quelque part, ça éclate. C'est le moment où la télévision rentre dans les foyers.
2: Ouais, et le livre de Pérec, qui a beaucoup marqué son époque... Ouais. Une fois de plus, il est fascinant, parce qu'il y a vraiment cette sensibilité, cette perception de l'écrivain... Et à ce moment-là, très peu de personnes, très peu d'écrivains, on voit comme lui la fragilité derrière la consommation. Oui. Et en effet, il y avait quand même un mouvement tout à fait légitime de grande satisfaction en France.
1: Il y avait les deux, c'est ça.
2: Il y avait les deux. Oui. Et lui, ce qui est intéressant, c'est qu'il n'est pas binaire. Son couple, c'est son héros, ses héros. Oui. Jérôme et Sylvie, je crois. C'est intéressant comment il écrit de façon très détachée. Donc ces héros, ils sont partagés. À la fois, ils n'ont pas envie de rentrer dans le système. D'ailleurs, ils prennent plutôt des petits jobs, comme on dit. Ils font des sondages. Ils ne veulent pas du tout. Ils ont plus ou moins arrêté leurs études. Ils ont envie de vivre libre, de pas... Ils n'ont pas envie de rentrer dans cette société d'adultes, de rentrer vraiment justement dans la consommation, dans la compétition de l'entreprise. Et pendant toutes ces années où on les voit, les années de jeunesse, ils font des sondages et on comprend qu'ils sont payés au sondage. Donc ils ont un pied en dehors. Ils ont un pied en dehors. Ils ont leurs copains. Ils font des grandes soirées pour refaire le monde. Voilà, mais peu à peu, ce qui est très à la fois troublant et puis un peu et un petit peu évidemment angoissant, c'est qu'on voit que leurs rêves sont peu à peu de plus en plus happés. Donc ils se promènent dans les rues de Paris, dans les vitrines, et ils rêvent de leur appartement. Du jour où ils auront un bel appartement, un appartement rempli de choses magnifiques. Ils ont bon goût, hein, ce sont des beaux, des beaux meubles, des belles matières. Et peu à peu, leurs rêves se remplissent de toutes ces choses. Et ils vont, au final, et au final, ils vont abdiquer leur volonté qui était de rester libre et ils vont prendre justement un boulot fixe. Ils vont partir à Bordeaux, où là, ils deviendront salariés. Et quelque part, on peut dire qu'ils rentrent dans la vie d'adulte. Tant mieux, bienvenue. Ouais. Mais on voit bien dans le regard de Pérec, il y a beaucoup. Et Pérec qui est très loin de ses héros, enfin de ses personnages, d'ailleurs. Personnages qui existent à peine. Hein, il ne les décrit pas du tout. Et là, Pérec a une très belle phrase en disant que, pleine d'empathie, sur le fait que. En fait, le mal était déjà en eux. En fait, ils n'avaient pas. Et en fait, parce qu'ils ont. Même leur combat était mauvais. Ils vont se laisser complètement abrutir par ce monde de consommation.
1: Là, vous faites une critique 68 arde, je dirais, assez étonnante. Alors, il y aura 68, et justement, en 68, ça n'a pas été jusqu'à la Révolution. Vous voyez ce que je veux dire? Ce sentiment de beaucoup de gens qui existait, qui racontait dans de nombreux films. Si je me sens tué, des reportages extraordinaires, c'est un sentiment qu'ils avaient. Mais en fait, ils n'ont pas sauté le pas.
2: Non,
1: c'est 68, normal, c'est normal d'ailleurs, entre parenthèses.
2: Ouais, donc c'est. Donc Pérec, en effet, c'est une critique fine, grosso modo, d'une société qui a perdu son sens. On voit bien, il raconte les discussions des jeunes gens, il parle un peu de politique, un peu de la guerre d'Algérie, mais pas trop, puis ils reviennent tout le temps sur les canapés. C'est assez intéressant. Et non, de toute façon, c'est toujours le fond de la critique capitaliste. C'est quel est le sens de tout ça? Et on voit bien, d'ailleurs, de toute façon, moi, je crois que la prospérité qu'a apporté la croissance des Trente Glorieuses, elle est merveilleuse. Elle a permis de sortir de nombreuses familles de la pauvreté. Et donc, je ne ferai pas du tout, j'ai pas me la jouer anticapitaliste.
1: Hein.
2: Je suis journaliste au Figaro.
1: Non, c'est pas ça.
2: Mais ce qui est très intéressant, la fine pointe, c'est vraiment cette perte de sens. Et en effet, après 68 va commencer cette critique, mais se termine avant tout dans un élan complètement. C'est le consumérisme à la fin.
1: Hein. Oui,
2: c'est la jouissance qui va être demandée. Et on voit bien on n'est plus du tout sur le thème de Pérec, de savoir quelle liberté, et puis comment donner un sens à cette avancée du capitalisme dans la vie de chacun.
1: Ouais,
2: mais c'est un beau livre, c'est un très beau livre, les choses.
1: En tout cas, qui révèle des choses tout à fait extraordinaires. Alors, qu'est-ce qui nous reste à faire? Il reste 2 ou 3 minutes. Qu'est-ce qui nous reste à faire, nous, vous, en tant que journaliste, comment vous voyez le monde de l'économie française aujourd'hui? Enfin, le paysage, il est quand même dévasté, mais enfin bon. Non. Au-delà des dévastations, c'est le même problème qui se pose.
2: Le paysage, non, vous avez raison, Philippe. Le paysage n'est pas joyeux, c'est moins qu'on puisse dire. Peu de choses marchent bien.
1: Ouais.
2: Mais moi, je crois que la leçon à tirer de tous ces écrivains, c'est leur volonté de se confronter au réel, de regarder, de comprendre, de remettre en cause tous leurs préjugés, si besoin. Et ça, je pense, c'est ça, cette flamme qu'il faut que nous gardions. Parce qu'il y a en ce moment, il y a un tel désespoir qu'on n'a même plus tellement envie de savoir exactement ce qui se passe.

0: capacité intellectuelle très forte,
1: oui, c'est vrai,
0: d'essayer de comprendre ce qui se passe et d'en trouver le sens. Et puis, si on pense que ça ne va pas, mais, le dire.
1: Oui, et puis surtout garder toute sa vie, je dirais, ce qui a commencé dans votre jeunesse, un certain nombre de valeurs.
0: Oui.
1: Ne jamais abdiquer devant le réel. Ne jamais abdiquer sans pour autant le critiquer violemment. Enfin, je veux dire,
0: tout à fait, ça, ne pas abdiquer et puis croire, moi par exemple, l'intelligence artificielle, je garde tout à fait l'espoir qu'on puisse la réguler et la mettre au service de la société. Partir déjà battu avec l'idée qu'ils vont être, c'est soit rien, soit l'aliénation.
1: Ça, je suis d'accord. Ouais.
0: Ça me semble une vision vraiment trop noire.
1: Ouais.
0: Je crois qu'il peut toujours trouver un juste chemin. Bon, peut-être, très bisounours, vu de loin. Mais il faut se battre pour cela.
1: Il faut retrouver le vrai sens du politique aussi. Hein.
0: Oui,
1: sans vrai sens du politique, on ne peut pas réussir. Voilà.
0: Mais excellente conclusion, tout ça c'est une question politique.
1: Voilà. Allez, mais on la fera la prochaine fois. Allez, aujourd'hui avec moi, j'avais Anne de Guigné. Allez, tout l'heure du monde, l'Antiquité à nos jours, les écrivains racontent l'économie, les presses de la cité, on aura compris que c'est un livre à lire. Voilà. Merci à tous, bon après-midi, à bientôt.
0: Merci beaucoup.
1: Au revoir.
0: Au revoir.

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2: Chers auditeurs et auditrices, bonjour. Soyez les bienvenus dans ce nouvel épisode de La vie, mode d'emploi. Votre émission mensuelle consacrée à la vie relationnelle, affective et sexuelle. Nous nous retrouvons ici en direct le quatrième mardi du mois à 13h, puis en rediffusion et en podcast sur le site de la radio www.fréquenceprotestante.com. Conseillère conjugale et familiale, j'accompagne les personnes à chaque étape de la vie relationnelle, affective et sexuelle dans le cadre d'entretiens et d'ateliers. Mes activités et chroniques radio sont disponibles sur mon site www.lamaisonenchantée.fr. Cette émission du jour est la dernière de cette année scolaire. Je suis fière de l'animer pour Fréquence Protestante, née il y a 42 ans dans le contexte de la libéralisation des ondes françaises. Je suis d'ailleurs amusée de constater que j'ai l'âge de cette radio. Fréquence Protestante propose un regard exigeant et bienveillant sur le monde, avec des animateurs experts de leur métier, et c'est rare. Il me semble que la tonalité spécifique de cette radio, qui est aussi la vôtre, peut se décliner en quelques mots: accueil, écoute, dialogue, pédagogie. Il s'agit d'incarner une parole décloisonnée, permettant de maintenir une polyphonie de points de vue. C'est une manière d'habiter le monde. Aussi, Fréquence Protestante prend le temps. Ça tombe bien car il s'agit du thème d'aujourd'hui. Aujourd'hui, nous allons réfléchir à la manière dont notre rapport au temps se construit, à ce qu'il dit de nous, à qui il appartient en somme. Pour moi, m'inscrire dans le temps long permet de construire une expertise, une liberté critique aussi, en phase avec mes valeurs. Pour autant, n'étant pas étrangère à la société dans laquelle nous vivons, j'observe que tout s'accélère. Tout va très vite, parfois trop vite. En consultation, les personnes que je reçois sont parfois confrontées au paradoxe suivant. Investir la vie relationnelle dans un temps long, avec des décisions qui méritent de se mûrir, tout en étant prié d'agir vite, de se positionner rapidement. Un axe de travail en relation d'aide consiste à démêler les priorités, ce qui relève de l'urgent, du prioritaire, du facultatif. Remettre de la souplesse et du dialogue là où tout semblait figé. Je vous propose maintenant un court extrait sonore illustrant en humour notre rapport au temps.
3: Ce n'est qu'un lapin avec une veste. Ah, et une montre.
4: Oh, permets, moustache, je suis en retard, en retard, en retard.
3: C'est très curieux. Ce lapin est en retard, pourquoi faire? Hé, hey, monsieur.
4: En retard, en retard, j'ai rendez-vous quelque part. Je n'ai pas le temps de dire au revoir, je suis en retard, en retard.
3: Il faut que ce soit très important, une fête ou quelque chose de ce genre. Monsieur lapin, attendez-moi.
4: Non, quelqu'un m'attend. Vraiment, c'est important. Je n'ai pas le temps de dire au revoir, je suis en retard, en retard.
2: Chers auditeurs et auditrices, peut-être avez-vous reconnu cet extrait d'Alice au Pays des Merveilles, mettant en scène un lapin qui court après le temps. En effet, le temps est précieux. Le temps est une ressource. Dans une perspective temporelle, ici-bas, le temps appartient aux hommes et peut se rémunérer. Dans une perspective spirituelle, le temps appartient à Dieu et n'a donc pas de prix. Entre les deux, comment se situer? Quel modus vivendi adopter? Peut-être que pour surmonter cette apparente dichotomie, nous pouvons envisager un pas de côté avec une approche dynamique du temps, comme s'il s'agissait d'un voyage. Aussi, dans ma discipline, qui est le conseil conjugal et familial, nous abordons la vie à travers ses étapes, différentes selon les sexes. Le temps de la grossesse et de la naissance, le temps de l'enfance, avec des joies et des crises, le temps du féminin, avec les règles, l'enfantement, la ménopause, le temps du masculin qui connaîtra aussi l'andropause, le temps du travail, salarié ou non, rémunéré ou non, dont les 35 heures constituent une représentation parmi d'autres. Le temps du couple, avec ses joies et ses peines. Le temps de la vieillesse et de la fin de la vie. J'observe une tendance sociétale à utiliser le temps comme une ressource où il est parfois perçu comme de bon ton, de se dire débordé. En France, le modèle du présentéisme au travail revêt une dimension culturelle forte, qui se distingue d'autres modèles culturels et pourrait donc s'interroger. Les personnes que je reçois en entretien de conseil conjugal et familial peuvent exprimer des injonctions paradoxales entre le modèle économique qui exige la disponibilité grande des travailleurs et les exigences de la parentalité et vie personnelle. Prendre le temps de vivre, le temps d'aimer, d'être disponible, constitue des cadeaux offerts aux personnes que nous aimons, aux engagements que l'on défend. Notre disponibilité est un moyen d'exprimer notre loyauté. Les enfants ont besoin de passer du temps avec leurs parents, des moments de qualité, mais aussi du quotidien et du temps gratuit. Les conjoints ont besoin de moments libres, au-delà des obligations du quotidien. Enfin, les projets demandent du temps pour se construire et se vivre. Aussi, le temps est un voyage qui nous emmène à la rencontre de nous-mêmes, des autres et des projets que l'on souhaite vivre. Pour illustrer cette idée du voyage, je vous propose cette deuxième étape musicale plus longue avec une version remixée de la célèbre chanson « Voyage, voyage ».

tous et toutes. Peut-être aurez-vous reconnu Voyage Voyage dans une version moderne de style bachata, chantée par Estelle. Aussi, avant de nous quitter pour la césure estivale, j'ai envie de partager avec vous un poème, souvent attribué à Jean d'Ormesson, intitulé « Le train de la vie », qui met en mots avec beaucoup de délicatesse le temps qui passe. À la naissance, on monte dans le train et on rencontre nos parents. Et on croit qu'ils voyageront toujours avec nous. Pourtant, à une station, nos parents descendront du train, nous laissant seuls continuer le voyage. Au fur et à mesure que le temps passe, d'autres personnes montent dans le train. Et elles seront importantes. Notre fratrie, nos amis, nos enfants, même l'amour de notre vie. Beaucoup démissionneront, même éventuellement l'amour de notre vie, et laisseront un vide plus ou moins grand. D'autres seront si discrets qu'on ne réalisera pas qu'ils ont quitté leur siège. Ce voyage en train sera plein de joie, de peine, d'attente, de bonjour, d'au revoir et d'adieu. Le succès est d'avoir de bonnes relations avec tous les passagers, pourvu qu'on donne le meilleur de nous-mêmes. On ne sait pas à quelle station nous descendrons. Donc, vivons heureux, aimons et pardonnons. Il est important de le faire, car lorsque nous descendrons du train, nous ne devrons laisser que de beaux souvenirs à ceux qui continueront leur voyage. Soyons heureux avec ce que nous avons et remercions le ciel de ce voyage fantastique. Aussi, merci d'être un des passagers de mon train. Et si je dois descendre à la prochaine station, je suis content d'avoir fait un bout de chemin avec vous. Chers auditeurs et auditrices, je vous souhaite un bel été, riche de déconnexion, de repos et de joie, et serai très heureuse de vous retrouver à la rentrée de septembre. À bientôt, bonnes vacances et bel été.

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1: Bonjour à tous et bienvenue dans cette émission de Chant contre chant, émission mensuelle sur le cinéma réalisée sur fréquence protestante par l'association Profil. Cette émission sera présentée par moi-même, Jacques Champeau, et animée par Annie Talec. Bonjour Annie.
2: Bonjour Jacques.
1: Et par Yvon Talec.
3: Bonjour Yvon.
4: Bonjour Jacques.
1: Alors, comme chaque année, nous allons consacrer notre émission de juin au Festival de Cannes et nous allons donc le faire avec Annie et Yvon, qui ont participé tous deux au festival dans l'équipe qui entoure le jury œcuménique. Alors le Festival de Cannes, on en voit surtout dans les médias, les vedettes évidemment sur le tapis rouge et les controverses politiques. Mais le festival, ce sont d'abord des films très variés et le plus souvent de grande qualité et des films qui vont sortir sur nos écrans pendant tout le reste de l'année et je dirais largement structurer notre activité d'amateurs de cinéma. Et donc, c'est important d'en avoir un petit panorama un peu complet. Mais d'abord, je voudrais un peu vous demander votre ressenti du festival, vos impressions générales, je dirais de néophyte, puisque je crois que c'est la première fois que vous y participiez.
2: Effectivement, Jacques, c'est la première fois que nous participions, et ce, pour ce 79e festival, qui nous a permis de rencontrer de nombreux cinéphiles passionnés, des jeunes ou des retraités, car ces deux groupes représentent une grande majorité des gens que nous avons rencontrés dans le public, dans les files d'attente, dans les projections, beaucoup d'échanges et de points de vue différents.
1: Ah, c'est ça qui fait le charme de Cannes, c'est
2: exactement,
1: l'échange.
2: Exactement. Les thèmes ont été très variés cette année. La recherche d'identité, la présence de l'histoire, la mémoire, la famille, les liens affectifs et bien sûr les fractures politiques et sociales, la place des minorités, la violence et la guerre. Alors, nombreux de pays ont été représentés, la Roumanie, le Chili, la Lettonie, le Maroc. Peu de films des États-Unis, seuls deux en compétition, Paper Tiger et The Man I Love. Deux autres films en section Certains regards et cinq films hors compétition, dont Avedon. Il n'y a pas eu de grosses productions, que des films indépendants. Cannes, c'est aussi, pour nous, ça a été une belle expérience, une gymnastique dès 6h59 par la réservation des places, à laquelle on s'habitue, hein, mais surtout, il faut avoir bien planifié à l'avance. Le meilleur conseil pour nos amis qui auront les chanceux qui l'an prochain iront est de tenter le maximum de places au cinéum.
1: Bon, ben écoutez, c'est bien que vous ayez apprécié votre festival. Alors, on va traditionnellement, nous commençons par la discussion un peu du palmarès de la compétition. Et donc, nous allons commencer très naturellement par la Palme d'Or. Palme d'Or qui, cette année, est en plus prix du jury œcuménique. Je crois que c'est arrivé 6 fois dans l'histoire de Cannes, enfin, et du jury œcuménique. Et la dernière fois, je crois que c'était il y a 27 ou 28 ans. Donc, c'est finalement pas si fréquent que ça. Donc, la Palme d'Or est allée à Fjord de Christian Mungiu. Christian Mungiu, c'est un réalisateur qui a déjà été, d'ailleurs, qui a déjà eu la Palme d'Or à Cannes, qui a été souvent primé. Yvon,
3: oui.
1: Tu nous en dis quoi?
3: C'est un film qui est un film absolument fascinant, un film très dense, un film, lorsque nous l'avons vu, nous avons pensé qu'il méritait au moins le prix du jury œcuménique. Il a fait un doublé avec la Palme d'Or. Nous pensons que c'est complètement mérité. Ce film est intéressant à différents titres. D'abord, par l'histoire. Il s'agit d'un problème lié à l'immigration, c'est-à-dire une famille d'origine mixte, roumaine et norvégienne, qui s'installe dans un tout petit village norvégien, qui commence à des liens d'amitié avec ses voisins, famille de 5 enfants, et ce qui est très important, c'est une famille très religieuse, on dirait presque orthodoxe, et très vite, on va assister à la confrontation des comportements de cette famille avec l'institution socio-judiciaire de la Norvège. Un des enfants arrive à l'école avec des ecchymoses, et se met en place immédiatement le protocole du système norvégien, c'est-à-dire que l'administration, à la différence d'ailleurs de ce que nous connaissons en France, l'administration a tout pouvoir lorsque des cas de maltraitance lui sont signalés, d'enlever les enfants de sa famille. Mmh. Et c'est extrêmement dramatique, puisque là, on a 5 enfants qui vont être placés tous ensemble, y compris un tout petit bébé qui est encore allaité par sa mère.
1: Oui. Ce qui est intéressant, c'est que c'est la première fois, je crois, que Mungiu quitte la Roumanie. En fait, tous ses films précédents étaient en Roumanie. Alors là, il n'a pas totalement quitté, puisque un des protagonistes est d'origine roumaine. Mais c'est quand même un saut. Et quelquefois, les réalisateurs se plantent quand ils sortent de leur pays. Là, manifestement, ce n'est pas le cas.
3: Ah ben, non seulement il ne s'est pas planté, mais il a complètement livré, en plus de l'histoire intime et familiale, toujours par rapport aux institutions, une analyse extrêmement fine des systèmes et de la confrontation des systèmes face à la question de la maltraitance. Et il y aura une première partie du film où on voit se dérouler tous les rapports entre l'institution sociale et la famille, mais ensuite un moment magistral qui est celui du procès civil de la famille versus la question des maltraitances et la question de savoir si les enfants doivent être placés ou non. C'est une analyse que nous avons trouvée absolument remarquable, en ce sens qu'elle est extrêmement nuancée. Il n'y a aucun manichéisme dans cette approche. Et surtout, il y a une ouverture extraordinaire sur une réflexion. C'est-à-dire c'est un film qui va engendrer obligatoirement une très très grande réflexion sur toute la question de non seulement de l'identité, mais de l'intégration et du choc des cultures.
1: Un sujet très sensible et ce genre de discussion que nous aimons bien à profil.
3: Et complètement d'actualité aujourd'hui.
1: Et complètement d'actualité, absolument. Bon, eh bien écoute, merci Yvon. Quand il sortira, je ne sais plus quand il sort, mais
3: Il doit sortir le 19 août.
1: Oui, c'est ça. Et à la fin des vacances, c'est vraiment un film à ne pas manquer. Alors, le Grand Prix est allé à quelqu'un aussi qu'on connaît bien à Cannes, Andrei Zviagintsev, pour Minotaure. Annie, tu nous en dis un mot ?
2: Oui, c'est intéressant, ce réalisateur russe là, qui réside en France depuis l'invasion de l'Ukraine en février 2022, nous livre son 5e long-métrage, et on le connaît, à travers Elena, qui avait eu ce prix du jury dans la section Un certain regard, en 2011. Léviathan, qui a eu le prix du scénario 2014, qui parlait du livre de Jacob. Ouais. La faute d'amour, prix du jury en 2017. Et
1: oui,
2: César,
1: il rafle à chaque fois un prix.
2: À chaque fois un prix. Mais ces films ont en commun très souvent des références au texte de la Bible.
1: Oui, et aussi... En fait, une critique sociale du pays, mais à travers un thriller ou une histoire qui n'est pas purement politique.
2: C'est cela. Donc là, on est le film va situer entre un thriller et une tragédie qui a été librement inspirée de La femme infidèle de Chabrol de 69. Donc c'est une histoire dramatique d'un adultère avec un meurtre, en faisant référence ici au Minotaure, parce que l'homme va tuer très de façon très agressive l'amant de sa femme. Et à cette histoire d'adultère va se mêler une histoire politique. C'est celle de l'invasion russe en Ukraine et surtout la critique de la Russie de Poutine où règnent tous les oligarques et les conséquences sur le monde. C'est-à-dire on a vu l'exode des jeunes vers l'Occident, des jeunes hommes, l'obligation de mobiliser les employés par désignation, par leurs propres employeurs. Ça, c'est assez quand même particulièrement...
1: Je ne connaissais pas ça, c'est épouvantable.
2: Oui, c'est épouvantable. Et donc, c'est une subtile description de la société russe contemporaine. Les privilèges des oligarques, là, sont bien marqués. Et petite nuance aussi intéressante, c'est les femmes russes des oligarques qui sont complètement asservies par les mâles dominants. Ça, c'est très important. Quant à la mise en scène... pour ce Grand Prix, elle est très épurée. La photographie est excessivement travaillée, que ce soit dans les milieux luxueux ou dans les HLM. Tout ça est superbement montré.
1: C'est souvent une photographie assez froide, d'ailleurs, Zviagintsev.
2: Oui, tout à fait.
1: Qui reste à distance,
2: oui.
1: En fait.
2: Oui, mais particulièrement soft.
1: Oui,
2: voilà.
1: D'accord.
2: Les trois acteurs sont principaux, tiennent un rôle avec brio. C'est vraiment... on comprend pourquoi il a obtenu ce Grand Prix. Et il sortira le 14 octobre. C'est un film qui dure 2h15.
1: Oui, mais qui sans doute est à ne pas manquer aussi.
2: Tout à fait.
1: Alors, on continue à dérouler le palmarès et ensuite, c'est le prix de la mise en scène. Alors là, le jury n'a pas réussi à, je dirais, à trancher. Il en a récompensé deux. Mm-hmm. Alors, d'un côté, quelqu'un qui est déjà assez connu à Cannes ou dans le monde du cinéma, qui est le Polonais Paweł Pawlikowski, qui, avec Fatherland, c'est celui qui avait fait Ida et Cold War, donc on le connaît assez bien. Mais je crois que vous n'avez pas pu voir le film.
2: Malheureusement, non.
1: Voilà. Et donc, l'autre ex aequo, c'est La Bola Negra de Javier Calvo et Javier Ambrosi, qui, eux, sont deux Espagnols que l'on connaît beaucoup moins. Alors, Annie.
2: On les connaît beaucoup moins parce qu'ils ont réalisé, ils ont créé une série TV qu'on appelle La Mesia. Et ce film, qui est un drame et film de guerre, a été inspiré par un roman tout à fait étonnant, qui est La boule noire de Federico Garcia Lorca. Mmh. Il avait écrit ça avant son assassinat en 1936. En quoi consiste ce film ? Il s'agit de trois hommes homosexuels à différentes époques, 1932, 1937 et 2017. Et à travers ce film, on a les thèmes du désir, de la marginalité et de la répression. Mmh. Donc c'est une photographie excessivement bien travaillée où on voit des jeux d'ombre et de lumière. Les différentes époques apparaissent avec des différentes couleurs également. Et la mise en scène est très soignée, que ça soit pour les corps d'hommes ou les décors. C'est quand même très travaillé. On comprend pourquoi ils ont eu ce problème pour discerner prix de la mise en scène.
1: Oui, parce que... Pawlikowski est également un grand metteur en scène et avec des images qui sont fortes. C'est assez intéressant aussi parce que il y a toute une nouvelle génération actuellement de réalisateurs espagnols. On en a vu plusieurs ces derniers temps à Paris, des gens qui ont entre 40 et 50 ans et qui vraiment sont en train de renouveler le cinéma espagnol, souvent aussi d'ailleurs en s'intéressant à des épisodes passés.
2: Oui, et on a dans les acteurs masculins Lorenzo Zuerzolo, et Miguel Bernardo qui sont associé à Penelope Cruz et à Glenn Close, qui participent au film. Voilà. Mais de façon plus ténue. Ils n'ont pas un rôle principal.
1: D'accord. Penelope Cruz, on la connaît bien, effectivement, par les films d'Almodovar. Glenn Close, je ne sais pas ce qu'elle fait là, mais...
2: Voilà. Elle est là. On peut reprocher au film quelques longueurs.
1: Ah oui. Ah ben ça, malheureusement, c'est souvent le cas dans les films actuels. Mais voilà. Bon, on ne sait plus couper. Voilà. Alors, nous continuons à dérouler le palmarès, le prix du scénario. Alors, nous arrivons à un film français. De manière générale, il n'y a pas eu tellement de films français qui ont été récompensés. Et quand je lis les critiques, j'ai l'impression qu'effectivement, le cru 2026 n'était pas exceptionnel, contrairement effectivement à d'autres pays, et notamment à l'Europe de l'Est, qui a été beaucoup primé. Donc, le prix du scénario était allé à Notre Salut d'Emmanuel Maher. Alors, Yvon, tu nous en dis quoi ?
3: Alors, c'est un film, un drame historique, qui analyse à partir de la vie quotidienne d'un fonctionnaire, je dirais presque ordinaire, de Vichy, le processus d'entrée dans la collaboration. L'originalité du scénario, c'est que le réalisateur s'est inspiré de la propre vie de son grand-père, puisque le personnage principal n'est autre que son grand-père, Henri Maher. Très intéressant, c'est la manière dont le film est construit, c'est-à-dire qu'on voit ce fonctionnaire évoluer de jour en jour et de jour en jour s'inscrire encore plus dans la collaboration et arriver à accepter l'inacceptable, mais tout cela coupé par une lecture en voix off des lettres sa grand-mère adressait à son grand-père. Donc se mêle à la grande histoire, la petite histoire d'une relation personnelle, puisque ce personnage est bourré d'ambition et veut arriver sur le plan professionnel, mais veut aussi, quelque part, en s'assumant de cette façon, reconquérir sa femme et retisser des liens un peu plus serrés avec elle. Le côté remarquable de ce film tient, à mon avis, principalement à son acteur, à l'acteur principal, Swann Harlow, qui interprète ce personnage banal avec
1: c'est une extraordinaire justesse.
3: Ouais,
1: c'est un acteur qui est très très fort pour exprimer justement des rôles dans la banalité. C'est remarquable.
3: Il est parfait parce que on a l'impression qu'il est tout à fait insensible, qu'il passe à travers tout cela sans manifester aucune satisfaction, ni même sans s'engager véritablement. Et il interprète de façon formidable ce rôle d'Henri Marre. Le film n'a pas un intérêt extraordinaire sur la partie mise en scène. Il n'y a pas grand-chose à
1: en dire. Oui, c'est pas exceptionnel comme
3: mise en scène. C'est absolument pas exceptionnel. C'est souvent filmé caméra à l'épaule. Ce qui est étrange aussi, c'est la musique. La musique est assez anachronique, puisque sur une histoire qui, en fait, couvre la période qui va jusqu'à la fin de la guerre, on a des musiques beaucoup plus contemporaines. Des musiques pop des années 80 et des musiques actuelles New Wave. Bon, je ne sais pas si cela apporte grand-chose au film. C'est un quasi-documentaire avec quand même peu d'apports très nouveaux sur la résistance en elle-même et sur la collaboration. C'est vraiment un personnage qui est pris dans cet engrenage, avec un essai de montrer, avec une certaine réussite quand même, que ce phénomène-là pourrait se reproduire aujourd'hui.
1: Oui, manifestement, il y a plusieurs films qui sont sortis récemment ou qui vont sortir.
3: L'idée est là.
1: Sur la collaboration, et bon, c'est sans doute pas anodin, quoi, si ces films sortent.
3: Là encore aussi, quelques longueurs.
1: Et oui, hélas, mais ça arrive souvent. Merci Yvon. Alors, le prix du jury est allé à L'aventure rêvée de Valeska Griesbach, qui est une Allemande. Je crois que vous ne l'avez pas vue.
2: Non.
1: C'est une réalisatrice que moi j'avais remarquée il y a quelques années, je crois que c'était en 2017, avec Western, qui était un film d'ailleurs qui se passait un petit peu comme ça dans un... dans une campagne bulgare, je crois, et qui était assez intéressant. Avec des langues. Alors, ce film, semble-t-il, est assez controversé. Certains trouvent qu'il est trop long, et d'autres apprécient au contraire cette lenteur. Par contre, vous avez vu le film qui a eu le prix d'interprétation féminine, mais c'est les actrices du film, Virginie Efira et Tao Kamoto, pour le film. Ah non, vous ne l'avez pas vu non plus, celui-là.
3: Non.
1: J'en parle pour très brièvement. C'est un film donc de Ryusuke Hamaguchi. Donc Ryusuke Hamaguchi, c'est un réalisateur japonais qu'on aime beaucoup, qui a réalisé des films comme Asako 1 et 2, Drive My Car, Le Mal n'existe pas. Donc je pense que ce film, donc qui s'appelle Soudain, parce que je crois que j'ai oublié de dire le titre, il faudra le voir quand il passera. Par contre, alors vous n'avez pas vu le film de la prix d'interprétation féminine, mais vous avez vu le film qui a eu le prix d'interprétation masculine. Plus exactement, c'est Emmanuel Macchia et Valentin Campagne qui ont eu le prix d'interprétation masculine pour leur rôle dans Coward de Luc Adonte. Alors, Yvon, tu l'as vu, ce film?
3: Alors, Coward, c'est un film extrêmement intéressant qu'il faut voir absolument. Un film sur... la guerre.
1: Et la guerre vue d'une manière un peu particulière.
3: Alors, la Première Guerre mondiale, vue sous un double aspect, c'est-à-dire déjà la guerre proprement dite, avec les tranchées et la grande difficulté de cette vie dans les tranchées, mais par ailleurs, avec l'intervention pendant ce temps de guerre d'une troupe de théâtre, donc l'émergence de l'art comme aide pour surmonter cette violence de la guerre.
1: Mmh.
3: Et dans cet aspect-là, c'est un jeune qui est metteur en scène, qui organise des spectacles et qui va intégrer dans sa troupe un jeune militaire, un jeune fermier, et une liaison entre les deux va petit à petit s'élaborer autour de la préparation des spectacles.
1: Oui, eh ben, Luc Adant, c'est un réalisateur que, assez jeune, hein, qui a fait des films très intéressants justement sur des jeunes. Et sur des jeunes qui se posent des questions par rapport à leur corps. Son premier film, c'était Girl, sur un danseur qui devenait danseuse, en fait. Ensuite, il y a eu Close. Et c'est des réflexions assez subtiles sur, effectivement, ces relations homosexuelles ou pas, d'ailleurs, entre jeunes.
3: Oui, alors là, il s'agit effectivement d'une relation homosexuelle, mais de la découverte en commun d'une sensualité et le démarrage d'une histoire d'amour. La mise en scène est très intéressante en ce sens qu'elle mélange ces scènes de guerre, oui, et les scènes de spectacle et les scènes d'amour avec une photographie absolument superbe, tant dans les tranchées que sur les corps, dans les scènes de relations sexuelles entre les deux garçons. La photographie est vraiment remarquable. Et les deux acteurs offrent des performances tout à fait exceptionnelles. En particulier, celui qui interprète le metteur en scène, qui est Valentin Campagne, l'autre acteur étant Emmanuel Macchia. Et c'est un prix parfaitement mérité, avec une mise en scène extrêmement sensible et qui offre un regard extrêmement pertinent sur la vulnérabilité des sentiments et surtout sur la place de l'art, comme la place de l'art et de l'amour pour essayer de surmonter...
1: En dérivatif de la guerre.
3: De la guerre, ouais, voilà.
1: Eh bien, nous allons faire une petite pause musicale.

0: Alors, nous reprenons avec ce que on appelle souvent dans cette émission les oubliés du palmarès, c'est-à-dire les films que on a bien aimés, mais qui ne sont pas au palmarès. Tous les films ne peuvent pas être évidemment au palmarès. Alors, nous allons commencer par un autre film japonais, Nagi Notes en anglais, ou Quelques jours à Nagi, Nagi ou Nagi d'ailleurs, je ne sais pas.
1: Nagi.
0: En français. Yvon, tu nous en parles.
2: Alors, c'est un film, celui-là, que nous avons beaucoup aimé. Effectivement, il aurait pu figurer au palmarès. C'est un drame psychologique extrêmement passionnant sur un aspect intergénérationnel des relations entre des individus. Yuri, une architecte de Tokyo divorcée, à l'occasion d'une visite à Nagi, précisément dans ce petit village, chez sa belle-sœur, et qui est sculptrice, commence sous l'œil d'adolescents qui sont dans les parages, et ça, c'est important, cet œil-là, de modifier complètement, d'approfondir en tout cas, le rapport avec cette belle-sœur, surtout à partir du moment où elle accepte de poser pour elle, pour une sculpture. Le lien s'approfondit de plus en plus. Et surtout, le film montre avec brio la position de l'artiste face à son modèle dans l'activité de création. C'est-à-dire que, bien évidemment, il y a l'élaboration de la sculpture, mais il y a aussi, au fur et à mesure que la sculpture prend forme, une intensification de la relation intime entre les deux personnages. Ce travail est finalement un travail très sensible sur la complexité des rapports familiaux et, je l'ai dit tout à l'heure, dans une perspective intergénérationnelle, puisque deux garçons, les relations entre les femmes deviennent ambiguës. On ne saura pas exactement comment les choses vont se passer, mais entre les deux adolescents également, jusqu'au moment où l'architecte, bouleversé par la sensibilité de ce rapport retrouvé à sa belle-sœur, décide de ne pas quitter Nagi. Les images du film sont magnifiques. Elles renvoient aux estampes japonaises avec un travail qu'on retrouve proche de celui de Kurosawa. Il est à noter qu'il n'y a presque pas de musique, mais qu'une place extrêmement importante est faite au bruit de la nature.
0: Oui.
2: Et ça, c'est essentiel dans le film pour créer une ambiance et pour le traitement de la représentation des sentiments. Et il faut noter la performance remarquable des deux principales actrices, Takako Matsu et Shiruka Ishibashi.
0: Bravo. Écoutez, on note, c'est un réalisateur qu'on connaît moins en France, donc c'est intéressant de découvrir un nouveau réalisateur japonais. Par contre, là, on va revenir à quelqu'un qu'on connaît beaucoup, Kore-eda, avec Ship in the Box. Alors, Annie, vous avez beaucoup aimé?
3: Ah, beaucoup. Donc, ce réalisateur et scénariste et aussi acteur japonais, on le connaît par ses différents prix. Le prix du jury œcuménique qu'il a eu en 2013 pour Tel père, tel fils. La Palme d'or en 2018 pour Une affaire de famille. En 2019, le César du meilleur film étranger pour Une affaire de famille toujours. Et en 2023, le prix du scénario pour L'innocence. Alors, ce film qui était en compétition est un drame, mais surtout un film de science-fiction, puisque un couple va accueillir un robot humanoïde comme substitution de leur fils décédé et pour surmonter leur deuil. Et l'engin électronique s'avère être un excellent thérapeute. C'est assez intéressant. Les images sont d'une grande beauté plastique. Vous avez un bleu acier qui était assez extraordinaire. La musique est très envoûtante, et en particulier au moment des morceaux de violoncelle. Le jeu des acteurs est très subtil et sobre.
0: Comme toujours chez Kore-eda.
3: Voilà.
0: Oui.
3: Donc, c'est un film qui sortira le 16 décembre et qui dure 2h07.
0: C'est intéressant que vous ayez aimé, parce qu'il a été controversé un peu, ce film. Il y en a certains qui n'ont pas aimé le fait que Kore-eda se lance, entre guillemets, un peu dans la science-fiction.
3: Oui.
0: Donc, bon.
3: Mais de façon très subtile.
0: Ouais.
3: De façon très subtile.
0: Ouais, c'est bien.
3: À travers les sentiments des parents.
0: C'est ça.
3: C'est ce qui est, où on voit où la mère va adhérer plus facilement au rapport avec l'humanoïde que le père.
0: D'accord.
3: Voilà.
0: Ah oui.
3: Oui.
0: Bien, alors, nous continuons avec... Alors là, c'est vraiment un vétéran, puisque nous passons au Bois de Clara, Heimsuchung, de Volker Schlöndorff. Alors Schlöndorff, il est né en 1939 et Les désarrois de l'élève Törleß, son premier film, date de 1966, c'est-à-dire il y a 60 ans. Donc là, on n'est plus dans les jeux de réalisateurs. Yvon, tu nous parles du Bois de Clara.
2: Ah ben tu viens de parler de son âge, mais le film n'a pas une ride. C'est un film absolument magistral.
0: Ça conserve le cinéma.
2: Absolument. C'est un film magistral, un film où le réalisateur s'est beaucoup engagé personnellement et on voit ressurgir tout son questionnement personnel sur l'Allemagne. L'histoire est passionnante. C'est l'histoire d'une maison dans la campagne près de Berlin, au bord d'un lac, qui va vivre tous les bonheurs et malheurs de ses occupants entre 1920 et la chute du mur de Berlin, avec bien évidemment la période du nazisme, de la guerre froide et de l'occupation soviétique et de la réunification allemande. L'approche est extrêmement poétique. Les images du lieu renvoient à l'émotion des personnages. Le scénario, il faut le rappeler, est inspiré d'un roman de Jenny Erpenbeck. La photographie est absolument magnifique, avec l'usage très professionnel des fondus enchaînés. La lumière est d'une qualité tout à fait remarquable, tant dans les scènes de nature que dans les scènes qui se passent à l'intérieur de la maison. Et pour évoquer la mémoire du temps qui passe, une très belle utilisation de plans noir et blanc. Je crois que vraiment,
0: ça fera plaisir de revoir un film de Schlöndorff.
2: Avec en plus des acteurs tous excellents.
0: Alors, on va passer à quelqu'un de plus récent, avec la masse dulce, donc les fraises, de Leïla Marrakchi. Je suppose qu'elle est marocaine.
3: Exactement.
0: Alors, Annie.
3: Elle est réalisatrice et scénariste franco-marocaine. Elle présente ici son troisième long-métrage dans la section « Un certain regard ». Il s'agit d'un drame social et surtout féministe. Deux femmes marocaines, saisonnières, qui, pour la cueillette des fraises en Andalousie, se trouvent entraînées dans un système d'exploitation, d'harcèlement et de violence. Bien sûr, ce film est politiquement engagé. Il aborde de façon très émouvante le thème de la solidarité féminine. Et l'accent est mis surtout sur les personnages, leur complicité dans ce contexte complètement d'immigration. Et les actrices sont d'un très bon niveau. Sa sortie n'est pas encore fixée et il ne fait qu'une heure 41. Donc oui. c'est un film
0: intéressant
3: à voir.
0: Et à voir.
3: Voilà.
0: Alors, on va continuer plutôt par L'être aimé. Alors, L'être aimé, on en a déjà discuté le mois dernier, puisqu'il est sorti sur les écrans il y a déjà quelques semaines. Donc, L'être aimé de Rodrigo Sorogoyen. Yvon, tu nous en dis quelques mots quand même si nous en avons discuté la dernière fois.
2: Oui, non, on peut dire quelques mots. C'est un très beau film, un film sur un thème qui a été souvent développé, mais qui là prend une originalité particulière. Il s'agit de la relation père-fille dans le cadre des rapports de pouvoir liés à la fabrication d'un film au cinéma. Le réalisateur, qui est un réalisateur célèbre, après 13 ans de rupture avec sa fille, la retrouve et lui propose un rôle dans un film. Les choses vont pas améliorer la relation, si on peut dire, entre cette fille et son père. Mais par contre, sera exposé avec beaucoup de brio la violence contenue dans ces relations. Il faut absolument insister dans ce film sur la perfection des images, la beauté des images, en particulier sur la puissance extrême de toutes les scènes d'ouverture, des gros plans qui présentent une intensité émotionnelle toute particulière. Et l'alternance encore là de la couleur et du noir et blanc comme méthode pour passer de la fiction à la réalité. On pense à d'autres films du même genre, en particulier à Marcello Mio de Christophe Honoré, qui évoquait aussi, mais de façon très différente.
0: Oui, sur un ton beaucoup plus léger.
2: Voilà. Alors que là, on est quand même dans un contenu extrêmement, extrêmement dramatique.
0: C'est un film qui est très fort.
2: Performance exceptionnelle de Javier Bardem et de Victoria Luengo. Nous avons même pensé que ce prix d'interprétation masculine aurait pu être attribué à Javier Bardem.
0: C'est vrai qu'il est remarquable dans le film. Et puis c'est un film qui est très subtil.
2: Ah, il y a une force des dialogues à noter.
0: Oui, c'est... Alors, un film qui par contre n'est pas sorti, je ne sais pas quand il sort, qui est The Man I Love de Ira Sachs, un réalisateur américain qui est assez intéressant en général dans ses films. Donc, Yvon.
2: Alors, ce réalisateur, effectivement, assez peu connu en France, s'est attelé là à nous dépeindre le New York des années SIDA autour d'un artiste, Jimmy George, atteint de cette maladie et qui continue à vivre comme si de rien n'était pour transcender l'angoisse qui l'étreint à propos de sa souffrance physique. Alors, s'entremêle dans l'underground américain des histoires d'amour et de désir qui sont hors ce qu'on pourrait appeler l'affection, la tendresse, plutôt le désir sexuel proprement dit. Et il y a un parallèle extrêmement intéressant dans cette histoire entre l'ami de Jimmy George, Denis, qui montre beaucoup d'attention, beaucoup de soins, beaucoup de tendresse et d'affection, et le voisin, j'allais dire le voisin de palier, Vincent, pour qui la relation se réduit à un rapport purement charnel et sexuel. Il faut noter la performance de Rami Malek, l'acteur principal, que nous avions vu dans Bohemian Rhapsody, où il faisait le rôle de Freddie Mercury, et qui, dans ce film, est absolument remarquable.
0: Très bien. À noter, donc.
2: Oui, alors, j'ajouterais quand même qu'il faudrait être très attentif à la bande-son, qui présente un intérêt particulier, c'est celui d'associer des moments de musique baroque avec de la musique moderne, pop et rock, et qui est d'une extrême qualité. C'est extrêmement soigné.
0: Intéressant.
2: Voilà.
0: Alors, on revient en France. Il y a quand même quelques films français que vous avez appréciés. Avec La vie d'une femme de Charline Bourgeois-Taquet. C'est elle qui avait fait Les Amours d'Anaïs il y a quelques années.
3: Annie. En 2021, elle avait présenté Amours d'Anaïs. Et là, elle présente son deuxième long métrage. Il s'agit de l'histoire d'une femme chirurgienne dans un service complètement débordé. Alors, elle est débordée par quoi, cette femme ? Par sa vie professionnelle, par sa vie privée, par les enfants de son mari, de son premier lit, sa mère atteinte d'une maladie d'Alzheimer, dont elle assure la tutelle, et en plus son neveu qui fait des études en médecine.
0: Ça fait beaucoup.
3: Son quotidien est complètement bouleversé parce qu'un jour arrive dans son service une romancière qui effectue un stage afin d'écrire un livre avec laquelle elle va avoir une relation sexuelle. C'est un beau travail de mise en scène. Les images sont soignées, tant pour les corps que les paysages. Et je peux dire personnellement que j'ai trouvé que la description du monde hospitalier...
0: Que tu connais bien.
3: Oui, et de la place des femmes dans ce monde est particulièrement bien décrite. Ça, c'est franchement énorme. Alors, bien sûr, Léa Drucker joue remarquablement, et Marie-Christine Barrault, qu'on est contente de revoir.
0: Oui, ce sont présent. Deux grandes actrices.
3: Voilà. Alors, c'est un film qui sortira le 9 septembre 2026, d'1h38.
0: D'accord. Donc, à voir à la rentrée. Eh bien, écoutez, là, on a à peu près fini les films dont nous voulions parler en bien, je dirais. Et on a un petit peu de temps pour dire peut-être les déceptions. C'est-à-dire, finalement, les films, les réalisateurs dont on attendait peut-être un peu plus ou qui ont un peu déçu sur l'œuvre qu'ils ont projetée à Cannes. On va commencer par Pedro Almodovar avec Autofiction, qui n'a pas complètement convaincu. Yvon ?
2: Alors, C'est pas un film à éviter complètement.
0: Non, bien sûr.
2: mais c'est vrai que c'est un peu décevant, surtout au niveau du scénario. C'est-à-dire que un certain Raoul, cinéaste renommé, qui, à notre avis, est Almodovar, se trouve en mal d'inspiration et va puiser dans son carnet de relations un certain nombre d'histoires de personnages pour créer ses personnages de film et alimenter son scénario. Les histoires se mêlent.
0: Et du coup, s'embrouillent un peu.
2: Oui,
0: hein, c'est
2: ça. On s'y retrouve pas trop bien.
0: C'est un film qui est déjà sorti. Donc
2: entre justement ce qui est fiction et réalité.
0: La démonstration est peut-être un peu trop subtile ou complexe.
2: Bah, peut-être un peu trop subtile.
0: Bon, alors il reste du
2: Alors, il reste des images.
0: Voilà.
2: Et ça, les images sont... Rien que pour ça, il faut quand même voir le film. Les images sont magnifiques, toujours aussi léchées, aussi travaillées. Les couleurs, l'utilisation des couleurs est toujours aussi fine et subtile. Malheureusement,
0: une petite déception.
2: Tout ce luxe ostentatoire apparaît plus comme un exercice de style que comme un film de créateur.
0: Alors, encore une petite déception. Alors là, les avis étaient partagés, mais pour Moulin de László Németh.
3: Oui, ce réalisateur hongrois qui avait fait Le Fils de Saul, qui a eu le Grand Prix en 2015, et en 2016, l'Oscar du meilleur film étranger. Alors, ce film s'intéresse au parachutage de Jean Moulin, à son arrestation, aux interrogatoires et aux tortures. La mise en scène très efficace, la représentation de la violence nazie est très bien marquée. La photographie soignée, nombreux gros plans, des contre-jours. Ça évoque un peu des tableaux classiques, un peu. Donc, quand on observe cette mise en scène. Mais cette recherche d'esthétisme dans l'image gêne un peu.
0: Oui, bien sûr.
3: Par rapport au contexte de violence. Ça, c'est très particulier. Alors, la bande-son, elle est aussi à noter. Le choix du thème, c'est la barcarolle. Des contes d'Hoffmann, et on s'interroge pourquoi.
0: Oui, effectivement, voilà. C'est un peu
3: bizarre. Gilles Lelouch, parfait, et il faut noter que le rôle de Klaus Barbie par Lars Heidinger est particulièrement remarquable. Mais ce film, pourquoi on l'a peu apprécié, c'est que la personnalité de Jean Moulin dans ce film n'est pas très approfondie. Ça n'a pas été travaillé, on va dire. Donc c'est un film qui sortira le 28 octobre 2026. Il fait 2h10. Voilà.
0: Alors on va aller très vite pour les derniers, parce qu'il ne nous reste plus beaucoup de temps. Le Christophe Honoré, Mariage au goût d'orange, pas un grand Christophe Honoré.
2: Non, c'est un film qui nous a...

0: Et un peu même déception pour le Quentin Dupieux, Fulfill, c'est ça?
1: Alors là pour, pire encore. Pour Fulfill, grosse déception. Ouais. Parce qu'en fait, là encore, il s'agit d'essayer de fouiller le rapport, ou plutôt la reprise des rapports entre un père et sa fille, dans le luxe d'un grand palace parisien. Ouais. Le film frise le ridicule, voire le vulgaire, puisque le père ne fait qu'enfler au fur et à mesure que la fille mange, jusqu'à éclater.
0: L'outrance de Quentin Dupieux,
1: là, il y a vraiment une outrance. C'est malheureux parce qu'il y a quand même trois très bons acteurs dans ce film.
0: Alors, un tout petit mot sur l'inconnu d'Arthur Harari, qui vous a aussi déçu.
2: Qui nous a beaucoup déçu parce que le scénario est complètement tortueux, compliqué, sur le thème de la transformation d'identité. Les personnages s'interchangent, on ne suit pas le fil directeur, et on passe du début du XXe siècle à nos jours, on passe des banlieues parisiennes au Pays de la Loire. Voilà. On se pose la question si les changements, les personnalités, la transformation tout au moins, n'est pas liée à la drogue ou à simplement à l'apparition d'une schizophrénie. Enfin, c'est quand même très particulier.
0: Ah oui, on ne le sait même pas.
2: On ne sait même pas. Et Léa Seydoux passe à travers ce film sans véritablement, on va dire, incarner son personnage.
0: D'accord. Ben écoutez, c'est dommage. Eh bien, écoutez, on a fait un tour quand même assez, assez exhaustif, hein, de ce qu'il faut retenir et de ce qu'il faut moins retenir. Donc, je crois qu'est venu maintenant le temps de rendre l'antenne. Merci donc à Annie et Yvon qui ont animé cette émission. Merci à Felipe qui en a assuré la réalisation technique. Et merci à tous ceux qui nous ont écoutés et à qui nous disons à bientôt. Chant contre chant est programmé tous les quatrièmes mardis du mois de 13h15 à 14h. Et nous vous donnons donc rendez-vous le mardi 28 juillet.

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1: 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Il est 14h.
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2: Chères auditrices, chers auditeurs de Fréquence protestante, bonjour. Nous sommes entrés dans l'ère de la chimère et les images ont perdu leur statut de représentation du réel. Mais il reste l'écrit pour dire la réalité, pour approcher la vérité, en particulier celle de l'auteur. Dans notre monde au narcissisme débordant, écrire sur soi ou sur ses parents, mener l'enquête sur un passé dans un pacte de sincérité avec le lecteur, semble être devenu le passage obligé pour tout auteur. On se souvient

0: Bien du Emma Bovary, c'est moi de Flaubert. L'écrivain met toujours de soi dans ses personnages fictifs. Mais maintenant, de façon littérale, il devient sujet de son récit. Autofiction ou roman vrai, au milieu des chimères, l'auteur doit retrouver son moi, le construire. S'agit-il pour autant d'opposer vérité et fiction ? L'imagination serait-elle bannie au profit de la mémoire et de la sincérité dès lors qu'il s'agit de soi ? Pour en débattre, Répartie reçoit aujourd'hui Pascal Bruckner, philosophe, romancier et essayiste, théoricien critique du narcissisme contemporain, de cet ego invisible et flottant comme réponse désespérée à l'effacement du moi par la massification. Avec son nouveau récit, dont nous allons parler aujourd'hui, « De mère inconnue », paru chez Grasset, Pascal Bruckner mène une enquête pour « rendre justice », dit-il, à sa mère énigmatique. Et à cette occasion, il nous livre une forme d'autobiographie passionnante. Bonjour Pascal Bruckner.
1: Bonjour Judith.
0: L'émission Répartie reçoit également Colombe Schneck, dont l'œuvre romanesque appartient au genre de l'autofiction et joue avec le réel et le fictif dans une virtuosité vertigineuse. Esther, double de l'autrice et narratrice récurrente, revient dans son roman « Philippe et moi » paru chez Stock pour faire revivre le monde révolu d'intellectuels new-yorkais des années 1990 autour de la figure majeure de Philip Roth. Bonjour Colombe Schneck.
2: Bonjour Judith.
0: Colombe et Pascal, vos deux ouvrages possèdent un point commun déjà. Vous scellez avec vos lecteurs donc ce pacte de sincérité que j'évoquais tout à l'heure. Grâce à vos enquêtes, on s'attend à une recherche de la vérité des faits. Mais Pascal, pourriez-vous nous dire pourquoi ? Quelle est votre opinion sur ce mouvement, ce moment que nous traversons où chaque auteur, dont vous, écrit son livre sur soi ou sur un de ses parents ? Est-ce que ce n'est pas ce que j'appelle l'apocalypsisme ambiant, donc j'invente un mot, que ce soit l'apocalypse écologique ou l'apocalypse civilisationnelle qui nous pousserait vers comprendre ce qu'on est ?
1: Oui, peut-être. Enfin, alors, si on est pessimiste, on peut dire que c'est un manque d'imagination. C'est-à-dire que le roman français a renoncé à décrire le monde et qu'il s'intéresse au moi de l'auteur. Mais on peut parler de soi tout en parlant du monde. Donc je pense que ce n'est pas exclusif et que la description de sa vie, puisque moi je suis au bout de ma vie, pas Colombe, c'est une manière de raconter aussi une génération, une époque. C'est pour ça que je ne m'en suis pas tenu simplement au personnage de ma mère, mais à travers elle, j'ai voulu décrire d'abord la génération qui avait traversé la guerre. Alors dans le cas de mes parents, c'était les vaincus, puisqu'eux avaient pris parti pour les forces de l'Axe, comme on disait alors. Mais ils se sont lancés avec enthousiasme dans la société de consommation, dans la prospérité de l'après-guerre. Et puis après, donc, je décris ma propre génération et ma découverte avec ceux qui ont été mes maîtres, Roland Barthes et Vladimir Jankélévitch. Donc c'est une manière. Parler de soi, c'est finalement tendre un miroir pour le monde qu'on a traversé.
0: Colombe Schneck, il y a toujours eu des écrits sur soi, des journaux, des carnets personnels ou des correspondances, même sous les Romains, ça s'appelait des hypomnémata. Mais vous, Colombe, qu'est-ce que vous pensez de ce devoir de mémoire qui guide votre œuvre ?
2: Alors, c'était obligatoire parce qu'il n'y avait pas de récit dans ma famille, il n'y avait pas d'histoire. Mes parents ne parlaient pas de ce qui leur était arrivé, ni mes grands-mères qui avaient survécu. Donc, je n'avais pas le choix, il fallait que j'explore ce réel et explore le passé de ma famille. Donc, j'ai beaucoup écrit. Son père, ma mère, mes grands-parents. J'ai écrit une dizaine de livres à chaque fois en me disant c'est terminé, je peux passer à autre chose. J'ai assez écrit sur ma famille, puis je suis revenue. Mais je vous décevoir d'une certaine façon, c'est que dans ce dernier livre, je crois que je n'écris pas sur le réel, enfin qu'en partie. Je suis un des prétextes un des conseils de Philip Roth en faisant cette enquête, donc sur la relation entre Philip Roth et sa voisine française, Francine Duplessis. J'ai pu lire une lettre qu'il écrit à ses parents qui exposaient à la bibliothèque Newark, qui où il y a sa bibliothèque personnelle, et il leur a écrit au tout début de sa carrière d'écrivain: vous avez compris, ce que je fais maintenant est à moitié vrai, à moitié tiré du réel et à moitié inventé. Et c'est exactement ce que j'ai fait dans ce livre. Donc j'ai peur d'être à côté et de pas dans ce livre de pas répondre à votre question sur ce devoir de sincérité, puisque dans ce livre j'ai inventé une partie, voilà. Alors, il donne dans cette lettre, il donne des exemples très précis de ce qu'il a inventé ou n'invente pas dans un de ses derniers livres. Donc je pourrais moi aussi faire la même chose et vous dire: cette phrase est vraie, celle-là est inventée. Ça serait long et fastidieux, et je crois qu'il faut croire l'auteur et, comme on dit, suspendre son incrédulité et se dire que tout est vrai.
0: Pascal, vous parlez vous-même, vous écrivez: la littérature est un long message adressé à nos défunts. Les écrivains sont peut-être des détrousseurs de cadavres, des charognards qui dépècent leurs proches, au moins tentent-ils de les embaumer dans une sépulture de mots. Donc cette très belle phrase s'applique à votre mère, mais s'applique aussi, comme vous le disiez, aux figures tutélaires intellectuelles qui ont marqué votre vie. Laurent Barthes, vous le citiez, Jean Kélévitch et puis Deleuze. Est-ce que, au cours de cette enquête sur votre mère, que vous appelez M, et qui s'appelle Monique, comme celle de Saint-Augustin d'ailleurs, c'est plus qu'un hommage, vous parlez d'un hommage, mais est-ce que ce n'est pas aussi une création de personnage? Est-ce qu'il y a eu un moment où vous avez senti que vous inventiez un personnage, au sens créer un personnage?
1: Oui, tout à fait. Et là, je rejoins Colombe, c'est-à-dire que ce n'est pas de la sincérité. C'est une grande part de fiction, d'abord parce que je me souviens plus, ma mère est morte il y a plus de 20 ans, donc j'ai oublié beaucoup d'épisodes, même si j'ai retrouvé ses lettres, et que la parution de ce livre a suscité dans la famille une explosion de témoignages, d'appels téléphoniques de cousins, m'expliquant tel ou tel détail que j'avais omis. Mais oui, c'est une mère largement inventée, malgré tout, parce que le souvenir est flou et parce que je lui prête souvent des phrases qui ne sont pas forcément vraies, mais qui sont vraisemblables. Donc, de la même façon que Colombe a reconstitué tout un milieu littéraire new-yorkais à travers le personnage de Philip Roth, moi aussi j'ai reconstitué une enfance qui était peut-être moins, je sais pas, moins exaltante ou moins sombre que celle que j'ai décrite là, mais qui correspond en tout cas aux souvenirs que j'en ai. La seule personne qui pourrait me contredire, c'est mon fils, mais comme il n'a pas lu le livre et qu'il n'aime pas que l'on étale les histoires de famille en public, du coup j'en suis réduit à ma seule mémoire. Mais l'essentiel, c'est que le livre soit plaisant à lire. C'est ce qu'on vise quand on est écrivain, mais enfin c'est quand même ma mère, d'une certaine façon.
0: Et vous, Colombe, est-ce que vous faites confiance aux souvenirs, à vos perceptions quand vous écrivez, sachant que votre livre, en fait, est en deux parties, on pourrait dire, puisqu'il y a une partie où Esther, la narratrice, est jeune fille au père dans le Connecticut, été 91, et puis une amie et voisine de Philip Roth, Francine Duplessis, qui est une femme de lettres américaine. Et puis, une deuxième partie où vous menez une enquête sur la relation entre Francine et Philip Roth. Et quelle confiance accordez-vous aux souvenirs, à vos perceptions, pour faire vivre dans votre livre ce personnage qui a réellement existé ?
2: J'ai très peu confiance dans mes souvenirs. Quand j'ai commencé ce travail, j'avais découvert cette histoire de cette relation, voilà, de haine et de intense et de rumination et d'obsession entre Philip Roth et Francine Duplessis. Une des premières personnes que j'ai contactées, c'est une femme qui s'appelle Judith Thurman, qui est une journaliste de New Yorker et qui était une des meilleures amies de Philip Roth et qui m'avait aidée pour un livre précédent. Et elle m'a dit: tu peux écrire, vas-y, l'histoire est passionnante, mais il faut que les détails soient vrais. Et pour que les détails soient vrais, j'ai fait un travail d'enquête dans les archives de Philip Roth, sa correspondance, qui est assez riche, où il parle de cette femme, cette relation. Il y a un manuscrit inédit où il en parle beaucoup, puisqu'il répond aux accusations de misogynie. Il est persuadé que c'est Francine qui a inspiré Claire Bloom, sa femme, dans ses accusations. Des entretiens avec ses amis qui m'ont fait confiance, et je dois dire c'était très très amusant parce que j'ai l'impression d'en être. Enfin, quand vous lisez un roman de Philip Roth, vous avez l'impression que tout est vrai, bien sûr, il invente. Mais quand vous êtes avec ses amis dans les lieux où il habitait, dans le Connecticut ou à New York, j'étais avec Philippe, c'est très excitant. Enfin, quand Philippe
0: vous retrouvez, vous retrouvez des détails de ses livres dans ce qui.
2: Oui, on retrouve à la fois des détails de ses livres, évidemment. De lui-même, mais quelque chose de très excitant. Philippe Roth est l'écrivain que j'aime, que je lis, qui m'obsède. Et vous êtes, pendant les 3 ans de travail pour ce livre, j'étais avec lui. Donc c'est très, quelque chose d'assez exaltant de se retrouver avec, dans l'univers d'un artiste, quel qu'il soit, que vous admirez.
0: Mais est-ce que vous aviez l'impression d'être un peu comme ce personnage de La Rose pourpre du Caire, le film de Woody Allen, où tout d'un coup il sort de l'écran pour vivre presque une histoire d'amour avec le personnage de Woody Allen, mais avec vous, quelque chose de.
2: Oui, il y avait une sorte de décalque, puisque si par exemple vous avez lu La Tâche de Philip Roth, il y a une histoire célèbre de lettres anonymes. Voilà. Dans la réalité, Francine Duplessis a écrit cette lettre anonyme à Philippe Roth. Et cette lettre anonyme, j'ai pu la voir, je l'ai touchée. Donc, il y avait un effet... il y avait un effet Rose pourpre du Caire. Oui, j'étais dans les romans de Philippe Roth.
0: Pascal Bruckner, ce qui me frappe dans votre livre, c'est comment... Vous racontez finalement un destin d'intellectuel qui va se sentir légitime pour prendre la parole. Parce que c'est une chose d'être bon élève, comme vous aviez l'air d'être, c'est une autre d'être un intellectuel, mais prendre la parole, et ça, je pense qu'on ne peut pas s'empêcher de penser que c'est quelque chose qui s'est créé grâce à ce quotidien particulier de votre famille, donc un mélange d'amour maternel, enfin vous allez en parler, face à la violence paternelle, mais aussi la culture, le goût de votre mère pour la philosophie. Qu'est-ce qui a fait que vous avez voulu prendre la parole dans ce contexte?
1: C'est un geste un peu mégalomane, faut
0: le
1: dire.
0: Oui, mais c'est pas grave.
1: Oui, c'est-à-dire que d'abord, c'est une tradition française. Et puis, il se trouve que j'étais contemporain des nouveaux philosophes dans lesquels on m'a mis ensuite, après coup, comme on met des chats dans un panier. J'étais dans le même panier que BHL et Glucksmann. Ensuite, on a mis Finkielkraut et moi. Donc, du coup, on s'est senti légitime à prendre la parole à une époque où l'ennemi, c'était le marxisme et le totalitarisme soviétique. Donc, on a été propulsé sur la scène médiatique très jeune. Et j'ai fait beaucoup de voyages en ex-Europe de l'Est pour voir des dissidents. En fait, je pense que j'étais complètement pisté par les agents du pouvoir, parce que j'étais d'une naïveté folle, mais peu importe. L'essentiel, c'est qu'effectivement, la France aime ses intellectuels. Elle les aime et les déteste, elle les méprise. Elle les déclare morts tous les 10 ans, il n'y a plus un intellectuel, et puis c'est une manière de les ressusciter. Mais... donc oui, sans doute l'influence familiale, mais surtout l'émancipation de la famille, parce que j'ai quitté la province. Je ne sais pas si on peut encore utiliser ce mot aujourd'hui, mais à l'époque ça existait. Je suis arrivé à Paris et là j'ai rencontré le monde dans toutes ses composantes, et ça a été une libération extraordinaire contre l'étroitesse petite bourgeoise de mes parents, qui eux-mêmes ont été très séduits par la modernité des années 70-80. Ça les a aussi beaucoup épanouis, contre leurs propres préjugés et contre leur antisémitisme rabique.
0: Et quand vous avez écrit votre livre, qui est donc, je trouve, aussi, on comprend mieux une vocation, un destin, est-ce que vous avez pensé au livre « Les mots » de Jean-Paul Sartre, qui comme ça, a cette espèce de... d'émancipation par la littérature et...
1: Oui, un peu, oui, un peu, mais je cite surtout Simone de Beauvoir dans ce livre, parce que c'était l'auteur fétiche de ma mère, qui était aux antipodes de la compagne de Sartre. Elle était aussi coincée puritaine que Simone de Beauvoir était libre et complexe, mais... je me demande aujourd'hui si je ne préfère pas Simone de Beauvoir à Sartre, malgré le génie stylistique de Sartre, mais il s'est tellement trompé dans ses engagements politiques et avec une telle constance que parfois on en est gêné. Mais en tout cas, En tout cas, ils ont marqué toute la période de l'après-guerre. J'ai été un sartrolâtre frénétique, comme les personnages de Boris Vian dans L'écume des pages. Jean Sol Partre, disait-il, et j'ai mis des années à me déprendre de cette influence. Et même aujourd'hui, quand je dis Sartre, je suis ébloui par ce style. C'est un crépitement. C'est des formules à n'en plus finir. Quel dommage qu'il se soit fourvoyé dans l'éloge du stalinisme et du soviétisme et du castrisme et du maoïsme. Mais à part ça, on peut être un grand génie fourvoyé.
0: Il y a un passage à ce propos très intéressant dans votre livre où vous expliquez que, contrairement à Raymond Aron, alors que lui est à Berlin dans les années en 33, enfin fait un voyage, il ne voit rien, il voit rien de ce qui arrive, il est complètement
1: oui, c'est
0: même
1: terrible.
0: Par rapport au fascisme, enfin je veux dire, pas juste.
1: Ah ben oui, c'est terrible parce qu'il lit Husserl et Heidegger, L'être et le temps, dont il va tirer sa philosophie, et Aron, qui était là un an avant, a tout compris en voyant défiler les SA dans les rues de Berlin, et il va avertir un sous-secrétaire d'État aux affaires étrangères quand il revient à Paris. L'homme l'écoute poliment, il voit ce jeune homme qui a 21, 22 ans, et il lui pose la question qui va être celle de Raymond Aron: qu'est-ce que vous feriez si vous étiez à ma place? Et Aron est désemparé, désarmé. On sait que plus tard, il partira en Angleterre aux côtés de De Gaulle, alors que Sartre est resté à Paris. Donc c'est le grand paradoxe, le philosophe de l'engagement ne s'est pas engagé là où il aurait dû le faire pendant la Seconde Guerre mondiale. Mais bon, après tout, est-ce qu'on aurait été meilleurs, nous? C'est pas sûr. Mais oui, Aron avait tout vu. Et Sartre avait cette faculté de beaucoup d'intellectuels de gauche de ne pas voir ce qu'ils ont sous les yeux, pour le préférer leur projection idéologique.
0: Il y a un passage que je trouve très important dans Pastorale américaine de Philip Roth. C'est le moment, pour moi, le plus marquant, quand le narrateur, donc Nathan Zuckerman, exprime qu'il n'avait rien compris de la réalité historique américaine. Que le rêve américain en fait était un leurre, qu'il a trompé, et qu'il n'avait pas non plus compris ces personnages dont il raconte l'histoire. Alors je ne vais pas forcément vous la lire, mais le fait est de comprendre les autres n'est pas la règle. Dans la vie, l'histoire de la vie, c'est de se tromper sur leur compte, encore et toujours, avec acharnement. Et après y avoir réfléchi, se tromper à nouveau, c'est même comme ça qu'on sait qu'on est vivant. On se trompe. Et vous reprenez, Colombe, une autre phrase. Sur le même sujet, sur le même thème, évidemment, qui est très important, de Pastorale américaine dans votre livre, ce n'est qu'illusion, malentendu, qui confirme la farce. Comment vous, par rapport à cette chance d'erreur, si je puis dire, mais cette chance d'erreur comme un palimpseste d'erreur, c'est-à-dire que c'est pas une fois, c'est ça ce que vous dites sur Sartre, vous l'avez traité par rapport à votre approche de votre enquête sur les personnages dont vous parlez.
2: Oui, on se trompe. Je ne suis pas philosophe, contrairement à Pascal. J'ai aucune formation philosophique, mais il y a un livre que j'adore qui s'appelle « Le réel et son double » de Clément Rosset. Et il raconte bien combien, je pense à Sartre et l'histoire de Sartre et Aron, par exemple, que face à une réalité qui vous déplaît, parce qu'elle ne correspond pas à vos idées, à votre idéologie, à ce qui vous arrange, eh bien, vous n'allez pas la voir. Et il donne un exemple très drôle, qui est une pièce de courte où Boubouroche, on dit à Boubouroche que sa maîtresse le trompe, donc il va dans l'appartement de Boubouroche, voit l'appartement de la maîtresse, il ouvre le placard, bien sûr il y a un homme dans le placard, il commence à engueuler la maîtresse, quoi, tu me trompes, il dit mais il y a une très bonne raison pour laquelle cet homme est dans le placard, si j'avais été plus aimable je la donnerais, mais comme il est très amoureux, il accepte l'explication de la maîtresse, et donc ce que dit Clément Rosset, c'est que face à une réalité, il y a un fait, il y a un homme dans ce placard, il préfère croire le mensonge qui correspond mieux à ce qu'il a dans le cœur. Parce que la vérité est tellement cruelle. Et je crois que Philip Roth était quelqu'un qui était capable de voir la réalité qui lui déplaisait, qui nous déplaisait. À gauche comme à droite. C'est un des écrivains qui arrivait à la fois, je pense à J'ai épousé un communiste, comme dans Le complot contre l'Amérique, à voir les excès de la politique sur notre vision du monde. Mais il y a un autre endroit, je crois, où il était capable de voir la vérité. La vérité, c'est l'amour. Combien l'amour était une fiction? Combien on tombait amoureux d'une fiction? Et quand on est amoureux, finalement, on est des romanciers extraordinaires. On est tous, on préfère tous la fiction parce qu'elle s'arrange avec nos désirs, avec nos cœurs, avec ce qu'on a en nous. Je ne sais pas si j'ai vraiment répondu à la question, mais
1: c'est bien.
0: Et vous, Pascal Bruckner, comment vous avez choisi donc d'intégrer cette erreur d'appréciation humain, trop humain, je dirais, dans votre propre enquête sur le monde que vous avez connu et que vous sur lequel vous revenez justement.
1: Je veux dire que comment je me suis moi-même trompé.
0: comment vous intégrez le fait que vous vous trompez encore peut-être et parce que vous disiez j'étais Sartre-lâtre, j'arrive pas à le dire. Bon, vous l'êtes, j'espère, toujours sur son style, même s'il s'est trompé lui-même. Alors, comment vous traitez vous, c'est une question presque de confidence. Comment vous jugez, vous en sortez de vos erreurs de jugement?
1: Ben, on en commet tous, mais il faut les reconnaître. Et l'essentiel, c'est de mettre des nuances et peut-être de mettre des peut-être. Justement, et peut-être, je ne suis pas sûr, mais je peux me tromper, mais c'est une façon de glisser le doute dans ses discours et dans ses pronostics. Alors, dans une démocratie, évidemment, les choses ne se déroulent pas toujours comme on le veut, mais l'essentiel, c'est d'être assez modeste dans ses jugements. Et on a oublié, mais la guerre froide a été une période terrible. On se plaint beaucoup de la violence d'aujourd'hui, mais c'était bien pire à l'époque. Les gens se promettaient la mort, se traitaient de hyènes dactylographes, de chiens puants. On retrouve ça avec certains partis aujourd'hui, qui ont l'insulte facile. Mais l'époque est quand même presque plus civilisée qu'elle ne l'était au moment de la guerre froide. Dans les années 50, 60, 70, et surtout au moment de la guerre d'Algérie, qui a failli tourner à la guerre civile en France. Donc, on essaye de faire une juste place à l'erreur possible.
0: Mais vous avez été un des premiers. Vous avez théorisé ce que j'appelle la haine de soi de l'Occident, qui est reparti là depuis le 7 octobre quand même depuis.
1: Oui, bien sûr. Oui, j'étais un des premiers à le faire systématiquement et depuis la réalité ne fait que confirmer ce diagnostic.
0: Donc là, vous n'êtes pas trompé.
1: Et là, je me suis pas trompé. Non, je me suis pas trompé. Mais ce qui est triste, c'est qu'on pense que la théorisation d'un penchant ou d'une tendance lourde va permettre de la corriger, mais pas du tout. En réalité, le réel vous dément en permanence et les gens, pour reprendre ce que disait Colombe, embrassent cette illusion avec passion parce qu'elle sert leurs intérêts et qu'ils seraient orphelins d'une idéologie s'ils passaient à autre chose.
0: On va retourner à la fiction, c'est peut-être plus réconfortant. Ouais. Je voulais vous demander, Colombe, donc vous avez pris des personnages réels qui ont existé, donc Francine Duplessis, cette femme de lettres américaine qui écrivait dans le New Yorker, qui a été biographe et a écrit quelques romans, évidemment Philip Roth lui-même, et je voudrais savoir, dans votre processus d'écriture, à quel moment vous sentez qu'un personnage qui possède donc son référent extrêmement précis dans la réalité devient un personnage de fiction à part entière?
2: Dès qu'on écrit. Je crois que dès qu'on écrit, on ment, on transforme. Je voyais bien qu'il y avait quelque chose d'assez gonflé de prendre comme personnage de roman un des plus grands romanciers du XXe siècle. Et même, il disait du XXIe quand il parlait de lui. Mais dès que je me suis mis à écrire, j'ai fait tout un travail de recherche, d'enquête, de relecture aussi de l'œuvre de Philip Roth. Sur le personnage de Philip Roth dans le roman, il n'y a pratiquement aucune invention. Tout ce qu'il dit. Et par exemple, je voulais savoir quel type d'amant il était. Puisque le sexe est très important dans ce livre, donc je ne pouvais pas faire l'impasse sur ce sujet. Et donc j'ai lu des textes d'anciennes maîtresses de Philip Roth qui racontaient voilà, Philip Roth, mon amant. Pour que ça soit juste. Il fallait que les détails soient vrais. Ses cheveux, sa peau.
1: Si je peux dire quelque chose, Philippe Ross est en train de devenir un personnage de roman, mais de la part des romanciers français. Je ne suis pas sûr qu'en Amérique, ce soit le cas.
2: Il y a le livre de Lisa Hallyday, Asymétrie, qui est sorti il y a quelques années.
1: Oui, j'avais beaucoup aimé. Oui. Et là, justement, elle parle de l'amant qu'il était, du vieux monsieur, et elle parle de son plaisir comme de quelques gouttes. C'est très cru et c'est très beau en même temps. C'est très émouvant parce qu'évidemment, il n'a plus la fougue d'un jeune homme, mais elle l'a quand même beaucoup aimé. Et c'est le seul écrivain américain, à ma connaissance, qui devienne un objet de fiction. Paul Auster, qui était surtout lu en Europe, et en Espagne, en France, en Allemagne, ne l'est pas du tout. Mais Philippe Ross, sans doute par sa pratique du double, de Zuckerman, suscite à son tour un besoin de le fictionnaliser.
2: Ou de le continuer. Peut-être qu'on est orphelin, on est trop triste qu'il n'écrive plus, à moins de le continuer à faire vivre. Mais effectivement, comme dit Pascal, il s'est utilisé lui-même dans ses livres, comme double.
1: Il y a Colombe, il y a Marc Weissman aussi qui a écrit. Et non, c'est un bel hommage qu'on lui rend. Et finalement, il a eu tort de s'arrêter à 80 ans. Il aurait dû continuer. Probablement, il ne serait pas mort à l'heure actuelle. Quand on vide sa plume, on meurt de ne plus écrire.
0: Merci. Colombe Schneck, merci.
1: Ah, c'est fini.
2: Pascal
0: c'est
2: déjà
0: Bruckner.
2: C'était bien.
0: Écrire sur soi, c'est écrire sur les autres, c'est se transformer. Et puisque nous sommes aussi nos lectures, c'est transformer son lecteur. Merci. Au revoir, chers auditeurs.
1: Au revoir.
2: Merci.

Chers auditeurs de Fréquence Protestante, il est bientôt 14h30. Merci à vous de nous avoir écoutés aujourd'hui. Vous pouvez retrouver tous nos contenus sur fréquenceprotestante.com. Et moi, je vous dis à demain à midi sur la même antenne.

Ah oui, c'est mieux. Serena Bucalo Muzzelli. Serena Bucalo Muzzelli, responsable des collections du musée Yves Saint Laurent Paris. Responsable des collections du musée Yves Saint Laurent Paris. Aymeric Jeudy, commissaire d'exposition du musée. Aymeric Jeudy, commissaire. Commissaire du musée Matisse de Nice. Aymeric Jeudy, commissaire du musée d'exposition Matisse de Nice. C'est bon. Ouais, mais je galère.

Les frégates de Bougainville. Nous sommes le 26 juin 1826 à Brest. Le ciel breton, ce matin-là, est dégagé et dans la rade, les mâts d'innombrables navires se dressent comme une forêt silencieuse. Mais deux silhouettes apparaissent, deux frégates, la Thétis et l'Espérance. Elles rentrent au port après avoir fait le tour du monde. Sur le quai, les badauds, les officiers de marine, les familles, tous sont venus pour les voir accoster. Ces navires ont vu l'Atlantique en furie, le Pacifique en calme plat, l'Équateur et ses étranges luminescences nocturnes. Ils ont touché les côtes du Brésil, de Bourbon, de Pondichéry, de la Chine, des Philippines, du Chili. Ils ont navigué 60 000 kilomètres et ils sont de retour. À leur bord, le contre-amiral Hyacinthe de Bougainville, fils du grand Louis-Antoine de Bougainville qui, quelques décennies plus tôt, avait accompli le premier tour du monde sous pavillon français. Le fils suit les traces du père, mais il est allé plus loin, plus systématiquement, plus scientifiquement, avec les instruments et les ambitions d'une époque nouvelle. Car oui, je le répète, nous sommes en 1826. La France sort assez laborieusement des guerres napoléoniennes. Elle cherche à reconstruire sa puissance navale, à replacer son drapeau sur les routes commerciales du monde et à comprendre ces terres lointaines que les récits de voyage font miroiter depuis plusieurs générations. C'est donc dans ce contexte que naît l'expédition Bougainville. Tout a commencé à l'automne 1824. Le ministère de la Marine a un objectif double. Montrer le pavillon français dans les mers de l'Inde et de la Chine et ramener des données scientifiques, cartographiques, botaniques, ethnographiques. Il confie le commandement au contre-amiral Hyacinthe de Bougainville, qui n'est pas du tout un inconnu. Officier aguerri, il connaît la mer comme on connaît une vieille ennemie, avec respect, mais sans illusion. Deux frégates lui sont assignées, la Thétis, un solide navire de guerre adapté à l'exploration, et l'Espérance, un nom qui, à lui seul, résume l'ambition de ce voyage. Les équipages comptent plusieurs centaines d'hommes, des marins, des officiers, mais aussi des naturalistes, des dessinateurs, des hydrographes. Car cette expédition, je l'ai dit, elle n'est pas seulement militaire, elle est scientifique, elle est politique et elle est profondément humaine. Le départ a donc lieu à l'automne 1824, Brest. Même port qu'à l'arrivée. La mer est froide, les adieux sont brefs et les frégates s'éloignent vers le sud. Ce qui va suivre, ce sont 2 ans de navigation, 2 ans d'îles, de tempêtes, de langueurs tropicales et de nuits étoilées, 2 ans de fièvre et de découverte. Les frégates descendent vers les Canaries, longent la côte africaine, passent le cap de Bonne-Espérance, puis remontent vers l'Inde, Pondichéry notamment, qui est alors une possession française, un vieux comptoir au bord du golfe du Bengale. Puis elles vont se diriger vers la Chine, Manille, et les îles innombrables du Pacifique. Chaque escale est une leçon. Les naturalistes collectent des spécimens, des plantes inconnues, des insectes aux couleurs chatoyantes et improbables, des roches qui racontent l'histoire de la Terre. Les dessinateurs croquent les paysages, les visages, les costumes, les pirogues et les temples. Les hydrographes relèvent des cartes, mesure les fonds, note les courants. Tout, absolument tout, est consigné, répertorié et même envoyé à Paris au moyen des navires de passage. Mais ce voyage, ce n'est pas seulement de la science pure, c'est aussi des rencontres, des hommes et des femmes d'autres cultures, d'autres langues, d'autres façons de vivre. Ils sont parfois accueillants, parfois méfiants, car ils ont appris, avant les Français, ce que peut cacher une voile à l'horizon.
Il faut que je vous parle aussi de l'océan, de ce que signifie vraiment à cette époque-là naviguer pendant 2 ans sans autre horizon que la mer. Les marins du XIXe siècle n'ont pas nos repères, pas de GPS, pas de radio, pas de météo satellitaire. Ils naviguent à l'estime, aux étoiles, au compas et à l'instinct. La mer, ils la lisent. La couleur de l'eau, la forme des nuages, le comportement des oiseaux, la houle longue qui annonce le mauvais temps avant même que le vent ne tourne. C'est un savoir ancien, transmis de bord en bord, de génération en génération. Un savoir qui ne s'écrit pas, mais qui, parfois, sauve des vies. Et puis, la tempête arrive. Elle arrive toujours. C'est une certitude. Vous ne ferez pas le tour du monde sans qu'elle vienne vous chercher. Ça commence par un changement de lumière. Le ciel prend cette teinte jaune-vert étrange qui fait taire les hommes sur le pont. Le baromètre chute. Le maître d'équipage donne ses ordres d'une voix calme, trop calme, celle qu'on prend quand on ne veut pas propager la peur. On cargue les voiles, on affale ce qui peut être affalé, on arrime les canons, on ferme les écoutilles. Le navire se prépare comme un animal. Puis le vent arrive, pas progressivement, d'un seul coup. Comme si quelqu'un, quelque part, avait ouvert une immense porte. Le gréement chante d'abord, puis hurle, puis rugit d'une voix qui n'appartient à aucune créature connue. Les vagues grossissent à une vitesse qui défie l'imagination. En quelques minutes, elles passent de 2 mètres à 6, à 10, à 12. La frégate monte, monte, atteint la crête et bascule de l'autre côté dans un fracas d'eau et de bois qui grince. Sur le pont, on ne marche plus, on rampe, on s'accroche à tout ce qui tient. Un cordage, un cabestan, un anneau de fer scellé dans le plancher. Les hommes de quart sont encordés, les autres, sous le pont, entendent le chaos sans le voir, ce qui est peut-être pire. L'eau s'infiltre partout, les provisions se renversent. Un homme prie à mi-voix, les mains croisées sur une médaille que lui a donnée sa mère. À Brest, il y a 1 an, une éternité. Dans sa cabine, Bougainville tient le journal de bord. L'écriture est difficile, la table bouge, l'encrier menace de se renverser à chaque instant, mais il écrit. C'est son devoir, consigner, d'écrire. Même quand les mots semblent bien petits face à ce que la mer fait subir aux hommes et aux navires. La nuit est la partie la plus dure, dans l'obscurité totale, sans point de repère visuel. On tient à l'oreille, au toucher, à la mémoire musculaire. Le timonier tient la barre à 2 mains, tendue par l'effort, les yeux grands ouverts sur un horizon qu'il ne voit pas, mais qu'il devine. Si la frégate se met en travers de la lame, c'est fini, il le sait. La tempête dure 36 heures. 2 jours, sans dormir, à surveiller, à réparer, à pomper l'eau qui envahit la cale, à remplacer les hommes épuisés par d'autres à peine moins épuisés. Quand le vent retombe enfin, que la houle s'aplatit, qu'un pâle soleil perce les nuages, les hommes restent silencieux. Pas de cri de victoire, juste le silence de ceux qui savent ce qu'ils viennent de traverser. On fait le bilan. Des cordages arrachés, une voile déchirée, du matériel passé par-dessus bord et un homme. Un matelot breton, 23 ans, emporté par une vague dans l'obscurité de la nuit. Personne ne l'a vu tomber. On a juste remarqué son absence à l'aube. Son nom est inscrit dans le registre. Une ligne. Il ne sera pas le seul, des hommes meurent pendant ce voyage. Fièvre, accidents, maladies inconnues. Leurs corps sont rendus à la mer avec les rites brefs que la tradition impose et que l'urgence, parfois, abrège.
Ils sont l'envers invisible de la gloire de l'expédition, ceux dont on ne parle pas dans les discours officiels, mais sans qui rien n'aurait été possible. Le retour approche. Après des dizaines d'escales, les frégates refont le chemin inverse, l'Atlantique Nord, puis Brest, ses collines grises, ses phares familiers. Le 26 juin 1826, la Thétis et l'Espérance entrent dans la rade de Brest. Les canons saluent, les mâts sont pavoisés. Hyacinthe de Bougainville descend à terre. On imagine l'homme un peu amaigri peut-être, les yeux creusés par trop de lumière des tropiques, mais avec cette présence particulière des gens qui ont vu beaucoup et qui ne s'en vantent pas. Il salue les officiels, répond aux questions, pense sans doute aux morts, aux tempêtes, aux nuits sans sommeil. Derrière lui, deux frégates portent dans leur cale 2 ans de science et d'histoire. Que reste-t-il aujourd'hui de cette expédition ? Des volumes, des atlas, des planches botaniques d'une précision remarquable conservées dans les bibliothèques et les musées parisiens, des descriptions de peuples et de lieux qui, pour certains, n'existent plus tels qu'ils étaient alors, des cartes qui ont guidé les navigateurs suivants et un nom, Bougainville, celui d'un père, d'un fils, celui aussi donné à une île du Pacifique et une plante aux fleurs éclatantes, souvent rouges ou violettes, qui pousse aujourd'hui sur les balcons de la Méditerranée, sans que personne ne sache trop d'où elle vient, cette Bougainvillée. Eh bien, elle vient de là, d'un voyage, d'une frégate, et d'un matin de juin 1826 à Brest. Ce que ces hommes ont accompli, nous avons du mal à le mesurer. Ils ont fait le tour du monde à la voile, dans des conditions que nos corps contemporains auraient peut-être du mal à supporter, avec pour seule boussole leur formation, leur courage et une foi absolue dans la capacité humaine à aller plus loin. Ils sont partis, ils sont revenus, et entre les deux, ils ont rapporté un peu plus de monde.

0: Oui, mais...
1: On met combien de temps pour apprendre
0: En plus, il ne faut pas oublier que les gens au XVIe siècle étaient pour une grande partie illettrés. Donc, il faut apprendre par l'oreille.
1: Oui.
0: Bien sûr, on a imprimé les psautiers. D'ailleurs, la première édition du psautier a été tirée à 30 000 exemplaires, ce qui est quand même extraordinaire pour le XVIe siècle. Il fallait, je crois, une quinzaine d'ateliers dans toute la France, dans tout le royaume, pour imprimer 30 000 exemplaires. C'est d'ailleurs plus que Capiton à Genève donc c'est énorme. Mais quand même, il faut pas songer que tout le monde avait un recueil de chants à la main et pouvait chanter et lire les partitions. Même aujourd'hui, qui lit les partitions directement d'un recueil?
1: Et on en a conservé, vous en avez beaucoup, par exemple, pourquoi est-ce que Strasbourg a une richesse de tellement de psautiers anciens et de...
0: Alors, il faut savoir que il existe beaucoup de psautiers encore du XVIe siècle, mais il y a quand même certaines éditions qui sont très très rares, notamment la toute première édition que Calvin a publié en 1539 à Strasbourg. Malheureusement, nous n'avons pas cette édition ici à Strasbourg. L'unique exemplaire est à Munich. Mais les fonds de la médiathèque protestante ainsi que de la BNU, de la Bibliothèque nationale, sont quand même extraordinaires. Donc, on conserve ici à Strasbourg, aussi à la médiathèque, qui est d'ailleurs, mais Thomas le sait beaucoup mieux que moi, qui est une institution qui remonte au moins au XVIe siècle, avec le Collegium Wilhelmitanum. Donc donc là, il y a des fonds très anciens. Et grâce à Thomas, j'ai pu accéder à ces fonds.
1: Vous veillez sur elle? Vous voyez, ces richesses, c'est vous qui veillez sur elle?
2: Alors, je veille sur elle avec mon collègue Jérémy Collère. Et nous avons effectivement dans les collections deux grands ensembles. La collection historique du Collegium Wilhelmitanum, dont parlait à l'instant Béate. Donc c'est un séminaire qui est créé pour des étudiants pauvres qui veulent devenir pasteurs à la toute fin de la décennie 1540. Et on conserve une deuxième collection, qui elle est une collection beaucoup plus récente, qui a été léguée par Rodolphe Peter, qui était professeur de théologie pratique ici à Strasbourg et qui a dirigé le Stift avant d'être professeur de théologie pratique et qui lui a une collection très centrée sur la France de l'intérieur, comme on dit en Alsace, donc sur le protestantisme huguenot, alors que la collection historique du Collegium, elle, concerne plutôt le protestantisme allemand.
1: Et mais dans elle, cette collection, elle était bien parce que la bibliothèque de Strasbourg a brûlé.
2: Tout à fait. La bibliothèque municipale et la bibliothèque de l'ancienne académie brûlent en 1870.
1: Donc, heureusement qu'il y avait ce trésor à côté.
2: Heureusement qu'il reste la bibliothèque du Collegium Wilhelmitanum, tout à fait. Et dans ce fonds, il y a un unicum, donc un livre qui n'est plus conservé qu'en un seul exemplaire, qui est le psautier, produit non pas par Calvin, mais par Martin Bucer, donc avant, quelques années avant le psautier de Calvin, mais qui là est en allemand.
1: Et il y a des notes de musique dessus?
2: Tout à fait.

0: Reprenons nos panneaux pour donner vraiment envie aux gens d'aller venir à Saint-Véran, hein, en dehors de la beauté du paysage, du village et tout. Alors, qu'est-ce qu'il y a d'autre qui vous intéresse spécialement, que vous, vraiment, pour nous, est important de savoir avec vous aujourd'hui?
1: Alors, après avoir présenté l'histoire de ce psautier, hein, jusqu'à sa première édition en 1562, comme je l'ai dit, donc j'ai mis l'accent sur plusieurs aspects de la réception de ce psautier. Ce qui m'intéresse, par exemple, c'est le rôle que jouait cette musique pour la Renaissance française. Il ne faut pas oublier que tous les grands, un grand nombre de compositeurs français, donc de renom, ont utilisé ces mélodies pour en faire des motets et d'autres musiques. Donc ça veut dire beaucoup de musique française, mais aussi néerlandaise, comme Svelink aux Pays-Bas, donc a récupéré ces mélodies. Donc on peut aussi affirmer que ces psaumes, finalement, ne sont pas restés à l'unisson dans les temples protestants, confiés dans ces temples, mais qui sont sortis pour entrer dans les appartements de l'aristocratie française du XVIe siècle. Au XVIIe siècle, ça devient un peu plus compliqué avec tous les mesures vexatoires du roi jusqu'à la révocation de l'édit de Nantes, mais finalement qu'eux-mêmes, ça fait partie du patrimoine culturel, musical de la France et de l'Europe d'une manière.
0: Donc tous ceux qui vont venir vont retrouver leur propre, notre culture nationale ou européenne ou internationale là-dedans. Chacun va l'utiliser. Ça, c'est un deuxième temps qui, si... grâce à ce que dit Sylvie et Alain, on pourra écouter, on dit tiens, c'est quelque chose, je le reconnais, d'où il vient.
1: Exactement. Ouais, ouais. Et là où les visiteurs étrangers vont aussi découvrir un peu leur patrimoine, c'est que il existe beaucoup de traductions du psautier français. Donc on l'a traduit déjà au XVIe siècle et après au XVIIe siècle en italien, en espagnol, hein, donc parce qu'il y avait aussi des protestants cachés dans les pays très catholiques, en hongrois, en polonais, dans les langues régionales, donc comme le bernais par exemple, mais aussi bien sûr en allemand, en anglais, je sais pas, il y a même une traduction en turc, hein, dans l'Empire ottoman, quand un converti chrétien, donc qui s'est converti vers l'islam, a traduit certains psaumes français en turc pour pourvoir ces textes des mélodies turques. Donc là, on voit un peu le rayonnement de ces répertoires à travers toute l'Europe et au-delà.
0: Oui, c'est quand même bien.
1: Donc, chacun des visiteurs va découvrir peut-être aussi sa propre
0: culture.
1: Oui, c'est ça.
0: Ouais. Alors après, quel autre point vous a plu encore en continuant notre cheminement avec vous?
1: J'ai déjà parlé des persécutions, et ça c'est un point très important, hein, donc pour le protestantisme français est très marqué par la persécution. Ça commence déjà par les guerres de religion au XVIe siècle, le massacre de Vassy ou la Sainte-Barthélemy, hein, qui est peut-être le massacre le plus connu de l'histoire de la France. Après, aussi, après la révocation de l'édit de Nantes, hein, donc l'église du désert, ça veut dire les protestants se sont réfugiés dans les zones non habituées pour pouvoir continuer à exercer plus ou moins leur religion, mais aussi sur les galères, hein, donc mais aussi dans les pays du refuge, parce que bon, ils sont partis dans d'autres pays, toujours avec leur psautier, et aussi à l'approche des dragonnades. Les dragonnades étaient des mesures donc imposées par le roi pour convertir les protestants par la force. Et là, à l'approche de ces soldats du roi, on a chanté les psaumes. On a chanté les psaumes sur la torture, sur le bûcher. Donc c'est tout attesté dans les prisons. Donc vous voyez, c'est pas seulement une activité spirituel, c'était aussi une manière d'affirmer sa religion, son identité, mais aussi de garder son humanité, donc de rester humain d'une certaine manière face à la barbarie de l'autre, hein, sous la torture par exemple. Et là, les témoignages sont vraiment durs à lire, hein, donc parfois, c'est, vraiment.
0: Je peux dire qu'en 1695, à Marseille, c'est-à-dire face à l'île d'Aix, où étaient toutes les galères des galériens protestants, emprisonné puisqu'il refusait de se convertir. Un d'entre eux, Elino, qui après va partir aux États-Unis évangéliser pour aider les esclaves noirs, a réussi à faire chanter 400 galériens à Pâques 1695, 400 galériens face à la Canebière, qui était... Ça a quand même fait beaucoup de bruit pour Marseille à ce moment-là.

0: Alors, à quel moment y avait-il avoir un renouveau dans le psaume?
1: Oui, il y en a plusieurs. Il y avait déjà au XVIe siècle, on a commencé, mais surtout au XVIIe siècle,
0: Oui, d'accord.
1: avec l'évolution de la langue française, comme on l'a
0: Oui.
1: déjà dit. Mais ce qui m'a beaucoup impressionné, et ça, j'ai aussi créé un panneau pour les visiteurs, aussi pour les visiteurs allemands, parce qu'il y en a beaucoup, c'est sur les harmonisations de Félix Mendelssohn Bartholdy, le grand compositeur romantique de la première moitié du XIXe siècle. Il est d'origine juive et il était baptisé par ses parents pour accéder à la bonne société allemande, qui était assez anti-juive à l'époque. Et ce Mendelssohn, donc, est devenu luthérien. Et puis, le roi de Prusse lui ordonne de mettre en musique les psaumes réformés, ça veut dire calviniste, pour l'union entre les luthériens et les réformés. Et ce Mendelssohn présente ses harmonisations et en même temps, il a pu se reconnecter à ses sources juives, puisque, comme on a dit tout à l'heure, donc les juifs chantent toujours
0: Ah bah,
1: ses
0: Alain
1: répertoires.
0: sera ravi d'apprendre ça. Oui.
1: Donc on va un peu comme ici dans cette musique de Mendelssohn se rencontrent de
0: Ça y
1: nouveau
0: est.
1: ces religions, ces confessions à un moment donc on est déjà après la Révolution française évidemment, on est déjà donc après l'Aufklärung, on est déjà dans un
0: Oui.
1: esprit beaucoup plus ouvert.
0: Mais bien, comment reconnaissez-vous le côté de Mendelssohn en psaume, j'allais dire, luthéro-réformé par rapport à une mélodie juive du même moment? Qu'est-ce qui la différencie? Est-ce qu'il y a, on retrouve une mélodie juive là-dedans?
1: Non, pas forcément, mais ce qu'on retrouve, c'est que les textes sont calvinistes, donc
0: Ah
1: en
0: oui.
1: traduction allemande, et la musique est luthérienne. Hein, donc ce sont les chorales, ça ressemble un peu à Jean-Sébastien Bach, hein, donc c'est un
0: Ah.
1: peu un Bach romantique, ce qui est luthérien, Bach était
0: Oui.
1: luthérien évidemment, mais les textes sont calvinistes et les compositeurs d'origine juive. Et vous savez donc, Mendelssohn a beaucoup réfléchi sur ses racines juives, pas seulement dans les psaumes, aussi quand il s'intéresse pour la Passion selon saint Matthieu, c'est toujours cette idée donc de se reconnecter à une histoire qui est beaucoup plus ancienne que juste la réforme protestante du 16e siècle. Et ça fait pour moi aussi la beauté du psautier. Psautier huguenot, mais psautier biblique. Et j'espère qu'on pourra le montrer aussi, partager cette expérience avec les visiteurs.

0: Les gospels, c'est quand même, c'est aussi une musique qui a donc touché toutes les populations qui étaient enfin, soumises ou en situation très délicate aux États-Unis. Ils ont chanté et ils chantent dans les églises et tout le monde vient les écouter. Est-ce que c'est des psaumes? Est-ce que vous le considérez ça comme un psaume, un gospel?
1: Oui, on pourrait le dire peut-être. Ah. Plutôt les, ce qu'on appelle les spirituals, donc qui étaient avant les gospels au 19e oui. siècle, parce que ça sont les chants de la population noire, donc des oui. esclaves ou anciens esclaves, qui étaient baptisés et qui donc ont choisi des thèmes de l'Ancien Testament, hein, donc l'Exode, donc Pharaon, les persécutions. Ce sont les mêmes expériences oui. qu'ont fait les protestants oui. au 16e siècle. Oui. Et je crois que là, on a une prolongation d'une certaine manière, donc de partager une expérience qui se traduit après par une poésie. Voilà. Et là, je vois tout à fait...
0: Alors, parce que vous aurez certainement des questions aujourd'hui de jeunes qui vont vous dire, bah, alors nous, maintenant, qu'est-ce qu'on aura comme psaume? Oui,
1: oui. Après, vous avez aussi les reprises de la musique pop, hein, On the Rivers of Babylon, par exemple. C'est le psaume 136.
0: Ah, bah, j'espère qu'il y aura un peu de pop. Hein. Ça vient. Voilà.

0: vous pensez que ça va marcher, vous, tous les Sylvie et Alain? Vous dites que c'est vraiment l'occasion jamais de faire vivre, parce que vous pourriez après monter des concerts, vous pourriez proposer un apprentissage des psaumes sur la prairie, par exemple.
1: Vas-y Alain.
2: Oui, on a à côté de l'exposition elle-même, on a prévu tout au long du mois d'août beaucoup d'animations. Il y aura un stage de chorale de psaume qui sera fait par l'ancien président d'ailleurs de l'association, qui est un choriste et un musicien chevronné. Oui. Qui animera ce stage. Il y aura des conférences qui seront faites par différentes personnalités autour du thème des psaumes. Donc il y aura une animation qui accompagnera cette exposition.
0: Oui, moi je trouve que c'est une idée pour joindre de différentes générations aussi, parce que les jeunes aujourd'hui s'expriment beaucoup plus par la musique, donc ça serait intéressant. Vous pourriez aussi faire un concours pour inventer un psaume. Non, ça ne vous tourne pas.
2: Il faut qu'on y réfléchisse.
1: Un concours, non, mais il y aura un stage autour des psaumes du 6 au 9 août qui sera dirigé par Michel Olivier, qui est un chef de chœur.
0: Moi, je trouve que c'est intéressant, cette espèce de renouveau, et qui n'est pas, ben, je veux dire, c'est pas prosélyte. Je crois qu'il faut vraiment le dire, c'est aucune intention dans ce sens-là, mais c'est une rencontre en liberté. Vous avez une idée déjà pour l'exposition l'an prochain?
2: Non, on est concentré sur celle-là. On souhaite la bienvenue à tous les auditeurs de Fréquence Protestante. Mmh. On les attend à Saint-Véran avec impatience.
1: Et de RCF
2: Évidemment. J'espère qu'on fera un débriefing avec Fréquence Protestante en septembre pour vous dire combien ça s'est passé, quelles ont été les réactions, quel a été l'enthousiasme, j'espère, des gens qui découvriront.
0: Je rappelle que c'est aussi bien RCF que Fréquence Protestante sont écoutables par Internet, partout dans le monde et naturellement en France. Donc vous pouvez retrouver toutes ces choses où que vous soyez.

Chers amis, nous devons nous quitter, mais sachez que toutes les références musicales, tous les morceaux que vous avez pu écouter seront sur le site de Fréquence Protestante avec leurs indications précises, ainsi que celles de l'association Patrimoine Protestant en Queyras. Donc vous pouvez nous retrouver peut-être même cet été en venant au village de Saint-Véran. Merci aussi aux deux hommes qui ont su servir dans la montagne de psaumes qui nous étaient proposés, Beat Follini et Alain Fromental. Leur choix a été difficile, pensez tant de psaumes à pouvoir écouter. Et surtout, maintenant, merci à nos deux amis, Felipe, qui à Paris a été le brodeur de cette émission. Et c'est extrêmement difficile de raccorder tout cela avec harmonie, et à Théo à Strasbourg, qui nous a guidés au pilote au départ. Au revoir, à bientôt et merci de votre écoute.

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1: Bonjour à tous, c'est plaisir d'accueillir à cette antenne une pianiste que nous avons déjà eu le plaisir d'accueillir il y a déjà quelque temps. Je veux parler de Momo Kodama.
2: Bonjour.
1: Bonjour Momo. Vous venez nous présenter, en quelque sorte, le 41e Festival Chopin à Paris, qui aura lieu dans les Jardins de Bagatelle, à l'Orangerie très précisément. Mm-hmm. Et vous aurez d'ailleurs la chance, et pour nous le plaisir, de jouer dans le concert d'ouverture.
2: Oui, je suis très heureuse et honorée de jouer à nouveau dans ce merveilleux festival qui me lie depuis mon enfance. Parce que c'est vrai que c'est le 41e festival, dans ce cadre magnifique, le jardin de Bagatelle, entouré de rosiers, de la nature. Et mon professeur Germaine Mounier était très impliquée au début dans ce festival parce qu'elle était vice-présidente de Société Chopin. Et c'est pour ça aussi que j'allais beaucoup écouter les concerts quand j'avais 10, 11, 12 ans. Et après, j'ai eu la joie de revenir à maintes reprises dans ce festival où on est vraiment accueilli d'une façon très, très familiale avec toute l'équipe Ariel, Antoine Pochkevitz qui sont d'une grande passion pour la musique c'est vraiment et cette fois-ci de faire j'avais déjà fait une clôture mais de faire l'ouverture aussi je suis très heureuse.
1: On va vous écouter tout de suite. Je me permets de vous couper.
2: Oui.
1: On va tout de suite écouter le début de un de vos nombreux enregistrements et notamment celui-là sur Chopin, la sonate numéro 3. Et on en écoute le début.

0: Scherzo de la sonate numéro 3 de Frédéric Chopin dans l'interprétation de Momo Konama. Et c'est une joie de vous recevoir pour parler de ce 41e festival qui aura donc lieu du 21 juin au 14 juillet et dont, vous le rappelle, vous ferez le concert d'ouverture. Alors, il y a deux volets, je dirais, en quelque sorte, à ce festival toujours unique à Paris. Ce sont à la fois les concerts aux chandelles, dont le vôtre, bien sûr, fera partie. Bien sûr, le concert inaugural, mais c'est les concerts aux chandelles. Mmh. Et les concerts des week-ends. D'ailleurs, ce festival, vous faites le concert d'ouverture, sera précédé d'un piano à porte ouverte avec 7 jeunes pianistes la veille, le dimanche 21 juin, de ce mois-ci. Donc c'est vraiment un moment exceptionnel. Et vous avez parlé tout à l'heure de Germaine Mounier. Et vous êtes tout à fait intéressé à passer, à diffuser un extrait de un des disques avec lequel vous êtes venu. De quoi s'agit-il ?
1: Alors, elle a fait tout un merveilleux CD sur Chopin et j'ai choisi La Berceuse parce que c'est quelque chose de très apaisant et elle avait une manière très naturelle d'approcher Chopin. Chopin, en fait, c'était vraiment mon premier amour aussi parce que quand j'avais 3 ans, j'écoutais en boucle le CD de Tous les valses de Chopin par Dino Lipati. Ça m'est resté comme ça et après... quand je suis rentrée au Conservatoire supérieur de Paris à 13 ans, le premier concerto que je voulais travailler, c'était aussi le premier concerto de Chopin. Et après, le concerto de Chopin m'a beaucoup accompagnée dans les grands débuts à Tokyo, à Berlin. C'était toujours le concerto de Chopin. Après, c'est parti vers Bach, vers Messiaen, vers Debussy.
0: Oui, bien sûr, je vous ai reçu pour...
1: Voilà. Et tout ça, c'est aussi, il y a quelque chose comme un fil conducteur, peut-être visible ou invisible, je ne sais pas, mais qui a un lien qui s'est fait un peu naturellement d'ailleurs. Et donc Germaine Mounier avait cette façon aussi de nous ouvrir les portes pour Chopin d'une façon très naturelle, très personnelle à chacun et qui donnait qu'à partir de ça, on pouvait vraiment aller dans toutes les directions possibles, chacun en fonction de son affinité de Chopin. Et donc je souhaitais un peu lui rendre hommage avec cette berceuse.

0: berceuse de Frédéric Chopin. L'interprétation historique de Germaine Mounier, à laquelle Momo Konama, mon invité de ce jeudi, est très attaché pour des raisons qu'elle a évoquées et qui sont évidemment très, très passionnantes autour de ce moment important de la vie musicale parisienne et au-delà, qu'est ce Festival Chopin à Paris. 41e du nom, tous les pianistes internationaux viennent. On en a vu très nombreux. Ils seront encore très nombreux cette fois-ci. Alors, en personne qui n'est pas française, il y a Mozart au Basquité, lundi 13 juillet. Il y a beaucoup de Français, et on ne va pas s'en plaindre. Il y a Alain Planès, aussi, qu'on avait pas vu depuis un moment. Clément Lefebvre avec le quatuor Tialitch, que je connais bien, que j'ai le plaisir d'accueillir souvent ici, dans un programme aussi passionnant. Claire-Marie Leguet, Laure Favre-Kahn et Alain Carré. Et des jeunes, alors parmi les jeunes, je reconnais surtout, par exemple, Jean-Paul Gasparian, qui a fait des très, très beaux enregistrements. Et...
1: Absolument.
0: Alors, quel est votre programme au mot le 22, car vous avez ce... l'honneur et le prestige de faire ce concert inaugural.
1: Oui, alors vous avez parlé des programmes et justement, en voyant ces programmes, et d'ailleurs les programmes que j'avais faits avant, c'était pas pur Chopin, c'était Chopin avec les regards différents, donc en mettant d'autres compositeurs. Je trouve ça très passionnant toujours de mettre en reflet ou en connexion avec d'autres compositeurs. Là, c'est un concert inaugural, c'est une heure, et je me suis dit, bah, pourquoi pas 100% Chopin. Donc, ça sera que du Chopin, de la forme la plus petite, si on peut oser dire, mais on ne peut pas dire petite, parce que c'est vrai que par la longueur, peut-être, elle est courte, mais c'est tellement rempli de toutes tes subtilités. C'est la mazurka, d'ailleurs, les mazurkas qui ont accompagné Chopin de l'enfance jusqu'à ces derniers moments, jusqu'à la sonate numéro 3, qui est la plus grande forme. C'est un chef-d'œuvre pour moi, une des chefs-d'œuvre parmi, pas juste Chopin, mais tout le répertoire pianistique, en passant par le scherzo.
0: Ce qu'on a entendu en début de
1: cette émission. Ce qu'on a entendu aussi, absolument. Donc voilà, dans la plus grande comme œuvre propre, et aussi une nocturne, donc ça fait beaucoup de formes et facettes différentes de Chopin.
0: On se réjouit.
1: Oui, c'est un peu une période Chopin pour moi, parce que c'est vrai que j'étais au concours Chopin, j'étais au jury l'année dernière, à Varsovie, et j'ai entendu 3 semaines du Chopin par beaucoup de jeunes talentueux musiciens, mais avec beaucoup d'interprétations très différentes. Après cela, je vais à Nohant après-demain. Donc c'est,
0: ah oui, vous allez au Festival Chopin de Nohant
1: pour la première fois aussi. C'est ça aussi. Après le concours Chopin, tout le monde m'a dit, mais vous en avez assez de Chopin, vous ne voulez plus jouer du Chopin. Mais en fait, au contraire, j'avais encore plus envie de jouer du Chopin. Donc ça explique aussi la profondeur, la richesse, la variété, l'interminable source d'émotions que peut donner Chopin.
0: Merci. C'est dit. Merci, voilà. Mamo Konama.
1: Merci.
0: Je rappelle que vous jouerez dans le concert inaugural du 41e Festival Chopin à Paris, qui se tiendra à l'Orangerie de Bagatelle, et que j'invite bien sûr tous à venir partager ces moments de musique très très importants. Je n'ai pas pu citer tout le monde, mais entre les concerts aux chandelles et les concerts en week-end, il faut absolument, effectivement, faire honneur à ce moment de musique unique.
1: Oui,
0: merci,
1: c'est vrai,
0: Momo,
1: que moi j'ai envie d'écouter tous les concerts, si je pourrais.
0: Oui, bien sûr.
1: Tous mes collègues, parce que c'est un programme vraiment passionnant.
0: Bien sûr, merci. Merci encore, Momo. Merci à Arnaud pour la réalisation de l'émission. Et on termine avec cette fantaisie impromptue de Chopin. Bon jeudi, bonne musique.

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4: Bonjour à toutes et bonjour à tous. Aujourd'hui, une question en apparence anodine. Nos smartphones nous écoutent-ils ? Derrière cette interrogation du quotidien se cache une réalité beaucoup plus vaste. Chaque jour, nos téléphones, nos applications, les réseaux sociaux, les caméras intelligentes ou encore les systèmes de reconnaissance faciale collectent une quantité considérable de données sur nos vies. Longtemps cantonnée aux œuvres de science-fiction, la surveillance numérique s'est progressivement installée dans notre quotidien, souvent de manière invisible, au point de devenir l'un des grands enjeux démocratiques et technologiques de notre époque. Des révélations d'Edward Snowden à l'affaire Cambridge Analytica, des logiciels espions Pegasus et Predator, à la vidéosurveillance algorithmique expérimentée dans l'espace public, les scandales et controverses se sont multipliés ces dernières années. Derrière la promesse de sécurité, de personnalisation ou d'innovation technologique, une même question revient. Qui collecte nos données, dans quel but et avec quelles conséquences pour nos libertés ? Entre intérêts économiques des géants du numérique, stratégies de surveillance étatique et développement fulgurant de l'intelligence artificielle, les frontières entre protection, contrôle et intrusion deviennent de plus en plus difficiles à distinguer. Pour explorer ces enjeux, nous recevons aujourd'hui Julie Scheibling, co-autrice avec Rémi Torregrossa de la bande dessinée d'enquête hypersurveillance. Enquête sur les nouveaux outils de contrôle paru aux éditions Delcourt, réalisée en partenariat avec Amnesty International. À ses côtés, Katia Roux, chargée de plaidoyer technologie et droits humains chez Amnesty International France, justement, nous aidera à comprendre comment ces technologies transforment nos sociétés, quels risques elles font peser sur la vie privée et les droits fondamentaux, mais aussi quelles réponses politiques, juridiques et citoyennes peuvent être apportées à cette nouvelle ère de l'hypersurveillance. Alors, tout d'abord, Julie Scheibling et Cathy Roux, bonjour.
5: Bonjour.
6: Bonjour.
4: Alors, merci beaucoup d'avoir accepté cette invitation aujourd'hui dans Aujourd'hui, c'est Data. Mais, avant même de parler de logiciels espions, de reconnaissance faciale, la première porte d'entrée de la surveillance est souvent dans notre poche. Le smartphone est devenu le prolongement numérique de nos vies. Julie Scheibling, pourquoi avoir choisi de commencer votre enquête par cette question « Mon téléphone m'écoute-t-il » ?
5: En fait, on a voulu commencer cette BD par la question la plus ordinaire que tout le monde se pose, qui était celle-ci, notre smartphone nous écoute-t-il ? Et c'est une réponse qui n'est pas si facile en fait à apporter. Et donc, on s'est dit que c'était une porte d'entrée qui pouvait intriguer un peu le commun des mortels. Et à partir de là, donc, le personnage principal rencontre un ingénieur en intelligence artificielle, puis un lanceur d'alerte qui vont permettre d'apporter deux réponses plus ou moins différentes à cette question. C'est-à-dire qu'on commence par la réponse de l'ingénieur qui est que normalement, on n'est pas sur une surveillance en continu. Une surveillance vocale en continu, mais le lanceur d'alerte va un petit peu plus loin en nous expliquant que, en fait, si il peut y avoir de la reconnaissance vocale aléatoire, c'est-à-dire via nos Siri, par exemple, des assistants vocaux qu'on ne maîtrise pas toujours, et tous ces déclenchements qu'on ne maîtrise pas nous non plus en tant qu'utilisateurs, qui font qu'on est parfois sur écoute sans le savoir.
4: Alors, Katia Roux, on a dit que vous étiez chargée de plaidoyer technologie et droits humains chez Amnesty. Alors déjà, la première question, est-ce que vous pouvez nous expliquer en quoi ça consiste et comment vous vous êtes retrouvée avec Julie Scheibling autour de cet ouvrage ?
6: Alors effectivement, quand on pense à Amnesty International et aux droits humains, on ne pense pas forcément tout de suite aux technologies. On pense à des combats historiques, conflits, migration, peine de mort. Eh bien, on s'est rendu compte ces dernières années, depuis un petit moment maintenant quand même, que les enjeux numériques venaient percuter les enjeux droits humains avec des outils technologiques qui étaient de plus en plus utilisés pour réprimer les populations, surveiller, contrôler les populations. Et donc, c'est devenu effectivement pour Amnesty International une priorité que de travailler sur l'impact de ces technologies sur les droits humains. Et donc moi, mon rôle en tant que chargée de plaidoyer technologie et droits humains, c'est de d'analyser effectivement cet impact-là et de pouvoir porter auprès des décideurs politiques, économiques, un certain nombre de recommandations pour penser à un développement de ces systèmes d'IA ou de technologie qui soient respectueux des droits humains.
4: On est d'accord,
6: Donc,
4: quand vous parlez de droits humains, ça va au-delà du droit réglementaire européen, par exemple sur la protection des données ou la protection de l'IA.
6: absolument. Quand on parle de droits humains, on parle du droit international relatif aux droits humains, Amnesty, qui est notre référentiel. Donc, ça touche toutes les échelles, hein. Ça peut être au niveau du droit français, du droit européen, mais évidemment, au niveau du droit international. Et on va regarder ce qui est conforme ou pas, aux règlements, lois, et autres normes internationales en vigueur. Et c'est vrai que depuis quelques années, à la faveur de scandales comme celui de Pegasus ou de
4: On va y venir,
6: recherches
4: oui.
6: sur voilà, le fonctionnement des grandes plateformes du numérique, on s'est dit qu'il y avait une histoire à raconter qui n'est pas si simple parce que ça paraît assez technique, assez abstrait, un peu lointain, alors qu'on est toutes et toutes concernées par ce phénomène. Et en premier lieu, à travers cet outil qu'on a quasiment tous et toutes dans notre poche, le téléphone portable. Et donc, on a eu ces discussions avec Julie de voir comment on peut traiter de cette question qui est tentaculaire, hein, celle de la surveillance numérique et des traces numériques qu'on laisse, de nos données, de comment elles sont collectées, par qui et pourquoi. Et en tirant tous les fils, effectivement, ça a donné lieu à cette enquête qui touche à beaucoup de questions et qui réussit à rassembler dans un ouvrage très bien écrit, je dois dire, voilà, des questionnements qui doivent aujourd'hui absolument nous intéresser.
4: Alors, les smartphones nous écoutent-ils? C'est le premier chapitre, hein, Julie Scheibling, de votre ouvrage. Alors, une question sans doute un petit peu candide, hein, mais quelles sont les données que nous produisons sans même nous en rendre compte?
5: Ben, je pense que c'est toutes les données qui passent par les applications, tous ces cookies qu'on utilise, qu'on accepte de données. Ça peut être aussi toutes nos données de géolocalisation, puisqu'il y a pas mal d'applications qui se servent de ces données-là sans même qu'a priori elles aient un but à nous localiser géographiquement. Donc, et c'est ce recoupement de données qui fait qu'on arrive à des niveaux de surveillance assez aboutis et qui donne cette impression d'être vraiment surveillé à la trace H24.
4: Alors pourquoi est-ce que les citoyens ont tant de mal à comprendre ce qui est réellement collecté et qu'est-ce qu'on peut en faire de leurs données? Parce que finalement, c'est le nerf de la guerre. On dit souvent que les données servent dans un but, par exemple, de campagne marketing, etc. Mais on sait très bien que ça va au-delà. Mais on a le sentiment que dans l'inconscient collectif, les gens ne se rendent pas compte et n'arrivent pas à comprendre toutes les données qu'ils donnent gratuitement, finalement.
5: Oui, alors il y a peut-être plusieurs façons de répondre à ça, mais en tout cas, il y a sûrement une partie aussi des gens qui se fichent de données, des données commerciales. Je pense que les données commerciales, c'est quelque chose, et puis ensuite, quand avec Cambridge Analytica, par exemple, on se rend compte qu'il y a d'autres types de données plus sensibles, politiques notamment, qui sont utilisées par des entreprises privées ou par des États, là, ça pose peut-être d'autres questions. Mais de manière générale, le numérique s'est tellement imposé dans nos vies que c'est aussi, ça paraît très dur de s'en défaire aujourd'hui. Et ça fait peut-être partie des raisons qui expliquent pourquoi on a accepté ce système-là.
4: Alors, selon une étude Deloitte, un Français consulte son smartphone en moyenne plus de 200 fois par jour, ce qui est énorme. Donc, ça veut dire qu'en termes de données qu'on va être capable de fournir à des organismes, c'est une quantité énorme de données. Par rapport au, j'en reviens à vous, Katia, par rapport aux droits humains, est-ce que vous avez un moyen d'informer le tout un chacun, le tout venant, de dire attention, de mettre en garde sur toutes les données que on fournit comme ça au quotidien? Et les impacts que cela peut avoir sur leurs droits.
6: Eh bien, c'est tout l'enjeu et c'est un vrai challenge parce que, comme Julie l'a dit, il y a finalement un quotidien qui s'est installé avec l'usage de ces technologies-là. Quand on va en ligne, on laisse nécessairement des traces numériques. On accepte les cookies par facilité. Quand on va sur les plateformes, par exemple des réseaux sociaux, on est obligé d'accepter les conditions générales d'utilisation et par cette acceptation, en fait, on accepte de céder aussi nos données personnelles qui vont être collectées massivement. Quand on va utiliser des chatbots, par exemple, on accepte aussi, enfin, en tout cas, il y a une collecte massive et illégale en réalité de nos données personnelles sans notre consentement à notre insu. On ne se rend pas forcément compte de toutes les traces numériques qu'on laisse, de la manière dont elles vont être utilisées, potentiellement partagées, revendues ou autres. Et ça permet effectivement après un ciblage publicitaire. Ça peut permettre un ciblage basé sur des données très personnelles, voire sensible, et c'est compliqué de faire prendre conscience en fait de ces impacts-là, parce qu'en fait c'est assez insinueux, c'est indolore au premier abord, on le voit pas, on voit pas forcément l'impact non plus de cette intrusion dans la vie privée. On le voit souvent une fois qu'il est trop tard, une fois que l'intrusion a donné lieu par exemple à une surveillance illégale, ou une fois qu'on constate qu'on est bombardé de publicité par exemple sur tel ou tel sujet parce que nos centres d'intérêt auraient été recoupés, déduits, même nos niveaux de bien-être peuvent être déduits en ligne. Donc il y a une intrusion qui est disproportionnée dans la vie privée. Or, au regard du droit international, c'est illégal. Et tout un chacun a le droit de savoir comment ces données sont collectées, par qui, avec qui ces données sont partagées et pour quel usage. Et on fait rarement ces démarches-là. Mais c'est vrai que le droit à la vie privée, c'est quelque chose de difficile à aborder parce qu'on se dit, bon, bah, finalement, c'est pas si grave, si j'ai rien à cacher, si j'ai rien à me reprocher, c'est pas si grave. En réalité, le droit à la vie privée conditionne tout un tas d'autres droits. Est-ce qu'on donnerait notre mot de passe de notre adresse email, ou est-ce qu'on donnerait le code pour déverrouiller notre téléphone comme ça, parce qu'au final, on n'a rien à cacher? Non, parce que la vie privée, ça fait partie des droits humains et c'est ce qui va permettre ensuite une liberté d'expression, c'est ce qui va permettre d'être protégé contre les discriminations, etc. Donc il y a un enjeu très fort, effectivement, à conscientiser sur le sujet, à pouvoir prendre conscience que ce n'est pas anodin, que le droit à la vie privée, il est extrêmement important et qu'il conditionne beaucoup d'autres droits humains. Si on pense à la surveillance, par exemple, de membres de la société civile comme des journalistes ou des militants, on voit très vite comment ça peut avoir un impact sur leur travail, sur les personnes avec qui ils et elles travaillent, et donc toute une série d'effets de bord qui peut mener jusqu'à des situations extrêmement dramatiques.
4: Alors, pendant longtemps, nous avons pensé que nos données servaient surtout à nous vendre des produits, on l'a évoqué. Et justement, on en parlait un petit peu tout à l'heure, l'affaire Cambridge Analytica a montré qu'elle pouvait aussi servir à influencer des opinions et potentiellement des votes, ce qui fait un petit peu froid dans le dos. Julie Scheibling, pourquoi Cambridge Analytica reste-t-il un moment clé dans l'histoire du numérique? Et est-ce qu'on peut expliquer en deux mots pour nos auditeurs qui ne connaîtraient pas, qu'est-ce que c'est que Cambridge Analytica?
5: Oui, alors Cambridge Analytica, c'est une entreprise britannique qui s'est retrouvée au cœur d'un scandale international en 2018 pour avoir utilisé des données de 87 millions d'utilisateurs via Facebook. C'était des données qui étaient récoltées à partir d'un test de psychologie auquel répondaient certains utilisateurs, mais ce n'était pas seulement ceux qui avaient participé en fait en ligne à ce test qui était ciblé, c'était aussi tous leurs amis et leur environnement proche. Donc un nombre massif de données a été récolté, dont le but était de faire pencher des élections, notamment celle de Trump aux États-Unis, et d'arriver à cibler en fait les électeurs dits persuadables, c'est-à-dire ceux dans les swing states dont le vote est incertain, de manière à pouvoir, en fonction de leur comportement, de leurs angoisses, de leurs émotions, pouvoir leur envoyer un certain nombre de contenus, de blogs, de vidéos, d'audios qui iraient dans le sens d'un vote républicain in fine.
4: Alors, juste avant de marquer une pause, Julie, est-ce qu'on peut parler d'une industrialisation de l'influence politique?
5: Oui, je pense qu'on peut en parler, puisque dans la mesure où l'objet de cette BD, c'est de montrer justement la collusion qu'il y a entre les entreprises privées et les États, je crois que cette expression est assez appropriée.

0: Et vous êtes toujours à l'écoute de Aujourd'hui, c'est Data sur Fréquence Protestante. Et aujourd'hui, en compagnie de Julie Scheibling, autrice de la bande dessinée Hyper Surveillance, enquête sur les nouveaux outils de contrôle en partenariat avec Amnesty International. Et pour ça, nous avons Cathy Roux, qui est chargée de plaidoyer technologie et droits humains. Alors, Cathy Roux, suite à ce qu'on s'est dit tout à l'heure sur Cambridge Analytica, on a un peu décrit ce que c'était avec Julie. Maintenant, est-ce que, à la suite de ça, à la suite de cette mise en lumière de ce qu'était Cambridge Analytica, est-ce que les démocraties ont réellement tiré les leçons de ce scandale?
1: Alors malheureusement non, puisque même s'il y a eu effectivement un effet scandale hein, et qu'il y a, malgré tout un avant et un après Cambridge Analytica, on voit bien de par le modèle économique, le modèle de fonctionnement des réseaux sociaux, comment les données personnelles continuent à être captées massivement et potentiellement utilisées à des fins de ciblage politique. Donc on voit très bien comment finalement la manière aujourd'hui dont sont conçues les plateformes numériques, notamment, et je parle de choix de conception de la part des entreprises des réseaux sociaux en particulier, viennent impacter tout un tas de droits humains et aussi le droit à la liberté d'opinion, qui est normalement un droit absolu, hein, mais à l'ère des réseaux sociaux, de l'IA, on est aujourd'hui soumis à une possible manipulation. Toute notre vie en ligne, en fait, est façonnée par des algorithmes qui vont mettre en avant tel ou tel contenu, qui vont effectivement pouvoir aller jusqu'à potentiellement influencer des élections. Et je crois qu'il y a une prise de conscience, malgré tout, aujourd'hui, de ces impacts-là, mais qu'on n'en est pas encore à des mesures qui soient suffisantes pour infléchir en fait cette direction qui est prise et qui passerait vraiment par des changements systémiques, notamment des modèles de fonctionnement de ces plateformes qui, encore une fois, reposent sur la publicité ciblée, sur la surveillance en ligne, la captation des données personnelles pour générer du profit. Mais les États ont tout à fait compris comment on pouvait aussi utiliser ces données pour éventuellement arriver à leur fin, rester au pouvoir ou y arriver.
0: Alors, Julie Scheibling, avec l'IA générative par rapport à ce que vient d'expliquer Cathy Roux, est-ce que les risques de manipulation ne sont-ils pas encore plus importants aujourd'hui à cause de l'IA générative, précisément? On a parlé des données qui émanaient de Facebook pour Cambridge Analytica, etc. Mais là, aujourd'hui, avec tous ces outils d'IA conversationnelle générative qu'on connaît, hein, les ChatGPT, les Claude, Perplexity, Gemini, enfin, et voilà, tous les autres. Est-ce que le risque de manipulation n'est pas plus important?
2: Si, évidemment, et c'est pour ça que la régulation est souvent un peu trop tardive, même si elle existe. Dans la BD, on parle de l'IA Act, qui, je crois,
0: On en parle souvent ici, oui.
2: Forme en août 2026. Donc, il y a des textes qui sont quand même mis en place pour essayer de réguler un petit peu ces nouveaux outils de contrôle, enfin, pas forcément de contrôle, mais qui peuvent le devenir. Mais le problème, c'est qu'on a toujours un petit peu un pas de retard sur ces nouvelles technologies.
0: Alors, après la surveillance de masse vient la surveillance ciblée. Désormais, certains outils permettent d'accéder à l'intégralité d'un téléphone portable sans que son propriétaire s'en aperçoive. Alors, comment est-ce que vous expliquez le succès de logiciels comme Pegasus ou Predator? Julie?
2: Alors, Pegasus et Predator, c'était donc des gros scandales, c'est des scandales de logiciels espions qui ont permis d'infiltrer les smartphones de personnalités, alors à des fins parfois
0: On se
2: politiques.
0: souvient, Emmanuel Macron avait été la cible notamment de Pegasus.
2: Voilà. Alors, dans un premier temps, on pense plutôt aux journalistes, aux militants des droits humains, aux avocats. Mais en effet, dans un deuxième temps, on s'est rendu compte qu'il y avait à peu près 600 personnalités politiques qui avaient elles-mêmes été ciblées dans le monde par ce logiciel espion. Bah, en fait, on a affaire à des technologies. Là, en l'occurrence, Pegasus, ça a été commercialisé par NSO Group, qui est une entreprise israélienne. Mais on se rend compte que bah, la France, avec son logiciel espion Predator, enfin la France, c'est pas l'État français, mais l'entreprise française Nexa, commercialise des logiciels qui sont similaires et qui sont des concurrents de Pegasus. Donc les États ont eux-mêmes du mal. Quand Emmanuel Macron a été espionné et il a demandé des comptes à NSO Group et à l'État israélien, et en même temps, on sait très bien qu'on a des technologies similaires qu'on utilise nous-mêmes. Donc, C'est ça, je pense, qui explique le succès de ces logiciels et qui explique que beaucoup d'États se fournissent avec des technologies comme celle-ci.
0: Oui, alors selon justement Amnesty International, hein, Katia, j'en profite, plus de 50 000 numéros de téléphone ont été identifiés comme potentiellement ciblés dans les révélations du projet Pegasus dont on vient de parler. Comment agit Amnesty? Qu'est-ce que Amnesty peut faire dans cette, j'allais dire, sur cette carte, comme ça, un petit peu de la surveillance, de l'ultra-surveillance, ou l'hyper-surveillance, on va reprendre le terme du livre.
1: Alors, Amnesty peut agir à plusieurs niveaux dans le cadre effectivement du projet Pegasus et de cette fuite de 50 000 numéros de téléphone. On a agi en tant que partenaire technique. On a un Security Lab qui est une équipe dédiée qui a mis au point en fait une méthodologie pour analyser les téléphones et savoir si oui ou non ils ont été affectés par Pegasus. Quand on parle de personnes ciblées, on parle de personnes qui étaient sur cette liste-là. Ce ne sont pas forcément ensuite des personnes qui ont été espionnées par le logiciel. Il faut pour ça pouvoir analyser le téléphone et voir si oui ou non il y a eu une attaque. Donc Amnesty a, avec son équipe technique, voilà, travaillé à détecter l'intrusion et c'est ce qu'on a pu faire également avec le logiciel Predator ou d'autres logiciels espions. Et malheureusement, il y en a beaucoup. Il n'y a pas qu'une entreprise et qu'un logiciel. Ensuite, évidemment, on va mener l'analyse juridique qui s'applique, c'est-à-dire voir s'il y a eu là une intrusion illégale dans le droit à la vie privée et un impact sur les autres droits fondamentaux. Et puis ensuite, on va essayer de mener un combat au niveau plutôt juridique et législatif, c'est-à-dire encadrer en fait à la fois la commercialisation, l'exportation et l'utilisation de ces logiciels espions. Et c'est pour ça qu'on appelle toujours en fait à un moratoire sur la conception, le développement, le déploiement, l'utilisation et bien sûr l'exportation de ces technologies, le temps d'avoir un cadre réglementaire qui soit respectueux des droits humains. Et on appelle même à l'interdiction des logiciels espions hautement intrusifs comme Pegasus ou Predator, qui sont des logiciels qui, quand ils ont infiltré le téléphone, donnent accès à absolument toutes les données du téléphone, peut activer le micro ou la caméra à distance, donne accès à l'historique. Ce sont des logiciels qui ne peuvent pas être audités de manière indépendante et qui ne peuvent pas être paramétrés pour limiter leur intrusion. Donc, pour ces logiciels-là, on considère qu'ils sont incompatibles avec le droit à la vie privée et on demande leur interdiction. Donc, à ce titre-là, on porte un plaidoyer au niveau européen. Pour ce qui va concerner les exportations, par exemple des biens à double usage, ou au niveau international, auprès des Nations Unies, pour pousser pour un moratoire une interdiction. Donc voilà, ça se joue à plusieurs niveaux, y compris au niveau de la sensibilisation.
0: Alors, ça m'amène quand même à une autre question, Cathy Roux, parce que quand on sait que selon Comparitech, il y a plus d'1 milliard de caméras de surveillance qui seraient déployées dans le monde, comment est-ce qu'on arrive à faire valoir les droits humains à partir du moment où on sait qu'on a 1 milliard de caméras de surveillance?
1: C'est effectivement extrêmement compliqué et en fait, c'est d'essayer d'aller au cœur de cette question-là parce que finalement, la surveillance ciblée telle qu'on en parle là à travers des logiciels espions, elle évolue très rapidement vers une surveillance de masse. Effectivement, quand il y a des caméras à tous les coins de rue qui de plus en plus se voient agrémentées d'une couche algorithmique ou couplées avec des logiciels de reconnaissance faciale, on voit bien comment dans un premier temps, on va nous servir le discours sécuritaire, c'est évidemment pour garantir la sécurité, c'est pour aider à réagir plus vite, c'est pour faciliter l'intervention humaine et on voit bien comment au final, petit à petit, ça s'insère dans nos quotidiens, on ne revient pas en arrière et ça va être potentiellement utilisé de manière abusive pour cibler, surveiller tel ou tel groupe de la population, par exemple en fonction de leur origine ethnique présumée, en fonction d'opinion publique, politique, je veux dire. Donc, on a des exemples partout dans le monde de la manière avec laquelle ces logiciels ont été finalement détournés de leur usage initial, toujours présenté à des fins sécuritaires. Quand on allait sur le site de NSO, hein, Pegasus, c'était vraiment le logiciel qui allait rendre le monde meilleur, empêcher des attentats, empêcher la criminalité. Et bien au final, on se rend compte que c'est utilisé contre des journalistes, contre des avocats, contre des militants, les droits humains et contre la société civile. Et c'est ce mouvement-là qu'il faut stopper en mettant des vraies lignes rouges avec des interdictions et en déconstruisant ce discours de la régulation freine l'innovation.
0: Alors, merci, il va bientôt être. Vous vouliez rajouter quelque chose, Julie?
2: Oui, je voulais juste ajouter que d'autant plus que l'argument sécuritaire, en fait, ne fait pas ses preuves. C'est-à-dire que si on prend, par exemple, en France, une des villes les plus équipées en caméras, comme s'en est targué l'ancien maire de Nice, donc Christian Estrosi, on voit que c'est pas une ville qui a échappé aux attentats non plus. Donc c'est aussi un argument qui est largement à relativiser.
0: Alors, Julie Chaibine, je vous laisserai le mot de l'avant-dernier mot de la fin. Est-ce qu'aujourd'hui, les principales garde-fous sont mis en place en France et en Europe, selon vous?
2: Je crois qu'on essaie de mettre des garde-fous, mais que ça ne marche pas toujours. Et quand on pense par exemple à la loi qui était provisoire sur la vidéosurveillance algorithmique, on voit bien que les députés ont poussé pour que l'expérimentation soit prolongée jusqu'en 2027. Et heureusement, on a eu le garde-fou du Conseil constitutionnel qui a empêché ce prolongement, il me semble. Non?
1: Malheureusement, je crois que c'est maintenant passé et qu'avec le projet de loi Riposte, c'est même prolongé, enfin la proposition jusqu'en 2030.
0: Bien,
2: Ben
0: alors
2: voilà,
0: très
2: il est...
0: rapidement, chacune, pardonnez-moi, c'est le temps tourne, chacune, ma question, est-ce que c'était mieux avant, en deux mots chacune? Julie?
2: Je ne sais pas si c'était mieux avant, mais j'espère que ce sera mieux demain.
0: Katia?
1: Je pense qu'on peut imaginer un déploiement des technologies qui soient respectueux des droits humains et c'est vers ça qu'il faut tendre.
0: Nos téléphones, nos données, nos déplacements, nos visages, jamais autant d'informations n'ont été produites et exploitées. Entre innovation, technologie, sécurité, protection des libertés fondamentales, l'équilibre reste fragile. Une chose est certaine, comprendre les mécanismes de l'hypersurveillance est devenu une condition essentielle pour exercer pleinement notre citoyenneté à l'ère du numérique. Julie Scheibling, Katia Roux, merci beaucoup. Je rappelle l'ouvrage Hypersurveillance, enquête sur les nouveaux outils de contrôle. Je pense que tout le monde devrait l'avoir sur sa table. Voilà, très bonne journée.
2: Merci beaucoup, au revoir.

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1: Comment voulez-vous gouverner un pays où il existe 246 variétés de fromages ? Cette phrase, attribuée au général de Gaulle, montre l'importance et la variété de nos fromages français. Un produit qui permet le rayonnement de notre culture à l'international et de rassembler les gens autour de saveurs uniques. J'ai donc interviewé un fromager, meilleur ouvrier de France. Il a pu m'expliquer son parcours et sa vision sur ce produit souvent apprécié, mais pas toujours connu. Bienvenue au 87 rue du Général de Gaulle à Rambouillet, dans la fromagerie Tout un fromage de Ludovic Bizot, un col tricolore avec une imagination débordante. Est-ce que vous pouvez vous présenter et nous raconter comment vous êtes devenu fromager ?
2: Eh bien, donc j'ai 59 ans, je suis crémier fromager depuis un peu plus de 15 ans. Et j'ai toujours eu une immense passion pour le fromage. Donc j'aimais tellement le fromage qu'à un moment donné, j'ai voulu que le fromage fasse partie de ma vie professionnelle. Donc j'ai pas toujours fait ce métier. Au départ, j'étais directeur commercial, consultant dans les entreprises. Et puis vers 42 ans, je me suis reconverti. Moi, j'ai fait une formation plutôt courte et ensuite, j'ai beaucoup fait de visites de terrain. Donc j'ai voyagé à travers la France pour rencontrer les producteurs de fromage, pour voir les fromages se faire, pour parler avec eux. Et j'ai aussi rencontré beaucoup de crémiers fromagers, le métier que je me préparais à faire, pour discuter, échanger. Et en brassant toutes ces informations, on arrive à avoir un premier niveau de connaissance du métier pour se lancer.
1: Donc vous êtes meilleur ouvrier de France. Qu'est-ce que ça représente ? Et si vous pouvez expliquer au public ce que c'est ?
2: Meilleur ouvrier de France, c'est un examen d'excellence organisé par le ministère de l'Éducation nationale qui se tient tous les 4 ans dans près d'une centaine de métiers et qui vise à consacrer les meilleurs professionnels sur un format de type concours avec des épreuves de maîtrise de tous les aspects du métier. Donc moi, je me suis inscrit en 2013 à ce concours et j'ai passé 2 ans à le préparer très intensivement et puis j'ai eu ce titre en 2015.
1: Si vous deviez nous faire découvrir un seul fromage aujourd'hui, lequel choisirez-vous et pourquoi ?
2: Un seul, c'est mon fromage de cœur qui s'appelle le Sous-Maintrain, qui est un fromage fait dans l'Yonne, donc dans le nord de la Bourgogne, au lait de vache. Je choisis celui-là parce que moi je suis originaire de cette région. Donc c'est mon fromage de cœur d'enfance et j'ai l'honneur d'être un des parrains et ambassadeurs officiels du Sous-Maintrain qui a eu une appellation il y a une dizaine d'années et donc je défends et je promeux toujours ce merveilleux produit, un fromage de vache crémeux dans une boîte, un super produit.
1: Monsieur Bizot, dans notre belle région, avons-nous des fromages de prédilection ou des fromages originaires d'ici ?
2: Alors, dans la région Île-de-France, il y a un berceau du fromage, mais qui n'est pas de ce côté-ci, qui est à l'est, ce qui correspond au département de la Seine-et-Marne et qui porte un nom de région naturelle qui est la Brie. Donc la Brie, évidemment, c'est les fromages de Brie. Le Brie de Meaux, le Brie de Melun, le Coulommiers et un certain nombre de produits comme ça qu'on appelle des pâtes molles à croûte fleurie. Donc ça, c'est pour l'est. Un petit peu partout en Île-de-France, on a quand même quelques productions de petits fromages artisanaux, de fromages de chèvre, un petit peu diffus. Ce n'est pas une grande région de fromage comme nos régions de montagne, comme les Alpes ou l'Auvergne. Et puis on peut citer aussi, parce que c'est un vrai phénomène, on a dans Paris quelques exemples d'un phénomène récent qui s'appelle les laiteries urbaines. Et donc vous avez dans un certain nombre de villes des fabrications de produits laitiers et de fromages au cœur même des villes. Donc là, le lait arrive jusqu'à ces endroits et il est transformé sur place, ce qui permet ensuite de les acheter en ce qu'on appelle en circuit court directement. Parfois même, on a derrière des baies vitrées, les clients voient la fabrication du fromage. Je pense par exemple à la laiterie La Chapelle dans le 19e arrondissement où on peut...
1: Je me suis ensuite posé 2 questions avec l'avis d'une cliente aussi et de Ludovic bien sûr. Ma première question, c'est bien de se faire plaisir, mais avec du fromage, niveau santé, quelles sont les conséquences ?
3: J'ai consommé pas mal de fromage, mais là je consomme plus depuis un mois et demi. Je consomme plus parce que je suis dans un challenge entre guillemets de régime. Du coup, j'en mange pas. Mais sinon, je suis une connaisseuse de fromage.
2: Comme tous les produits avec des matières grasses, il y a une notion de modération. On ne peut pas vivre que de fromage. Il ne faut pas consommer que du fromage. Mais c'est quand même un vrai plaisir gustatif et c'est de vrais apports nutritifs, notamment les protéines. C'est bon pour la santé du corps et c'est bon pour la santé mentale. On a des gens qui nous disent, des clients qui nous disent, mais un peu comme on dit parfois avec le chocolat, le fromage, c'est mon antidépresseur.
1: Est-ce que vous pouvez le consommer à toute heure ou c'est plus en fin de repas comme traditionnellement ?
2: C'est vrai que le fromage se met à occuper tous les moments de consommation, de se nourrir dans la journée. On a moins en France la culture du fromage au petit déjeuner, mais elle existe dans bien d'autres pays d'Europe. Ceci dit, on le sait, le matin, c'est le moment idéal pour consommer des protéines. Donc le fromage, les produits laitiers en font partie. Tous ces plats, toutes ces choses faciles à manger. Et puis, il y a un grand moment où là, le fromage est en train de prendre la place qu'il mérite, c'est l'apéro. Ce qui m'amène à dire souvent, un apéro sans fromage, c'est trop dommage.
1: Donc, est-ce que fromager, c'est un métier d'avenir ?
2: Ah bah oui, c'est un métier d'avenir parce que le fromage, c'est un produit d'avenir. C'est un produit intemporel qui plaît toujours, qui plaît aux jeunes, qui adorent le fromage. Et j'allais dire, voilà, c'est un produit d'avenir à condition qu'on sache préserver notre tissu agricole, notre population de producteurs fermiers, d'éleveurs laitiers qui fabriquent ces bons fromages. Et ça, c'est quand même une préoccupation parce que la démographie laitière et fermière et agricole en France est en difficulté. Il y a moins de jeunes qui s'installent pour reprendre des fermes, pour élever des animaux, faire des bons produits artisanaux. Et donc, on part vers un modèle plus industriel et on perd un petit peu notre artisanat, l'authenticité des produits. Donc voilà, c'est un produit d'avenir. Il y aura toujours du bon fromage, mais j'aimerais qu'il y en ait plus et qu'il y ait plus de monde dans les campagnes, qu'il y ait plus de production artisanale. Et ça, c'est un vrai sujet.
1: Quels sont les fromages les plus demandés par les clients, en général ?
2: Les consommateurs français achètent beaucoup de comté, brie, de camembert, de Saint-Nectaire et de reblochon. Ça, c'est vraiment le top 5, les stars du fromage. Une autre famille de fromages qui est en plein boom depuis quelques années, c'est un ensemble de produits, c'est la raclette. Les gens adorent la raclette. La raclette, c'est vraiment... c'est devenu une mode, une pratique régulière. Il y a plein de goûts, d'arômes différents. Et la raclette, c'est vraiment le truc très sympa qui rassemble tout le monde. Mais bon, il faut retenir que le numéro un des fromages d'appellation en termes de vente, c'est le comté.
1: Je me suis donc renseigné sur le fromage préféré des Français, le comté, afin de savoir avec quoi il se marie le mieux. Pour répondre à cette question, j'ai pu demander à Chloé, une salariée de Ludovic. Donc c'est quoi la différence, tu penses, entre le comté 18 à 24 et le comté affiné 9 à 12 mois ?
4: Alors le comté 9 à 12, actuellement, c'est un comté qui a été fait en octobre, donc avec plutôt du lait d'hiver. Et le 18 mois est toujours un comté d'été, actuellement. Donc du coup, c'est pour ça qu'il est beaucoup plus parfumé et sa pâte est beaucoup plus jaune que le comté 12 mois.
1: Enfin, son goût est plus complexe, du coup ?
4: Alors oui, le comté 18 à 24 mois sera toujours un petit peu plus marqué en termes de goût et un petit peu plus cristallisé que le 12 mois.
1: Et pour accompagner un comté, par exemple, t'aimes bien un bon vin, du vin blanc, du vin rouge ?
4: Alors pour accompagner le comté, l'idéal c'est un vin blanc. Et l'idéal, c'est vraiment de rester dans un vin du terroir, donc un vin de Franche-Comté, ou même on peut remonter un peu sur un vin de Bourgogne, plutôt doux.
1: Ok, merci beaucoup Chloé. Est-ce que vous exercez à transmettre cette passion aux jeunes générations ?
2: Oui, une des valeurs importantes des meilleurs ouvriers de France, c'est la transmission. Et pour moi, c'est hyper important. J'ai beaucoup reçu quand je me suis formé, et j'aime aussi rendre ou donner. Notamment, je ne l'ai pas dit tout à l'heure, mais dans mes activités, je donne des cours pour former des futurs crémiers fromagers, crémières fromagères, dans des écoles de formation. voilà, pour leur transmettre la connaissance des produits, du métier. Donc ça me tient beaucoup à cœur. Et je transmets aussi ma passion dans les écoles hôtelières où je prêche la cause du bon fromage au restaurant. Il n'y a pas de raison de ne pas pouvoir manger du vrai bon fromage dans les restaurants et je trouve qu'on a des progrès à faire dans ce domaine.
1: Pour transmettre plus facilement, Ludovic a aussi créé un concept qui rend le fromage accessible et amusant, la fromagination. Pouvez-vous nous expliquer ce concept de fromagination ?
2: La fromagination, on voit bien, c'est un mot valise, c'est fromage et imagination. Et quand on aime le fromage, enfin moi j'aime tellement fromage que j'en mets partout, j'en vois partout. Et donc dans la boutique, on a des détournements que j'ai faits d'affiches de films, de couvertures de livres, de plein de choses rigolotes. Et donc les gens aiment bien sourire en voyant ces visuels qui sont un peu atypiques. Il y a la couverture de Crème et Châtiment de Dostoïevski, ou Sur la croûte de Kerouac, ou bien Abondance avec les loups, le célèbre film de Costner. Et j'ai développé cette fromagination en mettant du fromage partout. Alors, j'ai créé le Cluedo fromager, par exemple. C'est un plateau de Cluedo qui se passe dans une ferme, les personnages, les armes et les pièces correspondent à l'univers d'une ferme. Et on peut dire, c'est le colonel Livaro qui a fait le coup dans la cave d'affinage avec le fil à beurre.
1: Alors pour Fréquence Protestante, rajouter une dimension spirituelle et biblique, c'est vrai qu'on parle de fromage dans la Bible ?
2: Oui, c'est vrai, on parle de fromage, de produits laitiers, mais les versets que j'aime citer, que parfois je mets en exergue de plateaux de fromage dans un contexte de communauté, de notre paroisse, le magnifique verset, c'est dans 1 Samuel 17, 18, où l'on dit « Porte aussi ces 10 fromages au chef de leurs milliers, tu verras si tes frères se portent bien et tu m'en donneras des nouvelles sûres. » Porte ces 10 fromages. Donc voilà, le fromage est vraiment au cœur.

Le fromage, une histoire de passion et de partage. C'était Victor Lopez pour Fréquence Protestante. 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
1: Bonjour à tous. 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

Bonjour à tous. Connaissez-vous Saint-Michel en Thiérache? Peut-être un certain nombre d'entre vous sont déjà allés visiter cette commune de l'Aisne. Et sans doute savent-ils qu'il s'y trouve un des joyaux du patrimoine de la région des Hauts-de-France, puisqu'il s'agit d'une abbaye qui a été construite, détruite en partie, reconstruite, mais qui conserve aujourd'hui tout à la fois son lustre, son charme et son activité, grâce à notre invité et à tous ceux qui travaillent à ses côtés. Jean-Michel Vernet, en effet, voici maintenant presque 40 ans, en 1987, a créé le festival de Saint-Michel en Thiérache. Je grossis un peu le trait, il va nous raconter tout cela tout à l'heure. En tout cas, c'est un très beau festival, ça indubitablement, qui se déroule chaque dimanche pendant 5 semaines, au mois de juin et au mois de juillet. Alors c'est avec beaucoup de plaisir que nous le re-rencontrons, que nous parlons de ce festival qui est tout à fait imbriqué dans la vie locale et qui démontre, selon les propres termes de Jean-Michel Vernet, qu'il n'y a pas de fatalité de l'échec de la vie culturelle en milieu rural. Mais avant de parler avec lui, je vous propose d'écouter un peu de musique.

0: Jean-Michel Vernège, bonjour.
1: Bonjour Frédéric.
0: Au son de l'Orfeo de Monteverdi, qui sera au programme de ce festival, du 40e festival de Saint-Michel-en-Thiérache, nous sommes heureux de vous retrouver. Alors, j'évoquais un petit peu la création de ce festival. À l'origine, en fait, il s'agissait d'une série de concerts que vous organisiez. Vous n'aviez pas préalablement l'ambition d'un festival, n'est-ce pas?
1: Exactement, enfin, c'est une action qui s'inscrit dans un projet global de développement musical dans le département de l'Aisne, qui est porté par le conseil départemental, conseil général à l'époque d'ailleurs, si vous vous
0: Oui,
1: souvenez.
0: tout à fait.
1: Et donc, effectivement, nul n'avait l'intention ou la réflexion s'agissant de la création d'un festival de musique baroque. Il s'agissait de promouvoir ce site abbatial et son joyau musical que constitue l'orgue historique de cette abbaye. C'est un orgue français classique qui a été construit en 1714, qui nous est parvenu miraculeusement avec la quasi-intégralité de sa tuyauterie d'origine, ce qui en fait un des témoignages, un des rares témoignages de cette importance et aussi ancien de cette époque. Donc au début, en effet, je me suis attaché à le faire entendre avec des amis organistes qui faisaient comme ça le
0: Oui.
1: dimanche après-midi des petits récitals. Il y avait 25 personnes qui entraient par hasard parce que la porte était ouverte. Et c'est en 1987, comme vous l'avez indiqué, qu'en effet, j'ai eu l'idée, non pas de créer le festival d'ailleurs, mais de favoriser une action qui serait un peu un focus sur ce lieu. Et c'est ce qui s'est fait avec France Musique.
0: Grâce à Gilles Cantagrel, que nous saluons, qui est un ami de Fréquence Protestante et que Fréquence Protestante aime beaucoup, et qui évidemment organiste lui-même, passionné de grand spécialiste de Jean-Sébastien Bach et des contemporains de Bach, ne pouvait que soutenir votre initiative, n'est-ce pas?
1: Il a été très précieux, en effet, dans cette aventure, puisque j'étais allé voir, il était directeur de l'antenne de France Musique, et je lui expliquais ce dont nous disposions en termes de patrimoine autour de ce site abbatial. Et l'idée était la suivante, je lui ai dit, voilà, je vais produire une journée, c'était un lundi de Pentecôte, et nous allons produire une journée de concert, on fera entendre l'orgue, bien sûr, le matin avec André Izoard, qui avait beaucoup œuvré pour la
0: Formidable.
1: restauration, et qui était
0: Oui.
1: rapporteur à l'époque pour la commission des orgues au ministère de la Culture, puisque l'instrument est classé naturellement. Et puis, nous pourrons déjeuner sur place, et puis l'après-midi, on fera entendre un concert de musique instrumentale et vocale. C'était avec le Richard Carconsort de Philippe Pierlot. Il y avait Bernard Faucroulle, par exemple, des chanteurs, etc. Et j'ai dit à Gilles Cantagrel, voilà, nous allons affréter un train spécial. Il y a une ligne directe, vous voyez, qui va de Paris à Hirson, qui est la petite ville à 4 km de Saint-Michel. Et si ça vous intéresse, je vous demande de faire la promotion de cette opération, de retransmettre les deux concerts en direct, et on va appeler ça le train de France Musique. Et c'est exactement ce qui s'est passé, ce qui a mobilisé environ 500 personnes, à la fois des Parisiens, bien sûr, mais aussi des habitants de l'Aisne, puisque le train a fait halte à Soissons et à Laon,
0: Oui.
1: avant d'arriver à Hirson. Et ça a été, en effet, on dirait un peu le Big Bang, si vous voulez, du festival, puisque nous sommes restés sur cette configuration de la journée complète de musique, maintenant un dimanche, comme vous l'avez expliqué, et qui permet à des publics un peu éloignés, éventuellement, eh bien, de passer une journée baroque.
0: Alors, ce festival n'est pas qu'un festival, il s'est déployé autour de lui. Vous avez fait venir l'Orchestre Philharmonique de Radio France à la cathédrale de Laon, qui, par voie de conséquence, représente enfin, symbolise le rayonnement de vos rencontres de Saint-Michel au-delà de la commune.
1: Oui, alors je rassure tout le monde, le Philhar de Radio France, comme on dit, ne s'est pas mis à la musique baroque sur instruments anciens et avec cordes en boyau. Non, pas du tout, c'est simplement une conséquence,
0: Voilà.
1: effectivement, de cette action enclenchée avec France Musique, donc cette époque, et qui s'est poursuivie très rapidement et très régulièrement par des coproductions discographiques autour de l'orgue, mais aussi de la musique vocale ancienne à Saint-Michel, par la création de la collection de disques Tempérament,
0: Oui.
1: Qui a commencé à exister en 1995 et qui a produit pendant une vingtaine d'années pratiquement, donc autour des instruments français, les plus beaux orgues historiques français. Et donc, ce sont tous ces liens qui ont créé une relation, je dois dire, très privilégiée avec Radio France et différents services. Et c'est comme ça que nous sommes arrivés finalement au contact de ce qu'on appelle les formations permanentes et en particulier de l'Orchestre Philharmonique de Radio France qui est venu pour un jour enregistrer une télévision dans la cathédrale de Laon. Donc, ça n'avait rien à voir, bien
0: Avec
1: sûr,
0: vous,
1: avec le
0: oui.
1: pays, avec le festival baroque, mais c'était sous l'autorité à l'époque de Marek Janowski, qui était le
0: Oui.
1: directeur musical, qui est tombé amoureux de la cathédrale de Laon et notamment de son acoustique et qui a enclenché cette collaboration. Et je dis aujourd'hui maintenant à nos tutelles, pour étayer votre propos sur le rayonnement du festival et son enracinement territorial, aujourd'hui, l'Orchestre Philharmonique à Laon, c'est le résultat absolument direct de cette action engagée à l'abbaye de Saint-Michel-en-Thiérache.
0: Voilà, donc il y a une sorte d'osmose qui s'est créée, une alchimie qui a pris corps. Et alors, évidemment, rien n'est plus casse-pied que de lire ou d'écouter la succession des concerts qui se déroulent quelque part. Je trouve que ça fatigue à la fois les lecteurs et les auditeurs. Donc on va éviter cela. Mais malgré tout, chaque année, il vous faut reprendre votre bâton de pèlerin et vous dire, cher Jean-Michel Vernaise, voilà, cette année, que vais-je faire? Où puisez-vous votre inspiration?
1: Alors d'abord, j'essaie de structurer chaque dimanche, chaque journée, autour d'une thématique particulière qui permet de donner un sens finalement à cette journée-là, et puis aussi de favoriser une dynamique d'ensemble pour la totalité du festival. Je raisonne toujours aussi en fonction d'un certain public, il n'est pas majoritaire évidemment, mais qui fait tout le festival, c'est-à-dire qui fait les cinq dimanches, et je me dis si j'étais à sa place, qu'est-ce que j'aimerais bien entendre? Et donc à partir de là, cette année en particulier, c'est une année un peu millésime, comme on
0: Oui.
1: l'a rappelé. J'ai trouvé qu'il y avait quelque chose de symbolique d'avoir dans l'ensemble de ce parcours deux très grandes œuvres du répertoire si représentatives de cette esthétique. C'est d'une part, lors de la journée d'ouverture le 7 juin, l'Orfeo de Monteverdi, tout simplement, qui
0: Rien que
1: est évidemment
0: ça, rien que
1: une
0: ça.
1: des plus grandes choses de ce répertoire et qui, de surcroît, est l'un des premiers opéras. Donc là, on est à l'orée de quelque chose de très important et très symbolique. Et puis plus tard dans le festival, ça sera le 28 juin, dans le cadre d'une journée entièrement consacrée à Jean-Sébastien Bach, nous aurons la messe en si, qui est aussi d'une certaine
0: Eh
1: façon
0: bien, donc.
1: un autre monument. Donc vous voyez, dans deux registres très différents, à la fois la musique profane, opératique, représentative, et puis d'autre part, la musique sacrée, la musique religieuse de Jean-Sébastien Bach, qui me semblait vraiment très très symbolique, encore une fois, d'offrir ces deux grands moments dans cette édition millésimée.
0: Qu'est-ce qui vous surprend au fil des années, Jean-Michel Vernaise? Bien sûr, vous allez me répondre le succès et la fidélité du public, car au fond, pour une 40e édition, on pourrait se dire, bah voilà, les choses tournent tranquillement, mais en ces temps si périlleux pour la culture, c'est une performance admirable que vous réalisez.
1: Alors,
0: Mais malgré tout, il y a peut-être des choses qui vous surprennent un peu encore, non?
1: faut dire que évidemment, il y a eu la période Covid et immédiatement
0: Oui.
1: post-Covid, il y a été un virage qu'on a
0: Terrible.
1: craint tout à fait dramatique, hein, puisqu'il y
0: Oui.
1: a eu une édition annulée, ensuite la reprise, vous savez, avec les jauges limitées, etc. Ça n'est que depuis 2024, 2023, 2024 qu'on a repris véritablement un rythme
0: D'accord.
1: de croisière comparable
0: Lentement, d'accord.
1: à celui que nous avions en 2019. Je vais vous dire ce qui me surprend, ça va peut-être vous surprendre vous-même, au-delà effectivement de ce que vous évoquez, c'est-à-dire de la fidélité du public, etc. Mais je voudrais aborder la question aussi qu'on aborde souvent, qui est de l'âge du public. On nous fait
0: Oui.
1: souvent cette réflexion. On nous dit malheureusement, Ce sont des répertoires qui ont du mal à mobiliser la jeunesse en particulier. C'est vrai, c'est incontestable. Mais puisque vous me demandez ce qui me surprend, je vais vous dire ce qui me surprend, c'est le hiatus qui existe entre précisément l'âge moyen du public, qui est effectivement assez avancé, et l'âge moyen des interprètes. C'est-à-dire que globalement, nous avons affaire quand même à des interprètes assez jeunes. Alors, ils ne le sont pas tous, hein,
0: Bien
1: bien
0: sûr,
1: entendu.
0: bien sûr.
1: Nous avons des grands maîtres vénérables,
0: Oui,
1: on peut
0: bien
1: dire.
0: sûr.
1: Mais quand même, dans les ensembles que nous accueillons,
0: Oui.
1: vous voyez cette année l'assemblée de Marie Van Rijn, je peux en citer beaucoup d'autres à titre d'exemple, le concert de la Loge avec qui nous travaillons très très régulièrement, etc., etc. Je trouve qu'il y a un décalage, pour ma part inexpliqué, entre cette tranche d'âge des interprètes et le public. D'un autre côté, c'est un constat assez rassurant parce que ça veut dire que ça n'est pas un répertoire obsolète dont se
0: Oui.
1: détourneraient et se désintéresseraient les générations contemporaines. Ça n'est pas vrai puisque finalement, les interprètes en témoignent, les classes de musique ancienne dans les conservatoires regorgent de gens et de talents. Donc il y a quelque chose là qui pour le moment, pour moi, est inexpliqué, mais pour répondre à votre question, qui me surprend.
0: Et qui est désolant, car tous ces jeunes musiciens qui sont sur scène pourraient faire venir leurs copains tout de même, leur dire, allez, venez acheter un billet, vous allez voir. D'abord, ça n'est pas si cher. Ensuite, il y a de la très belle musique. Enfin, nous serons là sur scène, vous nous soutiendrez.
1: Et on voit bien que quand des opérations un petit peu particulières de médiation sont menées, ou même en termes de diffusion, par exemple, j'ai souvenir de Julien Chauvin et du concert de la Loge, c'était pas à Saint-Michel, mais dans le département, on a eu l'occasion de montrer ces quatre saisons avec des danseurs, avec la breakdance. Alors il y avait des jeunes
0: Là,
1: dans la salle.
0: oui,
1: Donc, c'est
0: bien.
1: un moyen d'intervenir. Et c'est une action qui est intéressante parce qu'elle est sans concession malgré tout. C'est-à-dire que
0: Oui.
1: ces jeunes-là auront quand même entendu intégralement
0: Les
1: et dans les
0: quatre
1: meilleures
0: saisons.
1: conditions d'interprétation les quatre saisons. Alors, comme je dis souvent aussi à Julien Chauvin quand on fait le débriefing d'une opération comme celle-ci, je dis ben, on se réjouit, c'est magnifique, mais enfin, tu peux programmer dans 2 mois les quatre saisons sans les danseurs, ces jeunes-là, malheureusement, on les verra pas.
0: Eh oui, bon. Enfin, en tout cas, vous remettez votre ardeur sur le métier et vous prouvez que, comme disait très joliment Lucien Febvre dans un de ses très beaux livres, c'est presque un pléonasme en ce qui concerne Lucien Febvre, Sisyphe ignorait le repos.
1: C'est pas
0: Bon.
1: modeste.
0: Voilà. Alors, Jean-Michel Vernez, finissons par l'avenir. Alors que la 40e édition commence, vous pensez déjà à la 41e, n'est-ce pas?
1: Exactement. Et puis je pense aussi à ce que ce festival peut représenter comme levier s'agissant du devenir du site abbatial. Il faut savoir que ce lieu n'est pas terminé d'une certaine manière. Il est encore en restauration. On est encore dans l'attente d'un projet d'affectation parce que finalement, en dehors du festival et en dehors de quelques actions que nous menons au long de l'année, parce que j'ai essayé d'en faire un centre de ressources pour
0: Oui.
1: notre projet musical, on y accueille une académie symphonique, on y accueille un atelier de musique ancienne, etc. Enfin bref, on essaie de
0: Oui.
1: J'allais dire, couper le terrain, mais il n'y a pas une activité pérenne et qui génère une économie suffisante dans une commune de 3 000 habitants, si vous voulez, pour faire vivre un site comme celui-ci. Et donc, j'espère que le festival continuera de constituer un fer de lance important auprès des tutelles pour convaincre que ce lieu doit définitivement être sauvegardé et promu.
0: Eh bien, bravo encore. Merci de nous avoir accordé quelques minutes de votre temps. Et nous allons finir en musique, bien sûr. Mais avant cela, je voudrais que vous nous rappeliez à quelle adresse les auditeurs peuvent consulter le programme et, bien sûr, réserver leur place.
1: Alors, sur le site internet, donc www.festival-saint-michel.fr, et
0: Tout
1: là, toutes les informations sont en ligne, les programmes détaillés et les modalités de réservation, bien entendu.
0: Je le répète, donc festival-saint-michel.fr. Merci beaucoup Jean-Michel Vernez et bonne journée à vous. À très bientôt.
1: Merci Frédéric, merci.

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1: Bonjour à toutes et tous. Aujourd'hui, dans Mineur, sujet majeur, nous nous intéressons à un sujet souvent relégué au second plan, mais qui touche pourtant des millions de vies. Les troubles DIS, D-Y-S, comme dyslexie, dyspraxie, dysphasie, dyscalculie, etc. On y viendra tout à l'heure. Autant de troubles de neurodéveloppement invisibles, mais aux conséquences bien réelles. À l'école, dans les parcours de soins, puis dans la vie professionnelle, ces difficultés deviennent souvent un combat. Contre les idées reçues, contre les lenteurs administratives et contre un système encore trop peu adapté à la diversité des intelligences. Pour en parler, nous recevons aujourd'hui Elvire Cassan, journaliste, productrice et autrice engagée. Sur France Culture, elle a notamment réalisé une série « Troubles 10, des vies à inventer » dans le cadre de LSD, donc la série documentaire, qui donne la parole aux personnes concernées et à leurs familles. Dans son livre « L'Odyssée des 10 », paru aux éditions Stock, elle prolonge cette démarche en mêlant récits personnels et enquêtes, mettant en lumière les obstacles, mais aussi les ressources et les parcours de résilience. Car cette difficulté est une question essentielle, se pose, faut-il adapter les individus à la norme ou transformer la société pour accueillir toutes les différences? C'est un enjeu dont nous allons parler dans cette émission, rendre visible l'invisible, comprendre pourquoi ce qui semble être un sujet majeur est en réalité un enjeu majeur. Alors, Elvire Cassan, bonjour.
2: Bonjour, merci.
1: Et
2: beaucoup.
1: Merci d'avoir accepté cette invitation, aujourd'hui dans Mineur Sujet Majeur. Alors, avant de parler des solutions, encore faut-il comprendre de quoi l'on parle exactement. Que signifie réellement le terme 10?
2: 10, la racine est grecque, donc ça, à l'origine c'est un dysfonctionnement. Mais il y a beaucoup de 10, alors déjà ça concernerait, selon l'OMS, 10% de la population. Et vous allez avoir des difficultés par exemple pour lire, des difficultés pour écrire, des difficultés pour vous organiser dans le temps, dans l'espace. Voilà, il y a plein
1: ça, c'est les différentes catégorisations autour de 10. On en a calculé 10, hein, je crois, de 10 justement.
2: 6,
1: mais après 4 qui sont caractérisées comme étant familières aux 10, si je me trompe.
2: 10 exécutifs, par exemple.
1: Voilà, ou TDAH, notamment, qu'on met également dans le multi-10.
2: Exactement.
1: Voilà, alors, quels sont-ils exactement? Est-ce qu'on peut les décrire rapidement, disons, les 6 principaux, déjà?
2: Oui, mais il y a la dyslexie qui est le plus connu, donc ça va être un enfant qui va avoir du mal à lire. Donc, il va beaucoup buter sur les mots, il va inverser des syllabes, il va perdre la ligne aussi, on dit ça. Vous allez avoir la dysgraphie, donc c'est des enfants qui ont du mal à bien former les lettres. Donc soit ça va être des grandes lettres, des grands G par exemple, des tout petits I, et ils vont pas tenir la ligne non plus, donc l'écriture va descendre ou va monter. Il y a aussi la dysorthographie qui va souvent avec la dyslexie, donc c'est des enfants.
1: Elle est moins connue celle-là d'ailleurs. Hein.
2: Oui, alors qu'elle est très fréquente. C'est-à-dire que c'est rare d'avoir un enfant qui n'est que dyslexique. Souvent, il va être dysorthographique et c'est pas du tout ne pas savoir accorder le participe passé. C'est quelque chose qui m'énerve profondément quand des familles parfois m'interpellent en me disant « je pense qu'il est peut-être un peu dysorthographique ». Moi, je vous montre une dictée de ma fille, vous allez avoir beaucoup de mal à déchiffrer parce qu'elle écrit en phonétique. Donc c'est très perturbant. Elle écrit comme elle entend. Donc comme on est dans une langue opaque, le français, peut-être qu'on y viendra, c'est-à-dire que le son O va s'écrire de 3 manières différentes, E, A, U, A, U, O. Ben, écrire à l'eau, elle peut me l'écrire A, U à la fin ou avec un O ou E, A, U, ça varie, c'est variable.
1: Donc il y a intégré que le son O peut s'écrire de différentes façons, alors, pour le coup.
2: Oui, puis en fait, on se rend compte que c'est pas très logique, c'est-à-dire que lavabo, c'est un mot qui est très facile pour les 10 parce qu'il s'écrit comme il se prononce. Le son O, c'est la lettre O.
1: C'est ça.
2: Bon. Pour revenir à la catégorie.
1: Voilà,
2: pardon.
1: Ensuite on a dyscalculie.
2: Dyscalculie, évidemment, j'en ai pas parlé. Donc là, c'est des enfants et des adultes, hein, puisque les troubles sont pérennes, même si on apprend à contourner, qui n'ont pas conscience du chiffre. C'est-à-dire que 1 million, 100 millions, 100 000, c'est grand, la quantité est grande, mais ils vont pas forcément bien voir les ordres de grandeur et ils vont confondre le 6, le 9, vous voyez, ces chiffres un peu miroirs. Vous avez également la dysphasie qui est moins connue, c'est 1% de la population. Donc c'est des enfants et des adultes où on dit que le mot reste dans la gorge, donc ils sont tous intelligents, mais ils n'arrivent pas bien à prononcer, donc ils vont être... C'est des enfants en rééducation chez l'orthophoniste qui sont pris assez tôt quand on a la chance d'avoir un rendez-vous chez l'orthophoniste.
1: Ah ben là, on va y revenir, ça, sur la prise en charge et puis le diagnostic. Oui.
2: Et donc ça, c'est assez déroutant parce qu'on sait qu'ils sont intelligents, mais ils ont du mal à avoir le mot qui sort, le bon mot. Donc ils vont souvent parler d'ailleurs avec des phrases très très courtes et utiliser des verbes plutôt. Et vous avez la dyspraxie, c'est 5%
1: voilà,
2: des enfants.
1: Voilà, qui est la dernière des 6.
2: Ouais, ouais, c'est ça, qui est la dernière des 6. Et alors eux, c'est des enfants qui ont du mal à se repérer dans le temps, dans l'espace, qui sont extrêmement maladroits, qui ne savent pas nouer leurs lacets, qui ont du mal avec l'appréhension, qui écrivent souvent très mal et qui ont des très grandes difficultés à l'âge adulte à avoir le permis de conduire.
1: D'accord. Alors après, il y a les quatre autres, on ne va pas forcément s'y attendre, mais on a dit le TDAH, il y a les troubles de la mémoire de travail, les troubles visio-spatiales.
2: Oui, ça va avec la dyspraxie, ça.
1: Un peu avec la dyspraxie et les troubles auditifs centrales.
2: Voilà
1: ça, c'est l'ensemble de la famille, ce qu'on appelle dans la famille 10. Alors, pourquoi parle-t-on de troubles invisibles ?
2: Ah, parce que quand on pense handicap, en fait, si vous fermez les yeux, si je vous dis Martine est handicapée, vous allez imaginer dans votre tête, je suis persuadée que vous allez voir le fauteuil roulant. C'est-à-dire que l'image du handicap qu'on a de manière complètement inconsciente, c'est une personne en fauteuil roulant, c'est le pictogramme. On ne pense pas au handicap invisible, alors que 80% des handicaps sont invisibles. Donc c'est un handicap invisible parce que ce n'est pas écrit sur votre front. On ne s'en rend compte en plus pour les troubles spécifiques du langage écrit. Donc, à savoir la dyslexie, la dysorthographie et la dyscalculie, on s'en rend compte la plupart du temps à l'école, quand on est en phase d'acquisition
1: des mathématiques.
2: Quand on est
1: confronté directement.
2: Ouais.
1: D'accord. Mais alors, à partir de quel âge est-ce qu'on commence à repérer tous ces troubles ? On l'a dit, à partir du moment où on peut aller à l'école, mais également, est-ce qu'on peut s'en rendre compte plus tôt ? Comment est-ce qu'on arrive à le distinguer ? Comment est-ce qu'il y a une prise de conscience de la part des parents que l'enfant a peut-être un trouble 10. Comment on s'en rend compte ? Comment est-ce que ça marche ? Et est-ce que les gens sont suffisamment informés aujourd'hui pour réussir à le, tout simplement à le détecter, peut-être, ou avoir du moins une petite antenne qui dit « attention, là, il y a peut-être quelque chose ».
2: Alors, ça dépend des 10. C'est-à-dire quand vous avez un enfant qui parle très peu, parce qu'un enfant dysphasique, c'est un enfant qui va très peu parler, il ne va pas se confronter à quelque chose qui lui est difficile, ou un enfant extrêmement maladroit, ou qui tarde à marcher, ou qui tombe tout le temps. Donc ça, c'est pour un enfant qui va avoir soit une dysphasie, soit une dyspraxie. Les parents s'inquiètent, c'est-à-dire que dans le fonctionnement moteur attendu au niveau médical, ils vont s'inquiéter, donc ils vont en parler au médecin traitant. Donc souvent, ces enfants-là, on peut les diagnostiquer avant l'arrivée à l'école, souvent. Donc, et on va se tourner vers le médecin généraliste, ce qu'il convient de faire, ou le pédiatre.
1: Lui est assez formé vis-à-vis des troubles 10 ?
2: Non, alors il y a un grand problème de formation des médecins généralistes, parce qu'il y a une indépendance des universités, donc ça dépend dans quelle catégorie ça va être mis. Et il y a des universités où ils forment, des universités où ils ne forment pas, mais généralement on est quand même plutôt en retard. Donc il y a ça. Par contre, quand vous êtes dans les apprentissages, un enfant qui tarde à lire, souvent c'est les maîtresses qui vont quand même dire il a un problème dans la lecture, ou certains parents vont s'en rendre compte, surtout quand il y a des aînés pour qui ça a roulé. Le cas le plus délicat, c'est quand c'est le premier enfant. Et là, vous ne comprenez pas pourquoi
1: il
2: est en retard.
1: Il n'y
2: a pas vraiment de référence. Et si vous avez des enseignants qui ne sont pas très formés ou qui se disent « bon, on va attendre ». Parce qu'en fait, c'est en train de changer, mais c'est très récent. Mais jusqu'à le moment où j'ai écrit le livre, c'était il y a 2 ans, on disait qu'on pouvait diagnostiquer un élève avec une dyslexie à la fin du CE1. Maintenant, c'est fini, ça n'existe plus. Quand vous rencontrez les orthophonistes, ou quand vous rencontrez la Fédération nationale des orthophonistes, ou quand vous rencontrez Franck Ramuc et à l'ENS, ils vous disent « non, non, mais c'est terminé, ça ». On peut s'en rendre compte dès la maternelle. Dès la maternelle, on peut se rendre compte qu'un enfant va avoir des difficultés parce qu'il va avoir du mal à retenir les comptines. Il va avoir du mal. Souvent, on fait faire aux enfants des exercices pour repérer les sons dans les mots et leur apprendre à séparer les mots en syllabes. Et ces enfants, s'ils peinent à le faire, s'ils ont des difficultés, ça peut être un signe avant-coureur.
1: Alors, selon Santé publique France, 4 à 5% des enfants d'une classe d'âge sont touchés, ce qui veut dire que le corps enseignant doit être formé et sensibilisé au sujet quand même pour réussir à accompagner les parents dans l'identification au lieu de dire « il est distrait », par exemple.
2: Oui, alors ça, c'est un grand problème. C'est-à-dire qu'il y a forcément 2 élèves par classe. On estime à 2 élèves par classe des 10. Donc, vous en avez forcément 1 à 2. Mais il n'y a pas de formation des enseignants. C'est-à-dire que les enseignants, on leur dit, il y a l'école inclusive depuis la loi de 2005, mais ils n'ont aucune formation vis-à-vis des troubles 10 et encore moins du repérage qui ne relève pas de leur champ de compétences. Donc, eux, ils vont vous dire qu'il a des difficultés dans la lecture, mais jamais il va vous dire qu'il est 10. Il va vous dire, allez voir une orthophoniste, ou quand il y a des médecins scolaires, ce qui est très très rare aujourd'hui, ou quand il y a des psychologues scolaires ou des infirmières scolaires, ce qui est encore plus rare, ils peuvent orienter les familles vers ce corps de métier. Mais donc, il y a une très grande difficulté de l'inclusion des élèves 10 par manque de formation, et le repérage peut être réalisé par certains enseignants, mais le diagnostic ne peut être posé que par une orthophoniste pour les troubles 10. Et souvent, le mieux, on demande une coordination dans le cas des multi-10 par un médecin de famille, médecin traitant, pédiatre, ce qui n'arrive jamais.
1: Et j'imagine facilement l'errance des parents là-dedans.
2: Oui.
1: Comment on s'en sort ?
2: Alors, il y a une errance, d'autant plus que, comme vous le disiez pour répondre à votre question, effectivement, il faut se former. On ne sait pas forcément que son enfant est 10, on ne comprend pas. C'est-à-dire que moi, au début, ma fille, quand je disais « aimer ama »,« aimer imi », alors ça fait quoi ?« Mama »,« mamo », c'est désarmant. Vous pensez qu'elle est bête, hein. Enfin, vous finissez par vous poser vous-même des questions sur la propre intelligence de votre enfant parce qu'ils ont une mémoire de travail qui est très fragile. Ça veut dire qu'ils ne retiennent pas. Donc, il faut en permanence ressolliciter. Et donc, quand vous comprenez que finalement votre enfant est intelligent, que vous avez été suffisamment bien aiguillé ou que vous êtes renseigné, il faut aller faire des bilans. Les bilans sont extrêmement coûteux quand on fait un bilan neuropsychologique, par exemple, pas remboursé par la Sécurité sociale. Et quand vous cherchez un rendez-vous chez l'orthophoniste, vous avez... Écoutez, moi, au début de l'enquête, on annonçait 6 mois d'attente. Aujourd'hui, j'ai revu la fédération hier, c'est 18 mois, 2 ans d'attente.
1: Pour avoir un premier rendez-vous chez l'orthophoniste ?
2: Un bilan, un rendez-vous de bilan. Donc ça veut dire que vous avez un enfant qui n'y arrive pas en classe, qui est intelligent, qui se rend compte qu'il n'y arrive pas, qui peut se retrouver dans une famille où on ne comprend pas, où il y a plein de frères et sœurs, où on n'a pas le temps, où on finit par se dire que c'est le bonnet de service. Pardon, hein, mais on peut le comprendre. Hein. Et donc, on n'a pas de rendez-vous et l'enfant, bah, il va perdre totalement confiance en lui. Donc c'est assez dramatique. Et il y a une très forte volonté d'augmenter le numerus clausus et de faire en sorte qu'il y ait un meilleur accueil des orthophonistes stagiaires dans les hôpitaux, parce que c'est obligatoire et ça n'est pas fait.
1: Mais alors, comment et quels sont les impacts en fait sur la réussite scolaire derrière, d'après ce que vous venez de dire? Comment est-ce que ça se passe aujourd'hui? Est-ce qu'il pourrait y avoir une meilleure réussite scolaire? Est-ce que les classes Ulis, alors on peut définir, hein, peut-être expliquer ce que sont les classes Ulis, est-ce que tout ça participe à une meilleure réussite de l'enfant qui est 10 ou multi-10?
2: Alors, c'est des dispositifs Ulis, c'est-à-dire que les enfants vont à l'école ordinaire, à l'école de la République, ou dans des écoles privées d'ailleurs, et... il y a des dispositifs listes, c'est-à-dire c'est des unités locales d'inclusion scolaire. Il me semble que l'acronyme veut dire ça. C'est-à-dire que c'est des classes de 12, c'est des enseignants qui sont spécialisés et c'est des élèves qui ont plutôt des profils multi-10. Hein. Vous avez rarement un élève avec un seul 10 qui va être dans ce dispositif où il va avoir des cours dans sa classe de 12 et il va aller parfois en inclusion dans d'autres matières, par exemple, avec une classe ordinaire où ils peuvent être 20, 25, 30. Mais c'est très très compliqué d'avoir une classe Ulis. Déjà, il faut une reconnaissance de handicap auprès de la maison départementale des personnes handicapées.
1: Ça, on va y
2: handicapées.
1: Venir. Hein, ça, oui, voilà. Toutes les difficultés que ça représente
2: voilà.
1: pour les parents.
2: Et on oriente très rarement un multi-10 sans troubles de l'attention, avec hyperactivité, donc qui peut avoir des troubles du comportement associés, dans un dispositif Ulis. Souvent, ils sont en classe ordinaire. Donc après, la réussite, elle dépend du degré de formation des enseignants. Entre autres, hein.
1: Parce que on le voit bien, et j'ai des témoignages autour de moi, les parents déploient des montagnes d'énergie ouais. en fait pour faire en sorte que leur enfant puisse avoir une continuité, une vie normale, et puis puisse continuer d'avoir une réussite scolaire.
2: Oui, c'est-à-dire que
1: parce que le système, on a le sentiment, pardonnez-moi, que le système n'est pas forcément adapté pour aller jusqu'au bout, jusqu'au lycée, jusqu'à tout ça.
2: On est dans un système en France où tout l'enseignement est fondé sur l'écrit. Donc quand vous avez un enfant qui est intelligent mais qui a des difficultés pour retranscrire sa pensée sans faute d'orthographe à l'écrit, c'est très compliqué. Donc ça nécessite des aménagements. Ces aménagements, ils sont faits un peu au cas par cas et également, et vous l'avez bien souligné, selon la capacité des parents. Mais par capacité, c'est-à-dire que c'est des parcours qui sont extrêmement compliqués. C'est déjà très compliqué de naviguer dans l'écosystème du monde, comme on dit aujourd'hui, de la santé. Et c'est très compliqué de défendre son enfant dans un univers d'acronymes et vis-à-vis de l'école. Donc il faut être très informé quand on est parent des droits. Et on a une grande difficulté aujourd'hui en France, c'est qu'on a un recul des droits, donc un recul de notre démocratie, si je pousse un peu plus loin. Et c'est très important que les familles soient informées des droits pour leurs enfants, notamment en termes de scolarisation, parce que quand vous avez une reconnaissance de handicap et qu'il est indiqué que vous avez une accompagnante, je dis une parce qu'à 95% ce sont des femmes, d'élèves en situation de handicap qu'on appelle des AESH, et que l'AESH n'est pas là, c'est un droit. Donc ça veut dire que vous pouvez demander à ce que le droit soit appliqué, mais ça demande du temps, de l'énergie, comme toujours.
1: Alors avant de marquer une pause, vous savez qu'on a reçu ici récemment Clérédon, la défenseur des droits. Alors précisément, est-ce que ces genres de personnes-là, vous allez les solliciter?
2: Mais Clérédon, je l'ai rencontrée. pour le documentaire sur France Culture. On est plutôt régulièrement en lien. Et effectivement, elle reçoit, donc elle est défenseur des droits, donc elle c'est vraiment la vigie de où en sont les droits, notamment les droits des personnes en situation de handicap et notamment des enfants. Et elle, le constat, il est accablant. C'est-à-dire qu'elle intervient pour France Culture dans ce documentaire dans tout l'épisode 3. C'est elle qui a structuré même l'épisode. Et elle dit qu'il y a un recul des droits qui est effarant. Et on ne peut pas entendre, et je la rejoins, le fait que la réussite de nos enfants scolaires et donc leur vie future soit malmenée pour des économies d'échelle, parce qu'il s'agit de ça finalement.

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1: Et nous venons d'entendre Clara Luciani, Cette vie, qui justement résonne avec notre émission d'aujourd'hui. Et je suis en compagnie d'Elvire Cassan pour son ouvrage L'Odyssée des 10, paru aux éditions Stock. Donc c'est une enquête et des témoignages sur ces troubles qui bouleversent nos vies. C'est le sujet donc de l'émission aujourd'hui. On l'a vu, hein, vous l'avez dit, il y a un ou deux élèves, 10 par classe. Ça, c'est donc aussi les stats de l'éducation nationale. Voilà. Mais malheureusement, une minorité bénéficie d'un accompagnement complet. Ça, c'est toujours une problématique. Et j'aimerais qu'on aborde maintenant avec vous, Elvire, c'est comment, une fois qu'on a diagnostiqué, qu'on a la certitude que notre enfant est 10 ou multi-10, comment est-ce que j'arrive à réussir à faire en sorte que mon enfant soit reconnu en situation de handicap et du coup bénéficier des aides, parce que les aides reçues, ça va être pour payer l'orthophonie, ça va être pour payer un certain nombre de spécialistes qui vont accompagner notre enfant. Donc comment est-ce qu'on arrive à avoir ce statut-là? Je crois savoir, et on m'a chuchoté dans l'oreille, que c'était un vrai parcours du combattant.
2: Ah oui, là je crois que c'est pour achever les parents. Ceux qui ne renoncent pas, comme moi, je n'ai pas renoncé, je leur tire un peu leur chapeau. En fait, pour faire reconnaître le handicap de son enfant, déjà, c'est un moment qui est assez douloureux de se dire que notre enfant relève de ce qu'on appelle le handicap. Il faut déposer un dossier auprès des maisons départementales des personnes handicapées, donc on va dire MDPH. Ouais. Et donc, c'est deux formulaires SERFA. Vous avez un premier formulaire SERFA à faire remplir par le médecin généraliste. Donc, il va pointer toutes les difficultés de votre enfant. Et vous, parents, vous avez également un dossier à remplir qui fait entre 16 et 18 pages où vous devez passer en revue, passer l'identité, c'est tout ce que votre enfant est incapable de faire. Donc on ne part pas des points forts de l'enfant, on ne part que de sa faiblesse. Et c'est très compliqué, vous n'êtes pas vraiment aidé. Alors parfois on peut s'orienter vers des assistantes sociales ou vers des associations qui sont au courant. Parce que de ce document va dépendre ou non la reconnaissance du handicap de l'enfant. Et donc, pour les enfants qui présentent des troubles 10, il peut y avoir une aide financière, vous l'avez dit, pour des remboursements de soins, puisque les rééducations doivent être intensives. Quand vous avez un enfant qui a une dyspraxie, il doit aller chez l'ergothérapeute ou chez le psychomotricien, c'est entre 50 et 70, 80 euros la séance par semaine. Donc, c'est des budgets qui sont importants et il y a rarement des prises en charge, en tout cas pas par la CPAM, éventuellement par les mutuelles, mais qui sont plafonnées. Et également, et c'est quand même un enjeu qui est très important, l'école, demander des aménagements à l'école. Donc ça peut être soit l'octroi d'un ordinateur portable, soit du temps supplémentaire, un tiers temps pour les examens par exemple, soit une accompagnante d'élèves en situation de handicap. Et la grande difficulté pour les MDPH, c'est que déjà, la MDPH doit vous donner une réponse dans les 4 mois. Les délais d'attente sont variables.
1: Pourquoi c'est si long?
2: C'est si long parce qu'ils reçoivent énormément de demandes. Et c'est départemental. Donc en plus, ils reçoivent énormément de demandes. Quand vous envoyez votre dossier, il est vu par une équipe pluridisciplinaire. Et tous ne sont pas formés aux troubles du neurodéveloppement et aux troubles 10. Et après, le dossier passe en CDAPH, donc Commission départementale des personnes en situation de handicap, quelque chose comme ça. À Paris, je sais que c'est tous les mardis après-midi, et je l'avais mis dans le livre, on peut le retrouver. Il décide sur tableau Excel si oui ou non ça relève du handicap. C'est-à-dire qu'il y a une sorte de synthèse qui est formulée par l'équipe pédagogique. Après, c'est donné aux membres décisionnaires, si vous voulez, donc cette fameuse commission, qui est une commission mixte paritaire, où ils vont dire oui ou non. Donc, ça veut dire qu'on décide du handicap de l'enfant ou de l'adulte sur tableau Excel. Alors, moi, je sais que pour ma fille, j'avais eu un refus et j'ai fait un recours. Maintenant, et elle a une reconnaissance hein, depuis, et on a les aides.
1: Et puis après, il y a le niveau de handicap.
2: Il y a un degré de handicap, oui. Souvent, c'est 80%, moi, elle a 80%. Souvent, à 80%, vous avez accès à l'AESH, l'accompagnant de l'association de handicap. Mais bon, en tout cas, c'est un système qui est profondément inégalitaire, parce que si j'habite à Bordeaux, donc si je change de département, je dois refaire un dossier, avec toujours un délai d'attente qui ne sera jamais de 4 mois, mais qui peut être de 6, 8, 10, 18 mois, 2 ans. Le 92, c'est 18 mois d'attente, par exemple. Et je n'aurai pas forcément les mêmes droits. Et là, vous voyez, ma fille, je dois faire son renouvellement parce que vous avez des droits qui ne sont octroyés que pour... Moi, c'était 2 ans. Et donc, ces droits arrivent à échéance en juin 2026. Bon, c'est des handicaps permanents. Donc, ça veut dire repayer, refaire des bilans, remettre l'enfant en situation d'échec vis-à-vis de tous les tests qu'elle va passer. Vous recognez les 18 pages de dossier et à nouveau être confronté en écrivant au handicap de votre enfant. Vous l'avez tous les jours, le handicap de l'enfant, mais quand vous y êtes à nouveau confronté pour l'administration, vous êtes obligé de... Ça cristallise, c'est des moments de cristallisation des difficultés quotidiennes qu'on essaye d'oublier ou d'égayer. Donc c'est douloureux pour la famille de faire ça.
1: Et ça, c'est réouvrir la plaie à chaque fois, j'ai l'impression.
2: Un petit peu, oui. Un petit peu, bah, ça dépend de nos sensibilités, mais un petit peu pour moi en tout cas. Et là, donc, son dossier de renouvellement, ses droits donc, arrivent à échéance en juin. Et j'ai reçu un mail en octobre pour me dire le dossier de votre enfant va arriver à échéance. Je vous invite à refaire le dossier dès maintenant parce qu'on ne respectera pas, sous-entendu, on ne respectera pas les 4 mois.
1: Donc ça veut dire qu'après, les aides s'arrêtent le temps que le dossier soit refait?
2: Exactement, là, je n'ai pas de prolongation d'aide, je suis en retard. Et ça veut dire ça, oui.
1: C'est incroyable. C'est-à-dire que finalement, en fait, pardonnez-moi, mais ça veut dire que vous, ça continue, la vie continue, vous avez toujours besoin des aides, vous avez toujours besoin de l'emmener chez les spécialistes. Mm-hmm. Il y a une pénurie des spécialistes en France font l'accompagnement des enfants 10, hein, j'entends. Et bien évidemment, après, je ne parle pas du handicap en général, hein, véritablement sur ce sujet-là.
2: Mais il y a une pénurie d'orthophonistes, hein, on l'a dit. Ce n'est pas possible d'attendre 18 mois, 2 ans pour un bilan et pour des rendez-vous de rééducation. Et les psychomotriciens, les ergothérapeutes, ça dépend des départements. Vous allez en avoir beaucoup. Sur la côte méditerranéenne ou près de Bordeaux, vous en aurez moins en Ardèche. Donc c'est assez fréquent que des Ardéchois aillent à Clermont-Ferrand pour un rendez-vous chez un psychomotricien, un ergothérapeute.
1: Il y a des déserts médicaux souvent. Ouais. Alors, face à toutes ces difficultés, j'imagine qu'il y a quand même un certain nombre de solutions, pas toutes, mais un certain nombre de solutions qui existent, notamment indépendamment donc, du niveau de handicap, et également les aides qu'on peut avoir à l'égard de ces enfants, notamment en évolution et vis-à-vis du numérique, notamment. Vous l'avez un peu évoqué tout à l'heure en disant que, par exemple, on peut avoir un ordinateur en classe, par exemple, des choses comme ça. Il existe aussi des logiciels et je crois aussi savoir qu'il y a un logiciel qui s'appelle Popin qui s'occupe de ça. Est-ce qu'on peut en dire un mot un petit peu de l'accompagnement autour de ce qu'il peut y avoir et comment fonctionnent toutes ces aides technologiques, par exemple?
2: Oui, en fait, finalement, la ressource numérique et technologique et même l'intelligence artificielle, c'est une grande aide pour les élèves qui présentent des troubles 10. Donc, Popins, eux, il y a cette idée, comme il y a une pénurie d'orthophonistes, de rééduquer l'enfant. On peut dire, pour faire un simple, à la maison avec des petits exercices qui s'apparenteraient à des exercices qu'on pourrait retrouver un petit peu chez l'orthophoniste, avec de la musique aussi, comme un jeu vidéo, ce qui va plaire aux enfants, et faire de la rééducation 20-30 minutes et vous passez des niveaux, des paliers. Et comme c'est des enfants pour lesquels la récompense c'est quelque chose qui marche bien, surtout les élèves ou les enfants qui vont avoir un profil avec un trouble déficitaire de l'attention avec hyperactivité et un trouble 10, ça peut bien fonctionner. Donc ça, c'est une application qui existe. Après, vous avez tout ce qui est intelligence artificielle liée, c'est-à-dire qu'il y a des logiciels, donc il y a Antidote, qui est un des plus connus, qui est un correcteur d'orthographe, mais aujourd'hui, les enfants avec des troubles 10 et les adultes, ils font tout avec, enfin beaucoup, pas tous, mais beaucoup passent par l'intelligence artificielle pour réécrire des mails, pour corriger des fautes, des choses comme ça. Il y a même des parents qui refont les cours parce qu'il y a un soutien parental de refaire les cours, de réexpliquer les cours, de reprendre le soir avec l'enfant, qui promptent en fait, qui demandent à l'intelligence artificielle, fais-moi, reprends ce cours, fais-le en 10 séquences de 15 minutes puisqu'ils ont une attention qui est plus faible que la moyenne, adapte-le pour un élève 10, je crois qu'il y a même des enseignants, moi j'avais vu, sur YouTube, j'avais trouvé ça, qui apprennent à d'autres enseignants comment prompter pour adapter les cours pour des élèves avec un trouble 10.
1: Bon, on voit que le combat continue, que les choses évoluent quand même malgré tout et qu'on va pour le mieux au fur et à mesure où on avance. Mais au fond, la question dépasse l'école parce que c'est toute la société finalement qui est concernée. Alors, pourquoi parle-t-on aujourd'hui de neurodiversité? Est-ce qu'il faut changer les normes de réussite? Qu'est-ce qu'il faudrait changer au niveau de la société avant de conclure cette émission?
2: Il faudrait rendre visible. Donc, c'est plus important. C'est-à-dire qu'on parle de neurodiversité, mais il faut rendre visible. C'est-à-dire que les enfants 10, ce n'est pas des enfants qui vont... il ne faut pas se dire quand un élève a du mal à parler ou quand un enfant a du mal à lire. Vous savez, à 7 ans, vous êtes en réunion de famille, il essaye de lire, il ne lit pas bien. Vous dites, oh, ben, toi alors, tu vas vraiment faire des raccourcis comme ça. En fait, il peut être 10, donc il ne faut pas l'oublier. Et après, pour moi, non, il faut rendre visible, il faut voir, il faut regarder et pas avoir de jugement hâtif.
1: Bon, on reste optimiste, donc. Alors, les troubles 10 nous obligent donc à changer de regard sur l'intelligence, à reconnaître que l'égalité ne consiste pas à traiter tout le monde de la même façon, mais à adapter la société pour que chacun puisse réellement trouver sa place. Ce sera le mot de la fin. Elvire Cassan, merci beaucoup. Je rappelle votre ouvrage L'Odyssée des 10, paru chez Stock.
2: Merci beaucoup.

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0: Bonsoir à tous. C'est vraiment avec beaucoup de plaisir que nous recevons Jean-Jacques Bedu. Jean-Jacques Bedu, auteur d'un grand nombre de livres, publie aux éditions du Cerf le premier volume d'une véritable encyclopédie formidable qui s'intitule « L'Odyssée du savoir », avec un sous-titre qui est comme une invite à la découverte, puisqu'il s'agit de « Vraie sagesse et fausse croyance ». Ce premier volume porte sur la période des origines à l'Antiquité tardive, et je vous préviens tout de suite que c'est une véritable gourmandise que nous offre Jean-Jacques Bedu. Un livre qui décrypte l'émergence de la spiritualité, de la religion, de la foi, et puis bien sûr, il le fait à travers les mythes, à travers les légendes, mais aussi et surtout à travers les croyances. Alors, ces croyances ont-elles préexisté à l'écriture? Ben, évidemment, oui. Sous quelle forme? Ça, nous le saurons tout à l'heure en écoutant Jean-Jacques Bedu. Mais nous allons poser à Jean-Jacques Bedu quelques questions sur son propre parcours, parce que nous aimons, mine de rien, jouer nos petits Sainte-Beuve. Et nous avons la faiblesse de croire que de connaître un peu l'histoire de la personne à qui nous posons quelques questions, donc ces quelques questions vont éclairer son œuvre. Funeste erreur que Marcel Proust en son temps a justement dénoncée. Cependant, il n'est pas indifférent pour vous, chers auditeurs, de savoir que Jean-Jacques Bedu a aussi publié un livre consacré à Pablo Casals, un autre à Rennes, le château, terre de mystère, et un autre encore à Francis Carco. Avouez que l'éclectisme est aussi notre invité. Jean-Jacques Bedu, bonsoir.
1: Bonsoir et merci pour votre gentillesse, votre présentation trop laudative. Oui, effectivement, j'ai un parcours assez atypique pour ne rien vous cacher. Jusqu'à l'année dernière, puisque j'ai pris ma retraite professionnelle, j'étais opticien et j'ai commencé ma carrière ainsi. Sauf qu'un jour, j'ai été littéralement appelé devant la devanture d'une librairie par un ouvrage qui s'appelait « L'énigme sacrée ». Et donc, je n'étais pas du tout destiné à m'intéresser non seulement à

0: cette thématique, mais en plus à écrire. Et j'ai découvert qu'à 80 km de ma ville de Perpignan, se trouvait un petit village qui s'appelle Rennes-le-Château. Alors, pour nos auditeurs qui ne connaissent peut-être pas cette histoire absolument incroyable, donc j'ai appris à cette époque-là, on est dans les années 1987-88, qu'il y avait un prêtre qui avait trouvé un fabuleux trésor. Qu'est-ce qu'on n'a pas dit sur ce trésor? C'était celui des cathares, des templiers, de Blanche de Castille, l'Arche d'Alliance, il avait tout trouvé. Et j'ai été fasciné, j'y ai cru. J'ai tellement cru que je me suis rendu sur place et j'ai eu la chance de rencontrer Gérard de Sède à l'époque, qui m'a littéralement éconduit sur une de mes questions, ce qui m'a profondément agacé, qui m'a incliné à aller un petit peu plus loin. J'ai rencontré les légataires du prêtre et là, incroyable, je suis arrivé à reconstituer toute la comptabilité de l'abbé Saunière, tout ce qui avait été, tous ses carnets, tout ce qu'il avait écrit, absolument. Et en fait, c'est une supercherie littéraire montée dans les années 60.
1: C'est formidable!
0: Alors, c'est connu, et le Da Vinci Code, qui en est le dernier avatar, s'en est inspiré, en fait.
1: D'accord.
0: Donc, cette supercherie, en fait, vient après, vous savez, le fameux Matin des magiciens,
1: De Louis
0: ce
1: Powells.
0: voilà, et Jacques Bergier, qui a véritablement lancé ce qu'on appelle le réalisme fantastique. Voilà, cet oxymore est à la base d'une littérature, d'une pseudo-littérature qui a compté des années 60, la revue Planète, etc., etc., nous a abreuvés et nous a amenés justement vers ces fausses croyances que je dénonce aujourd'hui.
1: Mais formidable, merci de vous présenter. Et lorsque vous dites que vous êtes opticien et que cela n'a pas de rapport avec votre sujet d'étude, aussitôt un excellent film de Woody Allen revient à ma mémoire, Crimes et délits, et je me dis que avoir pour métier ajuster le regard de ses concitoyens, c'est quand même avoir quelque chose à voir, en jouant sur le mot, avec Dieu, hein, et la question
0: Écoute,
1: de la conscience, hein.
0: Spinoza était polisseur de verre de lunettes.
1: Et voilà, et voilà, et voilà.
0: Hein?
1: Donc, vous me confirmez que vous n'êtes pas complètement à l'ouest, n'est-ce pas? Voilà. En tout cas, cette présentation nous montre aussi votre volonté d'analyser les choses avec rigueur scientifique, ce qui ne veut pas dire que vous soyez indifférent à la notion de la croyance, mais vous venez de nous en apporter la preuve, vous dénoncez les supercheries, les fausses croyances et au fond, ce qu'on appelait jadis les fausses croyances et qu'aujourd'hui on désigne sous le terme de complotisme, non?
0: Absolument, tout à fait. Alors, les fausses croyances, elles sont très très anciennes. Hein. On n'a pas attendu, bien évidemment, les années 60. Hein. Elles existent au Moyen Âge, elles existent à la Renaissance particulièrement. C'est à partir du développement de l'imprimerie, paradoxalement, qu'on va commencer à imprimer des choses qui sont pas forcément toujours vraies. Voilà. Mais j'en ai fait aujourd'hui presque œuvre de salubrité de dénoncer certaines choses.
1: Voilà.
0: Alors, ne pas aller dans le sens effectivement des croyances, c'est certain que sur le plan éditorial, c'est pas évident parce que on ne va pas me croire. Et c'est ce qui m'est d'ailleurs arrivé avec Rennes-le-Château. Vous savez, j'ai fait de très très nombreuses conférences et je démonte point par point. J'ai toujours démonté point par point. C'était extrêmement facile. Mais on est venu toujours me voir à la fin en me disant, c'est très bien, mais quand même, il y a quelque chose. Et là, j'ai mis longtemps, en fait, avant de comprendre. Et c'est à la lecture des travaux de Daniel Kahneman, qui est un grand psychologue et paradoxalement prix Nobel d'économie, qui explique qu'en fait, notre cerveau a un fonctionnement très particulier. Et j'en ai parlé dans le livre de cette théorie de Daniel Kahneman, c'est le système 1 et le système 2.
1: Ah oui,
0: Alors,
1: c'est passionnant ça. Merci de le dire parce qu'en préambule de votre livre, vous en donnez les clés et je vous remercie d'en parler.
0: si vous le permettez, effectivement, je vais vous en dire quelques mots parce que je trouve que
1: Allez-y.
0: c'est très intéressant, en
1: Très
0: fait.
1: utile.
0: En fait, on est formaté, notre cerveau est formaté à croire avant de savoir. Et pourquoi? Parce que le système 1, c'est un système qui est intuitif, extrêmement rapide. Il faut remonter évidemment dans des temps immémoriaux, hein, bien plus loin que l'âge de pierre. Imaginez, vous entendiez un bruit dans un fourré, il n'était pas question de se dire ce bruit, c'est peut-être non. Si c'est un prédateur, il faut vite partir. Donc là, il n'y a absolument aucune réflexion à avoir, il faut prendre ses jambes à son cou. Le système 2, c'est celui de la raison. Et ça, notre cerveau, il n'aime pas l'activer. Pourquoi ? Parce qu'il est très gourmand en énergie. Il est complexe. Et donc, faut savoir que notre cerveau, même au repos, consomme 20% de l'énergie de notre corps. Et pourtant, il n'est pas très très lourd. Non. Je suis certain, il est moins lourd que d'autres.
1: Ah, je vous en prie, ne soyez pas désagréable avec moi.
0: Monsieur, je ne me serais jamais permis de parler de vous, bien évidemment. Mais donc, dans tous les cas, notre cerveau n'aime pas activer ce système 2, ce système de la raison. Et dans notre société aujourd'hui, où l'essentiel est sans cesse menacé par l'insignifiant, c'est pas moi, c'est de René Char. Et je trouve que c'est tout à fait exact. Nous sommes aujourd'hui bombardés d'insignifiants et nous n'avons pas le temps de trier et notre cerveau n'y arrive pas. Donc, on active systématiquement notre système 1 qui est celui de l'émotion et on ne réfléchit pas assez. Or, aujourd'hui, que ce soit la pseudo-histoire ou la pseudo-archéologie, joue sur ce paradigme-là. Voilà. Et c'est cette problème cognitif que l'on retrouve partout, hein, dans toutes nos réflexions, m'a passionné et j'ai compris pourquoi, effectivement, eh bien, on finissait par croire avant de savoir.
1: Eh bien, écoutez, merci de ce préambule. Alors, Jean-Jacques Bedu, vous nous avez parlé de Perpignan. Est-ce votre région natale que la Catalogne française?
0: Tout à fait, oui, tout à fait. Je suis né à Perpignan. J'ai après un cursus dans mes études d'optique dans le Jura, puis j'ai travaillé à Paris et je suis revenu donc en 1989 à Perpignan.
1: Très bien, très bien. Et aviez-vous d'emblée l'ambition d'écrire des livres ou est-ce par la lecture, hein, chacun connaît la construction du livre de Sartre, les mots. C'est d'abord lire et ensuite écrire. Est-ce que vous étiez grand lecteur et...
0: Pas du tout, pas du tout. Je vous confesse que j'avais étant très jeune une passion, c'était la paléontologie. Je voulais être paléontologue. Et bon, j'ai repris l'entreprise familiale parce qu'on m'a fortement incliné à le faire. Je l'ai toujours regretté quelque part un petit peu. Mais voyez, mon livre commence par cette période-là. Et à partir, en fait, c'est véritablement à partir de cette affaire de Rennes-le-Château que je me suis mis énormément à lire, mais énormément, énormément. Et petit à petit, de thématique en thématique, parce que Cocteau disait « je n'écris pas, je suis dicté ». C'est un petit peu ce qui m'est arrivé. Je n'ai pas une, entre guillemets, pardonnez-moi, je le dis sans fausse modestie, une œuvre, mais... voyez, Maurice Magre, ça a été exactement la même chose. Ça a été l'intuition. Alors là, c'est système 1 qui a fonctionné. C'est au départ, c'était ouais. Quelque part un appel. J'ai découvert ce personnage qui est un poète toulousain, qui sera un occultiste. J'aime pas trop ce mot. On en parlera peut-être après, dans les années 20, qui m'a littéralement fasciné, totalement méconnu. J'ai écrit une biographie dessus. Et Magre m'a amené à Francis Carco. Parce que c'était voilà. Un de ses grands amis. Voilà. Et puis, j'ai continué à écrire d'autres. Vous voyez, Moi, Empereur du Sahara, qui est un roman, qui est en fait un roman historique, c'est pareil, c'est la lecture d'un livre qui m'a amené sur ce oui. Personnage-là.
1: Oui, parce que Jean-Jacques Bedu, vous êtes assez drôle. Vous dites, vous n'écrivez pas beaucoup, mais enfin, si je dresse la liste des livres. Et si je précise à nos auditeurs, par exemple, que le premier des ouvrages qui est sur la liste, Les Initiés de l'an 1000 à nos jours est paru en collection bouquins. Chacun devine qu'il comporte un tout petit peu plus que 50 pages. Donc vous êtes quand même un gros travailleur et vous êtes un auteur de livres conséquent. Ce nouveau volume qui paraît compte presque 700 pages et vraiment ce sont des pages solides, pas du tout hermétiques, je m'empresse de le dire, elles sont accessibles à tout le monde et on les parcourt avec beaucoup de bonheur, on les lit avec beaucoup de bonheur, mais enfin tout de même, vous êtes un auteur de livres aujourd'hui quand même.
0: Merci, j'espère que mon éditeur ne va pas me gronder parce que J'ai peur que le deuxième tome soit un petit peu plus important que le premier.
1: Ah, mais alors, on s'en réjouit à l'avance, on s'en réjouit à l'avance. Alors, commençons par le commencement. L'homme des cavernes, faussement appelé comme ça, puisque, comme chacun le sait, nos ancêtres de la préhistoire ne vivaient pas dans les cavernes. D'emblée, la question de Dieu, a-t-elle surgi, Jean-Jacques Bedu?
0: Ah, forcément. Forcément, à mes yeux, c'est une évidence. L'art pariétal en est l'expression. Alors, beaucoup de théories, évidemment, parce qu'on ne peut avoir que des théories. On n'a pas d'écrit, si ce n'est effectivement les représentations pariétales. Donc, on n'a absolument aucun écrit, on ne peut pas savoir. Nonobstant ce fait, on pense qu'il s'agit là de la première expression du chamanisme, bien évidemment. Alors, qu'est-ce qui a poussé ces hommes à, et ces femmes d'ailleurs, parce qu'il y a
1: Eh
0: des femmes,
1: oui.
0: on en a la preuve, on en a la preuve dans les mains, hein, vous savez, les fameuses mains que l'on retrouve, donc il y a beaucoup de mains de femmes, voire d'enfants d'ailleurs. Et qu'est-ce qui a incliné ces êtres-là à aller s'enfoncer à l'intérieur de la terre? C'est très symbolique d'ailleurs, hein.
1: Oui.
0: Et dans un espace qui est un espace en plus privé d'oxygène, avec un silence minéral. Donc il y a une forme de transe qui s'est vraisemblablement développée. Alors peut-être il y a-t-il eu un choix parmi ces personnes qui sont descendues dans ces cavernes. Tout le monde ne pouvait pas être, entre guillemets, initié à ça.
1: Oui.
0: Donc la première, ça c'est cette grande théorie chamanique en fait. La caverne, c'est le passage du monde visible vers le monde invisible.
1: Ah.
0: Voilà, et c'est certainement, assurément, la première expression du divin. D'ailleurs, on le voit dans certaines représentations, vous avez des êtres anthropomorphes, vous avez des êtres mi-homme, ni-dieu, donc dans ces représentations qui sont fabuleuses. Bon, je suis passionné, évidemment, hein, donc,
1: Oui, mais vous mais c'est très
0: mais vous
1: bien.
0: avez une théorie qui est très, très intéressante d'un ouvrage de Jean-Loïc Le Quellec qui s'appelle « La caverne originelle ». Alors, là, il nous raconte. C'est un livre un petit peu difficile, mais passionnant, où il a recensé qu'en fait le mythe de la caverne, qui est différent de celui de Platon, va se retrouver 749 fois. C'est le mythe de l'émergence primordiale. Alors, ce mythe nous dit ceci. À l'origine, les hommes et les animaux vivaient dans la plus parfaite harmonie, enfin, dans les cavernes, non, pas au centre de la Terre, mais donc, voilà. Et là-dedans, dans ce mythe, il y a toujours un animal malicieux. Donc, dans la Genèse, nous le savons, c'est le serpent. Donc là, dans certaines traditions, c'est le renard, c'est le corbeau, qui a incliné les hommes et les dieux, et les, pardon, les hommes
1: Et les animaux.
0: et les animaux à remonter à la surface de la terre. Et en remontant à la surface de la terre, à la vision de la lumière, ils sont devenus mortels. Voilà.
1: Oui, alors c'est extrêmement intéressant parce que en vous écoutant, on voit à la fois que disons les choses crûment, que la Bible possède au moins, si on se réfère à Genèse, des points communs avec des mythes et légendes extrêmement anciens. Et donc on peut se dire, bah finalement, qu'est-ce que c'est que ça? Qu'est-ce que signifie notre croyance? Mais derrière ce point commun se trouve un point commun encore plus fort qui est la croyance en Dieu. Et là, pour le coup, cette permanence est j'allais dire, un peu rassurante, d'une certaine manière.
0: Oui, mais très tôt, regardez un autre site, et j'en parle beaucoup dans le livre, qui est fascinant, c'est Göbekli Tepe. Alors, Göbekli Tepe, jusqu'à présent, nous étions persuadés que l'agriculture était à la base de la cité et de la croyance, c'est-à-dire
1: Oui.
0: d'abord l'agriculture, ensuite la cité, après les dieux. Or, qu'est-ce que nous apprend le
1: Rappelons
0: site?
1: que ce site se trouve en Anatolie du Sud-Est.
0: Tout
1: Je
0: à
1: dis
0: fait.
1: pour nos auditeurs qui ne
0: Voilà.
1: seraient pas.
0: Donc, nous sommes à peu près moins 9600, c'est-à-dire 11600 après notre ère, avant notre ère, pardon. Donc là, nous avons des chasseurs-cueilleurs. Ça, c'est très important. Donc, des êtres nomades. Or, ces êtres nomades vont ériger des piliers en T, parfaitement, et de plusieurs tonnes, hein, donc parfaitement réalisé avec des silex, parce qu'ils ne connaissent pas la pierre, ils ne connaissent pas la roue, ils ne connaissent pas la poterie, ils ne connaissent pas l'agriculture. Il faut mobiliser énormément de personnes pour faire ça. Et alors, ce qui est incroyable, c'est que ces piliers, donc il y a à peu près autour de... On n'a pas fini de fouiller, hein, donc jusqu'à aujourd'hui, on a exhumé à peu près 20 ronds concentriques, et ces piliers, certains forment un triangle équilatéral parfait. Nous sommes en moins 9600. Qu'est-ce qui est représenté dans ces piliers? Eh bien, un bestiaire absolument extraordinaire, des vautours, des renards, des animaux, et toujours orienté parfaitement vers le soleil, vers le levant. Qu'est-ce que ça veut dire? Et c'est ça qui est extraordinaire. Ça veut dire d'abord la croyance, d'abord la religion, après la cité. Et l'agriculture, évidemment, vient avec. Donc, ça veut dire qu'il a fallu, de manière primordiale, en réalité, je ne parle pas de tradition primordiale, bien sûr, parce que je n'aime pas ça. Il a fallu, effectivement, que Dieu soit à l'origine, la croyance en Dieu soit à l'origine de tout, pour nous amener à ce que nous sommes aujourd'hui. Voilà. Et Göbekli Tepe renverse totalement le paradigme.
1: Alors, c'est tout à fait fascinant parce que là, vous nous dites triangle parfait, tourné vers le ciel. Alors là, il y a plein de embruns de zinc qui en déduisent qu'évidemment, soit ce sont des martiens qui sont venus, soit voilà, il y a un dieu particulier qui se promène là-dedans, hein.
0: Voilà, nous en sommes en fait au nœud du problème et au nœud de l'ouvrage. Et en fait, ce que je dénonce particulièrement, et en fait, ce livre, si vous me permettez de faire un petit retour en arrière, ce livre est né après avoir vu un documentaire sur Netflix qui s'appelle « Ancienne Apocalypse » de Graham Hancock.
1: D'accord.
0: Alors, Graham Hancock est journaliste, il n'est pas archéologue, mais ça, ce n'est pas un problème. Mais c'est quelqu'un qui vend du papier. Et qui va se mettre en scène dans une série de reportages sur Netflix, où il raconte qu'une civilisation perdue est en fait à l'origine de notre civilisation actuelle, donc
1: Ah,
0: une
1: voici
0: civilisation.
1: l'Atlantide revisitée.
0: Alors, il ne la nomme justement, il ne la nomme pas Atlantide. On en parlera après l'Atlantide parce que c'est encore plus intéressant. Mais il ne la nomme pas Atlantide et il dit qu'aux alentours de moins 12 000, suite à la fin de la dernière période glaciaire, donc cette société aurait disparu. Voilà. Et il fait le tour du monde en cherchant des artefacts. Bon, tout concourt à nous faire croire. Donc là, effectivement, on active notre système 1 immédiatement. Vous avez une belle musique, vous avez ce personnage qui se met en scène. Évidemment, il est seul contre tous, contre la communauté scientifique. On arrive en pleine théorie du complot. Et là, vous regardez ça, vous êtes absolument fasciné. Vous avez l'impression de concourir également à la découverte de ce mystère. C'est formidable. C'est très bien d'ailleurs. Après, vous imaginez que vous pouvez en parler en société et captiver tout le monde. En réalité, tout est faux. Tout ce qu'il raconte est faux. Est très dangereux même, parce que The Guardian a carrément dit que c'était le documentaire le plus dangereux que Netflix avait produit, et la communauté scientifique a été consternée en ruinant des années et des années de travail. Donc, qu'est-ce qu'il développe que cette société, donc technologiquement évoluée, très supérieure, aurait pu être une société extraterrestre? Bon, il n'y a pas que lui. Un dénommé Zakaria Sitchin en a fait de même dans les années 70. C'est des centaines de millions d'exemplaires vendus, toute édition et toute langue.
1: Oui, c'est ce que
0: Donc
1: vous
0: cette
1: dites.
0: croyance est profondément ancrée aujourd'hui, hein, et particulièrement chez nos amis américains, et pas que celle-là d'ailleurs.
1: Et pas que, d'ailleurs, en vous écoutant, je songeais à une série que France Télévisions a déployée depuis quelques années, qui s'appelle Meurtre A, et qui permet à la chaîne de faire visiter aux téléspectateurs de très jolis sites grâce à des vues aériennes. Mais à chaque fois dans ces épisodes, je crois que ça fait partie de leur, j'allais dire de leur Bible. Ainsi nomme-t-on le cahier des charges d'une série. Il y a une légende locale qui, en règle générale, a un lien avec les extraterrestres, un truc. Bon, donc Au fond, nos concitoyens, pas seulement américains, français, nous parlons là de la France, nos concitoyens sont très tentés par ce genre d'explication. Alors, vous, vous montrez au contraire que, ben voilà, l'homme, dès la préhistoire, croit, l'homme et la femme, bien sûr, les hommes croient d'emblée à l'existence de Dieu, et cela avant de créer, de se sédentariser et de créer les villes. Dans votre ouvrage, quelque chose m'a beaucoup marqué. C'est que l'église, les églises apparaissent avec les villes. Est-ce que je vous ai compris correctement? Je suis pas sûr, mais je voudrais vous poser la question, Jean-Jacques Bedu.
0: Ben oui, évidemment. Comme je vous l'ai dit tout à l'heure, il a fallu effectivement donc d'abord cette croyance, ensuite l'agriculture et après la cité. Pour faire société, il était impératif parce que ces groupes vont évidemment petit à petit grossir, grossir. Pour
1: Oui.
0: faire société, il a fallu l'apparition des grands dieux moralistes. Sans quoi il était impossible que les groupes se développent. Au-delà de 150 personnes, et on le retrouve exactement chez les singes, au-delà de 150 personnes, bon, vous avez un mâle alpha, certes, mais après, il faut nouer des alliances. Mais au-delà, c'est impossible. Donc, il faut une morale. Et les grands dieux moralisateurs qui ont été inventés par la suite, ont rempli cette fonction. Et c'était très, très important, ce qui a permis, d'avoir des groupes de plus en plus important et surtout de fédérer autour d'un mythe. Donc ce mythe fédéral, qui pouvait être tel génie tutélaire chez nos ancêtres très très lointains. Mais ça a permis et c'est je pense, je suis pas le seul évidemment et la théorie n'est pas de moi, ce qui a permis non pas de vaincre parce qu'on n'a pas vaincu Néandertal. Il n'y a pas eu de bataille rangée entre Néandertal et Sapiens, c'est faux. Mais ce qui a permis au fait à Sapiens de prendre le dessus sur Néandertal, il y a eu certes l'hybridation, mais petit à petit, comme Sapiens se développait et prenait les territoires de chasse, Néandertal a disparu. Bien que nous ayons de l'ADN de Néandertal en nous, hein, faut pas l'oublier. Et il y a une troisième aussi, et ce qui est très, très intéressant, je le souligne dans le livre, il y a une troisième branche qui sont des Dénovisiens, qui sont du côté d'Asie, dont on retrouve aujourd'hui, et on sait qu'il y a eu des hybridations, puisque les peuples, les Sherpas par exemple, qui sont au Népal, ont 6% d'ADN de Dénovisiens encore aujourd'hui. Donc en fait, il a fallu, donc pour fédérer, pour créer des groupes de plus en plus importants,
1: Oui.
0: ben créer des églises et créer des dieux, créer des églises. Et voilà, c'est comme ça que ça s'est passé.
1: Oui, comme disait joliment le comédien Michel Serrault, si Dieu n'existe pas, il faut d'autant plus y croire parce que ça nous permet de vivre ensemble et de nous comporter correctement.
0: Religion,
1: Sinon,
0: c'est religare, religare, c'est relier.
1: oui,
0: S'il n'y a pas.
1: il est. Et oui, si on
0: Voilà.
1: apprenait, si on démontrait que Dieu n'existe pas, ce serait le désordre absolu, risqué, n'est-ce pas?
0: Oui, bien sûr. Ah oui, ça serait très risqué. Eh ben, c'est peut-être un petit peu notre problème, un de nos problèmes aujourd'hui, justement. La mort de Dieu est en cours. Bon, le rêve, entre guillemets, nietzschéen, peut-être est en train de se réaliser, ce qui fait que nous faisons de moins en moins société. Mais
1: Bon,
0: peut-être nous inventerons d'autres dieux par la suite, mais ça, c'est le troisième. J'anticipe un
1: mais
0: peu sur le troisième tome.
1: connaissez-vous le Dieu fréquence protestante? Je vais vous le faire connaître, vous allez voir, il est fantastique. Alors, toute blague mise à part, avançons un petit peu dans votre livre. Vous parlez de la métamorphose de la mémoire, de la parole vivante qui, à un moment donné, va se transformer en écriture. Ça, c'est quand même un moment déterminant. Le
0: Ah,
1: passage de l'oralité à l'écriture, évidemment.
0: oui, c'est effectivement une des grandes révolutions de nos sociétés, c'est l'invention de l'écriture. Donc on est à peu près en moins 3500, hein, dans la région de la Mésopotamie. Et alors, ce qui est absolument fabuleux, c'est qu'elle va naître en quatre endroits différents, sans absolument aucune connexion entre elles, d'ailleurs,
1: C'est
0: et à
1: fascinant.
0: des périodes différentes. Donc vous avez d'abord la Mésopotamie, ensuite l'Égypte, ensuite la Chine et évidemment la Mésoamérique. Mais il n'y a pas de connexion. Alors ce qui va faire dire évidemment aux oiseaux dont vous avez parlé tout à l'heure en disant c'est
1: Et
0: pas possible, il y a des soucoupes volantes qui sont parties de l'un à l'autre
1: oui.
0: qui ont ramené l'écriture. Moi j'aime beaucoup ce que dit Platon. J'aime beaucoup Platon, hein, d'ailleurs. Platon, quand le dialogue qu'il rapporte donc entre le dieu Thoth, inventeur de l'écriture chez les Égyptiens, et le roi Thammuz, lorsque le dieu Thoth vient, pardonnez-moi.
1: Ne vous en étranglez pas quand même, hein, Jean-Jacques Bedu.
0: Le dieu Thoth vient lui présenter l'écriture au roi Thammuz. Le roi Thammuz lui dit c'est très très bien, mais c'est à la fois le poison et le remède. Le remède contre notre mémoire, mais ça va être un poison parce que nous allons perdre la mémoire et que ce qui sera écrit va nous donner l'illusion du savoir. N'est-ce pas magnifique?
1: Et n'est-ce pas là un écho avec les débats d'aujourd'hui vis-à-vis de l'IA?
0: Alors l'IA, c'est encore une autre étape de notre évolution.
1: Pardonnez-moi, j'anticipe. Restons sur le moment de l'écriture. Pardon.
0: Et donc, en fait, l'écriture, elle est inventée pour quoi? Elle ne va pas être inventée pour raconter des histoires. Elle est inventée pour de la comptabilité, en fait. On a besoin de... Parce qu'on commerce énormément en moins de 3500. Hein, faut pas, on n'est pas centré sur nous-mêmes, pas du tout. On va commercer énormément. Et donc, on a besoin de compter les moutons, il faut compter les jarres de, les amphores et les jarres de vin, il faut compter les sacs de blé. Et nos amis mésopotamiens vont inventer, justement, sur ces fameuses tablettes de cunéiformes, vont inventer l'écriture grâce à ça. Et petit à petit, elle va commencer, on va raconter des histoires, dont par exemple la fameuse épopée de Gilgamesh, qui est certainement un des, pour le moment, mais peut-être va-t-on en trouver d'autres, un des textes les plus anciens, des mythes les plus anciens, et que l'on retrouve texto dans la Genèse. C'est le déluge de la Genèse, c'est l'épopée de Gilgamesh, un millénaire et demi plus tôt. C'est exactement la même chose.
1: Ça, c'est voilà. Absolument fascinant quand même.
0: Hein. C'est fascinant. Et je pense qu'on va retrouver, petit à petit, on retrouve de nombreuses choses. Et d'ailleurs, c'est pour ça que j'ai créé un blog, en fait, parce que ce que je n'ai pas pu dire,
1: publier,
0: ce que j'ai oublié, mais il y a des nouvelles découvertes, petit à petit, parce qu'il a bien fallu à un moment donné que mon éditeur me dise « stop », parce que j'étais en train de rajouter, vous savez ce que c'est. L'éditeur, à un moment donné, dit « vous êtes gentil, mais il va falloir boucler ». Et donc là maintenant, j'ai créé un blog où je rajoute des éléments, petit à petit, j'en ai rajouté un hier sur le Stone Age africain, donc des découvertes de cercles de pierre, donc on est en moins 6000, donc entre Gobekli Tepe et les pyramides, et c'est dans ces cercles de pierre, c'est absolument fascinant aussi, donc on ne sait pas trop exactement quelle était leur fonction, il y a bien sûr une fonction évidente religieuse, voilà, il y a quelque chose derrière, et c'est au Soudan, hélas on ne peut pas les visiter parce que nous sommes dans une zone de guerre. Bon, mais revenons-en à l'écriture, donc l'évolution de l'écriture est fascinante et absolument passionnante, elle va bien sûr nous amener jusqu'au codex, aux livres, etc., oui. La révolution de l'imprimerie, qui est primordiale, parce qu'elle va permettre de faire passer le savoir d'une échelle qui était quand même relativement réservée à une élite, vers quelque chose de beaucoup plus grand. Et d'ailleurs, sans l'écriture, vous le savez mieux que moi, la réforme peut-être n'aurait jamais existé.
1: Là, il est certain que c'est par l'imprimerie, comme le dit souvent notre cher ami Antoine Louis, c'est l'invention de l'imprimerie qui a sauvé Luther du bûcher. Ces textes ayant été partagés partout dans l'Occident chrétien, l'Église ne pouvait pas se contenter de l'arrêter et de le brûler.
0: Hein, donc. Voilà. Et donc, toutes les idées nouvelles. Alors, c'est pour ça qu'il est, c'est le moment clé, effectivement. Bon, l'imprimerie avait été inventée, bien sûr, par les Chinois bien avant, mais Gutenberg a inventé les caractères mobiles, ce qui a permis d'être beaucoup plus rapide, et de quelques milliers d'exemplaires, on est passé petit à petit à des millions. Et ça, c'est fabuleux. L'avant-dernière révolution, c'est Internet, c'est Google. Et alors là, qu'est-ce qu'on s'aperçoit avec Google? Et c'est là où je ne voudrais pas divulgâcher, évidemment, la conclusion de cette trilogie, c'est que nous sommes en train de perdre notre savoir. Pourquoi? Parce que ce qui devait être formidable, c'est un petit peu comme avec les débuts de l'écriture avec Internet, c'est qu'on s'est dit au départ, et souvenons-nous, puisque nous sommes de cette génération-là, on a connu les débuts d'Internet, Ça devait être, j'avais entendu parler à l'époque des autoroutes de l'information, donc on pouvait par quelques clics arriver directement à l'information sans avoir besoin de la rechercher dans les livres. Sauf qu'entre-temps, nous perdons notre mémoire. Ça, j'ai oublié de le spécifier. Et Google, l'effet Google est très intéressant. Donc là, toutes les études convergent. Ça veut dire que avec Google, en fait, nous nous rappelons du chemin que nous allons utiliser pour aller accéder à cette information, mais nous sommes incapables de nous rappeler l'information elle-même. Donc ça, c'est l'effet Google. Dernier avatar, le plus terrible, je pense, évidemment, c'est l'IA. Alors l'IA, elle est fabuleuse parce que c'est comme l'écriture, au départ, le poison, le remède. Elle nous permet d'augmenter nos capacités intellectuelles en allant nous proposer des sujets, en allant nous proposer des variantes. C'est fabuleux. Mais en réalité, qu'est-ce que nous allons en faire? Nous allons déléguer notre connaissance et nous allons déléguer notre écriture. Voilà. Et ça fait peur. Ça fait très, très peur. Voilà. Et donc, le dernier avatar, c'est l'intelligence artificielle. Alors, c'est comme je l'exprimais tout à l'heure, évidemment, avec l'invention de l'écriture qui est à la fois le poison et le remède, ce que nous allons faire avec l'intelligence artificielle, qui est extraordinaire, bien évidemment, parce qu'elle va nous permettre d'ouvrir nos horizons de la connaissance. Mais qu'est-ce que nous sommes en train de faire en réalité? C'est que nous déléguons notre savoir, enfin, et surtout notre mémoire, en tout cas ce qu'il en reste, à l'intelligence artificielle, à des modèles de langage. Et là, j'ai bien peur que nous finissions par perdre notre savoir.
1: Alors, Jean-Jacques Bedu, vous êtes allé si près de notre époque que c'est moi qui vais vous ramener aux temps anciens, parce que j'aimerais faire connaître à nos auditeurs toute la richesse de votre livre. Et vous avez un titre de chapitre qui me paraît tout à fait parlant. Rome, laboratoire du divin, quand les cultes à mystère préparent le christianisme. Alors, avouez qu'il y a de quoi s'interroger. On se dit, les Romains, qu'ils aient bouffé les chrétiens par les lions, étaient en fait les instigateurs du christianisme. Quelque chose me surprend là-dedans.
0: Ce qui est extraordinaire à Rome, c'est quand je parle de laboratoire du divin, c'est qu'en fait, Rome a absorbé très rapidement toutes les religions des pays qu'ils ont conquis.
1: Ah oui.
0: L'Égypte en particulier, l'Iran, avec le. Enfin, c'était pas l'Iran, évidemment, c'était la
1: Oui,
0: Perse, avec
1: bien sûr.
0: le culte de Mithra. Donc, en fait, on pratiquait absolument toutes les religions à partir du moment où elles apportaient quelque chose d'intéressant. Donc, Rome les absorbait. C'est donc le cas du culte d'Usis, le culte d'Éleusis, donc culte grec, et le culte de Mithra, culte iranien. Et après, vous avez les cultes à mystère. Alors, j'ai un chapitre très particulier sur les cultes à mystère qui sont assez aussi fascinants. Pourquoi? Parce que ce sont des cultes qui ne sont pas réservés à tout le monde. Alors, c'est l'exemple d'un tout premier processus initiatique. Il n'y en a pas avant.
1: Voilà.
0: Alors, les religions, le polythéisme à l'époque n'apporte pas de réponse véritablement. Qu'est-ce qui se passe après la mort? Voilà. Donc, il n'y a pas véritablement de réponse, et c'est pour ça que vont être inventés les cultes à mystère. Alors, ces cultes à mystère sont un petit peu coquins, pardonnez-moi, parce qu'ils sont pas gratuits. Il faut
1: Ah
0: payer.
1: oui, d'accord. Ah oui.
0: Oui,
1: Il faut
0: il
1: payer pour comprendre, c'est ça.
0: faut. Voilà. Donc, c'est très, très drôle
1: Ah,
0: parce qu'on
1: c'est
0: va
1: pas très
0: retrouver.
1: protestant, ça, hein?
0: Voilà. Donc, on va retrouver quelques sociétés initiatiques bien connues aujourd'hui qui font
1: Oui.
0: exactement la même chose et d'ailleurs qui s'en inspirent. Donc, ça n'est pas gratuit, mais par contre, certains sont ouverts à tout le monde, y compris les femmes et aux esclaves. Là, ce sont les
1: D'accord.
0: maîtres. Donc, et en fait, c'était des cérémonies initiatiques pour préparer à mourir avant de mourir. Voilà. Alors, pourquoi ces cultes sont précurseurs du christianisme? Eh bien, c'est parce que le christianisme va s'inspirer énormément de ce qui se passe dans certains cultes. Par exemple, le culte de Mithra. Alors là, le culte de Mithra, c'est un culte essentiellement, exclusivement masculin et pratiqué par les légions romaines. On va retrouver d'ailleurs des temples de Mithra très très haut jusqu'en Écosse, hein. Et le 25 décembre. On le retrouve dans le culte de
1: Oui,
0: Mithra.
1: bien
0: Voilà,
1: sûr.
0: à Noël. Voilà. Donc en fait, l'inspiration, elle est là. Ce n'est pas de la captation, attention, hein, je précise, et ce n'est pas de la filiation, c'est de l'inspiration. Toute religion nouvelle a besoin de s'inspirer du terreau fertile dans lequel il se trouve. C'est une évidence, parce que sinon, elle ne serait pas pratiquée.
1: C'est oui, le cas. D'ailleurs, vous parlez du 25 décembre, tout le monde le sait aujourd'hui, c'est parce que les chrétiens avaient le souhait d'être suivis par le plus grand nombre qu'ils ont fait correspondre artificiellement la naissance de Jésus avec le solstice d'hiver. Parce que, voilà, sinon, évidemment, comme dit notre cher pasteur Jean-Pierre Rive, même au Proche-Orient, le 25 décembre, Jésus aurait eu très froid dans une simple tenue légère.
0: Donc, en fait, ce sont ces inspirations, parce que ce sont des inspirations. Et en fait, en réalité, les religions prennent ce qu'il y a de meilleur. Tout simplement, ils ont pris ce qu'il y avait de meilleur. Et d'ailleurs, c'est le cas du judaïsme, parce que le judaïsme, lorsque les Juifs sont en exil à Babylone, et là aussi, c'est un autre chapitre.
1: Oui.
0: Vous souhaitez qu'on en parle, c'est le zoroastrisme.
1: Vous parlez d'Abraham, de la naissance, en quelque sorte, d'Abraham.
0: Et surtout de l'influence qu'a eu le zoroastrisme sur le judaïsme. Et ça, c'est extraordinaire, parce que dans le zoroastrisme, vous avez le paradis. D'ailleurs, le paradis, c'est un nom, c'est d'origine non, persane. Ça veut dire jardin clos. Bon, vous avez le paradis, vous avez l'enfer, et vous avez le jugement dernier. Chose qui n'était pas présente à l'origine. Ils s'en sont donc inspirés. Voilà. Donc en fait, ce sont des emprunts. On prend ce qu'il y a de meilleur. Le génie, évidemment, c'est l'invention du Dieu unique, qui n'existait pas à l'époque.
1: C'est ça.
0: Voilà. C'est ça le véritable génie. Et donc, nos religions aujourd'hui se sont nourries de ces cultes-là. Il en est de même de l'islam.
1: L'islam unique, c'est le Dieu de la toute-puissance, et c'est d'autant plus crédible. Parce que, au fond, quand il existe une multitude de dieux, on peut se dire que chacun d'eux ou chacune des déesses dispose d'une parcelle de pouvoir. Mais là, quand il n'y en a qu'un, on peut concevoir qu'il soit vraiment tout puissant.
0: Tout à fait. Et d'ailleurs, il ne faut pas oublier que dans les polythéismes, ces dieux, la multitude de dieux ne s'intéressaient guère en définitive aux hommes. On ne parlait pas aux dieux, il fallait des intercesseurs.
1: Mais oui.
0: Voilà. Et c'est donc là où est le génie, effectivement, de l'invention du monothéisme, c'est que c'est un dieu qui vous parle et que vous parlez et vous lui parlez directement. Donc voilà la filiation qu'il y a pu y avoir.
1: Jean-Jacques Bedu, de quelle manière travaillez-vous ? Parce que c'est une somme, je le disais, ce premier volume compte plus de 600 pages. Vous avez parlé de votre blog, mais enfin, pour construire un tel livre, vous avez quand même une méthode, n'est-ce pas ?
0: Alors, cette méthode, je l'ai utilisée en fait à l'écriture des initiés. Hein, vous l'avez souligné, la collection bouquin n'est pas une petite collection.
1: Non.
0: Donc là, les initiés, c'est à peu près 1400 pages. Donc j'ai réuni une bibliothèque, j'ai des livres partout. Le déménagement, je n'ose même pas imaginer si un jour je dois déménager, ça va être impossible. Donc j'ai utilisé bien évidemment des outils d'informatique à l'époque pour référencer absolument toutes les notes. Et donc j'utilise des bases de données en fait.
1: Oui.
0: Là où par contre, l'intelligence artificielle, j'aime pas d'ailleurs ce mot d'intelligence artificielle, j'appellerais ça la mémoire générale, m'aide énormément parce que ça me permet de retrouver dans les notes, dans et puis surtout d'aller un petit peu plus loin parfois, de façon à trouver les références exactes et puis d'aller surtout dans d'autres bases de données. C'est là où il y a effectivement l'intérêt de la modernité.
1: Alors, donc, ces bases de données vous permettent de construire une argumentation ?
0: Oui, tout à fait. J'ai la chance aujourd'hui d'arriver à conserver, malgré l'âge, parce que petit à petit, effectivement, on perd.
1: Allons.
0: On perd un petit peu nos capacités d'avoir un grand esprit de synthèse. Voilà.
1: Bon. Alors, qu'avez-vous découvert dans cette aventure intellectuelle que vous menez? D'abord, ça fait combien de temps que vous vous êtes penché sur ce sujet?
0: Alors,
1: ces sujets.
0: très rapidement après la fin de l'écriture des initiés, depuis 2018 en réalité. Hein.
1: Bon.
0: Je n'ai rien publié entre 2018 et aujourd'hui, ça ne veut pas dire que je n'avais rien fait. Hein. Donc, c'est j'ai continué à travailler sur le sujet.
1: Oui.
0: Et donc, j'ai acquis un certain nombre de connaissances, de notes. Je lis toujours.
1: Oui, oui.
0: Hein.
1: Oui,
0: je lis quasiment des essais. Hein. Je lis très, très peu de romans. Et donc, je m'intéresse toujours à ces thématiques-là. Dès que quelque chose sort, et particulièrement aux éditions du CERF, parce que là, ils sont formidables sur ce plan-là, il y a énormément
1: Oui, tout à fait.
0: d'ouvrages. Et puis, d'ouvrages de très, très grande qualité, parce que il faut bien sûr énormément se méfier, et ce que je ne cesse de dire d'ailleurs dans mon livre, attention à nos sources. Mais j'ai eu aussi la chance d'avoir une fille qui a fait l'université d'Oxford, enfin de Cambridge en théologie, vous voyez. Il paraît que les chiens ne font pas les chats, donc elle est diplômée de théologie à l'université de Cambridge, donc et après donc anthropologie de la migration à l'université d'Oxford. Et grâce à elle, j'ai eu accès à des PDF et à beaucoup d'ouvrages qui n'existent pas en France. Et d'ailleurs, c'est pour ça que vous avez des notes, beaucoup de notes d'ouvrages en anglais,
1: D'accord.
0: donc de Cambridge et d'Oxford. C'est grâce à elle.
1: Saluons Mademoiselle Bedu à cette occasion. Alors, qu'avez-vous découvert sur vous-même à l'occasion de ces recherches que vous conduisez depuis une dizaine d'années, Jean-Jacques Bedu?
0: J'ai découvert que je ne savais rien.
1: Bravo! Ah oui!
0: J'ai découvert que le savoir était infini et que, en définitive, qu'on sait peu de choses, vraiment très très peu de choses, très peu de choses. C'est Socrate qui le disait, je crois. Tout ce que je sais, c'est que je ne sais rien. Et je vous le dis sincèrement, là, en toute humilité, j'ai découvert ça et j'ai envie d'apprendre jusqu'au bout. Je pense que je mourrai étonné.
1: Belle, belle
0: Certainement étonné.
1: expérience.
0: Certainement étonné et regretté d'en savoir si peu. Je dirais pas comme Roger Bacon, qui lui a dit qu'il regrettait d'en avoir tant fait pour faire découvrir la connaissance. J'en parle ça dans le deuxième tome. Mais moi, je pense, que je mourrais étonné et sans assez en savoir. Voilà. C'est vrai qu'on écrit pour soi, hein, je vous le confesse. Hein. On écrit d'abord pour soi, et puis c'est cet ouvrage en est l'expression. Et surtout après, évidemment, pour transmettre le peu qu'on a appris.
1: Conservez-vous la foi si vous l'aviez, ou ce livre vous y ramène-t-il si vous l'aviez perdu?
0: Mais ce livre, il est très important parce que il permet de conserver la foi. C'est une évidence. C'est une évidence parce que l'étude des religions, et c'est ce que je fais à travers cet ouvrage-là, me conforte dans la croyance. Mais ce qui est extraordinaire, ce sont toutes les ramifications. Voilà. Il y a une très belle parabole soufie qui est de Rumi. Qui dit que la vérité, c'est que c'est comme un miroir que Dieu a laissé tomber et qui s'est brisé en 1000 morceaux. Chacun croit en ramasser un morceau et croit que la vérité s'y trouve en tout entière. N'est-ce pas beau?
1: Ah, c'est
0: Voilà.
1: magnifique, en effet.
0: Et eh bien, j'essaye de ramasser ces miroirs, ces morceaux de miroir et de les recoller entre eux. Voilà.
1: Ah, mais c'est un très beau travail, et merci de cette conclusion pleine d'humilité et en même temps, je dirais, de bonne humeur et de croyance, disons-le franchement, hein. Alors, donc, ce premier volume de l'Odyssée du savoir a pour sous-titre Vraie sagesse, fausse croyance, des origines, pardon, à l'Antiquité tardive. Le deuxième volume s'intitulera
0: Exactement la même chose, mais là nous allons parler du début de l'islam, donc jusqu'à la Renaissance. Voilà. Et le troisième tome sera du grand siècle jusqu'à l'ère de l'intelligence artificielle.
1: Eh
0: Et
1: bien,
0: ça,
1: dites donc,
0: en pleine écriture du
1: eh ben.
0: second. Donc, c'est vraiment c'est passionnant. C'est passionnant.
1: Nous sommes ravis de vous avoir entendu, Jean-Jacques Bedu, et ce livre paru aux éditions du CERF devrait sans nul doute passionner les auditeurs de Fréquences Protestantes. Merci à vous et belle fin de journée à vous tous et bonne soirée à tous. Au revoir.
2: Ainsi s'achève, chers auditeurs, la dernière émission de la saison. Dans quelques jours, vous pourrez réentendre une puis deux émissions choisies parmi les rendez-vous qui vous ont été proposés cette année. Mais après, et bien après, vous pourrez suivre notre feuilleton des vacances « Un été avec ». Cette année, nous aurons le plaisir de donner la parole à l'une des historiennes les plus remarquables de sa génération, Bénédicte Vergès-Chaignon. Je forme le vœu que cette femme de science, aussi chaleureuse qu'éclectique, aussi rieuse que rigoureuse, vous apporte les joies de la découverte et de la réflexion, du plaisir et, bien entendu, le désir de lire de bons livres. Pour accompagner cette coda radiophonique dans la joie et la bonne humeur, je vous propose d'écouter une ouverture symphonique de George Gershwin, interprétée par l'Orchestre Philharmonique de Buffalo, placée sous la direction de Michael Tilson Thomas. Alors, musique!

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1: Chers auditeurs, auditrices des Fréquences protestantes, bonsoir. Bienvenue au dernier épisode de l'année des Proust Bagatelle, émission mélangeant les sérieux du grand roman du XXe siècle à la recherche du temps perdu, à la légèreté du jeu, des sélectures, de la part des sensibilités différentes, habitées chacune par des urgences et des intuitions uniques. Cela fut un plaisir d'être accompagné par votre écoute fidèle et bienveillante pendant ces mois d'initiation pour moi au métier des présentatrices et réalisatrices de cet atelier proustien, caractérisé par la rencontre de l'autre, l'intervenant ou l'intervenante du jour, à travers les grands autres, les tout autres, qu'est pour nous Marcel Proust. Or, comme dirait ce dernier, la fin n'est pas nécessairement une conclusion et Proust Bagatelle reprendra au mois d'octobre 2026 avec des nouveaux et des nouvelles invités. Déjà, on va clore l'année de manière antithétique par une ouverture de la recherche sur l'avenir. Des regards jeunes, frais, internationaux, censés nous mener en Italie, aux États-Unis et en Chine, se croiseront tout au long de l'épisode pour sortir Proust de la France hexagonale et asperger son génie d'un parfum nouveau. La fois dernière, nous avions eu l'honneur et les grands plaisirs d'écouter Christine Lesserf, documentaliste et productrice à France Culture, laquelle, en mettant l'accent sur les voies de la recherche, ainsi que sur sa dimension artisanale, le texte tissu, les livres robes, avait généreusement partagé avec nous les travaux en amont du programme radiophonique Grand Traversé, notamment celle consacrée à Marcel Proust en 2022. Aujourd'hui, nous serons en compagnie des trois chercheurs proustiens ayant soutenu leur thèse depuis quelques années, voire quelques mois, lesquels nous parlerons chacun de son travail, de sa rencontre avec Proust, en même temps que de l'actualité ou de l'inactualité des études proustiennes aujourd'hui. J'ai à côté de moi Ludovico Monacci. Bonsoir Ludovico.
2: Bonsoir Sarah.
1: Vous êtes titulaire d'un doctorat en littérature française délivré par l'Université des Padoue en co-tutelle avec l'Université Grenoble-Alpes. En poste comme postdoc à l'Université des Padoue, vous êtes notamment l'auteur du livre « Pragmatique des l'injure » dans « À la recherche du temps perdu » paru chez Classique Garnier en 2026. Un ordre d'apparition suit dans la table ronde, car d'une table ronde il s'agit, Bianca Romaniuk-Boularan. Bonsoir Bianca.
3: Bonsoir.
1: Vous êtes Associate Teaching Professor à l'Université de Rhode Island aux États-Unis, auteur d'une thèse soutenue en 2019 à l'Université de Stanford et intitulée « Proust et la voix indirecte », dont est issu les livres « L'action indirecte dans À la recherche du temps perdu » publié en 2022 chez Classique Garnier. Enfin, last but not least, Yanjie Zhao. Bonsoir Yanjie.
4: Bonsoir Sarah.
1: Vous êtes titulaire d'un doctorat en langue et littérature, littérature au pluriel, délivré par l'École normale supérieure ainsi que l'Université Paris Sciences Lettres. Votre thèse, soutenue en 2025 sous la direction d'Anne Simon et de Marie Loreilla, que l'on salue depuis notre antenne, porte comme titre « La Chine

m'inquiète, l'homosexualité proustienne au prisme de sa réception et de ses traductions en chinois 1923-2024. Comme les titres l'indiquent, elle est consacrée à la réception de l'homosexualité proustienne dans le monde chinois, dont vous allez nous en dire davantage tout à l'heure, ainsi qu'au sujet de la traduction littéraire sino-française, de la réception des Proust dans les mondes sinophones et des circulations interculturelles des questions des genres et des sexualités. Voilà, tout un programme. Avant que vous nous en disiez davantage, je vous propose une première pause musicale qui n'en est pas une, car il s'agit du choix de Ludovico Monacci, notre premier speaker, lequel nous fait rentrer dans ses travaux sur les notes d'Éric Satie. Écoutons.

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1: Nous venons d'écouter la gymnopédie numéro 1 d'Eric Satie. Alors, c'est les choix de notre invité, Ludovico Monacci. Pourquoi ces choix ?
2: Je ne veux pas commencer avec un paradoxe, mais il faut avouer qu'il n'y a pas de raison directement proustienne. J'aime bien cette la première des trois gymnopédies de Rick Satie, que Rick Satie a composé entre 1888 et 1895. Mais si l'on voulait rapprocher Proust de Satie, on pourrait rappeler que dans le texte Mes mondanités, mélomanie de Bouvard et Pécuchet, dans un extrait tiré des Plaisirs et les Jours, Satie est cité avec Verdi, avec Gounod, comme l'un des artistes qui font rire ou crier Bouvard. Mais par ailleurs, je trouve que cette procession de notes musicales, lente et douloureuse, ça transmet un peu l'atmosphère de mort, mieux de délaissement, d'abandon, qui caractérise, si l'on veut, le bal des têtes du temps retrouvé. Je trouve dans cette suspension musicale des notes une suspension qui est temporelle aussi, et en même temps qui donne une sorte de radiographie, j'utilise ce mot véritablement proustien exprès, et donc je trouve ce parallèle, ça ne veut pas imposer une filiation directe, bien évidemment, mais quand même une sorte d'allusion, de clin d'œil. Et je trouve que c'est très efficace aussi. J'étais persuadé de cette efficacité parce qu'en Italie, un dramaturge, Marco Filiberti, vient de proposer des études préparatoires pour sa transposition de la recherche au théâtre. Et bien évidemment, dans son cas, la scène s'ouvre sur ce défilé, cette chorégraphie des personnages qui seront les personnages de la recherche, et ça s'ouvre avec ses notes, avec la gymnopédie de Satie, et à mon avis, c'est en ce moment que j'étais convaincu de cette possibilité de superposer le morceau de bravoure littéraire proustienne au morceau de bravoure musicale de Satie. Ou, si l'on veut, pour conclure, sur une note plus anecdotique, je crois que le célèbre adage attribué à Satie « Je suis venu au monde très jeune dans un monde très vieux », ça colle bien aussi à Proust et surtout à sa curiosité, à son intérêt pour la modernité médiatique, technique ou scientifique.
1: Merci Ludovico et surtout merci aussi pour nous avoir fait part de cette pièce de théâtre qui va sortir en Italie. C'est bientôt, c'est pour bientôt.
2: C'est un projet qui a commencé en 2022 et ça se terminera en 2027. Il y a deux études préparatoires qui ont été appelées cahiers. J'ai collaboré. Très humblement, avec le dramaturge. C'est un projet très stimulant et je vous invite à le suivre. Il a débuté au théâtre à Padoue aussi, au Théâtre Verdi. Et c'est un projet très intéressant, je trouve.
1: Oui, très original aussi et très risqué, puisque ce n'est pas facile de transposer Proust sur la scène cinématographique ou théâtrale. Dans ces morceaux, et d'après ce que vous avez dit, c'est notamment la question du temps qui se pose, du temps qui travaille, qui nous travaille, qui nous change, qui fait disparaître. Enfin, c'est un des leitmotifs de la recherche. Et pourtant, vos travaux, en tout cas votre travail de thèse, que j'imagine n'est pas les seuls, est une partie de votre parcours, porte notamment sur la question du langage et la question de l'insulte. Est-ce que vous pouvez nous en dire davantage ?
2: J'ai terminé là avec une anecdote et je relance avec une autre anecdote. J'ai lu la première fois la recherche à 22 ans et pour rendre le défi encore plus stimulant, je l'ai lu en français, même si mes compétences à cette époque-là n'étaient pas, à mon avis, suffisantes pour ce défi-là. Mais je me rendais compte que à chaque fois que je tombais sur un mot qui m'était inconnu, parce que je ne maîtrisais pas la langue à ce niveau-là, je prenais mon vocabulaire, mon dictionnaire, et c'était un mot qui faisait partie du registre plus bas, plus vulgaire. Et bien évidemment, c'était des mots qu'à l'école, on ne m'apprenait pas. Je ne les ai pas appris au lycée. Et c'est vrai que chez Proust, on n'a pas un registre vulgaire développé, comme exploité, comme d'autres auteurs. Mais quand même, cette sorte de déviation à la base, dictée par ma lecture naïve du début, ça m'a m'a, disons, m'a a façonné ma manière de lire la recherche et m'a poussé sur ce projet. Et là aussi, quand je travaille, quand je parle de, j'exploite la question du lexique injurieux chez Proust, je le fais bien évidemment pas forcément pour mettre en lumière la spécificité lexicale qui n'est pas si évidente que ça, mais pour montrer qu'à côté du langage, et je pense qu'aussi Bianca pourra dire après quelque chose, il y a le non-langage, il y a le non-dit, il y a la question psychologique et la question et des questions qui cachent le langage mais qui font communication quand même. Et donc l'idée c'était de montrer, oui, des préjugés sociaux, des préjugés qui font partie encore de l'horizon romanesque avec une connotation sociale de la Belle Époque, mais en même temps des préjugés relationnels, des impossibilités d'exprimer ce qu'on veut dire avec le langage. Et donc, je me suis lancé sur ce projet pour m'amuser au début, mais en même temps pour essayer de stimuler un peu la recherche.
1: Je suis très sensible à ces projets puisque moi-même j'ai fait une thèse où la question du langage et notamment de l'oralité était présente. Et puis aussi parce que je pense que ce que vous dites, notamment la question de l'objet langagé, l'insulte, en même temps ce que vous avez fait entendre, la question des sous-conversations, nous relie à nos autres invités. Bianca, qui va parler tout à l'heure, a fait une thèse sur la voix indirecte chez Proust. On en parlera. Et en revanche, Yan Jie, en travaillant sur l'homosexualité, a mis en évidence une certaine vulgarité proustienne que la question de l'insulte, justement, peut renforcer, peut confirmer. Donc, ça sera peut-être un bon point de transition de l'un à l'autre quand on aura eu l'occasion d'entamer notre table ronde. Ludovico, je reviendrai vers toi tout à l'heure. On va passer les morceaux musicaux de Bianca avant de lui donner la parole.

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1: Nous venons d'écouter Forever Young d'Alphaville. Pourquoi ces choix si peu académiques, bien qu'à Romagnuc vous la rend, comment s'est-il à votre travail, mais en général, pourquoi ces choix?
2: D'abord, c'est un choix personnel parce que je connais cette chanson depuis mes 10 ans. C'était juste après la révolution roumaine, dont on était dans un contexte de fermeture. Et pour moi, ce morceau était un des premiers morceaux de musique qui appartenait à l'Occident, qui était pour moi vraiment une ouverture. Et j'ai trouvé, en lisant à la recherche du temps perdu, un roumain, une traduction roumaine pendant j'ai commencé au lycée. J'ai trouvé la même possibilité de voyager dans un autre espace. Pour moi, Proust, ça me permettait de voir le monde avec des yeux différents, comme Proust d'ailleurs l'affirme. Et aussi cette chanson, donc là, le titre c'est Forever. Donc c'est toujours, ça me rappelle le moi éternel de Proust, celui qu'on peut trouver grâce à la mémoire involontaire, mais aussi grâce aux analogies, grâce à l'écriture, à la littérature. Également, à un moment donné, en réécoutant ce morceau, il y a une ligne « Diamonds are forever », les diamants. Et j'ai trouvé que cette image du diamant représentait d'un côté les facettes. Avec ces facettes, représentait le perspectivisme chez Proust. En même temps, donc, l'être est constitué de tellement de perspectives différentes, mais ce diamant donne lumière, une lumière qui est éternelle, qui représente encore une fois cet être éternel de Proust. Forever young, forever, la mémoire, bien sûr la mémoire involontaire. Dans ce texte, je retrouve un autre clin d'œil à Proust. « Looking for the best, but expecting the worst ». Je trouve que Proust, ou son narrateur, son héros, fait exactement ça. Il cherche le meilleur, mais il s'attend au pire. S'attend au pire. Justement, il est très pessimiste, mais justement pour retrouver quelque chose, il dit qu'il y a une sorte de providence heureuse à la fin. Justement parce qu'il il adopte une attitude pessimiste.
1: D'accord. Ben, là aussi, on a la question du temps qui se pose. Alors peut-être avec Ludovico, c'était avec Satie, on avait davantage la musique alliée du temps qui passe. En revanche, ici, par son titre, la question de la résistance au temps, alors c'est ce chiasme d'éternité et de temps avec son écoulement irrémédiable, est typique, effectivement, des Proust. Merci, Bianca, surtout d'avoir partagé cette anecdote personnelle. C'est vrai que vous êtes roumaine d'origine. Alors, oui. Je vous ai associée aux États-Unis parce que c'est là que vous résidez et que vous enseignez. Mais vous avez aussi un regard différent de Proust qui vient justement de vos origines, qui ne sont pas françaises et même pas américaines. Donc, comment tout ça se mélange à votre travail de thèse, puisque qui est aussi les livres que vous avez publiés il y a 2 ans, puisque là aussi il y a la question du langage.
2: En fait, c'est pas vraiment la question du langage, parce que c'est la voix, c'est la voix indirecte. C'est pas, c'est le titre, c'est VOIE, le moyen, la modalité indirecte. Donc c'est pas vraiment une question de langage, c'est vraiment une question d'action. Bien sûr, la modalité indirecte a été abordée dans certains travaux universitaires, mais vraiment de façon, quelques pages. Jamais on n'a fait un travail sur la voie indirecte chez Proust et surtout l'action indirecte, parce qu'on considère toujours que chez Proust, il n'y a pas d'action. Il n'y a pas d'action parce que d'abord, le héros est c'est quelqu'un qui n'a pas de volonté, donc il ne fait absolument rien. D'accord ? Il fait, et j'arrive à démontrer qu'il fait, et les personnages proustiens font beaucoup de choses, mais en utilisant des voies indirectes. Soit parce qu'ils vont faire des actions en deux temps, ne sachant pas. Donc, ils s'engagent dans une action dans un but différent. Prenons par exemple vraiment l'écriture du livre. Il a fallu, donc Marcel, il veut être écrivain, mais ne peut pas l'être. Il a fallu qu'il s'engage dans une autre voie, la voie de la mondainité, pour qu'ensuite, à un moment donné, il se rende compte que le but est différent. Et il change de but, mais après avoir fait l'action, après avoir passé sa vie dans des réunions mondaines, et c'est ça qui va lui donner à la fin la matière de son livre. Donc, il faut faire quelque chose d'indirect, soit en faisant une action avec un but différent, soit, surtout, je trouve, en utilisant des intermédiaires, d'autres personnes pour nous aider à faire. Le problème, c'est que les êtres, chez Proust, ne veulent pas faire ce que les autres leur disent de faire. Donc, il faut trouver des stratégies de contournement pour les pousser à faire, soit en les incitant à parler seulement de leur propre intérêt et à laisser l'intérêt de la personne qui veut initier l'action, soit en les menaçant, soit en les manipulant complètement et en construire des situations vraiment très complexes où il y a un initiateur, mais cet initiateur est tellement caché. Il fait tellement de choses indirectes, il utilise tellement d'intermédiaires qu'à la fin, on croit, celui qui est en bout de chaîne, il croit qu'il s'agit d'actions hasardeuses. Mais il y a toujours... Donc, un des objectifs de ma thèse a été aussi de démontrer que le hasard chez Proust est relatif. C'est-à-dire que si on arrive à vraiment à chercher la vérité, il y a une vérité, un manipulateur, n'est-ce pas? Donc, c'est ça un principe. Et à la fin, dans le dernier chapitre de mon livre, j'essaie de partir de ces actions indirectes et de dire que le livre est lui-même une grande action indirecte. Mm-hmm. C'est-à-dire, oui.
1: Oui, non, je pensais, alors j'avais des mots en tête. Ben déjà, je reviens sur l'homophonie de la voix VOX et de la voix comme schéma, puisque effectivement, étant imprégnée par la question du langage et aussi par les textes sur les langages indirects de Genette, donc j'ai des choses qui s'ébrouillent dans ma tête, mais qui en même temps sont compatibles avec ce que vous dites, effectivement. Et puis en vous écoutant, je pensais à l'acte manqué, au fait, et à la psychanalyse, et je me demandais si cette vision dialectique du hasard qui n'en est pas un, est-ce qu'il est nourri par des études psychanalytiques ou est-ce que vous vous êtes appuyé sur d'autres types de sources plutôt littéraires?
2: Non, je me suis appuyée surtout par... j'ai fait ma thèse aux États-Unis sous la direction de Joshua Landy qui travaille plutôt une sorte de littérature Proust et philosophie, mais d'une façon un peu plus pratique, appliquée à la vie, retrouvant dans Proust la sagesse sur comment vivre notre vie. Donc, mes sources sont plutôt la theories of mind, les théories de l'action et les théories de la pensée.
1: On va trouver les mots aussi qu'il faut, les mots justes, ou juste des mots pour prolonger la phrase aussi avec cette variable du hasard qui participe de notre conversation maintenant. Et je vous propose, en revanche, un peu de musique encore à la place des mots, la musique qui ne se trompe jamais. Et on y va avec notre troisième morceau.

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1: Alors, les invités, vous avez pu remarquer un climax musical qui va d'Erik Satie à la pop taïwanaise parce que nous venons d'écouter, c'est les choix de notre troisième intervenant, Jianjie Zhao, les morceaux Proustification de la chanteuse Qir Chen. Oui. Vous allez me corriger si je me trompe dans la prononciation. Alors, qu'est-ce que vous pouvez nous dire de ces morceaux inédits pour nous occidentaux et qui, est cependant, si juste, tombent tellement à pic, étant donné que son nom, sa traduction est Proustification.
2: Merci. Oui, effectivement, c'est le cas de dire c'est du chinois. Et c'est une chanson en chinois sortie en... C'est une chanson en chinois sortie en 2013 et écrite et créée par la chanteuse et compositrice taïwanaise Qir Chen, ou bien en chinois Chen Qizhen. La chanson évoque le désir de plaire, les silences et les hésitations dans les relations interhumaines et surtout les relations amoureuses. Donc là, ce qui m'intéresse, c'est surtout, comme suggère le titre, Proustification. Ça fait référence à Proust et précisément au verbe proustifier. Alors, le verbe proustifier est issu du témoignage de Fernand Gregg dans ses mémoires intitulées « L'âge d'or », publié chez Grasset en 1947. Quand Gregg parle du jeune Proust au lycée Condorcet, il se souvient que, je le cite, « Nous avions même créé entre nous le verbe proustifier pour exprimer une attitude un peu trop consciente de gentillesse avec ce que le peuple eût appelé des chichis interminables et délicieux. » Donc pour moi, la chanson de Chen à Taïwan montre comment le nom de Proust circule dans la culture populaire sinophone et correspond très bien à mes recherches qui portent justement sur la manière dont Proust est interprété et réinterprété dans le monde sinophone.
1: Très bien. Alors justement, vos recherches, est-ce que vous pouvez nous en dire davantage? Votre thèse, je rappelle le titre, « La Chine m'inquiète, l'homosexualité proustienne au prisme de sa réception et de sa traduction en chinois 1923-2024 ». J'avoue que c'est un titre très hermétique pour quelqu'un qui ne connaîtrait pas la culture chinoise comme moi, par exemple. Donc, est-ce que vous pouvez nous éclairer déjà? Partons juste au titre de votre thèse.
2: Oui. Alors, c'est une thèse qui est récemment soutenue, d'ailleurs. Donc, ce qui m'intéresse pour mes recherches doctorales, c'est savoir comment Proust est devenu un classique dans le monde sinophone. Très souvent, il est présenté comme un écrivain, un peu comme en France, du temps, de la mémoire, de la longue phrase. Mais aussi, en chinois, quand on parle de Proust, il est presque toujours associé à une autre étiquette, qui est celle de, en chinois, on dit « yi shi liu », qui veut dire « flux de conscience » ou bien « le courant de conscience », selon la traduction. Cette étiquette n'est pas toujours pertinente. On sait que ça s'applique plutôt à Virginia Woolf, à Joyce, qui est fondée sur l'association libre et la monologue. Et quand je suis arrivé en France, j'étais vraiment choqué de trouver qu'en France, Proust n'est pas du tout associé à cette étiquette, alors qu'en Chine, dans le monde sinophone, quand on parle de Proust, on parle toujours du flux de conscience. Donc je me suis proposé de voir pourquoi on a trouvé cette étiquette, on a collé cette étiquette à Proust, qui privilégie d'ailleurs une lecture esthétique, indérieure et assez souvent apolitique. Donc, à partir de cela, j'ai décidé de voir ce qui a été laissé un peu dans l'ombre, qui est justement l'homosexualité de Proust et sa représentation à la recherche du temps perdu. Cette question est parfois visible dans la réception chinoise, mais elle est pourtant centrale quand on va parler de l'amour, de la jalousie, des rapports humains chez Proust. Donc, mon travail consiste à reconstituer toute une histoire de traduction, de critiques littéraires, parfois des malentendus, parfois des déplacements. Je me demande comment les lecteurs, les critiques littéraires et les traducteurs chinois réagissent lorsqu'ils tombent sur cette dimension homosexuelle qu'ils n'attendaient pas nécessairement dans les années 1990 dans l'œuvre de Proust. Est-ce une découverte, une gêne un sujet plutôt tabou ou bien, au contraire, une manière de relire Proust autrement. Et à la fin de ma thèse, j'essaie de montrer que l'altérité sexuelle chez Proust tend aussi un miroir au lecteur chinois. Elle invite à interroger non seulement Proust, mais aussi sur la manière, dans sa propre culture, qu'on a construit toutes ces catégories liées au genre, à la sexualité, tout cela.
1: Donc, il y a d'un côté une ouverture, enfin la question qu'effectivement Proust peut poser aux traducteurs de notre langue, comment faire dans une autre langue à trouver les mots qui arrivent à dire ce que Proust voulait dire déjà avec lui-même une langue étrangère dans la langue maternelle, comme il le dit, enfin écrire, c'est ça, c'est déjà créer une autre langue. Et quand on se trouve face à une langue qui n'a pas les mêmes racines, ça doit être particulièrement difficile de réaliser la traduction. Et pourtant, justement en raison de ces chocs et peut-être de ces abîmes, il y a un effet qui est produit dans la culture chinoise en l'occurrence, une ouverture vers la nécessité de trouver un autre langage et également peut-être un autre point de vue, par exemple sur la question de l'homosexualité, c'est-à-dire la question du scandale. Et est-ce que vous avez analysé différentes réponses que les traducteurs auraient données face au col, entre guillemets, que Proust leur pose?
2: Oui. Effectivement, la question de traduction est très intéressante et là, c'est ce qu'a dit Bianca tout à l'heure, c'est aussi pour Proust une voix indirecte. On sait que Proust, lui, a traduit Ruskin, donc c'est très important de trouver sa propre voix. Et pour traduire tous ces mots concernant l'homosexualité dans la recherche, les traducteurs chinois, sinophones, ont essayé de trouver des manières assez différentes. On sait que, par exemple, dans la recherche, Proust a engagé la théorie d'inversion, ou bien le troisième sexe, appelé comme ça à l'époque, pour parler de ce qu'on appelle des homosexuels d'aujourd'hui, alors que Proust n'est pas nécessairement d'accord avec cette vision. L'inversion est issue de la sexologie de fin 18e, fin 19e, début 20e siècle dans la littérature Proust, alors que lorsque les traducteurs chinois ont essayé de traduire la littérature de Proust, eux, prenant l'homosexualité comme un objet scientifique, ont engagé la sexologie chinoise de fin 20e et début 21e siècle avec des mots techniques pour traduire ce qui est un inverti chez Proust. Donc là, ce que j'ai repéré, c'est qu'il y a un décalage lexical dans la traduction proustienne en chinois. En même temps, il y a un autre côté, c'est que il y a tout un ensemble de termes concernant l'homosexualité qui sont assez difficiles à traduire, comme on le sait, le mauvais genre concernant le lesbianisme et en être. Comment traduire l'expression en être? Il en est, elle en est, mais c'est une expression qui n'existe pas en chinois, donc les traducteurs doivent trouver une manière de dire un peu autrement la même chose.
1: La même chose, je rappelle aux auditeurs, aux auditrices que quand Proust utilise dans la recherche l'expression « en être », c'est pas l'expression tellement du narrateur, mais c'est l'expression des personnages qui identifient les homosexuels cachés dans la bonne société, qui parfois sont mariés, qui ont des enfants, et pourtant ils comprennent que, ça c'est plutôt en couverture, et du coup ils disent « il est né ». Voilà, c'est juste pour faire comprendre, parce qu'effectivement, même dans les langages courants, enfin, je ne sais pas si c'est facile, saisissable le sens, et j'imagine que ça n'allait pas nécessairement dans une langue étrangère. Et pourtant, je me dis que ce défi-là, que je, peut-être nous tous nous sommes confrontés à ça, puisque Ludovico, comme moi, il est italien, vous aussi, vous avez lu la recherche, vous le disiez en français, mais vous connaissez les traductions. Moi, je l'avais lu d'abord dans la traduction des Raboni, par exemple. Et ça m'avait tellement plu que quand après je l'ai lu en français, j'avais l'impression que Raboni c'était l'original et que Proust c'était une traduction de l'italien. Voilà, Bianca, je ne sais pas si vous l'avez lu parce que vous parliez d'ouverture quand vous avez fait cette première rencontre de Proust en Roumanie. Vous l'avez lu dans quelle langue originairement?
3: Non, je l'ai lu d'abord en roumain parce que voilà. J'ai commencé à le lire en français, c'était trop compliqué.
1: Oui.
3: J'avais pas la clé, j'avais pas la méthode de lecture. En fait, Proust n'est pas très compliqué à lire, mais il faut savoir comment aborder toutes ces ramifications de phrases, où s'arrêter, où reprendre l'idée principale de la phrase. Je l'ai lu en traduction. C'était en roumain, on a 3 traductions de À la recherche du temps perdu. Et je sais que la 3e traduction a même reçu un prix. Donc c'est probablement une bonne traduction. C'est peut-être un autre sujet de recherche, la traduction. Mais la traduction que j'ai lue m'a paru vraiment, comme vous, Sarah, vous dites, vraiment un repère. Et je le considère comme une œuvre en soi, la traduction que j'ai lue. Oui.
1: Et c'est bien, donc ce à quoi je pense justement, ce sont tous ces glissements de sens qui viennent à travers le langage et qui sont des trahisons, on peut dire. Plus ou moins assumé du livre, et en même temps on preuve de fidélité, si c'est vrai que Proust le disait, sans parler des langues étrangères et des traductions, mais par rapport tout simplement à la différente sensibilité de ses lecteurs. Chaque lecteur est lecteur de soi-même, et mon livre, c'est un instrument d'optique à travers lequel j'aiderai les lecteurs à se lire à lui-même. Donc on peut imaginer ses lecteurs aussi comme un peuple, comme une culture qui s'approprie de la recherche justement en les traduisant dans une langue où les mots ne sont pas les mêmes, les expressions ne sont pas les mêmes, il y a des glissements de sens, il y a des voies indirectes finalement qui nous amènent ailleurs, il y a des hasards, hein, c'est inévitable, et pourtant on est toujours, on ne sort pas des Proust. Alors c'est vrai, c'est beau ce terme proustification parce que c'est un devenir, et c'est comme cette idée d'une sorte d'extension, d'élargissement, non pas nécessairement de la recherche des spécialistes de Proust, mais plutôt d'une approche proustienne de la vie, de la parole, de la culture, du savoir, du scandale, de la sexualité, de l'homosexualité, qui fait que on fait résonance entre pays différents, et la recherche comme lieu d'inclusion, comme lieu de résonance des perspectives différentes. Justement, bon, on revient peut-être à Ludovico. Est-ce que vous voulez réagir par rapport à ce qui a été dit?
4: Oui, je me permets de rebondir sur ce que vous avez dit à propos de la traduction d'Araboni. Je suis tout à fait d'accord avec vous. Pour ce qui concerne le registre poétique et lyrique, Araboni est impeccable. Mais je trouve, bien évidemment, quand je reviens au langage, je trouve que les aspérités linguistiques ont été traduites d'une manière poétique, vraiment. Et donc, tout ce qui est le registre le plus scabreux du point de vue lexical, ça crée ce décalage, comme vous l'avez dit, et ça fait que la traduction est un autre ouvrage, bien évidemment. Ce qui n'empêche pas que ce soit quelque chose, un autre chef-d'œuvre, et ce qui permet de faire résonner la recherche partout et dans tous les contextes, dans tous les registres. Alors que, je pense, autant retrouver traduit chez Inaudi par Caproni, un autre poète. Lui, de ce côté-là, c'est une impression, mais il est plus attentif. Je ne veux pas dire que Raboni n'est pas attentif, mais il est plus attentif à tout ce qui est le registre le plus bas, le plus quotidien et vulgaire. Mais ce sont bien évidemment des approches différentes de la même œuvre, en partant des mêmes sujets, du même ouvrage, pour faire sortir d'autres ouvrages. Et j'ai bien aimé ce que Yangé a, la référence à proustifier. Et je trouve qu'en Italie, je parle du contexte pas forcément académique, il y a cette sorte de, à partir du mandala de la cosmogonie littéraire, je cite Barthes, à partir de ce mandala, on va citer Proust partout, on voit de l'enfant, on voit un sujet qui traite de l'enfance, ah là c'est Proust, là on pourrait lire Proust. Donc il y a bien évidemment cet automatisme, cet automatisme d'associer, de proustifier, pas n'importe quoi, mais quand même de faire, de rattacher, de coller une étiquette à Proust, alors que peut-être c'est complètement un hasard, c'est anodine.
1: Oui, c'est vrai. On tombe souvent on peut tomber dans la simplification pour ce qui est de l'enfance, de la mémoire involontaire, de la Madeleine, dont on ne parle pas ici. Je ne dis pas qu'on ne peut pas en parler, mais on parle d'autre chose aussi. Et oui, et puis je trouve que effectivement la question des traductions se pose dans ces livres où l'oralité est tellement présente et on ne la met pas toujours en valeur. Parce que c'est vrai que c'est les grands romans de l'écriture, les romans de la recherche, de la vocation et le langage ordinaire vu comme le lieu d'une perte de temps que, comme dit Bianca, ne n'est pas une finalement, puisque cette perte de temps est ce qui permet finalement la retrouvaille, la découverte des conditions pour écrire. Et en même temps, voilà, elle est là, elle occupe sa place. Et cette perte de temps faite des mots, de l'oralité, est faite aussi d'expressions qui relèvent de l'ancien français, enfin, de quelque chose qui est très lié à ce pays où nous sommes maintenant, la France, mais d'où nous ne venons pas. Et du coup, la difficulté, par exemple, dans ma thèse, quand je me suis engagée dans ce travail sur les langages ordinaires, sur l'oralité, après avoir travaillé des thèmes un peu plus classiques comme le temps et la mémoire, eh bien, j'étais particulièrement frappée et saisie par des expressions toutes faites pour un Français, surtout de l'époque, ont un sens, alors que pour un étranger, ben, on les traduit littéralement, ça fait presque une expression poétique. Et effectivement, comment faire avec ça? Puisque ces expressions, ce ne sont pas seulement des véhicules du sens, elles sont des indices d'une histoire, et d'une histoire qui n'est pas nécessairement la mienne, qui n'est pas nécessairement la nôtre. Donc, quoi faire avec ça? Comment est-ce que la langue peut, une langue différente, en l'occurrence la langue italienne, celle qui parfois trotte dans ma tête, peut traduire, peut s'approprier, peut rendre la même chose? Et je pense que la réponse, c'est qu'on ne peut pas. Enfin, je ne sais pas, même toutes les voies indirectes, il y a une limite, justement, elle reste indirecte, parce qu'il y a une limite dès la rencontre. Et ça, c'est les problèmes, et peut-être aussi c'est la chance que l'on a de trouver un lieu de liberté, de trouver aussi une affirmation de la différence. Et dans cette prostification, justement, c'est l'inverse de ce que Ludovico dénonce, de l'homogénéisation d'une image de Proust. L'enfance, c'est Proust, la mémoire involontaire, c'est Proust. Non, c'est Proust, c'est beaucoup plus complexe que ça. C'est aussi autre chose. Peut-être c'est une voie qui nous amène à repenser l'enfance, à repenser l'homosexualité ou l'action ou le hasard, mais c'est pas le hasard, c'est pas l'homosexualité, c'est pas l'enfance non plus. Et justement, les lieux des tensions entre les langues, ce seraient des indices de cela. Je reviens à Bianca peut-être pour la question, est-ce que vous êtes en poste, donc du coup est-ce que vous enseignez Proust aux États-Unis maintenant?
3: Non, je n'enseigne pas Proust aux États-Unis. Je suis très heureuse de savoir que mes étudiants savent qui est Proust. Parce que j'ai fait un petit sondage pour une classe de 10 étudiants. 2 seulement savaient qui est Marcel Proust. Donc le problème est là. Aux États-Unis, peut-être qu'on a vraiment cette idée de prostification, on sait, c'est de sa Madeleine, bien sûr, mais c'est à peu près tout. Donc même les étudiants qui font des licences en français ne savent pas qui est Proust. Et je trouve que même dans des universités d'élite, il est très difficile de faire lire Proust. Je me rappelle d'une expérience, donc j'enseignais le 19e, 20e siècle et j'ai choisi Un amour de Swann pour une classe de undergrad, étudiant en licence de français. Et je me suis rendu compte qu'il n'avait rien compris. Donc on a dû vraiment pratiquer le texte, prendre une page et essayer de la déchiffrer et leur donner les méthodes de lecture. Ça a marché, mais c'est vraiment, je trouve que c'est au niveau universitaire, Proust n'est pas présent. Et le problème, c'est qu'il faut à un moment donné faire la connexion entre ce que les étudiants font au niveau de leurs études et ensuite s'ils avancent vers un doctorat, vers un poste. Donc, s'ils n'ont aucune idée de Proust dès leur début de leurs études, c'est un peu très difficile de les faire progresser pour faire des recherches universitaires sur Proust.
1: Par la suite. Et vous, Yanjie, en Chine, est-ce que Proust, c'est parce que vous parlez des traducteurs, vous avez cité des personnes qui visiblement le manient, les connaissent bien, mais est-ce qu'il s'agit d'une élite ou bien est-ce que ça passe, voilà, généralement dans la culture?
2: C'est une bonne question parce que en même temps, Proust reste assez, c'est pour plutôt pour les lecteurs assez avancés, si on veut. Mais en même temps, Proust est entré dans le manuel de lycée en chinois, en Chine, et par le biais du, justement du flux de conscience. C'est pour ça que presque tous les lycéens qui ont reçu l'éducation en Chine connaissent Proust, mais le connaissent en tant qu'un Proust du flux de conscience qu'on ne connaît pas du tout ici en France. Ce décalage est vraiment très intéressant pour moi. Donc j'ai l'impression qu'en Chine, on essaie de construire un Proust chinois. C'est que même on peut dire à travers le titre, la traduction du titre, à la recherche du temps perdu a été traduit en chinois, Zhui Si Shui Nian Hua, qui veut dire littéralement réminiscence des années écoulées comme de l'eau. Et on peut constater que le thème aquatique n'est pas du tout présent dans le titre original, mais ça entre en forte résonance avec la poésie traditionnelle chinoise. Et de certaine manière, c'est à cause de tous ces remaniements que le lectorat chinois est tellement épris de Proust, mais en quelque sorte est un Proust sin idée. Et je vais en finir avec quelque chose avec la traduction aussi. En 2023, à Taïwan, est sortie une retraduction de la recherche en chinois réalisée par Hong Tengyue, donc c'est d'une professeure en littérature française à Taïwan. Et c'était un choix tout à fait audacieux parce qu'au lieu de commencer par du côté de chez Swan, elle a décidé de commencer par Sodome et Gomorrhe. Donc c'est une traduction qui commence par le quatrième tome. Tome qu'elle identifie comme situé au sommet de la recherche et tout en mettant le sujet de l'homosexualité en avance. Donc je trouve que la traduction aussi, elle peut d'un côté construire un Proust à la chinoise, mais aussi peut-être politique ou bien politisant.
1: Oui, il faudra refaire une émission sur ça. C'est vraiment très intéressant. Je pense que Bianca a une réaction à ces sujets.
3: Oui, en écoutant cette histoire de flux de conscience chinoise, j'ai retrouvé le même phénomène dans la culture humaine, dans la littérature humaine. En fait, on considère Proust comme le modèle de toute une génération d'écrivains de l'analyse psychologique. Donc toute la génération entre les deux guerres écrit sous l'égide de Proust de l'analyse psychologique, alors que Proust, c'est autre chose. C'est une sorte de façon de proustifier aussi.
1: Les proustifier autrement. Oui, mais autrement. Après, je me dis, peut-être il est autre chose que les flux de conscience, que l'analyse psychologique, et en même temps, pourquoi pas, finalement? Pourquoi pas? Et je pense qu'il ne se serait pas nécessairement opposé. Qu'est-ce que vous en pensez, Ludovico?
4: Non, mais je suis d'accord, je suis frappé par cette réception. Je trouve qu'en Italie, on a aussi ce biais, mais peut-être moins monothématique de ce point de vue. On a cette réception qui... On a ce côté-là, mais on a d'autres biais, d'autres déviations de lecture. Mais c'est très intéressant, en tout cas. Je viens d'apprendre des choses. Et c'est très bien, parce qu'on croit de venir ici pour converser et on apprend, bien évidemment.
1: Ben oui. Oui, c'est l'enjeu. Et vous l'enseignez, Proust, en Italie, dans votre poste prévoit des charges d'enseignement aussi?
4: En ce moment, non, mais j'ai pu travailler dans des séminaires de littérature comparée, littérature visuelle. Ils m'ont proposé d'aborder la recherche de ce point de vue, d'un point de vue visuel, d'un point de vue thématique, et aussi pour ce qui concerne l'analyse de génétique textuelle de quelques épisodes particuliers pour... disons, pour essayer d'inviter à la lecture de Proust. Et je trouve que ça marche encore. C'est vrai, c'est assez élite et assez élitiste de ce point de vue, mais lorsqu'il y a quelqu'un qui a envie de s'approcher, bien évidemment, il doit dépenser beaucoup de temps, il doit se mettre, il doit se lancer. Mais je trouve que ça donne encore des résultats.
1: Ça donne encore des résultats. Et puis, il est associé à une auteure italienne connue, qui l'a traduite aussi, Nathalie...
4: Natalia Ginzburg.
1: Oui. Vous pouvez rappeler peut-être aux auditeurs.
4: Oui, c'était un projet qui a été lancé en Italie avec la maison d'édition Inaudi. L'idée, c'était... Contrairement à ce qui a été fait avec Mondadori et avec Raboni, qui est un traducteur, une seule voix qui traduit les 7 tomes de la recherche, l'idée d'Einaudi, c'était, avant le projet de Raboni, c'était de confier à chaque tome une voix célèbre qui pouvait lire et traduire Proust de manière différente. Et avant, on avait évoqué l'expression « mauvais genre », et moi aussi j'avais cherché dans la traduction Einaudi, chaque traducteur traduit l'expression « mauvais genre » d'une manière différente, qui est bien évidemment contextualisée, ça tient compte du contexte où cette expression apparaît. Parfois c'est « cattiva reputazione », on a des expressions qui changent, et donc c'est une question des contextes, mais en même temps, question de sensibilité du traducteur par rapport à l'œuvre.
1: Merci, Ico. Alors, nous avons très peu de temps avant la fin de l'émission. Donc, je vous donne rapidement la parole, juste pour dire, l'été approche et peut-être les gens ont un peu de temps et peut-être il y en a qui vont s'engager dans la lecture de Proust. Alors, pourquoi lire Proust? Pourquoi commencer cet été la lecture de Proust si c'est un projet? Yann-Jay, à vous la parole en premier.
2: Enfin, puisqu'elle était longue, Proust est long, on a tout le temps pour lire Proust d'abord. Et pour moi, c'est un été où je vais replonger dans Proust aussi, parce que c'est très récemment, en octobre 2025, où est sortie une nouvelle traduction intégrale de Proust à Taïwan. Donc pour moi, en Chine, dans le monde sinophone, la passion pour Proust se renouvelle. Et pour moi aussi, avec cette passion qui se révèle, pour moi, c'est presque une obligation de poursuivre mes études dans la traduction proustienne dans le monde sinophone. Donc pour moi, ça, c'est un été proustien encore.
1: Encore proustienne, donc en raison de lire Proust, c'est mimétisme avec Yann-Jay et voir ce feu qui est saisi par les intellectuels chinois qui vont s'y remettre sur la recherche. Et bien qu'à vous, quelle raison vous donneriez, quel encouragement pour s'engager dans sa lecture?
3: Je crois que c'est la lecture de Proust, c'est une pratique pour une sagesse de vie, pour acquérir une sagesse de vie, pour acquérir une sorte de... Pour d'abord entraîner sa tête, entraîner sa mémoire.
1: Et vous, Ludovico, dernier mot?
4: Très simplement, parce que si on commence cet été, on va terminer avec les vacances de Noël. Et donc, on va
1: on
4: apprécier, on va vraiment
1: se plonger. On enchaîne les vacances. Voilà, merci à tout le monde. Merci.

L'amour de la musique, présenté par Olivier Joël, aujourd'hui chevelure musicale. Eh bien voilà un titre qui peut vous sembler curieux, mais j'ai voulu associer les cheveux, alors pas le système pileux au sens large, mais vraiment plutôt les cheveux, eh bien les cheveux donc dans les œuvres musicales, que ce soit assez facile à évoquer quand le titre comme, je ne sais pas, Pélas et Mélisande, tout le monde, un certain nombre d'entre vous connaissent sans doute Mes longs cheveux descendent jusqu'au bas de la tour, ou d'autres références. Et donc à tout seigneur, tout honneur, nous allons commencer donc par Pélas et Mélisande de Claude Debussy, et ce sont deux grands interprètes, tout à fait francophone et tout à fait sympathique que nous allons entendre, Rachel Yacard et aussi Éric Tapie, qui était un grand spécialiste aussi de la musique baroque et d'un certain nombre d'ouvrages. Et donc nous allons, et il était lui né à Lausanne du reste, et nous allons donc écouter cette grande scène où Mélisande est au sommet d'une tour, ses cheveux s'étalent jusqu'au sol. Et évidemment, Pélas va venir, parce qu'un certain nombre quand même de références aux cheveux vont être un peu érotiques quelquefois, ou affectueuses selon les cas, eh bien il va se mélanger, caresser, voilà, et faire corps avec les cheveux de Mélisande. Mais nous interromprons la diffusion au moment où tout d'un coup le méchant Golo va tourner autour de la tour et poser quelques soucis à nos amoureux par ailleurs bien platoniques. Voilà, nous écoutons donc « Mes longs cheveux descendent jusqu'au bas de la tour » de Mélisande.

Nous écoutions donc la scène de la tour de Pélas et Mélisande, donc sur un livret de Maurice Maeterlinck. Et vraiment, c'est une scène où Pélas et Mélisande, on peut considérer que c'est à la fois un drame bourgeois et un drame bourgeois plein de poésie, avec des textes quelquefois qui peuvent faire sourire, comme « Donne-moi ta petite main », mais il embrasse aussi ses cheveux. Tout va bien pour le moment, mais ça va devenir bientôt, évidemment, un drame. Et donc, Armine Jordan dirigeait tout ça de façon excellente avec l'opéra de Monte Carlo. Alors, on va passer à toute autre chose, et ce toute autre chose, c'est la nuit de la Saint-Jean sur le Mont Chauve de Moussorgski. Alors, c'est une œuvre, comme souvent chez Moussorgski, il y a eu plusieurs versions. La version que je vais vous faire écouter, c'est les toutes premières, avec un chœur et avec un baryton, alors que finalement, celle que l'on joue le plus souvent, c'est l'orchestration de Rimsky-Korsakov. Et donc c'est Claudio Abbado qui va diriger l'orchestre philharmonique de Berlin une nuit sur le Mont Chauve. Et vous voyez que là, nous passons vraiment de Maeterlinck à quelque chose de beaucoup plus violent et énergique, comme un micro-mini-oratorio.

Quel contraste avec Debussy, bien entendu. Et nous écoutions donc le titre complet, c'est La nuit de la Saint-Jean sur le Mont Chauve. C'est inspiré d'une nouvelle de Nicolas Gogol, donc une œuvre de Moussorgski. Et ça raconte des choses tout à fait un peu effrayantes avec des sorcières, le sabbat. Mais ça rappelle aussi déjà un peu la musique de film, la musique grand spectacle. Et j'ai repéré un passage qui évoque un peu l'arrivée du requin dans les dents de la mer. En tout cas, voilà, c'est le contraste. Et là, c'est plutôt un clin d'œil parce que le Mont Chauve, ce n'est pas strictement un personnage d'opéra puisque c'est une montagne qui est comparée à une calvitie importante. Alors, on va passer à toute autre chose, et peut-être à l'opposé aussi, quoique, c'est encore des questions de cheveux, et je vais vous proposer d'écouter deux extraits de Samson et Dalila de Camille Saint-Saëns. Alors, c'est une œuvre compliquée, parce que le pauvre Camille Saint-Saëns, il a été très tout à fait en difficulté, parce qu'il est à la fin de la composition de l'opéra, c'est après la guerre de 70, il y a la Troisième République, et qu'il ne peut pas être trop de sujets, voilà, comme ça, bibliques et autres, au nom de la laïcité. Donc, Saint-Saëns s'est promené un peu dans la République de Weimar, en Allemagne, pour faire entendre son... Weimar, pour faire entendre son... Excusez-moi, pour faire entendre son opéra. Et je vous propose donc deux extraits tirés d'une intégrale tout à fait sympathique dirigée par Daniel Barenboim avec l'Orchestre de Paris et Placido Domingo un peu au début de sa carrière en 1979. Et donc nous allons écouter tour à tour le début, l'introduction un peu de Samson qui exhorte Israël de se révolter davantage. Et nous commençons donc par ce large extrait qui a un côté assez choral par certains aspects. Et donc c'est Placido Domingo qui interprète le rôle de Samson. Et vous avez bien compris pourquoi je vous propose cet extrait dans ce titre d'émission un peu provocateur, La chevelure musicale. Ben c'est que lui, il n'aura plus beaucoup de cheveux, mais quand il va les récupérer, ça va cogner.

Nous écoutions Samson dans l'opéra Samson et Dalila de Camille Saint-Saëns, à la fois le début, son air d'entrée, et puis évidemment à la fin de l'opéra, ben, on va dire ça avec humour, mais c'est un sujet quand même assez fantastique par la violence aussi de l'attitude, de la force de Samson, eh bien ses cheveux ont repoussé, il n'est plus chauve et donc il a la force de détruire tout le bâtiment, tout ce qui doit être détruit, et c'est donc ce grand moment dans Samson et Dalila, à la fin de nouveau. Je ne dis pas que c'est une musique de film là, mais effectivement, il cogne fort. Voilà, ça c'était donc le fait d'avoir ses cheveux qui repoussent et de retrouver sa virilité et sa force en quelque sorte. Mais on dit aussi que c'était tout à fait dans la tradition des nazirs. Alors, maintenant, nous allons passer à des choses plus calmes, plus douces, et ce sont plutôt des mélodies dans lesquelles, le titre évoque la chevelure. Et nous allons commencer par « La fille aux cheveux de lin ». Vous voyez, nous revenons à Debussy. Et « La fille aux cheveux de lin », c'est inspiré d'un poème de Le Comte de Lisle, tout à fait charmant. Et nous l'entendons là interpréter, bien entendu, avec beaucoup de talent. Au piano, nous avons donc Youri Egorov.

Nous écoutions donc par Youri Egorov cette merveilleuse mélodie, enfin plutôt un poème sans parole, puisque c'est inspiré de Le Comte de Lille, mais on peut tout à fait imaginer, et le texte et du reste du poème lui-même est assez suggestif, puisqu'il veut vraiment embrasser le lin de ses cheveux, et donc nous pouvons tout à fait imaginer la chevelure dont il est question. Alors maintenant, nous allons du reste passer à un poème encore, mais alors cette fois-ci chanté, dans le cadre de ce que l'on appelle les chansons de Bilitis, qui est un poème de plusieurs poésies de Pierre Louys. Et là, c'est du reste assez érotique, hein, puisque cette nuit, j'ai rêvé, j'avais ta chevelure autour de mon cou, et puis ils sont tout complètement confondus l'un dans l'autre. Et voilà, et c'est un poème. Tout à fait. Heureusement, quelquefois, ce genre de mélodie, comme certaines chanteuses françaises, ne sont pas toujours très compréhensibles. Mais là, c'est pour tout une grande dame qui va nous l'interpréter, Véronique Gens. On ne sait pas toujours ce qui se passe véritablement quand on les écoute. Mais enfin, voilà, ne gâchons pas notre plaisir. Pierre Louys était un très très grand poète et un très grand auteur. Et donc là, ce sont ces chansons de Bilitis mis en musique par Claude Debussy, avec donc Véronique Gens, notre grande chanteuse, et Roger Vignolès au piano.

Nous écoutions donc La Chevelure, un des poèmes donc mis en musique par Claude Debussy, poème donc de qui est dans le comment ça s'appelle le corps, qui est dans le recueil de Pierre Louis, les chansons de Bilitis. Alors maintenant nous allons écouter une mélodie de Forêt, chanson d'amour, interprétée par notre grand baryton spécialiste de Forêt, entre autres, Gérard Souzet, au piano d'Alton Baldwin. C'est une poésie d'Armand Sylvestre. Alors, si je vous la propose, c'est parce qu'à un moment donné, il est dit, il est chanté, « J'aime tout ce qui te fait belle, de tes pieds jusqu'à tes cheveux ». Alors, c'est assez original. C'est un peu une radiographie complète du corps féminin, on va dire. Mais on va bien jusqu'aux cheveux. Et donc, je vous propose cette très belle mélodie de Forêt, chanson d'amour, interprétée par Gérard Souzet.

Eh bien, voilà, nous allons maintenant passer à l'italien. Et pour passer à l'italien, je vous propose quelque chose d'un peu plus rude et un peu moins érotique. Et c'est juste une petite phrase qui est censée nous faire peur que nous allons pouvoir entendre. Je vous propose donc, eh bien, Lucia di Lammermoor de Donizetti. Évidemment, c'est un opéra qui, en dehors de son grand air de la folie célèbre, est un opéra assez sombre où les choses se passent mal. Il y a toutes sortes de rivalités entre le frère, l'amant, celui qui est destiné mais qui n'est pas choisi, enfin, beaucoup de choses terribles. Et comme souvent dans l'opéra italien, le baryton a le mauvais rôle. Le baryton est souvent quand même quelqu'un d'assez méchant, d'assez agressif. Et ici, le méchant baryton, c'est Enrico. Et Enrico, dans l'air que nous allons entendre, qui après est enchaîné par une partie, comme assez souvent, une partie lente puis une partie rapide, eh bien, à un moment donné, il va nous dire ben voilà, que mi fa gelare fremere, ça me fait trembler, j'ai froid, soleve in fronte il crin, voilà, mes cheveux se dressent sur la tête. Et donc là, c'est pas du tout les cheveux érotiques qu'on a entendus précédemment, mais c'est bien, ou les chauves, oui, bon, c'est déjà pas très très amusant d'être peut-être comme Samson, mais on va pas faire des grandes considérations psychanalytiques, parce que c'est vraiment un survol beaucoup trop rapide, et de la musique, et du comportement humain, mais en tout cas, ce méchant baryton, il n'est pas du tout content et il a froid, ça l'énerve, il veut se venger. Et nous allons donc écouter une excellente version qui date évidemment un peu, comme certaines des versions que je vous propose. Et c'est donc Piero Cappuccilli qui va interpréter Enrico. Et par ailleurs, c'est le grand chef Francesco Molinari Pradelli qui dirige la radio, l'orchestre de la radio de Turin en 1967. Si je dis 1967, c'est que le ténor, eh bien, c'est Luciano Pavarotti, à ses débuts, en quelque sorte. Et également, Lucia, c'est Renata Scotto, la grande soprano dramatique italienne de l'époque. C'est pas très sympathique. Voilà, donc une grande soprano. Et donc, je vous propose écoutez, un peu, c'est tout à fait au début de l'opéra, l'air de vengeance de Lord Enrico, interprété par Piero Cappuccilli, qui a fait vraiment les beaux jours aussi de l'opéra de Paris. Donc nous écoutons Lucia di Lammermoor, mais cette fois-ci c'est le baryton et pas la soprano.

Nous écoutions l'air d'entrée de Enrico dans Lucia di Amerbo de Donizetti. Et puisque nous sommes dans l'opéra italien, peut-être vous vous interrogez en disant « Mais pourquoi n'a-t-on pas quand même écouté le Barbier de Séville hein ?» Eh bien, je vous propose de réparer cette erreur. Non, ce n'est pas une erreur, c'est volontaire. Et je vous propose juste le tout final, le petit final de cet opéra, mais tout à fait sympathique, dans une version historique avec Figaro, Tito Gobbi, et puis évidemment Rosina, Maria Callas et Alma Viva, c'est Luigi Alva. Et donc voilà, je vous ai épargné le grand air de Figaro, mais qui est très très bien, l'air de Rosine, l'air de Bartolo, l'air de Basile, que sais-je encore. Donc nous terminons joyeusement avec la fin du Barbier de Séville, tout ceci dirigé par le chef Galliera.

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1792 et 1795, la guillotine fait environ 2800 victimes à Paris et 42 000 en province. Elle change 7 fois de place dans la capitale, venant s'installer le 13 juin 1794 sur la place du Trône renversée, devenue aujourd'hui place de la Nation. Les 1306 condamnés qui y sont exécutés sous la Terreur sont jetés dans les deux fosses communes du cimetière de Picpus. L'ancien couvent qui le surplombe sert de prison-hôpital pour les aristocrates fortunés désirant échapper à la guillotine, ce qui permet au marquis de Sade d'assister à l'exécution des passagers de la charrette qui devrait être la sienne. Sur les murs d'une chapelle attenante au cimetière figurent les noms et la profession des guillotinés enterrés dans les deux fosses. Parmi les pensionnaires du cimetière, 579 hommes et 123 femmes, soit plus de la moitié des guillotinés, sont des gens du peuple dénoncés par leurs voisins et qui n'ont rien à se reprocher. Avant d'être jetés dans les deux fosses du cimetière, les cadavres sont dépouillés de leurs vêtements et de leurs bijoux par les fossoyeurs. Le cimetière héberge également aujourd'hui la tombe de Lafayette qui y a rejoint sa femme en 1834. Il y est honoré chaque année, le 4 juillet, en présence de l'ambassadeur des États-Unis. Le cimetière de Picpus est privé. Il a été racheté par les descendants des guillotinés et il mérite la visite.

0: Bonjour à toutes et à tous. Francoscopie accueille pour cette émission assez spéciale Anne Terrier, que nous avons eu l'occasion déjà de recevoir ici, qui avait fait une forte impression d'ailleurs. Et puis Charles Fika, qu'on ne peut pas présenter. Ce serait vraiment faire l'offense à Charles Fika de le présenter sur la radio Fréquence Protestante, puisqu'elle anime une émission phare de la radio qui est L'amour des livres. Donc, mais Charles Fika a une autre casquette, c'est l'éditeur d'Anne Terrier, et j'ai tenu à les associer à l'occasion de la parution d'Après un long silence, un essai, une enquête, une autobiographie, je ne sais pas comment dire, qualifier cet ouvrage. Je vais d'abord passer la parole à Charles Fika, même si je vais commencer par l'auteur et c'est une femme, mais exceptionnellement par son éditeur, Monsieur Charles Fika. Bonjour.
1: Oui, bonjour Boniface, bonjour Anne. Vous soulevez, Boniface, une question très intéressante quant à savoir quel est le genre de ce livre, Après un long silence. En effet, ce peut être une enquête, un essai, un livre de souvenirs, en tout cas un récit, peut-être pas tout à fait un roman. Nous nous étions beaucoup posé la question avec Anne de savoir s'il fallait inscrire roman, parce qu'il y a toute une part fictionnelle aussi intégrée dans la narration. Rien ne figure, donc c'est un peu à chacun de découvrir et de projeter le genre qu'il souhaite sur ce livre, mais je crois que c'est le mot récit qui conviendrait le mieux et qui serait sans doute le plus authentique, tant il exprime quelque chose de profond et de ressenti secrètement, intérieurement.
0: Oui, j'ai fait un peu entorse à la règle. J'ai commencé par l'éditeur parce que justement, j'ai fait lire ce livre à des amis et qui se sont posé cette question. Comment l'éditeur qui l'a publié, dans quel genre le classe-t-il ? Je me dis, tiens, je vais inviter l'éditeur. Et c'est pour cela que j'ai tenu à ce que vous soyez là.

0: parce que c'est un beau récit, c'est un récit lumineux, délicieux même. Mais en même temps, quand on en sort, on est totalement, oui, on se pose beaucoup plus de questions que quand on est entré.
1: Ébranlé. Et d'ailleurs, Anne Terrier pose très souvent des questions, mais la littérature ne se résume pas au strict genre romanesque. Et il faut bien avoir en tête que d'autres formes de narration, pas seulement les romans et les fictions, participent aussi de la littérature. C'est ça. S'il fallait le classer dans un rayon, c'est bien entendu au rayon de littérature et avec les romans, et pas au rayon des témoignages personnels.
0: C'est ça. Alors, je me tourne vers vous, Anne. Justement, quand vous écrivez ce livre, dans votre tête, c'était une enquête, c'était un récit ou un roman?
2: Alors, bonjour Boniface, merci. Bonjour Charles. Alors, j'ai effectivement, ce que vient de dire Charles Ficca est tout à fait juste. Dans mon esprit, alors si vous voulez, comme c'est un récit que j'ai en tête depuis des dizaines d'années, lorsque cette histoire m'est arrivée, on en parlera après dans le détail, je suppose, pour moi, ça a toujours été, dans mon esprit, je voulais en faire un roman. Parce que je trouvais que, voilà, cette histoire qui était arrivée était extrêmement romanesque. Et puis, ça m'était arrivé à une période de ma vie, voilà, j'étais une jeune fille, je lisais énormément de romans. Et donc, pour moi, dans ma tête, j'en ferais un jour un roman. Et puis, le temps a passé, beaucoup de temps a passé. Et quand est venu le moment où, effectivement, je me suis sentie capable de l'écrire, je trouvais que d'en faire un roman, ça ne convenait pas, malgré tous les éléments romanesques, parce qu'en fait, c'était la réalité. Et donc, j'ai essayé de faire en sorte d'être un peu sur une ligne de crête entre la fiction et le réel. C'est pour ça qu'en fait les événements de ce récit sont réels, mais ils sont parfois présentés de manière fictionnelle, et là je dis quand il s'agit de fiction, parce que les épisodes, les chapitres de fiction sont distincts des autres. Voilà, mais ce que je voulais illustrer, c'était en fait le fait que cet épisode de ma vie, pour moi, je considérais que ma vie était un roman.
0: Alors, rentrant dans les détails, puisque jusqu'à présent, c'est un mystère qui est autour de ce livre, de quoi s'agit-il après un long silence?
2: Alors, il s'agit en fait d'une histoire de mon père, qui est arrivé à mon père. En fait, c'est l'histoire du premier amour de mon père, amour de jeunesse de mon père. La couverture du livre, justement, c'est une photo, et j'ai tenu à ce que cette photo soit en couverture du livre, parce que je trouvais que c'est à la fois le point de départ du livre, et en même temps, c'est le sujet du livre. C'est-à-dire que, donc, sur la photo, on voit deux personnages, deux jeunes gens, qui se trouvent dans la montagne, derrière, enfin, dans une clairière, et ils sont en train de jouer aux échecs. Et en fait, cet instant-là, donc c'est une photo qui a été prise en août 1947, et cet instant-là, c'est le moment de la rencontre, donc c'est le moment où mon père fait la connaissance de Madeleine, une jeune fille qui était comme lui dans un camp de vacances, donc après-guerre, un camp de vacances alors pour étudiants ou pas pour étudiants, je ne sais pas. Et donc, c'est à ce moment-là que mon père a rencontré cette jeune fille qui, d'après les informations que j'ai, a été son amour de jeunesse. Cette jeune fille, sur la couverture, n'est pas ma mère. C'est effectivement son amour de jeunesse. Or, donc, il se trouve que, bien des années plus tard, donc mon père avait 22 ans sur cette photo, bien des années plus tard, c'est-à-dire quand moi j'ai eu 22 ans, il se trouve que c'est à ce moment-là que j'ai eu connaissance de cette personne, de Madeleine, hein, la jeune fille, que j'ai eu connaissance de leur histoire, et surtout les circonstances dans lesquelles moi j'ai eu connaissance de cette histoire sont, tout à fait improbables. Alors j'hésite un peu à dévoiler le cœur de l'histoire, parce que c'est une telle coïncidence, un tel hasard, que bon, en même temps je veux pas divulgâcher l'histoire, mais c'est vrai que ça a été une coïncidence tout à fait folle. La définition d'une coïncidence, c'est que c'est vraiment deux événements qui arrivent simultanément, mais deux événements tout à fait improbables et a priori qui sont dus au hasard. Mais c'était une telle coïncidence que je me suis demandé pendant des années si réellement c'était le hasard ou si quelque chose avait fait que effectivement j'avais eu connaissance de cette histoire par un biais tout à fait improbable.
0: Oui, il se trouve, il y a peut-être un troisième hasard. Il se trouve que votre père était le traducteur d'Henry Miller et que les éditions Bartia rééditaient les œuvres d'Henry Miller. Et vous avez publié ce livre sur votre père, sur l'histoire de votre père, aux éditions Bartia. Ce n'est pas troublant tout cela?
1: Si, et même donc le père d'Anne, Roger Giroux, travaillait rue de Condé aussi, dans la rue même où sont situées les éditions. Donc autant de coïncidences plus que significatives, comme aurait dit un analyste célèbre. Donc tout ça crée des correspondances mystérieuses et ça crée une forme de constellation et de lien très étroit. Et encore plus surprenant, c'est que le livre est le seul recueil publié par Roger Giroux, votre père, avait été publié au Mercure de France, maison également située rue de Condé et juste à côté des éditions Bartilla. Toute cette proximité crée en effet une sorte de mystère et de presque, c'est presque un volcan.
0: Oui, pratiquement un mystère et puis toute une enquête et je me suis dit Anne Terrier, dans quel état avez-vous écrit ce livre? Est-ce que ça a été un livre comment on appelle, différent d'écrit par rapport au précédent texte que vous avez publié chez Gallimard?
2: Je pense que j'ai eu effectivement plus de difficultés à l'écrire que les précédents. Alors, pour plusieurs raisons, à la fois parce qu'effectivement, ça me touchait de façon très intime, ça touchait à mon père et à la mort de mon père, hein, donc ça réveillait... ça réveillait des souvenirs, mais pas seulement des souvenirs au sens des choses qui se sont passées il y a longtemps et puis on a fermé la porte sur le passé. C'est toujours des choses qui sont... moi, je considère que les souvenirs et que le passé continuent à vivre en nous. Pour moi, le passé, c'est pas une porte qui se ferme, ensuite le présent et l'avenir. C'est un continuum et donc c'est pour ça que ça réveillait des choses aussi de ma propre vie. Donc ça a été effectivement un peu plus long, plus difficile à écrire. Ce qui a été surtout très long, c'est donc entre le moment où ces événements ont lieu dans ma propre vie et le moment où j'ai commencé à l'écrire. Alors en réalité, il y a 10 ans, j'avais fait une première version qui n'a strictement rien à voir avec ce livre-là. J'en avais fait effectivement une version totalement romanesque, mais tellement romanesque que je l'avais située en Angleterre, parce que j'adore l'Angleterre, dans les années 30, parce que c'est une période que je trouve intéressante. Et puis voilà, mais c'était vraiment comme une romance. Mais j'avais quand même été jusqu'au bout. Je l'avais proposé à certains éditeurs qui ont tout à fait bien fait de ne pas l'accepter parce que c'était pas très bon. Mm-hmm. Et donc ensuite, j'ai laissé reposer. Ensuite, j'ai écrit donc les 2 livres sur les Antilles. Ce qui fait que je me suis dit, bon, je vais faire tout à fait autrement. Et en fait, le fait de faire autrement, c'était justement de mettre de côté l'idée d'en faire un roman. Et c'est ça qui m'a permis, en fait, de faire ce livre. Voilà.
0: Je me tourne vers vous, Charles Ficat, vous êtes éditeur. Vous êtes un érudit, c'est bien connu, vous connaissez bien la littérature. Est-ce que vous, avant de publier Après un long silence, vous connaissiez l'existence de Roger Giroux?
1: Ah, je le connaissais par sa signature, par les traductions de Laurence Durel, notamment le Quatuor d'Alexandrie, mmh, et plusieurs de ses livres aussi consacrés aux îles grecques. J'avais aussi eu connaissance de ces recueils de poèmes qui m'avaient été conseillés par un libraire qui appréciait beaucoup
0: son travail.
1: Et son hermétisme aussi, c'est une poésie très... complexe, très intériorisé, et à la fois dans le recueil qu'il avait publié de son vivant, mais qui avait obtenu un grand retentissement, puisqu'il avait eu le prix Max Jacob, qui était un prix de poésie très renommé dans les années 60, et pas mal de posthumes ont suivi. Voilà. Et donc un livre d'Anne Terrier sur Roger Giroux, oui. Sur mais il y a bien sûr l'enquête sur le père, mm-hmm. aussi, avec toute la part de retenue que peut avoir aussi une telle enquête. Mais c'est également un livre sur une époque, et sur différentes époques, c'est vrai, puisque oui. c'est à la fois la jeunesse de Roger Giroux, à la fois la jeunesse d'Anne Terrier, et puis notre époque aussi, où vous redécouvrez tous ces éléments qui remontent à la surface, que vous exhumez Anne Terrier, et que sur lesquels vous essayez de bâtir et de projeter un regard avec la femme que vous êtes aujourd'hui, et avec cette interrogation sur le silence. Pourquoi oui. n'en a-t-il jamais rien dit ? Et oui. ça, c'est cette question, j'imagine qu'il n'y a pas un seul jour où vous n'y pensez.
0: Oui, la question, moi, là, on rentre dans le vif du sujet. J'ai eu deux questions, des interrogations personnelles. Pourquoi Madeleine a attendu 22 ans pour rentrer en contact, 20 ans, je crois, pour rentrer en contact avec Roger Giroux? C'est elle qui a fait le premier pas?
2: Alors, on ne sait pas.
0: Ouais.
2: On ne sait pas.
0: Ça, c'est la première interrogation. La deuxième, pourquoi vous, Anne Terrier, n'avez jamais voulu rentrer vraiment en contact, en conversation avec Madeleine? Et puis la troisième viendra. J'attends d'avoir répondu à la première question.
2: Alors, ce qu'il faut peut-être préciser justement pour les auditeurs, c'est que donc Madeleine et Roger, donc mon père, se sont rencontrés en 1947. Donc j'ai, grâce aux enfants de Madeleine, des archives, en tout cas leur correspondance. Mm-hmm. Donc les lettres, plus exactement, uniquement les lettres de mon père envoyées à Madeleine. Dans un premier temps, cette correspondance donc couvre les années 47, 50, 48, 50, en fait jusqu'au mariage de Madeleine, donc qui s'est marié en 1948 ou 49. Voilà, donc là, effectivement, j'ai leur correspondance. Ensuite, dans leur correspondance, il y a effectivement un grand trou d'une vingtaine d'années. Et ensuite, leur correspondance reprend en 1970, je crois. Et donc, ce qui s'est passé entre ces années, entre les années 50 et les années 70, donc oui. en grosso modo une bonne vingtaine d'années, oui. nous ne savons pas. Nous ne savons pas, je ne sais pas, et les enfants de Madeleine ne savent pas, si entre-temps ils se sont vus, s'ils se sont quand même écrits et si ces lettres ont disparu, ou s'ils se sont séparés, que chacun a vécu sa vie, comme dans la chanson du film June and Jim, voilà, le tourbillon de la vie, chacun reprend. Toujours est-il qu'ils se sont réécrits, en tout cas, de nouveaux correspondants, à partir des années 70 jusqu'en 1974. Donc, il y a effectivement un trou d'une vingtaine d'années. Alors, maintenant, pour répondre à votre deuxième question, c'est... Je serais tentée de vous dire, je ne sais pas. Pourquoi je n'ai pas été plus loin, puisque j'ai connu Madeleine, pas très très bien, mais je l'ai quand même rencontré 4, 5, 6 fois. J'aurais très bien pu effectivement lui téléphoner, pour lui poser des questions. Mon père étant décédé, elle était la seule à savoir ce qui s'était passé réellement entre eux et ce qui s'est passé pendant ce trou d'une vingtaine d'années. Alors, je ne l'ai pas fait en réalité, parce que donc d'une part, cette femme quelque part m'impressionnait, je peux le dire que comme ça. Puis surtout, je ne me voyais pas essayant de forcer une intimité ou quelque chose qui était de l'ordre de l'intime, qui lui appartenait à elle, qui appartenait à mon père. Mon père ayant été quelqu'un de très secret, très silencieux, comme on vient de dire, qui parlait très peu, serait, pour moi, ça aurait été presque... bon, indécent, le mot est trop fort, mais forcer une intimité qui m'appartient pas, en fait. C'est leur histoire à eux. Ce qu'il faut effectivement préciser, c'est que donc, dans ma famille, ma mère, en tout cas, et personne d'autre ne savait que cette femme... Bon, quel a été le premier amour de mon père? Bon, tout le monde a un premier amour, voilà. Mais ce qui c'est le fait que leur relation, au moins épistolaire, a continué jusqu'à la mort de mon père, ça, effectivement, personne ne le savait dans la famille. Alors, donc, la première raison, c'est qu'effectivement, ça aurait été un peu forcé l'intimité de ces deux personnes. C'était leur histoire à eux. J'avais une deuxième raison en tête qui vient de m'échapper.
0: C'est sans doute ne pas faire mal à votre mère aussi.
2: Oui, forcément, ma mère étant présente, elle est décédée il y a assez peu de temps en réalité. C'est vrai que si c'était le secret de mon père, c'est son secret à lui et ma mère n'était pas au courant de leur relation, au moins épistolaire. Et je tiens à dire que quand je parle de ce livre et de cette relation, les gens ont tout de suite une idée très précise de la relation qui a été la leur. Moi, à chaque fois, je réponds, c'est pas ce que vous croyez. Ouais. Voilà, c'est pas du tout une relation amoureuse ou ni adultère, que ce soit. Ça n'a rien à voir. C'est une relation à la fois épistolaire et en même temps une relation affective très profonde. Mm-hmm. Ça c'est certain. Donc en demander plus, ça aurait presque été exigé de savoir plus. Et en fait, ça m'appartient pas d'en savoir plus.
0: Oui. Tout à l'heure, votre éditeur m'a lancé une bonne perche pour me dire aussi, et ça bien aussi que vous avez pu souligner ça, parce que si on se focalise simplement sur cette relation amoureuse, souvent les gens qui entendent une relation, c'est une relation amoureuse. Mais je pense que ce que vient de dire Charles Schwicker était très intéressant. Il y a un aspect de votre récit qui m'a beaucoup, beaucoup intéressé. Je peux même dire qu'on peut lire ce livre comme un livre d'amitié. L'amitié c'est une relation amoureuse, aussi une relation amicale entre votre père et Madeleine. L'amitié qui est très importante, très poétique entre Jean Laude, Édouard Glissant et votre père, et l'amitié d'Anne Terrier avec Thomas et les autres. Et moi, la question qui m'intéresse, c'est justement l'amitié littéraire, c'est cette période très intéressante entre Glissant, votre père et Jean Laude. Comment cette relation-là a-t-elle eu lieu? Comment a-t-elle commencé?
2: Alors, je rajouterais donc Jean Laude, mon père, Jean Laude, Glissant et Maurice Roche.
0: Maurice Roche, oui.
2: Voilà,
0: ça va.
2: Parce que Maurice Roche aussi était très ami avec ils étaient tous, et avec mon père, en fait, ils étaient tous très amis. Alors avec Jean, avec Jean Laude normalement aussi. Alors en fait par rapport à Glissant, en fait mon père, on croit toujours que je reviens. Je reviens un tout petit peu en arrière. Ouais. En fait, mon père a connu Édouard Glissant, je crois qu'ils avaient 17-18 ans, quand mon père est monté à Paris. Mon père était lyonnais, et en fait, il est monté à Paris deux ans après avoir passé le bac. Donc, il est né en 1925, donc je crois qu'en 45, à peu près, il est monté à Paris. Édouard est un tout petit peu plus jeune. Ils se sont donc connus à Paris. Alors, où et quand exactement, je ne sais pas, mais de toute évidence, c'était dans les milieux autour des livres, en tout cas dans un milieu littéraire. Et il se trouve que Édouard Glissant avait un ami antillais qui s'appelait Roland Suvelor, Roland Suvelor, qui était une figure importante en Martinique. Ouais. Et Roland Suvelor avait 5 sœurs. Ouais. Et donc Édouard et mon père sont tombés amoureux tous les deux en même temps de deux des sœurs de Roland Suvelor. Donc ils se connaissaient avant et ensuite ils ont connu les sœurs Suvelor et Édouard a épousé l'une des sœurs Suvelor et mon père a épousé une autre des sœurs Suvelor. Voilà, donc ce qui fait qu'ils étaient d'abord amis, ensuite ils sont devenus beaux-frères. Et Maurice Roche, ben pareil, en fait, il faisait partie d'un groupe de poètes, surtout des poètes, d'essayistes, d'écrivains dans les années, effectivement, fin des années 40, début des années 50. Ouais. Et ils ont fondé, alors c'est Maurice Roche et je crois que c'était Édouard, je crois, ils ont fondé une revue. Alors c'était une époque aussi où il y avait, dans le Paris littéraire, hein, d'après-guerre, il y avait énormément de revues, ouais. Les quinzaines littéraires, telle qu'elle, voilà. Donc eux-mêmes ont fondé une petite revue, je crois qu'il n'a eu qu'un seul numéro, qui s'appelait Éléments, si je ne me trompe pas. Et donc dans cette revue, chacun a édité, donc il y avait le premier poème de mon père qui a été édité, qui s'appelait Retrouver la parole.
0: Incroyable.
2: Et puis chacun, donc, dans cette revue, a publié une partie de ses, de son travail, puisqu'ils étaient tous jeunes et tous en train de travailler sur leur
0: Ok, je me tourne vers vous, monsieur l'éditeur, et critique en même temps. Je me dis, oui, quel regard portez-vous justement sur cette période-là, littéraire des années 50 et 60? Est-ce qu'elle a, elle a été...
1: c'était un foisonnement, une sorte d'âge d'or, un peu dans toutes les directions. Même déjà sous l'occupation, il y a beaucoup de livres qui formeront tout le climat intellectuel de l'après-guerre. Je pense par exemple au livre de Jean-Paul Sartre, L'être et le néant, qui sort en 42-43, qui constitue véritablement un choc philosophique pour toute la jeunesse de l'époque et qui marquera toutes les années de l'existentialisme d'après-guerre. Et on retrouve cette atmosphère dans après un long silence.
0: Puisque le poème de Glissant sera paraîtra dans Les Temps modernes.
1: Aussi, voilà, il y a cette revue Les Temps modernes aussi, puisque ça. Vous évoquiez cet extraordinaire foisonnement intellectuel de revues. Il y avait les premiers recueils aussi d'Édouard Glissant, je pense à La Terre inquiète. Et ça, c'est un titre qui aujourd'hui résonne encore avec une force encore plus grande et qui nous touche profondément. Et Roger Giroux aussi a participé à cette extraordinaire florescence éditoriale en travaillant à la série noire aussi. Alors on est dans un autre genre là, on n'est pas forcément dans l'existentialisme, mais on est aussi dans la découverte d'un nouveau genre romanesque, ce roman noir policier avec des grandes gueules, des codes très particuliers, et c'est aussi un genre qui marquera beaucoup l'époque avec une traduction dans le cinéma. Et puis c'est aussi en musique le jazz. J'imagine que votre père aussi il aimait beaucoup le jazz, et vous évoquez aussi l'enthousiasme qui a été pour vous, Anne, la découverte de Dave Brubeck, par exemple, Tech Five, ou et donc, on a vraiment l'impression d'une intensité artistique, intellectuelle, très grande. Et donc, on retrouve aussi cette ambiance, ce climat et cette richesse aussi. Ouais.
0: Je me tourne vers vous, Anne Terrier. Ce père taiseux, silencieux, mais en même temps, il est omniprésent. D'ailleurs, on le voit, c'est quelqu'un qui a une présence, qui laisse une empreinte sur les autres. D'ailleurs, la relation avec Madeleine en témoigne. Mais moi, j'ai été surpris la dernière fois, quand vous avez présenté votre livre dans une librairie parisienne, de voir que votre sœur est devenue aussi correctrice. Ça veut dire que ce père, quelque part, vous a marqué. Comment vous expliquez cela?
2: Alors justement, c'est un sujet qu'on aborde souvent, qu'on a abordé assez fréquemment avec justement ma sœur. Je pense qu'il y a l'une des raisons, c'est en fait le fait d'avoir perdu notre père assez tôt. Moi, j'avais donc 21 ans, une vingtaine d'années. Mon autre sœur était plus jeune. Et probablement, alors il nous a marqué parce qu'effectivement dans notre enfance on lisait beaucoup, c'est lui qui nous achetait énormément de livres, moi j'ai des souvenirs tous les étés, il revenait avec deux sacs pleins de livres de poche et c'était nos lectures pour les vacances, et nos lectures pour les vacances c'était vraiment des grands classiques, Romain Rolland, enfin vraiment la littérature telle que lui, voilà, telle que... Et nous, on se jetait sur ses livres, voilà. Donc, il y a ça. Il y a le fait peut-être aussi qu'il travaillait beaucoup. Et comme il travaillait à la maison, alors il travaillait en partie à la maison, c'est-à-dire quand il était pour ses traductions et pour sa poésie, il travaillait à la maison. Quand il travaillait à la série noire, évidemment, il n'était pas à la maison. Mais sans doute que le fait de l'avoir vu travailler beaucoup, et puis il était très... On savait qu'il était très perfectionniste, voilà, il était très rigoureux. Bon, ça, probablement, ce sont des valeurs familiales qui nous ont été transmises. Ça, vous ajoutez l'amour des livres, vous ajoutez le fait de l'avoir perdu assez tôt. Bon, bah, finalement, je pense qu'on a eu envie, quelque part, de retrouver ou de faire un chemin qui nous rapproche de lui.
0: Oui, je vois.
1: On peut peut-être préciser que votre père est mort en janvier 1974.
0: Ah, voilà. Oui. Ah oui, exactement.
1: Voilà, oui, il y a un peu plus de 50 ans.
2: Ouais. Voilà.
1: Et qu'il a laissé, outre ce recueil L'Arbre, le Temps, beaucoup de traductions de très grands auteurs.
0: Ouais,
1: voilà, pas seulement Miller et Durrell, mais d'autres aussi.
2: Oui, Anna O'Brien, comment s'appelait l'amant de Simone de Beauvoir,
1: Nelson Algren, oui.
2: Richard White, un enfant du pays, Puissance Noire.
0: Ah, celui qui a traduit.
2: Oui, c'est lui qui a traduit. Et donc, ça aussi nous a marqué, parce qu'en fait, aussi bien ma sœur et moi, qui avons ensuite travaillé dans l'édition, on a aussi été traductrices, toutes les deux. Voilà, donc pas traductrice d'œuvres littéraires. Ouais. Moi, je traduisais des livres de développement personnel, comme on dit maintenant. Bon, c'était à l'époque parce que j'avais une formation de psychologue. Ouais. Voilà, ma sœur des livres pratiques aussi au départ. Mais donc, en fait, on a un peu suivi un chemin un peu semblable.
0: Incroyable, incroyable. Alors, cette fuite vers la province aussi, en fait, la fuite. Comment s'expliquer ? Pourquoi ? Comment on peut la justifier ?
2: Alors, il y a, si vous voulez, donc c'est cet épisode, cette coïncidence majeure dans ma vie, donc qui se situe, donc quand j'avais 22 ans, c'était à la fin de mes études, donc c'est un moment où c'est un peu pour tout le monde, c'est un carrefour dans la vie, quand on a terminé ou qu'on est vers la fin de ses études, bon bah c'est là où on fait un choix, voilà, quel métier je cherche du travail, quel travail, à quel endroit, etc. Bon, j'avais pas une envie folle de poursuivre dans le domaine de la psychologie. Et alors, il se trouve que donc cette coïncidence incroyable où voilà, j'ai rencontré les enfants de Madeleine dans des circonstances un peu difficiles d'une certaine façon, voilà, est arrivée juste à ce moment-là. Et de ce fait-là, et du fait qu'effectivement, donc mon amitié avec les enfants de Madeleine, et qui était un peu une amitié amoureuse aussi avec l'un des fils de Madeleine, finalement, c'était une occasion de changer de vie, de quitter Paris, de faire autre chose, et du coup j'ai quitté Paris pour Briançon où habitait Adrien, l'un des fils de Madeleine.
0: OK. Comment, alors, je me tourne cette fois-ci vers l'éditeur. Oui, c'est un mystère. L'idée de construire ce livre comme une sorte d'enquête, parce que vers la fin, on découvre vraiment que c'est une enquête, il y a le journal de Madeleine. Elle vient d'où ? Est-ce de l'éditeur ou bien elle était conçue comme ça de l'auteur ?
1: Ah, c'est Anne qui a tout conçu.
0: Ouais.
1: Je vous repasse la parole.
0: À quel moment y a-t-il la... Quand vous avez eu le tapuscrit, à quel moment... Vous intervenez, vous dites non, mais ce chapitre, il faut peut-être le mettre en avance. Non.
1: Ah non, parce qu'il y a tout était clos. Et c'était complètement achevé.
0: Oui.
1: Et on était emporté par la succession des différentes parties, des séquences.
0: Des séquences,
1: comme au cinéma, avec des moments aussi, avec certains plus romanesque ou plus fictionnel que d'autres.
0: Oui.
1: Mais on était emporté par le fleuve du souvenir.
0: Oui, c'est vrai, c'est vrai. Mais il y a un vrai travail sur la mémoire, en fait. Quand, ce qui est intéressant, c'est à la fois un travail sur la mémoire et une critique de la mémoire. Parce que, je m'explique, il y a des événements qui sont gravés dans la mémoire, par exemple, d'Anne Terrier ou la narratrice, et que quand elle les confronte, par exemple, au souvenir de Madeleine, elle se rend compte qu'en fin de compte, quelque part, la mémoire, comment on l'appelle, joue des sales tours. Ça, j'ai trouvé magnifique.
2: Alors, parce qu'en fait, c'est vrai que c'est plus un livre sur la mémoire que sur le souvenir.
0: Le souvenir, oui.
2: Et quand on dit souvenir, c'est un mot qui semble un peu figé. Disons que ça fige un peu les événements qui se sont passés il y a peu importe combien de temps. La mémoire, c'est autre chose. La mémoire, ça vit, ça. Parfois, on a des trous de mémoire, on oublie, il y a des souvenirs écrans, il y a des souvenirs qu'on enterre, voilà. Il y a aussi un syndrome des faux souvenirs, c'est par ça, exemple, voilà. Ouais. Donc, en fait, la mémoire, c'est quelque chose d'extrêmement vivant. Et c'était Saint Augustin, je crois, qui disait « la mémoire retient le temps ». Et en fait, c'est on pense que le temps est quelque chose de linéaire, de chronologique. Bon, voilà, il y a la naissance, le bébé, ensuite un enfant, une jeune fille, voilà, les âges de la vie comme si c'était figé, et puis chaque âge ferme la porte du précédent. Mais en fait, c'est pas du tout comme ça que ça se passe pour nous les humains, c'est qu'en fait notre perception du temps, et d'abord, elle est subjective, la perception du temps est subjective. Et puis en plus, la perception n'est pas la même selon les âges de la vie. Pour un enfant, attendre 2 heures, c'est énorme, c'est monstrueux. Oui. Pour un adulte ou pour une personne très très âgée, 2 heures, c'est rien. Donc en fait, moi ce qui m'intéressait aussi, c'était de voir que tous ces souvenirs, c'est beaucoup plus que des souvenirs, c'est notre mémoire avec laquelle on vit et avec laquelle on construit notre présent avec notre mémoire du passé. Et je dis bien la mémoire du passé, parce que par exemple, entre frères et sœurs, bon avec mes sœurs, ça nous est souvent arrivé, de confronter nos souvenirs, par exemple nos souvenirs d'enfance, et on n'a pas forcément les mêmes souvenirs d'enfance. Donc c'était tout ça que je trouvais qui est revenu au fur et à mesure de l'écriture du livre. En fait, ce sont des choses qui sont apparues vraiment au fur et à mesure de l'écriture du livre, comme quoi pour moi le passé n'est pas du tout figé, et cette coïncidence qui en fait une histoire que mon père a vécue, donc quelque chose de l'ordre du passé de mon père, apparaissent, surgissent dans mon présent à moi. Yes. Et donc, c'était une façon d'exprimer le fait que la mémoire, c'est pas du tout quelque chose de figé. Et
0: c'est la mémoire. C'est les mémoires. Voilà. On va écouter Rose-Marie Stanley, et puis je veux faire rebondir votre éditeur à partir de ce que vous avez soulevé comme problématique, parce que ça pose la question du genre de ce livre. Merci beaucoup.

0: Voilà, nous sommes en compagnie de Anne Terrier qui nous rend visite avec un somptueux, après un long silence, un livre, je ne sais pas comment le qualifier, soit ovni littéraire. Et évidemment, c'est pour cela aussi qu'on a associé à cette émission son éditeur, Charles Fika, chez Bartilla, qui, entre autres, est quand même un journaliste phare, critique littéraire de Fréquence Protestante. Donc, le choix musical est c'était le vôtre, Anne Terrier. Moi, je ne connaissais pas Rosemary Stanley. Est-ce que vous pouvez me commenter et justifier ce titre voilà.
1: Alors, en fait, moi, j'adore les belles voix de femmes. Les chanteuses, alors au départ, beaucoup de chanteuses d'origine africaine. Alors, Mahalia Jackson, Nina... Nina Simone, voilà. Et ça, c'est une chanson en fait qui est de Nina Simone, qui a été reprise il y a pas très longtemps par Rosemary Stanley, qui est une franco-américaine et qui a, je trouve, qui a une très très belle voix.
0: Ouais. La chanson s'intitule
1: Ain't Got No Life.
0: Magnifique. Donc revenons aux choses sérieuses. La musique est chose très sérieuse, mais là la question de la mémoire et des mémoires est une chose encore hyper sérieuse. Alors je me demandais, quand j'ai lu ce livre, est-ce qu'on pouvait pas l'intituler Enquête au pluriel comme le titre des essais de Borges, parce que c'est un livre totalement borgésien. Je me demandais si on pouvait pas vraiment donner un sous-titre à Après un long silence, Enquête au pluriel.
2: Et même pour continuer dans la veine borgésienne, cher Boniface, on pourrait dire que c'est un labyrinthe, même des labyrinthes, avec des récits qui s'entremêlent et qui se rejoignent aussi de manière très inattendue.
0: C'est ça.
2: Et un point qui m'a beaucoup marqué dans le livre d'Anne, c'est donc bien sûr ce silence, mais ce silence... issu de la mémoire, qui soulève beaucoup de questions.
0: Oui.
2: Et vous utilisez à de nombreuses reprises la forme interrogative aussi, comme si vous restiez contemplative devant le mystère. Le mystère de la vie, des rencontres de votre père et des rencontres que vous-même, vous avez pu faire tout au long de votre existence. Et il y a quelque chose d'indicible et ces interrogations, eh bien, on reste silencieux et il y a quelque chose de très beau. C'est pas un silence d'absence, c'est un silence d'enquête où l'on essaye de forer quelque chose c'est un silence qui remplit le cœur.
0: Oui, magnifique. Franchement, c'est pour ça que j'ai dit que c'est à la fois un livre personnel, mais en même temps universel, parce que les questions qu'il pose peuvent arriver à tout le monde devant le mystère de la vie. Et je le dis à dessein parce que généralement on simplifie les livres de mémoire, les récits autobiographiques. Ici, c'est pas du tout. Et pas du tout en l'air. C'est pour ça que le mot labyrinthe m'interpelle.
2: Et également l'épigraphe d'une écrivaine anglaise, Kathleen Raine, est remarquable et éclaire aussi le sens du livre. Peut-être que
0: Anne pourrait peut-être le lire.
2: Oui, c'est vrai, c'est vrai. Il y a justement une formule qui correspond exactement à l'entreprise littéraire d'Après un long silence.
1: Alors, effectivement, je vais vous lire c'est l'épigraphe de Kathleen Wayne qui est connue, enfin, surtout aussi en tant que poétesse, ses récits de d'enfance, enfin, c'est son autobiographie et comme poétesse. Oui. Et ce qui est curieux presque, je dirais, c'est qu'en fait, cet épigraphe, je l'avais noté dans un carnet, mais je crois que ça fait 50 ans que j'ai cet épigraphe noté dans mes carnets divers et variés. Et en fait, quelque part, avant que je construise ce livre de cette façon-là, c'était ça que je cherchais. C'est-à-dire, je vais vous lire la phrase, mais comment est-ce qu'on peut, à partir d'éléments de hasard, de la vie, reconstruire ce qu'on a vécu, reconstruire une vie en trouvant le schéma directeur de cette vie. Alors, je vous lis donc juste l'épigraphe de Kathleen Wade. Oui. Si, à la longue, nous dominons quelque peu notre mémoire, la succession en apparence fortuite des événements reflète le motif intérieur de notre nature et ce qui nous était destiné apparaît à travers ce que nous sommes. Quand cette succession d'événements a reflété cet ordre intérieur, alors seulement ce qui nous est survenu peut s'appeler notre vie.
0: Peut s'appeler notre vie. Et c'est génial.
2: Et après un long silence, c'est justement une entreprise pour bâtir cet ordre intérieur et essayer de mettre en ordre ces événements successifs auxquels vous avez été confronté.
1: Voilà.
2: Et c'est, oui, voilà, c'est quelque chose qui appelle aussi le silence.
1: Ouais. Voilà.
0: Oui. Et d'ailleurs, c'est ça ce qui est beau dans ce livre. Tout est en retenue. Et pourtant, ce que l'on raconte est parfois douloureux. Et en retenue avec, c'est fou. Il y a un jeu entre la gravité et la légèreté de, parfois même de la légèreté au bon sens du terme, hein. Mais on ne pas tomber dans le pathos du livre. Est-ce que, il y a eu plusieurs versions de ce livre ou c'était écrit comme ça d'une traite?
1: Non, ça n'a pas été comme ça, écrit comme ça. Du trait. Ouais. Il y a une première version, un premier jet, voilà, qui était pas très très éloigné de la structure elle-même. Moi, ce qui m'intéresse aussi quand j'écris, c'est l'écriture en elle-même, les mots, les phrases, mais ce qui m'intéresse beaucoup, c'est la structure, c'est la conception du livre. Et en général, j'ai une première phase. Et là, pour le coup, pour chacun de mes livres, ça s'est passé comme ça. J'ai toujours une première phase d'à peu près, mettons, 6 mois, où je réfléchis à la structure du livre, comment je vais articuler, est-ce que différentes périodes, différents chapitres, enfin, comment ça va se faire. Bon. Ensuite, dans la phase d'écriture, je ne respecte pas forcément ce que j'avais décidé dans la phase de conception, mais au moins, j'ai une ligne directrice, on va dire, voilà. Et puis après, il y a évidemment, une fois qu'on a écrit le premier jet, il y a les nombreuses versions de réécriture. Et des versions, donc la réécriture, j'en ai fait 10, 11, je crois que ça doit être la onzième version. Mais la onzième version, ça ne veut pas dire que j'ai tout changé complètement. C'est à chaque fois, on améliore, on change, voilà. Et le découpage, parce qu'effectivement, il y a deux chapitres, deux parties. Pour moi, c'est un petit peu plus que des chapitres. Voilà. Il y a deux parties qui sont fictionnelles et qui sont annoncées comme fictionnelles. Pourquoi ? Parce que comme il me manque effectivement des éléments pour reconstruire l'histoire entre mon père et Madeleine, et qu'en même temps, c'est quelque chose qui est resté dans ma tête pendant de très très longues années, en me disant peut-être que j'allais en faire un roman, ben en fait, il y a deux chapitres qui sont le roman qui aurait pu être le roman de l'histoire de Roger et Madeleine.
0: Pourquoi le journal intervient-il à la fin ? Il aurait pu intervenir au début ou bien au milieu ? Pourquoi cette idée de mettre le journal à la fin ?
1: Alors, à la fois parce que, vous parlez du journal de Madeleine,
0: hein, oui, c'est ça.
1: À la fois parce que le journal de Madeleine je l'ai découvert, disons que l'un des fils de Madeleine m'a communiqué, m'a parlé de ce journal et m'en a communiqué les pages. Quand j'étais dans l'écriture du livre, j'avais déjà fait le premier jet, voire le deuxième, le troisième. Voilà. Donc, dans la réalité, j'ai respecté l'ordre chronologique. Et en même temps, je trouvais que le journal de Madeleine était, pour moi, c'est une sorte de réponse ou de miroir, pas tant à leur histoire à eux qu'au fait que moi, je travaillais sur cette histoire, parce que Madeleine, dans son journal, à un moment, et ça m'a vraiment bouleversée, elle dit qu'elle aimerait écrire un livre, elle aimerait écrire des livres, et notamment, il y a une petite phrase où elle parle de l'histoire, et on comprend qu'elle aurait envie d'écrire un livre sur son histoire avec mon père. Et moi, je lis cette phrase-là de son journal au moment où je suis en train d'écrire le livre en question. Et là, ça m'a tellement bouleversée que je l'ai laissée telle qu'elle.
0: De l'idée de la bien-être. Le temps qui nous est imparti, malheureusement, à Radio file très très vite. J'aimerais bien savoir comment ce livre a été reçu, et à la fois dans la maison d'édition, chez l'éditeur, et chez, dans ta famille. La dernière question.
2: Ah ben, nous, on était très heureux d'accueillir Anne après son cycle romanesque
0: chez Gallimard.
2: Voilà, La malédiction de l'Indien, et puis
0: La nuit, tu es noir, le jour, tu es blanche.
2: Ouais. Et c'était une pièce supplémentaire à une sorte de reconstruction familiale, un peu à travers la littérature. Et donc, c'était important qu'il existe, à la fois parce que c'est un livre sur l'amitié entre différentes générations, l'amitié à la fois de la génération de vos parents, l'amitié aussi pour vous avec tous les amis dont il a été question, qui sont vos colocataires, que vous fréquentez, avec qui vous faites vos études. C'est un livre aussi sur la transmission.
0: Oui.
2: Et sur ce qui ne se transmet pas non plus, et ce que l'on garde et qui reste dans le mystère du secret.
0: Merci.
1: Alors, dans ma famille, il a été très bien reçu. Effectivement, mes deux premiers livres concernaient les Antilles, donc en fait concernaient la famille de ma mère. Et donc là, c'est la famille de mon père. Et mon père étant décédé, j'étais assez jeune, mes enfants, neveux et nièces, ne l'ont pas connu. Et donc, pour eux, c'est un portrait de leur grand-père et de cette branche de la famille qu'ils ne connaissaient pas, et de la vie aussi de leur grand-père.
0: Merci beaucoup, Anne Terrier. Merci, Charles Fica. Je recommande vivement, mais vraiment vivement, le livre de l'année dans cette émission, Après un long silence, aux éditions Bartia. Merci beaucoup et je vous dis à la prochaine. Ciao.
1: Merci, Bonifa.

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2: Une chanson sur un trajet banal, qui ne l'est jamais vraiment d'ailleurs. Capuche, c'est ce moment où rentrer chez soi devient une mission, pas une promenade. Elena raconte quelque chose de très quotidien, mais que beaucoup de filles vivent comme un scénario imposé. Marcher vite, regarder derrière soi, éviter les regards et surtout, se faire petit. Le texte est frontal, presque parlé. Elle se demande pourquoi c'est elle qui doit se cacher. Pourquoi c'est elle qui met la capuche alors qu'elle n'a rien fait. On entend les phrases qu'on connaît trop, le mec qui insiste, les blagues lourdes, la fausse gentillesse qui devient tellement proche, et puis cette idée glaçante, même reconnue, même star, ça ne change rien, la peur reste la même. Le refrain tourne comme une question sans réponse, pourquoi c'est pas toi qui te caches? C'est simple, mais ça frappe. Pas de métaphore compliquée, juste une inversion de logique qui fait tout comprendre. Côté sonorité, c'est doux mais tendu, une prod pop épurée, presque fragile, qui laisse toute la place au récit. Sa voix reste calme, mais on sent la pression dessous, comme une respiration retenue. Et la fin apporte une lumière. Les copines, l'appart, la promesse que ce film peut changer. Une chanson qui parle de peur, oui, mais surtout de solidarité. Et d'espoir qu'un jour, la capuche devienne juste un choix de style. Une 10, c'est fini. Ciao.

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1: Le lien de la grenouille et du bœuf. Il avait l'air d'un président. Lorsqu'il parlait, il ne cessait de se frotter les mains, sachant que ses propos feraient évoluer à la hausse ou à la baisse le prix du pétrole et du gaz, et qu'il continuerait à s'enrichir en spéculant sur ces variations. Il dirigeait le pays le plus puissant du monde, une nation si riche et influente que ses décisions faisaient trembler les marchés, les alliances et parfois même les esprits. Mais lui, malgré ce pouvoir immense, n'était jamais rassasié, ni jamais assez riche. Depuis toujours, il aimait accumuler ce qu'il appelait des « deals ». De l'argent, bien sûr, des propriétés, des titres, des éloges flatteurs et serviles. Mais plus que tout, il aimait qu'on parle de lui. Il mesurait sa valeur non pas à ce qu'il faisait, mais à la quantité de bruit qu'il produisait. Alors, il parlait. Sans cesse, il parlait le matin devant les caméras, il parlait l'après-midi sur des tribunes improvisées, il parlait le soir dans les discours interminables où chaque phrase semblait importante, mais où, étrangement, rien ne restait. Ses conseillers prenaient des notes, puis les relisaient sans comprendre ce qu'ils devaient en faire. Un jour, un jeune journaliste osa poser une question simple. « Monsieur le Président, que voulez-vous vraiment accomplir ?» Le président sourit, ajusta sa cravate et répondit pendant 40 minutes. Il parla de grandeur, il parla d'avenir, il parla d'ennemis invisibles et de victoires éclatantes. Il parla de lui. Quand il eut terminé, la salle resta silencieuse. Le journaliste regarda ses notes, elles étaient pleines. Pourtant, aucune réponse ne s'y trouvait. Avec le temps, quelque chose changea dans le pays. Les gens commencèrent à écouter, puis à ne plus écouter. Le chat de cette grenouille, de ce crapaud qui se prenait pour un bœuf. Les coassements, les discours continuaient, mais ils devenaient comme du vent présent, bruyant, mais sans poids. Et le président, qui avait toujours cru que parler c'était agir, se retrouva face à un étrange vide. Plus il parlait, moins on l'entendait. Un soir, seul dans son bureau ovale, il alluma la télévision. Il tomba sur l'un de ses récents discours, rediffusé à perte d'oreille par des médias serviles. Il se regarda, fasciné, puis confus. « Qu'est-ce que je dis ? » murmura-t-il. C'était la première fois qu'il se posait la question, mais il était peut-être déjà trop tard. Car pendant qu'il parlait, le monde avait appris à avancer sans l'écouter et commençait déjà à l'oublier.

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0: faites partie de l'entourage de quelqu'un qui souffre hein, de cette maladie qu'on appelle la dépendance, l'addiction, n'hésitez pas à nous contacter à Fréquence Protestante. Alors aujourd'hui, c'est un jour un peu spécial puisque nous clôturons la saison du Forum des Addictions. Donc j'avais l'élan de vous proposer un Forum des Addictions un peu particulier à travers le prisme de la Terre. La Terre qui est notre corps. Une Terre aujourd'hui qui est polluée, que certains industriels aurait pu rendre finalement dépendant à des polluants. Alors pourquoi je l'en parle de ça, de la Terre, et notre invité va davantage l'évoquer, c'est parce que ça a une incidence directe sur nos corps, et voire peut-être même sur des addictions. Donc cet après-midi, j'ai vraiment l'honneur de recevoir Stenka Kiyet. Bonjour.
1: Bonjour Gwenola. Alors, bonjour à tous vos auditeurs.
0: Oui, bonjour au monde. Stenka Kiyet, donc tu travailles sur des modèles agricoles, sur leur impact sur les humains, l'environnement et l'alimentation. Donc tu as entre autres réalisé La guerre des graines.
1: Avec Clément Montfort.
0: Voilà, Green Justice quand la nature porte plainte. Et plus récemment, tu es réalisatrice en collaboration avec Quentin Noirfalis du documentaire « Tous empoisonnés, le fléau des PFAS ». Alors c'est P-F-A-S, mais on prononce PFAS. Voilà.
1: Oui, c'est la prononciation qu'on a. On pourrait dire PFAS aussi en français, mais voilà, c'est ce qui rassemble le plus de monde. Ça recouvre la notion de polluant éternel que le grand public commence à connaître davantage.
0: Les polluants éternels.
1: Mais on développera plus tard.
0: Oui. Et tu as obtenu, magnifique, le prix spécial Prince Rainier III, donc lors de la cérémonie des Nymphes d'Or, hein, qui traite le mieux des thématiques environnementales. Alors ça, chapeau, voilà, déjà.
1: Merci.
0: Bravo, bravo. Donc on passera un petit extrait tout à l'heure de ce grand moment. Et pour vous, chers auditeurs et chères auditrices, pour toi Stenka, j'avais envie de commencer cette émission avec une forme de citation poésie d'Olivier Remeau, qui dit que nos corps sont les archives des interactions entre l'eau, les pierres et d'autres éléments, la terre, et en eux se mélangent le passé, le présent et l'avenir. Il ajoute « C'est moi le maître du feu, le maître du jeu, le maître du monde, et vois ce que j'en ai fait. Une terre glacée, une terre brûlée, la terre des hommes que les hommes abandonnent. » Alors, parfait pour faire une petite transition pour toi, Stenka. Toi, il me semble que tu n'as pas abandonné la terre, bien au contraire.
1: J'ai commencé à enquêter sur l'alimentation il y a 20 ans et donc ça m'a amené très évidemment au modèle agricole, donc à enquêter, à réaliser des documentaires d'investigation sur les modèles agricoles et ça m'a pas lâché, c'est-à-dire que c'est tellement immense et il y a un tel enjeu pour l'humanité, c'est-à-dire que notre souveraineté alimentaire, elle est essentielle. Voilà, si on veut pouvoir vivre, il faut pouvoir manger. Enfin voilà, les besoins les plus primaires, c'est boire, manger, dormir, être aimé et être bien traité. Et donc voilà, ça ne m'a plus lâché, ça m'a passionné. Et je me suis demandé pourquoi. Au début, je l'ai fait un peu en aveugle, en fait, comme on marche dans le noir. Mais j'adorais ça. Et en fait, c'était assez évident dans mon histoire. Moi, je suis née à la campagne, en Picardie. Donc dans une campagne qui toute mon enfance m'a paru entre guillemets naturelle, la nature, l'expression de la nature, c'est-à-dire que d'un côté il y avait des grandes forêts domaniales qui avaient été créées par les rois pour leur chasse, des châteaux, etc. Et de l'autre des champs de betteraves à perte de vue. Et c'était là, enfin ça faisait partie du paysage depuis toujours. Évidemment personne n'allait le remettre en question. Et ça n'est que plus tard que je me suis rendu compte qu'en fait ce paysage avait été complètement modelé par l'homme, créé par l'homme. Et ça n'est que très récemment, en travaillant sur les pesticides, que je me suis rendu compte que moi aussi, en fait, j'avais passé une enfance dans j'avais été polluée, en fait, par ces champs de betteraves sur lesquels, à l'époque, on devait probablement pulvériser des pesticides qui n'étaient pas encadrés comme c'est le cas aujourd'hui. Donc, que j'ai grandi au milieu de cette pollution, avec les arbres de l'autre côté qui vraiment, sont pour moi, un élément du paysage essentiel, même si cela avait été planté par les hommes, et parce que les arbres, on en reparlera, mais ils sont essentiels à notre survie, à notre vie.

0: vit sur Terre, c'est des climatiseurs fantastiques. Enfin voilà, ils participent au cycle de l'eau, ils sont beaux, ils remplissent plein de fonctions dans nos vies. Ils abritent la biodiversité, les oiseaux, etc. Donc voilà, donc cet ancrage dans un paysage de campagne a décidé de a vraiment orienté mes choix professionnels et voilà, c'est comme ça que je suis arrivée à réaliser aujourd'hui un peu moins d'une dizaine de documentaires spécifiquement sur je crois que c'est à peu près 10 sur ces thématiques là.
1: Et là plus récemment donc Epiphase.
0: Oui, alors les PFAS, donc en fait, en m'intéressant au modèle agricole, ben fatalement, je me suis intéressée à l'agrochimie, donc à la chimie qui vient l'agriculture telle qu'on la conçoit en France, l'agriculture conventionnelle. Et donc je faisais une veille sur les produits chimiques. Juste avant ce documentaire, j'avais fait un autre documentaire qui s'appelle Pour Arte également, qui s'appelle Pesticides, l'hypocrisie européenne, et qui racontait comment on continue de fabriquer en Europe des pesticides dont on sait qu'ils sont dangereux pour l'environnement et pour la santé. On continue à les fabriquer en Europe, on n'a plus le droit de les vendre, donc on les vend à des pays tiers qui, eux, n'ont pas une législation qui protégerait les populations et la terre et l'environnement de ces pesticides. Et donc voilà, donc mon travail en partie consiste en une veille sur les pesticides dont nous sommes clairement devenus dépendants. Et merci beaucoup pour cette thématique parce que elle est très pertinente et on en reparlera probablement. Mais voilà, donc j'ai fait une veille sur les produits chimiques et un jour j'ouvre le journal Le Monde et je découvre l'étude faite par supervisée par la journaliste Stéphane Aurel avec la carte qu'elle a faite avec plusieurs autres journalistes européens d'un collectif qu'ils ont baptisé The Forever Lobbying et Pollution Project et donc le projet sur les pollutions et le lobbying éternel en français. Et je découvre une carte avec des points, mais des milliers de points sur la carte de l'Europe qui sont les points de pollution. Alors, il y a divers niveaux de lecture. Hein. Il y a les usines qui polluent, les lieux les plus pollués, les lieux où il y a de l'incinération de déchets, comme nos déchets contiennent des PFAS, ben c'est des lieux pollués aussi. Enfin, et c'est en fait on tombe à la renverse quand on voit cette carte et on se dit mais comment est-ce qu'on a pu en arriver là? Donc voilà. Donc je me suis dit ben voilà, ça c'est, j'ai vraiment envie de travailler sur ça parce que on parle plus des modèles agricoles, quoique en fait on retrouve des PFAS dans certains pesticides. Donc il y a un lien néanmoins avec mon travail, mais là on parle d'une contamination généralisée des sols, de l'eau potable, enfin de l'eau dite potable, de l'eau de pluie et même de l'air, quoi, et de notre sang, puisque en fait il est prouvé qu'aujourd'hui plus un être vivant n'échappe à cette pollution. Pardon d'être c'est très dystopique, hein, c'est pas un sujet très drôle, mais voilà, on est en train de payer très très fort un lourd tribut en fait à notre dépendance à ces produits chimiques qui reviennent dans notre assiette, dans notre sang, dans nos organes. Et ça, on l'avait pas prévu, enfin nous on le savait pas, les industriels le savaient, nous on le savait pas.
1: Ah, dis donc, après, au départ, enfin, c'est ce que j'ai lu, en tout cas, il y avait des avantages, entre guillemets, des PFAS, par exemple, sur la mousse anti-incendie. Voilà,
0: oui,
1: des choses comme ça. Et après, ça s'est largement dégradé. Et comme on vit quand même dans une société de surconsommation, après, c'est un cycle aussi, un engrenage de surconsommer, donc avec des pesticides, et après de rendre, voilà, ici, j'en parle régulièrement, des personnes dépendantes, soit une alimentation avec aussi des choses toxiques, voilà. Donc ça a vraiment du sens de revenir finalement à la matrice. Pour moi, c'est la terre, la terre mère, la terre nourricière. Et toi, c'est tout ton travail d'aller quelque part enquêter sur cette terre et peut-être pas de la sauver, mais en tout cas de nous informer, nous auditeurs et auditrices, de ce qui se passe en ce moment.
0: Oui, moi je suis journaliste pour informer mes concitoyens et donner un pouvoir d'action en fait. Enfin vraiment, je suis engagée dans ce sens-là. Je vais pas donner mes opinions politiques ou défendre quelqu'un ou une entreprise ou une institution plus qu'une autre dans mes sujets. Mais en revanche, en effet, je fais j'informe de manière objective à partir de documents, etc. Sur en effet ces périls. Je voulais revenir sur quelque chose. En fait. Souvent, dans les politiques publiques, il arrive qu'on fasse porter aux consommateurs et donc aux individus la responsabilité de leur consommation, de leur addiction peut-être. Ah bah, il boit trop d'alcool, tant pis. Bah oui, il est malade. Tant pis, il fume. Enfin, vous voyez. Mais en fait, non, tout ça, c'est... Enfin, on a bien vu que la dépendance... Par exemple, au tabac, elle a été, mais c'est peut-être probablement valable pour d'autres produits, elle a été organisée par l'industrie. Ça a été prouvé. C'est-à-dire que l'industrie du tabac, il y a un moment où elle sait que ces produits vont rendre les gens dépendants et elle sait que ces produits vont avoir un impact sur leur santé catastrophique. Donc les deux en même temps, enfin c'est une bombe à retardement évidemment. Et pour les PFAS, c'est la même chose. On a découvert la même chose, c'est-à-dire que au début les PFAS donc sont brevetés par une entreprise qui s'appelle 3M qui est aux États-Unis, qui récupère en fait ce brevet qui a été, enfin voilà, les PFAS ont été inventés dans le cadre des travaux autour de la bombe nucléaire et c'est récupéré comme beaucoup d'applications en fait militaires, c'est récupéré dans le domaine public. Pour l'introduire dans des produits de consommation courante, parce qu'en effet, c'est des produits chimiques qui rendent des services incroyables. Les PFAS, c'est unique au monde. C'est-à-dire que c'est ce que disent les premiers chercheurs qui ont commencé à bosser dessus. Ils sont indestructibles. Vous pouvez mettre le feu, vous pouvez mettre l'eau, vous pouvez les passer. Ils résistent à l'huile, ils résistent à tout. Et ça, un produit comme ça, on l'avait jamais vu. Donc on se lance dedans, mais pour des applications dont certaines sont hyper essentielles et d'autres complètement futiles. C'est-à-dire que, en effet, à l'époque, avoir une mousse anti-incendie qui permette d'éteindre les incendies. Alors c'est des incendies vraiment à base de produits, inflammables, d'accord, pétrole, alcool, etc. C'est donc sur tous les aéroports, dans les bases, bah évidemment dans les casernes de pompiers, mais on n'utilise pas ces mousses anti-incendies à chaque fois. C'est vraiment quand d'accord. Il y en a beaucoup, par exemple dans la région de Cognac, parce que il y a des entrepôts avec de l'alcool. Et enfin, il y en avait beaucoup parce qu'ils sont en train de changer. Mais il y a des entrepôts, quand les entrepôts avec de l'alcool prennent feu ou des entrepôts avec des produits qui contiennent du pétrole prennent feu. Donc typiquement dans les aéroports aussi, on avait besoin de cette mousse-là. Donc ça, c'était hyper essentiel. Aujourd'hui, en fait, et depuis déjà le début des années 2000, il existe des produits de substitution. Donc... ce que je voulais dire, c'est que donc au début, en effet, il y a des usages essentiels, puis il y en a d'autres qui sont plus futiles. Est-ce qu'on a vraiment besoin que nos maillots de bain soient déperlants ? Est-ce que ça nous empêche de nager ? Toi, Gwenola, tu adores nager. Est-ce que tu as vraiment besoin que ton maillot de bain soit déperlant ?
1: Non.
0: Voilà. Moi, j'ai envie d'aller plus loin. Est-ce qu'on est vraiment obligé d'avoir, parce qu'on en parle souvent, une poêle Tefal qui n'attache pas ? Enfin, je veux dire, est-ce que c'est vraiment important de perdre... Est-ce que c'est embêtant de perdre 3 minutes de plus pour récurer sa poêle avec des produits naturels ? Moi, je ne le crois pas. Je pense qu'il y a certains usages domestiques sur lesquels nous, consommateurs et citoyens, on peut s'interroger et qu'on peut revoir. Après, ça repose clairement pas sur nos épaules. Et donc, comme dans l'exemple de l'industrie du tabac, l'industrie des PFAS a su très rapidement que, d'abord, c'était que ces molécules uniques au monde étaient extrêmement mobiles dans l'environnement. Il y a des études qui datent dès les années 60-70, des études sont faites et ça se confirme au fur et à mesure des décennies. Et elle a su très rapidement également que ces molécules induisaient chez des animaux des maladies mortelles. Il y a eu des études qui ont été faites sur les singes, ils sont morts au bout de quelques jours. On leur inoculait des doses de PFAS. Enfin, donc, elle le savait et elle l'a caché. Et donc, il y a l'avocat Robert Bilott aux États-Unis qui l'a découvert à la fin des années 90. Et c'est lui qui a inspiré le film Dark Waters, que peut-être les auditeurs ont vu. Un film porté par l'acteur Mark Ruffalo et qui a vraiment permis au monde, puisque c'est un film américain, donc qui a été diffusé un peu partout, de prendre connaissance de ce fléau des PFAS. Voilà. Mais c'est quelque chose qui a été organisé. C'est une dépendance qui a été organisée. Enfin, en tout cas, c'est un produit qui nous a semblé devenir essentiel Il y en avait sur nos moquettes pour pas qu'il y ait de taches dessus. Enfin,
1: partout, en fait.
0: Et il est devenu essentiel dans certaines applications. Et il y a encore des applications aujourd'hui dans lesquelles, pour l'instant, c'est compliqué de les retirer, mais il faut absolument financer la recherche pour s'en passer. Mais ça a été organisé et on savait que ce serait mauvais pour notre santé. Donc, moi, je suis vraiment dans ce cas de dépendance-là. On peut faire des petites choses à notre échelle, mais c'est pas nous qui allons faire changer le monde. Vraiment, il faut des lois qui bannissent les PFAS et de l'argent pour dépolluer les sites principalement pollués, mais on ne pourra pas tout dépolluer parce que c'est gigantesque.
1: Et ce documentaire a eu un impact même à Monaco, puisque il y a ce fameux prix que vous avez obtenu, donc
0: toute l'équipe
1: évidemment, le prix Prince Rainier III, donc qui semble passionné par la thématique environnementale. Et donc, Stenka, nous avons donc sélectionné un extrait lorsque toute l'équipe reçoit le prix.
2: PFAS are forever poisons.
3: Bravo. Come and join us.
4: This film was directed by Stenka Kiye et Quentin Noir-Felis. It documents the dangers of PFAS pollutants, often referred to as forever chemicals, present in everyday products. Ce film documente les dangers des polluants PFAS, des polluants appelés éternels qui ne se dégradent jamais dans la nature.

0: Est-ce que vous avez déjà fait ce rêve étrange d'être sur une scène avec le prince Albert et la princesse Charlène à côté de vous? PIFAS, nos poisons éternels, hein, c'est la réalité qui dépasse la fiction dans une forme dystopique, un mélange entre Don't Look Up et Erin Brockovich. C'est le récit de communautés impactées par ces polluants éternels et qui se battent contre un scandale qui est l'équivalent de celui du tabac et contre une menace planétaire équivalente au trou dans la couche d'ozone du XXe siècle. Je ne suis pas familière des us et coutumes de Monaco. Je suis journaliste d'investigation spécialisée sur l'agriculture et les paradis fiscaux. Et nous avons en commun ces sujets, Prince Albert, même si nous ne sommes pas exactement du même côté de la ligne. Vous avez décidé de choisir ce film et mis la lumière sur le travail formidable d'une équipe de production, Brother Film, dont Emmanuel François est le producteur. Vous avez également choisi de mettre en lumière le combat des victimes, mais également un film porté par l'audiovisuel public en France qui vit des heures assez sombres actuellement, et nous vous en remercions. Quentin Noirfalis, le co-réalisateur de ce film, et moi-même vous invitons solennellement à bannir les PFAS de Monaco, et j'en profite pour m'adresser aux puissances de l'économie et de la finance afin qu'elles suivent le prince Albert dans ce choix, s'il le fait.
1: Oui, et moment très très fort, très émouvant. Vous écoutez toujours le Forum des Addictions, hein, une émission en direct tous les mois de 17h à 18h qui parle d'un enjeu majeur, soigner la dépendance et trouver des solutions. Et la solution aussi pourrait se trouver à l'extérieur de nous, comme tu disais si bien, Stenka Kiyek, qui est notre invité aujourd'hui, et se tourner aussi vers les industriels. Il n'y a pas que nous qui sommes en cause en fait.
2: Nous, simples citoyens, on est incapables de faire face à ce... Enfin, je veux dire, le trou dans la couche d'ozone, c'est pas nous qui l'avons résolu, quoi. C'est toutes les puissances internationales qui se sont mises ensemble en se disant « Oula, il y a péril, on va tous mourir si on n'arrête pas ça tout de suite. » Et là, ben, on est face à un danger de la même ampleur. C'est ce que je dis dans le discours. Donc, on a vraiment besoin d'une coalition internationale qui prenne à bras-le-corps le sujet et qui interdise les PFAS et qui... Les produits de remplacement, il y a un scientifique qui travaille à l'université de Stockholm en Suède qui travaille dessus. Il travaille sur tous les PFAS, enfin tous les produits contenant des PFAS et toutes les alternatives existantes. Elles existent pour la plupart des produits. Et du coup, il y a des spécialistes, des juristes, donc Greta Goldenman qu'on a interviewé aux États-Unis, qui est une femme, une juriste assez très très engagée, qui dédie sa retraite en fait à la réflexion sur les PFAS, qui a réfléchi avec d'autres scientifiques, juristes, etc. Et ils ont dit bon, ok, en fait, on va garder que, il faudrait qu'on ne garde que les PFAS essentiels. Donc tout à l'heure, on parlait des mousses anti-incendie, même si on est en train de pouvoir les remplacer. Mais il en existe certains, bon alors, dans l'armement, à considérer que l'armement, c'est essentiel. Mais enfin bon, c'est un sujet dans lequel je rentrerai pas. Mais oui, on a quand même besoin de se défendre, probablement. Et puis aussi dans certains produits médicaux. Donc voilà, quand notre sécurité ou notre santé notre prise en charge directe sur des urgences médicales sont en jeu, bah pour l'instant, s'il n'y a pas de produit de substitution, gardons-les. Et Greta Goldenman, d'ailleurs, dans le documentaire, dit avec beaucoup d'humour qu'elle a un pacemaker. C'est une dame âgée de plus de 80 ans. Elle dit « Moi, j'ai un pacemaker, il y a des PFAS dedans, mais je ne peux pas faire autrement aujourd'hui. » Ah, évidemment, il faut qu'elle le garde, son pacemaker. Mais voilà, si on réduisait en fait l'utilisation des PFAS à ces produits qui sont essentiels et qu'on vraiment mettait l'argent sur la recherche, le développement et puis la mise en place d'alternatives, bah, le monde irait beaucoup mieux. En tout cas, on arrêterait de polluer. Parce que la pollution qui est là, comme c'est des polluants éternels puisqu'ils sont indestructibles, enfin en tout cas pour l'instant, elle est là pour toujours et donc elle continue de nous contaminer. Donc si on veut commencer à décontaminer les sols, l'eau potable de manière utile, il faut arrêter de produire. Sinon, ça n'a aucun sens de décontaminer d'un côté et continuer de polluer de l'autre. Voilà.
1: Et à travers ton documentaire, donc tu tisses le portrait aussi de femmes et d'hommes qui sont atteints de maladies quasi incurables.
2: Oui, alors Là, c'est très compliqué. Alors, il y a quelque chose à savoir, c'est que des études montrent que certains PFAS, pas tous, mais ceux qui ont été le plus utilisés, donc le PFOA et le PFOS, et aujourd'hui un nouveau PFAS qui était passé sous les radars qui s'appelle le TFA. Donc ces trois PFAS-là, clairement, il y a des études qui montrent leur incidence sur notre santé. Donc certains produisent sont responsables de certains types de cancers, de malformations chez les enfants et de retard du développement et de baisse de leur immunité face aux vaccins. Donc c'est gravissime. Mais j'ai perdu le fil, excuse-moi, ta question c'était
1: Par rapport aux maladies en fait qu'engendre.
2: Oui, donc il y a un lien scientifique évident entre. C'est-à-dire qu'en laboratoire, on est capable de dire ces PFAS induisent tel type de cancer. Quand on a ce type de cancer, prouver que c'est à cause d'un PFAS, c'est super compliqué parce qu'en fait, on est tous exposés à des. On a plusieurs centaines de produits chimiques qui coulent dans notre sang, d'accord ? Donc dire j'ai un cancer du foie parce que c'est du PFAS, le prouver c'est extrêmement compliqué. Néanmoins, on est allé voir et ce que disent les scientifiques, c'est que quand dans un endroit il y a un cluster de maladies qui sont les mêmes et que dans cet endroit aussi il y a une pollution au PFAS, on peut pas ne pas voir le lien. En tout cas, il faut qu'on l'étudie, d'accord. Et donc oui, je suis allée voir des gens qui se trouvent dans des lieux où il y a une pollution avérée. Dans le sud de la France, dans le Gard à Salindres, je suis allée voir des ouvriers qui travaillaient donc dans une usine qui produisait du TFA. Donc le TFA, c'est le plus petit des PFAS, c'est la plus petite molécule des PFAS, et on la retrouve en fait dans certains médicaments et puis également dans certains pesticides. Et c'est aussi ce qu'on appelle la métabolite de dégradation d'autres pesticides. C'est-à-dire que quand les pesticides se dégradent en plus petites molécules ou en molécules qui changent de caractéristiques dans le sol, dans l'eau, etc., certaines deviennent du TFA. Donc, le TFA, aujourd'hui, il est dans quasiment toutes les eaux potables et on est en train de découvrir, enfin en tout cas ça vient d'être validé par l'Agence européenne chimique, il est reprotoxique, on suspectait qu'il soit reprotoxique, c'est-à-dire dangereux pour les bébés dans le ventre de leur mère. Les chats, donc l'Agence européenne des produits chimiques, vient de le reconnaître officiellement. Donc on est face à un grand péril. Donc voilà, là-bas je suis allée voir les ouvriers qui étaient en première ligne et à qui on a dit mais non, c'est pas dangereux parce que ça reste pas dans le corps, donc circuler, il y a rien à voir. Je suis allée voir aussi aux États-Unis les parents d'Amara Strandy, qui est une jeune femme qui était scolarisée dans un lycée et dans le Minnesota aux États-Unis. Et dans ce lycée, le lycée Tartan, plusieurs élèves souffraient de cancers divers, des cancers du cerveau. Elle, c'était un cancer du foie d'une forme extrêmement rare. Et en fait, elle s'est battue contre ce cancer qui a coûté extrêmement cher. Je fais cette parenthèse-là, mais parce que c'est aussi la tragédie d'un pays comme les États-Unis. Se soigner aux États-Unis, ça coûte l'équivalent d'une maison très chic ou d'un appartement dans les quartiers chics à Paris, et c'est ce qui est arrivé donc à Amara. Ses parents, donc évidemment, l'ont fait soigner et n'ont pas réussi à la sauver. Mais avant de décéder, en fait, elle a porté un projet de loi bannissant les PFAS de son État, le Minnesota, et les députés l'ont voté. Et c'est ce qu'on montre dans le documentaire. C'est vraiment l'une des premières lois au monde. Il y en a d'autres, mais qui bannissent la production et l'usage de PFAS dans 12 produits, dont des produits destinés à des enfants, c'est-à-dire des couches, des jouets pour enfants, des choses comme ça. Voilà, et donc je suis aussi allée voir... Enfin, on a voulu faire un tour, en fait, d'Europe, et puis aller voir comment ça se passait aux États-Unis, qui est vraiment le berceau de la production des PFAS, donc le Minnesota. C'est là que tout a commencé, hein. C'est pour ça aussi qu'on est allé là-bas. Et c'est pour ça aussi que la première loi contre les PFAS, elle vient de là. C'est parce qu'il y a une conscience de la communauté de danger de cette usine qui est là depuis toujours, hein, qui les fait vivre. Et on a voulu aller voir comment... Moi, ce qui m'intéressait, c'était de savoir... Un matin, vous vous réveillez dans les journaux, on vous dit votre eau est super polluée, l'eau que vous buvez tous les jours est ultra polluée, ou vos sols agricoles sont ultra pollués aux PFAS. C'est des polluants éternels, vous ne pourrez pas vous en débarrasser et ils sont dangereux pour votre santé. Comment vous faites, en fait? Comment est-ce que la communauté s'organise face à ce péril qui est immense et assez inédit et assez inconnu jusqu'à... Enfin, on ne sait pas trop comment faire, quoi. Il n'y a pas de petits livres lèvres rouges sur bon, bah alors cachez-vous, enfin faites comme ça, filtrez l'eau, etc. Et donc voilà, on est allé voir des communautés diverses pour voir comment elles s'organisaient. Alors il y en a certaines qui font remplacer les sols, il y en a d'autres qui font des procès aux industriels, et c'est le cas des Mamenopifas en Italie qui ont gagné leur procès. On a filmé un procès, alors c'est un procès au pénal, donc avec des peines de prison très fortes contre les industriels qui ont produit en sachant que c'était dangereux et en sachant qu'ils polluaient, d'accord, que c'était dangereux pour la population, la santé de la population environnante. Et les Mamenopifas ont gagné en première instance. Les personnes, donc les accusés, ont fait appel, évidemment, mais symboliquement, c'est énorme. Ça veut dire qu'on peut faire changer les choses.
1: Et toi, dans ton être, dans ton ressenti, qu'est-ce que tu ressens quand tu enquêtes et quand tu constates que la Terre, elle est en danger, en fait?
2: C'est très dur, hein, parce qu'en fait, de documentaire en documentaire, je documente une dystopie en cours. Des limites planétaires qui sont dépassées. Les limites planétaires, ça veut dire que voilà, on est en péril. Et psychologiquement, j'avoue que émotionnellement, c'est assez dur. Parfois, je rentre et je suis maman, hein, par ailleurs, et je me dis mais enfin waouh, c'est cette terre-là donc nous allons laisser à nos enfants. Mais je crois que agir, c'est ce qui me tient debout et qui me permet de ne pas sombrer. Et me dire, bah, de toute façon, t'as pas le choix, t'as qu'une vie, c'est celle-là, y a qu'une planète, c'est celle-ci, et t'as des enfants, donc il faut que tu leur transmettes quelque chose qui leur permette de vivre, de s'épanouir dans ces conditions-là. Donc, je pense que c'est ma contribution, et c'est mon moyen personnel, mon remède personnel pour continuer à être joyeuse. Et c'est aussi mon manifeste. De maman, ce que je transmets à mon... Oui, une sorte d'héritage spirituel que je transmets à mes enfants, qui est de dire, ben, informons-nous, continuons de nous informer et d'informer les autres. Mettons-nous ensemble. Enfin, moi, je trouve que les collectifs, c'est extrêmement fort pour réfléchir collectivement, l'intelligence collective, face à des problèmes de cet ordre-là. À plusieurs, on se réchauffe les uns aux autres, on résiste mieux et on crée, c'est créatif. Et puis, continuons d'honorer cette vie sur Terre et puis surtout cette planète. À la fin du discours à Monaco, j'ai cité Jacques Prévert qui dit « cette Terre qui est quelquefois si jolie ». Et c'est vrai que dans les documentaires que je fais, certes, c'est hyper dur, mais j'arpente aussi des lieux, des paysages extraordinaires et je suis immergée en fait dans la beauté de ces paysages. Je les vis pleinement quoi dans ces moments-là. C'est-à-dire que je fais des rencontres avec des humains et des humaines qui se battent ou qui sont impactés, mais on est aussi dans cette conscience et dans ce présent, ce moment présent extrêmement fort. Et ça me fait vibrer, ça me permet de survivre.
1: Et qui dit terre, dit alimentation. Donc, tout ce qui est de l'ordre des maladies de la dépendance, comme l'orthorexie, par exemple, une fascination et une obsession de manger sain. Alors justement, sans pesticides, sans... Alors, comment, toi, tu tires ton épingle du jeu dans ta propre assiette, en fait, en enquêtant, en constatant, enfin, c'est un peu édifiant, tu te dis, je bois un verre d'eau, ça y est, je vais m'empoisonner. Non, mais c'est vrai que ça ne devient pas obsessionnel, en fait, ça va
2: J'ai eu une période où, quand mon fils est né, par exemple, je faisais attention à absolument tout ce qu'il allait, toute l'alimentation que je lui donnais. Donc, j'étais déjà très sensibilisée et consommatrice de bio, de produits bio. Et quand mon fils est né, oui, j'ai cherché à... Enfin, j'ai cuisiné uniquement bio pour lui. Mais j'ai fait attention aux contenants dans lesquels il mangeait. Je ne mets jamais un contenant en plastique au micro-ondes. Et il n'a jamais mangé de plat réchauffé au micro-ondes quand il était petit. Maintenant qu'il est grand, bon, on fait autrement. Mais on évite les contenants en plastique au micro-ondes. Quant à l'eau, nous la filtrons en fait dans une carafe à filtre, mais où est-ce qu'on met les filtres en charbon une fois qu'ils sont pleins de produits? J'accepte que je ne peux pas tout résoudre. J'accepte que, comme dans une dépendance, n'est-ce pas ? J'accepte que je ne sois pas, que j'ai pas le pouvoir absolu sur tout ça et que c'est plus fort que moi. Et j'essaye de faire ma part en fait pour éliminer un maximum de polluants que je connais. Mais à une époque, j'avais enquêté sur les abattoirs et je commençais à demander aux bouchers, mais alors elle a été abattue où cette viande ? Enfin, donc, mais ça devenait un peu obsessionnel. Mais en même temps, les bouchers, du coup, ils me disaient, ah bah tiens, bah, je vais vous le dire. Attendez, je vais aller voir. Enfin, c'était marrant parce qu'en fait, ça crée un lien avec les gens qui nous nourrissent qu'on n'a pas habituellement. Du coup, ils allaient dans leur bureau, ils allaient chercher les papiers. Et puis parfois, j'avais des réponses. Et puis du coup, ils me donnaient le meilleur morceau. Ça m'est arrivé chez un poissonnier aussi. Donc, je questionne. Et je trouve que demander à chaque fois, mais d'où viennent vos produits, est-ce qu'ils sont bio, enfin, en tout cas, poser les questions qui vous importent, ben, ça crée du lien avec les gens qui vous nourrissent ou qui vous vendent des aliments. Et puis, ça permet aussi de conscientiser, en fait. Donc voilà, je fais ça. Et du coup, ça me permet de, mais évidemment, enfin, dès que je bois un verre d'eau, dès que je fais des pâtes à mon fils, ben, aujourd'hui, on sait qu'il y a du cadmium dedans. Enfin, c'est partout, hein, comme je vous disais tout à l'heure.
1: Ça s'arrête jamais, en fait.
2: Ça s'arrête jamais. On a plusieurs centaines de produits chimiques qui coulent dans nos veines, de toute façon. Donc, on est bien, enfin, je veux dire, on va pas se laver le sang et faire des perfus.
1: C'est Mick Jagger ça, qui fait ça.
2: Alors, mais c'est une des solutions. En plus, faire des prises, se retirer du sang, en fait, ou donner son sang, mais ne pas le donner, puisque dedans, de toute façon, il y a des produits. Mais pour que le corps régénère le sang et qu'il y ait moins de produits chimiques dedans. Mais on ne peut pas le faire, en fait. Enfin, c'est impossible. Donc voilà. J'accepte et je me dis, ben, fais de ton mieux. Dans les communautés, dans les fraternités de personnes qui luttent contre des dépendances, il y a j'appelle ça un mantra pour moi, hein, que j'aime beaucoup, c'est 24 heures à la fois, et j'essaie de faire pareil parce que sinon je serais assommée, enfin écrasée sous la masse d'informations que je dois lire chaque jour pour mes enquêtes. Donc je me dis bon, voilà, maintenant tu laisses ça de côté, tu le sais, et tu fais du mieux possible pour le jour qui vient. Pour nourrir ta famille et toi-même.
1: Et il y a un livre que tu as écrit qui peut nous aider peut-être à y voir un peu plus clair aussi sur le bio, parce que il y a bio, pas bio, vrai bio, oui. Faux bio. C'est ça aussi dans l'optique de manger sain, hein, des produits de la terre.
2: Oui, c'était Les guerres du bio, de l'utopie des origines au bio pour tous. Et parce que dire bah moi je mange bio, c'est bien joli, mais je sais que enfin c'est pas à la portée de toutes les bourses. Moi-même je suis famille monoparentale, je vis en région parisienne, donc j'ai des charges assez conséquentes. Dans ma famille, y a des femmes qui sont dans la même situation avec des revenus limités. Donc j'ai bien conscience que manger bio ça peut paraître un luxe. Et ce livre, je l'ai vraiment écrit, je l'ai fait sous forme d'enquête pour parce que au même moment, en fait, c'était en 2019, les supermarchés commençaient vraiment à se mettre au bio et à avoir leur rayon bio, voire leur marque de distributeur bio, et donc qui était moins cher. Enfin, qui paraissait moins cher. Et je me suis demandé, bon, ben, est-ce que finalement, c'est la solution, elle est là. Donc, ça m'a donné envie d'enquêter pour voir si c'était, quel type de bio c'était. Et d'où venait la bio, d'ailleurs. On l'appelait la bio au début, dans les années, à la fin des années 60. Comment était né ce mouvement? Donc, oui, c'est quelque chose qui m'a passionnée. Et en enquêtant, je me suis rendu compte que la meilleure manière de rendre, donc, on va dire la bio, entre nous, accessible, ou en tout cas les produits bio accessibles au plus grand nombre, ben, c'était la restauration collective, les cantines. Parce que là, les enfants, en fait, ils peuvent tous manger en fonction. Et la cantine, on la paye en fonction de ses revenus dans les écoles publiques. Donc, ça donne accès à des enfants qui, sinon, n'y auraient pas accès à des produits bio. Voilà, donc j'étais arrivée là en me disant, voilà, comment on fait si on voulait que tout le monde mange bio et que ça impacte pas trop les bourses, enfin le budget des gens, on pourrait faire ça. Et il y a quelqu'un que j'avais interviewé pour le film qui avait suggéré une sorte de sécurité sociale alimentaire. Mais je pense que ça viendra, enfin je l'espère en tout cas, c'est-à-dire on aurait tous une sorte on pourrait tous avoir, je sais pas, 150 euros sur notre compte qui nous est donné pour acheter du bio tous les mois. Alors ce sera pas assez pour une grande famille, hein, mais voilà, quelque chose comme ça qui permettrait de le populariser en tout cas pour que tout le monde puisse manger des produits qui ne soient pas mauvais pour leur santé. Mais le bio, ça suffit pas. Il y a tellement d'autres choses. Enfin, voilà, c'est juste une toute petite partie du truc. Mais moi, ça me semble quand même assez essentiel parce que c'est ce qui permet quand même de ne pas avaler de pesticides, quoi. Et, mais ça suffit pas, parce que les pesticides, ils reviennent dans notre assiette d'une autre manière,
1: oui,
2: ou dans notre
1: eau. Cercle vicieux,
2: voilà,
1: c'est un cercle, ouais.
2: Voilà. Mmh. Donc,
1: alors, on va faire une petite pause musicale. Donc, tu peux nous parler du titre que tu as choisi?
2: Oui, j'ai choisi Fontaine de lait, Camille, parce que je parlais des enfants et je sais que, alors c'est très très personnel, hein, mais quand mon fils est arrivé au monde, je l'ai allaité et j'ai trouvé que c'était justement une manière d'être en lien avec lui très belle, parce que c'est mon corps qui produit ça pour lui et à sa demande. J'ai découvert qu'en fait le niveau de lait, il dépendait du message chimique qu'envoyait mon fils sur sa faim. Enfin voilà, il envoyait plein de signes à mon corps qui adaptait sa production de lait par rapport à ses besoins à lui. Donc j'ai trouvé que ce lien-là, il nous reliait justement à la... Je reviens à ta thématique sur la terre. C'était très beau. Et lors de mes enquêtes, j'ai aussi découvert que dans le lait, y a tous ces produits chimiques qu'on transmet à nos enfants. Donc c'est à la fois nourricier et à la fois c'est le premier rapport avec des produits un petit peu pollués quand même. Mais voilà. Cette chanson de Camille, je crois qu'elle l'a... Je l'ai entendue avant que ne naisse mon fils et j'ai toujours trouvé très très belle, parce que ça raconte ce lien nourricier à nos enfants.
1: Eh bien,
2: et ce lien d'amour.
1: Oui.

0: d'être de plus en plus nombreuses et nombreuses à écouter ce magazine, le Forum des Addictions, en direct chaque troisième samedi du mois, de 17h à 18h. Aujourd'hui, c'est un Forum des Addictions un peu particulier, donc qui couronne cette saison avec mon invitée Stenka Kiyet, qui est journaliste, réalisatrice, documentariste, autrice. Qui nous parle si bien de notre terre. Et dans cette troisième et dernière partie, de revenir un petit peu, Stenka, sur le changement du modèle agricole. Est-ce que c'est encore possible?
1: C'est une question qui a traversé, qui traverse mon travail depuis plus de 10 ans. Dans certains documentaires, je suis allée à la rencontre d'agriculteurs qui changeaient, justement. J'ai voulu comprendre, parce que, bon, oui, on a besoin de le changer, hein, clairement. Donc, je suis allée à la rencontre d'agriculteurs qui essayaient de changer de modèle. J'ai essayé de comprendre pourquoi, d'abord, ils le faisaient. Alors, bien souvent, ils le font parce qu'ils sont en première ligne face aux produits chimiques et c'est eux qui tombent malades les premiers. Voilà, mais ça, il y a une association qui s'appelle Phytovictimes qui l'a mis en avant avec le combat d'un agriculteur, Paul François, contre les firmes agrochimiques. Et aussi, bon après, il y a une culture familiale, il y a tout un tas de raisons qui font qu'ils veulent changer. Il y a aussi ceux qui transmettent à leurs enfants et qui se disent, tiens, mais aujourd'hui, le monde, il est... Bon, ça, c'était le cas il y a quelques années, c'est très bio. Alors, du coup, ils se renseignent, ils disent, ah, ben moi, j'ai pas pu le faire, mais peut-être que mes enfants qui vont reprendre la ferme vont pouvoir le faire, donc je vais essayer de leur faciliter les choses. Et puis, je me souviens en fait d'un agriculteur dans le centre ouest de la France. Donc lui, il avait tout passé au bio, était hyper heureux. Il le vendait mieux à l'époque, le bio. On ne traversait pas la crise qu'il traverse actuellement. Et il était super heureux. Il travaillait moins les sols. Enfin bref, tout allait mieux en fait dans son système. Économiquement, c'était mieux. Il avait plus de temps pour lui. Et je suis allée voir son voisin qui lui n'avait rien changé alors que c'était le même endroit, les mêmes conditions climatiques, les mêmes possibilités de économique, parce qu'il faut en fait une ferme, ça reste une entreprise. Il faut pouvoir vendre sa production, il faut pouvoir en vivre. Et donc voilà, je trouvais ça super intéressant. Donc je crois qu'il est encore sur internet. C'était pour France 3. Ça s'appelle Les agriculteurs peuvent-ils sauver la planète? Et donc voilà, il y avait des agriculteurs qui eux en fait essayaient de capter le plus de carbone possible, donc œuvrer à une solution contre le changement climatique. Donc voilà, moi je pense, et tous ces gens-là prouvent qu'on peut essayer, déjà qu'il y a une volonté d'essayer chez beaucoup d'entre eux, et puis qu'on peut y arriver, quoi. C'est-à-dire qu'ils avaient bâti des systèmes économiques pérennes qui leur permettaient de faire des choses de manière pas forcément. Alors, ils n'utiliseraient pas forcément le mot écologique, parce que parfois c'est encore un gros mot, mais voilà, qui fasse du bien à la planète. Donc oui, je pense qu'on peut le changer, mais encore une fois, ça repose pas sur les épaules des consommateurs, même s'ils peuvent enclencher dire bah oui, nous on veut du bio booster un marché économique, mais ça repose surtout sur les politiques publiques, quoi, sur la politique agricole commune, qui on aide, quel type d'agriculture on aide, quel type d'agriculture les subventions vont booster, et sur les lois qu'on vote. Et là, on a un grand retour en fait de pesticides réputés dangereux à minima pour l'environnement et pour la biodiversité. Donc ça repose vraiment sur ça. Mais je pense que dans les campagnes, il y a plein d'agriculteurs qui sont prêts à le faire, parce qu'en plus, ils sont aux premières lignes aussi pour observer la chute de la biodiversité. Ils la voient bien, et la biodiversité leur rend service. Je veux dire, on vit, en fait, on est tous dépendants de la terre sur laquelle on vit.
0: Oui, on est interreliés, oui.
1: On est reliés aux oiseaux, aux insectes, aux arbres, aux plantes, à la vie du sol, aux champignons qui sont tués par certains produits chimiques. On a besoin, en fait, de tout ça. Donc, je pense qu'il y a la possibilité de changer. Ça demande un gros, gros effort, et des politiques publiques harmonieuses. Et courageuses.
0: Oui, courageuses surtout. Est-ce que tu crois que les femmes se sentent plus investies dans ce combat, enfin, en tout cas, dans cet élan de protéger la terre, qui est quand même une identité très, je trouve, féminine? C'est la terre-mère, la fécondité. Il y a quelque chose de l'ordre de l'éclosion dans la terre, en fait. Donc, est-ce que tu sens que les femmes auraient peut-être un peu plus d'impact, en tout cas, s'investissent plus que les hommes ? Toi qui es femme, oui, dans ce milieu quand même d'hommes et parfois pétri de masculin, en fait.
1: Oui, je parlerai du féminin, parce que je parlerai plutôt du féminin que de femme. Mais alors, ceci dit, ce que tu dis, je l'ai constaté dans tous mes documentaires. Celles qui sont actrices du changement, c'est des femmes, c'est vrai. Par exemple, dans La guerre des graines, on est allé filmer Vandana Shiva en Inde, donc qui est une femme indienne biologiste, non pas biologiste, mais scientifique, mais qui a également créé une ferme où en fait elle a créé une banque de graines pour que les indiennes localement puissent continuer à nourrir leur famille à partir de graines non brevetées par Monsanto. D'accord, parce qu'en fait, ça a été vraiment une région où Monsanto sur laquelle Monsanto a jeté son dévolu pour vendre des OGM. Et donc, pour qu'elle puisse rester libre et non pas captive d'une firme avec tous les produits qu'elle vend avec, elle a créé une banque de graines pour que les femmes continuent de s'échanger les graines. Donc oui, c'est une femme qui a créé ça pour des femmes. Enfin, c'était assez étonnant, en fait, cette assemblée de femmes qui était là. Et en parlant avec elles, on s'est rendu compte que ben, c'est elles qui nourrissent leurs enfants, en fait. Hein. Donc, voilà, dans ces sociétés-là, c'est elles qui sont en charge de préparer la nourriture et de la donner aux enfants. Donc, je pense que peut-être que ça favorise, en effet, le fait que ce soit plus de femmes. Après, je pour évoquer un petit peu l'écoféminisme, je pense qu'on peut... On peut faire une comparaison entre la terre et le corps des femmes. Et dans le système néolibéral capitaliste, il y a une prédation de la terre et du corps des femmes, en tout cas des plus faibles, des femmes et des enfants. Donc ça explique peut-être qu'en effet, il y ait plus de femmes qui défendent probablement, qui œuvrent en tout cas et qui militent pour des modèles agricoles, mais aussi sociétaux différents que d'hommes. Si tel est le cas, mais moi, c'est ce que j'ai constaté à ma petite échelle dans les documentaires que j'ai pu faire.
0: Prendre soin de sa terre,
1: prendre soin
0: de son corps.
1: Tu as raison, c'est vraiment la question du soin, en fait. Mmh. Et nous, on a aussi été socialisés dans ça, nous, les femmes. C'est nous qui, on a été éduqués pour être dans le soin à l'autre. D'accord, c'était très genré. On a eu en tout cas pour les gens qui sont nés dans les années 70 comme nous, on a eu des éducations très genrées où nous, on allait prendre soin des autres. Les hommes, non. Eux, ils faisaient autre chose. Ils s'occupaient pas. En tout cas, la majorité d'entre eux n'ont pas été socialisés comme ça, quoi. Et donc, c'est peut-être, ouais, il y a peut-être cet impact-là. Mais j'aime beaucoup ce terme de prendre soin parce qu'il est vraiment question de ça, quoi. Prendre soin de soi, prendre soin de la terre, prendre soin des autres.
0: Et en ce moment, est-ce que tu travailles sur un livre, quelque chose d'un peu personnel, justement, pour l'incarner vraiment, cette terre, mais presque au titre de mère.
1: Oui, je parlais des enfants qu'on a, et donc je suis en train d'écrire une lettre à mon fils sur sur toutes ces réflexions que m'ont inspiré les rencontres que j'ai faites lors des documentaires que j'ai pu tourner, des enquêtes que j'ai faites sur ces questions-là. Parce que je suis inquiète pour lui. On a plusieurs limites planétaires qui ont été dépassées, c'est-à-dire que les conditions de la vie sur Terre sont clairement menacées. Et dans les manifestations, il y a une pancarte que j'adore, c'est « Nous sommes la nature qui se défend ». En fait, nous sommes la nature, on en fait partie, quoi. On n'est pas coupé de cette nature-là et on est interdépendant de ce qu'on a coutume d'appeler la nature. La mets entre guillemets, parce que elle est plus diverse que ce que le mot ne veut bien dire, mais on est dépendant de la vie des sols, d'une eau potable, du cycle de l'eau, tout simplement, de la vie des arbres, de la vie des autres animaux. Et donc, oui, moi, je suis très inquiète pour lui, parce que je l'ai mis au monde et je me dis que éduquer un enfant, c'est lui donner les clés pour vivre le mieux possible, lui et puis avec ses congénères, et avec toute la bio, toute cette nature dont il fait partie. Donc voilà, je suis en train d'écrire ce livre-là et c'est pas facile de trouver les voies la lumière, mais je la cherche pour pouvoir lui transmettre quelque chose qui soit, ouais, qui soit beau et qui recèle d'un peu d'optimisme, tout de même.
0: Oui, il y en a.
1: Oui.
0: Il y en a. Et ton documentaire, donc, Les polluants éternels, Epiphas, il est encore en podcast, en...
1: Ouais, en replay. Je crois qu'il est encore en replay sur Arte. Oui. Il était aussi sur le YouTube d'Arte. Comme il est sorti en fait en fin mars, je crois qu'il est encore disponible jusque peut-être fin juin. Donc vous pouvez le voir. Il suffit de taper PIFAS dans le moteur de recherche de Arte.tv ou sur YouTube ou mettre le titre du film. Donc PIFAS, le fléau des PIFAS, tous empoisonnés. Et vous le trouverez. Oui, il me semble qu'il... Mais sur Arte, en fait, parfois, il y a quelques mois où tu ne vois plus le documentaire, puis il revient.
0: Puis après, il revient. Ouais. Parce que c'est vrai, quand on part de l'origine, moi, toutes les personnes que j'ai pu recevoir ici, il y a eu beaucoup sur l'alimentation et de savoir, finalement, d'où vient le produit et presque d'être dans la gratitude de cette terre qui nous nourrit, en fait, ça peut aussi parfois aider à donner du sens à ce qu'on mange, comment on le mange, comme ces prières qu'il y avait de bénir le repas, de bénir l'assiette, qui, moi, me semble tellement belle, en fait, de remercier la terre de nous nourrir plutôt que de faire comme si c'était normal, alors qu'en fait, non, c'est une grâce. Donc, c'est finalement, c'était aussi ça la réflexion de ce forum des addictions, de prendre la chose à l'envers et de revenir finalement à l'origine plutôt qu'à la maladie directement. En fait, là, on parle d'alimentation, mais ça peut être aussi le vin, l'alcool. Voilà, il y a aussi des polluants dans les vins.
1: Et oui, il y a des PFAS dans le vin, bien voilà. Sûr. Mais en fait, il y en a un peu partout.
0: Il y en a un peu partout, oui.
1: Ouais, tout à fait. Ouais.
0: Donc, c'est vraiment d'y placer un peu plus de conscience, il me semble.
1: Oui, avec des produits transformés, on est très très coupé de l'origine de notre alimentation. Dans les villes, on est très coupé de ça. C'est-à-dire que là où il n'y a plus de jardins maraîchers, parce qu'il y en avait avant à Paris, les enfants, on l'a montré dans les écoles, parfois les enfants, quand on leur présente des concombres ou des carottes, ils savent pas ce que c'est. Enfin, voilà, ça paraît
0: dingue. Un poisson
1: oui,
0: pané.
1: Ça paraît fou, mais c'est le cas. Donc oui, peut-être renouer avec ça, avec la magie de la manière. Enfin, ne serait-ce que prendre les pépins de ces tomates dans ces salades de tomates l'été et les laisser reposer dans du papier sopalin, les laisser sécher et les réutiliser en février, les semer dans un petit pot de terre avec de la terre dedans et l'arroser. Enfin voilà, faire ça avec un enfant, mais c'est un geste tout simple. Mais et voir se déployer cette immense liane de tomates. Enfin, c'est pas une liane, mais c'est vraiment très impressionnant. Et montrer à un enfant que d'un tout petit truc qu'il y avait dans notre assiette, on peut faire un végétal qui pousse, mais qui peut faire jusqu'à un mètre de haut. Enfin, c'est impressionnant. Et puis après, il y a des petites tomates qui arrivent, etc. Ça, je trouve, enfin voilà, c'est des petits gestes comme ça pour, se relier, je pense, à la terre, à l'origine, aux graines, à l'eau, à tout ce qui nous permet de manger, d'être en vie.
0: Et de grandir, de croître grandir. Avec la lumière dont nous avons besoin. Stenka, pour terminer, pour clore, j'aime bien demander ou entendre de la part de l'invité un mot ou une image, quelque chose qui jaillit comme ça du cœur, pour envelopper finalement nos auditeurs et nos auditrices de ce que tu as ressenti pendant cet entretien, en tout cas comment tu l'as traversé.
1: Comme je te connais un petit peu, et c'est pour ça qu'on se tutoie, je me suis sentie très présente avec toi à ce moment. Enfin, j'ai vraiment pensé à toutes les personnes qui nous écoutent pendant cette heure. Être présent à ce qu'on fait, en fait, ça me semble assez essentiel. Et ça permet de se... Alors, évidemment, je ne vous vois pas, auditeurs qui nous écoutez, j'essaye de vous imaginer, j'aime bien faire ça. C'est être le plus présent dans chaque mot, tout ce sur quoi on a pu échanger, tout ce qu'on a pu se dire.
0: La présence serait-elle d'ailleurs un antidote à la dépendance, puisque quand on est dépendant, on n'est pas présent à ce qu'on fait, ni à ce qu'on mange, ni à ce qu'on boit, ni à ce qu'on regarde. Ce sera un autre sujet à développer. En tout cas, merci beaucoup Stenka Kiyer.
1: Merci beaucoup pour cette merveilleuse plage radiophonique.
0: Merci vraiment. Donc on retrouve ton documentaire sur Arte, Les polluants éternels, l'épiphase. Prenez soin de vous, chers auditeurs et chères auditrices, et je vous souhaite un très bel été et on se retrouve en septembre.

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0: Coupez !
1: Vous écoutez La Dernière Séquence, l'émission qui raconte l'histoire du cinéma à travers celle de ses plus grands réalisateurs. James Cameron, né en 1954 à Kapuskasing, une petite ville de l'Ontario au Canada. Fils d'un ingénieur et d'une infirmière, rien ne le destine a priori au cinéma, si ce n'est peut-être une fascination précoce pour les images, la mécanique et les mondes imaginaires. Adolescent, sa famille déménage en Californie où il intègre le Fullerton Community College pour y étudier la physique, puis l'anglais, avant de le quitter au bout d'un an seulement. Entre trips ou LSD et consommation de cannabis,

The Terminator. Depuis, Cameron s'est imposé comme une figure majeure du cinéma américain. Un cinéaste autodidacte, obsessionnel, capable de penser à la fois le scénario, la technique et la mise en scène comme un seul et unique système narratif. Car avec James Cameron, le cinéma ne se contente pas de raconter des histoires. Il devient un espace d'expérimentation où la technologie n'est jamais un simple outil, mais une extension du récit lui-même. Depuis les dystopies mécaniques des années 80 jusqu'au monde numérique d'Avatar, son cinéma épouse une trajectoire rare, celle d'un auteur pleinement intégré à l'industrie hollywoodienne, mais qui ne cesse d'en détourner les moyens pour imposer sa vision. De Terminator à Aliens, de Titanic à Avatar, ces films dessinent en effet une cartographie précise de ses obsessions. La survie, la transformation du corps, la confrontation entre l'humain et la machine, mais aussi la possibilité, toujours fragile, d'une rédemption par l'action, voire le sacrifice. C'est donc à l'exploration des mondes de James Cameron que nous vous invitons pour cette dernière émission de la saison.

0: Nous voilà tout de suite dans le grand bain, n'est-ce pas, Pierre?
1: Oui, musique de Brett Feidel, Terminator, le thème, voilà.
0: Donc,
1: extraordinaire.
0: Film qui sort le 25 octobre 1984 aux États-Unis, qui voit dans le rôle du Terminator le Arnold Schwarzenegger post-Conan, puisqu'il venait de tourner Conan, donc bon, c'est un peu un tournant dans la carrière de Schwarzenegger.
1: Et originellement casté pour jouer le rôle du gentil.
0: Absolument.
1: Qui est tenu par Michael Biehn dans le film, et puis il a dit à Cameron, oh, je pense que ça serait plus amusant si j'étais le méchant.
0: Voilà. Et Linda Hamilton, que l'on retrouvera dans les suites de ce qui va devenir une des grandes sagas de l'histoire des blockbusters américains. Avec à la réalisation de James Cameron, mais il est également au scénario et au montage. Donc c'est un budget de 6,4 millions, hein, ce qui est quand même pour un deuxième film à l'époque loin d'être négligeable, et qui va générer 78 millions de dollars au box-office. Donc un énorme succès de ce film qui raconte, dans le Los Angeles du milieu des années 80, l'histoire d'une jeune serveuse, Sarah Connor, qui va voir sa vie basculer lorsqu'un homme venu du futur, Kyle Reese, tente de la sauver d'un tueur implacable, un cyborg envoyé par une intelligence artificielle appelée Skynet. Donc le film, c'est un succès qui dépasse toutes les espérances de l'équipe de production, et une critique qui va saluer l'efficacité du récit, la tension constante, l'inventivité visuelle, le mélange de films de science-fiction et de films noirs, enfin cette espèce d'hybridation cameronienne qui va être une des griffes constantes, hein, du cinéma de notre ami James.
1: Oui, et puis qui se nourrit aussi de tout un imaginaire, les récits de Harlan Ellison, par exemple. Et on ne le dira jamais assez, mais de l'aveu même de James Cameron lui-même, ce Terminator est son adaptation très personnelle du Days of Future Past des X-Men, qui reprend même un peu la même trame, hein, puisque il s'agit d'un voyage dans le temps pour essayer de pallier à une situation qui va déclencher quelque chose d'irréparable. Donc
0: avec Chris Claremont au scénario, John Byrd au dessin.
1: Voilà, c'est ça, pour les fans de comics, un diptyque en deux numéros qui fait partie des heures de gloire des X-Men, du Golden Age de Marvel. Et c'est normal parce que aussi James Cameron est un grand féru de comics. Hein.
0: Oui.
1: Alors on l'a pu s'en rendre compte lors de l'exposition qui lui avait été consacrée dernièrement.
0: À la cinémathèque,
1: où en fait tous ses premiers dessins

0: renvoie à des artistes tels que Jack Kirby, Jim Steranko, etc. Donc c'est quelqu'un qui connaît ce monde-là.
1: Et qui aurait dû adapter le Spider-Man
0: si il était effectivement...
1: Si le studio n'avait pas fait faillite.
0: Voilà, il a été également à la manœuvre de l'adaptation de Spider-Man avant la reprise de Sam Raimi. Et donc voilà, oui, Terminator marque effectivement non seulement l'entrée en scène de Cameron, hein, si on accepte ce Piranha 2 dont il a été viré, hein, et oui. Où il a été obligé de forcer la salle de montage le soir pour pouvoir monter, et donc voilà. Mais c'est vraiment son film qui va le rendre célèbre et qui surtout va poser les bases de tous ces thèmes qui vont être récurrents.
1: C'est séminal, hein.
0: Voilà, ouais. Tous ces thèmes récurrents. Comme tu l'as si bien dit, James Cameron, avant d'être un cinéaste, c'est avant tout un ingénieur.
1: C'est un technos, hein. Ouais.
0: C'est vraiment un ingénieur qui, en plus avec son frère, bien plus tard, vont pallier à des situations de tournage extrêmes, hein, puisque il embarque son frère dans le tournage de Abyss, par exemple, pour mettre au point les caméras sous-marines, les bathyscaphes. Avec son frère, ils vont également mettre au point les fameuses caméras 3D qui vont servir à Terminator. Ils vont vendre la licence à Sony, donc il y a aussi ce côté ingénieur chez Cameron. Et Terminator, c'est d'abord une approche d'ingénieur, parce que en fait, ne serait-ce qu'au niveau des effets spéciaux, il reprend des techniques qui l'ont nourri. Hein, on pense à la stop motion, chère à Ray Harryhausen, etc. Et c'est cette approche d'ingénierie qui va lui faire trouver des solutions à des contraintes de tournage. Et c'est aussi parce qu'il est ingénieur qu'il peut-être se pose en premier lieu cette question qui va irriguer toute son œuvre, qui est l'ambivalence entre l'homme et la machine, en fait. Et il ne va cesser de poindre l'orgueil humain dans tout au long de sa filmographie, qui se pense supérieur à la machine.
1: Pandore.
0: Et, voilà. Et Cameron n'aura de cesse de prouver le contraire, en fait. Il va prouver le contraire à la fois en montrant effectivement les bienfaits et les méfaits de la modernité, de la technologie, tout en étant le parangon technique, puisque en fait c'est un technicien hors pair avant tout et c'est un logisticien de tous les instants qui se positionne comme un cinéaste ingénieur, vraiment, je tiens à le dire. Et il va mettre ça toujours en balance avec la nature, l'humanité, et ça va être son sacerdoce tout au long de sa filmographie.
1: Alors c'est un blockbuster qui a un propos philosophique marqué, assumé, qui va être structurant dans toute l'histoire, en fait, ou les histoires portées par Cameron après ce premier vrai film. Tu l'as dit, tous les thèmes sont là, la technologie comme une menace, mais aussi comme un espoir, la survie, la responsabilité morale, la force du féminin, parce que Sarah Connor, c'est quand même pas n'importe qui. Hein.
0: Voilà.
1: Et la lutte de l'humanité contre son propre dépassement. Et ça, on le retrouve jusqu'aux derniers avatars.
0: Alors, effectivement, le personnage de Sarah Connor, c'est aussi une figure permanente dans les films de Cameron. Tous les héros de Cameron sont des héroïnes. C'est Ripley dans Aliens, c'est Marie-Elisabeth Mastrantonio dans Abyss.
1: C'est Jamie Lee Curtis dans True Lies.
0: C'est bien évidemment Kate Winslet dans Titanic. C'est Neytiri dans toute la trilogie Avatar. Donc effectivement, c'est celui qui, sans doute, c'est le cinéaste qui a façonné l'image de l'héroïne, puisque en plus Sarah Connor est un personnage qui est appelé à évoluer entre le premier et le deuxième volet, hein, de femme fragile, quasi victime à son corps défendant de ce cyborg, elle va devenir une guerrière,
1: Alors Cameron nous montre avec ce film qu'il est en mesure de créer un mythe, une légende, un cycle. Mais alors, il nous montre en 86 avec Aliens, qu'il est en mesure aussi de s'approprier une saga qui n'est pas la sienne pour en faire une suite que d'aucuns considèrent meilleure que l'original.
0: Alors, on est encore traité d'hérétique quand on ose dire ça, puisque le premier volet de Ridley Scott est jugé intouchable. En fait, on s'est rendu compte jusqu'au quatrième volet d'Alien qu'en fait, c'était une volonté des studios très intelligente de confier cette saga à des réalisateurs aussi marqués que Ridley Scott, James Cameron, David Fincher et Jean-Pierre Jeunet, parce qu'en fait, ils ont été chercher des réalisateurs qui cherchaient des réalisateurs avec un univers qui leur était propre pour marquer vraiment leur territoire. Et donc, c'est le cas de James Cameron avec Aliens. Et l'intelligence de Cameron, justement, c'est qu'il n'a pas singé le premier film de Ridley Scott, qui est avec un esthétisme complètement autre, dont le propos aussi est complètement différent. Et là, en fait, ce qui est intéressant dans cet Aliens, c'est que c'est bien un film de James Cameron. Et on essaye de, encore une fois, à travers des images archétypales qui vont rentrer dans l'imaginaire collectif, de répondre à des schémas purement cameroniens. Par exemple, la fusion homme-machine, c'est le cas de ce climax où Ripley est obligé de se couvrir d'un exosquelette pour pouvoir affronter la reine des aliens, hein, pour être à son niveau, en fait. Il creuse, et encore plus sur la version longue, parce que c'est aussi une des marques de fabrique de Cameron pour la plupart de ses films, c'est qu'il y a beaucoup de director's cut de ses films qui donc ne sont pas les versions cinéma telles qu'on les connaît. Et c'est le cas d'Aliens, je trouve, la version longue d'Aliens est vraiment très intéressante à voir, puisque en fait il y a des sujets qui ne sont pas abordés dans la version de cinéma, ou du moins qui sont abordés mais qui là sont beaucoup plus travaillés. On apprend par exemple que Ali, issue de sa cryogénisation, Ripley se réveille, elle apprend que sa fille est décédée puisqu'elle est nettement plus vieille qu'elle au moment où elle se réveille. Et donc ça va créer en fait ce lien d'empathie avec le personnage de la petite fille du film qui est jouée par, enfin qui s'appelle Newt. Et il y a effectivement toute une donnée matriarcale de la saga Alien.
1: D'ailleurs, dans ce film, c'est exactement ça, c'est la confrontation de deux idées de la maternité, puisque la reine des aliens est aussi quand même une mère. Donc le film s'enchasse hein, dans les thématiques qui ont déjà été déployées dans Terminator. Il y a le féminin héroïque, comme tu le dis. Il y a le capitalisme prédateur, hein, c'est la compagnie qui affrète les voyages, la Weyland-Yutani, qui sacrifie des vies humaines pour le profit économique et l'exploitation des ressources extraterrestres. Tout ça, on le retrouve aussi avec Skynet. Hein.
0: Oui, oui.
1: La critique de la guerre aussi, qui commence déjà à poindre, puisque les Marines, c'est une armée qui est technologiquement extrêmement puissante, mais qui est complètement incapable de comprendre en fait ce qu'ils affrontent, quoi.
0: De bons abrutis, tels qu'ils sont montrés. Et là encore, c'est intéressant parce que moi, j'ai fait partie de cette génération qui a eu la chance de vivre la sortie en salle en 1986 du film et d'avoir été exposé à la critique de l'époque. Et je trouve que ce qui me frappait à l'époque, c'était le manque de distanciation de la critique, justement par rapport à l'image que Cameron montrait des forces militaires, en fait. Il y avait, pour moi, je tombais des nues quand je lisais, par exemple, que Cameron faisait l'éloge de ses forces américaines, alors que, en fait, non, ils vont se retrouver tous décimés, ils sont tous plus imbéciles les uns que les autres. On a aussi beaucoup critiqué cette image caricaturesque des forces militaires, et qui va aussi perdurer dans la filmographie de Cameron jusqu'au colonel Quaritch de Avatar, qui est dans le même bois que les Marines d'Abyss.
1: De Aliens.
0: Et donc, voilà. Et je disais, alors, lapsus révélateur Marines d'Abyss, puisque dans Abyss, il y a également un personnage qui est censé représenter le corps militaire, qui est joué par Michael Biehn, et qui est complètement pris d'une crise claustrophobique qui va le mener petit à petit à la paranoïa et à la dangerosité du personnage.
1: Le prochain film, c'est The Abyss, l'Abysse, qui sort en 1989, avec un director's cut qui nous rajoute à peu près 30 minutes par rapport à la version en salle, qui vient d'être réédité récemment et qui est disponible en 4K, à la fois en streaming et en physique. Donc, allez acheter les DVD 4K, enfin les Blu-ray 4K, pardon.
0: Alors, d'autant plus que Abyss fait partie de ces films, je pense, avec le Apocalypse Now de Francis Ford Coppola, pour lequel le making-of est aussi incroyable que le film lui-même.
1: Avec le grand Ed Harris.
0: Avec l'exceptionnel Ed Harris.
1: L'exceptionnel Ed Harris, qui donne une espèce comme ça de gravité au film qui est extraordinaire. Donc on le retrouve au scénario, la même équipe de production, Alan Silvestri à la musique. Un succès moindre que les précédents.
0: Considéré même comme un échec à sa sortie. Hein.
1: Oui, ouais, 70 millions de budget pour un box-office mondial de 90 millions. Donc il ne rentre pas dans ses frais. Hein. Donc effectivement, c'est commercialement un échec. Mais... l'accueil initial est, je dirais, partagé aussi. Lui aussi, c'est pas vu comme un film aussi porteur de succès que les autres. C'est peut-être le premier film dans lequel la fascination pour la mer, pour les profondeurs, qui va devenir matricielle chez Cameron, qui est exprimée de manière pleine et entière, puisque c'est l'histoire du naufrage d'un sous-marin nucléaire américain dans les profondeurs de l'Atlantique, qui oblige une équipe civile à être réquisitionnée. C'est une équipe qui est sur une plateforme sous-marine, qui est réquisitionnée par la marine pour essayer de participer aux opérations de secours. Et en fait, ils vont découvrir quelque chose d'inattendu au fin fond de ces abysses.
0: Oui, c'est sa version à lui de Rencontre du troisième type. Hein.
1: Oui,
0: on va
1: absolument.
0: On va pas se le cacher. Effectivement, dans les fonds sous-marins, et là aussi, c'est un déluge visuel qui rend hommage aussi à de nombreuses influences. On pense notamment au manga, hein, ne serait-ce que dans la technologie déployée de cette plateforme sous-marine. Et effectivement, la première approche sous-marine de Cameron officielle, puisque en dehors de Titanic, il est connu aussi, Cameron, pour avoir fait de nombreux documentaires, notamment sur effectivement l'exploration de l'épave du Titanic, mais pas que. Il a fait de nombreux autres documentaires là-dessus. Je disais pourquoi il faut voir le making-of, parce qu'on se rend compte vraiment que que le tournage de ce film est une aventure à 2000% en elle-même. Le film est remarquable. Hein. Effectivement, c'est un film qui n'a pas fonctionné à l'époque où il est sorti, mais qui fait partie de ces films qui ont traversé le temps. Et aujourd'hui, c'est considéré comme un des meilleurs films de Cameron.
1: Et pas simplement parce que les conditions de tournage ont été atroces. C'est aussi parce que c'est un film qui fait écho à l'ensemble des thèmes et qui se nourrit de ces visions très humanistes, hein, vraiment au sens philosophique noble du terme, et c'est pour ça que c'est un film que j'avais vu à sa sortie et que j'avais adoré à sa sortie. Pour cette raison-là, j'avais été extrêmement ému par cet appel aux forces de la vie contre la propension de l'humanité à s'autodétruire. Parce que c'est ça, ce film, c'est un cri d'espoir qui arrive et qui est pensé comme un film de la guerre froide aussi, il faut le dire.
0: Ouais, absolument. Et surtout, en fait, quand on voit le résultat final, on n'est pas étonné après quand on voit le making-of, parce que quand on regarde le film se déployer devant nos yeux, en permanence, on se dit mais comment ils ont fait ça, comment ils ont fait ça, comment ils ont fait ça. Et comment ils ont fait ça. Et le making-of apporte les réponses. On peut notamment raconter cette histoire incroyable, hein, puisque en fait, ce film a été tourné en partie dans un cœur de réacteur nucléaire complètement désaffecté, pour lequel ils ont mis des hectolitres et des hectolitres et des hectolitres d'eau. Et comme ils devaient tourner des séquences sous-marines, et ils avaient trouvé un système de billes pour mettre en surface de l'eau pour pouvoir tourner, puis ça a posé des problèmes parce que la lumière passait à travers. Donc, enfin, voilà. C'est un film également où il y a eu de nombreux problèmes. Hein. Ed Harris a failli mourir pendant pendant le tournage suite à une plongée qui s'est mal passée. Marie-Elisabeth Mastrantonio, il y a cette fameuse séquence où en fait Ed Harris la réanime parce que elle a bu la tasse un peu trop, hein, on va dire. Cette scène a été tournée par Cameron, je sais pas, je veux pas dire de bêtises, mais au moins une bonne vingtaine de fois. Et quand effectivement Ed Harris tape avec son poing la poitrine de Marie-Elisabeth Mastrantonio pour la faire revenir à elle, c'est pas du chiquet. Et donc, quand on regarde le making-of, on voit à un moment Marie-Elisabeth Mastrantonio se lever de la dernière prise et hurler sur tout le monde autour. Vous êtes une bande d'espèces de, vous êtes des espèces de malades mentaux. Et elle part dans sa loge. Et c'est la seule actrice de ce casting qui ne fera pas la promotion de ce film, d'ailleurs.
1: On peut la comprendre. Et puis c'est un film qui inaugure des effets numériques photoréalistes qui vont trouver toute leur expression avec le T-1000 du Terminator 2. Mais tu as ce fameux pseudopode d'eau animé que l'on voit à la fin, qui est l'ancêtre direct de cette espèce de cyborg liquide Silver Surfer-esque de Terminator 2.
0: Cette image fait partie des premières images des fameuses qu'on appelle les CGI, Computer Generated Images, c'est ILM, le studio d'effets spéciaux de George Lucas, qui est à la manœuvre de cet effet spécial d'espèce de tuyau d'eau qui va se positionner devant les visages de Ed Harris et Marie-Elisabeth Mastrantonio et qui va reformer leur visage. Historiquement, c'est une des premières images de synthèse du cinéma avec notamment le vitrail vivant du secret de la pyramide de Barry Levinson sur la jeunesse de Sherlock Holmes. Donc oui, c'est aussi effectivement une porte d'entrée vers cette transition du cinéma, déjà des effets spéciaux numériques et du cinéma numérique qui va s'accentuer avec le temps, et donc c'est un des marqueurs, et effectivement c'est ce marqueur-là qui va initier le projet Terminator 2, puisque Cameron se rend compte, toujours en bon technicien qu'il est et en bon ingénieur, que c'est pour lui un moyen de raconter une histoire que jusqu'à présent il ne pouvait pas raconter. Et en ceci, je trouve qu'il rejoint des gens comme Spielberg ou Kubrick, puisqu'on savait que avant que Spielberg tourne Jurassic Park, c'était un projet qui avait intéressé Kubrick. Et il disait, mais c'est impossible de recréer des dinosaures. Et effectivement, quand il a vu le résultat des dinosaures, Kubrick a dit, je vais pouvoir relancer Intelligence Artificielle. Et on sait maintenant que c'est un film qui a été fait par Spielberg in fine. Donc, on est dans un mouvement, en fait, où tous les cinéastes sont interconnectés.
1: C'est un point de bascule de l'histoire du cinéma. Hein. Ouais.
0: Et on l'a souvent dit dans la dernière séquence et on le redit. La narration cinématographique va de pair avec l'amélioration technologique du cinéma. Et là, vraiment, nous, on est témoins à ce moment-là d'un point de bascule qui va amener à la performance capture, à la motion capture, au cinéma numérique, aux caméras virtuelles. Donc, le processus est enclenché.
1: Et Dieu sait si Cameron va porter toutes ces améliorations à leur pinacle. 1991, Terminator 2, Judgment Day. Ce film est un succès mondial, permet à Cameron de remporter pour la troisième fois l'Oscar des meilleurs effets visuels, avec cette fois-ci également meilleur maquillage, meilleur son, meilleur montage sonore. Donc tous les Oscars techniques sont raflés cette année par Terminator 2, avec une suite directe du premier épisode. On est 10 ans après les événements du premier film, hein, et John Connor est désormais la cible d'un nouveau Terminator, hein, le T-1000, qui est une espèce de machine polymorphe qui est capable de prendre n'importe quelle apparence. Donc là, c'est très comic book pour le coup. Hein.
0: Pense à Mystique, encore une fois.
1: Voilà, ou à Caméléon. Mmh. Voilà. Donc des grandes figures de la mythologie des comics américains. Et donc pour le protéger, la Résistance va envoyer depuis le futur un ancien modèle de Terminator.
0: Un T-800.
1: Reprogrammé et qui va participer au sauvetage de l'humanité, finalement.
0: Donc, et qui va... et surtout, je trouve que ce Terminator 2, alors, c'est... Il y a beaucoup de choses à dire sur Terminator 2.
1: Pour moi, c'est le plus grand film d'action de cette décennie-là. C'est vraiment extraordinaire.
0: En fait, il y a eu... il y avait un challenge entre John McTiernan et James Cameron, puisque McTiernan venait de sortir de Die Hard, le premier piège de cristal, en 1986, et Cameron se prend ça en pleine tête. Et donc, la partie où les hélicoptères arrivent vers la fin, où le Terminator est avec ses flingues, etc., il y a la police qui arrive et il tire sur la police, etc., tout ça, c'est directement hérité du Die Hard de John McTiernan. Donc les deux se nourrissent l'un
1: ils
0: et l'autre.
1: Ils se tirent la bourre, comme on dit.
0: Voilà, sur le cinéma, ça c'est une première chose. Et encore une fois, ça met en exergue aussi tout le côté manga, fan de manga qu'est Cameron, puisque en fait il reprend à son compte les thématiques, par exemple de Ghost in the Shell,
1: oui.
0: C'est-à-dire est-ce qu'un androïde peut-il être humain, peut-il avoir des sentiments humains, peut-il ressentir
1: de l'empathie,
0: et c'est ça aussi qui fait la beauté de ce film.
1: Qui, plus de 30 ans après sa sortie, reste une référence majeure, absolue du blockbuster américain, qui continue à creuser le sillon de la peur de l'intelligence artificielle, qui évoque la question de l'affiliation, parce qu'il y a un lien entre Connor et le Terminator, le T-800, qui est
0: une figure paternelle.
1: Une figure paternelle.
0: De substitution. Ouais.
1: Et puis, comme on le dit, l'humanisation de la machine, voilà, qui sont des thèmes qui, depuis Pinocchio, finalement, sont au cœur des récits d'aventure.
0: Et Terminator 2, je lisais récemment, avait été également salué, puisque parmi les scènes choc de ce film, il y a une scène d'explosion nucléaire qui se déroule à Los Angeles, même si elle est fantasmée par Sarah Connor. Et les spécialistes des explosions nucléaires ont loué la reconstitution de cette explosion en disant que c'était effectivement dans la fiction, dans les longs métrages, ce qui se rapprocherait le plus de la réalité de l'explosion d'une bombe atomique. Donc quand on voit les effets que ça a sur les protagonistes de Terminator 2 et sur cette séquence, on n'a pas vraiment envie que ça explose près de chez nous.
1: Ah, oui, certes. Alors, c'est aussi ce film, une scène de poursuite en moto,
0: oui,
1: qui donne l'occasion à James Cameron de recruter les services d'Axel Rose, de Slash et de toute la bande des Guns N' Roses pour un titre qui nous met une sacrée claque.
0: Et avant d'écouter ce titre, petit clin d'œil de James Cameron quasiment dès l'ouverture du film, puisque en fait quand le jeune John Connor voit pour la première fois la figure du Terminator avancer, il croit que en fait il vient pour lui pour le tuer, et en fait non, il vient le défendre contre le T-1000, et en fait le personnage de Schwarzenegger porte une espèce de carton et dedans il y a des roses et un flingue.
1: Voilà, et donc maintenant, on va se replonger dans le caractère proprement haletant de cette poursuite en moto grâce à cette chanson des Guns N' Roses.

0: You Could Be Mine par Guns N' Roses. Alors le titre de cette chanson pourrait être la supplique que Léo DiCaprio en 97 dans Titanic faite à Rose, jouée par interprétée par Kate Winslet, qui l'inciterait à rompre les convenances et les rapports de classe et de caste pour faire droit à l'amour.
1: Ouais, alors là aussi beaucoup de choses à dire sur Titanic. Pour moi, en fait, c'est le film mutant qui fait la transition entre le cinéma, une certaine idée du cinéma classique, et qui ouvre la porte vers le cinéma du futur, en fait. C'est le classicisme d'autant en emporte le vent avec la technologie la plus folle. C'est donc, je pense que tout le monde sait à peu près toutes les histoires qui est liée au tournage de ce film.
0: Ah bah c'est 200 millions de budget, 2,26 milliards de dollars de recettes. Enfin, c'est proprement incroyable. Je crois qu'en France, c'est le film qui a été le plus vu de toute l'histoire du cinéma en France, de mémoire.
1: À vérifier, peut-être avec le premier Titanic, le premier Avatar.
0: Ah oui, bon, enfin, voilà, si
1: ce n'est lui, c'est donc son frère.
0: Ouais, exactement, voilà. Donc, en avril 1912, à bord du plus grand paquebot jamais construit, le Titanic, Jack, un jeune artiste sans fortune, tombe amoureux de Rose, promise à un riche héritier. Leur histoire d'amour se déroule alors que le Titanic se dirige inexorablement vers son destin, et on ne vous divulguera pas.
1: Quoi, vous n'avez pas vu le film?
0: Vous ne savez pas ce qui est arrivé au Titanic? Renseignez-vous. Acclamé mondialement, c'est un phénomène culturel. Le film que tout le monde est allé voir, même ceux qui n'allaient plus ou pas au cinéma, c'est la quintessence de l'histoire d'amour universelle et intemporelle.
1: Ah ouais, c'est ça. C'est autant on emporte le vent, version 1997 pour moi. Faut savoir que deux studios ont été impliqués dans ce film, hein, à la fois la Fox et Paramount, tellement le budget était indécent.
0: À l'époque.
1: Et là, on se rend compte quand même que il faut avoir les épaules bien larges, bien lourdes et bien carrées quand on tourne Titanic, et quand, à longueur de journée, vous avez la presse professionnelle cinématographique américaine telle que Variety qui ne cesse de dire que ce film sera un naufrage. Bien justifier ses piges. Donc voilà, et Cameron a tenu bon. Le résultat est tout bonnement incroyable. Je trouve que quand même, au-delà de la prouesse technique de ce film, hein, qui a nécessité pas moins de 3 maquettes du paquebot, dont une quasi grandeur nature, qui justement allie les effets spéciaux pratiques et numériques. On l'a dit, on le répète, tout a été recréé à l'identique. Toute la vaisselle du Titanic a été recréée. Tout a été pensé comme si, effectivement, Cameron avait remonté le temps avec sa caméra, s'était retrouvé en 1912 et avait filmé ce qui se passait. Ça va même jusqu'à la ressortie très récente du film, où Cameron explique que un spécialiste du Titanic a dit qu'il s'était trompé dans la position des étoiles dans le ciel, et donc à l'occasion de la ressortie, Cameron a refait un plan avec le bon positionnement des étoiles, donc pour dire vraiment le souci de maniaquerie historique que Cameron mobilise sur ce film. Mais au-delà de ça, quand même, il faut se rendre compte d'une chose, c'est quand même la qualité d'écriture exceptionnelle de ce film. L'écriture, l'histoire romantique est exceptionnellement bien écrite.
0: Ah oui, et puis elle est investie par les acteurs. La direction d'acteurs est extraordinaire.
1: Voilà, tout le côté première, deuxième et troisième classe du Titanic, et ce que ça représente en termes politiques et sociologiques. Et là encore, c'est une charge violente contre le capitalisme. Tout à l'heure, je disais que Cameron n'avait de cesse de pointer l'orgueil de l'humain.
0: Ah bah c'est l'hubris absolue.
1: Voilà, sur son
0: Sa volonté de maîtriser les éléments.
1: Sa volonté de maîtriser les éléments et de croire que son génie technique est plus fort que le génie de la nature. Donc voilà, il y a tout ça dans Titanic, ce qui en fait un film somme et un film qui n'aura pas démérité ses 11 Oscars.
0: Et c'est un magnifique aussi... moment de mémoire. Je trouve que la construction, la narration en flashback est parfaite, d'une grande finesse. Et le sacrifice final est d'une beauté qui génère une émotion qui n'est pas une émotion factice, quoi. Moi, je me souviens en salle avoir été saisi, avoir presque oublié que j'étais en train de regarder un film. Et ça, c'est quand même très, très rare. Et donc, voilà, il y a une immersion absolue dans l'univers. La photographie est somptueuse dans ce film. Les éclairages intérieurs du bateau, les scènes de bal. Enfin, c'est somptueux. C'est pas simplement la fin, la manière extrêmement réaliste.
1: Romanesque et romantique.
0: Voilà. Et puis cette fin, quand le bateau craque et le naufrage, c'est une prouesse technique absolue. Mais il y a dans la retenue, je trouve que la splendeur des Amberson colorisée, ça pourrait être ce que l'on voit là aussi. Enfin, je veux dire, c'est du même niveau.
1: C'est absolument magnifique.
0: Ça s'enchasse dans ce que le cinéma hollywoodien des années 40 et 50 a pu faire de plus beau.
1: Ouais. Voilà. Et en fait, je trouve que, quand je disais que pour moi c'était une œuvre mutante qui fermait quelque part un pan d'une certaine idée du cinéma qui est un cinéma très classique et qui s'ouvre vers un cinéma plus moderne. Quelque part, on comprend après pourquoi le prochain projet de Cameron sera Avatar. Parce que justement, pour moi, là, il fait le chemin inverse. Il fait un film éminemment moderne visuellement, le plus moderne de tous ses films, qui mobilise des outils de technologie que personne d'autre n'a à part lui. Mais il revient à une narration très classique. Bien évidemment, on pense à Pocahontas,
0: à Campbell aussi. Joseph Campbell,
1: aux écrits également de Edgar Rice Burroughs. Hein, oui. Il y a beaucoup de John Carter of Mars sur Avatar.
0: Tout à fait.
1: Voilà, pour moi, il y a
0: une correspondance inversée presque en N-1, quoi.
1: Voilà, et je trouve que ce tiraillement qui n'en est pas un représente totalement Cameron. C'est-à-dire qu'il est toujours tiraillé entre l'humanisme et la technique, entre le récit classique
0: et
1: l'avant-garde. Il y a toujours ça chez lui et il se nourrit de ça en permanence. Et ce qui fait que ces films qu'on peut juger, et pour moi je le rapprocherai d'un Spielberg qui... pour lequel on a fait de nombreux procès en naïveté, en guimauve et tutti quanti. Et je trouve que Cameron hérite un peu de ça aussi.
0: C'est-à-dire il se prend ses critiques aussi.
1: Hein. Il se prend de nombreuses critiques. Mais pour moi, en fait, plus que cinéaste, je trouve que Cameron a l'image d'un pionnier, en fait, au sens le plus littéral du terme. On a souvent dit que... si Cécile B 2000 était vivant aujourd'hui et qu'il avait les moyens technologiques, il s'appellerait James Cameron. Je trouve qu'il y a aussi absolument. Effectivement cette filiation.
0: Alors on commence à parler d'Avatar et c'est peut-être pour la première fois dans l'histoire de la dernière séquence que nous allons devoir acter un désaccord assez fondamental entre nous deux, mon cher Pierre, puisque je n'ai absolument pas accroché aux deux Avatars. Je suis resté profondément à l'extérieur, à tel point que je n'ai même pas vu le troisième. C'est pour ça que je disais les deux premiers. Et que si je reconnais à cette trilogie toutes les qualités des films de Cameron, si je ne suis absolument pas heurté par cette espèce de naïveté qui n'en est pas une selon moi, et je trouve que toutes ces critiques thématiques ne sont absolument pas fondées à mes yeux, mais en revanche je trouve que la radicalité des de la vision qui est la sienne, cette volonté de passer sur le 3D absolu, l'univers qu'il nous donne à voir, je suis personnellement resté complètement à l'extérieur et ça n'a provoqué chez moi aucune émotion esthétique. Et donc je suis resté spectateur de ces films que j'admire sans y souscrire.
1: Que veux-tu que je te dise ? Bah pour moi, c'est tout le contraire, en fait.
0: Ce que je veux que tu me dises, c'est ça, précisément. Bah,
1: déjà, ça commence très simplement. Pour moi, c'est, je veux dire, l'idée de génie, et qui est une idée toute bête, en fait, c'est de faire de Jack Sully un paraplégique. Et donc, on parlait tout à l'heure de cette capacité immersive qu'a Cameron. Et pour moi, en fait, la trilogie Avatar est sans doute la plus immersive des aventures qu'on puisse vivre au cinéma. Combien de fois on a entendu des personnes sortir d'Avatar au bout de la deuxième, troisième fois? Pour l'instant, je ne me tiens qu'au premier volet des trois. Et qui disaient, bon, je retourne voir Avatar parce qu'en fait, j'ai l'impression d'être parti ailleurs. Et je crois que la grande force du film, c'est ça. C'est la capacité qu'a Cameron de nous faire croire que le cinéma, je ne sais plus si c'est de qui est cette citation, mais je sais qu'elle existe, la citation qui dit que le cinéma est la dernière grande aventure sur Terre. Et je souscris pleinement à ça et je pense qu'elle s'illustre parfaitement au Avatar de James Cameron. Donc, j'en reviens au début de mon propos. Je trouve que déjà, l'idée de génie de Cameron, donc, c'est d'avoir fait du héros, Jack Sully, un paraplégique, ce qui fait qu'on a un lien d'empathie totale avec lui dès le départ, puisque nous sommes des paraplégiques sur un siège de cinéma. Mmh. Et donc, nous sommes immobilisés pendant 3 heures, comme lui est immobilisé sur son siège, sur son fauteuil roulant. Et en fait, ce qui est intéressant dans ce film, c'est que il va avoir la possibilité, via la plongée dans un autre corps que le sien, l'avatar, de découvrir un autre monde avec des yeux différents. Et je trouve que c'est un film du magnifique en ce sens, c'est que en fait, il y a un questionnement permanent sur le point de vue, sur la perspective, sur le regard, puisque par exemple quand les Na'vi parlent entre eux et qu'ils reconnaissent quelqu'un, ils disent « je te vois ». Donc, pour moi, Avatar, c'est ça. C'est la capacité de changer de point de vue. Et surtout, pour moi, c'est un spectacle total, en fait. On ne se rend pas compte du travail phénoménal, technologique, incroyable de ce film. On peut revoir le film encore aujourd'hui, hein, le premier film qui date de 2009, donc il y a quasiment maintenant 20 ans. Et je me rappelle également aussi... De l'analyse qu'en avait faite Christophe Gans, le réalisateur du Pacte des Loups, et il disait ce que vous propose James Cameron, c'est un cinéma qui n'existe même pas encore. C'est un cinéma d'anticipation. C'est le cinéma que vous aurez, mais d'ici 30 ou 40 ans.
0: Et il avait raison.
1: Et on se rend compte, enfin vraiment, on a l'impression tout est réel, tout est texturable, tout est incroyable. Et justement, je trouve que la 3D pour le coup n'est pas un instrument. Et j'en veux pour preuve, et je fais une petite digression, c'est qu'à l'heure où on se parle. Par exemple, les Blu-ray 3D ont cessé d'exister. Il n'y a plus de télé 3D, il n'y a plus de lecteur 3D, il n'y a plus de Blu-ray 3D. Et pourtant, le seul qui demande au studio de sortir des Blu-ray 3D encore aujourd'hui, c'est Cameron. Il dit « Moi, je veux une version 3D de mes avatars. » Et donc le prochain, qui sort là à la fin du mois, bénéficiera d'une vision 3D. Cela prouve que la 3D pour James Cameron n'est pas un gadget dans ce film. C'est un élément constitutif de la mise en scène. Mmh. Et alors... Pardon, mais si on déborde sur les deuxième et troisième volets, c'est quand même phénoménal ce qu'il arrive à faire, puisque là, non seulement il propose de la 3D, mais il déborde du 24 images secondes pour atteindre le 48 images secondes, ce qui fait que tout est beaucoup plus fluide. Il y a des mouvements de caméra qui, en 24 images par seconde, sont saccadés. Et là,
0: les 24 images par seconde, c'est le format qui est tout devenu tout le format effectivement normé du cinéma. Hein.
1: Ouais. Et donc voilà. Et ce qui m'intéresse aussi avec l'approche d'Avatar, c'est qu'il prend effectivement des thèmes immémoriaux. Hein. C'est un western. Pour moi, les Navis sont des Indiens. Il n'y a pas de doute là-dessus. Et je trouve que ça renoue avec les grands récits classiques des westerns. Et tout ça fait que le cinéma...
0: Ou du Dernier des Mohicans aussi.
1: Oui,
0: hein,
1: oui,
0: hein.
1: Ou le Dernier des Mohicans, absolument. Enfin, je veux dire...
0: De Fenimore Cooper.
1: Oui, de Fenimore Cooper, il n'y a pas de doute là-dessus. Et donc, c'est pour moi une œuvre vraiment impressionnante et totalement immersive, à laquelle je ne peux pas comprendre que tu ne souscrives pas. Mais bon, écoute, je ne désespère pas un jour de te faire changer.
0: Non, mais en fait, c'est un film que je n'aime pas ne pas aimer.
1: Ah oui, bah ça, c'est...
0: J'aimerais l'aimer. J'aimerais être emporté par cette fresque. J'aimerais ressentir ce sentiment d'immersion, de projection dans un univers où tout a été pensé jusqu'au dernier détail.
1: Absolument.
0: Quand on regarde toute
1: la faune, la flore,
0: enfin tout. Vraiment, c'est un travail phénoménal de projection de l'imaginaire, mais les choix esthétiques, notamment sur les Navis, moi, je n'y arrive pas. Je reste devant la porte comme un diabétique empêché d'aller dîner chez Pierre Hermé. Voilà.
1: Ça doit être douloureux, effectivement.
0: C'est très douloureux. Mais les goûts et les couleurs ne se discutent pas, et manifestement, le bleu n'est pas ma couleur préférée.
1: Moi non plus, quand elle est illustrée par Luc Besson, mais avec James Cameron, ça va bien.
0: Mais en revanche, là où il faut quand même trouver un point de résolution et trouver un chemin de consensus et d'accord entre nous, c'est l'énorme ambition de ce triptyque aujourd'hui. Cette volonté de construire un mythe, de construire une civilisation et de donner en fait à cette civilisation les moyens d'exister. Le seul qui peut-être au XXe siècle a réussi à le faire par l'écrit, c'est Tolkien. On en a parlé avec Peter Jackson, mais Peter Jackson se nourrit d'un matériau existant, et là c'est James Cameron qui invente, qui crée, qui projette tout de A à Z. Donc c'est absolument vertigineux, et en ce sens ça dépasse le cinéma. C'est une œuvre littéraire, selon moi, qui s'inspire des grands contes, des grandes mythologies, des grands récits héroïques, qui c'est une geste dans tout. C'est aussi important de ce point de vue-là dans l'histoire des arts que moi je disais même que j'adhère pas à l'esthétique, hein, mais pour moi c'est aussi important que ce que on a voulu faire Chrétien de Troyes avec les chevaliers de la Table Ronde. C'est une fresque héroïque, voilà, et ça a cette ambition là et il faut le reconnaître.
1: Et je crois que c'est une première depuis Star Wars de George Lucas.
0: C'est vrai.
1: C'est la première fois qu'un cinéaste crée un monde avec un lore, avec ses règles, ses personnages,
0: ses langues.
1: Voilà. Et effectivement, il est pour moi l'héritier effectivement de tous ces auteurs, par exemple Tolkien, effectivement me semble pas être totalement une bêtise de comparer ce que fait Cameron avec avec Avatar.
0: Mais merci de m'accorder la pertinence de reconnaître la pertinence de cette comparaison. Alors bon, le sujet avec James Cameron, c'est que il n'a plus 20 ans, hélas, et que il avait, si on se projette un peu, il a prévu d'autres films. Hein, Avatar, ça n'est normalement pas la fin.
1: Non, normalement.
0: Mais j'en étais resté.
1: Il
0: doit en rester deux. Alors, tout dépendait du succès du dernier. Et sauf à ce que tu me contredises, j'ai l'impression qu'on ne sait pas si la messe s'est dite.
1: En fait, il y a des grands pourparlers actuels avec Disney, qui donc a racheté la Fox, hein, comme chacun le sait, et donc qui est à la manœuvre. Et effectivement, ils ont un peu demandé à James Cameron ils veulent que les deux se fassent, hein, pour terminer l'histoire. Mais ils lui ont dit, ça serait bien que tu baisses ton budget et que tu fasses des films moins longs. Voilà, en gros. Donc, il y a des pourparlers en cours. Et surtout, il y a un projet, sur lequel on ne sait pas comment Cameron va se positionner, puisqu'il a acheté les droits d'un livre sur la bombe atomique Hiroshima, puisque en fait c'est un projet qui lui tient à cœur. Hein, c'est, on peut penser qu'il aura une approche avec cette bombe d'Hiroshima comme Spielberg l'a eu par exemple avec la liste de Schindler. Il va faire quelque chose de très documenté, de très vrai,
0: de très tenu.
1: Et donc c'est un projet effectivement qu'il a en dans sa poche. Est-ce qu'il le fera avant ou entre deux avatars? Est-ce qu'il le fera? C'est toute la question.
0: Voilà, mais en tout cas, je pense qu'on peut pour clore cette exploration des univers de James Cameron, louer la cohérence thématique de ses œuvres et le remercier d'avoir apporté autant au cinéma et avoir, comme d'autres, réussi à concilier l'inconciliable, le cinéma commercial grand public avec une exigence d'auteur.
1: Absolument. Voilà.
0: C'est la fin de la saison.
1: Eh oui.
0: Et qui dit fin de saison dit palmarès.
1: Ah oui.
0: La dernière séquence s'extirpe de l'histoire pour se confronter, comme à l'occasion du Festival de Cannes, à l'actualité, avec notre bilan des 12 derniers mois et le palmarès, notre trio de tête des films qui, Pierre, nous ont le plus marqué lors de cette année qui se clôt. Commence.
1: Tu commences. Alors, on avait fait une dernière séquence sur Sam Raimi et on n'en avait pas parlé, mais donc il faut quand même que vous voyez Send Help, qui est donc le dernier film de Sam Raimi en date, qui est sorti en tout début d'année. Donc c'est du Sam Raimi qui retrouve un peu ses racines, voilà, film d'épouvante. Et surtout, alors il y a quand même quelque chose d'incroyable, je trouve, chez Sam Raimi, moi qui fonctionne à fond sur moi, c'est que, quelles que soient les parties comiques, humour que Rémy peut faire, moi je suis hilar devant ces séquences. Et donc il y a quelque chose qui fonctionne vraiment chez moi. Et je trouve que c'est un film un peu méchant, dans le bon sens du terme, un peu qui mord, un peu dans ce que Rémy savait faire au début de sa carrière. Et ça fait du bien de le revoir dans un petit projet comme celui-ci. Le deuxième film que je recommande, et c'était une belle surprise pour moi, c'est Projet Dernière Chance de Phil Lord et Chris Miller. J'ai trouvé ça incroyable. Je trouve que Ryan Gosling, pour moi, c'est sans doute l'un de ses meilleurs rôles parce qu'il est
0: extraordinaire.
1: Il est tout seul et il porte le film vraiment à fond. Et je trouve. Et pourtant, Dieu sait que voilà, c'est compliqué de rendre hommage au cinéma de Spielberg et à vouloir faire du Spielberg-like. Et je trouve que ils y sont bien arrivés. Je pense que c'est quelque chose qui est très émouvant à l'Haïti. C'est sur une autre corde. C'est une belle surprise. Voilà, on est capable de faire des blockbusters originaux, même si c'est tiré d'un roman, et qui ont de la tenue et de la classe. Et moi, j'ai adoré ce film. Voilà, et c'est une belle surprise, vraiment.
0: Alors, moi, je vais un tout petit peu tricher, puisque je vais reprendre deux films qui ont été projetés à Cannes l'an passé, mais qui sont sortis en salle depuis. Mais je vais commencer par mon coup de cœur le plus récent, qui m'a laissé sec de larmes. Je pense que toutes les larmes de mon corps se sont déversées pendant les 15 dernières minutes de Juste une illusion. Le film des compères Nakache et Toledano, qui est une plongée nostalgique d'une finesse absolue sur la France des années 80. Ça se passe en 85. Le personnage avait mon âge. Et je me suis retrouvé plongé dans une machine à remonter le temps. Et j'ai découvert un récit initiatique sur l'amour, une vision de la famille, d'une tendresse, d'une douceur, d'une humanité qui m'a réconcilié avec, non pas cette époque, mais avec notre époque, et qui m'a fait croire encore aux vertus cathartiques du cinéma. Je suis sorti de ce film bouleversé. C'est pas un grand film de mise en scène. La direction d'acteur est extraordinaire. La manière dont les thèmes sentimentaux se conjugue avec le paysage sociétal des années 80 est extraordinaire. Le sens de la reconstitution est parfait parce que ça n'est pas du gimmick. C'est ressenti, c'est vécu jusqu'à la doudoune Chevignon. Et j'ai été absolument touché au cœur. Et c'est aussi ça le cinéma, c'est être touché au cœur. Deux autres films, nous en avons parlé, c'est Sirat, parce que c'est une telle claque visuelle et une fin tellement poétique et belle que je ne peux que vous recommander d'y aller. Si vous ne l'avez pas vu encore, il est disponible sur Canal+. Et Valeurs sentimentales, qui est un bijou de cinéma.
1: Nos deux coup de cœur parmi les trois de l'année dernière, voilà, du Festival d'Etienne.
0: Et je voulais leur rendre à nouveau hommage parce qu'il n'y a rien d'autre que ces deux films-là pour croire en la puissance des images et des récits visuels.
1: Et dernière recommandation en ce qui me concerne pour cette année, The Drama, avec Robert Pattinson et Zendaya. Voilà, il faut aller voir ce film, là aussi remarquablement écrit et avec un très grand Robert Pattinson.
0: Allez au cinéma. Voyez les vieux films, voyez les nouveaux films, avec ou sans pop-corn. Nous vous donnons rendez-vous après un été que nous vous souhaitons ensoleillé et radieux, au mois de septembre prochain. 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

0: Actrice. Qui connaît l'histoire des Juifs nés en terre arabe? La coexistence judéo-arabe a existé durant plusieurs siècles, mais qui se souvient aujourd'hui de son histoire et des fruits qu'elle a portés? Faut-il lire cette période comme un passé, à jamais révolu, ou le signe d'une renaissance possible? Bonjour Pierre Azan.
1: Bonjour.
0: Merci de venir depuis la Suisse pour rencontrer Fréquence Protestante. Quelques mots sur votre parcours. En 1960, vous quittez l'Égypte avec vos parents. Vous avez 4 ans. Et la famille s'installe à Lausanne. Vous passez du soleil à la neige. Aujourd'hui, vous êtes médiateur spécialisé sur les questions de justice internationale. Ce qui vous tient à cœur, c'est de développer la résolution des conflits, de soutenir les mécanismes de réparation et de justice restaurative. Vous êtes conseiller principal au Centre pour le dialogue humanitaire, l'une des principales organisations de médiation dans les conflits armés. Et vous êtes juif né en terre arabe. C'est tout l'objet de votre dernier livre. Pierre Azan,

0: des commis. Et puis, à cette période aussi, entre au début des années 90, il y a le génocide au Rwanda en 94, où j'y vais très rapidement dans les jours qui ont fini qu'il soit commis. Et donc, en quelque sorte, ces deux expériences m'ont profondément remué. Et j'ai ensuite été fasciné dans les années 90 par des mécanismes qui sont mis en place en termes de justice internationale. On peut parler des tribunaux internationaux, d'abord pour l'ex-Yougoslavie, pour le Rwanda, puis la Cour pénale internationale. Et parallèlement, il y a eu l'expérience sud-africaine de la commission Vérité et Réconciliation. Donc à partir de là, je me suis de plus en plus intéressé à tous ces mécanismes et je me suis spécialisé dessus. C'est comme ça que j'ai atterri dans la médiation des conflits armés.
1: Alors, Pierre Hazan, nous allons nous concentrer sur votre dernier livre, « Les Juifs, les Arabes, ma famille et moi ». Alors, vous venez de le publier chez Textuel. Et en fait, dans ce livre, vous retracez deux siècles de cohabitation entre votre famille juive et les Arabes. Et dans le préambule, vous nous dites, je sors votre phrase, « Je trimballe avec moi une identité de juif du monde arabe que je cherche à affronter » tout en la repoussant. C'est une difficulté à vivre pour vous ?
0: Écoutez, il se fait que je suis très attaché à la fois à l'identité du monde du Levant, qui est une identité qui est faite de plusieurs filiations, et en l'occurrence pour moi, juif et arabe. Et donc, il se fait qu'aujourd'hui, vous connaissez la situation aussi bien que moi, et elle est dramatique. Et donc, comment aujourd'hui penser un avenir meilleur ? C'est aussi ce que j'ai voulu d'une part réfléchir. Et l'une des manières de réfléchir, ça, c'était aussi de me retourner vers le passé pour penser comment ça s'est passé pendant effectivement deux siècles, quels choix politiques et identitaires certains membres de ma famille ont fait et comment ensuite peut-on se projeter vers l'avenir et un avenir moins sanglant.
1: Alors, écoutez, ça tombe bien parce qu'avant de lire votre livre, j'étais très ignorante. Donc, vous allez nous apprendre beaucoup de choses. Tout de suite, peut-être quelques chiffres, quelques données. Ceux que vous appelez les Juifs arabes ou les Juifs d'Orient, parce que je pense que vous préférez cette expression. Qui étaient-ils ? Où vivaient-ils ? Combien étaient-ils ?
0: Il y avait à peu près 900 000 personnes en 1945 qui vivaient en gros du Maroc au Yémen avec des communautés dans chaque pays arabe finalement. Et il se fait que entre 1947-48 et 1973, donc durant 25 ans, il y a eu un déracinement quasi total. Il reste peut-être quelques milliers, peut-être 3000 juifs au Maroc.
1: Au Maroc.
0: Mais
1: oui.
0: Quelques centaines peut-être en Tunisie, mais autrement, il ne reste pratiquement plus rien. Donc, si vous voulez, il y a eu une première profonde cicatrice qui a été effectivement la guerre entre le nouvel État d'Israël et les États arabes et les Palestiniens, qui s'est marquée notamment par la Nakba. Et puis, donc, l'exil forcé de 800 000 Palestiniens. Et
1: c'est la Nakba.
0: C'est la Nakba.
1: Quelle et date donc, 45
0: Non, 48. Et je tiens à préciser que je ne rentre pas du tout dans une compétition victimaire. Pour moi, il ne s'agit pas du tout d'opposer un malheur à un autre malheur. Il se fait que les malheurs ou les drames, il faut les ajouter et non pas les opposer.
1: Alors, dans votre livre, vous nous embarquez dans votre aventure familiale. Vous nous dites que ça a été une véritable enquête, parce que vous aviez très très peu de données.
0: Je ne savais rien, en fait.
1: Ah oui, alors c'est formidable, parce qu'effectivement, on a un peu, par moment, comment dirais-je, le sentiment, non pas d'un roman policier, mais enfin...
0: Ah, pour moi, c'est un polar.
1: Bon, ben voilà.
0: J'ai vécu un polar, c'est vrai que c'est dans ma famille, mais en plus, il y a un assassinat.
1: Oui, donc, nous sommes voilà. D'accord. Bon, simplement un détail, vous avez mis combien de temps à écrire ce livre ?
0: Alors, il y a deux réponses. Il y a un chapitre, celui de l'assassinat, j'ai mis 15 ans. Et puis, le reste, je l'ai fait ces trois dernières années, justement, aussi en réaction à la tragédie que nous connaissons.
1: À ce qui se passe actuellement, ouais. D'accord. Bon, donc, en fait, vous nous embarquez dans votre aventure familiale et vous vous servez de quatre de vos ancêtres. Vous tracez leurs portraits très haut en couleur, chacun. On va se...
0: J'ai pas eu à me forcer. Hein.
1: Bon, on va vous demander quand même quelques détails. Et vous vous servez d'eux

0: comme des acteurs de la coexistence judéo-arabe. Et c'est ça que j'ai trouvé, moi, très, très intéressant.
1: Oui, c'est-à-dire que chacun a dû prendre... C'est-à-dire que si on prend les deux derniers siècles au Proche-Orient, ça a été des siècles aussi, de, comme toujours, d'extraordinaire intensité et pas toujours pour le meilleur. Et donc, chacun d'entre eux a dû prendre des décisions importantes. Donc, c'est aussi ça qui me fascinait, c'est-à-dire, à travers leur biographie personnelle, raconter l'histoire du Proche-Orient aussi.
0: Alors, je donne leur nom. Moshe, Daoud, Maurice et Élie. Voilà. Et nous allons essayer de les connaître un petit peu mieux.
1: Je regrette qu'il n'y a pas de femmes, mais effectivement, c'est une histoire d'hommes surtout, oui.
0: C'est très bien que ce soit vous qui le disiez. Alors, il y a d'abord Moshe, votre arrière-arrière-grand-père, mort en 1862, séfarade. Mmh. Et il est une des figures centrales des séfarades au 19e. C'est l'époque du règne ottoman. Et je crois que là, on... en fait, le règne ottoman a été un règne assez extraordinaire pour la, comment dirais-je, la liberté avec laquelle il a maintenu les différentes populations. Pour vous, Moshe, il est le symbole de quoi ?
1: D'abord, il est symbole de beaucoup de choses. D'abord, sa trajectoire est quand même assez fascinante. Donc, il vient d'une famille orthodoxe, d'une lignée, longue lignée de rabbins, par combattre la modernité en Europe. Et puis finalement, il est envoyé en Égypte. Et là, à un moment, et je crois qu'il faut donner peut-être un ou deux éléments de contexte, c'est au moment de la création du canal de Suez. C'est-à-dire un moment où le monde juif en Égypte doit choisir quel est le bon côté. D'un côté, il y a les puissances montantes, l'Angleterre et la France en particulier. Et de l'autre côté, il y a la fidélité au monde arabe et ottoman. Et donc, il y a énormément de divisions. Il faut aussi se souvenir que jusqu'au milieu du 19e siècle, les peuples du livre, selon l'islam, c'est-à-dire les chrétiens et les juifs, ont un statut de dhimmi, c'est-à-dire un statut à la fois de protection, mais un statut aussi d'infériorité.
0: Et d'à part.
1: D'infériorité.
0: Oui.
1: Donc de discriminatoire.
0: Oui.
1: Et donc ce statut vient d'être aboli, d'une certaine manière, quand Moshe arrive en Égypte. Et donc c'est dans tout ce contexte qu'il doit choisir une orientation à la fois politique et identitaire. Et il voit dans l'Occident surtout le ciel vide de Voltaire.
0: Parce que il était extrêmement cultivé, extrêmement lettré.
1: C'est-à-dire qu'il a voyagé, il est parti de Jérusalem pour combattre la modernité, donc il a eu énormément de joutes oratoires à Londres et à Amsterdam. Il a sans doute lu Spinoza, et ensuite il était le grand rabbin de Rome, il s'est entretenu avec Pie IX à de nombreuses reprises. Donc il a une connaissance, c'est aussi un philosophe, et il écrit énormément. Et puis en même temps, il va considérer qu'il voit l'avenir du monde juif dans le monde arabe, lui. Et donc va s'engager de manière radicale dans une sorte de reconnaissance de son arabité, et qui est rétrospectivement assez fascinant à observer.
0: Donc il prend le parti contre l'Europe, d'une certaine manière.
1: Oui, parce qu'il voit dans l'Europe une sorte de matérialisme sans spiritualité, et c'est ce qui le fait repousser, en fait. C'est ce qu'il craint. Oui. Sans doute aussi, il a peut-être une dimension aussi plus... C'est-à-dire le pouvoir aussi, c'est aussi celui qu'il détient sur ses ouailles, d'une certaine manière. Et dans le monde, disons, individualistique du monde européen qui se profile, sans doute il perdrait aussi du pouvoir. Donc il y a sans doute une composante spirituelle, une composante culturelle et aussi une composante politique dans son choix de se tourner vers le monde arabe.
0: Bon, il a été un rabbin célèbre.
1: Il a beaucoup écrit, effectivement. Ouais. Il était un rabbin célèbre.
0: Il a été nommé. Non, ce qui est intéressant, c'est qu'il a été nommé rabbin à Rome.
1: Ouais.
0: Il a réussi à convaincre le pape de faire abattre les murs du ghetto.
1: provisoirement, parce que le pape Pie IX, après la République de 1848, après la Révolution de 1848, va vite remonter les murs du ghetto et va devenir un pape très très antisémite. Mais c'est vrai que pendant 2 ans, il aura un effet positif sur le pape, en tout cas à l'égard des juifs, avant que Pie IX devienne ce pape intransigeant.
0: Mais j'aimerais comprendre, en fait, il ancre le judaïsme d'une certaine manière, parce que c'était quelqu'un de très savant et qui s'est servi de sa science pour vraiment propager le judaïsme. Il ancre le judaïsme dans l'espace culturel arabe. Et quel était son espoir en faisant cela ?
1: Écoutez, je ne saurais pas... C'est difficile à répondre à votre question. Je crois qu'il y voyait il se reconnaissait dans une vision du monde où la religion jouait un rôle central, et sans doute ce qu'il craignait, c'était une sorte d'athéisme européen, en fait, d'un matérialisme qu'il trouvait bien trop réducteur. Même s'il a connu lui-même une évolution, puisque il a eu cette formule, il faut d'abord s'imprégner de la Torah avant de se tourner vers d'autres disciplines. Donc il était bien conscient qu'il avait besoin, qu'il se trouvait sur le versant moderne de l'orthodoxie, mais tout en restant fidèle à l'orthodoxie.
0: Mais est-ce que pour lui, ça n'était pas d'une certaine forme l'espérance de la paix ? Est-ce qu'il ne recherchait pas l'apaisement des conflits ?
1: À l'époque, je ne suis pas sûr qu'il y avait un conflit. Les puissances européennes étaient en train d'arriver, mais elles n'avaient pas encore pris possession complètement du Proche-Orient, puisque on peut dater à 1882 le début de ce qu'on appelle le protectorat voilé britannique. Donc, on est encore dans un monde qui est un monde ottoman.
0: Et ça, bon, nous revenons à la, comment dirais-je, pas à la bienveillance ottomane, mais à la capacité du monde ottoman à gouverner des peuples différents.
1: Exactement, avec un système de milliettes où il y a une sorte de délégation qui est donnée à différentes communautés.
0: Alors, Pierre Azan, ensuite, vous nous parlez du petit-fils de Moshe. Alors ça, c'est, c'est autre chose. Il s'appelle David, il arabise son nom en Daoud. Je donne ces dates parce que pour les auditeurs, ça permet de situer. Il est né en 1869 et il est mort en 1946. Donc, il a eu le temps de voir beaucoup de choses.
1: Bien. Exactement.
0: Bon, son père Eliaou, vous donnez une photo d'Eliaou. C'est le nouveau grand rabbin d'Alexandrie. Je dois dire que... Il avait de la gueule.
1: Il en impose, oui.
0: Oui, il en impose. Bon, et Daoud a un passeport égyptien.
1: C'est-à-dire que la famille, après l'expulsion d'Espagne en 1492... passe par l'Italie, et notamment par Livourne. Et Livourne, à ce moment-là, est sous le règne des Médicis, et va accorder ce qu'on appelle les lois livournaises pour développer le port à ce moment-là, et va donner un statut d'homme libre aux Juifs qui y sont. Et c'est comme ça qu'il va devenir italien. La famille devient italienne avant de se rendre dans l'Empire ottoman. Mais Daoud, à un certain moment, contrairement au reste de ses frères, va décider, par militantisme égyptien, de prendre la nationalité égyptienne et de renoncer à son passeport italien.
0: Oui, on pourrait dire que c'est un progressiste d'une certaine manière.
1: Tout à fait, oui, c'est un progressiste, et donc à ce moment-là, donc on se trouve à la fin du 19e siècle, au début du 20e siècle, et il prend résolument parti pour une Égypte indépendante de l'emprise britannique.
0: Alors, il s'engage donc dans la révolution de 1919. Il a un parcours un peu erratique après. On le saisit mal, ou est-ce qu'il reste sur ses positions? Parce qu'il est mort en 1946. Donc, ça, c'est plutôt sa jeunesse, quand il est tout feu, tout flamme.
1: Oui et non, c'est-à-dire qu'il n'est pas tout jeune quand il y a la révolution de 1919, il a déjà passé la trentaine, voire plus, mais ce qui est intéressant chez lui, c'est que d'un côté, il est un fervent militant de l'indépendance égyptienne, il est même prêt à donner sa vie, puisqu'il va être condamné à mort par les Britanniques, avant d'être gracié. Et puis, il va aussi s'engager dans le sionisme. Donc, il faut bien voir qu'à l'époque, ce qui nous paraît aujourd'hui une incongruité, voire une impossibilité, ne l'est pas. C'est simplement, il voit dans les deux mouvements des mouvements de libération nationale. Donc, on est au début du XXe siècle. Et puis finalement, après le semi-échec quand même de la révolution en Égypte, la révolution libérale de 1919, qui est quand même sérieusement réprimée par les Britanniques, il va y avoir après une montée d'un nationalisme égyptien de plus en plus fermé. Et en 1928, il y a la création des Frères musulmans en Égypte. Et évidemment, le fils du grand rabbin, ça passe plutôt mal. Et donc, finalement, lui qui était au cœur du nationalisme égyptien, il va se trouver déporté sur les marges. Et d'une certaine manière, va rester le sionisme comme une alterne, comme l'autre pied sur lequel il marchait aussi.
0: Alors, arrive 1922, et là, les Britanniques reconnaissent l'autonomie formelle de l'Égypte. On a le sentiment que c'est un point de bascule, non, 1922, et parce que, en fait, tout de suite derrière, il va arriver un certain nombre d'événements qui vont durcir les positions.
1: Justement, alors 1922, c'est une autonomie, une indépendance de façade qu'accordent les Britanniques, puisqu'ils conservent les questions de sécurité et de politique étrangère. Et puis, contrôlent toujours le canal de Suez, donc éminemment important. Et puis, effectivement, en 1928, il y a la création des Frères musulmans et donc une conception de plus en plus restrictive de l'identité nationale. Et puis, plus on avance dans le temps, la montée des troubles, notamment en Palestine, va contribuer à durcir les différents nationalismes, les nationalismes juifs, mais aussi le nationalisme arabe. Et la position des juifs en terre arabe va devenir de plus en plus précaire.
0: Alors, c'est l'époque, à ce moment-là, de Maurice.
1: Exactement.
0: Votre grand-père maternel, du côté de votre mère. Alors, je rappelle sa date de naissance, il est né au Caire en 1890. Alors, chose étrange pour nous, il a un passeport britannique. Bon, et je voudrais que vous m'expliquiez votre expression. Vous dites de lui qu'il incarne le monde levantin. Qu'est-ce que ça veut dire ?
1: Ben justement, ce monde du Levant où on peut avoir de multiples filiations et appartenances sans qu'elles soient exclusives l'une de l'autre. Donc il se trouve être à la fois britannique, mais aussi, et se sentir profondément britannique, mais aussi profondément arabe et juif. Et donc cette triple identité, pour moi, c'est le symbole d'une identité levantine, comme le Liban en a connu, et qui est aujourd'hui si mise à mal. Et donc, il est porteur de cette triple identité à un moment où, finalement, ce monde-là va finir par s'écrouler. Et donc, quelque part, il symbolise pour moi à la fois l'espoir de ce monde levantin et puis aussi le tomber du rideau qui va survenir, notamment avec un assassinat qui aura une importance historique.
0: Alors, parlez-nous de cet assassinat. Ah oui, mais cet assassinat qui se passe pratiquement chez votre grand-père.
1: Ben, dans sa maison, oui.
0: Dans sa maison. Oui. Et lui n'a pas du tout saisi l'importance de cet assassinat.
1: Je crois que d'abord, il était terrorisé, effondré par cet assassinat. Il se fait que la personnalité, que son locataire était le bras droit de Churchill, en charge du Moyen-Orient, membre éminent du cabinet de guerre en 1944. Et donc, il y avait toute la charge du Proche-Orient, de la recomposition du Proche-Orient durant la Deuxième Guerre mondiale, mais aussi dans l'après-Deuxième Guerre mondiale. Et c'est dans ce contexte que l'extrême droite juive en Palestine, on est en 1944, donc Israël n'existe pas, doit décider qui est l'ennemi. Et la Palestine est sous domination, sous mandat britannique. Et donc, pour l'essentiel de l'extrême droite juive, l'ennemi principal, ce sont les nazis, puisqu'ils exterminent les juifs en Europe. Mais pour un petit groupe, qui s'appelle le groupe Stern, l'ennemi principal, ce sont effectivement les Britanniques, puisqu'ils occupent la Palestine, et aussi, évidemment, ils empêchent l'immigration en Palestine. Et donc, ils vont chercher, ce petit groupe, la personnalité la plus importante de tout le Proche-Orient qui est britannique pour l'abattre comme un symbole de la mainmise britannique sur la Palestine. Et c'est comme ça que quelqu'un qui va devenir un premier ministre israélien, Itzhak Shamir, va choisir et envoyer une équipe de militants et de tueurs abattre dans la maison de mon grand-père, Lord Moyne.
0: Alors, je me tourne vers Arnaud. Nous allons passer la première pause musicale. Et bien évidemment, vous avez choisi Dalida.

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1: Retour dans le studio avec Pierre Azan qui vient de sortir son livre. C'est pas votre premier livre d'ailleurs, non ?
2: Non. Le précédent s'appelait Négocier avec le diable. Donc on était dans la médiation des conflits armés, vous voyez.
1: Bon, parce qu'effectivement, vous êtes un acteur de paix. Bon, et en fait, ce livre raconte l'histoire de votre famille.
2: Donc, celui dont on parle maintenant, les Juifs, les Arabes, ma famille et moi, exactement,
1: voilà,
2: oui.
1: Voilà, et de cette manière-là, nous revenons sur les racines.
2: Oui, juste, on vient d'entendre Dalida, juste pour expliquer, vous m'avez demandé une pause musicale, et je pensais que c'était intéressant de prendre justement quelqu'un qui, pour moi, représentait le monde du Levant. Dalida est née en Égypte, avant de devenir une grande star de la chanson française, et en 1957, elle était Miss Égypte, vous voyez.
1: Bon, et elle avait beaucoup de succès en France.
2: Exactement.
1: Oui. Est-ce qu'elle est universelle ?
2: Ah, c'est à chacun de juger. Oui. Moi, je trouvais que c'était un clin d'œil intéressant.
1: Oui, absolument. Et nous avons besoin de ce genre de clin d'œil, des gens qui fédèrent. Bon, on revient à l'Égypte et on revient au 26 juillet 56. Que se passe-t-il avec Nasser ?
2: Janvier ou juillet ?
1: J'ai dit janvier.
2: Je sais pas.
1: Bon, okay. D'accord, ok. Autant pour moi. 26 juillet 56.
2: Eh bien, Nasser, il fait un discours devant une foule immense à Alexandrie.
1: Un discours flamboyant.
2: Et au terme de ce discours, il annonce une nouvelle qui va faire frémir en particulier les Européens. Et en particulier la France et la Grande-Bretagne, où il va annoncer la nationalisation du canal de Suez. Et pour le monde, en particulier européen, c'est un vrai choc. Et ils vont voir en Nasser une sorte de petit Mussolini, voire de petit Hitler. Et donc il va y avoir une intervention armée qui va tourner à la catastrophe, parce que et les Soviétiques qui vont menacer d'utiliser l'arme nucléaire et les Américains n'ont aucune envie que les Britanniques et les Français remettent la main sur le Proche-Orient.
1: Alors, ce discours du 26 juillet 56, il est suivi par un autre discours, le 22 novembre 56, et là, qui vous touche particulièrement. Qu'est-ce qui se passe ?
2: Bien, justement, c'est l'intervention armée. C'est l'intervention armée, ce que les Égyptiens appellent l'agression tripartite, la Grande-Bretagne, la France et Israël qui attaquent l'Égypte. Et en particulier pour Paris et Londres, c'est pour remettre la main sur le canal de Suez, qui est un axe stratégique et qu'il dominait jusque-là.
1: Mais est-ce que ce n'est pas aussi la date à laquelle Nasser a déchu les Juifs de leur nationalité ?
2: Oui, c'est aussi un moment aussi. Donc il va effectivement s'en prendre à tous ceux qui sont de près ou de loin assimilés à l'ennemi. Et évidemment, les Juifs qui sont là depuis plus de 2000 ans, enfin leurs descendants qui sont là depuis certains depuis plus de 2000 ans, vont devenir persona non grata, et ça va être le chemin de l'exil, effectivement, pour la quasi-totalité d'entre eux, y compris ma famille.
1: Donc, est-ce que vos parents, parce que vous parlez beaucoup de vos parents, en plus vous en parlez avec des souvenirs visuels, si je puis dire, parce que quand vous avez quitté l'Égypte, en fait vous aviez 4 ans.
2: Oui, tout à
1: donc,
2: fait.
1: Donc, vous n'avez pas des souvenirs d'Égypte, mais vous avez des souvenirs de vos parents en Égypte.
2: Oui, j'ai quelques photos, ils m'ont raconté certaines choses. Je suis retourné souvent en Égypte aussi, y compris pour ce livre. Donc effectivement, j'ai parlé avec beaucoup de monde aussi. Donc, oui.
1: Vos parents, ils étaient prêts à sauter le pas, à émigrer en Israël ?
2: Ils n'ont jamais voulu émigrer en Israël.
1: Pourquoi ?
2: Parce qu'ils ne se sentaient pas sionistes. Et donc, il se fait qu'ils ont d'abord... comme ils avaient un passeport italien, on s'est d'abord rendu en Italie. Puis par la suite, en Suisse, pour des raisons, disons, il fallait bien trouver un endroit où atterrir, en quelque sorte. Et là, finalement, il y a une opportunité pour mon père de travailler.
1: Alors, ce qui est à la fois intéressant et étonnant, effectivement, c'est qu'on vous demande en classe de quelle nationalité vous êtes. Et donc, vous dites que vous êtes égyptien.
2: Bah, j'ai 8 ans ou quelque chose comme ça. Donc, effectivement, je suis né en Égypte et ça me paraît normal de répondre ça. Et puis, mon père me corrige et dit, mais non, on n'est pas égyptien, on vient d'Égypte. Et dans ma tête de 8 ans, ça n'a pas grand sens. Et il faudra bien des années pour que je comprenne que cette distinction entre venir d'Égypte et être égyptien, c'était la manière pour mon père, tel qu'aujourd'hui je le rationalise, de mettre à la fois, de dire son origine et en même temps d'y mettre une distance. Et donc c'est aussi de dire, quelque part, c'est aussi de dire la blessure d'un déracinement forcé.
1: Oui, et alors, j'insiste un tout petit peu là-dessus parce que c'est vrai que ça peut paraître très étrange. Votre père a un passeport italien et votre mère a un passeport anglais. Mmh. Et tous les deux sont nés en Égypte et ont vécu en Égypte.
2: Oui, tout à fait. Et leurs parents aussi, oui.
1: Donc, vous voilà en Suisse.
2: Exactement.
1: Bon. Et on fait un bond dans le temps. On arrive à aujourd'hui. Okay. On arrive à aujourd'hui. Les Égyptiens aujourd'hui, les Égyptiens actuels, ils considèrent comment les Juifs ? Ils sont prêts à les réintégrer ou pas
2: non,
1: du tout ?
2: Non, bien entendu pas. C'est-à-dire que face à la tragédie en cours, et on pense notamment à Gaza, mais pas seulement, effectivement, ils voient dans les Juifs, d'abord ils les assimilent quasi mécaniquement, automatiquement à Israël, et donc à l'ennemi, même s'il y a effectivement une paix froide depuis Anwar el-Sadat, et qui existe entre Israël et l'Égypte, et qui n'a jamais été dénoncée. Mais dans l'esprit populaire, effectivement, ce n'est pas très très populaire d'être juif dans le monde arabe.
1: Donc, vous retournez souvent en Égypte ?
2: Souvent, c'est un grand mot, mais j'y retourne, oui.
1: Oui. Et vous avez une notation, je trouve, à propos des synagogues, qui est extrêmement triste.
2: Bien, c'est-à-dire qu'il se fait qu'il y avait une présence multiséculaire avec... et donc, ça se traduit, y compris, par un patrimoine considérable, qui, avec des manuscrits du IXe siècle et des dizaines de synagogues, etc., etc., etc. Et aujourd'hui, il n'y a qu'une seule personne juive qui a la nationalité égyptienne et qui dirige la communauté juive du Caire dont elle est la seule membre. Donc voilà, donc c'est aussi la fin d'un monde et la fin d'une culture, et en ce sens-là, je pense que chaque fois qu'une culture meurt, c'est profondément triste, oui.
1: Et les synagogues sont fermées.
2: Oui, oui, elles sont fermées et voyez, la plupart ont été détruites ou réaffectées. Et il en reste quelques-unes. Une a été, Alexandrie a été refaite par le gouvernement égyptien. D'ailleurs, il faut le saluer, sans doute aussi pour envoyer un message aux autorités américaines.
1: Alors, nous venons à aujourd'hui et comme votre métier, c'est d'être un homme de paix. Quel est votre sentiment profond après avoir raconté l'histoire de votre famille ? Vous pensez que le passé peut revenir à la surface ?
2: Ah, le passé ne repasse pas les plats de la même manière. Donc non, il faudra inventer autre chose, mais il ne faut pas être dupe de la gravité de la situation, des rivières de sang qui ont coulé. Des massacres, évidemment, du 7 octobre, de ce qui s'est passé à Gaza, des dizaines de milliers de morts, plus de 70 000 morts, dont une majorité de femmes et d'enfants. Ce qui se passe encore aujourd'hui en Cisjordanie, avec la volonté d'un gouvernement qui comprend des ministres suprémacistes israéliens d'annexer ce territoire. Sans parler aujourd'hui des affrontements entre l'Iran et Israël et entre le Hezbollah et Israël aussi. Donc, on est dans une situation extraordinairement préoccupante, grave, qui touche en premier lieu les différentes populations civiles de tous ces pays. Donc non, la situation est grave et elle peut encore se détériorer. Donc, si je suis un homme de paix, je suis aussi terriblement conscient des dangers qui existent aujourd'hui et du risque que ça peut être encore pire.
1: Ce que j'aime beaucoup dans votre livre, c'est que vous nous racontez le passé, et je dirais que vous nous le faites vivre, en fait. Vous nous le faites vivre, et on voit les personnalités des membres de votre famille. On les a à la lecture, en face de nous. Et on sent que vous venez faire un tableau de la situation parfaitement exact, mais on sent malgré tout que vous avez envie d'essayer des choses. Alors, vous avez notamment, vous nous racontez, que vous avez rencontré deux avocats, un avocat du côté palestinien et une avocate du côté israélien.
2: Oui, parce que chacun représente leur victime, entre guillemets, et même sans les guillemets, puisque Raji Sorani est l'avocat de Gaza qui défend devant la justice internationale, devant d'autres juridictions, les victimes de Gaza. Et Yael Viersman défend les victimes du 7 octobre aussi devant la Cour pénale internationale et devant différentes juridictions, dont la juridiction française. Donc j'aurais, si vous voulez, dans un monde idéal, souhaité que chacun fasse un pas vers l'autre et ait une approche commune face aux violations du droit international humanitaire et du droit de la guerre, qui c'est la même chose en fait, qui ont été commises, mais ce n'est pas possible. Mais je crois que c'est important que justice soit faite, et on sait que ça sera très difficile et que la justice internationale n'est qu'une des composantes de la justice, mais elle n'est pas réductible à cela. Mais je crois que c'est important que justice un jour puisse passer et puis que finalement qu'une solution politique puisse être élaborée. Encore une fois, sans naïveté, on en est très loin aujourd'hui, mais c'est très important que des gens travaillent dessus, sèment des graines, et il se fait que j'appartiens à une coalition qui s'appelle Uniting for a Shared Future, Unis pour un avenir en commun, où plus de 500 personnalités israéliens et palestiniens travaillent ensemble pour sortir du marasme et du drame actuel. Et encore une fois, on sait à quel point la situation est grave.
1: Et ce sont, vous faites des comment est-ce que vous travaillez la question? Vous avez des réunions ensemble?
2: Oui, il y a des réunions. Il y a eu plus de 6 réunions avec chaque fois plus d'une centaine d'Israéliens et de Palestiniens. Moi, je suis un compagnon de route essentiellement, puisque je ne suis ni Palestinien ni Israélien. Il se fait que cette coalition est née à Genève. Et donc, je suis ravi de pouvoir l'accompagner. Et on travaille sur, effectivement, pour essayer d'offrir une alternative et aussi dans le cadre du plan de paix qui est en fait une sorte de squelette qu'a proposé Trump et qui a été voté par les Nations Unies, au Conseil de sécurité, par les Nations Unies, comme une sorte de feuille de route. On essaie de mettre un peu de sens et un peu de chair dans ce qui est encore très très pauvre en termes d'action. Mais on voit bien les obstacles et on voit bien la précarité, encore une fois, la précarité de la situation sur le terrain.
1: Et alors justement, vous nous racontez une scène qui s'est passée au Forum des droits humains à Genève. C'était dans le cadre de cette association ou pas?
2: Non, c'était autre chose. Non, il se fait que je suis aussi
1: en mars 2024.
2: Oui, c'est effectivement, je suis un des cofondateurs du Festival international et Forum des droits humains à Genève.
1: Et dites-nous un mot de ce forum. De quoi s'agit-il?
2: C'est simplement, historiquement, à Genève, il y a le Conseil des droits de l'homme des Nations Unies. Et il y a quelques 25 ans, on avait voulu créer un espace alternatif à celui des diplomates, où la société civile puisse aussi s'exprimer. Et c'est comme ça qu'on avait créé ce festival qui a une nouvelle équipe et qui vit formidablement bien.
1: Bon, et alors, vous racontez que vous avez invité deux leaders de mouvements pacifistes.
2: Oui, j'ai trouvé passionnant d'inviter Ali Abou Awad, qui est le leader du mouvement de la non-violence en Palestine, et aussi Mai Pundak, et qui est la co-directrice israélienne d'un mouvement qui s'appelle Une Terre pour Tous, en anglais A Land for All.
1: Et donc, vous les avez fait intervenir. La salle était comment ?
2: Ben, la salle était formidablement clivée. Il y avait ceux qui portaient des keffiyehs, d'autres qui portaient un signe pour se souvenir des personnes qui ont été kidnappées par le Hamas. Et pendant un court moment, il y a une parole commune qui a pu circuler avec ces deux personnes, parce que qu'elle voit bien que la situation actuelle est une situation finalement à terme suicidaire pour les deux communautés et qu'il faut sortir de cette impasse tragique dans laquelle nous nous trouvons.
1: Et pour vous, qu'est-ce que ce moment a signifié ? Un grain de sable sur la route de la paix ou un peu plus ?
2: Écoutez, j'espère que ça aura été plus qu'un grain de sable, mais je crois que c'est important de conserver un horizon. Un horizon, parce que sinon, on est confronté à baisser les bras et il faut inventer un avenir commun. Et je crois que cette perspective d'un avenir commun est essentielle. Après, il faudra discuter des modalités dans un deuxième temps.
1: Avant d'écrire ce livre, Pierre Hazan, il me semble que vous étiez dans une sorte de quête intérieure.
2: Non, mais j'étais terriblement effaré par l'horreur qui se passait au Proche-Orient, mais aussi effaré par le clivage, le monde polarisé autour de moi. Il se fait que j'ai perdu des relations, voire des amis certains trouvaient dans le Hamas une organisation exemplaire de résistance, ce qui était pour moi inadmissible, et d'autres trouvaient que ce que faisait Israël à Gaza était digne de louange, ce qui était à mon sens tout aussi inadmissible. Donc il me semblait qu'il était important de contribuer à élaborer une sorte de réflexion sur l'avenir, sur le présent et aussi sur le passé, pour se dire que ce qui a existé peut exister de nouveau sous une forme qui reste à réinventer.
1: Je ne sais si vous avez des enfants.
2: J'en ai 4.
1: Vous en avez 4. L'histoire que vous racontez dans ce livre, vous leur transmettez le mode de coexistence que vous avez connu ?
2: Écoutez, chacun en fera. Moi, ce que j'aime chez les enfants, c'est leur liberté. Chacun en fera ce que bon lui semble et il sera à lui ou à elle d'inventer son propre chemin.
1: Oui, et ils sont... comment les sentez-vous se diriger vers leur horizon à eux ?
2: Ils sont incroyablement différents et pour moi c'est un signe de grand bonheur de voir leurs différences parce que c'est un signe de liberté intérieure.
1: Votre livre, maintenant que vous l'avez écrit, est-ce que vous pensez au suivant ?
2: Écoutez, d'abord qu'il vive bien et puis après on verra s'il fait des enfants.
1: Lesquels ? Vous pensez à quoi ?
2: On verra bien.
1: Parce que comme vous êtes un acteur de paix, je pense que vous allez essayer de semer d'autres graines de paix.
2: Oui, mon livre « Négocier avec le diable » sort avec une nouvelle préface en anglais dans les prochains jours aussi. Donc voilà, effectivement, je suis toujours actif sur ce front-là aussi.
1: « Négocier avec le diable », ça veut dire quoi ?
2: C'est-à-dire que lorsque vous travaillez dans la médiation des conflits armés, vous n'êtes pas face à des anges, mais plutôt à des sortes de démons, et que forcément, si vous voulez avancer concrètement, vous devez discuter avec des gens qui ont aussi les mains tachées de sang. Et donc, la question de faire avec est une question essentielle. Il faut être pragmatique et réaliste, même si vous avez un objectif qui est un objectif fondamentalement humaniste, mais aussi il faut être dans un monde réel et les pieds bien ancrés.
1: Et est-ce que vous travaillez, de par votre mission d'acteur de paix, est-ce que vous travaillez sur le conflit ukrainien ?
2: J'ai travaillé pendant quelques années sur le conflit ukraino-russe. Avec l'organisation pour laquelle je travaille, on avait créé une sorte de petit laboratoire de discussion confidentielle sur la ligne de front avant la large invasion par la Russie. Et nos rencontres se faisaient entre Ukrainiens qui étaient sous la férule russe et les Ukrainiens qui, au contraire, étaient toujours restés sous l'autorité du gouvernement de Kiev. Mais tout ça a été balayé effectivement en 2022 par l'invasion, l'agression russe de grande ampleur.
1: Et vous n'avez rien fait depuis sur ce secteur ?
2: Moi pas, mais mon organisation a joué un rôle important sur l'accord sur le blé entre l'Ukraine et la Russie, qui a permis, vous savez que ces deux pays représentent plus d'un tiers de la production de blé mondiale, et cet accord a permis pendant en gros une année à exporter le blé ukrainien, notamment vers l'Afrique, en évitant sans doute une famine.
1: Écoutez, je vous remercie infiniment, Pierre Hazan, vous êtes arrêté à Fréquence Protestante. Qu'est-ce que ça donne quand on est égyptien, de famille, on peut le dire, de famille et de mode de vie, de coutume. Qu'est-ce que ça donne quand on atterrit en Suisse? Vous êtes devenu helvétique ou pas?
2: Écoutez...
1: Qu'est-ce que vous avez gardé?
2: Écoutez, j'aime bien le café turc et la nourriture et l'amour de la Méditerranée surtout. Donc oui, l'amour de la Méditerranée et puis un certain sens de la convivialité. Et puis dans la Suisse, il y a plein de belles choses, y compris les Alpes, mais pas seulement.
1: Alors, je redonne le titre de votre livre pour les auditeurs. Les Juifs, les Arabes, ma famille et moi. Et c'est le titre est un peu long, mais absolument exact, publié chez Textuel. Je pense que rien que le titre fait comprendre la charge émotionnelle de ce livre, parce qu'il est à fois... c'est un livre où vous racontez la grande histoire de ces pays-là, mais aussi la petite histoire, qui n'est pas si petite que ça, celle de votre famille. À bientôt.
2: À bientôt, merci.

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1: Où en est la justice restaurative ? Bonjour à toutes et à tous, bienvenue dans ce nouveau rendez-vous avec Réforme. Cette semaine, la une de l'Hebdo s'intéresse à un sujet à la fois judiciaire, humain et profondément actuel, la justice restaurative. Alors Stéphane, bonjour.
2: Bonjour David, bonjour à toutes et à tous.
1: Pourquoi Réforme a-t-il choisi de mettre ce sujet en une cette semaine ?
2: Eh bien, ça faisait quelques semaines qu'on pensait à ce sujet, puisque ça fait à peu près 10 ans, un peu plus de 10 ans maintenant que la loi Taubira sur la justice restaurative a été votée. Et donc, on se demandait où ça en est. Et justement, en ces temps compliqués, hein, en ce moment, avec l'affaire Liana, cette petite collégienne de 11 ans qui a été retrouvée morte, vraisemblablement tué par un pédocriminel, et puis toutes les manifestations qui ont lieu pour critiquer la justice très très sévèrement, peut-être à raison, hein,
1: ou en tout cas pour, également dans les pages de Réforme cette semaine.
2: Oui, tout à fait, pour critiquer les dysfonctionnements, les lenteurs de la justice, etc. Et donc plutôt que de nous pencher sur la justice classique, si on veut, traditionnelle, on s'est dit que ça vaudrait la peine de voir où en est cette justice restaurative qui propose un peu une démarche parallèle ou complémentaire. Je crois que vous la définissez très bien d'ailleurs, David.
1: Alors l'idée en quelques mots, c'est de ne pas seulement punir une infraction, mais de permettre, quand c'est possible, un dialogue encadré entre auteur, victime ou proche, pour reconnaître les torts, entendre la souffrance et tenter de réparer autrement. Alors il y a une réflexion sur le pouvoir de la parole sous la plume d'Antoine Nuis, c'est le conseiller théologique de Réforme, c'est l'éditorial cette semaine, le pouvoir de la parole. Mais en deux mots, reconnaître et réparer, ça c'est le titre du rôle des aumôniers de prison qui est dans le papier secondaire qu'on peut aborder dans un instant. Où en est la justice

0: sur le sujet. Son livre s'appelle... attendez que je retrouve le livre, Réparer la justice, enquête sur les pratiques restauratives en France, c'est aux éditions de La Découverte, et elle définit effectivement la justice restaurative comme cette autre forme de justice qui répond à un conflit ou une violence en réintroduisant émotion, relations et dialogue entre victimes, auteurs et proches, et c'est effectivement ça que ça consiste, la justice restaurative. Il ne s'agit pas de dire que tout le monde est beau et tout le monde est gentil et que tout le monde peut se parler. C'est évidemment une démarche qui a lieu quand chacune des deux parties peut l'envisager de, par exemple, un agressé peut envisager de parler à son agresseur, ce qui est
1: ça
0: évidemment pas simple.
1: Ça a commencé au Canada avec des familles qui ressentaient le besoin de connaître bien le bourreau de leur vie finalement, ouais. De connaître les raisons, de pouvoir exprimer tout ce qu'elles avaient exprimé pour se sentir mieux. Alors au départ, c'est une démarche de restauration des victimes.
0: Hein. Mmh,
1: c'est comme ça que c'est né, en tout cas au Canada. Pour aller plus loin, d'ailleurs, vous proposez dans Réforme de consulter le documentaire En médiation, au cœur de la justice restaurative. C'est sur France TV. Hein, sur France TV.
0: Oui, il a été diffusé il y a quelques semaines ou quelques mois, mais il est encore... Il est encore disponible en replay, comme on dit, sur France TV jusqu'au mois de décembre. Et c'était effectivement un documentaire très, très intéressant sur comment ça fonctionne, ce qu'on peut en attendre et puis ce qu'on ne peut pas en attendre, hein, parce que c'est pas la panacée.
1: Alors c'est la journaliste de Réforme, Laure Salamon, qui s'est... penché et plus que penché, immergé dans ce sujet-là, également en interrogeant les aumôniers de prison. Quel
0: oui,
1: est
0: parce que ce qui est intéressant, c'est de
1: prison.
0: Alors il y a deux choses. En fait, au début de la loi en 2014 et dans les années qui ont précédé, la commission prison de la Fédération protestante a été très active pour permettre de faire émerger quelque chose qui est devenu une loi. Et les aumôniers de prison aujourd'hui continuent évidemment de suivre ça. Mais le cadre de travail des aumôniers de prison, il est extrêmement clair et extrêmement défini. Un aumônier ne peut pas dire « Oh ben moi je vais faire de la justice restaurative avec un tel ou un tel ». C'est évidemment pas du tout comme ça que ça se passe. L'aumônier de prison, il recueille des paroles, il peut éventuellement, je sais pas, conseiller suggérer à un prisonnier d'entrer en contact avec sa victime ou des choses comme ça, mais il n'appartient absolument pas à l'aumônier de prendre la décision, voilà, je vais faire de la justice restaurative. C'est pas du tout son
1: absolument rôle. Non, le rôle des aumôniers de garantir la liberté d'accès au culte en milieu fermé, c'est simplement la loi qui oblige l'État à laisser accès à la religion, que ce soit et au culte, à l'hôpital, en prison, dans l'armée, tous ces endroits où on peut vivre en milieu fermé. Là, c'est de cela qu'on parle, c'est de la vie des prisonniers aussi, de ceux qui ont été jugés d'ores et déjà, que visitent les aumôniers de tous les cultes. Et c'est un interview dans Réforme qui est très éclairant sur ce rôle des aumôniers. Laure Salamon a également interviewé non seulement une chercheuse professionnelle, mais aussi la procureure de la République, Aline Clairaut, qui travaille avec de nombreuses structures comme SOS France Victimes et le service pénitentiaire de probation, le SPIP. C'est là où tout se passe après la peine, comme vous le disiez à l'instant. Quelles leçons, finalement, tirez-vous des 10 ans de cette loi qui permet aux tribunaux, d'initier des démarches ?
0: Bah, qu'elle existe, et c'est déjà pas mal que ça existe. On voit qu'il y a, comme la procureure qu'on interroge, qu'il y a des magistrats qui sont sensibles à ça et qui essayent de la mettre en place. Après, bon, évidemment, c'est une question de moyens, il y en a très peu, et c'est une démarche encore très, très...

0: enfin pas balbutiante parce qu'elle existe, mais en tout cas qui n'est, c'est pas entré dans les mœurs, ça c'est le moins qu'on puisse dire, mais je pense que c'est quand même bien que ça existe.
1: 10 ans après la loi Taubira, la justice restaurative, même encore marginale, aura au moins ouvert des portes, conclut Laure Salamon dans les pages de Réforme cette semaine. On retrouve toute l'actualité. Ça, c'est grâce aux pages instantanées que vous écrivez un peu à la dernière minute avant envoi chez l'imprimeur. En tout cas, il est question du G7, le petit théâtre des viandes. Là, c'est Christine Pedotti qui écrit un petit peu plus loin. Et vous avez repéré dans le radar de l'actualité des signaux plutôt positifs sur l'immigration.
0: Positif et inquiétant, mais positif aussi, parce que c'est vrai que dans le grand débat un peu permanent hein, qu'il y a sur l'immigration, on voit que les opinions publiques de tous les pays d'Europe sont très préoccupées par ça. Il y a une vraie préoccupation là-dessus. Alors, on a vu des signaux inquiétants, on a vu ce qui se passait à Belfast en Irlande du Nord où il y a eu des manifestations très très violentes contre les immigrés qui étaient des manifestations assez assez racistes qui partaient du fait d'un fait divers et effectivement terrible. C'était un réfugié somalien, je crois, qui était l'auteur d'une attaque au couteau contre un nord-irlandais.
1: Il y a eu des émeutes.
0: Voilà, et il y a eu après ça des émeutes tout à fait. Ils sont allés incendier des maisons où on savait qu'il y avait des immigrés, etc. Et puis quelques jours après, il y a eu une réaction de la population ou de certains habitants de Belfast qui ont dit non au racisme.
1: C'est la photo qui
0: immigrants
1: est dans
0: la forme, welcome, etc.
1: Dans et la page
0: Belfast, Belfast refuse le racisme. Ouais. Donc il y a eu ça. Il y a eu donc des manifestations racistes et puis des contre-manifestations. Il y a eu l'exemple de la Suisse le week-end dernier qui a voté non à presque 55% à
1: une... Qui a repoussé une proposition nationaliste hein, d'extrême droite. Qui... C'était la Suisse à moins de 10 millions. La Suisse
0: oui, c'est ça.
1: Et pas dû dépasser les 9 millions d'habitants.
0: Il ne faut pas que la Suisse dépasse 10 millions d'habitants. Et sous-entendu, il faut stopper l'immigration. Mais bon, la Suisse a dit non.
1: Les votations, c'est non à ce genre de politique.
0: Ouais. Mais alors, cela dit, pour être tout à fait précis aussi, on sait que l'UDC, ce parti de droite radicale en Suisse, qui est le premier parti de Suisse hein, quand même, à peu près tous les 2 ans, il sort une proposition soumise à la votation, et c'est toujours sur l'immigration, et la question sera posée différemment, mais il est vraisemblable que dans 2 ans, il y ait une nouvelle question, différemment posée, mais qui portera toujours sur il faut arrêter l'immigration, quoi.
1: Alors, deuxième signal, c'est 9,3 millions d'habitants en Suisse aujourd'hui. Moi, j'apprends cela dans la rubrique « Ça fait réfléchir de réforme ». Et puis, vous avez repéré un troisième signal, une réaction importante.
0: Et puis oui, il y a eu le voyage du pape Léon XIV qui est en Espagne. Et il est allé... Il a jeté des fleurs dans la Méditerranée et puis il était aussi aux Canaries, notamment sur le quai d'arrivée de bateaux d'immigrants, beaucoup de provenant du Maroc, mais qui arrivent là pour entrer ou tenter d'entrer en Espagne.
1: Il a décliné l'invitation de Donald Trump pour être avec les migrants aux Canaries.
0: Et il a dit des choses, il a dit qu'évidemment le devoir d'accueil c'était un devoir pour tous les chrétiens. Il a aussi dit que le droit de ne pas avoir à migrer devait aussi être important, c'est-à-dire qu'il faut aussi se préoccuper
1: du développement
0: des pays pour que les gens des pays puissent rester là où ils sont nés et ne pas être obligés de fuir le pays. Et donc, ça vaut le coup aussi d'être rappelé. Et puis, il a évidemment dit que c'est un devoir moral et que comment est-ce qu'on arriverait, alors il le dit mieux que moi, mais il dit comment est-ce qu'on arriverait à se regarder en face si on accepte que les bateaux qui coulent ça fait partie du paysage normal et de l'actualité ordinaire, quoi.
1: Merci Stéphane pour cet éclairage. Et dans les pages culture, on change d'univers, mais on reste du côté de ce qui interroge notre société, notre mémoire ou notre imaginaire. Les pages culture sonnent particulièrement harmonieusement à vos oreilles cette semaine, Stéphane.
0: Sous
1: la plume de Frédéric Casadesus.
0: Oui, et Frédéric Casadesus est allé rencontrer la grande pianiste Claire-Marie Leguet, qui est une pianiste internationale, qui va se produire d'ailleurs dans plusieurs à Angers prochainement, puis elle sera aussi au Festival de la Rock d'Anteron cet été. C'est une grande pianiste, elle joue très bien Bach, mais elle a aussi écrit ou co-écrit avec l'académicien Éric Orsenna un livre sur Jean-Sébastien Bach qui s'appelle « Que la joie demeure ». Et elle dit des choses très, très belles sur Bach. Alors elle dit que longtemps elle avait pas osé jouer en public tellement le personnage ou le compositeur est considérable, mais que c'est vraiment formidable Bach, et que le verbe chez Bach est évidemment aussi important que la musique, et elle dit des choses tout à fait très bien là-dessus. Pour les fans des pages culture d'ailleurs, il y a aussi un petit feuilleton des livres consacré à des livres sur le football, puisque je vous le rappelle, c'est le mondial, la Coupe du monde de foot jusqu'en juillet. Et que dimanche, on a parlé de Bach aussi, parce que dimanche, c'est la fête de la musique, on ne l'oublie pas non plus.
1: Lumineuse musicienne, Claire-Marie Leguet dans Réforme cette semaine. Merci Stéphane. On retrouve bien sûr l'ensemble du dossier sur la justice restaurative, ainsi que les pages culture dans le nouveau numéro de Réforme. Merci à toutes et à tous de nous avoir suivis. Et à très bientôt pour un nouveau rendez-vous, Stéphane.
0: Bonne semaine, merci David.
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0: Bonjour à toutes et à tous, je suis Linda Rekwan. Soyez les bienvenus dans l'émission du CASP, le Centre d'Action Sociale Protestant, une association reconnue d'utilité publique engagée depuis 120 ans. Chaque mois, nous donnons la parole à celles et ceux qui œuvrent pour accompagner les plus vulnérables. Aujourd'hui, on va parler d'un mot qui évoque la liberté, les jeux, la mer, la montagne, mais aussi parfois l'injustice, les vacances. En France, plus de 3 millions d'enfants ne partent pas en vacances chaque année. Pour certains, l'été rime avec attente, chaleur en ville et journée sans activité. Mais grâce à des partenaires et au soutien de mécènes, le CASP permet à des enfants hébergés ou accompagnés de vivre une parenthèse joyeuse loin de leur quotidien parfois difficile. Alors comment ces séjours sont-ils rendus possibles? Pour en parler aujourd'hui, j'ai le plaisir de recevoir Paul Roulin, responsable bénévolat et vie associative au CASP. Bonjour Paul, soyez le bienvenu.
1: Bonjour Linda.
0: Bonjour. Alors, on écoute un petit extrait avant de démarrer nos questions.
2: J'ai envie d'aller à un parc d'attractions où il y a beaucoup de grands toboggans.
3: C'est vrai.
2: Et aussi des moyens.
4: En colonie vacances, c'est ce que j'aimais le plus, c'est quand on est parti à la plage. Et les trucs qui me faisaient peur, c'était la dernière veillée. Genre quand ils étaient en train de parler des loups-garous et tout, la nuit, j'arrivais pas trop à dormir, mais sauf que c'est ce que j'aimais le plus, c'est quand je me réveillais en premier.
3: Et cette année, est-ce que tu repars?
4: Oui.
3: Alors, raconte-moi.
4: J'ai trop hâte d'y être parce que j'ai envie de passer un bon moment avec mes copains.
5: En fait, moi, quand j'étais à la colonie, j'adorais, j'ai quitté mes parents parce que tout le temps, ils me disent de pas sortir. Et là, c'est ma première fois que je sors pendant 6 jours à la colonie.
6: Je suis jamais partie en colonie pour m'amuser avec mes amis, pour faire des activités trop bien, et c'est tout. Et pour prendre des vacances.
3: Ouais. Tu es contente de partir sans les parents ?
6: Oui. Non, mais dommage que je voulais que ça soit avec mes parents, mais c'est bon, c'est pas grave.
3: Ah, t'aurais préféré partir avec les parents?
6: Oui.
3: Pourquoi c'est important de partir en vacances? Tu m'as dit c'est pour partir en vacances. Qu'est-ce qui est important quand on part en vacances?
6: Pas grand-chose, mais pour prendre des vacances, pour s'amuser et pour faire des pauses sur les établissements scolaires.
4: Je m'appelle Sungalo. En colonie vacances, c'est ce que j'aimais le plus, c'est quand on est parti à la plage. Et les trucs qui me faisaient peur, c'était la dernière veillée. Genre quand ils étaient en train de parler des loups-garous et tout, la nuit, j'arrivais pas trop à dormir. Mais sauf que c'est ce que j'aimais le plus, c'est quand je me réveillais en premier.
3: Et cette année, est-ce que tu repars?
4: Oui.
3: Alors, raconte-moi.
4: J'ai trop hâte d'y être parce que j'ai envie de passer un bon moment avec mes copains.
0: Les jeux collectifs en colonie de vacances, les jeux de loup-garou, les plaisirs, parce que les vacances, ce n'est pas un luxe, c'est un droit, un besoin fondamental de repos, de lien, de découverte. On vient d'écouter des extraits d'enfants qui nous ont raconté leur expérience. Et aujourd'hui, donc, on parle de vacances, de séjour avec Paul Roulin. Alors, tout d'abord, pour planter un peu le décor, pourquoi est-ce si fondamental, selon vous, que chaque enfant puisse partir en vacances, Paul ?
1: Oui, alors déjà, je suis d'accord avec toi, c'est pas un luxe, ou du moins, ça devrait pas l'être. Et du coup, t'as cité un chiffre en introduction, les 3 millions d'enfants qui ne partent pas en vacances chaque année. Et j'en avais préparé un autre petit, c'est que selon l'INSEE, selon les données en 2023, sur les 20% des foyers les plus modestes en France, il y en a plus de la moitié qui ne peuvent pas se payer une semaine en vacances. Alors, on imagine si on avait accès à la granularité de ces 20%, combien de semaines pourraient se payer des personnes qui sont situées en centre d'hébergement. Et donc, ça ne devrait pas être un luxe, c'est un droit et un besoin fondamental. Et je rappelle juste l'article 31 de la Convention internationale des droits de l'enfant, qui stipule justement que, en fait, pardon, ce droit au départ en vacances, il ne devrait en aucun cas dépendre du genre, ni de l'âge, ni du handicap, ni de la situation, ni de l'origine, ni de la nationalité des enfants. Donc c'est bien de le rappeler. Et pourquoi c'est un droit fondamental ? Bah parce que ça permet de se construire. On l'a entendu via les extraits, ce sont des enfants qui vont rencontrer des amis, ça va créer un sentiment d'appartenance à une bande de potes qu'on pourra retrouver sur une autre année peut-être. Et on découvre des territoires, on découvre un espace. Il y a plusieurs enfants qui ont mentionné le fait que partir sans les parents, c'était une première, c'était lever plein d'interdictions auxquelles ils font face dans leur quotidien. Et d'autres disaient que, au contraire, ils préféraient partir avec leurs parents justement pour s'offrir une parenthèse qui les éloignerait un temps de leur quotidien.
7: Leur quotidien, parce que c'est vrai que effectivement, le quotidien semble parfois difficile, parfois marqué aussi par peu d'espace, puisque les centres d'hébergement, certains enfants sont dans des petits espaces avec leurs parents qui partagent. Ça peut générer aussi parfois un peu d'angoisse, de stress, et ces moments-là permettent aux enfants de s'épanouir, pour certains aussi de devenir un peu plus autonomes, et aussi un temps d'espace pour le parent, la mère ou le père, qui peut aussi à un moment donné se ressourcer quand les enfants partent, puisque comme on le sait tous, hein, on le fait, moi-même j'ai des enfants, quand on peut les laisser parfois chez les grands-parents et souffler un peu, c'est aussi très important pour les parents et les enfants. Et concrètement, je sais que tu travailles avec Isabelle Ferrière, qui est responsable partenariat MSN au CASP. Comment vous construisez au quotidien ce projet de permettre aux enfants de partir en vacances avec les autres partenaires ?
1: Ouais, alors la question principale, c'est toujours la même, c'est la question financière. Et je voudrais aussi rappeler, je viens de réaliser, qu'on peut citer aussi Pauline Marquis, qui est la responsable de la mission Enfance et Famille. Et du coup, c'est avec ces deux personnes majoritairement que les projets vont avoir la première impulsion. Et ensuite, ça va être tout le relais des équipes sociales. Alors, comment ça se passe ? Généralement, on passe par un dispositif étatique du ministère de la Jeunesse, des Sports et de la vie associative, si je ne dis pas de bêtises, et via la direction de la jeunesse, de l'éducation populaire et de la vie associative des JEPVA, on peut avoir accès à une aide financière, je parle en tant que mineur, via du coup des budgets qui sont alloués aux régions par cette direction et par ce ministère. Et donc, on va avoir des organismes qui vont proposer aux associations de gérer leur départ en colonie de vacances. Donc, on va prendre attache avec un de ces organismes qui va nous soumettre un catalogue de propositions de départ en colonie de vacances. Et après, ça va être aux équipes sociales de présenter aux parents ce qui se joue dans les départs, parce que certaines familles sont assez stressées à l'idée de laisser leurs enfants partir pour la première fois et ne connaissent pas forcément les dispositifs de colonie. Et donc après, les enfants vont pouvoir choisir dans le catalogue leur lieu de destination, les activités qu'ils ont envie de faire. Donc ça va un peu conditionner leur colonie de vacances et également le fait d'avoir la possibilité de partir avec les copains, on l'a beaucoup entendu. Et donc, tout ça va s'organiser. Et donc, le dispositif, cette année par exemple, c'est en jeune, va nous permettre d'envoyer quelque chose comme 200 enfants en vacances.
7: 200 enfants en vacances ?
1: Ouais.
7: Et vous accueillez combien d'enfants au CAS, si tu peux nous rappeler
1: C'est 1400, le fameux chiffre. C'est 1400 enfants qui sont hébergés ou accompagnés par le CASP à l'année.
7: Et la tranche d'âge pour ces 200 enfants, c'est...
1: La tranche d'âge pour les colonies, ça se situe généralement entre 6 et 15 ans.
7: 15 ans.
1: 15-16 ans, ouais.
7: Ils partent une semaine, 2-3 jours
1: Exactement, c'est souvent des séjours d'une semaine, ce qui permet d'avoir une longue déconnexion, on va dire. Et les séjours plus courts vont faire l'objet d'autres dispositifs. Mais pour le départ en colo, c'est une semaine.
7: Alors, tu évoquais effectivement l'accompagnement des familles, des parents. Ouais. Puisque j'imagine que certains parents n'ont jamais laissé leurs enfants seuls ou partir. Parfois, il y a des séjours qui sont organisés par l'école. Donc, certains parents peuvent les laisser. Comment vous accompagnez, vous, au quotidien, ces familles, ces parents, mères, pères, pour justement leur dire voilà, que c'est plutôt bénéfique pour les enfants, qu'ils stressent moins? Comment ça se passe au quotidien? Parce que tu me parlais de la mission famille. Et d'ailleurs, la mission famille, concrètement aussi, comment ça se passe au CASP? Là, j'ai plein de questions.
1: Ouais. je vais essayer de répondre succinctement. Mais comment est-ce qu'on les accompagne? Je pense que la réponse évidente, c'est la proximité des travailleurs et travailleuses sociales qui est avec les familles. Et tout simplement, ça va être le soutien, l'explication vraiment, on va dire, très concrète du déroulé d'une colonie. L'exemple aussi, c'est hyper important. Pour te citer un exemple, on a un partenariat, on va en parler peut-être plus tard, mais qui a eu lieu l'année dernière. On a eu très peu de familles qui ont postulé à ça. Et en fait, le bouche à oreille fait aussi énormément. C'est-à-dire que des familles qui ont été un petit peu les précurseuses, qui sont parties l'année précédente, vont pouvoir dire à quel point un séjour était bien ou non. Et généralement, ça fait effet boule de neige. Et en fait, la combinaison du travail social, d'accompagnement, d'explication du dispositif et directement les discussions que certaines familles, certains jeunes vont avoir, vont expliquer que on va réussir ou non à faire partir les personnes en vacances.
7: Et la mission famille, alors au quotidien, quel est son rôle au CASP?
1: Alors c'est bien plus que seulement s'occuper des vacances qui concernent une période de l'année. Ça va être avant tout de essayer de poser un petit peu toutes les problématiques liées à l'enfance et aux familles. La question de la parentalité, de l'accompagnement, justement de la vie en centre d'hébergement pour des familles qui est étrangère à tout le monde avant d'arriver en centre d'hébergement. Il y a eu aussi un gros point de concentration qui a été mis sur vraiment le sujet des enfants et la manière dont ils vivent leur quotidien au sein des centres d'hébergement. L'année dernière a été mis en place un conseil des enfants. Donc c'était un espace créé spécifiquement pour les enfants, un espace de parole, de débat, où justement leurs témoignages étaient pris à la lettre. On les écoutait simplement pour savoir quelles étaient leurs problématiques quotidiennes, ce à quoi ils faisaient face, comment ils aimeraient qu'on améliore leur quotidien. Et tout ça a donné diverses mesures qui ont été prises et mises en place grâce aux équipes sociales sur le terrain. Et en particulier, j'ai en tête l'intimité, qui a été un gros sujet pour les enfants. Et donc, il y a eu des espaces intimes ou du moins de repos qui ont été créés dans certains centres d'hébergement. Et il y a aussi du coup des tentatives de collaboration avec des architectes pour essayer de repenser un peu l'aménagement de certaines chambres et faire en sorte que les enfants puissent ressentir au moins un brin d'intimité dans des lieux qui sont parfois très, très clos et très resserrés.
7: En tout cas, vous avez été à l'écoute des envies, de la demande des enfants.
1: Merci.
7: Et là, pour revenir aux colonies de vacances, donc tu as évoqué certains acteurs. Et concrètement, comment ils vous soutiennent? Donc, ils vous donnent une liste de séjours possibles. Vous montez des dossiers, donc les enfants peuvent partir. Et puis, il y a ceux qui partent et il y a ceux qui restent. Ceux pour qui la mer restera un rêve, qu'est-ce que vous faites pour eux au niveau des activités, séjours peut-être possibles ou excursions?
1: Ouais, alors l'objectif, c'est vraiment d'essayer de faire partir toutes les personnes qui le souhaitent au possible. Et pour celles et ceux qui restent, eh bien, on essaye de s'appuyer sur, là aussi, des dispositifs régionaux ou départementaux ou même municipaux, des collectivités qui vont proposer, par exemple, des guides estivaux et proposer des activités qui vont permettre aux enfants et même aux familles de s'échapper du centre d'hébergement pendant une journée, faire une excursion sur une base de loisirs. Et donc, il y a par exemple ce dispositif que m'avait partagé ma collègue Pauline, qui s'appelle le passe jeune, qui concerne les 14-25 ans et qui vont leur permettre de bénéficier d'un petit chéquier de coupons qui vont être utilisés pour réaliser des activités sur l'été. Et donc ça, c'est un dispositif de la région Île-de-France, si je ne dis pas de bêtises. Et en l'occurrence, du coup, il y a beaucoup d'activités comme des visites de musées, des croisières sur la Seine, ou alors des pique-niques, des animations, des concerts, des karaokés. Et il y a aussi beaucoup d'autres dispositifs comme les Ludomove. Je ne sais pas si tu as déjà eu l'occasion d'en voir une en vrai. Et c'est,
7: qu'est-ce que c'est ?
1: Et bah, ça va être une espèce de dispositif mobile dans lequel tu as des personnes spécialisées pour la petite enfance et qui savent, on va dire, animer, capter un peu les énergies et animer toute une après-midi ou une session de loisirs, de jeux à destination des enfants, un peu quel que soit leur âge. Et donc, c'est généralement des dispositifs qui sont portés par les municipalités parce que subventionnés uniquement par l'argent public. Et donc, elles vont, par exemple, faire la promotion d'un événement dans telle ville un week-end, et les familles vont pouvoir se rejoindre sur une place ou dans un grand parc et bénéficier du coup de l'accompagnement de professionnels de la petite enfance pour réaliser des jeux et passer un bon moment hors des murs du centre d'hébergement.
7: Et est-ce qu'il y a des projets qui ont été portés par du mécénat, justement, qui ont été mis en place avec le CASP ? Ça, tu viens d'évoquer toutes les aides, voilà, on va dire, possibles au niveau de la région. Mais en dehors de ces aides, j'imagine aussi que vous êtes porteur de projets et soutenu par d'autres partenaires.
1: Oui, effectivement. Donc, il y a ces dispositifs, comme tu l'as dit, qui permettent de bénéficier d'un certain nombre d'aides ou de coupons. Effectivement, certains mécènes vont nous permettre de compléter en fait cette offre. Et ça va généralement être par des moyens financiers, parce que à l'heure d'aujourd'hui, le droit aux vacances qui est notamment défini par la Convention internationale des droits de l'enfant n'est pas un accès aux vacances. Donc on n'a pas, en tant qu'association du secteur social, de subventions qui vont précisément cibler les vacances. Donc ça va être les apports financiers extérieurs qui vont nous permettre de compléter cette offre.
7: Et pour cet été 2025, donc quel est le programme prévu pour les enfants, les familles ? Est-ce que tu peux me dire des exemples concrets 2025, qu'est-ce que vous proposez ?
1: Alors, je vais commencer par les colonies. En ce qui concerne les départs en vacances des petits, on a évidemment les incontournables, donc les séjours à la mer. On pourrait un petit peu confondre avec des sortes de classes vertes où il va y avoir des initiations à plein de sports aquatiques, d'activités diverses liées à la mer et liées à la plage. On va aussi avoir des séjours à la montagne, des séjours très spécifiques sur une activité parfois. Ça va être de l'initiation à l'équitation ou des sports un petit peu plus mécaniques comme une semaine au quad dont j'entendais parler la semaine dernière. Et il y a d'autres programmes. Ce dont je n'ai pas encore parlé, on a beaucoup parlé des colonies d'enfants, mais on a tout un partenariat qui est réalisé avec l'ANCV, qui est l'Agence Nationale des Chèques Vacances, et qui, elle, nous permet du coup de proposer un séjour par personne donc au sein de l'association. Et donc, par là, on va viser plutôt les familles ou les personnes isolées. Et donc, ça va leur permettre d'organiser avec les équipes sociales leur propre séjour. Donc, on va aller chercher une destination à laquelle on a envie d'aller. On va chercher aussi les activités à faire dans la région. Et on va un petit peu s'autonomiser, bien sûr, en étant accompagné par les équipes sociales, pour créer son propre séjour. Et donc, on va avoir des familles individuelles qui vont partir de leur côté en autonomie dans le sud. Je crois qu'il y avait, Toulon, il y avait le Cap d'Agde. Une famille était partie à Rodez l'année dernière. Et on a aussi des départs collectifs. Donc là, cette fois-ci, au sein des structures, vont s'organiser les travailleurs travailleuses sociales qui vont se faire personne accompagnatrice sur ces séjours et qui vont partir avec une vingtaine de personnes dans une destination précise pour justement essayer de créer tout un programme sur, on va dire, 3 jours pour justement proposer une sortie de vacances en groupe.
7: En groupe. Ouais. Merci beaucoup, Paul. On se retrouve juste après une pause en musique avec Je veux de Zaz.

0: Vous êtes à l'écoute de l'émission du CASP. Aujourd'hui, on parle de vacances avec Paul Rollin, responsable bénévolat et vie associative au CASP. Ensemble, on va revenir sur le rôle essentiel des partenariats et sur les bienfaits que peuvent avoir les départs en vacances pour les enfants et les parents. On parle souvent de vacances comme un temps de repos, mais pour ces enfants, c'est bien plus que ça. Paul, quels sont les bénéfices concrets de ces séjours pour les enfants et bien sûr aussi pour les parents?
1: On l'a entendu dans les témoignages au début de l'émission, c'est avant tout des enfants qui sont hyper contents d'être partis au moins pour la première fois en vacances ou au moins une fois dans l'année. Et du coup, c'est la rencontre des amis, la découverte d'activités, de loisirs qu'ils ou elles n'avaient jamais pratiqués.
0: Et puis pour certains, peut-être qu'ils n'ont jamais vu la mer, la montagne, faire de l'équitation. Donc, c'est des moments extraordinaires de découverte.
1: Ouais, complètement. Et puis mine de rien, ça leur apprend aussi. Ça leur apprend aussi l'autonomie et puis ce sont des espaces qui leur offrent une liberté absolue. Comparer un quotidien en centre d'hébergement, même nous à notre quotidien, enfin, profiter d'un espace aussi grand que la montagne, c'est toujours une source de... Ouais, une source d'apaisement et de repos, de sérénité ensuite quand on a terminé ses jours. Donc ouais, ça apporte beaucoup de choses. Et j'ai par exemple en tête un exemple d'une famille qui était partie au Cap d'Agde l'année dernière avec notre partenariat de l'ANCV. Donc c'était une famille de deux parents et deux enfants. Et je me souviens du coup que cette famille avait été accompagnée par leur équipe du centre d'hébergement d'urgence de Château-Landon. Et la famille était revenue reposée, souriante et soudée, ce qui n'était pas le cas au départ. La travailleuse sociale avec qui j'avais pu discuter m'avait souligné le fait qu'il y avait eu un vrai déclic, un vrai changement. Les enfants avaient fait des rencontres et avaient pu profiter de diverses activités. Et les balades et les baignades en famille, en fait...
0: Ça crée du lien.
1: Exactement.
0: Bah oui, puisque c'est vrai que le quotidien, on est tellement pris par les difficultés du quotidien. Et que finalement, se retrouver en vacances, on a la tête pour les enfants, l'esprit à 100% pour eux, et les enfants le ressentent, ça permet de passer des moments agréables. Donc là, en tout cas, ce que j'entends, c'est à la fois un gain d'autonomie, un retour à la maison avec sérénité, des moments paisibles, créer du lien social et surtout un impact émotionnel de bien-être à la fois pour les parents et les enfants.
1: Complètement.
0: Alors moi, pour mes auditeurs et auditrices qui nous écoutent, si une entreprise nous écoute aujourd'hui ou même un particulier, Paul, on va être très concret, qu'est-ce qu'on peut faire pour aider, pour permettre à un enfant de partir en vacances cet été ou voire en vacances pour cet hiver?
1: Faire un don sur notre site. Non, c'est la réponse claire, mais pour permettre à un enfant de partir cet été, qu'il soit au CASP ou non, effectivement, il faut se tourner vers les dispositifs qui ont souvent besoin de moyens financiers pour faire partir des personnes qui sont hébergées en leur sein, tout simplement. Et ensuite, parler de ces associations autour de soi ou essayer de mettre en relation des contacts qui peuvent favoriser ces départs, c'est essentiel.
0: Merci beaucoup, Paul, pour cet échange. Vous l'aurez compris, les vacances ne sont pas un luxe, ce sont des bulles de respiration, de confiance et de joie. Offrir un séjour à un enfant, ce n'est pas lui faire plaisir une semaine, c'est lui offrir un souvenir, une trace de liberté, un droit retrouvé. Pour soutenir ces projets, vous pouvez vous rendre sur le site du CASP. 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Merci à toutes et à tous de nous avoir écoutés. À très bientôt. Et un très bel été à chacun de vous. À très bientôt à la rentrée.

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1: Chers amis auditeurs, bonjour. J'ai une question pour vous. Que faites-vous le dernier week-end de juin ? Pour ceux qui habitent Paris et la région parisienne, j'ai une suggestion à faire. D'après la météo, il fera encore chaud. Et la ville de Levallois organise la 15e édition de son salon du roman historique qui a lieu dans son parc, le parc de la Planchette. 2 jours de rencontres avec des auteurs, avec une attention spéciale pour les jeunes lecteurs. Les livres jeunesse et les BD sont fort bien représentés. Et des tentes sont dressées dans le parc pour accueillir de nombreuses rencontres, ainsi qu'un grand espace de vente et de dédicaces de livres. Et Xavier Théré, bonjour.
2: Bonjour. Bonjour madame, bonjour à vos auditeurs et auditrices.
1: Alors vous êtes actuellement le directeur de la médiathèque de la ville de Levallois qui est en charge depuis l'origine, depuis 15 ans maintenant, de l'organisation de ce salon du roman historique dont le succès ne se dément pas, à la fois par la fréquentation chaque année et par les auteurs qui viennent toujours très nombreux. Cette année, ils sont plus de 100. Alors vous qui êtes, je crois, de formation archiviste, comment expliquez-vous cet intérêt pour le roman historique ? Et d'abord, qu'est-ce que c'est qu'un roman historique ?
2: Alors, tout d'abord, comme vous le soulignez, nous sommes à la 15e édition de ce salon du roman historique qui connaît, avec les éditions précédentes, un vif succès. Alors, pour répondre à votre question clairement, le roman historique, c'est à la fois le mélange de l'histoire, soit en trame de fond ou en premier plan, et le genre littéraire qui est le roman, donc qui allie plutôt la fiction au réel. Mais en sachant qu'on a un peu modifié le titre de notre salon du roman historique qui s'appelle maintenant « Livre et histoire », parce qu'on est ouvert au-delà du roman historique.
1: Oui, il y a des essais, et dans les essais, on ne crée pas des personnages à qui on prête toutes sortes d'humeurs et d'aventures.
2: Effectivement, on a des essais, des biographies, on n'est pas uniquement sur le roman historique.
1: Alors, cette année, le salon est présidé, parce que chaque année, vous choisissez un ou une présidente, et c'est Adélaïde de Clermont-Tonnerre qui a eu le prix Renaudot l'an dernier, en 2025, pour son livre qui redonnait vie à Milady, la méchante des Trois Mousquetaires, qui, elle, n'est pas un personnage qui a existé, mais dont le contexte est parfaitement créé par Alexandre Dumas. Alors, comment sont choisis les présidents et comment et pourquoi acceptent-ils ? Est-ce que ça a été facile ?
2: Alors, c'est jamais facile de choisir des personnalités pour assurer la présidence de ce salon. Les choix sont jamais unanimes. Mais par contre, comme vous le soulignez, ce qui s'est détaché cette année pour Adélaïde de Clermont-Tonnerre, et comme vous l'avez cité, c'est notamment son prix Renaudot et son livre sur Milady. Alors, ce qu'il faut savoir avant tout, quand on recherche un président pour n'importe quel salon, on cherche à rechercher un élément fédérateur, à la fois avec le public et avec, on va dire, la science historique. Et là, dans le cas d'Adélaïde de Clermont-Tonnerre, on est vraiment dans ce cas de figure où elle peut rassembler un large public et sa formation académique permet d'avoir réellement une caution historique au roman qu'elle va proposer. Et en plus, avec son dernier roman « Je voulais vivre », elle a réhabilité un peu le personnage de Milady.
1: Qui était vraiment la sorcière dans les Trois Mousquetaires.
2: Oui, effectivement. Si on se cantonne à l'œuvre d'Alexandre Dumas, c'est la méchante. Donc là, effectivement, avec son roman, elle nous dépeint une autre personnalité, une autre approche. Et souvent, c'est là où on se rend compte, et notamment avec mon travail d'archiviste, que l'histoire, c'est pas du blanc ou du noir. C'est des zones grises, plus ou moins foncées. Et à travers son roman, elle a su amener ce contraste sur un personnage que tout le monde connaît et que tout le monde déteste. Et en fait, elle lui a permis de lui redonner la parole. Donc c'est pour ça que notre choix s'est porté sur elle pour assurer la présidence de ce salon.
1: Et alors le samedi à 16h30 dans le forum sous la tente au parc de la Planchette, elle répondra, elle présentera, elle parlera de son œuvre, elle répondra aux questions des lecteurs.
2: Oui, effectivement, elle sera là lors d'un grand entretien. Et justement, c'est ce qu'attendent aussi les lecteurs. Cet échange avec les auteurs, pouvoir dialoguer.
1: Alors, un petit mot pour nos auditeurs. Je signale que c'est le samedi 27 et dimanche 28, mais que ça commence l'après-midi. Hein. Le matin, les auteurs ne sont pas là.
2: Non, effectivement, ça commence à partir de 14h jusqu'à 19h.
1: Alors, on annonce qu'il fera encore très chaud. Hein. Les prévisions, j'espère que ça va un peu baisser. Est-ce que vous avez prévu, pour les gens qui auraient un peu chaud, des bouteilles d'eau ou des tuyaux d'arrosage?
2: Oui, alors on aura des coins fraîcheurs. On a prévu en quantité des bouteilles d'eau, à la fois pour les auteurs, mais le public aussi, des parasols, peut-être des éventails. Enfin voilà, on anticipe au maximum. La canicule.
1: Et on est un peu dans la verdure dans le parc de la Planchette. Alors,
2: oui, c'est vraiment un cadre magnifique avec des zones d'ombre. Donc là, on espère que
1: j'espère que vous aurez le succès mérité comme chaque année. Parmi les débats, il y en a plusieurs qui m'ont intéressé. Il y en a parce que vous organisez donc sous les trois tentes, il y a le forum, il y a aussi, on en parlera tout à l'heure, beaucoup d'animations pour les enfants parce qu'il faut venir avec ses moutards. Enfants. Il y a ces faits divers qui ont fait la France. C'est un grand débat aujourd'hui, d'ailleurs. Le fait divers, des fois, dépasse le cadre du fait divers et devient un événement historique. Et là, vous aurez des auteurs comme Serge Raffy, Patricia Touranchot et David Naïm. Ou encore, oui. Il y a un thème qui est très présent tous les ans dans le roman et dans l'histoire, c'est la guerre. Et vous avez une table ronde qui s'intitulera « D'une guerre à l'autre », de la guerre de 14 à la guerre de 39-40. Ça, c'est un thème permanent.
2: Oui, alors, de plus en plus, en fait, et notamment avec l'ouverture des archives, des livres ont été écrits sur la période de l'occupation. Donc, et je vous rappelle, hein, l'année dernière, on a fêté les 80 ans de la libération. Donc, les archives étant ouvertes, de plus en plus d'écrivains se sont intéressés à cette période et ont pu se documenter. Parce que à chaque fois, même si on est dans le roman historique, l'une des particularités des auteurs, c'est que dans une large partie, leur travail repose sur un travail de recherche et de documentation extrêmement approfondi. Le cadre a toujours, même si on est dans la fiction, une partie de réalité. Et c'est pour ça que le thème de l'occupation, le thème de la guerre, notamment de la Seconde Guerre mondiale, prennent de plus en plus d'ampleur.
1: D'ailleurs, je m'amuse chaque année à regarder parmi les auteurs qui seront présents, ils sont plus de 100, quels sont ceux que j'ai eu le plaisir d'inviter à la radio. Et parmi les auteurs, j'en ai noté plusieurs, dont une que j'avais mardi dernier à la radio, qui est Corinne Zarzavadjian, et qui a justement écrit un livre où les personnages sont inspirés de sa famille, mais bon, ils sont un petit peu inventés, mais elle les a remis dans le cadre précis, complètement historique, de la Turquie du début du XXe siècle. C'est assez amusant parce que maintenant, les lecteurs, ils peuvent lire un roman historique avec à côté leur tablette et vérifier tout ce qui est dit. Moi, c'est ce que je fais. Et on s'aperçoit que les auteurs font un travail formidable.
2: Oui, effectivement, un grand travail de recherche. Quand je vous parle de ça, je vois tout de suite le livre sur Lee Miller, les chambres noires de Lee Miller, où à la fin de l'ouvrage, vous voyez la somme de recherches qui était réalisée pour écrire ce roman. Alors, on est entre la fiction, la biographie, et c'est extrêmement bien mené.
1: Alors, un mot de ce qui est fait pour les enfants. On dit aujourd'hui, je lisais encore hier une information disant que les enfants lisaient de moins en moins. Or, la lecture est fondamentale pour les enfants. Les auteurs de livres jeunesse et de BD sont très nombreux dans votre salon de Levallois. Qu'est-ce que vous prévoyez pour les enfants et...
2: Alors, déjà, il faut savoir que la jeunesse, c'est quand même l'un de nos objectifs dans le cadre du roman historique, parce qu'on a un prix
1: Oui.
2: des jeunes lecteurs de Levallois.
1: Ah oui, vous avez plus de 300 élèves du CM1 à
2: Oui.
1: la 6e qui participent. Hein.
2: Oui, c'est ça. En fait, les bibliothécaires vont sélectionner des. Alors, cette année, la sélection était de 5 cinq ouvrages. Avec un rapport à l'histoire, et on va les distribuer à chacune des classes volontaires. Et tous les mois, ces classes auront un livre à lire pour, à la fin, au mois de juin, voter pour élire le lauréat de ce prix. Et l'objectif, en fait, c'est d'amener effectivement les jeunes vers la lecture, parce que de plus en plus, leur temps d'attention ou d'écoute diminue. Malheureusement, avec les écrans, ça, on en est tous au courant. Et donc, par le biais de l'histoire, on peut les ramener à la lecture. Et c'est un temps de calme, de repos dans une société qui va de plus en plus vite. Et là, je vois mes bibliothécaires, à chaque fois qu'elles reviennent de séances de lecture en classe ou d'animation, elles sont ravies parce que de l'autre côté, les enfants sont aussi en attente de ce dialogue des œuvres
1: Ça éveille
2: de
1: leur
2: littérature jeunesse.
1: curiosité, ça, oui, c'est très intéressant. Alors, pour avoir le programme et si vous voulez, chers auditeurs, repérer un petit peu les auteurs que vous aimez particulièrement, vous allez sur le site ville-levallois.fr, salon du roman historique, mais vous trouvez ça dans tous les moteurs de recherche. Vous aurez tout le programme heure par heure. Il y a d'autres manifestations. Le salon se conclura par un dialogue avec le romancier Yasmina Kadra, mais là encore, qui place ses romans dans un contexte historique en lien avec l'Algérie d'une manière en général saisissante. Mais il y a aussi un concert.
2: Oui. Alors effectivement, cette année, le samedi, à 18h30, vous avez un concert sur le parvis de l'Hôtel de Ville, parce que la ville de Levallois va fêter ses 160 ans, l'acte de création. Napoléon III a décidé de créer la ville de Levallois-Perret le 30 juin 1866,
1: Ah.
2: pour avoir une commune effective en janvier 1867. Et donc, pour célébrer cet anniversaire, vous avez un concert d'organiser sur le parvis de l'Hôtel de Ville, mais également un jeu de loi géant au sein du parc de la Planchette sur les personnalités levalloisiennes, les événements, tout ce qui a un rapport avec l'histoire locale.
1: Ah ben vous m'apprenez que la ville de Levallois a été créée par Napoléon III. J'ignorais
2: Oui.
1: totalement. En tout cas, chers amis auditeurs, Monsieur Théret, merci beaucoup. Vous devez être
2: Je
1: très
2: vous en
1: pris
2: prie.
1: jusqu'à la semaine prochaine, j'imagine. Merci de nous avoir consacré un peu de votre temps. Et je
2: Je
1: rappelle
2: vous en
1: aux
2: prie.
1: auditeurs que Levallois, ben c'est très bien, il y a le métro, hein, la ligne 3, il y a le tram, plein de... Parc de la Planchette, samedi 27 et dimanche 28 juin, de 14h à 19h. Merci
2: Et vous
1: beaucoup.
2: êtes tous les bienvenus, tous et tous.
1: Au revoir.
2: Au revoir.

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1: Bonjour à tous et bienvenue dans Inspiration positive, l'émission qui respire le bien-être. Et précisément en cet été, en ce début d'été, nous avons pensé à votre bien-être de la rentrée, imaginez-vous.
2: Déjà ?
1: Oui, déjà. Bonjour Sophie.
2: Bonjour Laurence, bonjour à toutes et tous.
1: La rentrée, parce qu'en général, c'est un moment de l'année où on a l'envie de mettre en place de nouvelles activités, peut-être une activité sportive ou d'autres choses. Bref, c'est souvent la deuxième saison des bonnes résolutions. Et bien, pour vous permettre de déjà réfléchir maintenant à votre rentrée, puisqu'en général, les réinscriptions, les inscriptions pour les activités, on verra notamment les activités culturelles, elles se font au mois de juin. Et bien, c'est le bon moment pour y réfléchir. Alors Sophie, comment je pourrais arriver à déterminer finalement dans la foultitude de l'offre qui peut exister, toutes sortes d'activités, de loisirs, quel est le type d'activité qui pourrait me convenir ?
2: Alors d'abord, vous pouvez poursuivre des activités que vous faites déjà et que vous souhaitez poursuivre pour l'année prochaine. Et puis vous pouvez aussi découvrir de nouvelles activités qui vous tentent, pour lesquelles vous avez une réflexion depuis déjà quelque temps et vous n'avez jamais franchi le pas. Donc, la première étape, c'est de déterminer le type d'activité qui vous convient ou qui vous conviendrait. Alors, ça peut être prendre du temps pour vous avec des activités douces comme le yoga, la méditation, la sophrologie, le pilates, on en parle beaucoup. Ça peut être aussi une activité pour réveiller ou développer votre créativité, comme Laurence sait le faire.
1: Il ne faut pas tout dire.
2: Juste une petite phrase au passage. Ça peut être aussi une activité physique plus régulière. Ça peut être une activité douce ou plus dynamique, seule ou avec un groupe ou des amis, ce qui augmente grandement la motivation. Quand on est plusieurs, on a moins tendance à dire « Oh, ben, je suis un peu fatiguée,
1: il fait froid » ou je ne sais pas quoi, on se trouve des excuses.
2: Vous pouvez aussi choisir une ou des activités pour développer de nouvelles compétences. Ça peut être l'informatique, une langue étrangère, des